0: auteur du passé, de lire des essais, des récits, des autobiographies, des livres historiques, et évidemment des romans. Une fois qu'on a lu, pour aller vite, Stendhal, Proust, Balzac, si on a encore un peu de courage, ben on se met à l'écriture d'un roman, et peut-être que ça en vaudra la peine, mais je pense qu'il faut avoir beaucoup digéré, beaucoup lu. C'est un exercice d'abord de... On apprend énormément de choses en découvrant ses génies, puis c'est un exercice d'humilité aussi, voilà... on a peut-être beaucoup de gens qui écrivent et peut-être trop.
1: Alors non, oui, donc c'est votre conseil aux candidats auteurs. Juste une petite parenthèse, dans le livre, vous parlez d'une lecture par hygiène littéraire dans votre texte. C'est sans doute dans le sens de s'entretenir et de pas oublier les fondamentaux de la littérature.
0: Oui, et puis pour se rincer l'esprit, à un moment je prête à mon personnage principal, Alexandre, qui est un jeune homme de 25-26 ans, la lecture de du poète Paul Jean Toulet, de Jean de la Ville de Miremont, qui est à la fois un poète et qui était aussi un poète, d'Antoine Blondin, d'Alexandre Vialat, qui a été un romancier, mais surtout un chroniqueur. Moi ce sont des lectures, de temps en temps, moi je les lis une fois par an, tous ces auteurs, enfin du moins certains de leurs livres, et ça me nettoie, c'est une hygiène, ça me remet le cerveau, ouais, l'esprit, le cœur à l'ouvrage, et ça me montre à quel point cette langue peut être fascinante, pure, joyeuse, ludique, mélancolique. Il y a tous les ressorts de la vie et de la littérature chez ces auteurs. Enfin, j'ai cité ces 3-4 là parce qu'ils sont présents dans le livre, mais il y en a évidemment des dizaines et des dizaines. Oui, la lecture est un... Oui, c'est comme du sport, faire du sport ou faire sa toilette, oui, c'est indispensable.
1: C'est quelque chose qui doit s'inscrire dans une certaine routine vertueuse. Ben,
0: j'espère, enfin pour les gens, les privilégiés, parce que je pense que ce sont des privilégiés, mais c'est un privilège qui est facile d'accès. Hein. Vous allez dans une bibliothèque, vous achetez un livre de poche à 6 ou 7 euros. La lecture, c'est un plaisir, un divertissement, une ouverture au monde qui est accessible à tout le monde. Donc c'est dommage de s'en priver, oui.
1: Alors pour nos auditeurs, je vais rappeler brièvement quelques éléments de biographie. Donc vous êtes né à Toulouse, on peut vous caractériser comme étant un essayiste, un romancier, écrivain, cinéphile, journaliste. Vous avez une maîtrise d'histoire que vous avez faite à l'université de Toulouse 2. Et j'ai une petite question à ce sujet, parce que j'ai lu quelque part que vous surnommez cette université Moscou-sur-Garonne dans votre livre « Enterrement de vie de garçon ». Est-ce que vous lui attribuez toujours ce dénominatif ?
0: Non, c'est très curieux, c'est le fils d'un ami, moi je vous avoue que je n'avais pas consulté ma fiche Wikipédia, il y a quelqu'un qui m'a fait une fiche Wikipédia, et qui m'a prêté cette expression, alors qu'elle n'est absolument pas dans le livre, je m'en souviens, parce que c'est moi qui l'ai écrit d'une part, et il fait 90 pages, 100 pages en grand format, donc c'est un petit format dans la couverture bleue de la Stock, de les éditions Stock, mais ça m'avait beaucoup amusé, parce que je m'étais dit, tiens, il y a des gens sur Terre qui perdent du temps à te faire une fiche Wikipédia, et qui en plus réussissent à mettre des choses fausses. Et je pensais en plus, c'est pas vraiment pour me nuire, parce que je sais plus, Moscou-sur-Garonne, bon, c'est... Mais voilà, non, c'est totalement faux. C'est les plaisirs, si je puis dire, entre guillemets, du net. Il y a des gens qui perdent leur temps à vous attribuer des choses que vous n'avez pas faites. Bon, je n'ai même pas pris la peine de corriger, je ne sais même pas comment on fait. Et je ne vais pas embêter un ami pour lui dire corrige ça, parce que ça me paraît tellement insignifiant. Mais oui, voilà, enfin voilà. Et puis, on le remarque parfois, mais bon.
1: Donc la vérité est rétablie.
0: Oui, mais en même temps, le Mirail, enfin, moi j'évoquais dans mon premier roman le Mirail, je me moquais effectivement du côté engagé, parce qu'il y avait des étudiants à notre époque qui tractaient quasiment tous les matins en appelant à la grève générale, à la révolution, etc. Donc effectivement, je brocardais ce côté un peu militant qu'il y avait à la faculté du Mirail, donc dans cette fin des années 80. Mais en l'occurrence, cette expression, d'ailleurs, qui est pas mal, hein, j'aurais pu la trouver, mais n'est pas de moi. Là.
1: Alors, on va passer un petit peu à votre bibliographie. Donc, vous avez à la fois publié des romans et des essais. Vous avez été primé, deux fois. Enfin, j'ai relevé deux fois, mais peut-être il y en a un peu plus. Je ne sais pas. Le premier ouvrage, c'est Les Liens des Fées, qui ont eu le prix Robert Nimier. Et ensuite, vous avez eu le prix Renaudot, justement, de l'essai pour De chez nous, qui était un essai sur l'identité française.
0: Oui, et puis après, un de mes romans plus récents, Demi-siècle, avait eu le prix des Hussards également.
1: D'accord. Très bien. Alors, dans votre domaine d'écriture, il y a aussi le cinéma. Et ce qui vous fait un petit point commun avec Eric Neuhoff, que nous avions reçu ici. Et alors, j'ai eu une information aussi, mais je ne suis pas sûr qu'elle soit exacte. J'ai cru comprendre que vous aviez fait un mémoire ou une thèse sur Drieux-La Rochelle. Est-ce que c'est exact?
0: Oui.
1: Alors, là, à partir de là, j'ai eu des éléments de convergence qui m'amènent à vous poser la question suivante. J'ai trouvé un fort rapprochement entre ce que vous avez fait et vos goûts pour le cinéma et la gastronomie, entre vous et Eric Neuhoff.
0: Oui. Bon, il y a beaucoup d'écrivains. Enfin, je pense qu'il y a notamment dans les générations de l'après-guerre, puisque le cinéma est un art assez jeune, il y a un peu plus d'un siècle maintenant. Il y a beaucoup d'écrivains qui entretiennent une passion ou un rapport assez évident, naturel avec le cinéma. Et moi, je fais partie de cela. Et effectivement, j'ai consacré des livres au cinéma, à la fois sur Clint Eastwood, sur des films américains un peu méconnus. Là, ces jours-ci, je sors un livre, à l'inverse, sur les grands classiques du cinéma qu'il faut avoir vus aux éditions Télémaque. Donc oui, pour moi, il y a ce dialogue. J'ai grandi, je me souviens, enfant, adolescent, étudiant, jeune homme, avec ces deux passions qui se nourrissaient l'une l'autre. J'ai découvert des films grâce à des romans, j'ai découvert des romans grâce à des films. Je me souviens que je m'étais lancé à 18 ans dans la lecture de Marcel Proust parce que j'avais lu que Luchino Visconti, que j'adorais à l'époque, voulait adapter son grand projet, c'était d'adapter la Recherche du temps perdu avec Marlon Brando, Alain Delon, Sylvana Manganos, Charlotte Rampling. Donc ce film qui n'existait pas, je me suis dit tiens, je vais essayer de voir ce qu'il donne à l'écrit. Donc oui, le cinéma, c'est le cinéma, la littérature, je crois que ce sont des passions. Il y a des passerelles, il y a un dialogue constant, enfin, selon moi, entre ces deux arts, même s'ils sont évidemment très, très différents. La littérature étant un art très solitaire, on est par définition l'écrivain, sauf quand il a un atelier de collaborateurs, il écrit seul. Le cinéma, c'est un art collectif où on est en équipe avec des acteurs, une équipe technique, un directeur, un chef de la photo, etc. Mais voilà, ce sont les deux grands arts les plus populaires, avec la musique aussi, peut-être, mais. Oui, voilà, pour moi, c'est la même passion qui unit ces deux choses.
1: Et alors, on sent que votre amour, votre intérêt pour le cinéma a des conséquences vertueuses, positives, dans votre manière d'écrire, dans la manière de mettre en scène, par écrit, un certain nombre de plans dans vos romans, et en particulier dans celui-ci, notamment les scènes de repas.
0: Oui, d'une manière générale, je visualise souvent certaines scènes. Quand je les écris ou avant de les écrire, je les vois. Mais enfin, pas toujours. Par exemple, quelque chose que j'arrive pas à comprendre, d'ailleurs, c'est par moments, quand j'écris des romans, les personnages que je mets en scène ont un visage. Et ce visage, je m'y raccroche. Dans d'autres romans, j'ai du mal à leur mettre un visage. Donc, je connais le personnage, je sais qui il est, mais donc là, c'est pas du tout. Là, contrairement au cinéma, je suis privé de repères visuels. Et après, dans ce dernier roman, Comme un père, il y a des correspondances avec le cinéma. Il y a beaucoup de scènes de repas. Et là, je fais un clin d'œil à un moment à Vincent, François, Paul et les autres de Claude Sauté. Parce que voilà, dans ces films, il y avait toujours ces scènes dans les brasseries, dans les restaurants, dans les maisons de campagne où les personnages évoluent autour de déjeuner ou de dîner. Ils se disputent, ils se font des déclarations d'amour, etc. Et il y a une autre scène qui m'a été inspirée par la scène d'ouverture de La Grande Bellezza de Paolo Sorrentino, une scène dans une boîte de nuit. Alors qui n'est pas du tout la même dans mon roman, mais la dynamique de cette scène, ça m'avait beaucoup frappé. En même temps, le défi quand on écrit, c'est que, par exemple, évidemment, on n'a pas les images, on n'a pas la musique non plus. Donc il faut recréer avec d'autres armes, d'autres moyens, la puissance d'évocation que le cinéma a de manière beaucoup plus évidente. Le cinéma nous impose ses images, ses personnages. L'écrivain, lui, il les suggère. Il les présente au lecteur et c'est le lecteur qui doit faire l'effort d'imagination et d'appropriation de l'imaginaire.
1: Alors revenons plus précisément justement au roman. D'où vient cette idée ?
0: Oh, c'est très simple. J'avais déjà écrit un roman qui était fondé, qui s'appelle Des heures heureuses, qui était fondé sur le, comme ça, sur la figure du tandem désaccordé. En l'occurrence, deux hommes, un environ de 25 ans, l'autre environ de 50 ans. Et j'avais pris beaucoup de plaisir. Dans les deux cas, les romans se veulent des comédies, même s'ils sont un peu parfois dramatiques ou avec une part de mélancolie. Et j'avais envie de retrouver ce tandem. Et en l'occurrence, je me suis dit, tiens, le rapport père-fils, ça peut être quelque chose d'intéressant, mais bon, pour pas tomber dans la banalité, bon, et au passage, je précise que le roman, c'est un roman, donc pour le coup, il n'est absolument pas autobiographique. Pour ne pas tomber dans la banalité, j'ai imaginé cette histoire d'un père qui a abandonné son fils quand il avait 5 ans et qui ressurgit dans sa vie 20 ans plus tard sans jamais lui avoir donné la moindre nouvelle et sans jamais que ce fils n'ait eu la moindre information de la part de sa famille sur ce père qui a disparu. Au sens le plus général du terme. Et donc je me dis, tiens, à partir de ce motif peut-être un peu grave, il y a de quoi faire une comédie, quelque chose d'un peu drôle et d'énergique, et en même temps avec du, comment dirais-je, pas du suspense, c'est évidemment pas un thriller ou un polar, mais avec de la tension permanente.
1: Alors il y a de la tension, il y a beaucoup d'interrogations. Le lecteur, au fur et à mesure que se déroule l'histoire, à un certain nombre d'attentes qui sont peut-être les mêmes attentes qu'Alexandre au début, c'est-à-dire en disant, en voyant arriver son père, en voyant comment il se comporte, se dit, est-ce qu'Alexandre va réagir? C'est étonnant qu'il ne réagisse pas. Et finalement, vous prenez le temps de... Vous donnez le temps au père de se révéler auprès du fils et au fils... le temps de bien observer son père. Il y a une espèce de lenteur, de phénomène de décantation progressive le long du roman. Comment vous l'avez construit, ça?
0: En fait, c'était un peu, c'est venu sans réfléchir, de manière naturelle. J'ai essayé d'imaginer ce qui pouvait se passer dans une telle situation. La première rencontre entre un père et un fils, 20 ans plus tard, alors que le garçon, le fils, qui était âgé de 5 ans, la dernière fois où il a vu son père, n'en a plus trop de souvenirs. Donc comment ça pourrait se passer? Et évidemment, on pourrait dans une sitcom ou un feuilleton télévisé, on pourrait tout de suite faire une première rencontre tout à fait mélodramatique ou sentimentale. On se saute dans les bras, on s'insulte, etc. D'ailleurs, c'est des scénarios, des hypothèses qu'envisage le fils avant de se rendre à ce premier rendez-vous. Mais j'essaie de faire une scène peut-être plus réaliste, entre guillemets, que voilà, en fait il se passe pas grand chose les premières fois, et qu'il y a une voilà, et que effectivement moi je m'en suis pas rendu compte en l'écrivant, mais pendant 50-70 pages le roman prend son temps, il pose la situation, même si le père revient après cette première rencontre de manière inopinée et assez rapidement. Mais c'est un livre qui se décante avec des moments de latence avant que les deux personnages, voilà, au fur et à mesure, c'est un peu tout simplement, c'est un roman d'apprentissage, un roman d'initiation, avant que les deux personnages, chacun d'eux d'ailleurs, apprennent à se connaître et à se découvrir.
1: Christian Autier, je vous propose d'écouter un morceau qui va parler à certains de nos auditeurs, si ce n'est...

0: paroles d'auteur. Philippe Gilbert. Nous sommes toujours en compagnie de Christian Autier pour son roman « Comme un père » paru le 20 août 2025 aux éditions du Rocher. Christian Autier, pourriez-vous nous donner le titre de ce morceau ?
1: Alors c'est Sara Perchettiamo du groupe italien Ricci e Poveri. Enfin, un groupe, c'est en fait c'est deux chanteurs et une chanteuse. Un groupe de la fin des années 60 et des années 80 qui est auteur de ce tube ultra célèbre qui a traversé les époques. Et je l'ai choisi pour plusieurs raisons. D'abord, c'est bon, il apparaît dans le roman, c'est un petit clin d'œil. À un moment, le père et le fils sont en voiture et ils écoutent ça. Enfin, il y a cette chanson qui passe à la radio. Puis c'est un peu le climat. Je trouve que cette chanson, c'est une chanson pop de 3 minutes. Et il y a ce climat, c'est une chanson très entraînante, très gaie. Et en même temps, derrière, il y a une sorte de parfum de mélancolie, d'été qui finit. Quand j'entends cette chanson, je vois des cornets de glace, un bord de plage, la fin de l'été, encore une fois. Donc, et c'est un peu le climat que j'ai essayé de donner dans ce livre. Et puis après, j'ai une grande admiration. Moi, un de mes grands regrets, c'est de pas être musicien, de pas savoir jouer d'un instrument. Et j'adore la musique. Et je trouve que dans l'art populaire, la culture populaire au sens le plus noble du terme, ce type de chanson est un petit chef-d'œuvre. On ne peut pas entendre la mélodie et le refrain plus d'une fois sans l'avoir dans la tête. C'est une sorte de petite perfection musicale de 3 minutes, sans prétention, et qui pourtant, voilà, encore une fois, 50 ans, presque 50 ans après, on entend ça. Ça a une jeunesse, ça a une grâce, ça a une immédiate. Donc je suis très admiratif devant ce genre d'artiste qui réussissent à créer ça en 3 minutes.
0: Et qui dure.
1: Ouais.
0: Alors, ce roman comporte un certain nombre de personnages, deux personnages principaux qui sont Alexandre et Patrick. Alors, qui est Alexandre ?
1: C'est un jeune homme donc de 26 ans qui a été abandonné par son père à l'âge de 5 ans, qui a perdu sa mère d'une maladie foudroyante à l'âge de 11, qui a grandi élevé par la famille, par son oncle. Et l'épouse de son oncle et ses cousins, donc qui a grandi dans un milieu, ça c'est une famille de la grande bourgeoisie, enfin de la grosse bourgeoisie provinciale, et donc qui a grandi sans manquer de rien, qui est un enfant modèle, qui n'a pas besoin de travailler, qui a hérité d'un grand appartement de sa grand-mère, d'une de ses grand-mères, mais qui malgré tout a décidé de ne pas être tout à fait un rentier, qui travaille, qui est une sorte d'apprenti journaliste culturel, qui fait des piges à droite à gauche dans des journaux, sur des sites culturels. Et voilà, qui est un garçon somme toute, j'allais dire banal, pas tout à fait, par son destin, mais un garçon comme un autre, et qui a cru combler cette double absence, celle du père et celle de la mère, donc et qui finalement va être confronté, donc avec le retour de son père, à la question de ses origines, de sa famille, et son père, au bout d'un moment, va servir de révélateur avec entre guillemets, ce secret autour de sa disparition, pourquoi il a disparu aussi longtemps, pourquoi il n'a jamais donné signe de vie à ce fils. Il va apprendre à mieux voir et à mieux connaître sa famille. Il va découvrir qui sont les siens aussi.
0: Alors moi, j'ai été un petit peu surpris de la réaction d'Alexandre, enfin de son comportement. Il semble avoir très bien supporté la disparition de sa mère, effectivement. Il avait le handicap de ne plus avoir son père. Et donc, c'est quelqu'un qui a réussi à se construire sans parents. Et est-ce que c'est grâce aux conditions d'accueil de sa famille, et notamment de la famille de sa mère, qu'il a pu s'en sortir à moindre frais, si on veut dire ?
1: Oui, encore une fois, il a été très entouré par toute sa famille, ses grands-parents et son oncle qu'il a élevé. Et après, c'est un garçon qui s'est construit non pas sur l'oubli, mais qui a mis le passé derrière lui. C'est quelque chose sans doute difficile à faire ou qu'on n'arrive pas à faire tout à fait, mais voilà, à un moment j'évoque son rapport aux photos de famille. Voilà, il s'est dit au bout d'un moment, déjà d'abord la première épreuve avec son père, puisque à partir de 5 ans, voilà, il a grandi quand même, à 8 ans, 9 ans il était avec sa mère, et ce père ne rentrait toujours pas, si je puis dire, à la maison. Donc il a appris petit à petit à vivre sans ce père, ensuite sans sa mère, et il a décidé, plutôt que d'être dans une sorte de chagrin éternel, de se morfondre, de continuer d'avancer, de prendre la vie comme elle était, en sachant que voilà, il y avait ça derrière lui, mais que Voilà, il faut vivre malgré tout et continuer encore une fois à avancer jour après jour.
0: Alors vous lui donnez une texture de littéraire, d'intellectuel. Alors vous citez les lectures qu'il fait, Capoue de Malamarté, Boire et déboire en terre d'abstinence de Laurence Osborne. Ça crée un personnage, ça.
1: Oui, après je lui prête Capoute, il lit Malaparte comme ça, j'ai lu un peu par hasard. Enfin, c'est des livres qu'il achète. Après je lui ai prêté évidemment certains de mes goûts. Moi, Boire et déboire, c'est pas forcément un livre très connu. Boire et déboire, c'est un récit de voyage, enfin entre le journal intime et le récit de voyage. Boire et déboire en terre d'abstinence de Laurence Osborne. Pour ma part, c'est un des livres que j'ai le plus offert. C'est un véritable chef-d'œuvre d'humour, d'érudition. Capoute, moi, c'est une lecture assez récente. J'ai fait il y a 5 ou 6 ans. Je connaissais évidemment Malaparte de nom. J'avais lu quelques petites choses comme technique du coup d'État, mais Capoute, c'est une lecture qui m'a profondément marqué. Je crois que c'est le genre de livre, si on entre dedans et si on lit jusqu'au bout, qui vous marque à vie. Voilà, mais après, c'est un littéraire et en même temps, il a le goût de la photographie. C'est un photographe amateur et il a ce rapport à l'image et justement au passé, comme je disais tout à l'heure, par rapport à son propre passé. Par exemple, quand il prend des photos, il ne prend pas des photos d'êtres humains, il prend des photos de paysages urbains, de scènes dans la rue ou de gens vus de dos. De profil, donc comme s'il avait encore cette gêne, ce retrait. C'est pas un garçon, en même temps, il est un peu timide, un peu maladroit. C'est un garçon, enfin, moi je m'y suis attaché, je l'ai inventé de toutes pièces parce qu'il me ressemble assez peu en fait, à part les comme je disais, les quelques goûts littéraires ou musicaux que je lui ai prêté. On se ressemble pas du tout, mais donc j'ai essayé de d'écrire un personnage avec ses charmes et ses faiblesses. Ouais, un personnage en nuance, assez attachant, blessé sans le savoir, et donc finalement qui va vraiment, j'allais dire, grandir ou peut-être naître une seconde fois aux côtés de ce père qui est immature. Au début du livre, on a l'impression que c'est le fils qui est le père et le père qui est l'enfant. Et voilà, ils vont finalement se retrouver, la rencontre va être finalement assez fructueuse.
0: Alors, Alexandre est bien intégré socialement et il a aussi une bande d'amis avec qui il échange. Donc, il mène une vie sans problème. Et avant de parler donc de son père, j'aime toujours poser la question aux auteurs de la manière qu'ils ont d'attribuer un prénom et un nom. Et je crois que dans le cas de votre roman, la question a une réponse particulière.
1: Oui, après ça dépend beaucoup des personnages. Alors le nom, moi j'ai souvent des Berthet dans mes romans, ça c'est un clin d'œil à l'écrivain Frédéric Berthet, qui est un écrivain là aussi pour Happy Few, qui est décédé au début des années 2000, mais dont l'œuvre là aussi perdure et qui a quelques milliers de lecteurs fidèles et de gens qui le découvrent. Et après pour les prénoms, c'est assez amusant, mais en même temps c'est très compliqué parce qu'il faut que les prénoms... D'ailleurs il y en a un dont je suis pas content que j'ai laissé passer... qui convient pas, donc je le donnerai pas, mais il faut que les prénoms correspondent au milieu que l'on décrit. Là, c'est pas des... Sans vouloir... voilà, si j'aurais décrit des classes plus populaires, j'aurais pris d'autres prénoms que certains des personnages, et après... sur les noms ou les prénoms, moi, quand je peux, je m'amuse, en particulier pour les noms, c'est plus facile à donner les noms de gens que je connais, d'amis, voilà, ça me fait rire, eux, ça les amuse aussi, donc pour ça qu'il y a souvent des noms de Molin, de Maréchaux, qui sont des amis écrivains, souvent des Tillois, enfin, j'en oublie, il y a souvent des Zoé dans les prénoms féminins, parce que c'est une amie chère, là, qui apparaît, je crois, aussi, voilà, c'est un petit jeu... Puisque il faut bien que les personnages aient des prénoms, au moins quand on peut, autant que cela nous amuse, même si ça, le lecteur ne perçoit pas forcément ces allusions, évidemment.
0: Alors ça, c'est effectivement des références à des auteurs, à des personnages réels. Et vous faites aussi un petit clin d'œil sur un sujet qui est connexe, c'est-à-dire qu'à un moment donné, Patrick nous révèle que il a été cité dans le roman qu'a écrit un des personnages du roman.
1: Oui. Oui, parce que ça arrive aussi. Et donc j'imaginais ce Patrick qui a l'air assez, assez, comment dirais-je, foutraque, si vous me passez l'expression, un peu inculte, un peu bas du front. Bah, finalement, un de ses meilleurs amis, c'est un écrivain de talent qui a eu des prix littéraires. Et au passage, il est très fier de dire à son fils, bah tiens, tu sais, j'apparais dans un de ses romans. Donc voilà. Et là aussi, c'est un passage que j'ai pris beaucoup de plaisir à écrire. Ça se passe sur la Costa Brava où il retirait cet écrivain français. Et voilà, le fils découvre que bah, son père, il est très ami avec cet écrivain. Et donc, il découvre une autre facette voilà, de la jeunesse. C'est un ami de jeunesse de son père. Et à travers les amis de son père, voilà, il découvre aussi d'autres visages de cet homme qu'il n'a très peu connu ou pas connu.
0: Alors, ce père, il paraît, quand on le découvre, agaçant, énervant, maladroit, désinvolte, voire immature. Et c'est vrai que vous menez bien la description et l'introduction sur la scène de ce personnage, en disant « je plains ». On a tendance à dire « je plains Alexandre » parce qu'il n'avait pas vu son père et il se trouve avec ça devant lui. Comment va-t-il gérer ?
1: Oui, j'ai pris beaucoup de plaisir à décrire ce personnage, donc qui est un peu matamore, qui est fanfaron, qui a des projets qui paraissent totalement farfelus, qui on le devine presque un peu escroc. On pense que son intérêt, son intention est de s'installer chez son fils et de profiter de se faire entre guillemets entretenir par son fils. Au bout de quelques jours, il organise une fête à tout casser avec des jeunes gens qui ont la moitié de son âge au domicile de son fils. On se dit mais quel est ce phénomène? Et encore une fois, le portrait va se nuancer, s'enrichir, sans qu'il perde ce caractère un peu fantasque et entre guillemets rentre dedans. Voilà, on va découvrir que les gens sont, enfin que ce personnage est plus fin, plus subtil que ce qu'il n'y paraît. Et en fait, je me suis rendu compte sur plein d'aspects, mais ça c'est après l'avoir écrit, que c'était un roman aussi sur le regard, les préjugés, les apparences. En fait, ça paraît évident, mais je m'en étais pas rendu compte pendant que je l'écrivais. Il y a plein de scènes là-dessus, y compris par exemple la famille d'Alexandre, qui de prime abord paraît une famille absolument modèle, formidable, d'une générosité, avec cet oncle qui a accueilli l'enfant de sa sœur qui était orphelin. Cette famille formidable, au fur et à mesure on va découvrir une famille qui est beaucoup moins formidable ou généreuse qu'elle n'y paraît. C'est un livre sur les a priori et les préjugés. Je pense que c'est le travers qui est le plus répandu, même si chacun d'entre nous, enfin du moins sincèrement ou pas, nous faisons mine de ne pas en avoir ou de les réfuter. Ben non, en fait, les préjugés, pour employer un lieu commun, ils ont la peau dure. Et là, voilà, je me suis amusé à renverser les perspectives, les regards et les jugements. Hein.
0: Alors, je confirme au niveau de cette impression, et je le signale particulièrement aux lecteurs, aux auditeurs, quand on progresse dans la lecture de ce livre, effectivement, on s'aperçoit après coup que finalement, on avait pas mal de préjugés sur ce qu'on a capté du père.
1: Oui, oui, oui. Puis moi, je suis toujours... Alors, quand on l'écrit en roman, on est bien obligé, effectivement, il y a des personnages plus ou moins positifs ou négatifs dans ce roman, on est bien obligé de porter un éclairage moral ou éthique ou ce qu'on veut. Mais moi, ce qui m'effraie le plus dans la vie, c'est les gens, dans la vie, donc pas dans les romans, mais dans les romans, c'est pareil, c'est très, très gênant, c'est les gens qui ont un jugement définitif, sans concession, sans nuance, sur tel ou tel individu. Moi, j'ai du mal à voilà. Enfin, j'espère que je ne considère pas les gens comme ça en bloc, une première impression, parce qu'on a dit ça, parce qu'on a fait cela. On n'est à jamais rejeté dans des carcans ou dans des. Non, je pense que encore une fois, la complexité, la nuance. Il y a certains comportements qui nous paraissent incompréhensibles ou qui ne seraient pas les nôtres, mais. Voilà, il y a une phrase de Renoir, j'aime pas tellement le film de Renoir qui est un grand classique, La règle du jeu, mais il y a une phrase qui est très célèbre dans ce film et que j'aime beaucoup, c'est chacun a ses raisons. Alors ça veut pas dire, c'est pas non plus du relativisme moral, ça veut pas dire que chacun doit faire n'importe quoi et qu'on se soucie pas des autres, mais il faut aller au-delà des apparences. Il y a un autre, pour rester dans le cinéma, un autre film que j'ai revu d'ailleurs il y a pas longtemps à la télévision, et j'y fais un clin d'œil dans la dernière dernière phrase du roman, la dernière page du roman, c'est le goût des autres. Et le goût des autres, j'adore cette expression qui apprend dans les deux sens. Le goût qu'ont les autres et puis le goût que l'on a pour les autres. Et c'est un film, là aussi, sur les préjugés, en l'occurrence sociaux, sur les regards, les préjugés de classe. Et c'est un film, là-dessus, absolument formidable.
0: Alors, vous disiez tout à l'heure que ce roman était un roman d'apprentissage. Je crois que c'est un roman d'apprentissage également pour les lecteurs. Christian Autier, je vous propose un instant Ketama.

0: Parole d'auteur. Philippe Gilbert.
1: Comme un père, c'est le titre du roman de Christian Autier, paru le 20 août 2025 aux éditions du Rocher. Christian Autier, vous nous avez choisi encore une musique particulière. Vous pourriez nous en expliquer les raisons?
2: Oui, alors c'est une chanson qui est signée Antonio Vega et qui est interprétée par Antonio Vega et le groupe espagnol Ketama. Alors Antonio Vega, c'était une grande figure musicale de la Movida à la fin des années 70 et 80. C'était une star en Espagne, à la fois avec son groupe Nacha Pop et ensuite en carrière solo. Et Ketama, c'était le grand groupe espagnol des années 90, début 2000, qui a révolutionné le flamenco, qui l'a modernisé avec des influences africaines, sud-américaines, et qui est devenu un groupe de notoriété mondiale. Et là, ce duo, si je puis dire, entre Antonio Vega et Ketama, je trouve absolument magnifique. Et puis c'est un clin d'œil. Alors le groupe Ketama est cité dans le livre, pas par cette chanson, mais c'est la partie aussi, ça fait un clin d'œil à la partie, si je puis dire, espagnole du roman, puisqu'il y a des scènes qui se déroulent sur la Costa Brava, non loin de, enfin sur la baie de Sagaro, et ensuite d'autres scènes qui se déroulent à Séville. Donc il y a un côté, c'est un roman aussi très sudiste, enfin, il y a un petit détour par Naples, donc c'est un roman très sudiste, et c'est la part aussi un peu solaire du roman, et la partie hispanisante, puisque par ailleurs, là, pour le coup, j'adore ce pays, sa façon de vivre.
1: Alors, effectivement, en termes de scène, de lieu, de déroulement de l'intrigue, il y a Toulouse, naturellement, il y a le Lot, il y a Sète, et il y a même Biarritz à un moment donné. Donc, il y a une variété de paysages, oui, qui sont plus ou moins décrits. Et alors, dans le Lot, Alexandre est conduit à y venir parce que Alexandre a rencontré Mara. Est-ce que vous pourriez nous dire dans quelles conditions, non pas leur rencontre, non pas leur première rencontre, mais leur seconde rencontre, sauf si vous ne voulez pas dévoiler.
2: je vais le raconter à moitié. Disons que oui, par ailleurs, c'est l'histoire d'un fils et d'un père, mais il y a aussi, enfin, c'est presque aussi important en fait dans le livre, c'est une histoire d'amour. La première pour Alexandre, entre lui et une jeune fille à peu près de son âge qui est professeur de français dans un lycée. Et leur première rencontre, lui, c'est sur un banc dans un jardin public. Et la deuxième, c'est dans la file d'attente d'une enseigne d'un magasin, on va dire culturel, enfin qui était naguère un magasin culturel qui vend aussi des aspirateurs et des machines à café désormais. Et le pauvre Alexandre, alors là je dévoile pas le motif, je laisse la surprise au lecteur, se retrouve du moins à ses yeux, là aussi on revient à la question des préjugés, du regard de classe, de l'orgueil mal placé, se croit se retrouver en ayant certains CD entre les mains, support déjà qui nécessite aussi une explication, parce qu'évidemment lui n'écoute pas de CD, plus personne n'écoute des CD dans cette génération, même si l'action se déroule en 2017. Voilà, il se retrouve dans une situation assez ridicule qu'il tente de déjouer. À partir de là, donc, ça va être là leur véritable deuxième rencontre et le début de leur histoire d'amour qui va les mener, puisqu'elle elle est issue d'une famille d'agriculteurs, de paysans, lotois, donc, et là aussi, ça m'a permis de faire un chapitre assez, enfin, voilà, que je me moquais un peu de ce citadin qui découvre émerveillé les joies de la campagne avec voilà, des espèces de grands repas où on invite tout le monde avec l'odeur des foins, les animaux, cette espèce de convivialité. Voilà, qu'il découvre comme un, encore une fois, comme un citadin, un béotien ou un personnage de Voltaire.
1: Et à cet égard, vous avez des phrases truculentes.

0: par rapport à Alexandre qui découvre la campagne. Vous écrivez: Alexandre découvrait un pays étranger fait de granges, de tracteurs, de champs, d'animaux, de serres, d'outils, de machines bizarres, de bottes de paille et de bottes en caoutchouc. Donc c'est vraiment le citadin qui débarque à la campagne.
1: Lui, il a toujours vécu dans sa ville, dans son appartement. Bon, il l'a quitté évidemment pour des vacances quand il était enfant avec ses parents, mais c'est un monde qui lui est totalement étranger. Ouais.
0: Bon, et au-delà de la description d'un personnage, cette description-là, elle ne contribue pas à la réduction du personnage, mais elle ajoute une touche au milieu dans lequel le personnage a vécu, finalement. Hein, c'est le citadin un peu bobo qui reste en ville. Alors, il rencontre l'amour et ça vous permet de produire un certain nombre, de faire un certain nombre de constatations au sujet de l'amour. Et vous parlez du coup de foudre. Et j'ai beaucoup aimé la définition du coup de foudre dans ce livre. Vous dites: les coups de foudre ne sont pas toujours fulgurants et évidents qu'on ne le pense. Ils se produisent parfois par infusion, en toute discrétion ou presque. Et j'aime bien cette phrase en elle-même, mais aussi parce qu'elle est très révélatrice de l'ambiance générale du livre, c'est-à-dire que vous laissez développer les caractères, les impressions, etc. On a l'impression que vous êtes le roi de l'infusion et de la décantation.
1: Oui, c'est une histoire d'amour. En fait, à Mechelen, là aussi, je me suis beaucoup amusé à décrire les sentiments d'Alexandre. Donc, comme je disais, ils se rencontrent sur le banc d'un jardin public. Ils sont assis pas loin l'un de l'autre. Ils discutent comme deux jeunes gens peuvent le faire à l'âge de 25 ans, sans arrière-pensée. Et Alexandre passe un moment délicieux, 30 ou 40 minutes, avec cette personne qu'il sait qu'il ne va jamais revoir, a priori. Et puis, sans s'en rendre compte, il est tombé amoureux. Enfin, c'est le narrateur omniscient, c'est-à-dire moi, qui permet de juger, d'en savoir plus que le personnage. Et effectivement, je crois qu'il y a, les Anglais ont une expression pour le coup de foot, c'est love at first sight. Et en fait, je crois, ça peut exister, évidemment, il y a des coups de foot à love. Enfin, c'est très romanesque, très, très cinématographique. Deux personnes rentrent dans la même pièce et ils tombent immédiatement amoureux. Bon, la réalité, les véritables histoires d'amour, hein, qui sont tout à fait passionnelles et fusionnelles, elles se produisent rarement comme ça. C'est au début, on s'en rend pas compte, et puis au bout de il y a mille circonstances. Donc c'est ça que je trouve amusant, c'est essayer de décrire, de décortiquer un de ces mécanismes assez bizarres ce que Stendhal appelait la cristallisation. Il y a quelque chose que là pour le coup j'ai vécu, c'est la difficulté à se souvenir de certains visages qui nous ont frappés, qu'on a trouvé très beaux, et au bout de quelques jours les traits sont devenus flous, les traits s'estompent et la mémoire essaie de les retrouver, les retrouve parfois, puis on les repère. Et là aussi, je crois, enfin du moins pour ma part, c'est souvent le marqueur d'un sentiment amoureux.
0: Et ce qui tendrait à dire que effectivement les coups de foudre, ce ne sont pas forcément des événements spectaculaires en soi.
1: Oui, bien sûr, ça peut être, encore une fois, ça peut se produire par infusion, par mèche lente, par un processus chimique quasi clandestin.
0: Alors Christian Autier, pour les lecteurs qui ne connaissent pas Toulouse ni la région, on se régale dans ce roman parce que on découvre Toulouse, même si vous ne citez jamais la ville. Et au-delà, donc, je ne vais pas vous faire l'offense de dire un guide touristique, on a quand même l'impression d'acquérir des connaissances dans le domaine gastronomique et dans le domaine des vins, ce qui permet de, on sent les plats et on sent le vin qui coule.
1: Oui, enfin, ce sont deux dimensions différentes, parce qu'en l'occurrence, les restaurants, ceux que j'évoque à Toulouse, sont imaginaires ou transposés, ils n'ont pas les bons noms, ils n'ont pas la même bonne adresse, ils n'ont pas forcément enfin, ils correspondent pas à des modèles authentiques. Mais en revanche, oui, la ville est un vrai personnage. Et à la fois, et puis Alexandre, malgré son jeune âge, a un rapport. Lui, il a vécu donc déjà quand même un quart de siècle dans cette ville. Il a un rapport contrasté avec cette ville qu'il aime, mais qu'il reconnaît parfois de moins en moins. Qu'il a le privilège de vivre encore une fois dans ce qu'on appelle un hypercentre très bourgeois et très préservé. Mais il voit aussi une certaine modernité qui lui plaît moins. Lui qui aime prendre des photos en noir et blanc. Et quant à la nourriture et les vins, enfin la gastronomie et les vins, moi c'est quelque chose, oui, qui c'est une partie intégrante de ce roman, parce que justement il y a beaucoup de repas. C'est un livre sur l'amitié aussi, sur la famille, sur l'amitié. Et donc on passe beaucoup de temps, même si c'est pas forcément le sujet, mais on passe beaucoup de temps à table. Et ce sont des moments que j'aime bien décrire avec précision, parce que là aussi il y a des détails qui en disent beaucoup. Ce qu'on mange, la façon dont on va le cuisiner, est-ce qu'on va le faire si on le fait à la plancha, voilà, ça donne un certain climat de vacances, de soleil. Les vins qu'on va choisir, est-ce qu'on va boire du champagne, de la bière, du vin rouge, du vin blanc, du rosé, ça a toute une signification. Enfin, ça en dit beaucoup sur la façon de vivre de ces gens-là. Si on boit beaucoup ou pas beaucoup, si on a la gueule de bois, oui, ça fait partie effectivement de nous. Enfin, pour beaucoup de gens, ça fait partie de part intégrante de nos vies. Oui.
0: Et le vin, avec ou sans soufre?
1: Avec le moins de soufre, de sulfite ajouté possible. Maintenant, c'est devenu, j'ai dit, presque pour beaucoup de gens, une banalité. Maintenant, les gens sont. Après, le soufre ou le SO2, c'est l'un des éléments qui dénature le vin, mais c'est pas le seul, puisque je crois qu'on a droit à 200 ou 300. Produits exogènes, pas en même temps, mais que l'on peut mettre dans une bouteille de vin. Donc c'est un aliment, d'ailleurs, enfin bon, c'est pas faire une parenthèse sur le vin, vous remarquerez que c'est le seul aliment, entre guillemets, où vous n'avez pas sur la contre-étiquette, vous n'avez pas ce qui est à l'intérieur. Une bouteille d'eau, vous allez avoir à la troisième virgule le nombre, le degré de sodium, de potassium, de je ne sais quoi. La bouteille de vin, vous avez juste contains sulfites, et puis vous ne savez pas du tout quels sont les produits qui sont dedans.
0: Alors pour nos auditeurs, je précise pour quelle raison j'ai posé la question. Parce qu'à un moment donné dans le livre, il y a un exposé particulièrement brillant et technique sur l'utilisation ou la non-utilisation du soufre dans les vins, et que je vous recommande de lire attentivement. Alors, beaucoup de sujets sont abordés dans ce livre, beaucoup de thèmes de société. Et il y a un thème particulier que vous abordez au détour de la description d'un voyage à Séville, c'est la corrida. Et vous écrivez: quelque chose d'archaïque et de terriblement vivant se jouait sous ses yeux. C'était violent et pourtant d'une noblesse difficile à expliquer.
1: Oui, ben là, ça m'est un peu inspiré. Je me suis mis dans la peau. Enfin, j'ai prêté à Alexandre ma découverte, j'allais dire physique, de la corrida il y a quelques années. Pareil, initié par un ami qui est totalement passionné, qui va voir toutes les courses depuis 25 ans en France et en Espagne. Et voilà, ça m'a. J'avais envie de décrire, parce que moi, la première corrida à laquelle j'ai assisté, ça a vraiment été un choc. Ça m'a vraiment très très impressionné. J'oublierai jamais ce sentiment. Et le défi là, ça a été d'essayer de le transcrire en mots, de faire partager, et en décrivant justement un Alexandre qui était comme moi, c'est-à-dire qui considérait la corrida comme un objet culturel. Moi, j'avais lu des livres, je connaissais Hemingway, Michel Léris, je connaissais toute la littérature, la panoplie culturelle dont on décore, si je puis dire, dans un sens un peu péjoratif, la corrida. Mais je n'étais ni pour ni contre. Enfin, j'avais pas d'avis. Je comprends d'ailleurs toujours qu'on puisse être choqué, révulsé par ce spectacle et cette chose. Et je comprends que. Mais après, en découvrant les gens, d'abord le public des arènes, les gens qui coachent, si je puis dire, les toreros, en rencontrant des toreros, oui, là, je pense que avant d'avoir, là encore une fois, on revient à la question des préjugés, des idées reçues, etc. Je conseillerais à tous les gens qui ont des avis très tranchés, qui n'ont jamais vu une corrida, qui n'ont jamais parlé à un torero, qui n'ont jamais parlé, voilà, d'essayer de franchir les a priori et d'aller d'aller à la rencontre de ces gens-là. C'est très très intéressant.
0: Alors, ce qui n'est pas un a priori et un préjugé, C'est votre style qui est une écriture plutôt, je dirais, classique, claire, précise, très très agréable, que je recommande vivement au lecteur. J'ai noté, dans, au-delà de ça, votre appétence à utiliser un certain nombre d'expressions, de vieilles expressions, un petit peu par nostalgie, compter fleurette, sans sas, se mettre la rate au courbouillon, épatant, des manières de gougnafier. Ça parle beaucoup, au moins à ma génération, effectivement.
1: Mais celle que vous citez, du moins les 4 ou 5 premières, je m'amuse, d'ailleurs je me moque un peu de ce personnage, c'est un ami d'Alexandre, qui justement, voilà, qui a un langage très, très fleuri et très daté, qui est un jeune homme, donc, qui a 25-26 ans, comme Alexandre, et qui est totalement anachronique et hors norme. Je me suis amusé à décrire ce personnage, et rien de tel que ce genre d'expression pour effectivement cerner le côté désuet de ce langage. Et après, donc, j'aime bien effectivement moi aussi truffer de temps en temps mes romans de mots ou d'expressions oubliées. Et après, sur la langue, moi ce que j'aime beaucoup, c'est travailler, enfin j'ai dire, j'écris à l'oreille. Je suis très sensible, comme on parlait de musique tout à l'heure, je suis très sensible à la musicalité des phrases, au rythme. Donc c'est ça vraiment qui me guide. Faut que les phrases coulent, qu'elles sonnent sans être tapageuses, ni sans faire de tintamarre ni de grosses caisses. Faut qu'elles bercent, qu'elles prennent l'oreille du lecteur.
0: Christian Antier, dernière question. Qu'aimeriez-vous que le lecteur retienne après la lecture de votre livre ?
1: En fait, j'ai eu des réactions qui m'ont beaucoup touché, de lecteurs qui m'ont écrit. Et ce qui me fait plaisir, c'est que les gens soient sensibles, à tous les aspects du roman, c'est-à-dire la part que moi, ça me fait beaucoup plaisir qu'on me dise qu'on a ri à certaines scènes, parce que c'est ce que je voulais faire, et c'est quelque chose de très, moi, ce que j'aime beaucoup en tant que lecteur, et c'est quelque chose de très dur à faire en littérature, faire rire. Et en même temps qu'on soit ému par certaines situations, même, alors moi je me méfie, en revanche il est très facile de faire pleurer en littérature, et je me méfie beaucoup du pathos et du mélodrame, mais voilà, que l'émotion là aussi soit présente tout en étant contenue, c'est là la chose la plus difficile, c'est d'émouvoir sans verser dans le mélodrame. Si raconter évidemment, j'aurais pu faire pleurer Margot racontant la mort de la mère, le départ du père, ce pauvre garçon. Non, c'est d'émouvoir sur des choses plus fragiles, plus ambivalentes, parce que les moments heureux contiennent leur part aussi de mélancolie, puisque hélas, parfois on sent, dès qu'on est heureux, on se dit, tiens, ce moment, il sera bientôt fini, on sera peut-être ensemble, là, jamais aussi heureux que ce moment-là. Donc voilà, c'est d'être sensible à toute la palette des sentiments que ce roman a essayé de recouvrir.
0: Merci beaucoup, Christian Antier. Je rappelle le titre de votre roman qui vient de paraître, « Comme un père », paru aux éditions
1: Du Rocher.
0: Merci aux auditeurs pour leur fidélité. Merci à Coraline à la technique. 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Bonne lecture. Au revoir à tous.

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1: 3 heures.
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3: Après les soins pour la nuit, quand sa mère eut bu la dernière tasse de lait, Augustin assistait au défilé usuel des formules priantes, à la neuvaine, aux invocations rituelles à Marie, lorsqu'un état de fatigue subit et vertigineux le força de s'asseoir. Une lassitude de 48 heures l'accablait. « Je voudrais me coucher, » dit-il à Christine. « Je te supplie de m'éveiller quand tu te coucheras à ton tour. » « Oui, oui, » fit-elle, « va vite. » Mais quand il revit le premier petit jour, après un sommeil fiévreux et écrasé, il s'aperçut qu'elle l'avait laissé dormir sans le réveiller. Le dimanche qui suivit, troisième jour de l'amélioration, la tyrannie des petites préoccupations humbles fut plus pesante encore. La grande Marie ne vint pas. Christine avait heureusement trouvé de bon matin le domestique du marchand de grains. Il aiderait pour les grosses besognes, comme de monter le charbon et l'eau. Christine décida d'allumer le fourneau et d'aller chercher le lait avant la messe. L'eau du bain s'apprêterait et son frère pourrait surveiller l'ébullition du lait pendant qu'elle-même serait à l'église. Le beau soleil des jours précédents s'était caché. Il faisait brumeux et frissonnant. Augustin allait et venait en toilette sommaire, dans un appartement en désordre, une salle à manger où l'on avait dormi. Le fourneau commençait de ronfler dans la cuisine. Ce fut à cette heure matinale que le surprit le docteur. Une fois fermée la porte entre la chambre de sa mère et la salle à manger où était bébé, les deux hommes regardèrent l'enfant. Très calme, le visage réduit et amaigri, les bras à plat le long du corps, dans leur courbe naturelle, le petit malade fixait, on ne savait quoi, d'un air de gravité et de refus des joies, poignant. Quand je pense que sa mère le trouve mieux. Si l'enfant souffre et se plaint, dit le médecin sans répondre, vous le mettriez dans un bain tiède, et de temps en temps des cuillerées d'eau sucrée. Mais il boit ses biberons en ce moment. Oui, oui, évidemment. Tant qu'il les boira, qu'il les boive. La voix était dure et sourde, un peu impatiente de cette comédie que la maladie s'amusait à jouer. On sentait une fois de plus le tragique de cette lutte entre des bacilles et des cellules d'enfants, cette souillure des valeurs morales par un fourmillement immonde. « Voyons votre mère, » dit le médecin. Il demanda la quantité de lait et de tisane, le nombre des granules de strophanthus, les émissions urinaires. Il palpa les jambes et les pieds. « Eh bien, » dit-il avec une autorité qui commandait à la fois à la maladie et au malade, ça ne va pas plus mal, loin de là. Il faudra être plus sage quand on vous aura guéri, hein ?» À ce moment, deux événements se produisirent simultanément. D'abord, un bruissement lointain de liquide, une odeur de roussi fade et vaguement sucré, de lait bouillant débordant sur le feu. Ensuite, comme son frère courait pour juger du désastre, Christine entra. Elle le vit, un torchon en main, le manche de la casserole dans ce torchon, courbé, grotesque, ne sachant où déposer l'objet, ni sur un fourneau où foisonnait une pellicule rousse, ni sur la table qui l'eût sali, ni en l'air où évidemment il n'eût pas tenu. Le docteur est auprès de maman, fit-il à tout hasard, pour changer la conversation. Est-ce qu'il reste beaucoup de lait ? S'enquit-elle après le départ du médecin, avec une gaieté équivoque et cette pitié amusée dont elle accueillait autrefois les maladresses de son frère. « Écoute, » dit-elle après inspection, « il y a environ 3/4 de litre de partie. Mes biberons sont prêts, heureusement. Mais il n'en reste pas tout à fait assez pour maman, et nous ne pourrons en avoir d'autres que ce soir. Encore faudra-t-il aller le chercher. Nous déjeunerons autrement. Nous prendrons du fromage, de la confiture. nous aurons des trésors infinis. » Ce ton serra le cœur d'Augustin. Il signifiait une sorte de légèreté, de retour aux temps heureux, et comme d'élan dans l'espérance. On y devinait, plus que la veille, une confiance mystérieuse, presque un remerciement. « Que s'est-elle dit ?» pensait Augustin pendant ses prières et sa communion. Agenouillée près du berceau, elle parlait à bébé, d'une pauvre voix mal sûre. « Nous sommes réveillés, oncle. Nous allons mieux, beaucoup mieux. Nous ne disons pas encore, mais nous le dirons bientôt. Nous mettons nos petites mains dans notre bouche pour savoir si elles ont le même goût qu'avant la maladie. Parce que bientôt, nous serons guéris. La Sainte Vierge va nous guérir. » Ici, bébé plissa son petit nez et éternua. « Oncle, nous n'aimons pas l'odeur que vous avez mise dans la chambre. Vous savez, cette odeur de lait brûlé, c'est celle-là que nous n'aimons pas. » Elle tournait vers l'enfant une face immolée, riante et éperdue. Augustin s'enfuit vers sa mère, le visage grimaçant. La pauvre femme trouvait le moyen de sommeiller, malgré les sifflements épuisants de sa bouche ouverte. Elle reprenait le repos qu'avait interrompu le médecin. Un bol de lait vide surmontait la table de nuit. Des pots de lait bouilli collaient au bol. L'ouverture de la fenêtre, masquée par le rideau, suffisait à donner à cette chambre un peu d'air, ce qui l'empêchait de trop sentir le renfermé et le malade. Christine avait pris ce soin avant d'aller à la messe. Augustin s'assit sur une chaise basse, juste en face du lit, pour mieux la regarder dormir. Mais elle lui fit sans parler un petit signe avec les yeux. La visite du médecin l'avait fatigué. Sur ses vieux traits naissaient des traits nouveaux. Des taches de bleu mort, le pincement des narines, l'ouverture continuelle et lassée des lèvres, toute la partie inférieure du visage tendue en avant, comme dans certaines phases d'aveugle. Les épaules se haussaient à chaque respiration. La maladie ajoutait ses détails, d'apparition très récente, à l'apport plus ancien et permanent de l'âge. Il la regardait sans parole, le cœur comprimé comme dans des mains. Ils déjeunèrent au café et au beurre, sans lait. Augustin essuya une vaisselle réduite au minimum. Bébé ramené dans son ancienne chambre, Christine soumit la salle à manger à un balayage rapide. Ils décidèrent de faire cuire à l'eau, sans les peler, les pommes de terre du déjeuner de midi. Christine s'excusait de cette vie simplifiée. « Si Dieu me laisse mon enfant, tout cela est bien peu de choses. » Revenu vers sa mère, il lui vit cette expression qu'il connaissait, un air de malice timide auquel se prêtaient tant bien que mal les tissus déformés. « Tu es devenue femme de ménage ?» dit-elle avec lenteur. Lui sentit cette nausée morale, née 10 minutes auparavant des paroles de Christine. « Nous sommes réveillés, oncle. Nous allons mieux. » La pauvre femme aussi trouvait qu'elle allait mieux. « Je voudrais, » fit-elle, avec ce débit morcelé qui devenait maintenant le sien, « que tu me donnes mon livre de messe qui est dans l'armoire. » Il se leva pour atteindre le vieux livre fatigué. Il reconnut l'étoffe noire où les maisons religieuses taillent leurs couvertures et dont l'un des plats se termine par un volet et une boutonnière. Le livre contenait des images, des rubans signés, des sacrés-cœurs, des photographies de personnes mortes depuis longtemps, un portrait de son père découpé et collé sur du papier épais, au-dessous d'une prière écrite à la main. « C'est quel dimanche après la Pentecôte ?» demandait-elle. « Il y a un ruban bleu pour le marquer. » J'ai changé le ruban de page, avoua Augustin, conscient d'un manque de respect dans le maniement du signet. Il dut chercher la date liturgique. Les premiers feuillets portaient une table des fêtes mobiles. Mais le dernier millésime se trouva bien antérieur à l'année présente, le livre datant de sa jeunesse, ou même de son temps de pensionnat. Augustin remontait le long des pierres miliaires, tâchant de trouver son chemin par les évangiles. Le royaume des cieux est semblable à un roi qui faisait les noces de son fils. Non. Il avait lu cela un dimanche précédent à la messe de 8 heures, sur la chaise voisine de celle de sa mère. ce doit être le 20e dimanche, dit-elle. Il tourna quelques pages. Le livre sentait le linge, les anciennes armoires et une inidentifiable odeur démodée. Elle désira lire elle-même. Il mit la main sur les vieilles lunettes au verre raclé, dépoli, ébréchées sur les bords, qu'elle ne renouvelait pas. Il se rappela s'être dit qu'il lui ferait la surprise de les lui renouveler. C'était encore et toujours la même chose, ce renouvellement non plus n'aurait pas le temps de venir. Un coup de stylet amorti, comme enveloppé de linge, le frappa au cœur. Sa mère se fatiguait à lire sous ses lunettes impossibles. Les vieux yeux au bleu laiteux faisaient de leur mieux, construisaient les rayons dans leur milieu transparent, inscrivaient les mots religieux au fond de leur rétine. Il en serait ainsi pendant quelques jours encore. Elle avait retrouvé sa douceur.

Augustin se mit à chercher les parties de la messe variables et les inséra dans les prières générales qui figuraient au début du livre. Il lisait en latin, mais croyant le français plus commode pour elle, il passa à la traduction qui faisait face, puis lassé de ses paraphrases cotonneuses, traduisit directement. À sa grande surprise, elle préféra le latin. « Je sais bien ce que ça veut dire, à force de voir le français tout près. » Était-elle violentée dans ses habitudes de grise rédaction ecclésiastique par un français trop neuf? Il le supposa. Il lui lut ainsi les textes en leur ordre. Le Confiteor, le Kyrie, le Gloria. Puis, dans la partie du livre marquée du ruban, une collecte, une épître, qu'il traduisit parce que le texte devait lui être moins familier. Son visage à elle gardait un recueillement de pierres et des esquisses de mots agitaient ses lèvres et son cou. Il tomba sur le passage célèbre. Loquentes vobismet ipsis in psalmis et hymnis et canticis spiritualibus cantates et spellantes in cordibus vestris domino. Il faudra, se dit-il, que je cherche à quelle époque ils ont fait choix de ce morceau des Éphésiens. Il se rappelait la théorie de la lettre circulaire, la table des ressemblances avec l'épître aux Colossiens, des phrases de Sabatier sur l'apôtre Paul et l'hypothèse de l'amplification d'Holzmann. Qu'importait tout cela? Le primordial, l'essentiel, ce n'était pas ce hérissement de suppositions, mais cette espèce de lumière toute blanche émanée de la phrase merveilleuse. Ainsi parlait-il en son cœur double. L'émotion admirante devint si forte qu'il s'arrêta quelques secondes après le point final. Ce texte irradiait le plus audacieux refus d'apercevoir la douleur essentielle à toute chose. Un conseil éperdu de joie, le dépassement de toutes les données des sens et le don de voir à travers la mort. C'était cela le primordial, ces conseils de divine joie. Il finissait par sentir un étonnant mélange de mort et de joie. La porte fit entendre ce bruit de gonds. Qu'elle trouve le moyen d'émettre toutes les fois qu'on désire leur silence, dans les maladies ou la nuit. Christine parut, un petit tricot de laine à la main. Augustin reprit sa lecture. Christine s'assit auprès de lui et joignit les mains. Heureusement qu'il n'était pas superstitieux. Les aiguilles à tricoter tombèrent en croix sur le tricot de laine. Il lut le graduel, puis l'Alléluia, puis l'Évangile, selon saint Jean, qu'il traduisit comme l'Épître. Il y avait un officier du roi, dont le fils était malade à Capharnaüm. Arrivé à la phrase, il le pria de descendre pour guérir son fils qui était mort. Le sentiment des coïncidences devint si poignant. Le bébé mourant dans la chambre à côté se présenta à lui d'une manière si cruelle qu'il dut interrompre sa lecture avant que l'émotion n'en fît éclater la surface. C'était un piège à loup, un traquenard des textes sacrés. Il se leva, parut chercher son mouchoir, sortit, disant du ton le plus ordinaire « Un petit instant », et criant dans son cœur « Comment Christine supporte-t-elle cela ?» Il s'enfuit dans sa chambre, se jeta sur ses épreuves d'Aristote, lut avec une impassibilité violente. Le livre lambda ce que la physique disait de l'acroisie. Mais les deux démonstrations ne coïncident que par un circuit dont il importe de tracer avec netteté la courbe. Cette douche froide le pénétra, le glaça quelques secondes. Il revint, reprit ses récitations d'une voix dont l'impersonnalité se trouvait suffisamment reconquise. Le chapelet reposant sur le petit tricot blanc cachait la croix des aiguilles. L'air que respirait la malade entrait avec un certain bruit par l'ouverture de ses lèvres. Jésus lui dit « Si vous ne voyez des signes et des prodiges, vous ne croyez point. » L'officier du roi lui dit « Seigneur, venez avant que mon enfant ne meure. » Jésus lui dit « Va, ton enfant vit. » Christine continuait de supporter cela. Mais lui, l'émotion lui bloqua la gorge, l'empêcha d'entamer la suite. « Repose-toi, » fit Christine à voix basse. « Je vais te remplacer. »
Elle lut le credo, puis le psaume de l'encensement. « Que ma prière monte vers toi comme l'encens, et mes mains levées comme le sacrifice du soir. » Puis le psaume du lavement des mains. « Je me laverai les mains parmi les innocents, et j'assiégerai tes autels, Seigneur. » Prodigieuse poésie. Il se sentait ébloui par cette lumière, et en effet, Christine lisait bien. Elle y mettait le ton, la familiarité des longues habitudes, une voix imprégnée, macérée, saturée de prières. Elle quitta sa chaise pour le Sanctus et s'agenouilla sur la descente de lit. À ce moment, les cloches commencèrent de sonner la fin de la grand-messe, la grosse cloche, les cloches plus petites chantant et dansant. Leur bourdonnement puissant, incessant, nourri et vivifié par l'éclatement des belles sphères sonores, avait l'air de sonner dans la chambre même, l'emplir de surfaces vibrantes. La rêverie d'Augustin traversait les cloches, traversait les prières. Elle s'y posait, les quittait, s'y reposait sans effort, s'y appuyait entre deux vols. Il constatait, comme il ne l'avait jamais fait, leur étonnante concordance avec les situations morales, leur pouvoir de répondre à la multiforme angoisse humaine. Une vertu coulait d'elle, comme jadis des vêtements du Christ. Dans la même minute, ou presque, il rencontrait toutes les formes de la résignation, de l'apaisement et de l'espérance. Le fiat voluntas tua du pater, le da propitius pacem, le souhait de la paix. Pax dominus sit semper vobiscum, et aussi la réponse du Christ, pacem meam do vobis, pacem relinquo vobis. Il pensa à l'abjonction, mais non pas comme le monde la donne. La réponse à sa question de ce matin sauta à sa pensée. Que s'est dit Christine pendant sa messe et sa communion qui puisse expliquer sa confiance inexplicable ? Nul doute que ce ne fut la parole de Jésus à l'officier royal. « Va, ton fils vit. » Elle avait dû l'accepter comme un tout, comme un bloc, à peine entamé dans l'effrayante réserve. Si vous ne voyez des signes et des prodiges. Il le savait. L'horreur qui ensanglanterait dans 8 jours ces deux femmes n'éteindrait pas leur clarté intérieure. Elle se trouvait avec Jésus dans l'union la plus intime et la plus étroite. Elle dirait jusqu'où il voudrait les emmener, fut son plein calvaire. Sur ce chemin sanglant, elle porterait avec docilité les conditions de leur vie, comme un porteur d'eau ses brodeaux au bras. Augustin ne sentait plus rien de précis, rien qu'un courant tranquille et doux qui rejetait la santé et les formes habituelles du bonheur dans la catégorie des choses secondaires sans avoir la possibilité ou peut-être le courage de mettre quoi que ce fût à la place. Une grande attente déserte, comme un avant sans fin. Il se reprocha brusquement de n'être pas allé ce matin à la messe, avant ou après Christine. Non qu'il s'y reconnût lié par quelque obligation, mais parce qu'il s'y rendait les autres dimanches avec sa mère, et que l'absence d'aujourd'hui soulignait par trop sa condescendance de ces autres dimanches. Condescendre, en vérité, il sentait un fort mépris de lui-même. Au fond, il avait moins le sentiment de l'existence et de la paternité de Dieu que le respect des âmes qui éprouvaient ce sentiment-là. Quels sont confus rendre ces mots « croire en Dieu ». Quand la messe fut finie, Augustin demanda ce qu'était ce petit fichu de laine. « C'est pour bébé, » fit Christine. Pendant sa convalescence, je voudrais lui faire passer au jardin les beaux jours que nous aurons encore en octobre. Mais aujourd'hui, c'est dimanche, et je ne puis pas tricoter. »

0: Ah oui, dit Augustin, après 2 ou 3 secondes. Il ajouta, dimanche, en effet, le repos dominical. D'une voix atone et étranglée, ils bénirent l'enfant qui s'abandonnait en somnolant. Devant les membres mous, le petit ventre creusé, Christine fixa sur son frère ce navrant sourire qui demandait pardon d'espérer et désirait en même temps qu'on l'y encourage. « J'aurais du mal, fit-elle, à le remonter de là. » « Évidemment, acquiesça Augustin, de la même voix étranglée. » Ils vidèrent à deux le bassin de zinc. L'eau allait et venait d'une seule masse en une direction qui croisait celle des deux poignets. Augustin réfléchit qu'elle risquait d'éclabousser le parquet. Beaucoup de remarques inertes le traversaient ainsi. « Tu devrais te coucher, » dit-il à Christine, quand ce fut fini. « Au moins 2 ou 3 heures, autrement tu ne tiendras pas. Je suffirai à surveiller bébé et à donner le lait de maman. J'irai ensuite chercher le lait frais pour remplacer celui du matin. » Elle s'étendit sur son lit, tout habillée, et dormit d'un de ses épais sommeils noirs, tyranniques et d'une grande profondeur de repos. Augustin put circuler dans l'appartement, s'occuper de sa mère, lui parler. Les cloches de vêpres sonnèrent avec leur habituelle violence. « Rien, » n'éveilla Christine. On vint frapper à la porte du vestibule. Augustin répondit. C'était une vieille femme épaisse et toute simple qui recueillait parfois le sou des chaises à l'église. Augustin se rappela vaguement l'avoir vue dans les anciens temps. Elle marchait à petits pas pour ne pas faire de bruit. Elle portait une coiffure de laine noire tricotée, des galoches vernies, un corsage noir très propre, d'où sortaient ses deux mains croisées sur un tablier de cotonnade, noir aussi, à cause du dimanche. Elle ne se fut pas sentie endimanchée, sans tout ce noir. Au dos de son corsage de pauvre femme, une sorte de coupure naïve ornée de 2 boutons formait un début de basque, dédié à ceux qui eussent pu désirer un ornement dominical quelconque, ennoblissant sa toilette, la haussant d'un degré au-dessus de ce qu'elle était tous les jours. Elle quitta ses galoches et entra sur ses bas. Mère Euphrasie du Bon Secours lui avait dit qu'on aurait besoin d'elle pour veiller. Elle offrait de veiller une nuit sur 2. Pas toutes les nuits, pauvre, parce qu'elle avait tous ses ménages à faire et tout ça, n'est-ce pas? Cependant, si elle avait su que ce fut ici, elle serait bienvenue sans se le faire dire par le Bon Secours. Elle avait changé de quartier après la mort du père Rambaud. Elle ne savait plus rien. Augustin reconnut la mère Rambaud d'autrefois. Elle demanda « Et alors, c'est vous qui êtes le fils ?» Sachant qu'il y avait 2 malades au lieu d'un, elle souleva son tablier sans disjoindre ses 2 avant-bras et ses mains en signe de résignation désolée. Quand elle fut partie, qu'il lui donnait à sa mère le bol de lait périodique, se fut assurée qu'elle était bien couverte, qu'elle avait bien chaud, Augustin se vit de nouveau seul. Le silence compact, illimité, interrompu par rien, chuintait dans ses oreilles. Si le temps infini, désencombré de matière, se mettait à exister pour lui-même et à couler, c'est sans doute ainsi que coulerait le temps. Il s'approcha de son fauteuil, hésita, et au lieu de s'y asseoir, s'enfuit vers sa fenêtre, regardait les brumes. Il était indifférent qu'il portât ici ou là cette lourdeur qui pesait à la fois sur son cœur moral et sur son cœur de chair. Il y avait une fiche sur sa table. On sait le rôle de la dialectique dans la position des aporiés. Là, devant ces pluvieuses brumes qu'il voyait de sa fenêtre, il imagina les aporiés au sens étymologique du mot, escarpement parmi les rochers. Absence de passage et de col, route difficile percée dans des bois. Puis, sa pensée se trouva envahie par son grand bonheur impossible, par son désespoir propre, personnel à lui-même, refoulé en ses désolés jardins clos. Il revit Anne, son long et peluche manteau de montagne. Les ruines de l'abbaye où il devait la conduire, les routes difficiles des aporiés, le chemin sinueux à travers les bois, la lumière du sourire est bien aimée. Tu m'as ravi le cœur, ma sœur fiancée. Il revint s'asseoir à sa table, abattit sa tête sur ses deux avant-bras, en une crise de désespoir muet, vidée de toute protestation et de toute colère. Il eut juste le temps de se lever et de se remettre, comme l'autre fois. Christine réveillée allait et venait. Il la trouva près du berceau. Elle n'avait rien à dire que les simples choses accoutumées. Bébé dormait, comme toujours. Leur mère semblait reposer un peu. Il était heureux que la mère Rambaud pût les aider. C'était peut-être l'heure d'aller chercher le lait en remplacement de celui du matin. Elle expliqua le chemin des fermes. Le mieux était de prendre une bouteille vide, la dissimuler dans un sac à main et la rapporter pleine de lait, comme font les paysans. Augustin prit un sac à main et s'enfuit par la ville. Il y avait encore 2 ou 3 heures de jour. Il fallait gagner le faubourg, contourner les terrains maraîchers par des sentes garnies d'orties et de détritus, et l'on tombait tout de suite sur l'immense campagne de prairies entourant la petite ville et débordant sur elle. D'antiques chemins surplantés par des routes survivaient là, pour les débouchés ruraux. Ils desservaient des fermes dont l'emplacement traditionnel n'avait pas changé non plus depuis de très anciens temps. On les retrouvait sur les vieilles cartes, les minutes notariées et les plans d'autrefois. Naturellement, c'était inévitable, il le pressentait, il l'aurait juré. Il avait parcouru ce chemin-là, où il s'engageait, dans leur promenade avec son père. Il retrouva dans la cour où il dut entrer des morceaux spécialement choisis de son passé, d'une netteté à la fois précise et effacée. Le soir empourpré d'un jour chaud, des miettes de pain de seigle dans un bol de lait à goût d'herbage, la vague odeur vertigineuse d'un grand char de foin laissé là. « Du lait ?» lui dit-on. « Ça serait du lait frais que vous voudriez ? C'est qu'on le met tout de suite caillé, voyez-vous. Il n'y en a pas. » C'était une jeune femme d'une beauté vulgaire, rouge et hardie, en équilibre splendide sur de fines chaussures à peine maculées par le fumier de ferme, princesse rustique des jours nouveaux. Augustin comprit son erreur, expliqua. « Ah, c'est pour une pratique. Madame Méridier de la rue de l'Abbatiale, et c'est vous qui êtes le fils. »
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1: Mour, entraîne-nous par ce chapelet vers la lumière et la vie de ton fils.

0: mystère joyeux du chapelet avec Marie qui défait les nœuds.
1: Au nom du Père et du Fils et du Saint-Esprit. Amen. Mon Dieu, j'ai un très grand regret de vous avoir offensé parce que vous êtes infiniment bon et que le péché vous déplaît. Je prends la ferme résolution, avec le secours de votre sainte grâce, de ne plus vous offenser et de faire pénitence.
0: Vierge Marie, femme et mère, toute disponible à la volonté de Dieu, communiquez-moi la force de votre foi et de votre amour. Je viens à vous aujourd'hui, le cœur chargé de douleur, pleurer dans les bras de la mère qui toujours nous écoute, supporte tout, croit tout. Je vous demande seulement de m'écouter. Marie, ma mère, présentez mes supplications à votre Fils bien-aimé. Intercédez pour moi. Pour que je puisse dire à mon tour, Seigneur, que votre volonté soit faite. Rendez-moi capable d'accueillir le projet de Dieu pour ma vie. Chaque jour, je trébuche dans les filets de mon orgueil, de mon manque d'amour. Libérez-moi des faits de ces nœuds qui m'empêchent d'être heureux, de me rapprocher de vous et de votre Fils. Changez mon cœur de pierre et faites de moi l'artisan d'un monde meilleur et plus généreux. Marie, écoutez ma prière. Observons comment Marie est capable de défaire les nœuds du manque de confiance, car elle a cru en l'accomplissement de ce qui lui a été dit de la part du Seigneur. Et elle est capable aussi de défaire les nœuds de mort, car elle est celle qui, par l'œuvre du Saint-Esprit, engendre le Fils de Dieu, auteur de la vie.
2: Notre Père qui es aux cieux, que ton nom soit sanctifié, que ton règne vienne, que ta volonté soit faite sur la terre comme au ciel. Donne-nous aujourd'hui notre pain de ce jour. Pardonne-nous nos offenses, comme nous pardonnons aussi à ceux qui nous ont offensés. Et ne nous laisse pas entrer en tentation, mais délivre-nous du mal. Amen.
1: Sainte Marie, donnez-moi la force de persévérer dans mon amour pour Dieu. Faites que non seulement j'ai recours à lui dans les moments difficiles, mais aussi que j'apprenne à lui rendre grâce pour tous ses dons, ceux que je vois et ceux que je ne parviens pas à voir.
0: Je vous salue Marie, pleine de grâce, le Seigneur est avec vous. Vous êtes bénie entre toutes les femmes et Jésus, le fruit de vos entrailles, est béni.
3: Sainte Marie, Mère de Dieu, priez pour nous pauvres pécheurs, maintenant et à l'heure de notre mort. Amen.
0: Je vous salue Marie, pleine de grâce, le Seigneur est avec vous. Vous êtes bénie entre toutes les femmes, et Jésus, le fruit de vos entrailles, est béni.
3: Sainte Marie, Mère de Dieu, priez pour nous pauvres pécheurs, maintenant et à l'heure de notre mort. Amen.
0: Je vous salue Marie, pleine de grâce, le Seigneur est avec vous. Vous êtes bénie entre toutes les femmes, et Jésus, le fruit de vos entrailles, est béni.
3: Sainte Marie, Mère de Dieu, priez pour nous pauvres pécheurs,

0: Je vous salue, Marie, pleine de grâce. Le Seigneur est avec vous. Vous êtes bénie entre toutes les femmes, et Jésus, le fruit de vos entrailles, est béni.
1: Sainte Marie, Mère de Dieu, priez pour nous pauvres pécheurs, maintenant et à l'heure de notre mort. Amen.
0: Je vous salue, Marie, pleine de grâce. Le Seigneur est avec vous. Vous êtes bénie entre toutes les femmes, et Jésus, le fruit de vos entrailles, est béni.
1: Sainte Marie, Mère de Dieu, priez pour nous pauvres pécheurs, maintenant et à l'heure de notre mort. Amen.
0: Je vous salue, Marie, pleine de grâce. Le Seigneur est avec vous. Vous êtes bénie entre toutes les femmes, et Jésus, le fruit de vos entrailles, est béni.
1: Sainte Marie, Mère de Dieu, priez pour nous pauvres pécheurs, maintenant et à l'heure de notre mort. Amen.
0: Je vous salue, Marie, pleine de grâce. Le Seigneur est avec vous. Vous êtes bénie entre toutes les femmes, et Jésus, le fruit de vos entrailles, est béni.
1: Sainte Marie, Mère de Dieu, priez pour nous pauvres pécheurs, maintenant et à l'heure de notre mort. Amen.
0: Je vous salue, Marie, pleine de grâce. Le Seigneur est avec vous. Vous êtes bénie entre toutes les femmes, et Jésus, le fruit de vos entrailles, est béni.
1: Sainte Marie, Mère de Dieu, priez pour nous pauvres pécheurs, maintenant et à l'heure de notre mort. Amen.
0: Gloire au Père, au Fils et au Saint-Esprit,
1: comme il était au commencement, maintenant et toujours, et dans les siècles des siècles. Amen.
2: Ô Marie, ma protectrice, aidez-moi à résoudre cet écheveau de problèmes que je me crée moi-même. Et rendez-moi capable d'aimer notre Seigneur Jésus-Christ, votre Fils, par-dessus tout.
0: Marie, Vierge très pure, Dame du bel amour, défaites ce nœud que je vous présente.
2: Deuxième dizaine, Marie, servante du Seigneur, est bénie entre toutes les femmes.
0: Contemplons comment Marie est capable de défaire les nœuds de la tristesse, car toute sa vie, elle a tressailli d'allégresse en son Sauveur, et les nœuds du doute et de l'incertitude, car même si elle n'a pas compris quand Jésus a dit qu'il devait se consacrer aux choses de son Père, elle méditait toutes ces choses en son cœur.
3: Notre Père, qui es aux cieux, que ton nom soit sanctifié, que ton règne vienne, que ta volonté soit faite sur la terre comme au ciel. Donne-nous aujourd'hui notre pain de ce jour. Pardonne-nous nos offenses, comme nous pardonnons aussi à ceux qui nous ont offensés. Et ne nous laisse pas entrer en tentation, mais délivre-nous du mal. Amen.
2: Sainte Mère du Seigneur, enseignez-moi à aimer avec votre simplicité la vie et tout ce qui m'entoure. Marie, Mère généreuse, épouse exemplaire, faites que je sois animé, comme vous l'avez été, par l'amour inconditionnel de mon prochain.
4: Je vous salue, Marie, pleine de grâce. Le Seigneur est avec vous. Vous êtes bénie entre toutes les femmes, et Jésus, le fruit de vos entrailles, est béni.
1: Sainte Marie, Mère de Dieu, priez pour nous pauvres pécheurs, maintenant et à l'heure de notre mort. Amen.
4: Je vous salue, Marie, pleine de grâce. Le Seigneur est avec vous. Vous êtes bénie entre toutes les femmes, et Jésus, le fruit de vos entrailles, est béni.
1: Sainte Marie, Mère de Dieu, priez pour nous pauvres pécheurs, maintenant et à l'heure de notre mort. Amen.
4: Je vous salue, Marie, pleine de grâce. Le Seigneur est avec vous. Vous êtes bénie entre toutes les femmes, et Jésus, le fruit de vos entrailles, est béni.
1: Sainte Marie, Mère de Dieu, priez pour nous pauvres pécheurs, maintenant et à l'heure de notre mort. Amen.
4: Je vous salue, Marie, pleine de grâce. Le Seigneur est avec vous. Vous êtes bénie entre toutes les femmes, et Jésus, le fruit de vos entrailles, est béni.
1: Sainte Marie, Mère de Dieu, priez pour nous pauvres pécheurs, maintenant et à l'heure de notre mort. Amen.
4: Je vous salue, Marie, pleine de grâce. Le Seigneur est avec vous. Vous êtes bénie entre toutes les femmes, et Jésus, le fruit de vos entrailles, est béni.
1: Sainte Marie, Mère de Dieu, priez pour nous pauvres pécheurs, maintenant et à l'heure de notre mort. Amen.
4: Je vous salue, Marie, pleine de grâce.

0: Le Seigneur est avec vous. Vous êtes bénie entre toutes les femmes, et Jésus, le fruit de vos entrailles, est béni.
1: Sainte Marie, Mère de Dieu, priez pour nous pauvres pécheurs, maintenant et à l'heure de notre mort. Amen.
0: Je vous salue, Marie, pleine de grâce. Le Seigneur est avec vous. Vous êtes bénie entre toutes les femmes, et Jésus, le fruit de vos entrailles, est béni.
1: Sainte Marie, Mère de Dieu, priez pour nous pauvres pécheurs, maintenant et à l'heure de notre mort. Amen.
0: Je vous salue, Marie, pleine de grâce. Le Seigneur est avec vous. Vous êtes bénie entre toutes les femmes, et Jésus, le fruit de vos entrailles, est béni.
1: Sainte Marie, Mère de Dieu, priez pour nous pauvres pécheurs, maintenant et à l'heure de notre mort. Amen.
0: Je vous salue, Marie, pleine de grâce. Le Seigneur est avec vous. Vous êtes bénie entre toutes les femmes, et Jésus, le fruit de vos entrailles, est béni.
1: Sainte Marie, Mère de Dieu, priez pour nous pauvres pécheurs, maintenant et à l'heure de notre mort. Amen.
0: Je vous salue, Marie, pleine de grâce. Le Seigneur est avec vous. Vous êtes bénie entre toutes les femmes, et Jésus, le fruit de vos entrailles, est béni.
1: Sainte Marie, Mère de Dieu, priez pour nous pauvres pécheurs, maintenant et à l'heure de notre mort. Amen.
0: Gloire soit au Père, au Fils et au Saint-Esprit,
1: comme il était au commencement, maintenant et toujours, et dans les siècles des siècles. Amen.
2: Ô Marie, qui avait mis au monde l'Emmanuel, Dieu avec nous, conduisez-nous à votre Fils et rendez-nous capables d'accueillir la joie qu'il est venu apporter sur terre. Marie, Dame de la Sainte Espérance, qui connaissez les pierres de nos chemins, défaites ce nœud que je vous présente. Troisième dizaine, la foi de Marie associée à la mission du Christ.
3: Méditons comment Marie, qui a élevé un chant au Tout-Puissant, qui disperse les superbes et élève les humbles, est capable de défaire les nœuds de la vanité et de l'esprit de domination. Elle est aussi capable de défaire les nœuds de l'ambition et de la richesse, car elle est celle qui glorifie Dieu, lui qui comble de bien des affamés et renvoie les riches les mains vides.
4: Notre Père qui es aux cieux, que ton nom soit sanctifié, que ton règne vienne, que ta volonté soit faite sur la terre comme au ciel. Donne-nous aujourd'hui notre pain de ce jour. Pardonne-nous nos offenses, comme nous pardonnons aussi à ceux qui nous ont offensés. Et ne nous laisse pas entrer en tentation, mais délivre-nous du mal. Amen.
2: Sainte Marie médiatrice et ma mère, enseignez-moi à apprécier les biens terrestres en fonction des biens du ciel. Faites que, par mes efforts, je parvienne à mettre mes pas dans les pas de votre Fils pour atteindre ainsi le royaume des cieux.
3: Je vous salue, Marie, pleine de grâce. Le Seigneur est avec vous. Vous êtes bénie entre toutes les femmes et Jésus, le fruit de vos entrailles, est béni.
1: Sainte Marie, Mère de Dieu, priez pour nous pauvres pécheurs, maintenant et à l'heure de notre mort. Amen.
3: Je vous salue, Marie, pleine de grâce. Le Seigneur est avec vous. Vous êtes bénie entre toutes les femmes, et Jésus, le fruit de vos entrailles, est béni.
1: Sainte Marie, Mère de Dieu, priez pour nous pauvres pécheurs, maintenant et à l'heure de notre mort. Amen.
3: Je vous salue, Marie, pleine de grâce. Le Seigneur est avec vous. Vous êtes bénie entre toutes les femmes, et Jésus, le fruit de vos entrailles, est béni.
1: Sainte Marie, Mère de Dieu, priez pour nous pauvres pécheurs, maintenant et à l'heure de notre mort. Amen.
3: Je vous salue, Marie, pleine de grâce. Le Seigneur est avec vous. Vous êtes bénie entre toutes les femmes, et Jésus, le fruit de vos entrailles, est béni.
1: Sainte Marie, Mère de Dieu, priez pour nous pauvres pécheurs, maintenant et à l'heure de notre mort. Amen.
3: Je vous salue, Marie, pleine de grâce. Le Seigneur est avec vous. Vous êtes bénie entre toutes les femmes, et Jésus, le fruit de vos entrailles, est béni.
1: Sainte Marie, Mère de Dieu, priez pour nous pauvres pécheurs, maintenant et à l'heure de notre mort. Amen.
3: Je vous salue, Marie, pleine de grâce. Le Seigneur est avec vous. Vous êtes bénie entre toutes les femmes, et Jésus, le fruit de vos entrailles, est béni.
1: Sainte Marie, Mère de Dieu, priez pour nous pauvres pécheurs, maintenant et à l'heure de notre mort. Amen.
3: Je vous salue, Marie, pleine de grâce. Le Seigneur est avec vous. Vous êtes bénie entre toutes les femmes, et Jésus, le fruit de vos entrailles, est béni.
1: Sainte Marie, Mère de Dieu, priez pour nous pauvres pécheurs, maintenant et à l'heure de notre mort. Amen.
3: Je vous salue, Marie, pleine de grâce. Le Seigneur est avec vous. Vous êtes bénie entre toutes les femmes, et Jésus, le fruit de vos entrailles, est béni.
1: Sainte Marie, Mère de Dieu, priez pour nous pauvres pécheurs, maintenant et à l'heure de notre mort. Amen.
3: Je vous salue, Marie, pleine de grâce. Le Seigneur est avec vous. Vous êtes bénie entre toutes les femmes, et Jésus, le fruit de vos entrailles, est béni.
1: Sainte Marie, Mère de Dieu, priez pour nous pauvres pécheurs, maintenant et à l'heure de notre mort. Amen.
3: Je vous salue, Marie, pleine de grâce. Le Seigneur est avec vous. Vous êtes bénie entre toutes les femmes, et Jésus, le fruit de vos entrailles, est béni.
1: Sainte Marie, Mère de Dieu, priez pour nous pauvres pécheurs, maintenant et à l'heure de notre mort. Amen.
3: Gloire au Père, au Fils et au Saint-Esprit,
1: comme il était au commencement, maintenant et toujours, et dans les siècles des siècles. Amen.
2: Ô ma Mère, aidez-moi à garder un cœur pur dans mon amour pour Dieu et pour mes frères. Faites que je chasse de mon cœur toute trace d'égoïsme et toute trace d'orgueil.
3: Marie, médiatrice de toute grâce, défaites ce nœud que je vous présente.
2: Quatrième dizaine, Marie, première à entendre la parole de Dieu et à la garder.
3: Méditons comment Marie défait les nœuds qui empêchent l'union de la famille, car elle a été épouse et mère dans sa maison de Nazareth. Et comme épouse et mère du charpentier, elle défait les nœuds du chômage et de l'oisiveté.
4: Notre Père qui es aux cieux, que ton nom soit sanctifié, que ton règne vienne, que ta volonté soit faite sur la terre comme au ciel. Donne-nous aujourd'hui notre pain de ce jour. Pardonne-nous nos offenses, comme nous pardonnons aussi à ceux qui nous ont offensés. Et ne nous laisse pas entrer en tentation, mais délivre-nous du mal. Amen.
2: Marie, ma mère, je vous prie de dénouer les chevaux de mes problèmes. Guidez-moi dans ma mission d'être au quotidien quelqu'un qui répand la parole du Seigneur. Que par mon exemple de chaque jour, je puisse lui amener ceux qui n'ont pas la foi.
0: Je vous salue, Marie, pleine de grâce. Le Seigneur est avec vous. Vous êtes bénie entre toutes les femmes, et Jésus, le fruit de vos entrailles, est béni.
1: Sainte Marie, Mère de Dieu, priez pour nous pauvres pécheurs, maintenant et à l'heure de notre mort. Amen.
0: Je vous salue, Marie, pleine de grâce. Le Seigneur est avec vous. Vous êtes bénie entre toutes les femmes, et Jésus, le fruit de vos entrailles, est béni.
1: Sainte Marie, Mère de Dieu, priez pour nous pauvres pécheurs, maintenant et à l'heure de notre mort. Amen.
0: Je vous salue, Marie, pleine de grâce. Le Seigneur est avec vous. Vous êtes bénie entre toutes les femmes, et Jésus, le fruit de vos entrailles, est béni.
1: Sainte Marie, Mère de Dieu, priez pour nous pauvres pécheurs, maintenant et à l'heure de notre mort. Amen.
0: Je vous salue, Marie, pleine de grâce. Le Seigneur est avec vous. Vous êtes bénie entre toutes les femmes, et Jésus, le fruit de vos entrailles, est béni.
1: Sainte Marie, Mère de Dieu, priez pour nous pauvres pécheurs, maintenant et à l'heure de notre mort. Amen.
0: Je vous salue, Marie, pleine de grâce. Le Seigneur est avec vous. Vous êtes bénie entre toutes les femmes, et Jésus, le fruit de vos entrailles, est béni.
1: Sainte Marie, Mère de Dieu, priez pour nous pauvres pécheurs, maintenant et à l'heure de notre mort. Amen.
0: Je vous salue, Marie, pleine de grâce. Le Seigneur est avec vous. Vous êtes bénie entre toutes les femmes, et Jésus, le fruit de vos entrailles, est béni.
1: Sainte Marie, Mère de Dieu, priez pour nous pauvres pécheurs, maintenant et à l'heure de notre mort. Amen.
0: Je vous salue, Marie, pleine de grâce. Le Seigneur est avec vous. Vous êtes bénie entre toutes les femmes, et Jésus, le fruit de vos entrailles, est béni.
1: Sainte Marie, Mère de Dieu, priez pour nous pauvres pécheurs, maintenant et à l'heure de notre mort. Amen.
0: Je vous salue, Marie, pleine de grâce. Le Seigneur est avec vous. Vous êtes bénie entre toutes les femmes, et Jésus, le fruit de vos entrailles, est béni.
1: Sainte Marie, Mère de Dieu, priez pour nous pauvres pécheurs, maintenant et à l'heure de notre mort. Amen.
0: Je vous salue, Marie, pleine de grâce. Le Seigneur est avec vous. Vous êtes bénie entre toutes les femmes, et Jésus, le fruit de vos entrailles, est béni.
1: Sainte Marie, Mère de Dieu, priez pour nous pauvres pécheurs, maintenant et à l'heure de notre mort. Amen.
0: Je vous salue, Marie, pleine de grâce. Le Seigneur est avec vous. Vous êtes bénie entre toutes les femmes, et Jésus, le fruit de vos entrailles, est béni.
1: Sainte Marie, Mère de Dieu, priez pour nous pauvres pécheurs, maintenant et à l'heure de notre mort. Amen.
0: Gloire soit au Père, au Fils et au Saint-Esprit,
1: comme il était au commencement, maintenant et toujours, et dans les siècles des siècles. Amen.
2: Sainte Marie, Mère de Dieu, je vous demande d'inspirer les prières que j'adresse à mon Père Céleste. Que sa miséricorde se répande sur mes proches et sur ceux que j'aime. Marie, Mère très aimante, défaites ce nœud que je vous présente. Cinquième dizaine, Marie, médiatrice de toutes les grâces, Mère de Dieu et notre Mère.
3: Méditons comment Marie défait les nœuds de l'abandon des orphelins. Car c'est à tous que Jésus sur la croix a dit « Voici ta mère ». Elle est aussi capable de défaire les nœuds de la désunion entre chrétiens. Car, infiniment unie aux apôtres et à d'autres femmes dans la prière, elle a attendu l'Esprit-Saint, promis par Jésus ressuscité.
5: Notre Père qui es aux cieux, que ton nom soit sanctifié, que ton règne vienne, que ta volonté soit faite sur la terre comme au ciel. Donne-nous aujourd'hui notre pain de ce jour. Pardonne-nous nos offenses, comme nous pardonnons aussi à ceux qui nous ont offensés. Et ne nous laisse pas entrer en tentation, mais délivre-nous du mal. Amen.
2: Marie, vous qui dénouez les nœuds, fidèle servante des intérêts du Seigneur, faites que je sois constamment animé par l'amour de mon prochain. Ce sera une preuve de mon amour pour Dieu. Aidez-moi à comprendre qu'il n'est pas possible d'aimer Dieu si je n'aime pas mes frères.
3: Je vous salue Marie, pleine de grâce. Le Seigneur est avec vous. Vous êtes bénie entre toutes les femmes et Jésus, le fruit de vos entrailles, est béni.
1: Sainte Marie, Mère de Dieu, priez pour nous pauvres pécheurs, maintenant et à l'heure de notre mort. Amen.
3: Je vous salue Marie, pleine de grâce. Le Seigneur est avec vous. Vous êtes bénie entre toutes les femmes, et Jésus, le fruit de vos entrailles, est béni.
1: Sainte Marie, Mère de Dieu, priez pour nous pauvres pécheurs, maintenant et à l'heure de notre mort. Amen.
3: Je vous salue Marie, pleine de grâce. Le Seigneur est avec vous. Vous êtes bénie entre toutes les femmes, et Jésus, le fruit de vos entrailles, est béni.
1: Sainte Marie, Mère de Dieu, priez pour nous pauvres pécheurs, maintenant et à l'heure de notre mort. Amen.
3: Je vous salue, Marie, pleine de grâce. Le Seigneur est avec vous. Vous êtes bénie entre toutes les femmes, et Jésus, le fruit de vos entrailles, est béni.
1: Sainte Marie, Mère de Dieu, priez pour nous pauvres pécheurs, maintenant et à l'heure de notre mort. Amen.
3: Je vous salue Marie, pleine de grâce. Le Seigneur est avec vous. Vous êtes bénie entre toutes les femmes, et Jésus, le fruit de vos entrailles, est béni.
1: Sainte Marie, Mère de Dieu, priez pour nous pauvres pécheurs, maintenant et à l'heure de notre mort. Amen.
3: Je vous salue Marie, pleine de grâce. Le Seigneur est avec vous. Vous êtes bénie entre toutes les femmes, et Jésus, le fruit de vos entrailles, est béni.
1: Sainte Marie, Mère de Dieu, priez pour nous pauvres pécheurs, maintenant et à l'heure de notre mort. Amen.
3: Je vous salue Marie, pleine de grâce. Le Seigneur est avec vous. Vous êtes bénie entre toutes les femmes, et Jésus, le fruit de vos entrailles, est béni.
1: Sainte Marie, Mère de Dieu, priez pour nous pauvres pécheurs, maintenant et à l'heure de notre mort. Amen.
3: Je vous salue, Marie, pleine de grâce. Le Seigneur est avec vous. Vous êtes bénie entre toutes les femmes, et Jésus, le fruit de vos entrailles, est béni.
1: Sainte Marie, Mère de Dieu, priez pour nous pauvres pécheurs, maintenant et à l'heure de notre mort. Amen.
3: Je vous salue, Marie, pleine de grâce. Le Seigneur est avec vous. Vous êtes bénie entre toutes les femmes, et Jésus, le fruit de vos entrailles, est béni.
1: Sainte Marie, Mère de Dieu, priez pour nous pauvres pécheurs, maintenant et à l'heure de notre mort. Amen.
3: Je vous salue, Marie, pleine de grâce. Le Seigneur est avec vous. Vous êtes bénie entre toutes les femmes, et Jésus, le fruit de vos entrailles, est béni.
1: Sainte Marie, Mère de Dieu, priez pour nous pauvres pécheurs, maintenant et à l'heure de notre mort. Amen.
3: Gloire au Père, au Fils et au Saint-Esprit,
1: comme il était au commencement, maintenant et toujours, et dans les siècles des siècles. Amen.
2: Vierge très aimée, enseignez-moi à aimer comme vous avez aimé Jésus. Apprenez-moi à me donner toujours à lui et à mes frères, dans un amour libre, généreux et désintéressé, comme le sien.
3: Marie, Mère de Dieu, défaites ce nœud que je vous présente.

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3: Chers amis, en ce temps pascal, nous sommes heureux de continuer à baigner dans l'atmosphère de la gloire de Dieu, notre grand Dieu et Seigneur Jésus-Christ, comme l'appelle saint Paul. Dieu qui s'est manifesté à nous par l'incarnation, qui nous a témoigné son immense amour sur la croix, en nous délivrant du péché, de la mort, de tout ce qui nous avait fait perdre notre beauté première, et en nous rendant la grâce de la filiation divine. Par son ascension, il est remonté dans la gloire du Père. Mais comme il nous l'a dit lui-même, ce n'est pas pour nous laisser seuls dans la difficulté ici, mais c'est pour aller et nous préparer une place. Notre Seigneur n'est pas avare de sa gloire, contrairement à ce que le vieux serpent tentait de faire croire à Adam et Ève. Il n'a qu'un désir, c'est de nous en rendre participants. Saint Paul, dans sa première lettre aux Thessaloniciens, leur adresse un vivant appel et leur montre le but de leur vie. « Comme un père pour ses enfants, dit-il, vous le savez, nous vous avons chacun de vous exhorté, encouragé, adjuré de mener une vie digne de Dieu, lui qui vous appelle à son royaume et à sa gloire. » Le royaume de Dieu et sa gloire sont des biens proprement divins. Or, c'est à la réception de tels dons qu'il nous appelle. Saint Pierre, dans sa deuxième lettre, est aussi plein d'enthousiasme en évoquant cette merveilleuse libéralité de Dieu. Sa puissance divine nous a fait don de tout ce qui permet de vivre avec piété, grâce à la vraie connaissance de celui qui nous a appelés par la gloire et la force qui lui appartiennent. De la sorte, nous ont été accordées les précieuses, les plus grandes promesses, afin que vous deveniez ainsi participants de la nature divine, en fuyant la corruption de la convoitise qui est dans le monde. La promesse de Dieu est magnifique, immense, hors de tout ce que nous pourrions imaginer. Dieu, dans son immense amour pour nous, nous qui ne sommes que des petites créatures humaines très faibles, eh bien, il veut faire de nous des dieux, par grâce. Ce qu'il est par nature, Dieu, il veut que nous le devenions par grâce, par le don de son Esprit-Saint. Est-ce qu'on peut imaginer une chose pareille ? Saint Siméon, le nouveau théologien à la fin du premier millénaire, évoquait précisément dans ses écrits cette grande vérité, dont on n'ose même plus parler aujourd'hui tellement on a rabaissé le christianisme à une morale, alors que c'est une transformation de l'être humain vers la divinisation. Je le cite, « Dieu le Verbe nous a emprunté la chair qu'il n'avait pas par nature ». Et il est devenu homme, ce qu'il n'était pas. Il donne en partage à ceux qui croient en lui sa propre divinité, que nul parmi les anges ni les hommes n'a jamais acquise. Et ils deviennent Dieu, des dieux, ce qu'ils n'étaient pas. Et ils le deviennent par adoption et par grâce. Il leur accorde de ce fait le pouvoir de devenir fils de Dieu. C'est pourquoi ils le sont devenus. Ils le deviennent sans cesse, de la même façon, et jamais ils ne cesseront de le devenir. Saint Paul déjà avait dit que par le baptême, nous sommes morts et ressuscités avec le Christ. Nous sommes déjà assis à la droite du Père, comme membres du corps du Christ. Cependant, cette gloire de la participation à la vie divine, si elle est proposée à tous, tous ne la reçoivent pas malheureusement. Et pourquoi ? Parce que large et spacieux est le chemin qui mène à la perdition, et il en est beaucoup qui s'y engagent. Mais étroite est la porte et resserré le chemin qui mène à la vie, et il en est peu qui le trouvent, comme nous a averti Jésus. On n'entre pas dans la gloire de Dieu par des manœuvres politiques ou en se hissant orgueilleusement plus haut que soi-même. Jacques et Jean en ont fait les frais quand ils ont voulu réclamer une place à la droite de Dieu dans son royaume. Jésus leur a fait comprendre que l'entrée dans la gloire passait par la croix. « Pouvez-vous boire à la coupe que je vais boire ?» leur avait-il demandé. Or la coupe, c'est la participation à la passion. La croix est en effet cette porte d'entrée étroite qui mène à la gloire de Dieu. Tous ceux qui voudraient passer par un autre chemin ne pourront que s'égarer. Qui cherche la gloire de Dieu par un autre chemin que celui de la croix pourra peut-être connaître la gloire, mais ce sera celle que nous propose Satan, celle que le diable a essayé de proposer à Jésus lui-même lors des tentations au désert. Ce sera une fausse gloire, la gloire mondaine, prélude à la chute éternelle. Méfions-nous donc de ce chemin spacieux et large qui mène à la perdition. Le diable, qui est depuis le commencement le séducteur du monde entier, nous fait toujours miroiter des pseudo-chemins, des raccourcis qui nous éviteraient le repentir de nos fautes, la conversion, l'obéissance au commandement divin et la souffrance de la croix portée avec amour pour le Christ. Le pape François, reprenant les paroles de saint Paul, disait dans une de ses méditations à Sainte-Marthe le 8 avril 2014 « Grâce à la miséricorde de Dieu, nous nous glorifions dans le Christ crucifié. Et c'est pourquoi il n'existe pas de christianisme sans croix, et il n'existe pas de croix sans Jésus-Christ. » C'est donc sur la croix que nous rencontrons Jésus. Il avait aussi dit lors de son voyage en Slovaquie « Un christianisme sans la croix est mondain et devient stérile. » Ne nous illusionnons donc pas nous-mêmes. La divinisation est un processus permanent de transformation de tout notre être par l'Esprit-Saint. Mais c'est un processus qui accompagne notre conversion aux réalités d'en haut. Et l'homme y prend part par sa docilité, son fiat, par la renonciation à sa volonté propre et en pratiquant les commandements. C'est là l'unique voie vers la divinisation. Je vous cite encore Saint-Siméon, le nouveau théologien. « Songe maintenant que le corps est un palais et l'âme de chacun de nous, homme, un trésor royal. » Dieu qui s'est uni à elle, l'âme, grâce à la pratique des commandements, la rend toute pleine de lumière divine et la fait elle-même Dieu par l'effet de son union et de sa grâce. À cet état vraiment digne de Dieu parvient quiconque suit la dite route des vertus. Passer par ailleurs et brûler l'une ou l'autre des étapes pour atteindre par quelconque manœuvre la demeure suivante, c'est une manœuvre absolument impossible. En fait, nous avons le choix entre la soif de Dieu qui nous pousse et nous attire vers lui et nous ouvre à sa présence d'amour sanctifiante, ou bien la convoitise qui nous rive à ce monde et sclérose notre cœur, le rendant incapable d'accueillir la grandeur et l'amour de Dieu. Mais saint Jean nous a mis en garde. N'aimez ni le monde, ni ce qui est dans le monde. Si quelqu'un aime le monde, l'amour du Père n'est pas en lui. Car tout ce qui est dans le monde, convoitise de la chair, convoitise des yeux et orgueil de la richesse, vient non pas du Père, mais du monde. Or, le monde passe avec ses convoitises, mais celui qui fait la volonté de Dieu demeure éternellement. En qui mettons-nous notre espérance? Saint Jean de la Croix disait « On obtient de Dieu tout autant qu'on en espère. » Et donc, en vivant selon les préceptes d'amour du Christ, nous pouvons espérer devenir co-héritiers du Christ, associés de Dieu, non pas seulement prêtres, prophètes et rois, mais Dieu, par le don de Dieu, pour partager la joie de Dieu dans l'éternité. En revanche, si nous nous détournons de Dieu et que nous commençons à mettre notre espérance et nos désirs dans le monde, alors nous récolterons les fruits de ce monde. Or, ce ne sont pas des fruits qui demeurent pour la vie éternelle. Ce sont des fruits empoisonnés. Nous resterons des hommes psychiques, comme les appelle saint Paul, c'est-à-dire des hommes laissés aux seules ressources de leur propre nature, sans le secours de la grâce. Et dans ce cas, nous n'irons pas bien loin. Nous passerons à côté de notre vocation baptismale, vocation à la gloire. Ce qui fait la différence, c'est donc de savoir de quelle soif nous sommes habités. Soif de Dieu ou concupiscence ? Et en conséquence, de quel esprit nous vivons? Saint Paul, dans sa première lettre aux Corinthiens, affirmait avec force « Nous n'avons pas reçu, nous, l'esprit du monde pour vivre selon le monde, mais l'esprit qui vient de Dieu pour connaître les dons gracieux que Dieu nous a faits. » Les apôtres, d'hommes psychiques qu'ils étaient, sont devenus des hommes spirituels après être passés par la fournaise de la passion du Christ. Là, ils ont connu que sans le Christ, hors du Christ, ils ne pouvaient rien faire. Livrés à leur seule ressource, eh bien, ils sont tombés. Ils ont appris l'humilité en voyant que des femmes ont accompagné Jésus jusqu'à la croix, tandis qu'eux ont renié Jésus ou ont fui par peur. Le Seigneur a permis cela pour les purifier de leur suffisance, pour les rendre petits devant Dieu, et donc aptes à recevoir le grand don divin, l'Esprit Saint qui allait désormais pouvoir les transformer profondément en les enracinant en Christ. J'aime beaucoup un grand spirituel qui n'est pas très connu en Occident, Saint Isaac le Syrien, un moine du 7e siècle qui a quand même fini par être inscrit au martyrologe romain en 2014 par le pape François. C'est un des pères les plus vénérés de la tradition syro-orientale, reconnu comme un saint par toutes les traditions chrétiennes, un grand spirituel, maître de la prière. Et pour lui, la sainteté, c'est l'humilité, parce qu'il discerne dans l'humilité la parure de la divinité. Dieu s'est revêtu d'humilité. Jésus d'ailleurs nous l'a rappelé, « Apprenez de moi que je suis doux et humble de cœur ». Nous avons à apprendre l'humilité de Dieu lui-même, puisque le Christ s'est revêtu d'humilité comme d'un manteau. Selon saint Isaac le Syrien, tous les combats, la cèse, les vertus ont pour but de nous porter à l'humilité. La récompense n'est pas donnée aux saints pour leur vertu ou pour la peine de la vertu, mais pour l'humilité qui naît d'elle, dit-il. Si nous possédons l'humilité, elle fait de nous des fils de Dieu, dit-il encore. Elle nous mène à Dieu sans même le secours des œuvres bonnes. Saint Isaac va même jusqu'à dire que l'humilité est la plénitude du royaume. Quelle est cette puissance que les apôtres ont reçue à la Pentecôte? L'humilité est un grand mystère, un mystère caché qui ne se découvre que lentement. On peut dire que tous les combats spirituels se jettent dans la vaste mer de l'humilité. Et c'est d'elle que procède le repos divin qui restaure la beauté de l'homme telle qu'elle fut créée à l'origine. Tout ce qui a l'humilité est beau, nous dit encore saint Isaac. Il voit en elle le secret de la déification de l'homme. En effet, à celui qui ne s'appuie plus en rien sur lui-même, Dieu accorde la profusion de ses grâces sanctifiantes et divinisantes. On pourrait dire que cet homme est devenu à l'image de saint Jean-Baptiste, celui qui diminue pour que le Christ grandisse en lui. Et une phrase magnifique de saint Isaac le Syrien, donnée comme un conseil spirituel, nous indique le chemin authentique de la gloire. « Descends plus bas que toi-même ». Et tu verras la gloire de Dieu en toi. Voyez comme ce mouvement d'abaissement, ce chemin d'humilité qui mène cependant à la gloire de Dieu, est à l'exact opposé de celui qui vise l'élévation de l'ego et qui mène finalement à la vaine gloire, puis à la chute. L'humble, le véritable humble, pas celui qui se donne ostentatoirement les apparences de l'humilité, l'humble donc est celui qui est parvenu à la ressemblance divine. Il est devenu pareil à Dieu. Il porte en lui la gloire de Dieu, sa mystérieuse présence d'amour et de lumière. Et ceci parce qu'il a suivi l'agneau partout où il allait, sur le chemin de l'abaissement jusqu'à la crucifixion du vieil homme en lui. Saint Paul, dans sa lettre aux Philippiens, a mis sous nos yeux ce chemin qu'a emprunté le Christ. Chemin qui passe par la kénose, le fait de se vider de soi-même, jusqu'à la glorification qui vient de Dieu. Le Christ Jésus, ayant la condition de Dieu, ne retint pas jalousement le rang qu'il égalait à Dieu, mais il s'est anéanti, prenant la condition d'esclave, devenant semblable aux hommes. Reconnu homme à son aspect, il s'est abaissé, devenant obéissant jusqu'à la mort et la mort de la croix. C'est pourquoi Dieu l'a exalté. Il l'a doté du nom qui est au-dessus de tout nom, afin qu'au nom de Jésus, tout genou fléchisse au ciel, sur terre et aux enfers, et que toute langue proclame « Jésus-Christ est Seigneur, à la gloire de Dieu le Père ». Nous, nous voudrions parvenir à la gloire sans passer par le chemin de l'abaissement, de l'humilité et de la croix. Mais ce faisant, nous ne sommes pas disciples du Christ si nous agissons ainsi. Bien au contraire, nous nous comportons en ennemis de la croix du Christ, comme nous le fait encore remarquer saint Paul dans cette même lettre. Il en est beaucoup, je vous l'ai dit souvent et je vous le redis aujourd'hui avec larmes, qui se conduisent en ennemis de la croix du Christ. Leur fin sera la perdition. Ils mettent leur gloire dans ce qui fait leur honte. Ils n'apprécient que les choses de la terre. Et bien que ces paroles fortes et viriles de saint Paul nous vaccinent à tout jamais contre une gloire qui ne serait qu'une gloriole humaine, ou pire, une fausse gloire qui serait diabolique, venant du père du mensonge et du séducteur des âmes. Nos pères dans la foi, pour être sûrs de ne pas être trompés par le serpent menteur, demandaient seulement la participation à la croix du Christ. Saint Louis-Marie Grignon de Montfort citait d'ailleurs l'exemple d'une personne qui faisait des neuvaines pour avoir des croix. En même temps, il n'encourageait pas cette pratique, puisqu'il pensait que la véritable dévotion à la Sainte Vierge consistait à donner à Marie tout ce que nous avions et à tout accepter d'elle, sans rien demander et sans rien refuser. Mais cela pour dire qu'il y a plus de sûreté dans notre vie spirituelle à désirer et à ne vouloir savoir que Jésus-Christ et Jésus-Christ crucifié, selon la parole de saint Paul dans sa première lettre aux Corinthiens. Saint-Pierre lui aussi estimait heureux ceux qui souffrent pour le Christ. « Dans la mesure où vous participez aux souffrances du Christ, disait-il, réjouissez-vous, afin que l'heure de la révélation de sa gloire, vous soyez aussi dans la joie et dans l'allégresse. Heureux si vous êtes outragés pour le nom du Christ, car l'Esprit de gloire, l'Esprit de Dieu repose sur vous. » À entendre saint Paul et saint Pierre, on peut aisément comprendre que la gloire la plus grande pour l'homme est le martyre, c'est-à-dire la configuration au Christ et au Christ crucifié. Le martyre préfère Dieu à sa propre vie. Il s'est donc vidé de lui-même, de l'amour-propre, jusqu'à préférer son Seigneur. Comment dès lors le Père ne le glorifierait-il pas comme il a glorifié son propre Fils qui a donné sa vie pour une multitude ? Mais je vous rassure, si le martyre est l'absolu de la charité, il n'est pas nécessaire de mourir sous les dents des lions ou broyé par des systèmes totalitaires pour espérer entrer dans la gloire de Dieu. Il peut y avoir des micro-martyrs quotidiens dans le renoncement à sa volonté propre. Il peut y avoir une exquise charité qui se manifeste dans les plus petits gestes d'attention aux autres, le partage ou les offrandes secrètes. Souvenons-nous de la petite Thérèse qui ramasse une épingle tombée à terre et en fait une offrande d'amour pour un missionnaire. Contrairement à l'esprit du monde, l'esprit de gloire habite les cœurs humbles et dépose son onction sur les plus petits actes d'amour vrais. Dieu choisit bien souvent ce qui est fou dans le monde pour confondre les sages, ce qu'il y a de faible dans le monde pour confondre ce qui est fort, ce qui est sans naissance et ce que l'on méprise, ce qui n'est pas, pour réduire à rien ce qui est, afin qu'aucune chair n'aille se glorifier devant Dieu, comme nous le rappelle saint Paul dans sa première lettre aux Corinthiens. Et nous en avons un exemple admirable dans la petite sainte Germaine de Pibrac. Je vous rappelle son histoire en quelques mots, car cela est un baume pour nos âmes. Germaine naît à Pibrac, un petit village à 15 km de Toulouse, en 1579. Elle naît avec une main atrophiée et une santé déficiente. Son père, Laurent Cousin, est un modeste laboureur. Sa mère meurt quand Germaine est encore très jeune. Son père se remarie, et la marâtre n'aime pas la petite Germaine, qui devient son souffre-douleur. Elle lui fait subir toutes sortes d'humiliations et de maltraitances et la relègue dans un appentis sous un escalier, avec interdiction de parler aux autres enfants du couple. Germaine s'efforce d'aimer sa belle-mère, et quand injuriée ou battue, elle n'y parvient pas. Elle ne cultive aucune animosité à son égard. La jeune fille, qui est illettrée, demande à son père de pouvoir garder le troupeau de moutons de la famille. Là, dans la solitude, elle est libre de réciter son chapelet et de prier comme elle le désire, tout en filant la laine. Elle demeure ainsi toute la journée dans la compagnie de Jésus et de Marie. Elle partage avec les pauvres le peu de pain noir qu'elle reçoit. Elle va à la messe tous les jours, tôt le matin. Seulement pour aller à la messe, elle est obligée de laisser ses moutons sans surveillance alors que les loups sont nombreux dans la forêt voisine. Elle plante alors sa quenouille en terre et aussitôt les moutons viennent se ranger tout autour pour ne plus s'en éloigner tant que dure l'absence de leur maîtresse. Quant aux loups, ils sont de leur côté tenus à distance par une force invisible. Germaine n'a jamais perdu un seul animal et aucun d'entre eux n'est allé chez un voisin. C'est là le miracle de la quenouille. Pour aller à l'église du village, Germaine doit aussi traverser un ruisseau appelé le Courbet. Lorsque les pluies sont abondantes, il devient un torrent impétueux et quasiment infranchissable. Germaine risque pourtant ce dangereux passage parce qu'elle ne veut pas rater ce rendez-vous quotidien avec Jésus. Or, des villageois constatent éberlués que la bergère traverse à pied sec le torrent, à l'aller comme au retour, les eaux s'étant ouvertes devant elle. C'est là le miracle de la traversée du Courbet. Un jour d'hiver, la marâtre de Germaine la rattrape, car elle la soupçonne d'avoir volé du pain pour nourrir les pauvres. Elle la bat sévèrement et l'oblige à ouvrir son tablier. Mais ce n'est pas du pain qui tombe par terre. Ce sont des roses. Et on est en plein hiver. C'est là le miracle des fleurs. Le père, ébranlé par ce miracle, interdit désormais à sa femme de battre sa fille. Et il demande à sa fille de quitter son petit réduit sous l'escalier pour s'installer à nouveau dans le corps de logis. Mais Germaine refuse. Finalement épuisée par la maladie, les privations, les duretés, le manque d'affection, elle meurt le 15 juin 1601, seule et sans bruit, sous son escalier. Elle avait seulement 22 ans. La nuit de sa mort, on raconte que deux religieux en route pour Pibrac, à la nuit tombée, virent passer en direction de la maison du père de Germaine deux jeunes filles vêtues de blanc. Le lendemain matin, alors qu'ils reprenaient leur route, ils virent ressortir trois jeunes filles, dont l'une, encadrée par les deux autres, était couronnée de fleurs. On enterre donc Germaine dans l'église de Pibrac, devant l'autel de Notre-Dame. Germaine, qui n'a vécu que dans le mépris, le rejet et la maltraitance, ne trouvant consolation qu'auprès de Jésus et de Marie, aurait bien pu disparaître dans la foule des anonymes oubliés. Mais le Seigneur, qui renverse les puissants de leur trône et élève les humbles, a voulu honorer sa fille bien-aimée et révéler combien elle était précieuse à ses yeux. Il avait déjà manifesté par des miracles de son vivant sa sainteté, sa gloire cachée sous les oripeaux et la misère de sa condition. Mais il l'a aussi glorifié après sa mort. En effet, il permet que beaucoup de miracles se passent sur la tombe de Germaine. Cependant, on finit tout de même par l'oublier. 40 ans plus tard, une personne de la famille Cousin demande à être enterrée dans l'église du village. Il faut donc creuser dans le sol à un endroit où il n'y a pas encore de tombe. Le fossoyeur, Guillaume Cassé, aidé d'un autre homme, se met à creuser. Or, à peine ont-ils commencé qu'ils découvrent un corps. C'est celui d'une jeune fille. Le corps est parfaitement intact. La chair a l'air vivante. La tête de la jeune fille est couronnée d'une guirlande de fleurs. Tout le village est en émoi devant cette découverte. On appelle les anciens du village de Pibrac. Ils reconnaissent le corps. « C'est Germaine Cousin, affirme-t-il. Elle était manchotte et atteinte de la maladie des écrouelles, une maladie qui affecte les ganglions. » Une analyse plus poussée du corps confirme la parole des anciens. Le cou porte des cicatrices aux ganglions et la main est infirme. Germaine est morte en 1601 et son corps s'est donc conservé de manière inexpliquée sous terre, sans cercueil, pendant 43 ans. Que faire? Les gens de Pibrac décident alors de mettre le corps de Germaine dans un cercueil de plomb, cercueil offert par une paroissienne guérie par l'intercession de la sainte. Et on dépose ce cercueil dans la sacristie où il demeure encore 16 ans. Là, une nouvelle fois, on oublie Germaine. 17 ans plus tard, le 22 septembre 1661, la paroisse de Pibrac reçoit la visite du vicaire général du diocèse de Toulouse, Jean Dufour. Il s'étonne de voir un cercueil traîné dans une sacristie. Puis il découvre l'histoire. On ouvre le cercueil. Le corps de Germaine est toujours absolument intact. Jean Dufour fait vérifier tous les morts enterrés dans l'église. Aucun n'est intact. Ce sont tous des squelettes. Cela achève d'ébranler le vicaire général et finalement un procès de canonisation est ouvert en 1700. Elle sera canonisée en 1867 par Pie IX. Les miracles se multiplient. Malheureusement, en 1693, les révolutionnaires s'en prennent au corps intact de Germaine de Pibrac, qui attirait tant de pèlerins. Ils le jettent dans une fosse remplie de chaux. Heureusement, 2 ans plus tard, après la terreur, ses restes, les os, sont récupérés par les habitants du village et réinhumés dans l'église. Et les miracles reprennent de plus belle. Et depuis 4 siècles, la petite bergère de Pibrac, orpheline, malade, pauvre, maltraitée par ses proches, mais glorifiée par Dieu, montre la puissance de son intercession auprès de Dieu. Elle est la patronne des faibles, des malades, de tous ceux qui souffrent et dont la vie est difficile. Germaine a vécu dans l'humilité et la charité, portant sa croix chaque jour en union de celle du Christ. Et en elle, la restauration de la ressemblance divine s'est déployée. Elle a été rendue participante de la nature divine. Saint Irénée disait « La gloire de Dieu, c'est l'homme vivant. » Et la vie de l'homme, c'est la vision de Dieu. La gloire de Dieu, c'est l'homme vivant de la vie du Christ, de la vie dans l'Esprit Saint, qui est l'éternelle charité divine. Et la vie de l'homme, c'est la contemplation divine. Sainte Germaine a cherché Dieu en toutes choses ici-bas. Elle l'a contemplé dans l'Eucharistie reçue chaque jour, dans sa prière du chapelet. Et elle a mérité de le voir face à face dans l'éternité bienheureuse. En elle, nous voyons l'accomplissement du dessein divin. Dieu veut couronner ses enfants de gloire et d'honneur, comme il a couronné son propre Fils. Marchons donc à la suite des saints pour parvenir là où le Christ nous a préparé une place et où il nous attend avec une si grande espérance.
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2: Bonjour chers amis, dans ce mois de janvier, nous continuons à réfléchir sur les enjeux de l'éducation. Parce que bien sûr, c'est absolument capital dans une vie de famille. Un esprit de famille se construit aussi sur des idées saines par rapport à toutes ces relations que nous avons entre nous et qui font le fond de l'éducation. Éduquer, c'est finalement vivre avec quelqu'un, c'est le faire croître, c'est le faire grandir avec cette différence qui est capitale entre une génération et la suivante, grosso modo entre les parents et les petits-enfants. Encore que ces notions s'appliquent aussi très bien dans ce qui se passe entre les grands-parents et les petits-enfants. Donc c'est par la mixité des vocations, mixité des générations, on voit qu'il y a là une vocation magnifique à transmettre. Éduquer, c'est aussi transmettre. Alors il y a sur l'éducation quelque chose qui est de toute façon très capital, c'est l'éducation à la liberté. C'est peut-être une notion plus moderne, parce qu'autrefois, on a beaucoup forcé les enfants à imiter les adultes, sans beaucoup de réflexion, et c'était que, naturellement, les enfants faisaient ce qu'on leur disait, et donc il y avait en premier lieu l'obéissance. Il ne s'agit pas de penser que l'obéissance ne sert à rien. De même que l'autorité qualifie une génération qui a de l'expérience et du savoir à éduquer la suivante. Donc c'est les parents qui ont de l'autorité, et l'autorité c'est pas autre chose, vous le savez bien, que cette capacité de faire grandir. C'est pas autre chose, c'est pas une gêne par rapport à la liberté, au contraire. Donc nous allons voir ce que l'on peut dire de l'éducation à la liberté, quand on sent bien qu'aujourd'hui ça imprègne peut-être plus facilement nos enfants, nos adolescents. Parce qu'on voit bien que les enfants demandent de l'indépendance, ils demandent de la liberté. Parce que justement, tout simplement, ils ont envie de grandir. Et voyez bien celui qui veut rentrer tout seul de l'école, celui qui ne veut plus aller à la cantine, quand il est plus grand, c'est vouloir faire des week-ends avec ses nouveaux potes, ou alors l'étudiant qui veut au contraire prendre de la distance et tout ça. C'est tout ça qui peut engendrer de l'inquiétude chez nous, mais qui est en fait tout à fait normal, parce que c'est un besoin de liberté. Et l'éducation, c'est cette mission passionnante et quelquefois un peu douloureuse qui nous permet de faire grandir la liberté chez nos enfants. C'est une entreprise délicate et pourtant très essentielle. Être libre, c'est quoi ? C'est voir et savoir ce qui est bien pour nous, et ensuite avoir le courage de le faire, la possibilité de le faire. Donc vous voyez, il y a un but à la liberté. C'est pas un en soi la liberté, c'est pas être libre pour être libre. C'est être libre de choisir son bien. Et c'est ça qui va être la vraie raison de l'obéissance. Si on oblige par exemple un enfant à ranger sa chambre, c'est pour qu'il puisse goûter au bout d'un certain temps, c'est pas toujours immédiat, de goûter au bout d'un certain temps le plaisir qu'il y a d'être dans un environnement clair, propre, de pas être dans de l'hostilité. Voilà, c'est cette expérience positive qui va mener l'enfant progressivement à mettre lui-même de l'ordre autour de lui. Et c'est là qui devient libre, parce qu'il ne le fait pas simplement parce qu'on le lui dit, mais c'est parce qu'il en a compris le sens, comme de l'intérieur. Vous voyez, on aimerait bien que ça s'enclenche tout seul. Ben non, ça ne peut pas s'enclencher tout seul, c'est pas une mécanique. C'est une personne qui est souvent complexe, un enfant, et c'est parce qu'ils ont des attitudes, des comportements différents, que cette éducation à la liberté ne va pas toujours prendre le même chemin. Et tout l'art d'être parent, c'est de distinguer cela et de le distinguer, et même, surtout, par rapport aux différents tempéraments de nos enfants. tempérament, c'est pas ce que nous faisons, c'est ce qu'il est, c'est ce qu'il a reçu peut-être, c'est par sa nature. Alors on aimerait bien que ça marche tout seul, et pourtant il faut tout doucement, avec beaucoup de patience, que notre petit rejeton fasse les choix les meilleurs.

voudrait pour lui. Alors la clé, c'est de chercher quelle est sa liberté. Et nous nous faisons peut-être une idée faussée de ce qu'est la liberté de notre enfant. Il faut partir de ce que doit être sa liberté à lui, qui n'est pas la même que moi qui suis un parent. Et c'est pour ça qu'il faut éduquer à la liberté. C'est pas un truc qui s'enclenche à un moment donné, puis après ça va tout seul. Encore que ça se constate pour des faits, des choses très précises. Par exemple, comprendre l'enfant petit, il faut qu'il comprenne ce qui est chaud, trop chaud, qui peut le brûler. Voilà, il y a un apprentissage, et là est en jeu sa liberté. Et il y a un moment où ça va enclencher. Il va comprendre que le feu, la flamme ou la plaque de la cuisinière, c'est très chaud et ça le brûle et ça lui fait mal. Quand il va falloir qu'il comprenne ça. C'est ça, éduquer à la liberté. Alors redoublons de confiance parce qu'il va y avoir des erreurs, les nôtres mais aussi ceux de nos propres enfants. Tout ça, ce sont des essais. Et c'est en procédant par essais, par expérience, soit positive, soit négative, que l'enfant grandit, qu'il y a une fécondité dans l'éducation et qui se fait progressivement. Regardons en arrière un peu, nous pouvons voir souvent comment l'enfant nous a beaucoup inquiétés à propos de certaines choses et que maintenant il a parfaitement réussi à se mettre en selle. Ça, c'est pour nous redonner du courage et de l'espérance. Et on peut voir aussi de même, on peut raisonner pour celui qui semble avoir perdu l'adresse de ses racines, c'est-à-dire ce qu'il avait compris à une certaine époque. Peut-être qu'il est en train de l'oublier. Et donc il y a aussi à remettre, on me dit remettre 100 fois le métier sur la planche, c'est-à-dire qu'il y a des choses qui doivent être aussi réitérées à certaines époques. C'est donc que la liberté, c'est un combat, c'est un travail, et ça a un prix. Un prix qui est pour notre enfant. C'est pas pour notre plaisir de le voir obéir au doigt et à l'œil. C'est aussi notre dépossession de notre désir de le contrôler. On n'est pas dans le contrôle, c'est pas savoir ce qu'il fait, avec qui, etc. C'est aussi nous déposséder de notre amour propre. Parce qu'on ne recherche pas de la perfection. Ça, c'est très dangereux, le perfectionnisme. Le perfectionnisme, c'est une voie un peu de travers, qui n'est pas dans le réalisme de la fragilité, du péché, de toutes ces choses qui nous font comprendre que la liberté n'empêche pas que nous ayons à coltiner des obstacles, et il s'en coltinera tout le temps, notre enfant, non seulement dans son enfance, adolescence, et même aussi dans sa vie adulte future. Donc, nous ne cherchons pas à être des policiers qui veulent tout simplement que l'ordre soit bien établi, mais nous pensons tout simplement que nous allons chercher notre enfant à l'école parce que, pour un temps, c'est ça qui lui procure une sécurité. Et c'est ça qui, tout doucement, va préparer le jour où il sera libre d'y aller tout seul. Éduquer à la liberté, finalement, à la liberté de notre enfant, puisque ça vise son autonomie, ce qui est encore autre chose, mais qui ça favorise son autonomie. Et donc, il faut, de notre côté, être dépossédé de notre enfant. Notre enfant ne sera devenu un adulte que le jour où nous aurons parfaitement couper le cordon ombilical. Nous serons dépossédés de notre enfant parce qu'il n'est pas normal de le posséder. Et aussi nous déposséder de notre inquiétude. L'inquiétude qui est très souvent est au-delà de la réalité. Voilà, on s'inquiète, je crois, un peu trop pour ses enfants, c'est-à-dire les mettre sous cloche. Voyez, on leur donne un portable pour les contrôler, pour qu'ils puissent nous appeler en cas de pépin. Mais ça, c'est vraiment quelque chose qui est stupide, parce que d'un côté, on soigne notre inquiétude, on la soigne très mal, et de l'autre côté, par contre, on l'introduit dans un esclavage avec cet appareil, ce smartphone, qui est tout à fait négatif. Voilà. Alors, nous avons des enfants, ils ne nous appartiennent pas, pourtant, belle mission, les faire grandir dans la liberté.

0: Toujours à propos de la liberté. Dans le fond, c'est quoi la liberté et pourquoi on le vit en famille et que c'est très important de le vivre en famille? Parce que vivre en famille, c'est découvrir qu'il y a un secret sur chaque personne dans ce qu'elle a d'unique. Vous voyez, c'est pas la même chose qu'une troupe, un groupe. On cherche à ce que tout le monde soit pareil. Dans une famille, on va révéler à chacun ce qu'il a d'unique. Et c'est ça qui signifie sa liberté. Ça veut dire qu'on ne vit pas selon le désir des autres ou selon un personnage. L'enfant ne reproduit pas forcément ce que sont ses parents. Mais c'est parce qu'il a en lui-même un appel profond à développer ce qu'il est. Voilà, ça c'est capital, c'est un enjeu magnifique dans l'éducation. Alors on donne à l'enfant cette possibilité d'être lui-même. Alors c'est pas facile, mais c'est possible, c'est toujours possible. Jean-Paul II, dans sa lettre aux familles, c'est un peu vieux, ça date de 94, il insiste beaucoup dans l'éducation sur deux mots-clés qui sont l'amour et la vérité. Et amour et vérité, comme dit le psaume, se rencontrent. Et amour et vérité se rencontrent pour être au service de cette liberté. Parce que, vous voyez, on en est bien d'accord aujourd'hui, l'enfant, il a besoin de cet amour de ses parents pour savoir qui il est d'abord. Comme c'est important, savoir qui il est et ce pourquoi il est fait. Ça veut dire que c'est l'amour de ses parents qui le porte pour ce qu'il va découvrir de lui-même. Et c'est comme ça qu'on transmet, c'est une paternité, une maternité qui nous vient de Dieu, on transmet à son enfant son identité. Les parents apprennent finalement, tout en apprenant à aimer leurs enfants, ils apprennent aussi à l'enfant à aimer. Vous voyez, l'amour, ça ne se calcule pas, mais ça se vit, c'est de l'expérience. Et c'est de l'expérience avec de la tendresse, avec de la miséricorde aussi. C'est ce que dit saint Paul quand il dit que l'amour prend patience, que l'amour rend service, que l'amour ne jalouse pas, qu'il ne se gonfle pas d'orgueil, etc. Il ne cherche pas son intérêt, il n'entretient pas de rancune. Enfin, toute cette merveilleuse hymne à la charité nous dit quelque chose de très important pour construire la liberté de l'enfant sur un amour tel que celui-là. Alors, voyez, c'est de l'amour exigeant, ça. Mais c'est de l'amour qui fait le bonheur. C'est pas de l'affectivité, du sentiment et des choses qui sont un peu liquides. C'est du solide. Et saint Paul dit justement, l'amour met sa joie dans la vérité. Et donc, c'est parce qu'on fait la vérité à son enfant qu'il grandit en liberté. Il grandit parce que cette liberté, c'est ce qui va lui éviter d'être sous la contrainte d'émotions, la contrainte du subjectif, la contrainte de ce qu'il sent, qui n'est pas toujours justement le réel. Donc le ramener à la liberté, c'est le mettre dans la vérité sur ce qui est sa réalité. Donc l'enfant a besoin de vérité. Et c'est cet amour exigeant qui nous fait vouloir cette vérité pour lui. C'est lui dire la vérité sur certaines choses, voilà. Et c'est comme ça qu'on refuse à un enfant le droit de faire ce qu'il veut. Parce qu'en réalité, il doit découvrir qu'il doit faire ce qu'il doit. La liberté, c'est faire ce qui est notre bien, ce que nous devons faire. Parce que c'est cela qui nous fait du bien. C'est pas faire ce que je veux. Et donc, c'est pour ça qu'il y a du refus dans l'éducation à certains moments, qui sont des petits obstacles qui vont pousser l'enfant, justement, à être plus libre. Voilà, parce que, et puis aussi parce que devenir soi-même, ça se fait pas en un jour. Et voyez, particulièrement à l'adolescence, il y a là une épreuve très forte à l'adolescence par rapport à la liberté. Parce que l'adolescence est un enfant qui commence à comprendre pas mal de choses. Il a compris beaucoup d'enjeux même de ce qu'est la vie humaine. Et c'est pour ça qu'il faut lui faire confiance à cet adolescent, parce qu'il a déjà de l'acquis. Mais peut-être qu'il n'a pas encore assez d'acquis. Et c'est pour ça que son humilité, qui n'est pas sa vertu sa vertu principale quand il est adolescent. Son humilité se construit en comprenant qu'il a encore à découvrir. Et donc cette personnalité qui commence à bien se faire jour, elle a besoin encore de se développer. Et pour ça, c'est pour ça que l'adolescent avance en tâtonnant. Et il s'oppose à nous pour nous tester. Mais c'est aussi beaucoup plus pour se tester lui-même. Il est capable de se critiquer, oui. C'est autre chose que si nous le critiquons. Et il est capable de se critiquer. Il est capable d'aller d'un excès à l'autre. C'est ça qui fait un peu souvent sa crise, c'est qu'il va faire des choses excessives. Et pourtant, il a en face besoin de parents qui restent exigeants, tout en étant miséricordieux. Voilà comment cette liberté se construit, parce qu'il y a de l'exigence et en même temps, il y a de la miséricorde. Vous voyez, on n'est pas dans la perfection. L'exigence pour la perfection, elle devient intraitable. Alors que l'exigence pour la liberté, elle va passer par la miséricorde. C'est-à-dire l'encouragement, le pardon de la faute. Le pardon, quand on le blesse, il faut lui demander pardon. Mais aussi, lui, découvrir qu'il peut demander pardon dans ses échecs, dans ses péchés. Voilà, l'adolescence qui est justement ce gros travail qu'il faut faire pour devenir libre. Et libre en particulier de toutes ces addictions. Alors aujourd'hui, elles sont à la porte de l'adolescent de façon très, très insistante. Là, il y a l'addiction au portable, l'addiction aux réseaux sociaux, l'addiction à des amitiés qui sont trop affectives, pas assez amicales et beaucoup trop vite dans l'amour, l'amour érotique. Cette société érotisée, elle gêne la croissance de la liberté de l'enfant. Donc, quels que soient leurs âges, mais particulièrement quand ils sont adolescents, ils ont besoin d'avoir en face d'eux des adultes qui savent quand il faut affirmer ou interdire, voire imposer, dans les cas les plus extrêmes, mais toujours dans une grande cohérence. Et c'est parce que nous sommes nous-mêmes libres que ce sens de la liberté peut être transmis. Pensez au père de l'enfant prodigue, voyez qu'il n'a pas lâché sur ses valeurs, sur ses exigences, mais il a su attendre, les bras toujours ouverts et prêt à pardonner. Pardonner, c'est une très belle aussi valeur à développer pour grandir dans ce qu'est la liberté. Parce que c'est ce qui va donner à l'adolescent sa liberté par rapport au mal, au péché, à l'échec. Il va pouvoir rebondir. Pardonner, c'est rebondir. C'est croire et c'est avoir de l'espérance. Voilà, comme c'est beau de cheminer comme ça avec un enfant. En l'accompagnant, c'est ça le sens de l'autorité. L'autorité, c'est accompagner en se faisant nous-mêmes vrais. C'est parce que nous sommes parfaitement vrais. On ne ment pas aux enfants. Vous savez, ils sont très sensibles à ça. Et ils sont menteurs si nous-mêmes nous sommes menteurs. Donc cette vérité qui est très importante, qui les aide beaucoup à grandir, à se construire. Ce besoin de vérité et d'amour, voyez, qui ouvre l'homme à plus que lui-même, et en particulier bien sûr à Dieu. Il découvre Dieu, non pas parce qu'il se découvre esclave d'un Dieu tout-puissant, mais parce qu'il se découvre partenaire, il se découvre enfant de Dieu. C'est là que l'enfant a besoin de nous, qu'il soit petit, pour apprendre à être libre pour les choses essentielles de la vie quand il est enfant, et en particulier les questions de sécurité, oui, mais aussi les comportements et en faveur du bien ou du mal. Ce qu'on appelait la morale, c'est un mot qu'on n'emploie plus, mais la morale, c'est pas autre chose que chercher ce qui est du bien. Et finalement, c'est pour du bonheur. La morale, c'est bien sûr une morale du bonheur. Alors c'est tout cela qui sous-tend notre éducation pour que la liberté devienne le chaînon irremplaçable dans ce qu'ils ont découvert dans 20 ans d'éducation. Et en rentrant dans l'âge adulte, ils sont là enfin des hommes libres. libres de réaliser ce qu'ils sont et pour le bien de tous les autres.
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Évangile de Jésus-Christ selon saint Marc. En ce temps-là, Hérode avait donné l'ordre d'arrêter Jean le Baptiste et de l'enchaîner dans la prison, à cause d'Hérodiade, la femme de son frère Philippe, que lui-même avait prise pour épouse. En effet, Jean lui disait, « Tu n'as pas le droit de prendre la femme de ton frère. » Hérodiade en voulait donc à Jean, et elle cherchait à le faire mourir. Mais elle n'y arrivait pas parce que Hérode avait peur de Jean. Il savait que c'était un homme juste et saint, et il le protégeait. Quand il avait entendu, il était très embarrassé. Cependant, il l'écoutait avec plaisir. Or, une occasion favorable se présentant, quand le jour de son anniversaire, Hérode fit un dîner pour ses dignitaires, pour les chefs de l'armée et pour les notables de la Galilée. La fille d'Hérodiade fit son entrée et dansa. Elle plut à Hérode et à ses convives. Le roi dit à la jeune fille, « Demande-moi ce que tu veux et je te le donnerai. » Et il lui fit ce serment, « Tout ce que tu me demanderas, je te le donnerai, même si c'est la moitié de mon royaume. » Elle sortit alors pour dire à sa mère, « Qu'est-ce que je vais demander ?» Hérodiade répondit, « La tête de Jean, celui qui baptise. » Aussitôt la jeune fille s'empressa de retourner auprès du roi et lui fit cette demande, « Je veux que, tout de suite, tu mets donc sur un plat la tête de Jean le Baptiste. » Le roi fut vraiment contrarié, mais à cause du serment et des convives, il ne voulut pas lui opposer un refus. Aussitôt, il envoya un garde avec l'ordre d'apporter la tête de Jean. Le garde s'en alla, décapiter Jean dans la prison. Il apporta la tête sur un plat, la donna à la jeune fille, et la jeune fille la donna à sa mère. Ayant appris cela, les disciples de Jean vinrent prendre son corps et le déposèrent dans un tombeau. Chers auditeurs, aujourd'hui, 29 août, nous faisons mémoire du martyr de Saint Jean le Baptiste. Jean occupe une place unique dans notre liturgie. Il est le seul saint avec la Vierge Marie dont nous célébrons à la fois la naissance et la fin de la vie terrestre. Mais quelle fin ! Une mort horrible, injuste et impitoyable qui ressemble tragiquement aux innombrables morts dont nous sommes encore témoins aujourd'hui. Celles d'hommes et de femmes victimes de l'arbitraire du pouvoir, de la cruauté des guerres, des idéologies ou des intérêts économiques. Jésus lui-même a dit de Jean qu'il était le plus grand homme ayant jamais vécu. Ce compliment du Christ nous oblige à réfléchir. Jean le Baptiste est le modèle d'une humanité accomplie, un géant de la cohérence. À cet intègre vivant au désert, il n'appartenait à aucune école de pensée et ne craignait personne. Sa parole était un gifle moral qui poussait chacun à s'interroger et à se convertir. À son époque, sa renommée était telle qu'elle dépassait même celle du Nazaréen. Pourtant, ce prophète immense a connu l'épreuve de l'obscurité. Du fond de sa prison, Jean a dû affronter ses propres doutes. Lui qui attendait un Messie puissant a été déconcerté par la logique d'un Dieu qui se manifeste dans l'humilité et la compassion. C'est là toute la grandeur de Jean, savoir se remettre en question, chercher la vérité jusqu'au bout de son errance intérieure, tout en restant fidèle à sa mission de précurseur. Son exécution n'est pas le fruit d'un grand destin héroïque,
mais le résultat d'une danse provocante et d'un serment absurde d'un roi faible. C'est la banalité du mal. Jean meurt parce qu'il a osé dire la vérité au pouvoir. Il meurt comme il a vécu, en témoin, martyr de la lumière. En fêtant Saint Jean le Baptiste, demandons la grâce d'être nous aussi des disciples capables de tout donner pour la cause du royaume, sans jamais reculer. Qu'il intercède pour nous et particulièrement pour tous ceux qui, aujourd'hui encore, subissent la violence et l'injustice dans le silence de leur prison.

0: paru dans la presse avec Dominique Descombats.
1: Soigner les oubliés de la rue me rend heureux. C'est le titre de l'article que je vous lis cette semaine et le témoignage du docteur Guy Lessieux, recueilli par Dominique Lang pour l'hebdomadaire Le Pèlerin. Guy Lessieux est un homme radieux. Sa longue carrière de médecin généraliste dans l'Ouest parisien a pris un nouvel élan il y a 25 ans, en passant à ce qu'on appelle la médecine foraine. C'est la médecine qui s'occupe des sans-abri. C'est ainsi que Guy Lessieux a mis en place les premières maraudes médicales de notre pays. Première question. Votre métier s'inscrit-il dans une vocation de famille? Réponse de Guy Lessieux. Oui. Et d'aussi loin que je me souvienne, j'ai toujours voulu exercer cette profession de médecin. Celui qui m'a marqué, c'est mon grand-père. En rentrant de la guerre de 14-18, il a dû abandonner le projet de devenir médecin. Il s'est orienté vers le domaine vétérinaire. Sa joie, c'est d'avoir eu plus tard un petit-fils, moi, qui a pu faire des études de médecine. Il en était très heureux. Et lorsque je suis entrée en troisième ou quatrième année de médecine, il m'a offert son premier stéthoscope. C'est un souvenir marquant. Vous-même, quel était votre désir en devenant médecin? Réponse. M'occuper des autres. C'est d'ailleurs pour cela que j'ai choisi d'être généraliste. Je me souviens qu'un de mes professeurs de l'époque, à la fin des années 1960, m'avait dit « Lessieux, vous avez raison. Bientôt, il n'y aura plus de curé pour écouter les gens en confession. Ils viendront à vous et ce sera à vous de les écouter. » Et c'est ce que j'ai essayé de faire. En 56 ans de carrière, j'en ai vu passer des patients. J'ai toujours essayé de prendre le temps de les écouter. Un tel engagement suppose des sacrifices, n'est-ce pas? Oui, répond Guy Lessieux. Le sacrifice de journée bien pleine, de 7h du matin à 10h du soir, avec seulement la pause de midi en famille. À l'époque, je passais aussi des demi-journées à aller visiter des patients à domicile. Et un jour sur deux, les consultations se faisaient sans rendez-vous. Pour moi, c'est le sens même du serment d'Hippocrate qu'on prononce « soigner tout le monde sans distinction ». Et cela passait aussi par une disponibilité la nuit. Pas simple, n'est-ce pas, quand on a une vie de famille? Oui, c'est en effet un de mes regrets, ne pas avoir eu assez de temps avec mon épouse et mes 5 enfants. Depuis, je me rattrape avec les petits-enfants. Parmi eux, 2 sont étudiants en médecine et 1 est infirmière, comme sa grand-mère. C'est votre épouse qui vous a ouvert un nouvel horizon. Pouvez-vous nous raconter? Eh bien, c'était en février 1998. J'expose à mon épouse que je devais assurer au Centre communal d'action sociale de Boulogne-Billancourt une campagne de vaccination contre la grippe. Et elle me dit « J'espère que tu vaccineras aussi les clochards qui sont dans la rue. » Elle me lança cela comme un défi. Et elle avait raison. Il fallait faire quelque chose. À l'époque, une petite association était en train de se constituer dans la ville, autour d'un médecin et d'une infirmière, pour s'occuper des sans-abri. Alors je les ai rejoints. Puis, avec l'aide de l'Ordre de Malte, j'ai lancé la première maraude médicale des Hauts-de-Seine et première maraude médicale de France. La découverte de ce monde de la rue m'a emballée et je ne l'ai plus quittée. Pourtant, le SAMU social fait déjà un gros travail auprès de ces personnes. Oui, répond Guy Lessieux, avec beaucoup d'autres associations, mais leur action est surtout de distribuer de la nourriture ou des vêtements, parfois d'assurer de l'hébergement, mais jamais d'assurer un vrai suivi médical. Or, quand on est dans la rue, on perd souvent ses droits élémentaires. Plus de carte vitale, pas de couverture sociale, et pas d'accès aux médicaments. C'est une catastrophe. J'ai donc demandé l'autorisation du Conseil de l'Ordre d'exercer directement dans la rue. Dans notre langage, on parle de médecine foraine, celle qui est pratiquée hors cadre sanitaire classique. En France, elle est interdite. Mais quand une personne est trop alcoolisée pour monter dans l'ambulance aménagée que nous avons à notre disposition, il faut bien pouvoir agir directement sur le trottoir. J'ai pu avoir cette autorisation des responsables du Conseil de l'Ordre au nom du serment d'Hippocrate. Et il existe aujourd'hui une quinzaine de maraudes médicales de ce genre. Qui rencontrez-vous dans la rue ? Réponse. Il y a une vingtaine d'années, c'était surtout ce qu'on appelait des personnes clochardisées, d'une cinquantaine d'années. Des échecs ou un cadre familial violent les avaient poussées à la rue et elles étaient souvent tombées dans l'alcoolisme pour survivre. Depuis quelques années, on se rend compte que cette population évolue. Elle rajeunit et consomme non plus du vin, mais de la bière, des alcools forts ou encore de la drogue. Il y a là aussi des femmes avec des enfants et des populations étrangères d'Europe de l'Est ou d'Afrique. Là, c'est aussi la barrière de la langue qui rend les choses compliquées. Mais mon badge médecin que je porte facilite bien des choses. Vous avez aujourd'hui 83 ans et vous continuez à faire des maraudes. Où puisez-vous votre énergie ? Réponse. Tant que ma santé et le Seigneur me le permettent, je continuerai. Il y a quelques années, j'ai été gravement malade. Je me suis rendu compte à quel point le contact avec les gens de la rue me manquait. À force, on se fait des amis. Et contrairement à ma patientèle ordinaire dans ce monde, on sait se prendre dans les bras pour se dire merci. Quels sont les soins les plus courants que vous pratiquez ? Réponse. À côté des problèmes récurrents, cardiaques, digestifs ou d'ordre ORL, ce qui est frappant, c'est la récurrence des problèmes psychiatriques que l'alcool et la drogue aggravent. Un collègue me dit souvent « La rue fait souffrir et la souffrance permanente rend fou ». Et puis, il y a toutes les pathologies dermatologiques du fait des plaies mal soignées, d'absence d'hygiène ou encore de violence. On voit revenir la gale, par exemple. Pour la soigner, il faudrait non seulement prendre un médicament, mais aussi retrouver une forme d'hygiène quotidienne. Et autrement dit, quitter la rue. On estime que certains y arrivent à quitter la rue, à peu près 10%. Mais on manque cruellement de foyers adaptés pour permettre à ces personnes indépendantes d'être accueillies comme elles sont. Vos enfants et petits-enfants acceptent-ils le temps que vous consacrez à ces maraudes, jusque tard dans la nuit ? Plusieurs de mes enfants m'accompagnent parfois dans les maraudes de nuit. Mes petits-enfants aussi, notamment ceux qui préparent une carrière dans le médical. Ça les aide à prendre la mesure de la réalité humaine qui peut être dure, et du bonheur que procure le fait de prendre soin de ceux qui nous attendent. Pour moi, cela a aussi changé ma manière de prier. Depuis longtemps, je prie pour et avec mon épouse, maintenant décédée, qui est toujours avec moi. Je prie aussi pour ma famille. Mais les gens de la rue sont aussi entrés dans mon cœur et ils ont élargi ma prière. Je vous garantis que, quand avec mes amis de l'Ordre de Malte, je me retrouve à quatre pattes sur un trottoir pour laver les pieds d'un homme en mauvais état, j'ai vraiment l'impression de vivre l'Évangile. C'était paru dans la presse une rencontre avec le docteur Guy Lessieux, des propos recueillis par Dominique Lang pour l'hebdomadaire Le Pèlerin.

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1: Catherine Caillot, La Reine Esther, troisième partie.
2: La semaine dernière, nous étions avec Esther. Esther est devenue reine, la Reine Esther. Et son oncle, Mardochée, a offensé Aman. Il l'a offensé comment ? En simplement refusant de s'agenouiller devant lui. Aman est rentré dans une telle fureur qu'il veut l'extermination et la mort de Mardochée, mais aussi de tout le peuple de Mardochée, c'est-à-dire l'extermination de tous les Juifs. Lorsque Mardochée apprend cela, qu'un édit royal a été promulgué annonçant que le 13e jour du 12e mois, le peuple aura l'autorisation d'exterminer, de massacrer et de supprimer tous les Juifs. Mardochée déchire ses vêtements. Mardochée se couvre de cendres, porte un sac en guise de vêtements et crie et pleure son amertume et crie l'injustice. Il vient jusqu'à la porte du roi, mais on ne lui ouvre pas, car un homme couvert d'un sac ne peut pas pénétrer, ne peut pas s'approcher de la porte. Donc il se tient à quelques pas de la porte et il pleure et il se lamente. Des serviteurs qui connaissent les liens entre Mardochée et la reine Esther informent la reine qu'il y a cet homme, Mardochée, qui prend tout le temps des nouvelles d'elle et qu'il est là couvert d'un sac de cendres. Alors aussitôt, elle fait préparer des vêtements, elle lui fait apporter. Mais Mardochée refuse les vêtements. Et à l'eunuque qui est en face de lui, il dit, il raconte l'édit royal, il le montre. Il lui dit, dis à la reine Esther ce qui a été promulgué. Dis que le peuple entier va être assassiné. Et demande à la reine Esther qu'elle obtienne la grâce du peuple juif. Le peuple juif va être exterminé par édit royal et que c'est Aman qui en est l'instigateur. Elle veut aider son peuple. Mais attention, toute personne qui pénètre chez le roi, dans la cour du roi intérieur, sans avoir été convoquée, n'a droit qu'un seul verdict, la mort. La seule façon d'espérer rester en vie, c'est que le roi tende son sceptre d'or à celui qui a transgressé la loi. Or, cela fait déjà 30 jours que le roi n'a pas appelé Esther auprès de lui. Esther n'est pas au tout début de son règne où elle est adorée, adulée par le roi. Non, non, elle est un peu oubliée depuis plus de 30 jours. Et elle risque sa vie en allant dans la cour du roi sans y être invitée. Alors elle fait demander à tout le peuple juif de jeûner pendant 3 jours. Il ne sera pas question de boire, il ne sera pas question de manger, il sera question de prier pendant ces 3 jours. Et elle aussi, elle va se préparer ainsi. Elle ne boit pas. Elle ne mange pas et elle se prépare. Oui, elle va enfreindre la loi et elle dit, si je dois mourir, je mourrai.

0: Le troisième jour, vêtue de sa tenue royale, debout, elle pénètre la cour intérieure. Et lorsque le roi Assuérus la voit devant lui, aussitôt, il lui tend le sceptre d'or. « Qu'as-tu, reine Esther? Que désires-tu? Dis-moi, tu l'obtiendras. » Et la reine Esther lui dit « Si j'ai trouvé grâce à tes yeux, si tu le juges bon, je te demande à toi et à Aman de venir dans mes appartements pour profiter d'un banquet que j'ai organisé pour vous. » Eh bien, si ce n'est que cela. Et le roi fait convoquer Aman, et Aman est heureux, il est invité dans les appartements de la reine, et elle a préparé un banquet spécialement pour le roi, et il est invité aussi. Et le banquet est somptueux, le vin coule à flot, il est royal. Et alors que le vin passe de main en main, le roi demande, « Dis-moi, alors reine, quel est donc l'objet de ta demande? Si tu me demandes... » Oui, le vin avait coulé à flot. « Si tu me demandes la moitié de mon royaume, tu l'obtiendras. » « Reine, demande et tu obtiendras. Que veux-tu ?» Et la reine lui répond, « Si j'ai trouvé grâce à tes yeux et si tu le juges bon, je souhaiterais qu'avec Aman, vous veniez demain pour un festin que j'organiserai pour vous. Et demain, lors du festin, je répondrai à ta question. » Aman, lorsqu'il quitte les appartements royaux, il flotte à 10 mètres au-dessus du sol, il n'en peut plus, il est dans une joie, et il sort comme ça du palais, et là, il croise Mardochée. Et Mardochée ne s'agenouille pas. Et Mardochée ne tremble pas. Et Mardochée ne baisse même pas le regard. Alors là, toute sa joie, elle s'échappe d'un coup. Et elle est remplacée par une immense colère qu'il consume entièrement. Alors il convoque toute sa famille, ses amis, il leur dit « Mais vous vous rendez compte? Vous vous rendez compte toute la richesse que j'ai, tout le pouvoir que j'ai? Comme je suis béni, j'ai 10 fils. » Hein? Je suis au sommet de l'importance et du pouvoir. Je suis juste sous le roi. Je suis le seul que la reine Esther a admis lors d'un banquet. Et encore demain, je suis invité à un véritable festin qu'elle organise pour nous. Et toute cette joie, tout ce pouvoir, tout ce bonheur, tout ça s'est anéanti par la présence de ce Mardochée qui a refusé de s'agenouiller devant moi, qui ne tremble même pas, qui ne baisse même pas le regard. Et c'est alors que sa famille, ses amis lui donnent un conseil. Tu devrais préparer une potence de 25 mètres de haut, que tous la voient. Et demain, demande au roi que Mardochée soit pendu. Il t'accorde tout, il te l'accordera. Et ainsi, le soir, tu pourras aller au banquet en joie et profiter pleinement de cette grâce qui t'est accordée. Or, cette nuit-là, le roi ne trouvait pas le sommeil. Il tournait, il se retournait dans son lit somptueux, et quand on ne trouve pas le sommeil, c'est qu'il y a quelque chose là, il y a un petit truc que vous ne savez plus quoi, mais il y a quelque chose que vous avez oublié, et ce petit quelque chose, il chasse le sommeil. Alors, le roi Assuérus s'est levé. Il est allé dans sa bibliothèque et puis il a commandé à son secrétaire de lui lire les annales. Il y a quelque chose qui s'est passé et dont il n'a pas tenu compte. Il doit être attentif. Alors il demande, dis-moi, fais-moi la lecture. Et lorsque la lecture est faite, à un moment donné, on revient sur l'épisode où deux eunuques avaient voulu comploter pour le tuer. Et celui qui avait fait éclater ce complot, c'était le juif Mardochée. Ah oui, oui, oui, c'est ça, oui. Et qu'est-ce qu'il est écrit comme récompense? Que lui a-t-on accordé à ce Mardochée? Ah mais rien. Rien? Ah, je sais quoi faire demain. Et la suite, ce sera la semaine prochaine.
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Bonjour chers auditeurs, voici l'émission Visage de la Bible. Catherine Mann au micro pour vous proposer de feuilleter la Bible comme un album de famille, celui d'une grande famille spirituelle, où nous allons nous attarder sur quelques visages d'hommes et de femmes, en choisissant plutôt de mettre en lumière ceux qui ne sont pas très connus, mais qui méritent pourtant de l'être, ou en tout cas, qui méritent que l'on s'y intéresse. Car dans la Bible, tout a son importance. Aujourd'hui, je vous propose de nous arrêter sur le visage d'un des rois de Juda, le roi Josias, qui va nous permettre d'évoquer tous les problèmes que le peuple hébreu a rencontrés à cause du choix qui avait été fait du temps du prophète Samuel de se doter d'une royauté pour être dirigé, selon ce que nous dit la Bible, dirigé comme tous les autres peuples. Alors, ça avait fait problème, mais bon, le Dieu accorde la royauté. Le premier roi fut Saül, donc de la tribu de Benjamin, choisi par Dieu, mais qui va rapidement le rejeter à cause de ses désobéissances. Il fut remplacé donc par David, le roi David, qui lui fut vraiment le modèle parfait du roi dévoué et fidèle, très aimé de Dieu et de son peuple. Courageux militaire dans le dur combat contre les peuples environnants, parce que sans cesse il leur faisait la guerre, et surtout homme de prière à qui nous devons les psaumes qui nous inspirent toujours aujourd'hui. David laisse à son fils Salomon ensuite la charge d'un pays unifié, les 12 tribus, en paix avec les voisins, un pays prospère et fidèle à Dieu au point qu'il va pouvoir entreprendre la construction du temple à Jérusalem. Mais déjà, Salomon fit assez d'erreurs dans sa gouvernance pour laisser à sa mort de nombreux conflits et des révoltes qui vont aboutir à un schisme entre 10 tribus qui se formeront au nord un royaume d'Israël et 2 tribus qui vont devenir au sud le royaume de Juda, donc autour de Jérusalem et du Temple. Ce schisme politique va provoquer en même temps un schisme religieux puisque les tribus du Nord vont établir à Samarie leur propre sanctuaire concurrent où le culte va se différencier en s'ouvrant, entre autres, à des influences de dieux étrangers. La rupture va être totale entre le royaume du Sud et le royaume du Nord, ceux qu'on appellera les Samaritains. Il n'y a qu'à se souvenir de l'animosité qui persistera envers eux jusqu'au temps de Jésus, comme nous le racontent les évangiles. Et les rois d'Israël, donc du Nord, seront toujours ce qu'on peut appeler des mauvais rois, donc d'un point de vue religieux. Le texte biblique les présente chacun avec cette même notice. Il fit ce qui est mal aux yeux du Seigneur, il marcha dans le chemin de son père, il imita le péché qu'il avait fait connaître à Israël. Voilà, donc le maximum de mal étant bien sûr le culte rendu à des idoles, avec des rites souvent barbares de sacrifices humains ou d'autres perversions. Pendant ce temps-là, le Sud, bien que limité à un plus petit territoire, bénéficie de l'importance de Jérusalem et du Temple qui reste fidèle à Dieu. En partie, parce que malgré tout, les rois de Juda sont très inégaux. Beaucoup seront aussi infidèles à l'alliance avec le Seigneur Dieu et contaminé par l'idolâtrie. Prenons par exemple déjà le fils de Salomon, Roboam, qui fut le premier à trahir sa lignée. Je vous lis au premier livre des Rois, chapitre 14, à partir du verset 22. « Il fit ce qui est mal aux yeux du Seigneur, et par ses péchés, par les péchés qu'il commit, provoqua sa colère. Il bâtit des stèles et des poteaux sur des hauts lieux, sous tout arbre vert, et lui-même des prostituées sacrées dans le pays. » Ils agirent selon toutes les abominations des nations que le Seigneur avait dépossédées devant eux. Voilà donc la présentation du premier roi de Juda. C'est pas brillant. Et son fils Abiyam ensuite fut du même genre. Le texte biblique dit, chapitre 15, verset 3, « Il imita tous les péchés de son père que son père avait commis avant lui. Son cœur ne fut pas intègre à l'égard du Seigneur son Dieu. »

Il était donc, en fait, extrêmement difficile d'éradiquer l'influence d'autres dieux parce qu'ils étaient présents sur cette terre bien avant l'arrivée des Hébreux. Et c'est ainsi que, malgré la présence sanctifiante du temple à Jérusalem, les rois de Juda vont se succéder avec une malheureuse alternance entre rois fidèles et rois infidèles à Dieu, à tel point que vers les années 650 avant Jésus-Christ, la religion s'était fortement affaiblie, voire franchement dégradée ou oubliée, en tout cas noyée dans le syncrétisme. Il faut dire que le règne de Manassé était passé par là. Donc là, un long règne de plus de 50 ans, pendant lesquels le culte des dieux étrangers va atteindre un maximum. Lisons, là c'est dans le deuxième livre des Rois, chapitre 21, à partir du verset 3, voilà ce qu'on dit de Manassé. Il rebâtit les hauts lieux qui avaient été détruits. Il érigea des autels au Baal. Il dressa un poteau sacré. Il se prosterna devant toute l'armée des cieux qu'il servit. Il bâtit des autels dans la maison du Seigneur. Il bâtit des autels à toute l'armée des cieux dans les deux parvis de la maison du Seigneur. Il fit passer son propre fils par le feu. Il pratiqua incantations et magies. Il établit des nécromanciens et des devins. Il offensa le Seigneur et l'idole d'Achéra qu'il avait faite. Il l'installa dans la maison du Seigneur. Voilà donc l'état religieux que laisse Manassé à sa mort en 643 avant Jésus-Christ. Et son fils Amon, qui lui succéda, ajouta encore 2 années de cette même idolâtrie au sein même du temple de Jérusalem. Alors, à ce moment-là, il y aura une révolte dans le palais qui va mettre fin à la vie de ce roi Amon, hein, qui sera assassiné. Et là, la fin du chapitre 21 nous dit, mais la population du pays frappa tous ceux qui avaient conspiré contre le roi Amon et l'établit roi à sa place, son fils Josias. Et c'est donc là maintenant à la vie de ce roi Josias que nous allons nous intéresser.

Reprenons la lecture du deuxième livre des rois à partir du chapitre 22 pour y découvrir l'histoire du roi Josias. Donc, après l'assassinat de son père, il est placé sur le trône par un mouvement populaire, mais il n'a que 8 ans. Et le texte ne nous dit rien de la façon dont est régenté le pays pendant son enfance, ni dit rien non plus de ses premiers pas comme roi. Tout ce que nous lisons est cette présentation traditionnelle que je vous lis. Il régna 31 ans à Jérusalem. Il fit ce qui est droit aux yeux du Seigneur et suivit exactement le chemin de David. Donc cette entrée en matière nous assure que Josias fait partie des bons rois, de ceux qui font honneur à la dynastie de David. Ce n'est que 18 ans plus tard qu'on voit Josias entrer en scène concrètement. On le voit se soucier du délabrement du temple. Délabrement tout extérieur. Il décide d'entreprendre des travaux de rénovation. Il fait rassembler l'argent des dons faits au temple pour les consacrer aux réparations. On fait appel, nous dit le deuxième livre des Rois, chapitre 22, à ceux qui travaillent à réparer les dégradations, donc des charpentiers, des constructeurs, des maçons, à ceux qui sont chargés d'acheter des poutres et des pierres de taille en vue de réparer la maison de Dieu. Il s'agit donc de grands travaux très concrets, manifestement. Le temple devait

se trouvait en fort mauvais état, un peu à l'abandon. Et à l'occasion de ces bouleversements, le grand prêtre, Ilkiyahu, va découvrir un livre, sans doute un rouleau oublié depuis longtemps dans un coin. Il le prend et se rend compte qu'il s'agit d'un livre de la loi de Moïse, ou au moins un rouleau du Deutéronome, peut-être une Torah complète, donc un Pentateuque entier. En tout cas, le grand prêtre va remettre ce livre à Shaphan, le secrétaire du roi, qui le lit. Alors, est-ce que le prêtre l'a lu? J'en sais rien, mais en tout cas, on charge le secrétaire de le lire. Et lui-même, quand il l'a lu, va aller trouver Josias pour lui en faire la lecture. Alors, c'est là que les choses se bouleversent. Nous sommes au deuxième livre des rois, chapitre 22, qui nous dit « Lorsque le roi eut entendu les paroles du livre de la loi, il déchira ses vêtements. » Alors, ce geste traditionnel signifie que Josias ressent une émotion intense de chagrin ou de désespoir. C'est un geste de deuil, d'ailleurs. Alors, parce qu'il prend brutalement conscience de la distance qui les sépare de l'alliance originelle avec leur Dieu, de la trahison qui s'est installée progressivement au cœur de la royauté et de la perte terrible que ça signifie pour le peuple hébreu. Il se passe en lui un radical mouvement de conversion qui le bouleverse et qui le pousse à agir immédiatement pour réparer cet incroyable oubli de leur vocation. Il ne s'agit plus de réparer seulement les pierres et les poutres. Il demande qu'on aille d'urgence interroger Dieu. Alors, interroger Dieu, c'est une consultation en général d'un intermédiaire. Lisons au deuxième livre des rois, chapitre 22, à partir du verset 13. Josias dit « Allez consulter le Seigneur pour moi, pour le peuple et pour tout Juda au sujet des paroles de ce livre » qui a été trouvé. Car elle est grande, la fureur du Seigneur qui s'est enflammée contre nous parce que nos pères n'ont pas écouté les paroles de ce livre et n'ont pas agi selon tout ce qui y est écrit. » Voilà, donc, alors pour aller consulter Dieu, il fallait normalement s'adresser à un prophète. Mais ici, sans doute parce que la situation est assez exceptionnelle, c'est à une prophétesse que les prêtres vont aller s'adresser. Il s'agit de la prophétesse Hulda. Ce mot signifie taupe, comme si elle était elle-même quelqu'un d'assez secret. Hulda, qui habitait avec son mari, qui travaillait au temple, donc ils habitaient près du temple à Jérusalem. On va trouver Hulda. Et voici le résultat de la prophétesse, ce qu'elle leur transmet. Je vous lis. « Ainsi parle le Seigneur. Je vais amener un malheur sur ce lieu et sur ses habitants, puisqu'ils m'ont abandonné et qu'ils ont brûlé de l'encens à d'autres dieux, au point de m'offenser par toutes les œuvres de leurs mains. Ma fureur s'est enflammée contre ce lieu et elle ne s'éteindra pas. Mais au roi de Juda, qui vous a envoyé consulter le Seigneur, vous direz, ainsi parle le Seigneur Dieu d'Israël, tu as bien entendu ces paroles. Puisque ton cœur s'est laissé toucher et que tu t'es humilié devant le Seigneur, et puisque tu as déchiré tes vêtements et que tu as pleuré devant moi, je vais te réunir à tes pères, tu seras réuni en paix avec eux dans la tombe, et tu ne verras rien du malheur que je vais amener en ce lieu. » Étonnante récompense pour la conversion de Josias, tu vas mourir en paix. Mais peut-être que ça suffit comme récompense. Dieu lui promet simplement une mort prochaine qui lui évitera d'affronter le malheur qui approche. Et c'est donc ainsi que se termine le chapitre 22 du deuxième livre des rois. Mais Josias ne va pas s'effondrer et laisser les choses comme elles sont. Il va au contraire réagir à cette prophétie en essayant de redresser la situation. Il va convoquer tout le peuple et tous les responsables en Juda, donc autour de Jérusalem. Il va les obliger à venir au temple de Jérusalem pour y écouter, obligatoire, la lecture complète du livre de l'Alliance qui a été retrouvé. Après que tout le monde a écouté, Josias va monter sur l'estrade et s'adresser à Dieu,
pour y prendre l'engagement au nom de tous de suivre le Seigneur, d'accepter l'obligation de garder les commandements, tous les décrets et les directives du livre et d'accomplir toutes les paroles de l'Alliance qu'on a trouvées dans ce livre. Et il ajoute, accomplir de tout son cœur, de tout son être, selon la formule du Deutéronome, ce qui fait penser que c'est au moins le livre du Deutéronome qu'on a trouvé. Le chapitre 23 commence par une cérémonie officielle, avec cette phrase, et tout le peuple s'engagea dans l'Alliance. Il s'agit donc là d'une promesse solennelle, un peu contraint forcée, mais tout le peuple promet de revenir aux sources pures de l'Alliance par un redressement spirituel et moral sans faille. Mais, bien sûr, il ne suffit pas de promettre, il faut que les actes suivent les paroles. Alors commence véritablement ce que l'histoire va retenir sous le titre de « Réforme deutéronomique de Josias ». À partir de là, il commence par exiger le grand ménage à l'intérieur du temple. Il ordonne aux prêtres d'extirper tous les objets de culte qui s'y trouvaient en relation avec le dieu Baal ou Asherah ou toute l'armée du ciel, donc l'astrologie. Tout cela fut sorti et brûlé et les cendres évacuées loin. On expulsa ensuite tout le petit clergé. Alors expulsa ou tua, l'histoire ne le dit pas. Élimina en tout cas tout le petit clergé formé pour se charger de ce culte des idoles, que ce soit ceux du temple ou ceux qui officiaient dans tous les hauts lieux sur tout le territoire de Juda. On retira aussi du temple un poteau sacré, le genre de... c'est une représentation, pense-t-on, de la déesse de la fertilité, pour qu'il soit brûlé loin de Jérusalem et ses cendres enterrées. Après quoi, c'est à la prostitution qu'on va s'attaquer. Il y avait des petites maisons, en fait, dans l'enceinte du temple, où les femmes se tenaient et tissaient des vêtements pour les divinités. Et Josias fit donc détruire toutes ces maisons de prostitution. Ensuite, il entreprit de souiller, dit le texte, c'est-à-dire de rendre inutilisables tous les lieux qui avaient été consacrés au culte des idoles, partout sur le territoire. Partout, ils furent détruits et saccagés pour ne plus être utilisés. Et parmi tous ces hauts lieux se trouvaient aussi les lieux consacrés au culte de Moloch. Vous connaissez, c'est là où se pratiquaient les sacrifices humains, le plus souvent des sacrifices d'enfants. Eux aussi donc disparurent, ainsi que toutes les pratiques magiques et la nécromancie. La vraie réparation du temple avait commencé. Allez.

Le roi Josias, auquel nous nous intéressons aujourd'hui, vient donc d'entamer un grand nettoyage religieux dans tout le territoire de Juda, en éliminant toutes les traces d'idolâtrie. Or, beaucoup de ces lieux de culte avaient été mis en place par les rois de Juda, et le texte va jusqu'à attribuer certains d'entre eux à Salomon lui-même. Je vous lis au chapitre 23, verset 12. « Le roi démolit des autels que des rois de Juda avaient élevés, ainsi que des autels que Manassé avait bâtis dans les deux parvis de la maison du Seigneur. Il les enleva de là, les jeta les cendres dans le torrent du Cédron. Il rendit inutilisables les hauts lieux qui se trouvaient en face de Jérusalem, ceux que le roi Salomon avait construits en l'honneur d'Astarté. » Donc c'est vraiment, on se rend compte que l'idolâtrie avait pris de la place dès le règne du roi Salomon. Il faut se rappeler quand même qu'il avait épousé 300 femmes de toutes les petites nations alentour, et que en bon époux, il sacrifiait au dieu de ses femmes. C'était une manière pour lui de faire la paix avec les gens autour, mais au sacrifice de sa propre religion. Donc c'est bien, en fait, dès le début, c'est tout le système monarchique qui n'est pas à la hauteur des attentes de Dieu pour son peuple. Mais Josias, lui, prend les choses en main, et il va pousser la purification et la réforme à son maximum, essayant d'éradiquer toute forme religieuse non conforme à la loi, et il va élargir son épuration en débordant même jusque dans les territoires du Nord. Il va avancer jusqu'en Samarie pour détruire des autels, et là, on est sûr, pour tuer des prêtres. Et c'est seulement quand il commence à être satisfait de son grand nettoyage qu'il décide de faire célébrer la Pâque du Seigneur. Mais cette célébration sera maintenant centralisée en une immense cérémonie au temple à Jérusalem, et non plus laissée à des initiatives éparpillées partout dans les familles ou les petites communautés. Il prend cette décision qui est une véritable reprise en main religieuse centrée sur Jérusalem. Lisons au chapitre 23, verset 21. « Le roi donna cet ordre à tout le peuple, célébrez la Pâque du Seigneur, votre Dieu, selon ce qui est écrit dans le livre de l'Alliance, car on n'avait pas célébré une telle Pâque depuis le temps où les juges avaient gouverné Israël. » Donc on se rend bien compte que dès que la royauté a démarré, l'oubli des rites, comme la Pâque, était déjà là. Il y a dans ces paroles de Josias une forme de constat d'échec de la royauté qui n'a pas su préserver ce qui aurait dû être essentiel, à savoir la relation à Dieu. Alors, Josias va-t-il redresser la royauté grâce à tous ses efforts? Lisons au chapitre 23, donc deuxième livre des rois, à partir du verset 25. Il n'y a pas eu avant lui un roi qui, comme lui, revint au Seigneur de tout son cœur, de tout son être et de toute sa force, selon toute la loi de Moïse. Et après lui, il ne s'enlèvera pas de semblable. Toutefois, le Seigneur ne revint pas de l'ardeur de sa grande colère qu'il avait enflammée contre Juda à cause de toutes les offenses que Manassé avait commises contre lui. Le Seigneur dit, « Même Juda, je l'écarterai loin de ma présence, comme j'ai écarté Israël. Je rejetterai cette ville que j'ai choisie, Jérusalem, et la maison dont j'avais dit, là sera mon nom. » Voilà, des paroles très dures. Mais quand on connaît la fin de l'histoire, des paroles très réalistes, puisque c'est comme ça, effectivement, que tout se termine dans la période des rois. Ce sera d'abord la chute du Nord, les 10 tribus, la chute d'Israël et leur déportation. Et ensuite, le même sort pour Juda, les tribus du Sud, la prise de Jérusalem, et leur déportation aussi, parce que les rois de Juda qui succéderont à Josias seront de plus en plus mauvais, jusqu'à conduire à la disparition totale de la monarchie et donc l'exil à Babylone. Voilà, alors en attendant, que se passe-t-il avec Josias? A-t-il conscience de la fragilité à long terme de toute sa réforme?
puisque Dieu lui avait promis, par l'intermédiaire de la prophétesse Hulda, qu'il pourrait avoir une mort paisible avant toutes les catastrophes annoncées et qu'il ne verrait pas l'effondrement final. N'aurait-il pas pu simplement profiter d'une vieillesse heureuse en savourant l'accomplissement de la restauration religieuse? Eh bien non, c'est pas du tout ce qui va se passer. Josias apprend que l'Égypte est en train de réaliser une coalition avec la Syrie au nord pour former un bloc militaire plus fort afin de combattre les invasions des Babyloniens qui sont en train de venir de l'Est. Les armées égyptiennes vont donc remonter le long de la côte méditerranéenne pour rejoindre au nord les Assyriens et donc traverser partiellement les territoires d'Israël. Mais alors, au lieu de les laisser passer sans rien dire, hein, d'ignorer cette coalition qui, à mon avis, aurait pu être utile finalement contre Babylone, au contraire, avec sa toute petite armée, parce que c'est quand même un tout petit pays, Josias va aller à la rencontre de Pharaon avec l'idée de lui barrer le passage. Je ne sais pas ce que Josias espérait de cette manœuvre militaire. Pour ma part, je trouve totalement absurde et insensé. Toujours est-il qu'à peine le pharaon aperçoit-il Josias, qu'il le tue. Et voilà, là s'arrête la guerre d'intervention contre l'Égypte. Les soldats chargent son corps sur un char et tout le monde revient à Jérusalem, où Josias va être enterré en paix auprès de ses pères. Il me semble qu'il y a une mort tellement inutile que je me dis que Josias allait peut-être en fond volontairement vers sa mort pour ne pas voir que toute son œuvre de réforme n'allait en fait déboucher sur rien du tout parce qu'elle était arrivée trop tard dans l'histoire de la royauté. Il aura eu simplement pour lui la satisfaction d'être reconnu par Dieu comme le seul roi qui s'est montré digne de succéder à David, si on ne tient pas compte, bien sûr, du terrible échec de sa mort. En tout cas, son fils Joachaz, qui va lui succéder, et le texte nous dit, il fit ce qui est mal aux yeux du Seigneur. Donc, tout de suite, tout s'effondre, et au bout de 3 mois, d'ailleurs, il fut fait prisonnier par le pharaon, qui a profité de la situation pour s'approprier tout le territoire, bien entendu. Et ainsi s'enclenchent tous les mécanismes politiques et militaires qui vont conduire finalement à la conquête babylonienne et à la disparition d'Israël et de Juda. Ce qui restera de Josias, c'est finalement un recentrage vigoureux sur le Dieu unique et la fin des multiples petites religions locales, au point qu'on a pu dire que Josias devrait être considéré comme le vrai fondateur du monothéisme. On peut dire en partie que c'est vrai, en tout cas, il a largement contribué à sa consolidation à travers les âges. Et maintenant, il est temps de nous quitter. Je vous dis au revoir, chers auditeurs, et à très bientôt.

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0: Les psaumes, deuxième émission. Après avoir parlé des psaumes en général, découvrons avec le père Guillaume Le Floch quelques-uns des joyaux que nous propose la Bible. Bonjour père.
1: Bonjour madame.
0: Alors peut-on classer en différentes catégories ces 150 chants ?
1: Oui. Alors, il y a plusieurs manières d'ailleurs de les catégoriser. Il y a tout d'abord les Bibles qui les catégorisent dans différents livres. Je pense par exemple les psaumes 1 à 41 qui constituent le premier livre, et puis ensuite 42 à 72, etc. Il y a une manière aussi de les catégoriser par leur utilisation. Donc, j'avais évoqué lors de la dernière émission... les psaumes des montées, ces psaumes-là que le peuple d'Israël chantait dans son pèlerinage, voilà, jusqu'à l'arrivée devant les murs de Jérusalem. Il y avait des psaumes qui étaient typiquement utilisés dans la liturgie du temple. Je pense au psaume 135, « Car éternel est son amour, car éternel est son amour, car éternel est son amour ». Il y a des psaumes qui sont plus, je l'évoquais aussi, plus des prières plus personnelles. Ensuite, il y a des manières de les catégoriser comme suivant le thème qui est un petit peu qui les habite ou qui les traverse. Je pense des psaumes de confiance, à des psaumes au contraire un peu de colère, les psaumes imprécatoires dont on avait parlé, les psaumes législatifs qui sont une méditation sur la loi du Seigneur. Des psaumes de louange, des psaumes d'espérance, des psaumes d'abandon, voilà, tout un tas de psaumes. Donc il y a plusieurs manières de les aborder, de les catégoriser.
0: Alors on va rentrer maintenant au cœur du sujet. On va prendre le psaume 1, alors vous allez peut-être le lire.
1: Oui, donc le premier psaume, celui qui ouvre le psautier, qui commence, et c'est très intéressant, qui commence par la première lettre de l'alphabet hébreu, un Aleph, avec ce terme, ce petit refrain que Jésus reprendra, qu'on connaît bien dans les Béatitudes. Et c'est intéressant que le psaume 1 commence par cet adjectif qui décrit le chemin sur lequel veut conduire l'humanité, les psaumes. Je vais le lire dans la traduction liturgique que nous écoutons souvent le dimanche. Heureux est l'homme qui n'entre pas au conseil des méchants, qui ne suit pas le chemin des pécheurs, ne siège pas avec ceux qui ricanent, mais se plaît dans la loi du Seigneur et murmure sa loi jour et nuit. Il est comme un arbre planté près d'un ruisseau qui donne du fruit en son temps, et jamais son feuillage ne meurt. Tout ce qu'il entreprend réussira. Tel n'est pas le sort des méchants, mais ils sont comme la paille balayée par le vent. Au jugement, les méchants ne se lèveront pas, ni les pécheurs au rassemblement des justes. Le Seigneur connaît le chemin des justes, mais le chemin des méchants se perdra. Voilà ce psaume 1.
0: Alors, quelles sont les deux voies qui s'ouvrent à l'homme ?
1: Effectivement, il y a deux voies qui s'ouvrent à l'homme, qui sont des voies qu'on retrouve un petit peu dans toute la Bible. Je pense au livre du Deutéronome où Moïse met Israël devant un choix, la mort, la vie. Josué, plus tard, à l'alliance à Sichem, qui dit au peuple d'Israël, nous allons servir Adonai, nous allons servir le Seigneur. Vous, qu'est-ce que vous choisissez, servir le Seigneur ou d'autres dieux hein? Mais c'est aussi les autres voies qu'on retrouve jusque dans l'Apocalypse, avec la voie de la Jérusalem céleste ou la voie de la Babylone qui s'effondrera. Donc finalement, il y a au cœur, au plus profond du cœur de l'homme, une liberté de choix entre deux chemins qui s'ouvrent à lui. Il y a ce que dit le psaume ici, le chemin des pécheurs d'un côté, et puis au contraire, le chemin des justes. Et tout ce psaume 1 est traversé par cette opposition entre les deux chemins. Ce qui est très intéressant, c'est que dans le début du psaume 1, « Heureux est l'homme qui n'entre pas au conseil des méchants, qui ne suit pas le chemin des pécheurs, ne siège pas avec ceux qui ricanent. » Ce n'est pas une description positive, du chemin positif de l'homme qui est décrit, mais au contraire, une invitation à ce que l'homme qui lit les psaumes, qui prie les psaumes et qui veut être heureux, eh bien que cet homme-là fasse des choix en creux, c'est-à-dire qu'ils n'entrent pas au conseil des méchants, qu'ils ne suivent pas le chemin des pécheurs, qu'ils ne siègent pas avec ceux qui ricanent.
0: C'est la première chose d'abord.
1: C'est la première chose. Et je trouve ça très intéressant de commencer par un chemin en négatif, en négation, parce que quand on regarde bien, ça rejoint profondément l'expérience humaine. Un homme, un petit homme, une petite femme à qui on éduque les principes premiers de la vie et de l'éducation humaine, on commence par le non. On ne lui dit pas oui tout d'abord, on commence par le non. Et c'est pour ça qu'il me semble que les paroles de vie, les 10 commandements que le Seigneur a donnés à son peuple, sont eux aussi principalement tournés en forme négative. Tu ne voleras pas, tu ne tueras pas, voilà. Il y a des balises en fait, il y a des repères qu'il ne faut pas dépasser, au-delà desquels il ne faut pas aller.
0: Qu'est-ce qu'il veut dire par le conseil des méchants ?
1: Alors le conseil des méchants, il le décrit. Alors ça c'est typiquement, on est un bon exemple de la poésie hébraïque. Le conseil des méchants est décrit dans la deuxième partie de la phrase, c'est le siège de ceux qui ricanent. Et donc on peut
0: Est-ce
1: y voir...
0: C'est un ricanement aussi.
1: Alors c'est une très bonne question, on peut y voir beaucoup de choses. Le ricanement c'est la moquerie, c'est le fait de mépriser l'autre finalement. Mais je pense aussi qu'on peut voir que l'on peut comprendre que le ricanement peut être une illustration du cynisme et finalement d'un certain dégoût de la vie.
0: Est-ce qu'on peut parler du murmure aussi, qu'on retrouve un mot dans la Bible souvent,
1: murmurer. Alors murmure, il y a peut-être cette dimension là, mais je pense que j'en reparlerai un autre moment pour un autre psaume, parce que cette dimension-là est plus présente dans un autre psaume dont nous parlerons. Mais ici, je pense plus à cette espèce de cynisme qui ne nous fait pas aimer la vie, qui nous fait la regarder un peu du dehors, de l'extérieur, et où on juge un peu la vie des autres. Alors que, justement, et on l'exprimait déjà dans une émission précédente, les psaumes ne visent pas à ce que nous regardions notre vie du dehors d'une manière un peu éthéré, un peu spirituel ou parfaite, je ne sais comment dire, mais que nous la prenions à bras le corps et que nous exprimions vraiment ce qui s'y trouve et ce que nous y vivons. Et il me semble que ce conseil des méchants, cette assemblée de gens qui finalement vont se moquer un peu des autres et puis qui vont regarder la vie un peu en ricanant, un peu avec un certain cynisme, ben c'est le contraire du chemin des justes, du chemin que veut nous faire emprunter le psalmiste.
0: Alors il y a le second chemin.
1: Il y a le second chemin, le chemin des justes. Et le chemin des justes est présenté à travers une allusion à un grand personnage fondateur biblique, qui est le personnage de Josué. En effet, le verset 2 dit « Heureux est l'homme qui se plaît dans la loi du Seigneur et murmure sa loi jour et nuit ». Or, pour le lecteur de la Bible, ce verset renvoie au livre de Josué, au chapitre 1, verset 8, où il est écrit « Ce livre de la loi ne s'éloignera pas de ta bouche. Tu le murmureras jour et nuit, afin de veiller à agir selon tout ce qui s'y trouve écrit, car alors tu rendras tes voies prospères, alors tu réussiras. »
0: Alors, est-ce que ce n'est pas une invitation, nous, au fond, à avoir dans notre pensée des versets, des psaumes que l'on répète?
1: Si, tout à fait, tout à fait, tout à fait. C'est d'ailleurs un des grands principes de la liturgie catholique qu'on a un petit peu perdu, malheureusement, avec certaines pratiques aujourd'hui. Mais je pense, par exemple, aux antiennes d'ouverture, qu'on ne lit plus beaucoup à la messe, mais qui sont très souvent extraites de psaumes, et qui condense le thème de la liturgie ou du dimanche ou de la semaine dans un très court verset. Parfois, d'ailleurs, c'est très intéressant, dans la fusion de deux ou trois versets, et que l'Église va finalement va coller les uns et les autres pour donner un thème, une lumière, un éclairage pour sa liturgie pendant une semaine complète. Et donc, en proposant cela, l'Église nous dit... Le but de réciter, de méditer la loi jour et nuit, c'est pas obligatoirement de la lire et de la méditer dans son entièreté. Ça, c'est bon, mais c'est pas toujours possible. C'est aussi de le faire peut-être par petites bribes, par petites...
0: De les répéter.
1: Oui, tout à fait. On les médite. Il y a une image que j'emploie souvent pour les jeunes. Je trouve que c'est une belle image moderne de ce que c'est que méditer. C'est nos écrans d'ordinateur quand ils sont en veille. On peut avoir parfois des représentations des algorithmes, des mots qui décorent notre écran et qui vont se balader un peu de manière, je dirais, alternative et qui peuvent sembler un peu au hasard, qui vont se balader sur tout l'écran. Eh bien, la méditation de la loi du Seigneur, c'est un petit peu ça, nous. Telle ou telle phrase de l'Écriture, telle ou telle phrase des psaumes, je vais la laisser résonner dans tout mon être. Pas seulement, je dirais, dans mon esprit, mais aussi même dans mon corps, même dans mon cœur, bien sûr, dans tout mon être.
0: Alors, ce psaume, d'ailleurs, n'est-il pas d'ailleurs repris lorsque nous commémorons les saints, comme justement le juste qui grandit, qui...
1: Oui, alors cette image-là, elle vient d'abord on la retrouve aussi chez le prophète Jérémie, où il est dit, voilà, c'est très beau ça. Chez Jérémie, il y a une complémentarité avec cette description de l'homme la planté près d'un ruisseau. Voilà ce que dit le prophète Jérémie. « Béni l'homme qui compte sur le Seigneur devient son assurance. Pareil à un arbre planté au bord de l'eau qui pousse ses racines vers le ruisseau, il ne sent pas venir la chaleur, son feuillage est toujours vert. Une année de sécheresse ne l'inquiète pas, il ne cesse de fructifier. » L'idée qui apparaît derrière, c'est que en méditant les psaumes, en étant assidu à leur manducation, eh bien, nous allons obtenir une fécondité, une solidité intérieure qui nous permettra de traverser les différentes saisons de nos âmes, que ce soit l'hiver ou que ce soit l'été.
0: Et justement, cette méditation donne un sens à l'existence humaine et lui assure la réussite.
1: Alors, ça c'est une grande question, parce que c'est... Et on voit bien dans l'histoire de l'Église et d'ailleurs dans l'histoire de la Bible elle-même que c'est la réussite, tout dépend dans quel sens nous l'entendons. Puisque nous avons par exemple une figure comme Job, qui est une figure d'un homme juste, mais qui va pourtant rencontrer l'épreuve alors qu'il n'a rien fait pour mériter ce qui lui tombe dessus. Donc la réussite, elle est plus à comprendre et à voir d'un point de vue de la vie éternelle, c'est-à-dire de l'accession à la vie, au royaume de Dieu et à ce partage de la vie éternelle avec Dieu qui est la récompense du juste.

0: Vous suivez l'émission Au Puits de Jacob, les psaumes avec le père Guillaume Le Floch. Alors vous vouliez revenir sur l'opposition entre juste et pécheur, enfin méchant.
1: Oui, c'est une opposition qu'on retrouve donc à de nombreuses reprises dans la Bible. Ce qui est très intéressant dans le psaume 1, c'est que ce psaume témoigne d'une étape de l'espérance et de la foi en la résurrection, d'une certaine manière, ou en tout cas d'une certaine vie après la mort. Au verset 5, où il est dit « Au jugement, les méchants ne se lèveront pas, ni les pécheurs au rassemblement des justes ». Il y a derrière cela une idée qu'on retrouve dans le livre de Daniel, au chapitre 12, où on est dans une espérance que seuls les justes participeront à la résurrection. Et que les méchants n'en feront pas partie, cela ne les concerne pas. Et donc, l'idée qu'il y a par derrière, c'est un appel à la responsabilité, c'est pas tant une condamnation, c'est un appel à la responsabilité pour celui qui lit, pour lui dire « qu'est-ce que tu choisis ?» Est-ce que tu veux être juste et donc participer, te lever pour participer au rassemblement des justes et à la vie avec Dieu? Ou est-ce que tu veux finalement choisir ce chemin des méchants au risque de ne pas te lever et de ne pas participer à cette résurrection? Et puis, on évoquait un petit peu sur juste avant la pause musicale, nous évoquions la réussite de celui qui lit, qui médite la loi du Seigneur jour et nuit. Avec ce verset, tout ce qu'il entreprend réussira. C'est tout ce qu'il entreprend dans l'ordre de la foi, de l'ordre de la relation avec Dieu. Et ça, c'est justement la foi qu'il met dans la méditation, dans la prière quotidienne, dans le fait de méditer, de murmurer la loi du Seigneur jour et nuit, qu'elle soit vraiment sa compagne. Cette foi-là fait que tout ce qu'il pose comme acte dans cette foi portera du fruit. Il portera du fruit, et le psalmiste, prend soin de préciser, donne du fruit en son temps. Donc, on ne sait pas quand ça portera du fruit. Ça sera véritablement le bon temps. Le temps de Dieu, voilà, exactement.
0: Alors, nous allons continuer à lire certains psaumes. Donc nous allons prendre le psaume 21. Je crois que c'est l'un des psaumes les plus souvent cités dans le Nouveau Testament.
1: Alors c'est un psaume qui est plus exactement particulièrement présent au sein de la Passion du Christ, notamment chez Saint Marc. D'abord parce que les premiers mots du premier verset y figurent. Mon Dieu, pourquoi m'as-tu abandonné ? Mais aussi parce que le récit de la Passion est inspiré, ou en tout cas porte des liens très forts avec ce psaume.
0: Alors n'est-ce pas le psaume 21 avec le psaume 69, le psaume de l'imploration la plus désolée que le juste persécuté fasse entendre à travers le psautier?
1: C'est une de celles, oui, effectivement, c'est un des cris les plus poignants qui existent du livre des psaumes.
0: Mais n'est-ce pas aussi le plus beau chant de la victoire de la vie sur la mort?
1: Oui, parce que ce psaume a deux parties. Souvent, nous focalisons un peu sur la première, qui est donc ce cri d'un sentiment d'abandon et d'éloignement de Dieu. Et la seconde partie est par contre un cri, j'allais dire, d'une victoire brisée. C'est-à-dire que c'est une victoire humble. C'est pas une victoire d'un triomphateur qui prend sa revanche et qui va imposer sa loi à ceux qui l'ont persécuté dans la première partie. Mais c'est plutôt le soupir exhalé du plus profond de son âme, du psalmiste qui dit « Tu m'as entendu, tu m'as écouté, tu m'as répondu ». Et il y a une grande douceur qu'on peut ressentir dans ce psaume. Dans cette deuxième partie.
0: Alors, qui est exactement ce juste?
1: C'est vous, c'est moi, c'est chacun de nous. C'est tout priant qui, tourné vers Dieu, peut ressentir dans un moment de sa vie l'impression d'être seul, d'être abandonné par Dieu, et que ce qu'on appelle dans la tradition spirituelle la nuit de la foi, et où finalement cette solitude, cet isolement qu'il peut ressentir peut le conduire à un certain sentiment obsidionnel où tous ceux qui sont autour de lui peuvent lui causer un peu de la souffrance, peuvent lui causer un peu de la, des difficultés peuvent lui le martyriser, je dirais, d'une certaine manière. Le juste souffrance est aussi, et bien sûr, au plus haut point, le Christ, Jésus, dans lequel nous pouvons le reconnaître.
0: Ce qui est à la fois le juste souffrant et victorieux de la mort. Il y a les deux aspects
1: exactement,
0: de la vie
1: avec
0: du Christ.
1: Exactement, avec la première et la deuxième partie du psaume. Tout à fait.
0: Alors justement, en combien de parties le psaume se déroule-t-il? En trois parties?
1: Alors, il y a deux ou trois parties suivant les découpages. Pour ma part, moi je prends plutôt en deux parties parce que je trouve qu'il y a vraiment le premier cri de l'homme vers Dieu avec ce sentiment de solitude. Et puis une deuxième partie, là, beaucoup plus porteuse d'espérance et puis de consolation avec cette certitude, cette conviction.
0: Mais après ce désespoir, il y a l'appel quand même de détresse lancé à Dieu, on pourrait dire. Une deuxième partie, une troisième plus confiante. Alors, comment s'ouvre le psaume? Chouraki parle de rugissement. J'aime bien cette expression.
1: Oui, c'est une bonne traduction. C'est une image intéressante parce que elle annonce déjà les figures des bêtes sauvages qui vont venir un peu plus loin. Et c'est-à-dire qu'il y a, au fond de ce psaume, cette expérience que chacun peut faire, hein, d'ailleurs, je pense, que l'homme peut être dénaturé, ou plutôt être défiguré dans son humanité, par la souffrance et aussi par la violence. Par la souffrance, avec ce très beau verset qui est rude, hein, qui est très fort, « Et moi, je suis un ver, pas un homme », et par la violence, après, quand il parle des fauves nombreux qui me cernent, des taureaux de Basan qui m'encerclent, des lions qui déchirent et rugissent, qui ouvrent leur gueule contre moi. Donc je pense que Chouraki a bien fait en parlant de rugissement.
0: Et du verset 12 à 20, il y a un redoublement de l'angoisse.
1: Oui.
0: N'avons-nous pas justement là des images qui traduisent l'expérience vraiment tragique du supplicié?
1: Si, tout à fait. Qui est marqué au plus haut point, pour moi, avec le verset 16, « Ma vigueur a séché comme l'argile, ma langue colle à mon palais, tu me mènes à la poussière de la mort. » Ce sont des images très fortes dont on a à peine à imaginer la vigueur en hébreu. Hein. « Ma vigueur a séché comme l'argile », la vigueur dont il est question, c'est une des manières d'exprimer la puissance de vie chez l'homme, et de transmission de la vie en lien avec la sexualité humaine. Et donc c'est une image que le psalmiste là est confronté à une stérilité de sa vie, une mort annoncée qu'il vit déjà dans sa chair. La langue qui colle au palais, c'est le psaume 136, c'est une des plus grandes souffrances de l'exilé, ou plutôt un des plus grands malheurs ou des malédictions qu'il s'inflige, « Si je t'oublie, Jérusalem, que ma langue colle à mon palais. » Et donc là, on a l'impression qu'il est justement dans l'oubli ou de Jérusalem ou de Dieu lui-même. Et puis tu me mènes à la poussière de la mort. Là, on est véritablement là aussi dans une désespérance ou dans un chemin qui va vers l'Hadès, quoi, vraiment vers la disparition de toute vie.
0: Alors c'est vraiment un psaume à méditer le Vendredi Saint.
1: C'est un psaume à méditer le Vendredi Saint. C'est un psaume d'ailleurs que l'Église nous propose souvent le vendredi après-midi, dans l'office du milieu du jour, dans le bréviaire, pour nous unir justement à la souffrance du Christ qui porte la souffrance de l'humanité entière dans ce psaume. Je fais un tout petit aparté parce que je voudrais juste vous partager une expérience. Dernièrement, je rencontrais quelqu'un qui est en proie de grandes souffrances et grandes difficultés dans sa vie, notamment avec un environnement et un entourage violent. Et je ne savais pas trop quoi lui dire, je ne savais pas trop quoi lui répondre. Et puis je lui ai proposé simplement que nous lisions ensemble ce psaume. Et à la fin, il y a eu un moment de silence et elle m'a dit « C'est exactement ce que je vis. » Et ça m'a beaucoup marqué.
0: Et alors il y a aussi l'appel de détresse lancé à Dieu.
1: Il y a aussi l'appel de détresse lancé à Dieu, oui. C'est un petit peu comme si... c'est le dernier recours, quoi. C'est le SOS final. Mais ce qui va être très beau, c'est que ce SOS va justement être entendu et va permettre que l'homme qui a touché le fond puisse, comme s'il prenez appui sur ses pieds, remontez à la surface.
0: Et alors là, ça se termine par un beau cantique de louange et d'action de grâce.
1: Exactement.
0: Qu'entonne le juste.
1: Exactement, avec finalement l'acte de foi final. Au Seigneur, la royauté, le pouvoir sur les nations. Et donc ça, c'est le signe de la victoire de Dieu, la victoire finale.
0: Merci Père de nous avoir fait comprendre en profondeur ce très beau psaume. Vous avez suivi l'émission Au Puits de Jacob, les psaumes.

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0: Bonsoir à tous et bienvenue sur le plateau d'Un cœur qui écoute, votre émission de spiritualité sur KTO. Aujourd'hui, je vous invite à un voyage un petit peu peu ordinaire, en fait, dans notre émission. C'est un voyage de 15 000 kilomètres. 15 000 kilomètres qui ont été faits par Mère Elisabeth Tumana. Bonjour, Mère. Bienvenue. Alors, vous venez de Papouasie-Nouvelle-Guinée et vous êtes venu même à Rome pour la canonisation du premier saint papou qui s'appelle Peter Tourott. J'espère que je ne prononce pas trop mal. À cette occasion, on a la chance de vous avoir devant nous. Vous êtes la mère supérieure des Ancelles de Notre Seigneur qui ont été fondées par un Français au début du XXe siècle. Alors, tout d'abord, merci d'être présente. Est-ce que vous pourriez nous dire déjà, en quelques mots, quelle est votre impression de vous trouver ici, en France, et il y a peu de jours, à Rome ?
1: Lors de ces quelques jours à Rome, j'ai vu qu'il y avait beaucoup de gens venus pour la canonisation du bienheureux Peter Tourott et de six autres saints venant de différentes régions d'Europe. J'ai été impressionnée de voir tant de personnes venus à Rome, au Vatican, avec une foi si forte pour cette journée spéciale de canonisation. J'étais vraiment impressionnée de voir des gens de toutes les parties du monde rassemblés par la foi catholique qui les avait conduits là. Et en France, à Paris, je viens juste d'arriver cet après-midi. Donc, ma première impression est que j'ai vu beaucoup de bâtiments et de véhicules. Et quand le chauffeur conduisait et que nous montions vers la sortie du parking souterrain, la voiture montait sans cesse. Et je me suis dit, c'est vraiment extraordinaire. Je n'ai jamais vu ce genre de choses en Papouasie-Nouvelle-Guinée. J'étais impressionnée.
0: Est-ce que vous avez eu le temps d'apercevoir quelques églises par-ci par-là qui vous sont quand même un peu rassurés?
1: Je n'ai vu aucune église. Peut-être que le chauffeur a conduit sans nous en montrer. Donc, je n'ai vu aucun bâtiment. Nous ferons un tour pour en voir une.
0: Est-ce que vous pouvez nous raconter en quelques mots la vie de ce nouveau saint, le premier saint papou ?
1: Oui, Saint Peter Tourott était catéchiste. Pendant la Seconde Guerre mondiale, quand les Japonais sont arrivés durant la guerre, tous les missionnaires ont été emprisonnés. Et c'est lui seul qui s'est retrouvé responsable de toutes les activités catholiques. Il allait porter la communion, visiter les malades, enseigner aux couples mariés, etc. Et à cause de sa foi, il a été tué par les Japonais. Il s'est en effet opposé à eux quand ils ont déclaré que les hommes pouvaient être polygames. Il leur a répondu non. La foi catholique enseigne qu'un homme ne doit avoir qu'une seule femme.
0: Et si je ne me trompe pas, il a été tué d'une piqûre faite par un docteur, avec une piqûre mortelle, tout simplement.
2: Yes.
1: Oui.
2: Yes.
1: Oui. Il a reçu une injection et il en est mort.
0: Aujourd'hui, en 2025, en quoi cette figure est une invitation à devenir saint pour les papous?
1: Je dirais qu'il a inspiré beaucoup de catholiques, les couples mariés et les catéchistes, les laïcs et les habitants du pays. Grâce à sa foi, il nous encourage à avoir une foi forte en Jésus, en Dieu. Et pour les personnes mariées, à poursuivre leur chemin et ne pas perdre confiance dans la vie conjugale. C'était un homme très proche de Jésus. Il communiait tous les jours et cela le fortifiait. Il a inspiré beaucoup d'entre nous. Même moi, j'en fais partie.
0: Pratiquement, comment il vous inspire?
1: Inspiré par son témoignage vivant.
0: Alors, vous êtes mère supérieure d'une congrégation créée par un Français, ça fait un petit moment. Vous êtes combien dans la communauté?
1: Aujourd'hui, nous sommes 26. Depuis que Mgr Alain de Boismenu a fondé notre communauté en 1918, nous avons

0: Nous sommes 26 sœurs. Et il y a des filles en attente, une trentaine environ d'aspirantes.
1: Et quelle est votre particularité, votre vocation chez les Ancelles?
0: Notre vocation spécifique recouvre l'enseignement, les soins infirmiers, le travail pastoral. Elle nous incite à répondre aux besoins des autres, surtout ceux qui viennent demander de l'aide. Nous sommes les auxiliaires des prêtres. Nous travaillons côte à côte avec eux. J'ai commencé ma vocation en 1982. En 1981, j'étais postulante, puis novice jusqu'en 1983. Puis en 1984, j'ai fait ma première profession.
1: Comment avez-vous entendu cet appel à devenir religieuse? Ça s'est passé comment?
0: J'ai reçu cet appel quand j'étais une petite fille, à l'aube de mes 8 ans. Cela est venu grâce à mes parents, car mon père était catéchiste. Je l'accompagnais à l'église. J'avais l'habitude de voir des prêtres célébrer la messe. Et j'ai reçu cet appel à devenir une religieuse, une missionnaire. C'est dans notre propre paroisse que j'ai compris que je voulais devenir religieuse.
1: Et est-ce qu'il vous est arrivé depuis d'avoir eu l'impression de rencontrer Dieu à un moment en particulier, dans une relation interpersonnelle?
0: C'est vrai, c'était au moment où le prêtre célébrait la Sainte Messe. Quand le prêtre a élevé l'hostie, j'ai vu quelque chose et je l'ai dit à mon père, « Jésus est là !» Mon père m'a demandé, « Que veux-tu dire par là, il est là ?»
1: Et alors là, vous aviez quel âge à ce moment-là?
0: Sous 7 ans.
1: Quelle expérience! Vous ne l'avez pas oublié?
0: Oui, je ne l'ai jamais oublié. Même ensuite, une fois entrée à l'école.
1: Est-ce que votre relation avec le Christ a grandi depuis toutes ces années? Et comment?
0: J'ai une relation très forte avec Jésus. Et cela m'aide vraiment à poursuivre, à faire ce que j'ai à faire. Grâce à la prière et par la réception de la Sainte Communion chaque jour. Et en contemplant la nature.
1: Humain et aussi de religieux, que on passe des épreuves de la vie qui soient un peu difficiles, quand on est responsable d'une communauté, par exemple, ou dans sa vie personnelle, on a des temps de désert aussi, des temps de sécheresse. Vous en avez traversé vous aussi ou vous êtes encore dedans?
0: Bien sûr, il m'est arrivé d'avoir des doutes, dans des doutes dans la vie religieuse. Mais selon moi,

0: dirais que l'éducation, l'éducation que j'ai reçue dans ma famille, m'a donné une foi solide. Quoi qu'il arrive, lorsque les doutes surgissent, j'ai toujours cette foi qui m'accroche à Jésus. Mais je ne trouve pas cela difficile. Je vais vers lui et je lui dis, je suis comme cela, s'il te plaît, aide-moi. Et après, je continue ma vie religieuse.
1: Avez-vous le souvenir d'une intervention divine plus forte et voyante que d'autres fois, qui ressemblait un petit peu à, un peu comme un miracle ?
2: I would say, Jesus,
0: je dirais que Jésus vient à moi, où je vais vers lui. En particulier dans ma relation avec lui, comme je l'ai dit auparavant, il est dans le Saint-Sacrement. Et je peux ressentir qu'il est vraiment présent. Il vient vers moi et me dit je suis avec toi.
2: No matter what.
0: Quoi qu'il arrive.
1: Et ça vous donne de la paix, de la joie, du courage?
2: Yes, it
0: oui,
2: does.
0: Cela me donne du courage.
2: Whatever I am doing,
0: quoi que je fasse, doubts, même si j'ai des doutes,
2: how to, you know, find something, like especially
0: lorsqu'il faut trouver quelque chose, en particulier des fonds pour les sœurs, la plupart du temps, je prie et je dis à Jésus, s'il te plaît, trouve quelqu'un qui sera en capacité de nous aider. Et voici que des personnes sont arrivées et m'ont aidé. Et je dirais que Jésus est très proche de moi.
1: Dernière question, est-ce que, comme ici en France parfois, quand Dieu agit, c'est parfois un peu à la dernière minute?
2: Where will I get the funds to?
0: Quand est-ce que je vais trouver les fonds pour subvenir aux besoins des sœurs? D'une certaine façon, j'étais dans cette situation urgente. Et la personne que nous attendions est venue nous secourir. Et il m'a expliqué être l'arrière-petit-neveu de Monseigneur Alain de Boismenu. Et à partir de ce moment-là, nous avons commencé à entrer en contact. Et maintenant, nous avons d'autres amis comme Emmanuel, Hedwig,
2: Louis
0: et Mirel, la famille Noblette, et bien d'autres encore. Les supérieurs sont partis, j'ai pris la relève sans avoir la moindre connexion avec nos racines françaises.
1: C'est un beau cadeau de la Providence. Alors nous arrivons à la fin de cette émission, c'est le moment où je pose trois questions à mes invités. L'aide de votre ange gardien.
0: Les anges viennent tous les jours à mon aide.
1: Si vous pouviez rencontrer un personnage de la Bible, qui serait-ce et que lui demanderiez-vous?
0: J'irais du côté de l'Annonciation. Quand l'ange est venu à la rencontre de Marie et lui a déclaré qu'elle serait la mère de Dieu. Et l'ange lui a dit, tu es bénie entre toutes les femmes et Jésus, le fruit de tes entrailles, est béni.
1: Quelle est votre prière préférée?
0: Ma prière préférée.
2: I pray my rosary.
0: Je prie le rosaire. le rosaire de la Divine Miséricorde. Et pour l'autre prière, je m'assois simplement aux côtés du Seigneur et je l'écoute me parler.
1: Merci beaucoup, ma sœur. Merci d'avoir fait un saut par Paris en venant de Rome après cette belle fête de la canonisation du premier saint papou. J'imagine que vous allez bientôt retourner là-bas, loin, à 15 000 km d'ici pour poursuivre votre vocation parmi les ancêtres de notre Seigneur. Merci beaucoup d'avoir échangé avec nous dans un pays où je crois qu'on parle 851 langues différentes. Merci d'avoir trouvé le moyen de parler avec nous. Merci à vous tous pour votre fidélité. 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Chers amis podcasteurs, un petit coucou. Et moi, je vous dis à la semaine prochaine.

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1: Évangile de Jésus-Christ selon saint Marc. En ce temps-là, Hérode avait donné l'ordre d'arrêter Jean le Baptiste et de l'enchaîner dans la prison, à cause d'Hérodiade, la femme de son frère Philippe, que lui-même avait prise pour épouse. En effet, Jean lui disait « Tu n'as pas le droit de prendre la femme de ton frère. » Hérodiade en voulait donc à Jean, et elle cherchait à le faire mourir. Mais elle n'y arrivait pas parce que Hérode avait peur de Jean. Il savait que c'était un homme juste et saint, et il le protégeait. Quand il avait entendu, il était très embarrassé. Cependant, il l'écoutait avec plaisir. Or, une occasion favorable se présentant, quand le jour de son anniversaire, Hérode fit un dîner pour ses dignitaires, pour les chefs de l'armée et pour les notables de la Galilée. La fille d'Hérodiade fit son entrée et dansa. Elle plut à Hérode et à ses convives. Le roi dit à la jeune fille, « Demande-moi ce que tu veux et je te le donnerai. » Et il lui fit ce serment, « Tout ce que tu me demanderas, je te le donnerai, même si c'est la moitié de mon royaume. » Elle sortit alors pour dire à sa mère, « Qu'est-ce que je vais demander ?» Hérodiade répondit, « La tête de Jean, celui qui baptise. » Aussitôt la jeune fille s'empressa de retourner auprès du roi et lui fit cette demande, « Je veux que, tout de suite, tu mets donc sur un plat la tête de Jean le Baptiste. » Le roi fut vraiment contrarié, mais à cause du serment et des convives, il ne voulut pas lui opposer un refus. Aussitôt, il envoya un garde avec l'ordre d'apporter la tête de Jean. Le garde s'en alla, décapiter Jean dans la prison. Il apporta la tête sur un plat, la donna à la jeune fille, et la jeune fille la donna à sa mère. Ayant appris cela, les disciples de Jean vinrent prendre son corps et le déposèrent dans un tombeau. Chers auditeurs, aujourd'hui, 29 août, nous faisons mémoire du martyre de Saint Jean le Baptiste. Jean occupe une place unique dans notre liturgie. Il est le seul saint avec la Vierge Marie dont nous célébrons à la fois la naissance et la fin de la vie terrestre. Mais quelle fin ! Une mort horrible, injuste et impitoyable qui ressemble tragiquement aux innombrables morts dont nous sommes encore témoins aujourd'hui. Celles d'hommes et de femmes victimes de l'arbitraire du pouvoir, de la cruauté des guerres, des idéologies ou des intérêts économiques. Jésus lui-même a dit de Jean qu'il était le plus grand homme ayant jamais vécu. Ce compliment du Christ nous oblige à réfléchir. Jean le Baptiste est le modèle d'une humanité accomplie, un géant de la cohérence. À cet intègre vivant au désert, il n'appartenait à aucune école de pensée et ne craignait personne. Sa parole était un gifle moral qui poussait chacun à s'interroger et à se convertir. À son époque, sa renommée était telle qu'elle dépassait même celle du Nazaréen. Pourtant, ce prophète immense a connu l'épreuve de l'obscurité. Du fond de sa prison, Jean a dû affronter ses propres doutes. Lui qui attendait un Messie puissant a été déconcerté par la logique d'un Dieu qui se manifeste dans l'humilité et la compassion. C'est là toute la grandeur de Jean, savoir se remettre en question, chercher la vérité jusqu'au bout de son errance intérieure, tout en restant fidèle à sa mission de précurseur. Son exécution n'est pas le fruit d'un grand destin héroïque, mais le résultat d'une danse provocante et d'un serment absurde d'un roi faible. C'est la banalité du mal. Jean meurt parce qu'il a osé dire la vérité au pouvoir. Il meurt comme il a vécu, en témoin, martyr de la lumière. En fêtant Saint Jean le Baptiste, demandons la grâce d'être nous aussi des disciples capables de tout donner pour la cause du royaume, sans jamais reculer. Qu'il intercède pour nous et particulièrement pour tous ceux qui, aujourd'hui encore, subissent la violence et l'injustice dans le silence de leur prison.

L'évangile de ce jour nous était commenté par le père Giuseppe Serighelli. Il est le supérieur de la communauté passionniste de Lourdes.

l'ange du Seigneur annonce à Marie qu'elle serait la mère du Sauveur. Et elle conçut du Saint-Esprit. Je suis la servante du Seigneur, qu'il me soit fait selon ta parole. Et le Verbe s'est fait chair, et il a demeuré parmi nous.

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1: Bonjour, bonjour à tous. Dans l'actualité, bonne nouvelle pour la France. L'agence de notation Fitch maintient la notation donc du pays à A+, avec une perspective stable, malgré des prévisions de déficit révisées à la hausse à 5,2% du PIB pour 2026. L'agence américaine salue la solidité de l'économie et du secteur bancaire. Elle met toutefois en garde contre l'endettement élevé du pays et la fragmentation politique. Après un été catastrophique à lutter sur tous les fronts, les sapeurs-pompiers professionnels ont déposé un préavis de grève du 8 septembre au 20 octobre. L'intersyndicale veut maintenir la pression sur le gouvernement pour réclamer des recrutements massifs et plus de moyens. Les syndicats exigent également l'adoption rapide d'un projet de loi de modernisation de la sécurité civile. Des manifestations sont déjà prévues fin septembre à Paris. Des pans entiers de montagnes qui se décrochent sous l'effet de la chaleur. Les éboulements se multiplient cet été dans les Alpes comme les Pyrénées. La faute aux épisodes caniculaires qui fragilisent certaines parois. C'est le permafrost qui fond. Ludovic Ravanel est géomorphologue et directeur de recherche au CNRS. On l'écoute.
2: C'est une glace qui est très ancienne, qui a plusieurs milliers d'années. Et cette glace, aujourd'hui, tout simplement, elle assure un rôle de colle. Et lors des épisodes caniculaires, la glace fond et donc ça remet en question la stabilité de certaines montagnes. Toutes les montagnes ne vont pas s'écrouler, bien heureusement, mais on en a certaines qui sont en limite de stabilité. C'est surtout les alpinistes qui sont affectés. Ça produit des évolutions très importantes au niveau des itinéraires. Et maintenant, il est classique que certains itinéraires ne soient plus empruntés ni par les guides, ni par les alpinistes amateurs, avant que, de nouveau, la roche soit stabilisée par le froid au cours de l'automne et que ces itinéraires soient de nouveau envisageables.
1: Voilà une interview signée Jacques Terrance. Et en parlant de fonte des glaçons, craint un nouveau suraccident après le drame au Népal. Un lac de retenue formé par l'effondrement d'un glacier menace d'exploser, de provoquer de nouvelles inondations. L'accès au cours d'eau reste proscrit pour les habitants. Le bilan de la catastrophe, lui, s'élève déjà à près de 600 morts et 2500 disparus, dont 4 Français. Et puis du foot, de partout, le score sur lequel Lille et le PSG se sont quittés hier soir en ouverture de la deuxième journée de Ligue 1. Les Parisiens ont arraché le nul en fin de match. Aujourd'hui, Strasbourg reçoit Lens à 17h15. Et puis on a le multiplex à 20h45 avec Auxerre, Angers, Brest, Toulouse, Lyon-Le Havre et puis Lorient contre Troyes. Voilà pour l'actualité. Très bonne journée à tous.
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0: 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Éducation bien ordonnée commence par soi-même. Telle pourrait être la vision éducative d'Edith Stein. Edith Stein vient au monde dans une famille juive le 12 octobre 1891 à Breslau, en Prusse. C'est la septième des 11 enfants de Siegfried et Augusta Stein, dont 4 sont morts en bas âge. Elle perd son père à l'âge de 2 ans et sa mère reprend alors le commerce de bois de son mari et grandit dans cette famille nombreuse, simple et aimante. Elle s'éloigne à l'âge de l'adolescence de toute croyance religieuse en même temps qu'elle quitte librement l'école pour un temps. Sa vive intelligence l'engage à rechercher la vérité avec les moyens nécessaires. Elle reprend donc le lycée et va s'inscrire à l'université pour suivre les cours qui l'intéressent en psychologie et philosophie. Edith est l'une des rares femmes de son époque à fréquenter l'université. Elle sera la première femme docteur en philosophie avec sa thèse sur l'empathie. Puis, elle devient élève et assistante d'Edmund Husserl, dont les travaux en phénoménologie rendent la jeune femme attentive aux phénomènes religieux. La question de la foi en Dieu s'impose progressivement à elle, et en 1921, la lecture de l'autobiographie de Thérèse d'Avila la décide à demander le baptême dans l'Église catholique. Elle a 30 ans. Unissant ses compétences philosophiques à la lumière de ce que donne la foi, Edith Stein se consacre pendant une dizaine d'années à l'enseignement au couvent des Dominicaines de Spire. Son principal souci est de mettre en valeur la personne humaine. Interdite d'enseignement en raison de son origine juive, elle entre au Carmel de Cologne en 1933 et y prend le nom de Thérèse Bénédicte de la Croix. Elle quitte l'Allemagne et part pour le Carmel d'Echt en Hollande en 1938. À la suite d'une dénonciation des exactions nazies par les évêques hollandais, le pouvoir national-socialiste décide de déporter tous les chrétiens d'origine juive. C'est ainsi que le 9 août 1942, Edith Stein meurt dans les chambres à gaz d'Auschwitz, à la fois victime de la Shoah et témoin du Christ. Elle sera canonisée par le pape Jean-Paul II le 11 octobre 1998 et proclamée copatronne de l'Europe en 1999. Cette courte biographie d'Edith Stein nous fait entrevoir l'expérience éducative qui est la sienne et c'est le sujet que nous évoquerons aujourd'hui. Pour en parler, j'accueille Marion Lucas. Nous sommes bien dans nos vies de famille pour parler aujourd'hui d'éducation à la lumière des enseignements d'Edith Stein. Cette émission vous est présentée par Perrine Duchesne. Bienvenue à tous. Bonjour Marion.
1: Bonjour Perrine.
0: Vous êtes à la fois mère de famille, philosophe, essayiste et conférencière. Votre travail de doctorat en philosophie portait sur la question de la liberté de la femme dans l'enseignement d'Edith Stein et vous avez également publié le livre Le mystère d'une belle âme en 2021. Alors est-ce que vous pouvez nous raconter votre rencontre avec Edith Stein ?
1: Oui, alors Edith Stein, je l'ai rencontrée à la faveur de vacances que je passais avec une amie, pas loin d'ici. Elle lisait le livre de Joachim Boufflet intitulé « La philosophe crucifiée » et ça m'a amusée d'ouvrir le livre sans trop y réfléchir. Et je suis tombée sur une citation d'Edith Stein, parce que Joachim Boufflet a le bon goût de citer pas mal les personnes dont il écrit les biographies. Et c'était une citation qui portait sur la filiation divine. Qu'est-ce que ça change en fait qu'une personne reçoive le baptême? Qu'est-ce que ça change dans son être profond de devenir enfant de Dieu? Et cette citation m'a complètement enthousiasmée, en même temps bouleversée. Et à la suite de ça, j'ai acheté tous les livres qui avaient été publiés, des écrits d'Edith Stein. Et comme on m'avait suggéré de faire une thèse, et je me suis dit, dans le fond, pourquoi pas faire ma thèse, mais dans ce cas sur elle, sur son enseignement. Et c'est ce que j'ai essayé de faire.
0: D'accord. Donc, vous avez choisi votre sujet de thèse, comme ça, avec une orientation plus sur la femme, la vision de la femme d'Edith Stein.
1: Exactement, parce que je n'avais pas été très convaincue par le féminisme contemporain. Je ne suis toujours pas très convaincue. Et donc, en creusant le sillon d'Edith Stein, j'ai mieux compris ce que ça pouvait être qu'un féminisme bien orienté. Mais à la limite, je trouve que même le féminisme en lui-même n'est pas si intéressant que ça. Ce qui compte, c'est de pouvoir se déployer dans le sens de son être. Et c'est ça, en fait, qui rend la personne humaine libre. Ça m'a complètement enthousiasmée, qu'on soit homme ou femme, c'est valable de toute façon. Hein. Mais ça venait répondre à un questionnement intérieur et intime. Et voilà, je pense aussi à un phénomène de libération personnelle aussi, de devenir libre, moi aussi, à travers cette recherche.
0: Alors là, on est là pour parler plus spécifiquement d'éducation, selon sa vision. Et qu'est-ce que Edith Stein a reçu comme éducation elle-même ?
1: Alors, avec ce que vous avez raconté de sa biographie, on voit qu'elle perd son père très jeune. Elle a à peine 2 ans, en fait, hein, quand elle perd son père. Et elle le perd d'une manière extrêmement brutale et elle n'en gardera absolument aucun souvenir. Elle reçoit, en fait, quand on y réfléchit, une éducation presque exclusivement maternelle. Parce qu'il n'y a plus qu'Augusta pour s'occuper d'elle, mais il y a quand même ses frères et sœurs aînés qui sont, comme souvent dans les grandes fratries, très enthousiasmés, très attendris par leur petite sœur. Et Augusta va faire ce choix audacieux d'élever sa tribu sans l'aide de ses frères, beaux-frères, vous savez, les familles juives qui marchaient un peu comme des clans. Et là, non, elle décide de faire ça toute seule. Et donc, Edith va profiter, si on peut dire, de cette harmonie familiale, mais qui reste un petit cocon. Et ensuite, c'est ses professeurs à l'école qui vont, certains professeurs hommes, qui vont se charger de lui donner des conseils pour sa propre vie. Et puis, bien sûr, après, l'influence énorme de Husserl, d'amitié très forte aussi avec des hommes dans ses recherches philosophiques, qui vont achever de la construire, ou en tout cas participer à sa construction.
0: Et donc, elle a reçu une éducation et après, elle a elle-même dispensé l'éducation. Donc, quelle a été son expérience éducative? Combien de temps ça a duré? Parce que finalement, ça a duré assez longtemps.
1: Ça a duré assez longtemps, mais elle dit bien qu'elle est presque gênée, dans une de ses conférences qu'elle introduit comme ça, presque gênée de donner des conseils d'éducation puisqu'elle-même n'a pas eu d'enfant. Et pourtant, elle dit, je pense que vous pouvez me faire confiance parce que j'ai une expérience de vie de famille qui est vaste, qui est avec de nombreuses personnes qu'elle a côtoyées, de nombreux enfants. Donc, elle a fait déjà ses armes au contact de sa propre famille. Et puis, elle s'est passionnée pour la personne humaine. Elle s'est passionnée, donc elle a fait sa thèse sur l'empathie. Elle s'est passionnée pour l'être humain. Et c'est ce qui a fait que toute rencontre humaine était pour elle une occasion d'en apprendre, en fait. Donc, c'était au cœur de ses recherches. Son sujet, c'était la personne humaine. Comment la personne humaine se déploie dans son intégralité, à partir du plus profond jusqu'au plus extérieur. Ça, c'était une passion pour Edith Stein.
0: Et donc, quelle est sa vision de l'éducation, donc le déploiement de la personne humaine, mais plus concrètement, comment est-ce qu'elle l'envisage?
1: Elle l'envisage à partir du plus intérieur, le mouvement de l'éducation. Et c'est un peu étonnant parce que quelquefois, on se dit qu'il faut donner une bonne éducation à nos enfants. Et donc, on a l'impression qu'on va un peu leur donner une armure, en fait, pour affronter l'existence. Et elle part en fait de la vie intérieure. Il faut découvrir en tant que parent la pente ascendante, en quelque sorte, de son enfant. De quelle mesure il se déploie vers le haut. Évidemment, malheureusement, plutôt, on a quelquefois moins de difficultés à découvrir la pente descendante, donc les défauts. Mais il faut aussi trouver son orientation vers le haut et guider l'enfant vers le haut, mais à partir du plus intérieur. Donc on puisse l'aider à trouver les clés, en fait, de sa vie intérieure. C'est ça le secret, le défi que doit relever l'éducateur. Donner à l'enfant ses propres clés de sa vie intérieure. Mais ça pourrait être possible que dans la mesure, c'est pour ça que souvent je suis un peu dans la provocation, mais j'aime bien dire quand même, c'est que sinon l'éducation ça sert à rien. Et alors évidemment c'est une provocation, mais l'éducation sert à rien si l'éducateur lui-même n'est pas en mesure de saisir sa propre vie intérieure et donc les clés de sa vie intérieure. Il saura le faire pour d'autres s'il le fait pour lui-même.
0: Oui, c'est ça. Donc en fait vous partez du principe que il faut que l'éducateur soit orienté intérieurement afin de pouvoir guider quelqu'un sur le chemin de l'éducation. Et ça, c'est Edith Stein qui l'exprime.
1: Oui, et c'est ce que vous dites, l'éducation bien ordonnée commence par soi-même. C'est dans la mesure où je me prends comme terrain des valeurs que je veux transmettre et que je tâche d'acquérir les valeurs que je veux transmettre, alors je suis plus en mesure de transmettre à autrui et notamment à mes enfants. Si on prend un exemple, si je veux que mes enfants aient de l'humour, c'est hyper important de faire en sorte que moi-même, j'ai de l'humour, que je sois capable de rire avec eux de moi, de rire avec eux d'eux, de rire des situations, voilà, d'acquérir de l'humour soi-même pour pouvoir le transmettre. L'honnêteté, le sens du service, tout ça, ça s'acquiert en fait au contact de ce que l'éducateur lui-même est. Elle dit bien, Edith Stein, qu'à la limite, les grands discours n'ont pas beaucoup d'intérêt tant qu'on n'est pas un exemple vivant, c'est son expression, un exemple vivant de ce que l'on enseigne.
0: Alors, pour être un exemple vivant, vous parlez d'intériorité avec l'âme comme point d'appui d'éducation. Ça veut dire qu'il faut vraiment s'appuyer sur notre âme et qui est le lieu de rencontre avec le divin, finalement.
1: Oui, mais alors avant que ça soit le lieu de rencontre avec le divin, qui est un peu le summum, et c'est ce que dit Edith Stein, mais c'est le summum dans le sens de la vie intérieure. Donc plus c'est profond, plus on s'élève en fait. Parce qu'effectivement, plus c'est profond, elle parle même du tréfond de l'âme, donc c'est plus profond que le fond. Au tréfond de l'âme, on se tient à la source divine, effectivement. Dieu qui nous a créés se tient là. Mais avant même d'accéder à ça, c'est le fait d'acquérir ce qu'elle appelle des valeurs. Les valeurs dans la phénoménologie, ça peut être la bonté, la beauté, la fidélité, la sainteté. Ça, c'est des valeurs dans la mesure où elles ont un pouvoir de pénétration. pénétration jusque dans l'âme. Et en fait, ça nourrit l'âme. Et toutes ces valeurs, c'est aussi, c'est la famille, bien sûr, qui va les transmettre. C'est aussi l'école qui est censée les transmettre à travers la présentation des biens culturels d'un peuple, la culture, la littérature, l'histoire, les langues, qui permettent de nourrir l'âme aussi. Et au fond du fond, c'est effectivement fortifier l'être humain à partir justement de son intériorité pour que, pourquoi pas, il découvre que Dieu se tient au fond de lui et que son âme est marquée d'un sceau divin. Mais pour le dire encore autrement, la matière première de l'éducation, c'est l'âme humaine. C'est ce qui anime la personne humaine. Donc c'est un peu, pour moi, ça a été un peu étonnant de penser que c'était à ce point profond et que c'était pas un placardage, encore une fois, sur la personne. Mais c'est faire émerger ce qui est en lui de beau. Elle parle même du petit grain d'or qui est présent en chaque personne humaine. Et en fait, c'est comme si l'éducateur était un chercheur d'or. On cherche le trésor, le petit grain d'or qui est enfoui dans notre enfant, qui est enfoui dans l'élève qui se tient devant nous, et on doit le détecter. On doit être un détecteur de talent, en fait, hein, mais un détecteur de ce petit grain d'or, pas pour le chipper, pas pour le dérober, mais pour finalement le mettre dans la main de l'enfant et qu'il puisse se dire, voilà, voilà ce que je suis, voilà ce que je vaux de l'or. Et donc, ça permet de tenir debout dans la vie et d'affronter son destin.
2: Elle parle également dans l'éducation des responsabilités et gratitude. Et donc, responsabilité, vous l'expliquez un peu en disant, on exprime son jeu intérieur et on est réellement nous-mêmes et on ne peut éduquer qu'à condition déjà de nous être nous-mêmes et de pouvoir assumer les conséquences de nos actes, être adulte vraiment. Donc, est-ce que vous pouvez nous expliquer un petit peu ça ?
1: Oui, en fait, elle dit que la structure de l'être humain, elle est personnelle. Ça veut dire quoi ? Ça veut dire qu'il y a toujours un « je » qui se tient dans l'être humain. Un « je », quelqu'un qui dit « je », qui dit « je suis Marion, je suis Perrine, je suis Edith Stein ». Donc, « je », quelqu'un qui dit « je », donc on grandit jusqu'à pouvoir dire « je » et assumer sa propre vie et donc en répondre. C'est ça l'idée de la responsabilité, c'est d'en répondre. Et ça peut effectivement souvent... J'allais dire, ça ne peut que conduire. Ça conduit à la gratitude, parce qu'en fait, on ne s'est pas fait soi-même, on s'est reçu d'un autre. Et donc, dire « je », c'est aussi savoir que je suis reçu d'un autre, j'ai été donné, j'ai été créé par un autre. Je suis une créature qui a jailli des mains d'un créateur.
2: Merci beaucoup. Nous allons nous interrompre quelques instants pour une pause musicale. Nous sommes dans l'émission « Vie de famille » sur le thème « L'éducation » selon Edith Stein. Nous sommes en compagnie de Marion Lucas, philosophe et mère de famille. Nous avons découvert dans la première partie avec vous la vie d'Edith Stein, son expérience éducative et sa vision de l'éducation. Nous continuerons notre exploration dans la deuxième partie. En attendant, nous écoutons le concerto pour deux violons et cordes de Jean-Sébastien Bach, compositeur qu'Edith Stein aimait beaucoup. On se retrouve juste après.

0: Merci de nous rejoindre à l'écoute de Vie de Famille. Nous sommes aujourd'hui avec Marion Lucas pour parler du thème « L'éducation selon Edith Stein ». Nous avons évoqué en première partie la vie d'Edith Stein, son expérience éducative et sa vision de l'éducation, que nous allons poursuivre maintenant. Alors, on a parlé dans une première partie de l'orientation intérieure que l'éducateur doit avoir, c'est-à-dire dans quel esprit il doit agir. On peut peut-être maintenant évoquer comment agir, quelle est son attitude extérieure à avoir.
1: Quelle est l'attitude, effectivement, que l'éducateur peut avoir face à l'enfant qu'il élève, que ce soit le sien ou que ce soit celui d'un autre, peu importe. Mais il y a plusieurs manières peut-être de pratiquer l'art d'éduquer, parce qu'effectivement, elle dit bien ça, elle dit bien que c'est un art. Et donc, un art, ça s'apprend, c'est-à-dire qu'il faut remettre plusieurs fois son ouvrage sur le métier, et de différentes manières, afin, en quelque sorte, que soit tissée une toile, en fait, autour de l'enfant, comme un filet protecteur qui l'aide à grandir. Et on peut discerner différentes manières de faire. On a évoqué déjà, après la partie, une attitude qui relève de celle du détecteur, le détecteur de talent, en quelque sorte, qui va s'efforcer de mettre l'enfant en contact de ses qualités, en fait, intérieur du trésor qu'il porte en lui. Donc, elle parle de ce petit grain d'or. Donc, un détecteur de talents qui va non pas détecter les talents pour les exploiter pour lui-même, mais pour que l'enfant prenne ensuite en main sa vie intérieure et sache diriger son existence à partir du plus intérieur. Mais ceci dit, il faut garder aussi à l'esprit qu'il faut beaucoup d'humilité en tant qu'éducateur et qu'il est comme un funambule, il est toujours en train il est sur une ligne de crête, en fait, l'éducateur. Il faut être sûr de rien. On ne peut être sûr de rien parce que la matière qu'on traite, l'âme humaine, est extrêmement fragile, extrêmement précieuse. Et il y a aussi beaucoup d'inattendus parce que la personne humaine est pleine de ressources et de richesses. Et enfin, on pourrait peut-être aussi discerner une autre attitude, celle du passeur, c'est-à-dire celui qui, encore une fois, prend conscience qu'il a en face de lui un trésor brut qu'il va falloir un peu sculpter, mais il va pas le capter pour lui, il va l'orienter vers l'enfant pour qu'il prenne en main son trésor, donc comme un passeur aussi qui ferait un chemin pour aller plus loin, qui ferait un chemin vers le ciel. Voilà, donc l'éducateur, il est en amont de celui qui l'éduque pour aussi montrer un chemin d'ouverture vers le ciel.
0: Alors, en tant que passeur, vous parliez aussi de la contagion des émotions heureuses ou malheureuses, en fait, et de l'exemplarité des éducateurs. Mmh. Effectivement, les enfants sont souvent des éponges. Donc, que nous dit Edith Stein à ce sujet ?
1: Et elle montre que l'enthousiasme de l'éducateur pour certaines choses, que ce soit par exemple pour la matière qu'il enseigne, si c'est un enseignant, un professeur d'histoire enthousiasmé par ce qu'il enseigne, forcément il va susciter l'enthousiasme. Les parents éducateurs qui sont des gens joyeux, ils vont susciter la joie. Et on peut prendre les choses à l'inverse. Hein. Celui qui se languit dans son métier va transmettre une forme de lassitude à ses élèves. En tout cas, ça manquera de punch. Les parents qui sont plus... je donne un exemple, je ne sais pas, qui me passe par la tête, une maman qui serait très météo-dépendante va peut-être plus influencer aussi ses enfants dans le sens, les jours de pluie sont des jours malheureux. Je caricature évidemment, mais c'est pour faire comprendre qu'il y a une contagion des émotions et que la joie suscite la joie. Voilà, la peine suscite la peine, l'aridité suscite l'aridité. Et donc, il faut se souvenir que c'est notre posture, notre thermomètre en fait, intérieur qui vient aussi influencer nos enfants de manière complètement diffuse, mais réelle. Et donc, si on en a conscience, eh ben, on est plus nous-mêmes aux commandes de notre propre vie intérieure. Et donc, on transmettra des trésors ou peut-être des formes de ralentissement. Les choses viennent de nous aussi en tant qu'éducateurs.
0: Est-ce que, peut-être, Edith Stein a expérimenté ça en camp de concentration. Il me semble qu'elle avait une attitude, elle gardait une attitude intérieure qui se transmettait à l'extérieur.
1: Qui était visible, effectivement, qui était visible à l'œil nu. Alors, les témoignages sont très touchants, même si son passage à Westerbork et ensuite à Auschwitz ont été très courts, en fait, hein, dans le temps. Mais il y a eu le témoignage d'un homme qui faisait du commerce et qui a réussi à échapper à tout ça et qui a, du coup, à raconter comment se comportait Edith Stein. Elle disait qu'elle se comportait comme un ange de consolation, en fait, au milieu du désarroi, notamment des mères qui y avait beaucoup de cris, les enfants étaient très inquiets, tout ça, c'était un climat extrêmement difficile. Et Edith Stein était comme un ange de consolation. Et en même temps, il y a une autre religieuse qui a pu témoigner après aussi, qui s'en est sortie, qui disait qu'elle avait un sourire qui faisait mal. Parce qu'en fait, elle avait aussi pressenti tout ce qui allait se passer. Elle avait peut-être moins de naïveté que d'autres. Mais elle a gardé son sourire. Et son dernier billet qu'elle a envoyé à sa communauté de carmélites, elle disait « Nous commençons seulement un peu à comprendre comment on peut vivre à partir de sa vie intérieure. » Moi, j'avoue, quand j'ai découvert ce dernier, c'est presque cet ultime message d'Edith Stein, qui fait partie donc de sa correspondance, qui est assez dense, c'est assez marquant de se dire qu'elle a essayé d'enseigner ça toute sa vie Et c'est sur la toute fin de sa vie, dépourvue de tout, qu'elle en a plus fait encore l'expérience. Nous commençons seulement un peu à comprendre comment on peut vivre à partir de son intériorité la plus profonde. Moi, j'ai trouvé ça déchirant de découvrir ça. Et en même temps, à la fois, oui, et à la fois enthousiasmant, parce que ça veut dire qu'il faut tous qu'on s'y mette, un jour après l'autre, pour extraire de nous, de notre vie intérieure, le trésor, la richesse, la lumière. En fait, tout est en nous, à l'état de germe, il faut tout faire pousser.
0: Et donc toute cette attitude effectivement intérieure pour la transmettre a une finalité. Alors quelles sont les finalités de l'éducation? Comment le voit Dichstein?
1: On pourrait dire qu'il y a peut-être deux axes, un axe naturel, un axe surnaturel. L'acte naturel, c'est de transmettre aux générations qui viennent une force pour tenir debout dans la vie, pour affronter leur propre destin, donc on pourrait dire une finalité anthropologique, naturelle, que les gens soient, j'allais dire, bien dans leur... bien dans leur vie, bien dans leur pompe, qu'ils soient tout simplement heureux, qu'ils soient épanouis, qu'ils deviennent de plus en plus ce qu'ils sont. Mais ça serait déjà pas mal hein, comme finalité, une finalité naturelle. Et chez elle, c'est ajouté une finalité surnaturelle. C'est qu'en fait, les parents, les éducateurs... sont tenus, on disait à l'instant, d'orienter les jeunes vers le ciel, c'est-à-dire vers une forme de sainteté, en fait. Hein, et que l'éducation s'apparente à un travail de sanctification. Et ça ne sera possible, encore une fois, qu'à la mesure de cette porosité qui existe entre l'éducateur et l'éduqué. Et c'est-à-dire que l'éducateur doit lui-même être dans cette posture de chercher à se sanctifier, devenir saint, pour entraîner les autres à sa suite. Donc la deuxième vision, elle est surnaturelle dans la mesure où voilà, la sainteté, c'est un peu le sésame pour accéder au ciel. Et qu'on soit sur les autels après ou pas, peu importe. Ce qui compte, c'est qu'on se soit déployé dans le sens de notre être, qu'on sorte de la vie plus grand que quand on y est entré, en fait.
0: Et vous parliez aussi, ou elle parlait, du service du bien commun. Aussi, l'éducation qui sert à la vie en société, en fait, au bien général, au bien commun.
1: Voilà, on ne cherche pas à s'éduquer soi-même pour un plaisir, je veux dire, individualiste et personnel. On se déploie, on déploie sa personnalité, on déploie son être pour l'offrir, en fait. Hein, pour l'offrir plus concrètement, pour l'offrir dans l'amour à la personne qu'on va aimer, peut-être dans une vocation mariage, pour l'offrir dans l'amour à une communauté qu'on va peut-être épouser aussi, pour l'offrir dans l'amour à la vie qu'on va avoir, en fait, hein, et à toute personne rencontrée. Et ça fortifie effectivement toute une société que d'avoir des êtres qui sont épanouis, en fait, qui sont déployés, et ça, c'est viser le bien commun.
0: Et alors vous, en tant que mère de famille, concrètement, comment vous mettez en œuvre les conseils éducatifs des Dichstein? Enfin, est-ce que vous avez des exemples pratiques et concrets?
1: Concrètement, je trouve que à partir de moi, si j'essaie d'adopter la posture des Dichstein, c'est-à-dire qu'il faut que je commence par moi-même, éducation bien ordonnée commence par soi-même, et ben, je trouve que ce sont plutôt mes enfants qui m'ont éduquée. Parce que on apprend avec eux et grâce à eux, bah justement, la fidélité, se maintenir dans sa tâche. On apprend l'humour parce qu'ils rient de nous et il faut l'accepter et c'est heureux. On apprend aussi la créativité parce qu'ils sont pas tous faits pareil. Donc on est obligé de jouer sur plusieurs tableaux. Ils sortent de nous, mais ils sont jamais comme nous. Et ils sont jamais identiques les uns aux autres parce qu'il y a aussi ça chez Dichstein qui est très marqué, cette unicité de la personne humaine. Être capable de dire, c'est montrer aussi que voilà, on est unique, ce que je suis ne s'est jamais vu avant et ce que je suis ne se reverra jamais après moi. Et nos enfants, c'est la même chose. Donc on a des espèces de petits chefs-d'œuvre en germe qu'il va falloir aider à se déployer. Et donc je dirais que c'est plus moi qui ai acquis des choses que eux. Je sais ce que je leur dois. Je ne suis pas sûre de savoir ce qu'ils me doivent, mais je sais ce que je leur dois, d'une façon très certaine. Et cette persévérance dans l'amour, cette joie aussi, hein, et puis cette capacité à passer les choses au creuset de ma vie intérieure plutôt que de réagir trop vite. C'est assez concret, en fait, hein, ça. De se dire, si je pars de moi, dans ces cas-là, je reçois des choses d'eux qui vont rentrer en moi et qui vont m'éduquer, en fait. Et c'est dans la mesure où je me laisse éduquer, je pense que du coup, on devient éducateur.
0: Merci. Donc, l'éducation se fait à partir de l'intérieur de l'être vers l'extérieur, elle éduque aussi l'éducateur, puisqu'il commence par devoir s'éduquer lui-même. Vous parliez de l'humour tout à l'heure. Je crois que Edith Stein avait une maman qui était très gaie et qui avait beaucoup d'humour.
1: C'est sûr qu'Augusta Stein est une très belle figure à étudier quand on étudie l'éducation chez Edith Stein, c'est de voir aussi le lien mère-fille qu'il y avait. On parle souvent aussi de cet humour juif qui est assez fin et qu'on trouve beaucoup chez les Stein. Et je pense qu'à propos de l'humour, et à la limite on pourra terminer là-dessus, mais c'est de se souvenir que ce qui décongestionne les émotions, c'est souvent l'humour, les émotions dans l'éducation, les incompréhensions, rire un peu de tout ça, ça soulage. Et ça nous entraîne, je crois, à, en tout cas moi, Edith Stein m'a éduqué à cela, à un certain devoir d'insouciance par rapport à ce que deviennent mes enfants, à ce qu'ils deviendront. Ça ne m'appartient pas, ils m'ont été confiés, et j'ai été posée dans la vie là pour les guider, pour les entraîner vers leur source intérieure. Mais en fait, le résultat ne m'appartient pas, ne me regarde pas. Le devoir d'insouciance, je pense, c'est une chose à cultiver dans le monde contemporain notamment.
0: Oui. Eh bien, merci beaucoup, Marion Lucas, d'être venue témoigner aujourd'hui sur le thème de l'éducation. Cela nous a permis de mieux connaître Edith Stein et de nous encourager à accompagner nos enfants à devenir ce qu'ils sont. Vous trouverez toutes les informations sur le site internet dont nous vous mettrons le lien sur le replay de l'émission. Merci à tous de nous avoir écoutés et à bientôt dans Vie de famille.

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1: Bonjour, bienvenue dans l'émission de pierres et de notes. Les formes en deux volets, nombreuses et variées à l'époque baroque, dominent dans la musique instrumentale où se fixe la forme binaire à reprise, omniprésente dans la suite de danse. L'ouverture à la française est fondée sur un principe du contraste. Une première partie solennelle, lente et traversée de rythmes pointés, éventuellement répétés, et se terminant de façon suspensive et suivie d'une partie rapide où les cinq voix entrent en imitation de la plus aiguë à la plus grave, reproduisant le même motif enjoué. Les symphonies pour les soupers du roi, écrites par Michel Richard de Lalande, à l'usage de Louis XIV, en recèlent plusieurs du même type. Ici, nous allons découvrir un extrait de la deuxième suite ouverture interprétée par la Symphonie du Marais à la direction Hugo Rennes.

Nous venons d'entendre ici un extrait des symphonies pour les soupers du roi, la deuxième suite, l'ouverture, et à l'intérieur de cela, une partie A avec un rythme pointé, le tempo lent avec une mesure à deux temps, et une partie B avec des entrées en imitation, le tempo est vif et les mesures sont à trois temps. Dans cette courte ouverture, les deux sections sont répétées. Ce n'est pas toujours le cas lorsque dans le second volet, qui est très développé chez Bach, notamment dans les suites pour orchestre, ou Handel, les ouvertures de ses oratorios, qui y déploient alors toute leur science contrapuntique. Parfois, enfin, l'ouverture à la française se clôt sur une brève conclusion lente, rappelant le climat pompeux du début. Le contraste entre les deux parties est moins fort dans les petits airs qui émaillent l'opéra français, l'héritage de l'air de cour. Chaque partie, texte et musique, pouvant être répétée, nous trouvons des formes AB, AAB, ABB ou encore AABB. Il arrive souvent que, dans la deuxième partie, le texte soit repris sur une musique nouvelle, plus conclusive. Nous sommes alors en présence de formes ABBA' ou AABBA'. Les scènes initiales de l'opéra Attis, tragédie en musique de Jean-Baptiste Lully, créée en 1676, abondent en petits airs de ce type. Ici, dans un extrait de l'acte 1, scène 2, avec Guy Demey, Attis, Jacques Bonnat, Idas, les arts florissants interprètent ici cet air d'Attis à la direction William Christie.

Dans l'air d'Attis, accompagné par la basse continue, la première partie, partant du ton principal sol mineur, évolue vers le ton relatif majeur. La seconde partie revient au ton principal et elle est reprise sans autre modification que quelques ornementations non notées par Lully, mais judicieusement ajoutées par l'interprète. L'air Didas, ici accompagné par deux violons, présente au contraire deux versions de sa partie B. La première atteint le ton de la dominante et se termine par un mouvement ascendant. La seconde, retournant au ton principal, est rendue plus conclusive encore par le mouvement descendant de la voix. Dans la musique de danse, et particulièrement dans les suites pour clavecin, règne la forme binaire à reprise. Le principe général en est simple. Les deux volets sont notés une seule fois et pourvus de barres de reprise symbolisées par le fait que l'interprète reprenne ces deux sessions. On entend alors ainsi deux fois de suite chacune des parties, mais le musicien

musicien peut y ajouter des ornements à son gré dans les reprises qui se présentent alors comme des variations. Dans cette structure, en deux volets se superpose un parcours tonal. La partie A commence dans le ton principal et s'achève dans un ton voisin, le ton de la dominante ou majeur, tandis que la partie B opère un chemin inverse et se réserve le rôle conclusif. Au XVIIe siècle, les deux parties sont souvent différentes, mais complémentaires. Le second volet poursuit le propos mélodique engagé dans la première section et le porte jusqu'à sa conclusion, comme dans cette courante de Jean-Henri d'Anglebert, tirée de son livre de pièces pour clavecin, publié en 1789. La phrase qui se déploie dans la première partie, dont la ligne est bien perceptible sous les guirlandes ornementales propres à la tradition française, part de la tonalité principale et monte progressivement dans l'aigu, avant de redescendre à demi vers la dominante. La seconde section commence dans l'aigu et redescend par palier, touche plusieurs tonalités voisines avant de revenir au point de départ. L'ensemble décrit donc une vaste courbe mélodique scindée en deux et dupliquée par les reprises. Nous allons entendre ici un extrait de cette suite en sol mineur, la courante, interprétée au clavecin par Kenneth Gilbert.

progressivement, on verra les liens entre les deux parties de la forme binaire se resserrer. Ainsi, la seconde partie pourra rappeler les diverses manières, les éléments qui composent la première. Dans la musique de danse, les plus proches du modèle chorégraphique sont des danses insérées dans les opéras et suites pour orchestre. La courte phrase qui tient lieu de première partie peut être rappelée à la fin du second volet. Elle sera nécessairement légèrement modifiée pour se conclure au temps principal. Une autre courante, celle de la suite pour orchestre numéro 1 de Johann Sebastian Bach, écrite vers 1720, emploie ce procédé. Il s'agit ici, dans la première partie, qui propose une brève et simple mélodie, se termine par la suspensivité du ton relatif majeur. La seconde section commence par une transposition de cette ligne mélodique et la reprend plus littéralement au ton principal pour se conclure vers ce même ton. Ici, nous allons entendre la suite d'orchestre numéro 1, la courante par l'Académie für Altmusik de Berlin.

0: dans l'émission de Pierre et de Notes de découvrir cette forme binaire à l'époque baroque avec les compositeurs Michel Richard de Lalande, Jean-Baptiste Lully ainsi que Jean-Henri d'Anglebert et Johann Sebastian Bach. À bientôt dans l'émission de Pierre et de Notes.
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3: Évangile de Jésus-Christ selon saint Marc. En ce temps-là, Hérode avait donné l'ordre d'arrêter Jean le Baptiste et de l'enchaîner dans la prison, à cause d'Hérodiade, la femme de son frère Philippe, que lui-même avait prise pour épouse. En effet, Jean lui disait « Tu n'as pas le droit de prendre la femme de ton frère. » Hérodiade en voulait donc à Jean, et elle cherchait à le faire mourir. Mais elle n'y arrivait pas parce que Hérode avait peur de Jean. Il savait que c'était un homme juste et saint, et il le protégeait. Quand il avait entendu, il était très embarrassé. Cependant, il l'écoutait avec plaisir. Or, une occasion favorable se présentant, quand le jour de son anniversaire, Hérode fit un dîner pour ses dignitaires, pour les chefs de l'armée et pour les notables de la Galilée. La fille d'Hérodiade fit son entrée et dansa. Elle plut à Hérode et à ses convives. Le roi dit à la jeune fille, « Demande-moi ce que tu veux et je te le donnerai. » Et il lui fit ce serment, « Tout ce que tu me demanderas, je te le donnerai, même si c'est la moitié de mon royaume. » Elle sortit alors pour dire à sa mère, « Qu'est-ce que je vais demander ?» Hérodiade répondit, « La tête de Jean, celui qui baptise. » Aussitôt la jeune fille s'empressa de retourner auprès du roi et lui fit cette demande, « Je veux que, tout de suite, tu mets donc sur un plat la tête de Jean le Baptiste. » Le roi fut vraiment contrarié, mais à cause du serment et des convives, il ne voulut pas lui opposer un refus. Aussitôt, il envoya un garde avec l'ordre d'apporter la tête de Jean. Le garde s'en alla, décapiter Jean dans la prison. Il apporta la tête sur un plat, la donna à la jeune fille, et la jeune fille la donna à sa mère. Ayant appris cela, les disciples de Jean vinrent prendre son corps et le déposèrent dans un tombeau. Chers auditeurs, aujourd'hui, 29 août, nous faisons mémoire du martyr de Saint Jean le Baptiste. Jean occupe une place unique dans notre liturgie. Il est le seul saint avec la Vierge Marie dont nous célébrons à la fois la naissance et la fin de la vie terrestre. Mais quelle fin ! Une mort horrible, injuste et impitoyable qui ressemble tragiquement aux innombrables morts dont nous sommes encore témoins aujourd'hui. Celle d'hommes et de femmes victimes de l'arbitraire du pouvoir, de la cruauté des guerres, des idéologies ou des intérêts économiques. Jésus lui-même a dit de Jean qu'il était le plus grand homme ayant jamais vécu. ce compliment du Christ nous oblige à réfléchir. Jean le Baptiste est le modèle d'une humanité accomplie, un géant de la cohérence. Ascète intègre vivant au désert, il n'appartenait à aucune école de pensée et ne craignait personne. Sa parole était un gifle moral qui poussait chacun à s'interroger et à se convertir. À son époque, sa renommée était telle qu'elle dépassait même celle du Nazaréen. Pourtant, ce prophète immense a connu l'épreuve de l'obscurité. Du fond de sa prison, Jean a dû affronter ses propres doutes. Lui qui attendait un Messie puissant a été déconcerté par la logique d'un Dieu qui se manifeste dans l'humilité et la compassion. C'est là toute la grandeur de Jean, savoir se remettre en question, chercher la vérité jusqu'au bout de son errance intérieure, tout en restant fidèle à sa mission de précurseur. Son exécution n'est pas le fruit d'un grand destin héroïque, mais le résultat d'une danse provocante et d'un serment absurde d'un roi faible. C'est la banalité du mal. Jean meurt parce qu'il a osé dire la vérité au pouvoir. Il meurt comme il a vécu, en témoin, martyr de la lumière. En fêtant Saint Jean le Baptiste, demandons la grâce d'être nous aussi des disciples capables de tout donner pour la cause du royaume, sans jamais reculer. Qu'il intercède pour nous et particulièrement pour tous ceux qui, aujourd'hui encore, subissent la violence et l'injustice dans le silence de leur prison.

L'évangile de ce jour nous était commenté par le père Giuseppe Serighelli. Il est le supérieur de la communauté passionniste de Lourdes.

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3: Bonjour à tous, l'essentiel de l'actualité. Bonne nouvelle pour la France, l'agence de notation Fitch maintient la note du pays à A+, avec une perspective stable, malgré des prévisions de déficit révisées à la hausse à 5,2% du PIB pour 2026. L'agence américaine salue la solidité de l'économie et du secteur bancaire français. La campagne pour la primaire social-démocrate officiellement lancée aux universités d'été du Parti Socialiste à Blois, Raphaël Glucksmann, candidat de place publique, fait office de favori. Présent sur place, François Hollande refuse de participer au scrutin, préférant miser sur un rassemblement plus large au mois de décembre. On craint un nouveau suraccident après le drame au Népal. Un lac de retenue formé par l'effondrement d'un glacier menace d'exploser et de provoquer de nouvelles inondations. Le bilan de la catastrophe, lui, on le rappelle, s'élève à près de 600 morts et 2500 disparus, dont 4 Français. Et puis du foot, de partout, le score sur lequel Lille et le PSG se sont quittés hier soir en ouverture de la deuxième journée de Ligue 1. Les Parisiens ont arraché le nul en toute fin de match. Aujourd'hui, Strasbourg reçoit Lens à 17h15. Et puis, on a le multiplex à 20h45 avec Auxerre-Angers, Brest-Toulouse, Lyon-Le Havre et puis Lorient contre Troyes.
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6: Bonjour à tous pour ce nouveau rendez-vous à l'écoute de nos aînés. Je m'entretiens aujourd'hui avec Bernard Cassagnier, que je remercie d'avoir accepté de partager quelques-uns de ses souvenirs avec nous. Bonjour Bernard, vous êtes
7: Bonjour né, Eric.
6: Vous êtes né il y a plus de 84 ans maintenant dans un village qui s'appelle Ibos, c'est à côté de Tarbes, dans les Hautes-Pyrénées. À quoi ressemblait votre enfance et votre jeunesse dans ce village et puis ensuite à Tarbes? Est-ce qu'il y a eu un souvenir qui vous a particulièrement marqué et qui reste très présent dans votre mémoire aujourd'hui encore?
7: Alors à l'époque, Ibos était une commune tout à fait, un gros bourg agricole. Il n'y avait pas d'industrie. Il y en a maintenant, mais les temps ont changé. À l'époque, la vie était la vie rurale des années 40. Je suis né en 42. Et si vous voulez, on avait beaucoup de relations familiales qui ont disparu aujourd'hui. On allait chez le frère de mon père, chez les sœurs de mon père. On faisait la fête toute l'année. Il y avait toujours quelque chose à faire, les pelles de porc, le battage du blé, les vendanges. Tout était des moments de fête. Très bon souvenir de cet âge-là.
6: Et en fait, tout était rythmé par le rythme des saisons, le rythme des récoltes, et puis par des relations familiales essentiellement. Mais en fait, tout le monde se connaissait dans le village.
7: Et relations de voisinage, il y avait beaucoup d'entraide entre les voisins, qui étaient tous pratiquement agriculteurs.
6: Et donc, durant cette enfance, est-ce qu'il y a eu un événement particulier, quelque chose que vous auriez peut-être envie de partager avec nous?
7: Alors, de ma jeunesse, c'était surtout des bêtises, donc je ne peux pas les raconter. Des petites bêtises qui m'ont valu quand même quelques roustes, entre guillemets, de mon père. Je peux en citer un, je jouais dans le chai, il y avait un grand chai dans la maison, et il y avait des grosses barriques de 600 litres de vin. Et puis un jour, j'étais petit, je vais avoir 7 ans, j'ai voulu faire comme mon père, j'ai tapé sur la bande de la barrique avec un marteau, la bande a sauté, et bien sûr, je n'ai pas pu retenir le vin. Donc les 600 litres de vin sont partis, la famille a toujours manqué de vin depuis cette fois-là, et donc moi je me suis chopé un courage, j'ai fermé la porte du chai, et mon grand-père, le père de ma mère, qui était pratiquement paralysé, le vrai bossier, il appelait ma mère, Berthe, il y a le pinard qui fout le camp, il disait. Voilà, alors je suis allé chercher mon père qui faisait le battage chez les voisins, le tonneau était vide.
6: Anecdote amusante qui n'a pas dû l'être sur le coup, notamment pour votre famille. Ensuite, bon, vous êtes entré, comme nous tous, un jour dans la vie d'adulte et puis dans celle d'Aumur. Alors là aussi, est-ce qu'il y a eu un ou deux moments précis qui vous ont marqué? Ça peut être un événement, ça peut être une rencontre, ça peut être un choix que vous avez fait à un moment de votre vie qui a eu une importance décisive dans la suite de votre existence.
7: J'avais fait l'école technique de l'armée de l'air à Rochefort et puis j'étais en situation d'être dans l'armée. Je pouvais y rester et puis j'ai rencontré mon épouse, j'ai eu une fille et c'est ma fille qui est ce qui est le plus important aujourd'hui pour moi. C'est mon meilleur souvenir.
6: Et ça c'est le meilleur souvenir de votre vie, la naissance de votre fille et puis ensuite l'éducation que vous lui avez donnée.
7: L'éducation que je lui ai donnée, ce qu'elle fait maintenant, nous sommes très très proches, bien qu'elle est un peu éloignée puisqu'elle habite la Haute-Vallée de Luz, mais c'est pas grave, il y a le téléphone et puis on sait qu'on peut compter l'un sur l'autre.
6: Et dans votre vie professionnelle, à quoi elle ressemblait votre vie professionnelle? Il y a eu plusieurs étapes, plusieurs périodes même.
7: Il y a eu, comme me dit quelqu'un un jour, mais t'as eu plusieurs vies, je dois être à la 7e au niveau professionnel. Donc j'ai des capacités à réparer les avions. Bon, je ne l'ai plus fait une fois que j'ai quitté l'armée. J'ai un diplôme de dessinateur projeteur en charpente métallique, je ne l'ai jamais fait. Par contre, j'ai fait une étape pour être conducteur de travaux seconde œuvre. Donc je suis entré mon beau-père dans la même entreprise. Puis après, bon, j'ai eu une séparation avec ma première épouse. Et j'ai travaillé au groupe Maison Familiale, dont j'ai été directeur régional pendant 14 ans. Et je me suis occupé également dans cette société de la collecte du 1% logement pour aider les salariés à construire leur maison ou à avoir un logement.
6: Vous avez été très investi aussi dans le milieu associatif, je crois.
7: Alors ça, bon, on ne peut pas faire la liste de tout. J'ai été pendant 15 ans président du mouvement chrétien des retraités du diocèse de Tarbes-et-Lourdes. Là, j'ai été responsable régional à la SODIC Midi-Pyrénées, à l'ARS également, à l'Agence régionale de santé. Je suis président d'honneur d'AGFOS PME, c'est-à-dire c'est un organisme qui fait des prêts pour les formations. Et puis, pour couronner le tout, bien que je sois à la retraite depuis longtemps, je me suis intéressé à la Fondation du patrimoine, où j'ai fait pendant 7 ans, j'ai fait un septennat comme un président de la République, délégué régional Midi-Pyrénées.
6: Vous avez même eu, je crois, des responsabilités dans le domaine politique. Vous êtes investi dans le domaine politique.
7: Alors, je me suis un moment investi politiquement, mais j'ai compris que la politique, si on voulait en faire, c'était pour en vivre, donc il fallait s'investir complètement. Je ne sais pas si c'est de l'orgueil peut-être, je n'aime pas voir des gens contre moi. Et donc, si on se présente à des élections, si on fait 51%, on en a 49 qui sont contre, donc ça, j'ai préféré ne pas me présenter.
6: Vous qui avez traversé plusieurs périodes du XXe siècle, vous êtes né pendant la Seconde Guerre mondiale, vous avez connu la guerre d'Algérie, même si vous n'y avez pas participé, vous avez connu les Trente Glorieuses, plusieurs époques politiques, il y a eu beaucoup de changements entre les premières années de votre vie et puis celles qu'on connaît aujourd'hui, les années 2025-2026. Avec le recul, est-ce qu'il y a une période que vous avez trouvée plus heureuse que d'autres? Est-ce que vous avez une période que vous regrettez, que vous aimeriez revivre aujourd'hui? Ou est-ce que vous êtes très bien dans l'époque telle qu'elle est en ce moment?
7: Les regrets, je crois qu'il ne faut pas trop en avoir. Je n'ai jamais eu l'idée de regarder toujours en arrière. Je regarde plutôt devant, même aujourd'hui. Vous voyez, je regarde le sommet de mes montagnes parce que peut-être qu'un jour, là, je reposerai. C'est là que je reposerai. Ça, oui. Les regrets, on en a toujours. On en a toujours. Le regret, c'est de... Je n'ai pas pu m'investir, si, à la fondation, à la maison familiale, mais je n'ai pas pu m'investir complètement dans une action pérenne, c'est-à-dire qui dure toute la vie. Peut-être qu'aujourd'hui, bon, c'est comme ça, hein, je crois que les gens commencent un boulot aujourd'hui et demain ils devront en changer. Alors donc, je n'ai pas de regret parce que je vois, vous savez, quand j'en arrive à mon âge, que je sois, on est en forme, mentalement, physiquement, et que l'on voit des jeunes qui ont 30 ans ou 40 qui s'en vont, et on se dit, on n'a pas de regret à avoir.
6: Mais néanmoins, pour revenir un peu à ce qu'était le sens de ma question, beaucoup de gens de votre génération regrettent ce qu'étaient les relations avant entre les jeunes, qui étaient peut-être plus proches, qui étaient peut-être plus sincères aussi, plus directes. Aujourd'hui, on vit de façon un peu plus isolée les uns des autres. Est-ce que ça, vous ne le regrettez pas ?
7: Non, je regrette simplement... alors, moi, j'ai de la famille. Vous voyez, le 5, le 3 juillet, je m'en vais, parce que le 5, ma fille va recevoir ses cousines, des filles de ma sœur, une sœur, mon beau-frère, et donc je vais y aller. Ça fait plaisir, ces relations, j'aime bien. Je n'ai aucun souci pour avoir des relations sociales, même malgré mon caractère, qui est des fois un peu entier, on arrive à me supporter.
6: Et puis, il y a une question que je voudrais vous poser, c'est peut-être pas facile d'y répondre, hein, mais... J'aime bien lorsqu'il s'agit de personnes qui ont eu une longue vie comme ça, qui ont traversé beaucoup d'époques. Si vous aviez le jeune Bernard Cassagnier aujourd'hui devant vous, qu'est-ce que vous lui diriez ou qu'est-ce que vous auriez envie de lui dire ?
7: Question difficile. Je crois que je lui dirais, écoute, regarde devant toi, regarde toujours devant toi et sois fidèle à tes convictions, sans toutefois ne pas être enfermé dans un carcan de certitude. Parce que, on le voit très bien, on doit quelquefois changer d'avis ou changer son regard sur les choses parce qu'il faut le faire. On est obligé de le faire, autrement on est malheureux. Et puis, ce jeune, je vais la livrer parce que cette pensée de Bernanos me hante, mais bon, je l'aime beaucoup. Et je le répète souvent, quand j'entrerai chez Dieu, c'est l'enfant que je fus qui me prendra la main. Vous voyez, on redevient des enfants quand on devient vieux.
6: Et vous pensez que vous avez été fidèle toute votre vie à l'enfant que vous étiez et aussi au rêve que pouvait avoir cet enfant ?
7: Alors, je ne sais pas, je ne peux pas me juger moi-même, c'est difficile. Mais quelqu'un me jugera un jour, et ce jour-là peut-être je verrai à la façon dont on me reçoit, ou à la façon dont je m'en vais, si j'ai réussi ma vie ou pas.
6: Et pour terminer, ça prolonge un peu la question précédente, qu'est-ce que vous diriez à un jeune d'aujourd'hui ? Un jeune de 20 ans, un jeune qui termine ses études, qui va rentrer dans la vie professionnelle, dans un monde qui semble extrêmement incertain, qui évolue très vite, on se pose beaucoup de questions. Aujourd'hui, revient quelque chose qu'il y a quelques années, on ne pensait pas que ça pourrait revenir, mais le spectre de la guerre revient aujourd'hui, y compris en Europe, y compris en France. Qu'est-ce que vous diriez à un jeune aujourd'hui ?
7: Vous savez, les jeunes, j'en ai fréquenté beaucoup, vous le savez, à la Fondation du Patrimoine. Donc j'ai instauré la Fondation du Patrimoine au niveau national, c'est moi qui l'ai créé ici à Toulouse, et j'ai reçu des services civiques. Donc, pendant mon septennat, j'en ai utilisé, entre guillemets, 28. Il y en a toujours deux ou trois, toujours actuellement. Et je leur disais toujours à ces jeunes, écoutez, je sais bien que le service civique, c'était les masters 2, tous ceux qui sortaient de master 2. Je leur disais, écoutez, vous avez la chance de pouvoir travailler dans quelque chose, dans un domaine intéressant. Vous n'allez pas faire des photocopies, on va vous intéresser à exactement tout ce qu'on fait. Si bien que sur le nombre que nous avons reçu, pratiquement... 98%, à ma connaissance, peut-être 100%, ont trouvé du travail, mais certains sont entrés avec des postes importants à la Fondation du Patrimoine. Vous voyez, donc, les jeunes, je leur dis, regardez, prenez le travail qui se présente à vous. N'ayez pas trop d'exigences salariales au début, parce qu'aujourd'hui, le problème, il est là. Montrez ce que vous savez faire, montrez votre disponibilité, et puis vous verrez, le chemin s'ouvre tout seul.
6: Et est-ce que vous trouvez que les jeunes d'aujourd'hui sont très différents dans leur mentalité de ce qu'étaient les jeunes quand vous aviez 20 ans ?
7: Alors, je le croyais, vous voyez, et puis cette expérience avec ces 28 personnes, ces 28 services civiques, m'ont fait réviser mon jugement. J'avais un jugement très dur, je disais, ils ne veulent pas travailler, et c'est pas vrai. Il y en a beaucoup qui veulent travailler, malheureux, vous savez, quand il y a quelque chose qui ne va pas, on voit ce qui ne va pas, on voit toujours le verre à moitié vide, jamais à moitié plein. Mais le verre, pour les jeunes, maintenant, aux trois quarts plein, quand même. Je compte, on fait beaucoup pour les jeunes. Mais eux, c'est à eux de se prendre en charge aussi.
6: Merci beaucoup Bernard Cassagnier d'avoir bien voulu partager tous ces souvenirs avec nous et à une prochaine fois.
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10: Ce matin, nous sommes avec Jérôme Debardis. Bonjour à vous.
11: Bonjour Jonathan, bonjour à tous.
10: Et en ce 29 mars, premier beau temps, le printemps est présent depuis un petit peu plus d'une semaine et nous retrouvons une chronique sur les assurances déo. Alors vous m'avez vendu, alors c'est pas déodorant, on va le dire tout de suite, hein, voilà, comme ça on a fait la blague, on peut passer à autre chose. L'assurance déo, alors qu'est-ce que ça veut dire déo et à qui ça s'adresse?
11: Alors déo, ça veut dire une assurance dommage ouvrage, dommage à l'ouvrage. C'est une assurance spécifique aux opérations de construction ou de rénovation lourde, on va dire, de bâtiments.
10: Alors rénovation et construction, donc ça s'adresse aux propriétaires.
11: Ça s'adresse aux propriétaires qu'on appelle techniquement, voilà, on l'oubliera peut-être après, mais techniquement un propriétaire, c'est un, en matière d'assurance construction, c'est un maître d'ouvrage, à ne pas confondre avec le maître d'œuvre qui est celui qui réalise.
10: Donc maître d'ouvrage et maître d'œuvre, maître d'ouvrage parce que assurance, dommage, ouvrage.
11: Voilà, ça peut être un moyen mnémotechnique. Voilà, tout simplement, c'est un moyen mnémotechnique. Alors, ça consiste à faire en sorte qu'un propriétaire, lorsqu'il opère une opération de construction, ne soit pas confronté à des problèmes ennuyeux et longs et complexes lorsqu'il fait réaliser une opération de construction.
10: Donc, dès qu'on veut faire une extension, par exemple,
11: oui.
10: Est-ce qu'il faut obligatoirement prendre une assurance dommage-ouvrage?
11: Alors, d'abord, on va peut-être expliquer ce que c'est que l'assurance dommage-ouvrage elle-même, qui consiste à donner au maître d'ouvrage un seul interlocuteur, son assureur, qui va prendre en charge les dommages, certains dommages qui peuvent intervenir à une construction lorsqu'elle est en cours, plus précisément lorsqu'elle est finie. Ça veut dire que si vous avez une malfaçon lourde et que vous n'avez pas d'assurance dommage-ouvrage, vous allez vous adresser directement à l'entreprise aux entreprises qui ont réalisé le chantier. Dans la réalité, vous allez vous trouver confronté à des gens qui vont vous dire, très naturellement d'ailleurs, mais non, mais c'est pas moi, c'est mon confrère, c'est mon... Et tout ça, ça finira inéluctablement devant la justice. L'assurance dommage-ouvrage consiste à dire, bon, on oublie tout ça, on ne va pas rechercher une responsabilité, vous êtes assuré chez un assureur en dommage, c'est-à-dire que votre bâtiment est assuré en dommage, sans recherche de responsabilité, pour tout ce qui va être défaut de construction lourd, qui vont mettre en cause la stabilité ou la solidité de l'ouvrage, ou qui vont le rendre impropre à sa destination.
10: D'accord. Est-ce que ça s'adresse uniquement, on parle des travaux qui touchent l'ossature de la maison, ce que je veux dire par là, c'est si on veut faire une cabane au fond du jardin et qu'il faut là aussi faire des travaux de construction importants, est-ce que là aussi il faut...
11: Alors c'est la théorie, parce que l'assurance dommage-ouvrage repose sur une théorie, elle repose sur une loi, c'est une obligation légale. Voilà, d'accord. C'est une obligation légale pour un maître d'ouvrage qui fait construire, de prendre une assurance pour se protéger, son propre bien. C'est une exception dans le domaine, hein, puisqu'on a vu que souvent, les assurances obligatoires, c'était des assurances de responsabilité pour les dommages qu'on peut causer aux autres. La dommage-ouvrage est une assurance qui est destinée à couvrir son propre bien et qui est obligatoire. Maintenant, la réalité est tout autre. Parce que ça a un coût non nul, c'est un coût important, une assurance dommage-ouvrage, et très souvent des propriétaires disent « je ne vais pas rajouter ça alors que je pourrais me rajouter une salle de bain pour le même prix ». Bon, mais attention, parce que la dommage-ouvrage est une garantie légale, il n'y a pas de sanction, il n'y a pas de véritable sanction au fait qu'on ne la prenne pas. Donc les gens considèrent qu'ils n'en ont pas véritablement l'utilité, voilà. Sauf que D'abord, un sinistre, ça arrive assez souvent en matière de construction. Et deuxièmement, parce que lorsque vous allez revendre votre bien dans un délai d'une dizaine d'années, le notaire de la partie adverse ou l'acheteur va vous demander cette dommage-ouvrage. Si vous ne l'avez pas, il va peut-être négocier, et même sûrement négocier le prix en disant « j'ai une réserve pour les sinistres ». Et puis deuxièmement, de toute façon, lorsque vous prenez un crédit pour financer la construction de votre maison, le banquier, pour qui la maison est une sûreté réelle, va vous demander impérativement un contrat dommage-ouvrage.
10: Alors vous nous avez dit, elle garantit les dommages apparents ou non lors des travaux.
11: Alors c'est bien d'utiliser la notion d'apparent, parce que c'est une notion importante. On rentrerait trop dans la technique, mais c'est une notion importante de savoir que pendant une certaine période, l'entreprise doit réparer sa malfaçon. Oui. Elle doit la réparer dans un délai même postérieur à la réception, un an après réception, ce qu'on appelle le parfait achèvement. Et au-delà, c'est là qu'on doit pouvoir faire appel à son assureur. Par ailleurs, l'assureur dommage-ouvrage, donc lui, il vous dit, je cherche pas qui est responsable, je vais chiffrer, il y a un seul expert, et je vais vous donner le montant des travaux à effectuer. Et par ailleurs, je m'engage, parce que c'est la loi, la loi s'applique, et je dois, moi, assureur dommage-ouvrage, vous faire cette proposition dans un délai qui est régi par la loi et qui est de 90 jours. Voilà, donc vous avez un gros dommage, parce qu'il faut que le dommage soit gros, c'est-à-dire qu'il mette en cause la solidité de l'ouvrage ou qu'il le rende impropre à sa destination.
10: Donc vous nous l'avez dit, vous nous l'avez presque dit clairement, la période de cette assurance dure un an après la fin des travaux.
11: Alors non, j'ai du mal m'exprimer alors. La période de cette assurance, elle dure 10 ans après la fin des travaux. Simplement, on peut mettre, en règle générale, on peut faire appel à son contrat à partir de un an après la fin des travaux. Dans la première année, l'entreprise doit intervenir de manière systématique.
10: Alors du coup, comment ça se passe de la déclaration de ce sinistre, si jamais il en arrive? Vous nous avez dit l'expert arrive et ça se passe comme une assurance normale?
11: Alors oui, c'est une assurance de dommage. Donc on va chercher la cause bien sûr, mais on va pas rechercher le responsable, le mettre en cause, etc. Donc on n'a qu'un seul expert, ce qui va permettre de tenir ce fameux délai.
10: Ça, l'expert vient à partir de tout type de dommage, que ce soit une petite fissure ou est-ce qu'il y a
11: pour les trop petits dommages, on peut considérer que très rapidement.
10: Un défaut de peinture ou de tapisserie, par exemple.
11: Un défaut de peinture ou de tapisserie, alors là, j'interviens sur le fait qu'il faut que le dommage soit important. Et donc, il y a des notions très précises sur l'importance des dommages et sur le fait qu'ils affectent réellement la solidité ou la destination de l'ouvrage.
10: Donc, ils estiment un exemple. Petit peu les dégâts et c'est à partir de là où ils vont voir s'ils font venir l'expert ou pas.
11: Oui, mais attention, par exemple, vous avez un enduit de façade qui craquelle. C'est pas joli du tout. Un an après, 2 ans après réception, il est craquette. Mais si c'est purement esthétique, votre assurance dommage-ouvrage ne jouera pas. Elle joue uniquement pour les dommages mettant en cause ou affectant la solidité de l'ouvrage ou sa destination. Maintenant, si ce même enduit avait une vocation au départ d'étanchéité.
10: Ah oui, parce que du coup là, ça touche à la structure.
11: Du coup, ça touche à la destination, puisqu'il y a de l'eau qui rentre dans la maison et qu'elle n'est pas habitable. Voilà, vous voyez, c'est pas aussi simple que ça.
10: C'est pas aussi simple que ça, mais avec tous vos conseils, on s'y reconnaît un petit peu plus. Est-ce que ça marche aussi pour les piscines?
11: Alors oui, ça marche pour les piscines. Ce sont d'ailleurs des sinistres en règle générale assez ennuyeux, assez lourds, mais ça marche pour les piscines, qui sont un secteur que les assureurs ont un peu de mal à aborder. Mais à partir du moment où il y a une obligation d'assurance aussi du côté de l'entreprise, il y a la fameuse obligation d'assurance et donc éventuellement appel au bureau central de tarification dont nous avons déjà parlé.
10: Le fameux BCT. Et alors quand on parle piscine, on parle souvent de piscine creusée, mais oui. Que se passe-t-il lors des piscines semi-enterrées ou hors sol?
11: Alors ce ne sont pas des ouvrages au sens bâtiment du terme ou au sens assurantiel du terme, on va dire.
10: Donc ça ne rentre
11: et
10: pas.
11: Et par conséquent, ça ne rentre pas dans l'assurance décennale et on ne peut pas prendre de dommages ouvrages sur ce type de bien.
10: Eh bien voilà, si vous comptez faire quelques travaux à l'approche du beau temps.
11: Surtout prenez conseil.
10: On retiendra ce dernier mot. Merci beaucoup, Jérôme de Bardis.
11: À bientôt.
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14: Nous souhaitons une sainte fête aux Jean-Baptiste et Sabine. Nous découvrons l'histoire d'une carmélite indienne du Kerala, mère Euphrasie du Sacré-Cœur de Jésus, qui a tant aimé le Saint-Sacrement qu'elle fut comparée à un tabernacle vivant. Elle est née en Inde en 1877 sous le nom de Rose Elovatingal. Dès ses 9 ans, elle désire imiter la vie cachée de sa sainte patronne, Rose de Lima. À sa suite, elle développe une intense vie de prière. Favorisée d'une vision de la Vierge Marie, elle développe un goût prononcé pour l'oraison et entre à 20 ans au Carmel de sa région, fondé par le bienheureux syriaque Elie Chavara. Devenue sœur Euphrasie du Sacré-Cœur de Jésus, elle se voit confier la charge de maîtresse des novices avant d'être nommée supérieure du couvent Sainte-Marie à Olour. Cependant, malgré ses nombreuses responsabilités et des soucis de santé éprouvants, Euphrasie se donne sans compter, avec un grand amour pour tous ceux qu'elle rencontre. Elle est sollicitée de toutes les manières pour ses conseils, ses prières ou ses soins. Lors d'une épidémie de choléra, son dévouement sans faille impressionne. Elle ne se déplace jamais sans son rosaire et porte toujours sur elle des images de Notre-Dame du Très-Saint-Sacrement qu'elle distribue à tour de bras. Si bien que les gens la surnomment « Mère Priante ». Ses sœurs, quant à elles, l'appellent « Mère Tabernacle ». En effet, son attachement profond au Saint-Sacrement, devant lequel elle passe de longues heures et vers qui elle s'efforce d'amener tous ceux qui croisent son chemin, font qu'elle devient pour tous un tabernacle vivant partout où elle se rend. Le 29 août 1916, à presque 40 ans, la bien-aimée religieuse rend son âme à Dieu. À sa mort, en l'honneur de celle qui est considérée encore aujourd'hui comme l'une des plus grandes saintes de l'Église catholique indienne, la cloche de l'Église ne peut s'arrêter de sonner. Sainte Euphrasie du Sacré-Cœur de Jésus, que votre amour du Saint-Sacrement nous porte aujourd'hui à répéter sans cesse « Ô Jésus, doux et humble de cœur, rends mon cœur semblable au tien. »
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0: Boutsou, Florian.
1: Bonjour.
0: Sen aquí di l'emissi ou lingua nostra per parlar un mouchi occitan et per parlar de l'occitan comme disions l'autre côte. Alors je dis que dans cette émission, nous sommes là pour parler occitan et aussi pour parler de l'occitan. Avec Florian à la technique. Florian, je vous entends dans mon casque et lorsque Florian parle français, moi je l'entends en occitan.
1: Oui, c'est ça la magie de la radio, quelque part.
0: Ah, qui coi brave. Eh bien, vous disiez que quand Florian parle en français, vous l'agissez en occitan. Mais il me semble que Florian respire en occitan. Hein, Florian, j'ai l'impression que vous respirez en occitan. C'est merveilleux. Alors, nous sommes en plein cœur de cette langue qu'il faut retransmettre. Alors, on a dit ça, de parler de la langue qu'il faut transmettre, qu'il faut faire parler, au-dessous et d'oeil. Cette langue qu'il faut transmettre, qu'il faut faire parler aux jeunes d'aujourd'hui. Mais, tobe. Lo qu'il faut parler, oh l'œil bestia. Et aussi, il faut la faire parler aux animaux. Ça n'a pas l'air très important comme ça. Pourtant, vous allez comprendre. Anas comprendre le problème. Un cop, comme on répète, plus sûr que comme on répète, avec une histoire Bertodiero, que on répète une au démarche d'une des journées de pochado. Il y a une amie à Paris, qui je ne dis pas plus comme calé, ce qu'elle a, c'est un plus, un métier, dis-le, il clash en auto, et plus vieux de ça, on fait plus de causes. Mais un jour, me dit, chaque ami, me dit, c'est chaud nos pères. Alors, le père me dit, il n'y a pas de sommeil, bi de l'ibacoy, chez Famouge. Ah ah, cogial, pas de sommeil. Mais nous, pas de sommeil. Alors, hier, il m'a dit mon frère, qui a une boire, il a plus bravo, qui a des ribacos qui sont plus mistoujo, et les chouons tout pour nous, les moules, cadomotiques, cadocher. Alors, mes hobbies, père, qui te calvini, te calpendre le train de nuit, qui passe au Brivo et qui de quoi, mars ou mars pas, mais enfin, te calmonta, disons que le train. 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
1: Florian, il ne faut pas faire cette tête d'enterrement pour une histoire pareille. Vous voulez savoir ce que ça voulait dire,
2: ah
1: peut-être?
2: Ah bah oui, tout à fait.
1: Bien. Eh bien, j'ai un ami à Paris, c'est une histoire qui m'est vraiment arrivée. J'ai un ami à Paris, dans des hautes fonctions, qui un jour m'avoue qu'il n'avait jamais vu traire de vache. Alors je lui dis simple, j'ai un frère qui a une ferme, là-haut dans le Ségala. Bon, vous prenez le train de nuit, d'accord, et on monte traire. Et alors, ça se fit ainsi, je le cueille au train et... Nous voilà partis pour traire dans une matinée fort, fort agréable. C'était un 9 mars, je précise bien, un 9 mars, et les hirondelles des étables faisaient déjà leur nid. Très agréable. Alors mon frère a des vaches qu'il connaît toutes par leur prénom, à qui il parle vraiment gentiment, et nous voici dans la salle de traite en train de traire. Et tout se passait bien, combien on trait de lait, combien on fournit une vache. Et tout cela allait bon train et était fort agréable. Pierre demandait des renseignements, et moi j'étais à côté, nous étions dans le couloir d'un alimentation, donc tout à fait à côté des vaches, bien, on les voyait bien. Et là, tout d'un coup, mon frère se retourne et dit « pousse la vache ». Oh, je me dis là, il y a quelque chose qui change un petit peu de température là, il y a un petit problème. Deuxième fois, pousse la vache. Et là, je me dis là, il va falloir faire quelque chose qui se passe. Et troisième fois, pousse la vache. Alors là, j'ai considéré la situation vers Pierre, vers moi, et je me suis dit quand même, mon frère, ne demande pas à Pierre, qui est notre cher invité, d'aller pousser les vaches. Et donc, je regarde et rapidement, je descends de mon couloir d'alimentation, je fais quelques petits pas et je me retrouve avec les pieds dans la bouse et je me dis, bon, ben là, ça y est, on y va, je pousse la vache. Et je lui dis, allez, on avance, allez, viens, on y va, avance. Et là, mon frère se retourne, change de ton et me dit « Mais ma petite sœur, comment ça se fait que tu es là en train de pousser la vache ?» Je reprécise, hein, les pieds dans la bouse. Mais je lui dis bah, « Tu as dit pousse la vache, au bout d'un moment, moi je vais pousser la vache. » Et je lui fais un petit coup d'œil sur le côté, lui indiquant que j'avais quand même pensé, puisque je réfléchis, qu'il n'avait pas dit à Pierre d'aller pousser la vache dans la tenue de Parisienne dans laquelle il se trouvait. Et il me dit « Mais non, je le disais au chien. » Quoi ? Au chien ? Un chien qui parle français, pousse la vache, le chien comprend. Mais dans ma ferme, quand j'étais petite, la poule parlait occitan, la vache parlait occitan, le coq chantait en occitan. Tous les animaux parlaient occitan. Et là, mon frère a un chien de compétition, vous savez, un chien, un border collie, un chien bien formé. Vous lui dites à gauche, il va à gauche, vous lui dites à droite, il va à droite, vous lui dites pousse la vache, il comprend. En français, le chien parle français. Et du coup, que je ne savais pas que le chien maintenant parlait français, c'était moi qui me trouvais là, avec les deux pieds, dans la bouse. Et cric et crac, mon histoire vraie est terminée. Florian est en train de plaindre la vache. Florian, alors?
2: Ben oui, la pauvre vache, elle se fait tirer par le chien et se fait pousser par toi. Non, il y a tout qui va pas. Elle voulait rester là, hein.

0: elle voulait. Donc voilà.
1: Il plaît la vache. Alors ça, c'est très très vache. Eh bien, nous nous quitterons là. Ténèbres ou fières et Olkwakébé.
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4: Au début de ce jour, Seigneur, nous nous mettons en ta présence. Oui, vraiment, à chaque instant, tu es là. Nous voulons nous réjouir en toi, comme toi tu te réjouis de nous voir nous tourner vers toi.

J'appelle de tout mon cœur, réponds-moi. Je garderai tes commandements. Je t'appelle, Seigneur, sauve-moi. J'observerai tes exigences. Je devance l'aurore et j'implore. J'espère en ta parole. Mes yeux devancent la fin de la nuit pour méditer sur ta promesse. Dans ton amour, Seigneur, écoute ma voix. Selon tes décisions, fais-moi vivre. Ceux qui poursuivent le mal s'approchent, ils s'éloignent de ta loi. Toi, Seigneur, tu es proche, tout dans tes ordres est vérité. Depuis longtemps, je le sais, tu as fondé pour toujours tes exigences. Gloire au Père, au Fils et au Saint-Esprit, pour les siècles des siècles. Amen.

La parole de Dieu dans la deuxième épître de saint Pierre. Frères, redoublez d'efforts pour confirmer l'appel et le choix dont vous avez bénéficié. En agissant ainsi, vous ne risquez pas de tomber. C'est ainsi que vous sera généreusement accordée l'entrée dans le royaume éternel de notre Seigneur et Sauveur Jésus-Christ.

en ce samedi où nous faisons mémoire de la Vierge Marie. Seigneur, nous te louons pour l'humilité de la Vierge, pour sa docilité à ta parole. Nous te louons pour son allégresse et pour l'œuvre en elle de l'Esprit Saint. Encouragée par son exemple et soutenue par sa prière maternelle, nous voulons nous aussi nous offrir à ton action rédemptrice en nous, Seigneur, et nous offrir à l'action sanctificatrice de ton Esprit Saint.

0: Notre Père qui es aux cieux, que ton nom soit sanctifié, que ton règne vienne, que ta volonté soit faite sur la terre comme au ciel. Donne-nous aujourd'hui notre pain de ce jour. Pardonne-nous nos offenses, comme nous pardonnons aussi à ceux qui nous ont offensés, et ne nous laisse pas entrer en tentation, mais délivre-nous du mal. Amen.
1: Prions. Écoute-nous, Seigneur, et accorde-nous la paix profonde que nous te demandons. Ainsi, en te cherchant tous les jours de notre vie et soutenus par la prière de la Vierge Marie, nous parviendrons sans encombre jusqu'à toi. Par Jésus-Christ, ton Fils, notre Seigneur et notre Dieu, qui règne avec toi et le Saint-Esprit, maintenant et pour les siècles des siècles. Amen.

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2: Bonjour à tous, l'essentiel de l'actualité. Les sapeurs-pompiers professionnels ont déposé un préavis de grève du 8 septembre au 20 octobre. L'intersyndicale entend maintenir la pression sur le gouvernement pour réclamer des recrutements massifs et plus de moyens après un été à lutter sur tous les fronts. Des manifestations sont déjà prévues fin septembre à Paris. La campagne pour la primaire social-démocrate, elle est officiellement lancée aux universités d'été du Parti Socialiste à Blois. Raphaël Glucksmann, candidat de place publique, fait office de favori. Présent sur place, François Hollande refuse de participer au scrutin, préférant miser sur un rassemblement plus large au mois de décembre. Le bilan des crues au Népal, lui, s'alourdit. On parle maintenant d'au moins 623 morts et plus de 2400 portés disparus, dont 4 Français. Sur place, à la frontière tibétaine, on craint un nouveau suraccident. Un lac de retenue formé par l'effondrement d'un glacier menace d'exploser et de provoquer de nouvelles inondations. Et en foot, Lille et le PSG se sont quittés sur un nul de partout hier soir en ouverture de la deuxième journée de Ligue 1. Aujourd'hui, Strasbourg reçoit Lens à 17h15 et le multiplex à 20h45, Auxerre contre Angers, Brest face à Toulouse, Lyon contre Le Havre et puis Lorient face à Troyes.
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6: Le Canada est un mot dérivé de l'iroquois Ganada, qui signifie village, établissement ou terre. Pour ce 5e Suivez le Guide au Canada, nous sommes dans la capitale. Si j'avais réalisé un micro-trottoir demandant quelle est la capitale du Canada, il y a forte probabilité que Montréal et Toronto auraient été plus souvent cités que Ottawa, situé dans le sud de la province de l'Ontario, au confluent des rivières Outaouais et Rideau.
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6: Fondée en 1826 sous le nom de Bytown, Ottawa est devenue capitale le 1er juillet 1867. Ottawa compte 1 million d'habitants, ce qui en fait la quatrième plus grande ville canadienne après Toronto, Montréal et Calgary. Elle est aussi l'une des villes les plus visitées, avec 11 millions de touristes par an, mais pas certain que les Français s'y précipitent, malgré ses nombreux centres d'intérêt et son patrimoine. Au cours des émissions à Ottawa, vous entendrez des artistes ottaviens. Les plus connus sont Alanis Morissette, Paul Anka et Bruce Cockburn. Débutons ce 5e rendez-vous en terre canadienne avec Vladimir Jean-Gilles, en charge des relations presse de Tourisme Ottawa, pour un petit rappel des provinces canadiennes. Avant d'embarquer avec Mélodie Maxwell, guide touristique et premier maître, pour une mini-croisière sous la pluie et sur le canal Rideau. La croisière vous aura ouvert l'appétit et nous découvrirons à deux pas de l'embarcadère le restaurant Riviera où nous serons accueillis par Stephen Floyd, le barman, Stéphanie qui traduira ses propos et Romain Thibault, le sous-chef. Enfin, Derek Main, concepteur de programme au Musée canadien de la nature, nous emmènera à la découverte des dinosaures.
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8: Salut Siri. ça alors, Vladimir?
9: Non, en fait, on avait rendez-vous ici.
10: On avait rendez-vous à la Flamme Centenaire. Alors, c'est un point de rencontre dans la capitale du Canada.
9: Je t'ai reconnu. Parce qu'en fait, on s'est parlé, mais on ne s'était jamais vu, mais j'avais vu ta photo.
10: Exactement.
9: Et on se retrouve à Ottawa.
10: Oui,
9: donc après s'être parlé quand moi j'étais encore en France.
10: Ouais.
9: Et c'est toi qui as travaillé sur tout ce séjour à Ottawa.
10: Oui.
9: Puisque tu t'occupes de la presse
10: exactement.
9: À l'office de tourisme
10: d'Ottawa.
9: Exactement. D'Ottawa. Ouais. Et tu m'as donné rendez-vous dans un lieu emblématique de Ottawa.
10: Oui, il y a des endroits où on se rend rendez-vous, surtout pendant la fête du Canada, qui est un temps de l'année qui est très occupé, où il y a beaucoup de foule et c'est très difficile de pouvoir se rencontrer. Alors on s'est dit, on se rencontre à la Flamme Centenaire.
9: La Flamme Centenaire.
10: La Flamme Centenaire. Alors c'est un hommage canadien qui a été érigé par le premier ministre Lester B. Pearson pour célébrer les centièmes années de la Confédération. Alors c'était un monument.
9: Enfin, là.
10: Là, oui.
9: Et les autres, enfin, moi je serais pas là. Hein.
10: Exactement. C'était un monument qui était censé être là de façon temporaire, mais à cause de sa popularité, il est resté là de façon permanente. Alors pour les gens qui nous écoutent à la radio, quand on parle de la Flamme Centenaire, on parle d'une flamme qui brûle par-dessus une fontaine d'eau. Alors
9: oui,
10: on la
9: ça.
10: Voit brûler par-dessus l'eau, en fait, comme une eau bouillante qui descend sur chaque côté de la fontaine, où il y a des emblèmes de bronze, en fait, qui représentent chacun des provinces et des territoires du Canada.
9: Ben, on peut peut-être donner tous les noms, comme ça on va faire un petit cours sur le Canada. Et je me disais, c'est incroyable, effectivement, cette flamme, l'eau, c'est de l'eau de feu.
10: Oui.
9: Mais cela dit, quand on dit eau de feu, normalement, c'est de l'alcool. Hein.
10: Oui, oui,
9: dit,
10: oui.
9: Mais là, c'est pas de l'alcool.
10: C'est pas l'alcool. C'est pas l'alcool. Alors, vous allez voir toutes les provinces. Alors, le Québec, le Manitoba.
9: Tu les connais de mémoire?
10: Oui, bah enfin, on a dû les étudier à l'école.
9: Donc, on a combien?
10: Alors, on a 10 provinces, 3 territoires.
9: Allez, c'est parti.
10: Alors
9: interrogation orale.
10: D'accord. Ouais. Alors, on a le Québec, l'Ontario, le Nouveau-Brunswick, Terre-Neuve, l'île du Prince-Édouard. L'île du Prince-Édouard, alors, c'est une des provinces du Maritime dans l'Est du Canada.
9: Ouais.
10: Alors, on a l'Alberta, la Saskatchewan, le Manitoba, la Colombie-Britannique. Oh mon Dieu, il me manque une dernière province. Ah, tu m'as mis sur le coup. J'espère que ma professeure de géographie ne m'écoute pas présentement. S'il m'en manque une, je m'excuse. À ma professeure de géographie, je m'excuse. Mais pour les territoires.
9: Comment, madame?
10: Alors, madame Vlasier, à l'école Pasteur. Bon, salut à vous, madame. Il y a également 3 territoires qui sont reconnus au Canada, territoires indigènes qui sont dirigés par les peuples indigènes. Alors, on a le Nunavut, on a le Yukon et le territoire du Nord-Ouest.
9: Ah oui, Yukon, ça rappelle l'aventure.
10: L'aventure,
9: ça.
10: La cherche, la quête de l'or.
9: Exactement.
10: Exactement, ça c'est dans le nord canadien.
11: Bonne fête, Canada. 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

0: Nous quittons Vladimir, que nous retrouverons pour conclure la série Otavienne en dégustant la fameuse queue de castor. Embarquement immédiat à présent pour une mini-croisière sur le canal Rideau.
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4: Avant de commencer, on va passer à travers d'une procédure de sécurité. On a beaucoup de pluie. Le bateau n'est pas très bon dans la pluie à cause qu'on est un concept pas mal tout ouvert. Donc, si jamais il y a de la pluie, vous pouvez changer de place. C'est super correct. Touchez pas les rideaux. Nous, on s'en occupe pour vous. Perfect. Pour notre base de sauvetage, dans les coffres rouges, on a des bouées de sauvetage aux deux côtés. Et on a aussi un canot de sauvetage en avant si les choses vont très mal. Vous ne saviez pas, à la fin de la croisière, tout le monde saute à l'eau. Le bateau est à 100% électrique, donc au lieu d'avoir de l'essence, on a des grosses batteries. C'est comme ça qu'on est capable de naviguer en mer. Quand vous voyez des gens sur le canal, ne soyez pas gênés. Les gens sont très gentils à Ottawa, donc vous voyez quelqu'un, vous dites à l'eau. Première chose que vous devez savoir, c'est que le canal, il est très vieux. L'histoire du canal date 1812. Vieux la guerre de 1812. Durant la guerre de 1812, il y avait les Américains et les Britanniques, c'était le Canada, et se bataillaient sur l'autre fleuve Saint-Laurent. Et là, les Britanniques étaient à un désavantage. Ils voulaient une nouvelle chaîne d'approvisionnement pour lier les villes de Montréal, Kingston à Ottawa. Donc, c'est là où ils ont eu l'idée de construire le canal. Le canal a été construit de 1826 jusqu'en 1832. Colonel John Bell était le grand boss, et il y avait 4000 hommes avec lui. Ensemble, ils ont construit le canal en 6 ans. Ils ont creusé avec des pics et des pelles les premiers 19 km du canal et le reste, c'était des cours d'eau naturels comme des lacs et des rivières. Le long du canal, c'est 202 km d'Ottawa jusqu'à Kingston, en Ontario. Sur le long du canal, il y a 47 écluses pour les bateaux et 40 ponts. On voit maintenant le pont des cadenas devant nous. C'est une tradition romantique sur ce pont, comme à Paris, en France. Les gens ne savent pas, quand il y a trop de cadenas sur le pont, ça devient tellement lourd, c'est dangereux, et on est obligé de couper tous les cadenas.

0: c'est Mélodie. Je suis guide touristique et premier maître chez Eco Croisière Outaouais.
1: Donc Eco, ce sont des bateaux électriques. Eco, et nous sommes à bord du Queen Elizabeth Drive sur le canal Rideau. Moi, c'est un nom, quand j'ai lu le nom du canal, ça m'a intrigué. Je me suis dit, c'est un nom un peu bizarre pour un canal Rideau. Cela dit, on parle parfois de rideau d'eau. Alors, on est sur l'eau, sur ce canal Rideau. Est-ce que tu sais pourquoi ce canal porte le nom de Rideau?
0: Ouais.
1: Je te pose la question, est-ce que tu sais? Mais en fait, tu sais tout.
0: Je connais trop de choses. Il y a deux histoires. Un, Rideau. Quand ils ont nommé le canal, Rideau, c'est un mot algonquin, comme dans une langue autochtone, et ça veut dire une rivière de roche, River of Rocks en anglais. Donc, c'est une façon, si on se rappelle, durant la construction du canal, c'était des roches, et là, ils devaient creuser dans la roche et les faire exploser. Donc, ça, c'est une des significations. L'autre signification, c'est que dans les années 1600, on avait Samuel de Champlain, c'est un explorateur européen. Et quand il découvrait la région ici à Ottawa, il était sur la rivière des Outaouais. Et on a des chutes d'eau, ça s'appelle les chutes Rideau aujourd'hui, à cause que Samuel de Champlain pensait que la façon que l'eau tombait, ça ressemblait à des rideaux.
1: Donc, vraiment, c'est ce fameux rideau d'eau, alors.
0: Exactement. Et là, ben, le canal a réussi par trouver le même nom. Donc, il y a beaucoup de choses à Ottawa qui s'appellent Rideau.
1: Tu parlais des Outaouais.
0: Outaouais.
1: Outaouais, d'où vient le nom d'Ottawa?
0: C'est ça, Outaouais. Ici, dans la région, on appelle ça un peu l'Outaouais, qui est à Gatineau, au Québec, l'autre côté de la rivière. Donc, c'est drôle, mais Ottawa et Outaouais, c'est le même mot, juste de différentes dérivées. Ça veut dire un mot algonquin, à cause qu'on a une grande histoire autochtone ici. Donc, ça veut dire que ça vient du mot « Odawee », qui est écrit « O-D-A-W-E » dans une langue autochtone. Ça veut dire « Odawee », qui veut dire un endroit d'échange.
1: Voilà, mais c'est pas un peuple. Moi, je me suis dit « Odawee », ça doit être un peuple autochtone, non, mais ça. C'est pas un peuple autochtone.
0: C'est ça. C'est un mot dans une langue autochtone. Donc, les tribus algonquines, eux, le mot « Odawee », ça veut dire « endroit d'échange ». À cause eux, ils échangeaient la fourrure, des matériaux, ils travaillaient ici. Et c'est de là parce que Ottawa a eu son nom. Donc, Ottawa, c'est comme la version anglophone, Outaouais, comme la version francophone, mais ça part

0: Alors nous sommes sur ce canal Rideau. Alors j'ai retenu des choses puisque là on enregistre après la présentation que tu as vraiment pensé comme un, c'est un vrai spectacle hein, avec tu es au micro, c'est un vrai show, mais en même temps avec on apprend beaucoup de choses parce que mais je me dis que tu as beaucoup travaillé hein.
1: Oui, j'ai beaucoup travaillé. Ça fait quelques années que je suis guide touristique. J'ai commencé en 2019. Au début, ils nous donnent un script pour un peu avoir d'informations de base, mais vraiment avec les années ici, chaque guide touristique est unique. Et dans le fond, moi, je vis à Ottawa, ça fait toute ma vie, donc j'en connais beaucoup. Ouais,
0: toute ta vie qui n'est pas très longue quand
1: pas
0: même.
1: Pas très longue, les premiers 24 ans de ma vie. Donc non, j'ai fait ma propre recherche, j'ai pris mes expériences personnelles. À cause que j'ai vécu ici, je connais des beaux endroits, des histoires uniques et j'ai fait ma propre recherche. Moi, je me dis, ben, si moi j'étais un touriste sur le bateau et je vois le canal, qu'est-ce que j'ai envie de connaître? Beaucoup de recherches et ça vient avec la pratique. Plus avec les années, je me pratique à livrer mon information et puis ben, finalement, je commence à avoir des trucs et des bonnes façons de présenter.
0: C'est avec beaucoup d'humour, effectivement.
1: Merci.
0: Donc, pour raconter un peu l'histoire du canal, ce canal n'a pas été créé pour des touristes. Hein?
1: Non, le canal a été créé de 1826 jusqu'en 1832. Au début, c'était pour la guerre de 1812. C'était entre les États-Unis et les Britanniques, qui étaient le Canada à l'époque. Et quand les États-Unis, eux, avaient le canal Erie pour se défendre pour la guerre, le Canada a décidé qu'eux aussi devraient avoir leur propre cours d'eau. Et c'est de là où est-ce qu'est venue l'idée de construire le canal. Le but, c'était de lier les villes de Montréal, Kingston à Ottawa. C'est de là où est-ce que l'idée du canal est venue, mais ils n'ont jamais construit le canal pendant la guerre. Ça a un peu tombé à l'eau. La guerre était finie et c'est seulement en 1826 que l'idée est revenue. Donc, ils ont décidé de l'utiliser, de construire pour des usages commerciaux. Sur le canal, il y avait beaucoup d'usines, des moulins, des quais. C'est très important d'avoir de l'industrie par des cours d'eau pour lier les villes de Kingston vers la rivière des Outaouais, dans le fleuve Saint-Laurent jusqu'à Montréal. Donc, c'est pour ça qu'ils ont voulu construire le canal. Puis c'était six ans de construction à la main avec des pics et des pelles. Ils ont creusé tout le canal et après 19 km, ils ont rejoint des cours d'eau naturels comme des lacs et des rivières. Donc, c'est pour ça, au total, c'est 202 km Ottawa jusqu'à Kingston.
0: Jusqu'à Kingston et pas jusqu'à Montréal.
1: Non, c'est ça, jusqu'à Kingston. Pour joindre Montréal, à partir du canal Rideau, vous pouvez prendre les écluses en bateau. Et là, les écluses vous apportent dans la rivière des Outaouais. Et si vous faites un 1200 km en bateau sur la rivière des Outaouais, vous allez vous rendre au fleuve Saint-Laurent. Et là, c'est la ville de Montréal.

0: C'est un sacré travail et il y a eu, tu l'as dit, mais des milliers d'hommes qui ont travaillé pour la construction du canal.
1: Oui, il y a eu 4000 hommes chaque année qui ont construit le canal. Donc, il y en a eu bien plus, mais environ 4000 chaque année. Il y avait des hommes anglais, français, écossais et irlandais. Et il y avait aussi des tribus autochtones qui habitaient dans la région d'Ottawa, les tribus Anishinaabe. Et c'est eux, ensemble, ils ont construit le canal.
0: Quand on fait cette croisière, c'est une mini-croisière, hein, finalement, sur ce canal Rideau, on découvre alors des paysages verts, il y a beaucoup de verdure, et puis également des constructions, des maisons, des immeubles, des condos, donc toutes ces constructions, et puis l'université aussi, l'une des universités où tu es encore étudiante.
1: Oui, ouais, je suis encore étudiante, j'ai fait un baccalauréat en journalisme, justement, donc je m'y connais. Et là, je retourne faire un baccalauréat en éducation pour devenir une enseignante.
0: Et tous ces immeubles qu'on découvre et ces maisons sont quand même plutôt chics, hein?
1: C'est très chic, c'est très dispendieux. Les quartiers qui longent le canal Rideau, c'est vraiment les quartiers parmi les plus chers à Ottawa. C'est certain que peut-être 50, 100 ans, c'est très abordable, mais ça fait au moins dans les derniers comme 20, 30 ans que les prix ont monté, puis c'est rendu très cher vivre au bord du canal à cause que le canal, c'est beau, c'est un lieu historique national UNESCO, donc il est protégé. C'est certain que ça ajoute de la valeur dans les quartiers quand vous êtes proche du canal Rideau.
0: Qu'est-ce qu'on peut dire à nos amis, qu'on voit d'autres quand on fait cette petite croisière?
1: Bien, le canal, moi, je pense que c'est juste important de connaître son histoire. Nous, à Ottawa, on a un grand sentiment d'appartenance envers le canal Rideau. Qu'est-ce qui est plus important, c'est voir comment on l'utilise maintenant. On parle de l'histoire, comment c'était avant, mais évidemment, aujourd'hui, on est dans une différente ère. Parce qu'aujourd'hui, c'est juste pour le tourisme, c'est pour le plaisir.
0: Je vois des habitants qui courent, hein, on court beaucoup le long du canal. Hein.
1: Oui, les gens, le canal, c'est un lieu historique, mais c'est en plein centre-ville de notre grande ville. Donc, il y a des trottoirs pour que les gens puissent marcher, courir, aller en vélo, marcher leurs chiens, leurs enfants, peu importe. C'est vraiment une activité juste de plaisir. Les gens sont très actifs à Ottawa. On a beaucoup de pistes cyclables. Et puis le canal, c'est le meilleur des deux mondes parce que vous pouvez être actif, profiter de la nature, s'occuper de votre corps, mais en même temps, c'est tellement beau. Come on.

0: C'est vrai que bon, les touristes sont heureux de le découvrir, mais vraiment, les habitants d'Ottawa sont très attachés au canal Rideau.
1: Oui, le canal, c'est un grand sentiment d'appartenance, surtout depuis qu'on l'utilise pour le tourisme. Mais une des traditions qu'on fait à l'hiver, c'est patiner sur le canal. Et ça, c'est presque plus fort que juste l'usage à l'été. Je dirais tout le monde patine au moins à l'hiver. Même si vous n'avez pas patiné sur la glace, vous apprenez, on loue des patins. Donc, c'est pour ça que ça nous touche vraiment à cause des changements climatiques. Il fait de plus en plus chaud à l'hiver. C'est vraiment dur maintenant d'ouvrir le canal. Donc, ce n'est plus comme c'était avant.
0: Non, c'est vrai que tu le disais dans la présentation. Faudra-t-il en parler au passé? Parce que tu disais, c'est la plus grande piste de patinage au monde. Et peut-être un jour, il faudra dire, c'était la plus grande piste de patinage au monde.
1: Donc, c'est la plus large.
0: La plus large.
1: Il y a une distinction à faire. La plus longue est à Winnipeg, au Manitoba, au Canada. Ici, c'est la deuxième plus longue et la plus large au monde.
0: Donc, la plus longue, quelle est la longueur?
1: Il nous bat d'environ 2 km. Nous, on est 7 Prairie.
0: Donc, presque 8 km.
1: Presque 8 km. Et à
0: pour
1: Winnipeg,
0: patiner.
1: C'est environ 9 km.
0: Et large. Donc, toi, tu fais ça chaque hiver, tu patines?
1: Exact. Chaque hiver, c'est mes meilleurs souvenirs à Ottawa. Après l'école, j'allais toujours avec mon père patiner sur le canal. C'est vraiment mes meilleurs souvenirs. Donc, c'est pour ça que ça fait de la peine aux gens qui vivent à Ottawa. C'est parce que maintenant, on voit le canal se dégrader et on voit les hivers devenir plus chauds. Et malheureusement, c'est très difficile maintenant. Avant, je pouvais patiner 50 fois à l'hiver sur le canal. Maintenant, je peux seulement patiner peut-être une fois si je suis chanceuse.
0: Si tu es chanceuse, parce que ça peut être zéro aussi.
1: C'est ça. Ça a été zéro en 2023. Donc, c'est une année très difficile. Donc là, on espère que cet hiver, on va être plus chanceux que la météo. On aura des temps froids. Espérons qu'on va être capable de jouer le canal.
0: Il n'y a pas de pêcheurs le long du canal.
1: Et il y en a des fois.
0: Il y en a?
1: Il y en a, mais les gens sont au courant que les poissons ne sont pas en santé ici. Donc, les gens qui pêchent, c'est juste pour le plaisir du sport.
0: On les remet à l'eau.
1: Exactement.
0: Mais on ne peut pas essayer d'améliorer ça, la santé des poissons dans le canal?
1: Le canal, un peu, on appelle un lost cause. C'est très difficile de maintenir le canal. Donc, peut-être un jour, ils vont essayer. Si on n'est plus capable d'utiliser le canal à l'hiver, peut-être qu'à l'été, ils vont commencer des démarches pour essayer de le nettoyer, améliorer la qualité de vie des poissons et de la vie naturelle, mais on espère.

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1: La croisière sur le canal Rideau avec Mélodie nous a mis en appétit. Direction le restaurant Riviera. Est-ce en lien avec la rivière méditerranéenne? Vous l'apprendrez.
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0: dans l'ambiance du restaurant Riviera. Nous sommes au 62 Spark Street à Ottawa, tout près de la colline du Parlement. Nous ne sommes pas tout près de la Riviera, mais nous sommes tout près du canal Rideau. Donc il y a de l'eau quand même à proximité. Et nous allons découvrir ce restaurant et raconter un petit peu son histoire. Avant d'accueillir le second en cuisine, Romain, nous allons découvrir l'histoire avec Stephen Floyd, qui est le barman ici, qui règne sur le bar du restaurant Riviera. On n'est pas tellement habitués, nous Français, à entrer dans un restaurant dont le cadre ressemble à celui-ci. C'est vrai que c'est très haut de plafond. On voit travailler tous les chefs en cuisine. C'est comme un long comptoir pour préparer les plats. Et c'est un bâtiment qui a vraiment une histoire. Alors Stephen connaît bien l'histoire. Et c'est Stéphanie qui va traduire Stephen. Because Stephen, you speak English. Yes. You don't speak French.
1: Well, it would offend you if I spoke French. My French is not very nice.
0: Ah, donc le français n'est pas top, mais maybe you can try. Now, can you tell us a little bit about the history of this building? Est-ce que vous pouvez nous parler un petit peu de l'histoire du bâtiment?
1: So the history of the building before Riviera, it has been a jewelry store.
2: Alors, l'histoire de Riviera, avant, c'était un magasin de bijoux.
0: Une bijouterie.
1: And then there was also the Imperial Bank.
2: Après, c'est devenu la Banque Impériale du Canada.
1: The restaurant almost became the Imperial before we decided to keep it in the Carr family.
2: Alors, l'intention, premièrement, c'était de peut-être nommer le restaurant l'Impérial, après la Banque Impériale. Mais enfin, ils ont décidé de garder tous les noms par rapport à des voitures.
0: À des voitures?
2: Oui, dans la compagnie, c'est Datsun, Riviera, El Camino.
0: Parce que Riviera, c'est une voiture?
2: Oui.
0: Ah, mais moi, je croyais que c'était un clin d'œil à la côte parce qu'on mange du poisson ici. Que c'était un clin d'œil à la côte méditerranéenne, mais pas du tout.
1: No, I mean, we are close to a river.
0: Alors, on est près de la rivière, c'est ça.
1: Not the Mediterranean.
2: Et du coup, les bancs aussi sont inspirés par l'intérieur de la voiture de Riviera.
0: Ah, comme une banquette de voiture.
2: Exactement.
0: Mais je ne sais même pas ce que c'est la voiture Riviera.
1: Riviera is a big old American car.
0: Donc c'est une vieille voiture américaine, une grosse voiture américaine.
1: Not made anymore.
0: C'était quelle marque ça? Années 50-60, mais quelle marque?
1: Buick, I think.
0: Ah, Buick.
1: I think so, yeah.
0: Au Québec, on dirait que c'était un gros char. Hein?
1: And then the last commercial use before us was a company called Kimberly Stamps, a company that sold and traded rare and vintage stamps. Philatelist?
0: Philatélie.
1: Yeah.
0: De philatélie, donc des timbres de collection. Mais je me dis, mais c'est quand même énorme la taille du bâtiment, en longueur, en hauteur, mais pour des timbres qui sont tout petits, on n'imagine pas un espace aussi grand pour des petits timbres.
1: I know. I think of that too. There must have been a lot of money in stamps.
2: Il y avait beaucoup d'argent avec les timbres.
0: Beaucoup d'argent avec les timbres.
1: And it was vacant for several years. I'm not sure how many.
2: Après, c'était vide pour plusieurs années.
0: Bon, c'est vraiment art déco. Hein. Et c'est vrai que les Français adorent le style art déco. Hein. C'est une banque comme dans les films.
1: En 2016, we opened Riviera.
2: Et en 2016, on ouvrait
0: Riviera. Ouais. La partie où l'on cuisine, c'est comme un comptoir de bar. D'ailleurs, on peut manger au comptoir avec vue sur la cuisine. Et ça fait toute la longueur du restaurant. Donc, c'est vraiment très, très long. Mais quand on va vers le fond, c'est pas des portes battantes de cuisine, mais c'est des portes de coffre-fort. C'est pas idiot. Les vols de bouteilles de vin dans les caves de restaurants sont quand même de plus en plus courants. Enfin, en France, en tout cas.
1: It is very useful.

0: Et l'anecdote. Moi, j'aimerais bien maintenant que Steven nous raconte l'anecdote la plus incroyable, puisque Steven a accueilli ici quelqu'un qui avait lui-même commis un hold-up voleur de la banque quand c'était une banque.
1: I think it was in the 1960s. There was a teller who worked here in the bank, and on a Friday, he decided, well, he probably planned it for a while.
2: Je crois dans les années 60, il y avait un bank teller, quelqu'un qui compte l'argent.
0: Caissier.
2: Un caissier qui travaillait ici, et un vendredi,
1: he backed up his car to the back door because the wine vault is where they kept the money, and it's right by the back door. He loaded the equivalent of $2 million today into his car. And he hightailed it out of here.
2: Il a pris son voiture.
0: Il a reculé.
2: Reculé. Sa voiture derrière. Et c'est là où le coffre-fort au sous-sol était. Et il a rentré. Aujourd'hui, ça serait $2 million dans la voiture.
0: Ah oui, donc il a pu facilement comme ça partir avec $2 million. It was easy for him.
1: He was the last one in the building. He had keys.
0: Ah oui, c'est ça, c'était le comptable, il avait les clés. Voilà.
2: Oui, il avait les clés, il était le dernier de...
0: Ah oui, no gun, même pas d'armes. C'était pas un hold-up finalement, il s'est juste servi dans la caisse.
1: To that point, it was the largest bank robbery in Canadian history. Oh.
2: À ce point-là, c'était le plus grand voleur dans l'histoire du Canada.
1: Unlike the Americans, the Canadians, we don't really rob banks. It's a very uncommon thing. Yeah. We don't like them, but we don't rob them.
2: Contrairement à les Américains, c'est pas souvent qu'on a des voleurs au Canada.
0: Les Canadiens ne sont pas des voleurs, non. Mais les Américains sont des voleurs.
1: Okay. Oui. Beaucoup de guns.
0: Oui, c'est ça. Donc oui, c'est Chicago, etc.
1: And he was caught in Denver, Colorado. In a drinking champagne in a champagne bar, he spent the money on champagne and women.
2: Il était obtenu de attrapé dans un bar à champagne en Denver, Colorado.
0: Denver, Colorado.
2: Colorado. Il a dépensé tout son argent sur les femmes et champagne.
0: Ah, donc il a tout dépensé. Ah oui, il a dépensé $2 million de bar à champagne.
1: Same thing I would do too.
0: Ah donc Steven ferait la même chose. J'ai compris ça.
1: So he served some jail time and then he came out, and when he read that this had become a restaurant, he still lives in the area. He and his family came in for lunch.
2: Le voleur qui s'appelle Lester Boyne.
1: Lester Boyne Johnston.
0: Ah oui, tout le monde le connaît, il est populaire.
2: Retourné, he came back to Ottawa, sorry?
1: He lives in the area.
2: Il vit à Ottawa.
1: In the paper, he discovered that this is now a restaurant.
2: Dans le journal, il a lu que c'est devenu un restaurant. Alors, il est rentré avec son famille pour un déj, lunch.
0: Un déjeuner, un déj, ouais, on peut dire un déj, mais ça, on le dit.
1: Made headlines around the world. We took a picture, and the headline was always, "Bank robbery turns to the scene of the crime." This time for lunch.
2: Alors, l'histoire est très...
0: Cocasse, on pourrait dire.
2: Cocasse.
0: Drôle, oui.
2: Drôle par New York Times, CBC.
0: Donc là, il y a une photo qui a été prise.
2: Oui, photo a été prise. Et l'histoire...
0: Publiée partout.
2: Partout, exactement. Puis le headline.
0: En gros titre.
2: Donc, gros titre disait, le voleur retourne à la scène du crime.
0: Mais oui, du crime, c'est ça, c'est le bon terme.
2: Cette fois-ci
0: sur les lieux du crime, sur la scène du crime.
2: Et cette fois-ci pour un déj.
0: Et pour un déjeuner. Incroyable, hein?
1: We took a picture of him in the wine room, drinking champagne, and he told us all about the robbery.
2: On s'est trouvé exactement dans la même coffre-fort qui a volé.
0: Là où sont les boissons maintenant, les vins et les champagnes?
2: Et on a pris une photo de lui en buvant un peu de champagne.
1: Another local legend has it that in the early days, when it was a bit more, a little less busy around here, a bear, an ours, came off the banks of the Ottawa River and went in that room in the front, which was the bank's manager's office, and made a deposit.
0: Good luck with that one.
2: Il y a des rumeurs qu'il y avait un ours.
0: Un ours.
2: Un ours.
0: Un vrai.
2: Un vrai ours qui est venu du bord de la rivière et rentré dans la banque et se trouvait dans la petite bureau ici devant. Et je ne sais pas comment dire en français, il a laissé un peu d'argent. L'ours est allé aux toilettes.
0: L'ours est allé aux toilettes.
2: Oui, à la chambre.
0: Ah, dans le petit
2: dans
0: bureau.
2: Dans le bureau, oui. On dit « did a deposit ».
0: Ah, c'est ça. Donc, il a fait un dépôt comme à l'époque de la banque, mais c'était pas de l'argent. Voilà. Mais c'est une drôle d'histoire quand même.
2: Même les ours n'aiment pas les banques.
1: Et that's why we have a bear on our menu.
2: Et c'est la raison que notre logo est sur le menu. Il y a un ours.
0: Ah oui, il y a un ours, parce qu'un ours est venu ici. Mm-hmm. On aime les histoires ici à Ottawa. Et voilà, des histoires drôles. Non, mais c'est pas mal.
1: And we're also sure the building is haunted.
2: On est sûr qu'il y a des fantômes.
0: En tout cas, merci beaucoup pour l'histoire de ce restaurant et du bâtiment. Merci Steven et merci Stéphanie.

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4: Suivez le guide est à Ottawa, la capitale du Canada. Découvrons à présent l'un des musées les plus populaires, le Musée canadien de la nature.
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0: Bienvenue au Musée canadien de la nature. Je m'appelle Derek Main, je suis concepteur de programme ici au musée. C'est ma plaisir de vous apporter sur une petite tournée ici dans le musée.
1: Ce Musée canadien de la nature à Ottawa qui est, on peut dire, Derek, vraiment l'un des musées très populaires ici à Ottawa.
0: Oui, c'est un musée national et nous sommes souvent appelés sous nom commun le Musée des dinosaures. C'est un musée très fameux ici et surtout notre collection des fossiles, c'est quelque chose que le peuple à Ottawa, ils aiment beaucoup.
1: Alors vous êtes, vous, Derek, un jeune dinosaure, hein,
0: disons.
1: Ouais, je précise. Hein. Et on va dire un mot avant de parler du contenu, peut-être du contenant. Alors il y a toutes les maisons, la colline du Parlement avec des bâtiments néo-gothiques très massifs. Ici, on est aussi dans une espèce de château, un peu château fort, donc néo-gothico-médiéval. Quand on arrive sur la façade, on ne lit pas Musée national de la nature, mais on voit plutôt un bâtiment dédié à la reine Victoria.
0: Justement, alors ce bâtiment, il est très vieux. Il a été construit il y a plus d'une centaine d'années. Et il est ouvert pour la première fois en 1912. Le bâtiment a été conçu par l'architecte canadien David Ewart. Et il voulait vraiment construire un bâtiment dans le style gothique pour impressionner les visiteurs. Il voulait que quand les gens entrent dans le bâtiment, c'est un moment de « wow » quand ils voient l'intérieur et voient toutes les sculptures sur l'extérieur aussi. Alors c'est pour ça que c'est un peu comme un château, ce bâtiment, mais c'était un musée dès le début.
1: Donc il a été conçu vraiment comme musée et comme musée dédié à la nature.
0: Justement. Depuis sa conception, c'était toujours un musée de la nature. Ça a eu plusieurs noms différents au cours des années. Aujourd'hui, c'est reconnu sous le nom Musée canadien de la nature.
1: Musée canadien de la nature. C'est vrai qu'il y en a dans les grandes capitales. Celui de Londres aussi, puisque finalement, celui de Londres est très populaire, très connu. Celui de Paris aussi. C'est à la fois pour les professionnels, les chercheurs, mais c'est vraiment une visite familial. Ici, je l'aperçois, puis c'est toujours le cas dans ces musées. On y va en famille avec les grands-parents, les

0: Souhaitons-le, en tout cas, ce qui est certain, c'est que son rôle, c'est d'éveiller les consciences.
1: Justement, et c'est un peu un jeu de mots, sauver le monde, parce que aussi, nous avons un autre bâtiment dans Gatineau où nos chercheurs font beaucoup de recherches et nous avons une grande collection de spécimens naturels de tout autour du monde.

0: Je vais vous suivre, hein, Derek. C'est vous qui établissez le programme. L'émission s'appelle Suivez le guide. Ben, c'est vous le guide.
1: Je vais surtout vous montrer la galerie des fossiles. Comme j'ai mentionné avant, c'est une des galeries les plus populaires ici au musée. Et juste à l'entrée, on voit un grand carnivore de l'époque des dinosaures. Et ce n'est pas Tyrannosaurus rex, c'est peut-être, on peut dire, son cousin canadien, le Dasplatosaurus. C'est un tyrannosaure trouvé en Saskatchewan.
0: Donc c'est un local quand même, enfin local Canada. Hein.
1: Oui, la majorité des dinosaures dans cette galerie sont des dinosaures canadiens. On fait un effort de montrer les fossiles qui viennent du Canada. De plus, 85% de tous les fossiles dans cette galerie sont des vrais. On fait un effort de montrer les vrais où c'est possible, sauf les gros crânes qui sont un peu trop lourds et un peu trop valables pour les chercheurs.
0: Donc on reconstitue des répliques.
1: Exactement, des répliques en plastique, c'est un peu plus léger, un peu plus facile à monter. Et comme ça, les vrais sont dans notre bâtiment à Gatineau, en train d'être étudiés par les chercheurs là-bas aussi.
0: Mais ces dinosaures, par exemple, ont-ils été déjà installés en 1912 pour l'ouverture du musée?
1: Non, mais je peux vous montrer un plus tard. On va voir un des premiers dinosaures qui a été exposé au Canada. Ici, c'était trouvé un peu plus après par des chercheurs de ce musée. Alors, juste à côté, on a Chasmosaurus aussi. C'est la proie de Dasplatosaurus. Nos chercheurs, ils ont trouvé des dents, des fossiles de dents de Dasplatosaurus dans les fossiles de jambes de Chasmosaurus. Ouais. Alors, c'est une preuve que ce dinosaure, il mangeait celui-ci. Et puis, c'est un dinosaure découvert par des chercheurs de ce musée. Quelque chose de très fier pour nous.
0: Découvert à quelle époque?
1: Ça, je ne sais pas exactement. Je m'excuse.
0: Mais on en trouve encore.
1: Mais juste derrière vous, il y a un qui a été trouvé en 2018.
0: Oui, 2118, on n'y est pas encore. Hein.
1: 2018,
0: vous vivrez peut-être jusqu'en 2118, je ne sais pas.
1: Trop vite. Oui, 2018, c'est un qui vient d'être trouvé, aidé par des chercheurs du musée. Alors, on continue de faire des recherches sur les dinosaures.
0: Et ces dinosaures, finalement, alors on en trouve en Europe, on en trouve. Il y en avait sur toute la planète.
1: Absolument. Ici, c'est Dasplatosaurus, mais juste derrière, un autre, Carnotaurus. C'est le même type de dinosaure, un thérapode, mais celui derrière vient de l'Amérique du Sud. Alors, ici, on montre les deux différences, de dinosaures, des tyrannosaures de l'Amérique du Nord versus ceux de l'Amérique du Sud. Un peu de comparaison, mais c'est sûr que ces types de dinosaures se trouvaient tout autour du monde.
0: Quand ont-ils vécu, rappelez-nous, si on avait voulu les croiser vivants, il fallait remonter, s'il y avait la machine à remonter le temps, il faudrait remonter quand?
1: Ces dinosaures, ils sont extincts depuis 65 millions d'années dans le passé, et cette galerie, ça démontre vraiment des animaux qui vivaient autour de ce temps-là. On a aussi quelques mammifères qui ont apparu juste après l'extinction des dinosaures.
0: Est-ce que la série Jurassic Park, ça fait partie de vos films préférés?
1: Oui, surtout. Jurassic Park et les nouveaux Jurassic World, Monde Jurassic, c'est des films que j'adore beaucoup.
0: Ça vous plairait quand même de rencontrer des vivants?
1: Oh, surtout, mais ça me ferait aussi très peur. Ce sont des gros carnivores, la majorité de ces animaux, ils n'hésiteraient pas à nous manger comme ça.
0: Oui, ils ne feraient qu'une bouchée de vous, Derek.
1: Justement, une bouchée ou peut-être deux. Suivez-moi, je vais vous montrer le premier.
0: Il y en a combien alors finalement? La famille des dinosaures ici, donc au musée canadien de la nature, c'est une famille nombreuse?
1: Oui, oui. Et puis, comme j'ai dit ici, dans la galerie, c'est seulement une portion. Nous avons une grosse collection de fossiles dans notre autre bâtiment qui sont toujours en train d'être étudiés par nos chercheurs. Alors ici, c'est seulement une pourcentage.
0: La partie apparente de l'iceberg. Et ils sont assemblés ou ils sont un peu comme chez IKEA quand on va faire des courses, encore en pièces détachées?
1: Oui, justement, comme IKEA. Et souvent, quand on trouve des fossiles de dinosaures, on ne trouve pas la squelette complète. On trouve seulement quelques parties. Et puis, les chercheurs, ils doivent parfois imaginer peut-être le reste du corps de l'animal pour faire des constructions comme ce qu'on voit ici.
0: Mais ici au musée, on continue à en assembler des nouveaux?
1: Oui, bien sûr. On a beaucoup qui ont été trouvés dans les 1900 qu'on n'a jamais ouverts. On n'a pas assez de paléontologues, en fait, pour tout préparer. Alors, il y a beaucoup qui attendent quelqu'un pour travailler dessus, pour les sortir et les mettre ensemble.

0: Combien de personnes travaillent ici dans ce musée national?
1: C'est une bonne question. Entre tout le monde qui travaille dans ce bâtiment et nos chercheurs, c'est environ 200 personnes.
0: 200 personnes,
1: ouais. 200 personnes à peu près.
0: Vous avez toujours eu envie de faire ça, vous, Derek?
1: Oui, alors moi, j'ai étudié les sciences ici à Ottawa, à l'Université d'Ottawa. Et la science et la communication des sciences, c'est vraiment une passion pour moi de partager les preuves, les connaissances scientifiques avec le monde. Je trouve que c'est quelque chose de très important. Et c'est, oui, c'est quelque chose que j'adore. Alors ici, c'est Edmontosaurus, un des premiers dinosaures exposés au Canada quand ce bâtiment est ouvert, ce musée est ouvert en 1912. Ici, c'est un exemple de l'ancienne manière de présenter les
0: oui,
1: fossiles.
0: D'accord.
1: Ici, les fossiles sont présentés comme les paléontologues les ont trouvés.
0: À plat.
1: À plat, justement. Et on les a vissés sur le mur avec des vis, même dans les fossiles.
0: C'est en fait une espèce de tableau, finalement.
1: Justement. Et ça, c'est ce que les visiteurs ont vu. Les Canadiens ont vu des dinosaures pour la première fois. Ils ont vu ce dinosaure ici. Il y a quelque chose de très spécial avec ce spécimen aussi. Et c'est qu'il y a une impression de la peau du dinosaure ici. Juste par-dessus de l'anche, on peut voir une réplication ici. Mais c'est une des premières découvertes de la peau de dinosaure qui nous aide à savoir un peu comment les dinosaures ressemblaient sur l'extérieur. Avant, avec les découvertes des fossiles, on connaît l'intérieur, mais savoir l'extérieur,
0: c'est assez rare, ça, la peau?
1: C'est assez rare. Normalement, la matière organique dégrade un peu avant la fossilisation.
0: Surtout après plusieurs dizaines de millions d'années.
1: Oui, tant que les parties dures comme les os sont plus durables et sont plus facilement fossilisées. Alors, ça prend des conditions très spéciales, comme dans un étang, quelque chose comme ça, pour avoir de la peau fossilisée comme
0: Quelle est sa longueur? Enfin, en général, le plus long, c'est combien ici?
1: Je ne sais pas.
0: Dizaines de mètres?
1: Quinzaine de mètres, peut-être. Et juste derrière vous, on a un autre hadrosaure monté plutôt en trois dimensions. Et c'est ça la manière qu'on aime monter les dinosaures maintenant. On peut mieux imaginer comment l'animal
0: bouge. En mouvement.
1: En mouvement, exactement. C'est ça la pratique moderne.
0: C'est ça. Alors Edmontosaurus, c'est comme si Edmont, c'était son prénom finalement.
1: Oui, en fait, il est trouvé près de la ville de Edmonton.
0: Ah, c'est pour ça?
1: En Alberta, et il est nommé d'après la ville.
0: Donc Edmont. Ça fait un patronyme, Edmontosaurus, prénom et nom.
1: Voilà.
0: Ed, on l'appelle Ed.

0: Terminons ce Suivez le Guide à Ottawa au Musée canadien de la nature avec Derek Mann et nous quittons les dinosaures.
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2: Allez, c'est parti pour le deuxième étage. C'est un ascenseur qui est particulièrement vaste pour pouvoir charger les dinosaures dans l'ascenseur, parce que les dinosaures prennent l'ascenseur.
3: Tout ce que vous allez voir sur les étages en haut a été transporté dans cet ascenseur.
2: Pas assemblé quand même, en partie peut-être assemblé. Ou alors on peut prendre des groupes nombreux. Hein. Allez, nous entrons dans la galerie des mammifères.
3: Bienvenue dans la galerie des mammifères. C'est un des plus vieux galeries, ici dans le musée. Ça n'a pas changé pour une trentaine d'années, je pense. J'ai des souvenirs que quand j'avais 5 ans, je suis venu ici avec mon grand-père et je me rappelle de cette galerie.
2: En venant d'où? Alors, vous habitiez où?
3: Oui, j'habitais à Ottawa.
2: À Ottawa, alors, ah oui.
3: Quand j'étais tout petit, je suis venu avec mon grand-père et j'ai vu cette galerie.
2: Et vous êtes dit, un jour, je travaillerai ici.
3: Oui, oui, essentiellement, oui. Alors ici, on voit une ours blanche à l'entrée, une scène sur l'île de Baffin, dans le nord, dans l'Arctique du Canada. On voit une ours blanche avec son petit. Elle est en train de pêcher sa proie favorite, un phoque annelé, qui est en train de respirer dans un trou dans la glace. Mais l'ours blanche, elle était en attente, elle est prête pour lui sortir de la glace et de lui manger.
2: Donc cette ours blanche, on sait où cette ours a été tuée ou récupérée.
3: Exactement. Alors,
2: c'est un véritable...
3: C'est un vrai, oui. Alors, tous les animaux qu'on va voir dans cette galerie sont des vrais animaux. Ils sont préparés avec l'art de taxidermie. Alors, ce sont des vrais peaux des animaux. Beaucoup ont été chassés il y a très longtemps, dans les années 30. 40, 1950 même. On a arrêté cette pratique dans les années 1960. Mais beaucoup de ces peaux, de ces animaux, durent depuis ce
2: temps.
3: Donc
2: ils se conservent bien.
3: On les conserve très bien.
2: On les entretient.
3: On fait beaucoup d'efforts pour les conserver, pour qu'ils puissent continuer d'apprendre aux visiteurs qui viennent visiter le musée.
2: Sachant qu'ils sont quand même très menacés, les ours blancs.
3: Oui, oui. Menacés pour le moment, mais surtout à cause de changement climatique.
2: Le réchauffement climatique, effectivement, parce qu'ils ont du mal à trouver, à se nourrir, à se déplacer.
3: Quand on monte dans la galerie de l'Arctique, on peut voir un peu plus sur les ours blancs et comment ils ont des difficultés avec...
2: C'est tout un aspect, alors tous les changements climatiques, etc. C'est finalement tout un aspect à introduire dans un musée comme celui-ci, parce qu'il y a un siècle, on n'y songeait même pas. Hein.
3: Justement, et c'est très difficile de communiquer ces concepts un peu difficiles à comprendre, mais aussi où il n'y a pas beaucoup d'espoir. Malheureusement, la situation de changement climatique, il n'y a pas beaucoup de choses que les gens peuvent faire pour améliorer la situation. Alors, c'est un topic qui est très difficile à partager avec les gens, mais nous, on fait un effort de montrer les preuves, montrer les connaissances, montrer la valeur, de savoir qu'est-ce qui se passe. Puis les gens peuvent faire de mieux dans leur vie pour s'améliorer, pour éviter d'ajouter sur les impacts sur notre terre.

0: Je me pose la question par rapport à un bâtiment centenaire comme celui-ci. Est-ce que ça, c'est contraignant? C'est parfois plus compliqué de créer des événements et d'aménager, de faire évoluer la présentation de la muséographie dans un bâtiment ancien, dans des bâtiments plus modernes. Ils sont peut-être plus fonctionnels dès qu'on les construit.
1: Surtout, c'est difficile. Quand on fait des changements dans le bâtiment, il y a comme un système pour vérifier les changements. Ça doit être tout accepté par le gouvernement.
0: C'est un bâtiment qui est classé?
1: C'est un bâtiment classé, un bâtiment de patrimoine.
0: Donc on ne fait pas n'importe quoi.
1: Exactement. Je vais parler de le gros tour en vitre. Ça n'a pas toujours été là. Ça a été construit en 2010. Et puis c'était un très grand effort pour avoir ces changements, pour construire ce tour. C'était très difficile, mais finalement, ça a été
0: approuvé. Autorisé.
1: Oui. Justement, oui.
0: Oui, bien sûr.
1: Mais aussi, il y a quelques bénéfices aussi. Ce style de galerie, cette galerie avec les dioramas, on les appelle les dioramas.
0: Oui, c'est ancien, cette technique du diorama.
1: Sont peints
0: ça a plusieurs siècles.
1: Ils sont peints en main par un peintre canadien fameux.
0: Attends, je précise juste à nos amis, c'est un diorama géant. Hein. Parfois, il y a des tout petits dioramas, là, c'est quand même un diorama géant.
1: On peut voir, il y a quand même des plus gros juste dans l'autre salle. Et ces dioramas sont peints à main par un peintre fameux canadien, Clarence Tillenius. Lui, il a visité des vrais endroits au Canada. Il a mémorisé l'endroit et puis il a reproduit l'endroit de sa tête sur ces dioramas ici. Alors, chaque diorama, c'est un vrai endroit de notre pays, du Canada. Avec les vrais animaux, les dioramas, ça donne l'opportunité pour les Canadiens de vraiment voir des différentes parties de notre pays, notre vaste pays, dans le passé. Et même aujourd'hui, c'était très difficile pour les Canadiens de voyager autour de notre pays pour voir tous les différents biomes, les différents environnements. Alors, ce musée, c'était une façon pour les Canadiens de venir ici et avoir un sens de fierté et de patrimoine avec leur pays, de voir les différentes parties de leur pays, mais dans un endroit à Ottawa.
0: Celui-là est vraiment très beau. C'est comme un écran au cinémascope. Mais c'est le diorama. Pour le décrire, alors Derek, je vous laisse le décrire. On va essayer d'apporter l'image de celui-ci à nos amis.
1: Oui, alors ici, on voit des bisons comme des gros vaches dans l'Arctique du Canada, dans les territoires nord-ouest. Et ils sont sous attaque par des loups arctiques. Et ils se mettent en groupe, en ligne, pour se défendre et défendre les petits contre des loups arctiques qui sont en train de s'approcher.
0: C'est ça, donc il y a un bison qui est attaqué, qui essaye de se défendre. C'est assez raccord avec un bâtiment du début du XXe siècle, parce que le diorama, c'est une technique ancienne. On pourrait aujourd'hui dire on va faire du tout numérique aussi. Ici, il n'y a pas de numérique. Donc ça colle bien, c'est raccord.
1: Et cet endroit, c'est une de mes galeries favorites dans le musée. C'est vraiment une expérience unique de voir ces dioramas. Oui.
0: Oui, c'est vrai. Et je pense que ça fait rêver. Et à l'ère du tout numérique, on peut rêver autrement.
1: Justement, oui. Ouais.
2: Continuerons à rêver au Musée canadien de la nature à Ottawa. Grand merci Derek Mayen, merci Mélodie Maxwell sur le canal Rideau, Stephen Floyd, Stéphanie et Romain Thibault au restaurant Riviera. Merci Vladimir Jean-Gilles, Relations Presse à Tourisme Ottawa et Florence Puech, Destination Canada, l'Office de Tourisme du Canada à Paris. Merci Annabelle Franco-Ontarienne pour le prêt de sa voix. Réalisation Romain Feocchio. Les sites ottawatourisme.ca, Dean ou Dine Riviera et Croisière Outaouais.
3: 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Merci et à bientôt à Ottawa.
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9: Chères auditrices, chers auditeurs, bonjour, ravi de vous retrouver pour notre chronique des noms de rues. Aujourd'hui, je vous propose d'aller parcourir la rue Escoussière. Arnaud Bernard. Alors, un petit mot sur ce terme escoussière, parce que nous gardons aujourd'hui, alors qu'il n'y en avait bien davantage auparavant, deux rues qui portent le nom de Escoussière, la rue Escoussière Arnaud Bernard dont je viens de vous parler et la rue Escoussière Montgaillard. Qu'est-ce que c'était que ces rues ? En réalité, ces rues qui longeaient les remparts de Toulouse, non pas les remparts romains, mais les remparts médiévaux de Toulouse, étaient aussi des chemins de ronde. Donc, elles ont reçu ce nom qui exprimait une voie qui était intérieure à la fortification et qui longeait les maisons qu'elle abritait. C'est la fortification qui a abrité le faubourg Saint-Sernin. Et elle va être assez large. Elle ne va pas concerner que les possessions ecclésiastiques de Saint-Sernin. Elle va englober véritablement tout ce quartier. Et dans un premier temps, ce sont des fortifications qui sont en terre, c'est une levée de terre. Mais dans le cours du XIVe siècle, nous sommes en plein milieu de la guerre de Cent Ans, exactement en 1347, Toulouse va fortifier et améliorer ses fortifications et elle va réouvrir, en tout cas c'est le cas d'Arnaud Bernard, des portes dans une fortification qui est maintenant maçonnée. Et il y a à Arnaud Bernard, et les fouilles qui ont été entreprises sur le plan archéologique le mettent bien en valeur, on a retrouvé vraiment les vestiges de cette porte Arnaud Bernard, qui était la porte la plus importante dans l'entrée nord de Toulouse. Ça, on l'a peut-être un peu oublié. C'est une porte magistrale, elle est d'ailleurs surmontée par une petite barbacane, et c'est par là que sont rentrés en 1533 François Ier, en 1565 Charles IX, Louis XIII en 1621 et le pape Pie VII en 1814. On imagine le faste de cette réception et l'accueil enthousiaste des populations. Eh bien, moi, je regarderai d'un autre œil désormais la place Arnaud Bernard.
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13: Bienvenue sur Radio Présence, à l'écoute du numéro de rentrée de Mélomanie. C'est l'heure de la reprise pour votre magazine de l'actualité musicale classique toulousaine et régionale. J'espère que vous avez passé de bonnes vacances, reposantes et agréables malgré la canicule. Peut-être que certains d'entre vous en ont profité pour assister à des concerts lors des nombreux festivals ayant lieu dans notre région pendant l'été. Certains sont encore en cours alors que d'autres s'apprêtent à lancer leur programmation. Piano Jacobin en fait partie et sa 47e édition commence le mardi 8 septembre. C'est le grand pianiste espagnol Javier Perianès qui donne le concert d'ouverture. Il va y en avoir beaucoup d'autres jusqu'au 30 septembre, jour de la clôture du festival 2026. 15 sont programmés cette année et j'ai le plaisir de vous les présenter avec l'invité de cette émission, Paul Arnaud Péjouan, cofondateur et co-directeur artistique de cet événement qu'il a créé en 1980 avec Catherine Darboubet. Ce numéro de rentrée ne pouvait se faire sans la présence de mon cher et fidèle complice Serge Chouzy, cofondateur et rédacteur du site Classique Toulouse, également chroniqueur pour le site Culture 31 et le journal La Voix du Midi. Cette nouvelle saison de Mélomanie, la 10e, débute donc avec une rubrique agenda entièrement consacrée au 47e festival Piano Jacobin.
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13: Bonjour Paul Arnaud, bonjour Serge,
14: bienvenue
13: aussi, ravi d'inaugurer avec vous cette nouvelle saison de Mélomanie. Nous allons rapidement nous plonger dans le détail de la programmation de cette édition 2026, la 47e donc, pour un festival dont les concerts ont toujours eu lieu, à quelques rares exceptions, dans le cadre magnifique du cloître des Jacobins, un des plus beaux monuments de la Ville Rose. Si je compte bien, la 50e édition est prévue pour 2029. Est-ce qu'on peut compter sur vous et Catherine Darboubet pour rester aux manettes d'ici là, sachant que fêter les 50 ans d'un festival avec les deux cofondateurs encore à sa direction, je me demande si ce ne serait pas du jamais vu.
14: Du jamais vu, je ne sais pas, mais en tout cas, ce sera une continuité d'aventures passionnantes et de bonheur partagé, parce que ça a quand même été une aventure extraordinaire depuis la création. Notre enthousiasme ne faiblit pas, notre passion pour la jeunesse non plus. Cette édition va présenter 4 pianistes pour la première fois en France. Ça, c'est quand même assez extraordinaire. Toujours des jeunes, 5 personnes de moins de 30 ans, 5 artistes de moins de 30 ans, et une très grande diversité, comme on va le voir au cours de cette émission, de nationalités, d'horizons musicaux, bon, fidèles à l'esprit du festival, qu'on pourrait dire légendes et découvertes.
15: Et puis quand même, il faut rappeler que le Festival Piano Jacobin, festival international, a été le premier festival de piano créé en France. À quelques mois près, un autre a été créé ensuite.
14: Un an après.
13: Oui. C'est 81 pour la Roque d'Anthéron, voilà, parce que c'est évidemment celui-ci qui fait allusion, Serge.
15: Et donc ce festival, chaque année, ouvre la saison musicale toulousaine, en musique classique, et a participé beaucoup à la décision de l'UNESCO de qualifier Toulouse, ville des musiques, c'est certain.
14: Je souhaite préciser que la mairie a fait un sondage il y a 3 ans, je crois, sur les Toulousains et la culture et les festivals. Et le festival qui a été classé en premier, c'est Piano Jacobin par les Toulousains. Voilà. C'est une très très belle récompense. Et l'autre point fort du festival qui passe un peu inaperçu, ce qui est normal d'ailleurs, c'est que nous avons créé ce festival quand nous étions étudiants et qu'il y a toujours une proportion d'étudiants. Pas extraordinaire, mais on a toujours une trentaine, une cinquantaine d'étudiants à chaque concert, puisque nous avons le tarif le moins cher de France à 7 euros le concert pour les étudiants. C'est, je crois, le prix des places à la Cinémathèque de Toulouse, donc c'est très raisonnable. Et c'est aussi quelque chose qui nous tient à cœur et que nous perpétuons.
13: Oui, et vous le rappeliez, depuis la création du festival en 1980, vous avez fait venir, bien sûr, à Toulouse les plus grands pianistes de la scène internationale, mais vous avez aussi lancé ou contribué à lancer de jeunes talents qui ont fait carrière ensuite, je pense entre autres à un certain Bertrand Chamaillou. La programmation 2026 est fidèle à ce principe, vous le rappeliez aussi. Il y a toujours ce savant dosage entre des valeurs sûres et des jeunes artistes émergents. Il va y avoir encore de belles découvertes à faire durant ces 3 semaines de concerts. Pour la soirée d'ouverture, mardi 8 septembre à 20h, vous accueillez le pianiste espagnol Javier Perianès. Lui, pour le coup, c'est une valeur sûre.
14: C'est une valeur sûre qui a déjà été invité au festival. Il y a une très grande appétence du public toulousain toujours pour la musique espagnole. On a présenté beaucoup d'artistes espagnols, dont Achucaro qui a fait son concert pour sa 90e année il y a 2 ans, si ma mémoire est bonne, qui a été un concert extraordinaire. Vraiment.
13: Oui, j'étais présent, je me rappelle.
14: Français historique qui me dit chaque fois qu'il y a une aficion à Toulouse pour le piano qu'il trouve tout à fait particulière et on est très heureux. Donc oui, Javier Perianès, il vient avec un programme autour de Faya d'Albéniz avec du Chopin. C'est le 150e anniversaire de Faya, la naissance de Payard.
13: 1876, voilà. Exact.
14: Et bon, c'est un peu l'occasion aussi, donc on le réinvite, il est déjà venu, et d'ouvrir sur cette perspective musicale qui est très chère au cœur des Toulousains.
13: Oui, alors, vous l'avez dit, programme Faya Chopin Albénis, et concernant Faya et Chopin, alors ça va être intéressant parce qu'il y a un nocturno et une mazurka, je ne savais pas qu'il avait d'ailleurs composé une mazurka, Faya, et qui sera en regard, en quelque sorte, de nocturne et de mazurka de Chopin.
15: Oui, oui, ça c'est une belle idée d'associer ces deux compositeurs.
13: Oui, tout à fait. Donc il y aura des extraits de la suite Iberia d'Albénis, ça c'est un classique, mais on ne s'en lasse pas. Je dois préciser qu'il a joué il y a un peu plus d'un an avec l'Orchestre du Capitole aussi, Javier Pérez.
15: Oui, oui, absolument, oui, oui, c'est un habitué de Toulouse.
14: L'Orchestre du Capitole fait assez confiance au choix artistique de Piano Jacobin.
13: Vous suivez.
14: Et on en est très heureux.
15: Oui.
14: On est très heureux.
13: Voilà, bah, il a eu entre autres maître Richard Good, et puis on parle de pianiste espagnol, la grande Alicia de la Rosa.
14: Ah, évidemment, que oui. Nous avons reçu la deuxième année du festival.
13: Eh bien, nous allons pouvoir écouter Javier Pérez dans ses œuvres et dans l'exécution d'une des pièces qu'il va jouer mardi 8 septembre à 20h en ouverture du 47e festival Piano Jacobin. Il s'agit de Canción, une pièce composée par Manuel de Falla.

0: Canción, la jolie pièce de Manuel de Falla jouée par Javier Perianes. Elle est au programme du concert que donne le grand pianiste espagnol mardi 8 septembre à 20h au Cloître des Jacobins en ouverture de la 47e édition du festival le lendemain mardi 9 septembre. Toujours à 20h et au Cloître, nous allons avoir la chance d'entendre et de découvrir pour beaucoup d'entre nous la jeune pianiste américaine d'origine malaisienne Magdalene Ho, une musicienne qui fait pas mal parler d'elle depuis quelques années, depuis qu'elle a remporté le concours Clara Skill en 2023. Un mot sur elle et son programme, Paul Arnaud, parce que là, c'est une première en France, justement.
1: C'est une première en France, c'est une belle découverte de Catherine Dargoubet, qui était présente lors de ce concours Clara Skill. Et on est très heureux de l'accueillir avec un programme varié, Handel, Satie, Liszt, Beethoven, Schumann, où elle va pouvoir montrer un petit peu l'étendue de sa palette musicale. Elle est actuellement sur une carrière très ascendante, invitée par beaucoup de festivals en Allemagne notamment, et donc on est ravis de l'accueillir pour la première fois en France.
0: Donc Handel, Satie, Liszt, Beethoven et Schumann, effectivement programme très varié pour Magdalene Ho le 9 septembre. Jeudi 10 septembre, le Cloître accueille à 20h une autre jeune pianiste. Elle est turque et elle s'appelle Ilyun Burkev. Première à Toulouse pour cette musicienne de 18 ans.
1: Première à Toulouse également, 17 ans, elle n'a pas encore 18 ans. Donc c'est une musicienne tout à fait remarquable. Et je pense que c'est une personnalité très singulière. Et elle va jouer des pièces qui ne sont pratiquement jamais jouées, notamment la sonate de son compatriote Adrian Segun. Donc ça aussi, ça sera une première, je crois, et en France, au Jacobin c'est sûr, mais aussi en France. Donc c'est aussi, Catherine a fait très attention à cela depuis quelques années maintenant, avec les audaces de nos invitations, mettre aussi des programmes différents et permettre de présenter un nombre plus important de découvertes et de compositeurs.
0: Oui, alors Alfred Brendel la suivait, cette pianiste turque, qui est mort il y a 2 ans, Brendel, à peu près. À peine, je pense. Et il en disait le plus grand bien, il lui prêtait un grand avenir. On va pouvoir nous la découvrir à Toulouse. Donc effectivement, il y aura du Bach, il y aura du Beethoven encore une fois. Ce sera la Wallenstein, la sonate numéro 21. Segun, donc son compatriote turc, une sonate pour piano. Et puis il y aura l'île joyeuse de Debussy, la sonate pour piano numéro 2 de Schumann. Il y aura les danses argentines de Ginastera. Et puis la Rhapsodie hongroise numéro 2 de Franz Liszt.
2: C'est quand même un sacré programme. C'est un programme avec énormément d'œuvres et de facettes. Magdalena Ho également, elle a un programme riche et varié.
1: D'ailleurs, c'est l'audace de la jeunesse.
0: Oui, c'est ça qui est bien.
1: Là, on invite le public à des voyages musicaux.
2: Oui, exactement.
0: Nous écoutons maintenant Ilyun Burkev jouer la sonate pour piano numéro 21, Waldstein de Beethoven, l'une des pièces au programme de son concert du jeudi 10 septembre.

0: La sonate pour piano numéro 21, Waldstein de Beethoven. Elle est au programme du concert que donne Ilyoun Bourkev jeudi 10 septembre à 20h comme d'habitude au cloître des Jacobins. La soirée suivante, vendredi 11, nous donne l'occasion d'entendre un très grand pianiste, alors confirmé pour le coup celui-ci, à très solide réputation, l'Ukrainien Vadim Kolodenko. Il fête son 40e anniversaire ces jours-ci, à quelques jours près, ça tombe le jour de son anniversaire, ce concert. Et il va jouer un programme, alors là, excusez-moi du terme, très costaud, où l'on trouve notamment la sonate numéro 29, opus 106 de Beethoven, la fameuse Hammerklavier. Voilà, grand moment à venir, Paul Arnaud.
1: Un Everest du piano pour un pianiste immense, pour lequel on a une grande affection, puisque c'est la 4e fois, je crois, qu'il vient au festival. C'est un pianiste qui a gagné le Van Cliburn, qui a été une sensation inouïe il y a une quinzaine d'années, et qui poursuit une carrière vraiment incroyable. Bon, on est très heureux qu'il soit maintenant dans les fidèles du festival et de l'inviter aussi.
0: Régulièrement.
1: Bien sûr, bien sûr. Ouais. Dans un programme qui est... On dit que la Hammerklavier, c'est un peu l'Everest du piano, pour toutes les difficultés techniques que nous connaissons de cette sonate. Et c'est aussi une de ses pièces maîtresses qu'il joue très souvent. Et je pense qu'on aura un très très grand concert.
0: Oui, parce qu'il y a également les 6 études d'exécution transcendante d'après Paganini de Francis. Alors ça aussi, c'est pas la portée de tout le monde. Et puis, il y a 3 préludes de Liatoshinsky. Je ne suis pas certain que le grand public connaisse ce nom.
1: Je crois que c'est pratiquement le seul pianiste à jouer ce compositeur aujourd'hui, qui est un compositeur russe. Je l'ai écouté en concert à l'Esprit du Piano l'an dernier à Bordeaux. Il a donné ce programme et c'était stupéfiant. On se demande pourquoi ces pièces ne sont pas jouées plus souvent, mais la littérature de piano, je parle sous l'autorité de Serge, elle est immense.
0: Le répertoire.
1: Bon, il faudrait 20 ans de sa vie pour tout écouter à l'étateur de piano. Et c'est bien que des pianistes de la renommée de Rodolenko permettent au public de découvrir des compositeurs injustement méconnus, on va dire.
2: Oui, c'est bien.
0: Voilà,
2: très, très
0: ça
2: bien.
0: C'est une grande soirée, donc le 11 septembre, avec Vadim Kolodenko. Le concert suivant va avoir lieu le lundi 14, toujours à 20h au cloître. C'est la première soirée jazz de l'édition 2026. On sait qu'il y a une longue tradition maintenant du piano jazz au festival. Et là, vous avez invité un musicien qu'on connaît bien à Toulouse, oui, puisqu'elle a été élève du conservatoire à rayonnement régional, Paul Lai, un des grands de la scène jazz nationale actuelle.
1: Absolument, et même, on peut dire même international, parce qu'il lui aussi fait une très belle carrière à l'étranger, Paul, fidèle du festival, je crois que c'est la 4e fois aussi qu'il vient à Piano Jacobin. Un programme principalement tourné autour des compositeurs américains, Gershwin, Ellington, Thelonious Monk, et avec quand même du Bach et du Carlos Jobim aussi.
2: Voilà,
1: donc on va dire un programme très élargi, dans lequel je crois il y aura aussi une part importante d'improvisation.
0: Oui, parce que c'est un as de l'improvisation, Paul Lai, originaire d'Orthez, je salue ceux qui nous écoutent sur notre fréquence de Pau. Il est actuellement titulaire de la classe de jazz au CNSM de Paris. Et puis 2026, ça Serge peut en témoigner, c'est un peu l'année Paul Lai à Toulouse, puisqu'on l'a entendu avec Le Cœur, les éléments au printemps dernier au Théâtre de la Cité. Il est là en septembre, donc à Piano Jacobin, et il revient début décembre pour jouer avec l'Orchestre National du Capitole la Rhapsodie in Blue de Gershwin.
2: Ah oui, voilà. Bon, c'est vraiment une fidélité à la ville rose.
0: Eh bien, je pense un peu les hasards du calendrier, mais en tout cas, parce qu'on ne le voyait pas si souvent que ça, Toulouse, à Piano Jacobin.
1: Oui, c'est vrai.
0: Et puis là, cette année, on va l'avoir 3 fois, et on est vraiment très heureux parce que c'est un formidable musicien. Ensuite, mardi 15 septembre, changement de génération et retour au piano classique avec Pierre-Laurent Aymard. Il a bientôt 69 ans et il reste une référence dans le vaste monde du piano français. Il s'était produit il n'y a pas si longtemps, déjà à Cobain, il y a quelques années. Et il revient avec un programme où l'on ne trouve que 2 compositeurs, mais alors Georgi Kurtág et Jean-Sébastien Bach. Mais il y a un foisonnement de pièces, c'est énorme.
2: Et ce sont 2 compositeurs pas si éloignés que ça, dans le style. Parce que les pièces de Kurtág, elles sont un peu liées à l'héritage de Bach.
1: Et il a fait beaucoup de transcriptions de Bach aussi, Kurtág, qu'il a joué à 4 mains avec son épouse.
2: Exact.
1: Et là, je tiens à dire que Catherine, quand elle a invité les Kurtág, il y a, je pense, une vingtaine d'années quand même. Je n'ai plus la date exacte en tête, mais ça a été un concert tout à fait extraordinaire et qui a marqué l'histoire du festival. Et quand elle a parlé, elle est très proche de Pierre-Laurent Aymard, et quand il a parlé de ce projet Kurtag, évidemment qu'il y avait une résonance particulière avec l'histoire du festival.
0: Ben, oui, mais pas seulement, parce que 2026, c'est le centenaire de la naissance de Kurtag.
1: Oui,
0: et c'est le centenaire de la naissance de Kurtag, du compositeur Kurtag, et je ne crois pas qu'il y ait un compositeur qui, de son vivant, ait pu assister aux célébrations pour le centenaire de sa naissance. Ça, je crois que c'est là aussi, c'est du jamais vu.
1: Oui.
0: Il a eu 100 ans en février dernier.
2: Et oui.
0: Alors, il va y avoir aussi donc du Bach, et notamment beaucoup d'extraits du clavier bien tempéré. Hein.
2: Oui. Ça va être. Oui, mais ça va très bien avec les pièces des Yatikok, dont on entend souvent en bis l'une de ces pièces.
0: La miniature.
2: C'est, ouais, finalement, c'est.
1: Bien sûr.
2: C'est une musique fréquemment jouée, mais souvent pour des bis. C'est amusant.
0: Alors, j'ai indiqué qu'il y avait de nombreux extraits du clavier bien tempéré dans le programme que va donner Pierre-Laurent Aymard le mardi 15 septembre. Nous allons l'écouter jouer l'un des plus célèbres, le prélude numéro 2 en do mineur, BWV 847.

0: Le fameux prélude numéro 2 en do mineur, BWV 847 de Jean-Sébastien Bach, extrait du clavier bien tempéré, joué par Pierre-Laurent Aymard, une des nombreuses pièces au programme du concert Bach-Courtag qu'il donne le mardi 15 septembre à 20h, jeudi 17. Alors là, c'est une jeune pianiste, Anna Petrova Forster.
1: Pas si jeune que
0: oui,
1: ça.
0: Oui, elle n'a pas 20 ans.
1: Elle n'a pas 20 ans, elle n'a pas 60, mais elle va dire... voilà. Non, mais c'est une...
0: Par contre, c'est une première...
1: C'est une première voilà, en France, c'est une découverte aussi de Catherine.
0: Alors, elle est originaire de Saint-Pétersbourg, je le précise.
1: Absolument, c'est une découverte de Catherine Dargoubet, et elle a été très surprise d'être invitée, enchantée, bien sûr, mais très surprise qu'on pense à elle, parce que comme elle n'a jamais été invitée en France, elle s'est dit, bon, peut-être que personne ne la connaît en France. Découverte, double découverte, parce que quand même, il y a un compositeur qui, lui, pratiquement jamais joué en France, qui est Vorisek, qu'on appelait le Chopin...
0: Tchèque. Il est de Bohème, il était originaire de Bohème.
1: Voilà. Tchèque, mais donc, c'est vrai que là, ça va vraiment être une découverte formidable pour le public, parce qu'il va y avoir les impromptus et les rhapsodies de Vorisek, qu'on n'a jamais entendu à Toulouse, à ma connaissance.
0: Alors moi, ça ne me dit
1: jamais,
0: rien. Hein.
1: Jamais.
0: Quatre impromptus de rhapsodie de Vorisek, oui, effectivement. Moi, il y a quelqu'un qui le joue, je pense.
1: Voilà, et qui était surtout contemporain de Schubert, trop méconnu de Schubert. Et donc, il va y avoir cette mise en perspective de ces deux compositeurs, qui est une légende universelle, et l'autre qui est une légende méconnue, et donc concert... passionnant à double titre.
0: Oui, ça sera la sonate en la mineur, la Deutsch 845 de Franz Schubert, qui sera jouée aux côtés de ces quatre impromptus et deux rhapsodies.
1: Je me permets d'insister sur ce concert, parce que c'est vraiment un concert où le sentiment de curiosité, qui est pour moi la plus belle qualité humaine, parce que c'est le début de l'intelligence, quand même, la curiosité.
0: Sinon, sans curiosité, c'est un peu dommage.
1: Il ne se passe pas grand-chose. Et là, j'incite vraiment le public à venir découvrir ce concert, parce que ça sera, je crois, un moment fort du festival.
0: Et d'ailleurs, Vorisek, comme Schubert, a une vie plutôt courte. Hein. Il est mort à l'âge de 33-34 ans.
2: Ah oui, oui.
0: Ben oui, voilà.
1: Donc... Très étonnant.
0: Voilà, parallèle. Il va y avoir une autre. Alors, je ne sais pas si c'est une première, Elisabeth Pion, festival.
1: Alors, ce n'est pas une première en France, parce que je crois
0: mais
1: qu'elle.
0: Au festival,
1: est...
0: oui, il me semble.
1: Au festival, c'est une première.
0: Ah, oui, voilà.
1: Mais je crois qu'elle est venue l'an dernier au festival de Biarritz.
0: Ah, c'est possible.
1: Le festival de Biarritz.
0: Voilà, donc.
1: Mais c'est une pianiste québécoise.
0: Québécoise.
1: Jeune pianiste. Hein. Alors, elle.
0: Oui, elle est jeune.
1: Elle a 30 ans, donc on peut dire quand même qu'elle est jeune.
0: Elle est même très jeune.
1: Voilà. Et avec un programme extrêmement varié. Et elle défend aussi ses compositrices maintenant qui sont défendues grâce à la Fondation Brouzane depuis maintenant une dizaine d'années.
0: Oui,
1: et qui sont de Montgeroux, Farinck, Chaminade, de Bonis, qui sont des compositeurs, des compositrices.
0: Ah ben aujourd'hui
1: reconnus.
0: On les entend vraiment régulièrement. Voilà. Et heureusement, d'ailleurs, c'était vraiment de se priver de leurs œuvres.
1: Elles n'ont pas été jouées pendant un siècle.
0: On redécouvre depuis une petite dizaine d'années, depuis effectivement que
1: le travail formidable de la Fondation Brouzane d'avoir redécouvert tout ce répertoire du 19e siècle français, qui est une musique romantique française.
0: Absolument. Complètement. Elisabeth Pion, donc, qui va jouer le vendredi 18 septembre. Il y aura aussi du Chopin et du Ravel, précisons-le, tout de même. Il y aura des extraits des études opus 25 de Frédéric Chopin et des extraits de Miroir de Maurice Ravel. Et puis, effectivement, Hélène de Montgeroux. Alors, parmi les compositrices qu'on redécouvre depuis quelques années, c'est pas la plus connue.
2: Hein. Absolument pas, non.
0: Parce qu'elle, c'est plutôt début 19e, je crois, Hélène de Montgeroux. Hein, les autres, c'est plutôt la fin. C'est vraiment la pleine période romantique, comme Farinck, Cécile Chaminade, Lili Boulanger. Il y aura du Lili Boulanger, inévitable, bien sûr.
2: Mel Bonis, on l'entend.
0: Alors, Mel Bonis,
1: Iaoletto l'avait joué.
2: Oui, exactement.
1: Voilà, on a eu... plusieurs pianistes qui ont...
0: Elisabeth Pion, qui a enregistré, avec le soutien du Palazzetto Brouzane, un CD intitulé « Femmes de légende », et c'est le titre d'une œuvre de Mel Bonis. D'ailleurs, c'est ce que je vous propose d'écouter maintenant, un extrait de ce CD « Femmes de légende », qui reprend donc ce cycle composé par Mel Bonis. On écoute Elisabeth Pion jouer « Desdemona ».

0: Desdemona, pièce extraite des Femmes de légende de Mel Bonis et du CD du même nom enregistré par Elisabeth Thion. La pianiste québécoise est en concert au Cloître des Jacobins vendredi 18 septembre à 20h. Le concert suivant a lieu le mardi 22 septembre, toujours à 20h, mais attention à Saint-Pierre-des-Cuisines. Et pour cause, parce qu'il nécessite un plateau assez grand pour accueillir non seulement le piano sur lequel va jouer le jeune et talentueux pianiste toulousain Constant Després, mais aussi où va se produire le danseur de hip-hop Brice MV. Ce concert dansé a été conçu par un autre artiste toulousain, le chorégraphe Pierre Régal. Bon, Arnaud, vous les connaissez, les suivez depuis longtemps. Expliquez-nous la jeunesse de ce projet pour le moins singulier.
1: Pour le moins singulier, c'est aussi l'histoire d'une grande amitié avec Pierre Régal depuis maintenant 15 ans. On avait fait suite absente de Bach sur une idée qui m'était venue et immédiatement Pierre m'avait dit mais c'est formidable, on va faire quelque chose. On avait fait ce concert où il y avait un piano qui était joué par François Dumont au Cloître des Jacobins et par les progrès technologiques qui jouaient seul le même concert avec un décalage de 3 secondes à Saint-Pierre-des-Cuisines et avec Pierre Régal qui dansait, d'où le nom Suite Absente, qui a été une expérience formidable, qui a beaucoup tourné en France, à l'étranger, qui a été un grand succès. Et je lui ai parlé, moi, d'un projet, ça fait longtemps que je voulais faire un projet autour du hip-hop, parce que je trouve qu'il y a une correspondance extraordinaire avec la percussion du piano. Et il m'a dit, mais oui, c'est formidable, etc. Je vais en parler. Je connais un jeune danseur qui est, on va dire, vice-champion du monde. J'aime pas trop ces compétitions de battle, mais il est considéré dans le milieu comme une très très grande figure de la street dance et qui est un garçon formidable avec une générosité, un cœur incroyable. Et donc il fallait trouver un pianiste qui accepte ce challenge. On avait le projet, mais il faut trouver un pianiste. Et là, quand même, c'est extraordinaire qu'à Toulouse, on a eu la conjonction de ces trois artistes avec Constant Després, qui est un pianiste extraordinaire.
0: Tout jeune,
1: mais qui va faire
0: Il vient d'avoir 20 ans.
1: Qui va faire une grande carrière, qui joue cette semaine à Beyrouth, puisqu'il a, il a été retenu par l'Académie musicale de Beyrouth pour interpréter des transcriptions Lise Wagner. Donc c'est quand même une expérience magique qu'il va vivre. Et je ne dévoile pas tout, parce qu'il va y avoir une part de surprise, mais il sera associé, c'est la première fois à ma connaissance dans le monde, qu'un pianiste de concert pendant un concert sera associé à la chorégraphie. Je crois que personne ne l'a encore jamais pensé. Encore fallait-il trouver un jeune pianiste qui ait l'audace, l'audace d'être soulevé de son tabouret et d'y revenir quand même. Donc, création mondiale, avec le soutien particulier de la Fondation BNP Paribas, qui nous soutient depuis maintenant 40 ans pratiquement, qui est le plus fidèle partenaire et le plus important partenaire du festival, et qui a toujours soutenu des projets forts comme ça. Il nous avait soutenu aussi dans le projet avec Aurélien Bory.
0: Oui.
1: Quand on avait fait le fameux piano sur la musique de Cage, qui a été un moment aussi extraordinaire.
0: Donc la fondation de Steve Reich.
1: Steve Reich.
0: Il semblait que c'était Steve Reich.
1: C'est Steve Reich, bien sûr. Voilà, la fondation aime beaucoup les projets très très innovants et ça sera, à mon sens, un événement important sur la scène toulousaine de cette rentrée.
0: Ouais, ce programme a été sous-titré Pianip Pianop.
1: Pianip Pianop.
0: On a compris pourquoi. On a quand même le programme musical, hein, si on peut dire. Je le donne quand même, parce que je pense que les gens qui nous écoutent se disent, bah oui, mais qu'est-ce qu'il va jouer? Alors, il y aura Dave Brubeck, le très célèbre Blue Rondo à la Turque, sur lequel, la musique sur laquelle Nougaro avait fait sa chanson à bout de souffle, pour ceux qui s'en rappellent. Il y aura du Ravel, donc des extraits de Miroir, encore une fois, donc Alborada del Gracioso et Une barque sur l'océan. Il y aura les Danzas Argentinas, une nouvelle fois, de Ginastera. Faya, la danse rituelle du feu, extrait de son ballet L'amour sorcier. Il y aura du Granados. Il y aura du Marie-Jaël. Ben voilà encore une compositrice française. Et puis, alors là, c'est beaucoup moins connu, Henryk Górecki, la sonate numéro 1.
1: Qui est connu surtout pour ses symphonies.
0: Oui, absolument.
1: Qui est très, très peu connu pour sa musique instrumentale, notamment le piano. Et ça, c'est les choix de Constant Després. C'est l'intelligence de Pierre Régal. C'est un programme ils ont construit
0: ensemble. Mais ouais, écoutez, Constant Després jouait le début d'Alborada del Gracioso, extrait des Miroirs de Maurice Ravel.

0: Constant Després, je vois ici le début d'Alborada del Gracioso, pièce extraite des miroirs de Maurice Ravel, qui est donc au programme du concert dansé Piano Pianop, donné par le jeune pianiste toulousain et le danseur de hip-hop Brice Envy, mardi 22 septembre à 20h à Saint-Pierre-des-Cuisines, sur une chorégraphie de Pierre Rigal.
1: Qui dansera aussi, hein.
0: Encore mieux. Deux jours plus tard, jeudi 24 septembre, on revient au cloître des Jacobins pour découvrir à 20h un pianiste espagnol repéré et soutenu très tôt par Maria Joao Pires. Il s'appelle Ignacy Cambra et il a la particularité d'être non-voyant. Il va jouer un très solide programme Mozart, Grieg, Schubert, Paul Arnaud.
2: Oui, c'est quelqu'un que Catherine veut inviter depuis longtemps. C'est bien que ça se fasse cette année. Et je pense qu'il est très peu connu sur les scènes françaises, Ignacy Cambra. Et c'est un programme aussi, Grieg, cette suite Holberg, qui est très peu jouée.
0: Oui.
2: Très, très peu jouée. Je pense que ça sera très, très intéressant comme chemin musical, ce concert.
3: Puis avec la grande dernière sonate de Schubert.
2: Mais bien sûr.
0: La 259 en la mineure, c'est l'avant-dernière.
2: La dernière, c'est 960.
0: Et il y aura la 410, la sonate numéro 8 de Mozart. Oui, super programme. Alors, Ignacy Cambra, il a la réputation, un peu comme notre Adam Naloum toulousain, d'être un poète du clavier. Hein. Moi, je suis impatient de l'entendre.
2: Oui.
0: Le vendredi 25 septembre, c'est un pianiste français qui se produit au cloître à 20h, Nicolas Stavy, qu'on connaît déjà à Toulouse. Il avait été invité, notamment il y a quelques années, au Capitole par Christophe Gristy lors d'un week-end d'hommage à Forêt. Là, il ne s'agit pas de musique française, puisqu'il présente un programme, Liszt, Schnittke, Bach, Brahms.
2: Oui, Schnittke, auquel il a consacré son dernier disque, un très grand succès critique. Et donc, c'était bien sûr très important que Schnittke aussi assez peu joué en concert.
3: En effet.
0: Qui est russe, contrairement à ce que son nom pourrait laisser croire.
2: Et donc, là aussi, concert découverte, pianiste de la maturité, qui est déjà venu au Jacobin il y a plusieurs années, et concert aussi avec un programme éminemment original.
0: Ah oui. Oui, parce qu'il y a Liszt, du berceau jusqu'à la tombe, c'est pas l'œuvre de Liszt la plus jouée, hein, je crois pas. Enfin, Serge, je sais pas, moi ces dernières années, j'ai pas entendu. Hein.
3: Oui,
0: Même si, bon, après, il y aura Saint-François de Paul marchant sur les flots, on l'entend régulièrement. Et puis donc, la chaconne pour piano, main gauche, Bach par Brahms. Oui. Et puis donc, Alfred Schnittke, 5 aphorismes et la sonate numéro 2, extrait de son CD, là, récemment paru, Nicolas Stavy. Et c'est un premier volume, ce CD, parce qu'il y en aura un autre.
2: Oui, oui.
0: Il va enregistrer l'intégrale pour piano seul d'Alfred Schnittke. On va vous donner un aperçu du programme que va donner Nicolas Stavy le vendredi 25. Je vous propose d'écouter son interprétation de la pièce Le berceau de Franz Liszt.

0: Elle a 36 ans, elle vit à Madrid depuis une dizaine d'années. Elle fait partie de ces Cubains qui avaient de la famille espagnole, donc qui ont pu intégrer facilement la citoyenneté espagnole. C'est une pianiste d'une très très grande curiosité. On va avoir, je ne me souviens plus très exactement les pièces, mais il y a trois pièces qui vont être jouées en première mondiale, parce qu'elle fait aussi un énorme travail de musicologie à Madrid, et elle a retrouvé des compositeurs des Caraïbes et des Antilles de la fin du XVIe siècle, où a été inventé le fameux danzón, qui a influencé après la musique cubaine et le jazz cubain, dans son côté le plus élaboré. Et elle travaille sur ces liens particuliers entre une forme de musique classique et une forme de musique populaire. Et on se rend compte que la richesse de la musique cubaine, elle vient de là. Parce qu'il y a un fond mélodique incroyable, d'une très grande richesse. En plus, c'est une artiste, elle a eu un succès extraordinaire. Le concert, il y a deux ans, était absolument comble. Elle a une communication naturelle avec le public. Et c'est ce que j'appelle, c'est des concerts de fête. On sort vitaminé de ce type de concert.
1: Oui, alors parmi les compositeurs dits classiques, entre guillemets, qu'il va y avoir, il y aura Aitor Villalobos,
0: oui,
1: Serge va être content, lui qui adore le Brésil. Et puis il y aura les Espagnols Manuel de Falla et Federico Mompo. Très très très beau programme, vraiment, je conseille aussi ce concert, donc le 26 septembre au Cloître des Jacobins à 20h, lundi 28, vous accueillez le pianiste israélien Nabil Hayek. Alors ça c'est une première en France.
0: Première en France.
1: Pour lui, avec un programme assez étonnant là aussi, qui va de Beethoven à Olivier Messiaen, en passant par Brahms, Busoni, Scriabine, Liszt et Albéniz.
0: Ça c'est une découverte de Catherine, qui était au jury du concours de Valence.
1: Qu'il a gagné d'ailleurs, je crois.
0: Il a gagné, bien sûr. Elle a eu un choc, elle et le jury, pour ce pianiste. Et donc, on est ravis de l'accueillir pour son premier récital en France. Programme très éclectique.
1: Ah oui.
0: Et là aussi, où la curiosité est peut-être le guide. Oui. On va de paysage en paysage. On change de lumière, on change. Bon. Mais ça, moi, je suis très, très heureux de cette audace des programmes de ces jeunes. Parce que je dois dire, quand même, qu'il y a eu, c'est différent maintenant depuis une dizaine d'années, mais on a quand même eu un ordre Chopin, Liszt, Beethoven, Bach, Mozart, qui était quand même tutélaire. À tort ou à raison, beaucoup de jeunes ont cru qu'il fallait passer par ces interprétations pour accéder à une reconnaissance, ce qui n'est pas un très bon choix finalement. Et je crois que c'est bien que les jeunes arrivent avec l'enthousiasme de leur découverte, l'enthousiasme de leur coup de foudre, et qu'ils le communiquent au public. Et le public suit, et je crois qu'il faut continuer dans cette voie, bien sûr.
2: Ce sont des propositions qu'ils font, et très souvent ça marche d'ailleurs.
1: Et puis c'est comme ça qu'on se démarque aussi, justement, en faisant ce genre de propositions. Alors j'ai remarqué autre chose. Alors, il y aura la 30e sonate de Beethoven, la 109, mais il y a aussi les harmonies poétiques et religieuses de Franz Liszt, donc par exemple Bénédiction de Dieu dans la solitude, et puis Messiaen, 20 regards sur l'enfant Jésus, et puis regard des hauteurs, regard de l'esprit de joie, il y a un côté aussi très mystique quand même dans ce programme.
0: Oui, c'est exact.
1: Mais c'est vraiment très mystique.
0: C'est exact.
1: Alors je ne sais pas si c'est lui-même très mystique.
0: Y compris la messe blanche de Scriabine.
1: Oui aussi,
0: voilà.
1: Vous avez raison.
0: Non, mais je pense que j'en parlerai avec lui après le concert, mais
1: curieux,
0: ou avant. Mais il y a une dominante.
1: C'est pas un hasard,
0: que c'est pas un hasard.
1: Alors dans le programme que donne Nabil Hayek le 28 septembre, il y a des extraits encore de la suite Iberia d'Isaac Albéniz, qui est assez à la fête aussi, Albéniz, dans le festival 2026. Le pianiste israélien joue ici la pièce intitulée Malaga.

0: Malaga, extrait de la suite ibérienne d'Isaac Albéniz, joué par Nabil Hayek, à découvrir en concert le lundi 28 septembre à 20h au Cloître des Jacobins. Avant-dernier rendez-vous du festival 2026, mardi 29 à 20h bien sûr, et avec le pianiste américain Jonathan Biss, qui est aussi écrivain et qui a notamment fait paraître de remarquables ouvrages consacrés à Beethoven, Paul Arnaud. Alors vous le disiez, on était en off là tout à l'heure, c'est l'intellectuel du piano.
1: Oui, alors il faut faire attention parce que ça peut faire peur de dire c'est l'intellectuel du piano. Oui. C'est un pianiste qui a une réflexion d'une grande profondeur sur l'interprétation et aussi sur la façon dont il situe les œuvres par rapport à la façon dont il va, lui, les interpréter. C'est pas le seul. Brendel l'a fait aussi, et d'autres. Mais il le fait avec une acuité particulière. Il a un peu ce côté qu'ont les universitaires américains d'être toujours très méthodiques, d'aller au fond des choses, de creuser, entre guillemets. Donc, ses interprétations sont des interprétations très denses, très fouillées. Et c'est un concert aussi qui est très original, quand même des compositeurs peut jouer comme Jan Hatschek et on parlait de Courtag justement, avec le programme Pierre-Roland Aymard. Donc là, il y a une conversation tranquille avec le diable. Je ne sais pas si on peut discuter tranquillement avec le diable. Je suis convaincu du contraire. Je crois qu'il faut une très longue
0: cuillère.
1: Mais enfin voilà, c'est un programme aussi très original. C'est la troisième fois, je crois, que Jonathan Biss vient au festival. Il vient très rarement dans les festivals en France, et on est vraiment heureux.
0: À part à Pierre Jacobin, on voit beaucoup.
1: On est heureux de l'accueillir,
0: Donc il y aura les romances sans parole, numéro 6, numéro 3, numéro 4 de Mendelssohn. Donc Jan Hatschek, vous l'avez dit, La parole manque, extraite sur un sentier recouvert. Courtag, Kersten, Speak to me, je ne connais pas cette œuvre. Et puis, il y aura les variations des esprits et la fantaisie en ut majeur de Robert Schumann. Eh bien, je vous propose d'écouter Jonathan Biss jouer les variations des esprits de Robert Schumann.

0: Variations des esprits de Robert Schumann, interprété par Jonathan Biss, le pianiste américain, donne l'avant-dernier concert du festival 2026, mardi 29 septembre à 20h. Et concernant la soirée de clôture, le lendemain, au même endroit, donc au cloître des Jacobins, même heure, mercredi 30 septembre, vous l'avez confié à un grand nom du piano français, Jean-François Esser. Il y a longtemps, on n'a pas entendu à Toulouse, lui qui a été un des maîtres de notre cher Bertrand Chamaillou, dont il est resté d'ailleurs très proche. Absolument. Il va donner un programme très original, très varié, autour du thème de la nature,
1: Paul Arnoux. Et particulièrement de la forêt.
0: Oui.
1: Et
0: oui.
1: Et particulièrement de la forêt. On est très heureux d'accueillir Jean-François à nouveau. Et en plus, c'est particulier, c'est ses 80 ans. Donc on est très heureux qu'il l'ait faite au cours de ce festival. Grande figure du piano français. Immense pédagogue qui a vraiment permis une génération de pianistes d'éclore. Il est toujours respectueux des personnalités musicales qu'il a eues. Et la preuve, Bertrand Chamaillou, oui, en est un des exemples les plus frappants. Hein. Donc, il a imaginé ce programme parce que c'est quelqu'un qui est très proche de la nature, Jean-François. Il a imaginé ce programme, donc très particulier aussi, hein, avec du Messiaen, du Roussel, du Takemitsu, du Sibelius. Donc là aussi, on a une variété de compositeurs, on a une polychromie musicale. Et ce thème, je n'ai pas encore le concert entièrement dans la tête, mais je pense que ça sera vraiment un cheminement, ce concert. Et il dit, voilà, je vais inviter le public à cheminer avec moi dans les paysages que j'aime, dans la nature.
0: Oui, alors pour un programme dédié à la nature et surtout à la forêt, il y avait les inévitables Waldszenen, les scènes de la forêt de Schumann, qui apparemment vont ouvrir le concert, mais il y aura aussi effectivement du Messiaen. Messiaen proche de la nature, les oiseaux.
2: Tout le monde le sait,
0: donc ça sera petites esquisses d'oiseaux, Liszt, murmure de la forêt, mais c'est pas une pièce de Liszt qu'on entend très souvent non plus, pour pas dire jamais. Non. Il y aura du Chabrier, sous bois, voilà, ça tombait sous le sens. Roussel, Albert Roussel, promenade sentimentale en forêt.
2: Œuvre rare, voilà. Roussel, hein. Promenade sentimentale en forêt.
1: Et les œuvres pour piano de Roussel aussi sont
0: très rares. Bon, Ravel, oiseau triste, hein, ça, c'est encore un extrait de miroir, on les aura tous eu, les miroirs.
2: Oui, exactement.
0: Et Takemitsu, Rain Tree Sketch 1 et 2, hommage à Olivier Messiaen. Et puis les arbres de Sibelius. Voilà. On va faire le tour de la forêt, c'est le cas de le dire.
1: Une très belle clôture pour cette édition.
0: Vraiment, je pense que ce concert, moi je l'ai coché tout de suite quand j'ai vu qu'il était programmé. Voilà pour la programmation de la 47e édition du Festival Piano Jacobin qui se tient donc cette année du 8 au 30 septembre. Je rappelle que tous les concerts commencent à 20h et ont lieu au cloître des Jacobins, à l'exception de celui du mardi 22 septembre qui lui est donné à Saint-Pierre-des-Cuisines par le jeune pianiste toulousain Constant Després, associé au danseur de hip-hop Brice MV. Je vous invite à consulter le site web du festival pour avoir tous les détails de la programmation, pour vous renseigner et pour réserver et acheter vos places en ligne à l'adresse www.pianojacobin.com. Je signale d'autre part, ce samedi 29 août à 19h, à la chapelle des Carmélites de Toulouse, le concert du duo formé par la violoniste Laure Massoni et le pianofortiste Quentin Guérillot. Ils vont jouer un programme d'œuvres de Mozart et Jean-Chrétien Bach. C'est dans le cadre de la saison Piano Historique à Toulouse, organisée par François Henry et son association Piano Muse. Vous pouvez réserver et acheter vos billets en ligne sur le site helloasso.com. Un grand merci à Paul Arnoux Péjouan qui nous a présenté les artistes invités à Piano Jacobin 2026 et à Serge Fauzy qui m'a assisté dans l'animation de ce numéro. Merci également à Jonathan Botello pour la réalisation de cette émission, dont le podcast est disponible et téléchargeable dès aujourd'hui, comme d'habitude, sur le site web de Radio Présence. Et merci enfin à nos auditeurs pour leur fidélité à Mélomanie. Très bonne rentrée musicale à tous.

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4: 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Michel Burgon.
5: Depuis le 1er janvier de cette année 2026, l'Espagne impose aux automobilistes de détenir dans leur auto une balise lumineuse qui peut se poser sur le toit du véhicule, la V16. Alors aujourd'hui, on va parler d'un truc juridique que peu de gens imaginent. Un truc qui peut vous éviter une amende, du stress et certainement une mauvaise rencontre avec la police espagnole. Parce que les forces de police espagnoles sont très strictes. Quand elles contrôlent vraiment. Elles ne plaisantent pas avec les équipements obligatoires. Mais voilà, ce que beaucoup d'automobilistes ignorent, c'est que le droit international les protège. Et pas un petit texte obscur, non. La Convention de Vienne sur la circulation routière, signée en 1968. Et cette convention dit une chose très simple, mais absolument décisive. Quand vous circulez à l'étranger, votre voiture doit seulement respecter les équipements obligatoires de votre pays d'immatriculation. Vous êtes français, vous respectez les règles françaises, même en Espagne, le droit français va s'appliquer. Et c'est ce qui est écrit noir sur blanc dans l'article 3 de la Convention. Vous pensiez, si je ne l'ai pas, je vais me faire verbaliser. Tout comme autrefois quand est apparu le triangle et le gilet de couleur que les Espagnols ont imposé en Europe avant tout le monde. Eh bien non, ce n'est pas obligatoire. C'est simplement obligatoire pour les véhicules immatriculés en Espagne. Donc, si un agent espagnol, sévère, très sévère, vous reproche de ne pas avoir cette balise, vous êtes pourtant dans votre droit. Et vous devez le dire calmement. Il n'y a pas qu'en Espagne que ce type de problème peut vous arriver. Dans certains pays, l'extincteur est obligatoire. Dans d'autres, la trousse de secours. Ailleurs, ce sont les ampoules de rechange ou plusieurs gilets de sécurité, un par passager. En France, ce n'est pas obligatoire. Donc, à l'étranger, personne ne peut vous verbaliser pour cela. Idem pour les vitres teintées, les feux de jour, certains pneus. Si c'est conforme en France, c'est conforme partout. Mais attention, la convention a ses limites. Les règles de circulation locales, elles, s'appliquent. Les vitesses, les priorités, les zones environnementales, les péages urbains, là, pas de passe-droit. Alors, que faire si la police espagnole, par exemple, vous tombe dessus? Parce que les contrôles peuvent être secs, très secs, et parfois trop zélés. Voilà un protocole à dire calmement, sans agressivité. 1. Mon véhicule est immatriculé en France. 2. En circulation internationale, je dois être conforme aux équipements obligatoires en France. 3. C'est l'application de la Convention de Vienne. 4. L'équipement que vous mentionnez n'est pas obligatoire en France. Et si l'agent insiste, parce que ça arrive, vous terminez par « j'en prends note, je vais régler ce que vous me demandez, mais je contesterai par la voie administrative ». C'est simple, c'est propre, c'est juridique et c'est du béton. Le droit international, ce n'est pas que pour les diplomates. Parfois, c'est ce qui protège l'automobiliste français face à un contrôle un peu trop musclé sur une autoroute

0: en Espagne ou ailleurs en plein milieu des vacances. Et c'est ça aussi la force de l'état de droit. À la semaine prochaine.
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3: Bonjour et bienvenue dans cette nouvelle série des clés pour vivre. Durant 5 entretiens, j'aurai la joie de recevoir Alberto Malouf, médecin urgentiste franco-libanais, témoin de foi et cofondateur de l'association Notre-Dame Mère de la Lumière, converti au Christ. Il parcourt aujourd'hui le monde pour partager son témoignage, annoncer l'évangile et prier pour les malades. Tout au long de cette semaine, nous évoquerons quelques thèmes, le thème de la guérison divine, de l'occultisme, nous parlerons de la franc-maçonnerie, nous parlerons aussi de la Vierge Marie et de la puissance aussi du rosaire ainsi que du combat spirituel. Bonjour Alberto Malouf.
4: Bonjour.
3: Alors, je suis ravie de vous accueillir dans ce premier entretien et puis tout au long de cette semaine. Alors, premier entretien, si vous le voulez bien, je vous ai annoncé comme médecin urgentiste. Vous êtes médecin. Qu'est-ce qui vous a amené à croire que Dieu peut réellement guérir, puisqu'on va parler aujourd'hui, durant ces 10 minutes, de la guérison divine. Et
4: oui.
3: Merci.
4: De rien, c'est une joie. Alors oui, tout à fait, je crois que Dieu guérit. Alors déjà, parce que j'en ai fait moi-même l'expérience et je l'ai vu pour beaucoup de personnes que j'ai rencontrées ces 15 dernières années, parce que je me suis moi-même converti à la suite d'un pèlerinage à Medjugorje. J'avais des soucis de santé, le Seigneur m'a accordé une grâce de guérison. Et puis, on pourrait se dire, c'est très sympa, mais est-ce que c'est fondé bibliquement? Est-ce que ma foi de l'Église, qu'est-ce que nous dit aussi l'Église catholique? Eh bien, tout à fait, nous voyons que Jésus-Christ lui-même, lorsqu'il annonçait l'Évangile, prenait du temps, beaucoup de temps. D'ailleurs, on voit qu'il y a énormément de passages dans les évangiles qui nous montrent Jésus en train de guérir des malades physiquement, des aveugles, des sourds, des boiteux, des paralysés, des lépreux, et même des femmes, une qui perdait du sang, etc. Même ressusciter des morts. Donc vous voyez que la puissance salvatrice du Christ ne s'arrête pas seulement à un beau message merveilleux d'amour, mais aussi à une puissance qui se déploie et qui guérit des personnes malades. Voilà, c'est quelque chose de réel 2000 ans plus tard.
3: Alors, comment voyez-vous la relation entre foi et médecine?
4: Eh bien, grâce à Dieu, Dieu a créé le médecin aussi. D'ailleurs, on peut le lire dans l'Ancien Testament. La Bible le dit, « Lorsque tu es malade, prie le Seigneur et il te guérira, mais aussi va voir le médecin parce que Dieu, lui aussi, l'a créé. » Donc, Dieu nous a donné les médecins. Donc, il n'y a pas de contradiction entre foi et médecine. Dieu peut guérir, mais Dieu peut aussi passer par la médecine, évidemment, pour nous toucher, pour nous guérir. Et puis, on voit bien qu'il y a, la médecine est quelque chose de très important pour le Seigneur comme pour la foi, pour l'Église.
3: Alors, quand on parle de guérison, Alberto, comment distinguer guérison spirituelle, guérison psychologique et guérison physique?
4: Alors, évidemment, on n'est pas qu'un corps. Donc, on a une âme, un esprit, on a une psychologie et on a bien sûr une chair aussi. Et donc, le Seigneur veut nous renouveler dans toutes ces parties-là, mais à la mesure de sa volonté. On sait que tous les malades ne guérissent pas physiquement. On prie pour tous les malades, évidemment, on est appelé à prier pour tous, mais ensuite c'est le bon Dieu qui va amener le chemin de guérison. Et moi, par exemple, j'ai vu des personnes guérir miraculeusement de cancer, mon propre papa, qui a été guéri d'un cancer du foie, qui a disparu, qui avait été diagnostiqué par la meilleure équipe européenne à Gustave Roussy et un des meilleurs chirurgiens hépatiques. Et qu'est-ce que ça a apporté? Ça a apporté une guérison intérieure, une conversion plus forte, en fait une confiance plus forte. J'ai vu aussi des personnes ne pas guérir physiquement, mais pour qui nous avons pu prier. Mais ce qui était incroyable, c'est que ces personnes avaient toujours cette maladie, mais ils avaient le sourire, une force, une paix. Et donc le Seigneur est venu travailler l'intérieur, leur psychologie, leur esprit, et les a amenés à vivre cette croix avec lui. Et moi, j'ai vu des personnes partir, décéder, notamment une dame d'une maladie de Charcot. Elle ne pouvait plus bouger, donc elle était paralysée. On a vu sa dégradation, c'était la sacristine. Elle avait très peur, et au fur et à mesure des mois et des prières, elle était très apaisée. Et sur son lit de mort, où elle ne pouvait plus que ses yeux qui pouvaient écrire, elle nous disait qu'elle était en paix. alors que nous, on était angoissés à sa place. Et donc là, on a compris que le Seigneur est présent dans la croix comme dans le miracle.
3: Et là, vous parlez de miracle, hein, quand vous parlez de paix.
4: Eh bien oui, parce que c'est un miracle
3: là,
4: intérieur.
3: Là, s'opère le grand miracle intérieur. Hein.
4: Exactement, ouais. Le miracle intérieur, parce qu'il ne faut pas l'oublier. Lorsque Jésus guérit physiquement, c'est pour nous amener au salut, la guérison de l'âme du cancer qu'on appelle le péché. Et oui, le péché, c'est ce qui nous sépare de Dieu, c'est ce qui n'est pas amour. Et nous sommes appelés à vivre dans l'amour. Donc quand Jésus annonce l'évangile et fait les signes de guérison physique, c'est pour amener la guérison de l'âme. C'est la plus grande des guérisons. D'ailleurs, c'est pour ça que tous, nous sommes appelés à être libérés du péché, de ce cancer de l'âme qui peut nous séparer éternellement de Dieu. Donc le plus important, évidemment, c'est d'accueillir le message de Jésus dans notre vie pour qu'il nous libère, pour qu'il nous donne la paix. Et Dieu, ensuite, peut accorder des miracles comme des signes accompagnateurs de sa parole, nous donne la force.
3: Alors, j'imagine que ceux qui vous écoutent ou vous découvrent dans ces premières minutes, je vous rappelle, chers auditeurs, que je vous reçois jusqu'à la fin de cette semaine. Certains prient depuis bien longtemps, et peut-être que parmi les auditeurs qui vous écoutent maintenant, certains prient pour demander cette guérison, guérison du cœur, guérison de l'âme, et cette guérison n'arrive pas. Qu'avez-vous envie de leur dire là, maintenant, personnellement peut-être, hein, puisque l'auditeur est unique.
4: Bien sûr. Déjà, ce qu'il faut dire, et de manière certaine, c'est que le silence de Dieu ne veut pas dire indifférence. C'est très important de comprendre que les temps et les moments nous échappent. On ne sait pas, voilà, j'ai interviewé la 70e Miraculée de Lourdes, ça faisait 40 ans qu'elle était en fauteuil roulant. Pourquoi après 40 ans elle se lève après avoir entendu cette voix de Jésus et pas avant? Elle priait pendant 40 ans. Donc il y a un mystère que nous ne pouvons pas expliquer. Mais ce qui est certain, c'est que chaque prière est entendue et que Dieu donne au jour le jour la grâce nécessaire pour vivre en paix. Donc moi, je vous encourage à persévérer dans la prière et surtout à dire comme le Seigneur, « Seigneur, je prie avec confiance pour tel malade, pour telle situation, mais j'en me remets à ta sainte volonté et dans les temps qui t'appartiennent, je te fais confiance. » Donc ne nous décourageons pas, ne vous découragez pas, vous pouvez faire confiance à Dieu, il est bon.
3: Alors qu'est-ce qui peut ouvrir le cœur à une vraie guérison, Alberto? Si le cœur est un peu fermé, si le cœur est un peu attiédi, si les cœurs... Vous avez parlé de découragement à l'instant, et Dieu sait que dans les événements de notre monde, d'une société un peu sombre et pleine de confusion, il y a des découragements, on se relâche parfois, et peut-être aussi dans sa vie intérieure, sa vie de prière. Quel conseil peut-être vous pourriez donner? Permettez-moi de vous poser la question.
4: Non, bien sûr, évidemment, bien sûr, la prière, mais il y a vraiment un lieu de guérison intérieure très fort. C'est le sacrement de réconciliation, c'est-à-dire que le péché, on ne le voit pas, mais ça vient ternir notre être profond, notre âme. Et c'est un poids qui est là. Et Jésus est venu pour enlever les péchés du monde. Il veut enlever les péchés de notre cœur et c'est un lieu de guérison. Alors moi, je vous encourage à tout simplement déjà faire confiance à l'amour de Dieu. Hein. Si j'avais commis tous les crimes possibles, c'est que voilà, c'est qu'une goutte d'eau dans le brasier ardent de l'amour de Dieu, nous disait la petite Thérèse. Mais c'est pour vous dire, voilà, moi, j'ai vécu ma rencontre avec Jésus dans le confessionnal il y a plus de 15 ans. Et j'aimerais vous dire que ça a guéri mon cœur de beaucoup de choses dans le passé. On a tous des blessures affectives, des paroles qu'on a pu vivre, des événements qui nous ont détruits. Eh bien, Jésus a été un baume de guérison pendant ce sacrement. Mettez votre vie à sa lumière, il sait tout, mais il veut juste que vous vous déchargiez sur lui. Demandez-lui pardon de tout votre cœur, parce qu'il vous pardonnera. Et puis allez offrir ça dans le sacrement de réconciliation. Le prêtre est là, représentant du Christ. Et en son nom, vous allez voir que Dieu va vous donner un cœur plus blanc que la neige. Et ça joue dans la guérison intérieure.
3: On a parlé tout au début de cette guérison, on a parlé au cours de cet échange de cette guérison physique qui peut être aussi donnée par miracle et accordée, qui peut passer aussi par des soins et par un médecin. Oui. Hein, voilà. On a parlé de cette guérison aussi intérieure, où on peut recevoir cette paix. Mais on entend, et c'est important, qu'un des grands remèdes, et ça a été votre remède à vous, vous venez de le témoigner il y a quelques ans, c'est ce sacrement de confession. Ce sacrement est comme un remède, c'est là où peut s'opérer chirurgicalement, permettez-moi, je vous ai en face en tant que médecin, l'un des miracles de guérir et de se réconcilier profondément avec le bon Dieu.
4: Oui, avec le bon Dieu, avec soi-même et avec les autres, parce que quand on reçoit le pardon de Dieu, on est plus à même de pouvoir l'accorder aux autres. Et donc c'est vraiment un lieu, j'ai envie de dire, qui est plus que nécessaire. C'est le bain de l'âme. On a besoin de se laver. C'est un lieu où, on est remis à tout blanc, tout beau. Et ça, c'est énorme parce que parfois on le met de côté et on se rend pas compte que C'est dans les profondeurs de notre âme qu'il y a des plaies. Et Jésus est le spécialiste de cette transplantation des cœurs spirituels. Quand on a un souci, on va voir tel spécialiste pour tel problème. Le Christ est venu, il a donné sa vie sur la croix pour qu'on puisse avoir un cœur libéré de ce poids du péché et de nos blessures du passé. Donc, laissons le faire.
3: Laissons le guérir, au fond. Toutes ces cicatrices aussi, et vous l'avez dit, vous l'avez répété, on est parfois malade, et le péché aussi peut aussi rendre le cœur malade.
4: Oui,
3: et le corps malade.
4: Il faut faire attention à ne pas affilier une maladie à un péché. D'ailleurs, Jésus lui-même le fera. Lorsqu'on lui a dit pour l'aveugle, mais qui est-ce, lui ou ses parents ont péché pour qu'il soit né aveugle et dit ni lui ni ses parents, mais c'est pour que la gloire de Dieu soit manifestée en lui. Donc, il faut faire attention à ces résumés un peu trop rapides. Mais par contre, ce qui est certain, c'est que la notion de péché, on essaie de l'évacuer parce qu'on ne veut pas culpabiliser. Mais ce n'est pas question de culpabilité. Le péché, c'est ce qui n'est pas l'amour. Et c'est une maladie intérieure. Et le Christ est venu pour qu'on vive heureux, et on peut vivre heureux que dans l'amour et dans la sainteté. Donc, faut pas en avoir peur de ce mot péché, faut comprendre que c'est juste que ce n'est pas l'amour, mais Jésus est là pour nous aider à vivre dans cet amour et surtout balayer le péché et ses conséquences dans nos vies. Et il le fait petit à petit, pas à pas.
3: Alors ne fermons pas notre cœur, hein, ouvrons cette porte du cœur toute grande, si vous permettez, avec confiance et grande confiance. Jésus, j'ai confiance en toi. Amen. Alberto Malouf, médecin urgentiste franco-libanais, l'invité témoin aujourd'hui et toute la semaine dans cette série des clés pour vivre. Je rappelle aussi que vous êtes cofondateur de l'association Notre-Dame de la Lumière, connue aussi sous le nom de NDML, et qu'on peut aussi retrouver l'association et ses membres actifs dans l'évangélisation sur de nombreux réseaux sociaux. Je vous propose de vous retrouver demain pour un deuxième entretien. L'entretien ouvrira une porte, cette fois-ci la bonne porte, pour apprendre à discerner voilà, ce qui est bon et ce qui appartient peut-être à l'ennemi. On va parler un peu de tout ce qui est occulte. À demain, même lieu, même heure, et merci.
4: Merci.
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1: Bonjour à tous et bienvenue dans ce deuxième numéro de cette série. Aujourd'hui, on entend parler d'astrologie, de tarot, d'énergie, de rituels ou encore de connexion spirituelle pour certains. Ce sont des curiosités, pour d'autres de vrais repères, mais que cache vraiment l'occultisme? Est-ce aussi inoffensif qu'on le pense? Et surtout, quelles en sont les conséquences, parfois invisibles, mais bien réelles? Dans ce deuxième entretien, j'interroge Alberto Malouf, que vous avez découvert hier durant quelques minutes. Je rappelle qu'il est médecin urgentiste franco-libanais et puis cofondateur de NDML, l'association Notre-Dame, Mère de la Lumière. Bonjour Alberto Malouf.
2: Bonjour.
1: Alors, la question et les questions sont sérieuses aujourd'hui, hein, oui. Puisqu'on ouvre une porte, celle de l'occultisme. Donc, je parle de, peut-être de médiumnité, de voyance, de spiritisme. Au fond, qu'en est-il? C'est quoi, en résumé, dans ces premières minutes, oui. L'occultisme?
2: Alors, l'occultisme, ça vient du latin occultus, qui veut dire ce qui est caché, ce qui est secret. Et en fait, c'est une espèce de courant de pensée, un moyen de savoir un peu ce qui se passe dans le monde invisible. Donc, ça peut être lié à différentes pratiques, énergie, etc., l'astrologie, la magie, vous avez cité pas mal de ces choses-là. Et la question, c'est quels sont les risques? Parce qu'en fait, peut-être vous ne le saviez pas, mais la Bible en parle. On peut le dire ça dans le livre du Deutéronome, au chapitre 10, où le bon Dieu nous met en garde face à ces pratiques et nous demande de ne pas les réaliser parce qu'elles ouvrent une porte, pour le coup, à l'esprit du mal dans notre vie. Et quand l'esprit du mal a une influence dans notre vie, bah évidemment, comme nous dit Jésus, ce n'est pas pour nous faire du bien, c'est pour nous lier un peu plus et pour que notre vie soit moins libre. Donc c'est important d'en parler, non pas pour avoir peur, mais pour qu'on puisse savoir ce qui est bon de ce qui ne l'est pas.
1: Alors, ces pratiques attirent beaucoup aujourd'hui à Alberto Malouf, y compris chez les jeunes. Qu'est-ce que ça vient combler, au fond, ces pratiques, et vous avez parlé de portes, hein, oui. Qui séduisent. Voilà, on parle de séduction. Hein.
2: Évidemment, on voit que la jeunesse a envie de réponses. Donc, à une période où on donnait des réponses avec l'aide de Dieu, mais dans un monde qui de plus en plus met Dieu à la porte, les questions existentielles sont toujours là. Et les jeunes en ont. On a beau les étouffer, elles sont là. Donc, qu'est-ce qu'ils vont faire? Ils vont faire toutes sortes de recherches. Et sur quoi ils vont tomber? Eh bien, souvent, sur, voilà, par exemple, ils vont perdre un être proche. Ils vont essayer de faire du spiritisme. Ils vont essayer de rentrer en contact avec les personnes défuntes. Ils vont invoquer les esprits. Ils vont essayer d'acquérir certains pouvoirs surnaturels. Parce qu'on le voit un peu partout. Et on pourrait dire qu'ils vont le faire au début peut-être pour s'amuser. Mais ils vont se rendre compte que ça marche. D'ailleurs, moi, j'ai témoigné auprès de nombreux jeunes, hein, des centaines, des milliers de jeunes. Et on voit bien qu'ils sont les premiers à nous dire, mais moi, j'ai fait tourner les tables, j'ai invoqué les esprits, mais ça s'est réellement passé. Alors, c'était quoi? Ils ne savent pas, ils sont parfois choqués qu'il y a eu une réponse, il s'est passé quelque chose. Et l'Église, bien sûr, a une réponse, la Bible a une réponse, et c'est cette mise en garde parce que, en effet, les conséquences peuvent être parfois extrêmement graves.
1: Vous avez des exemples?
2: Oui. Il y a des personnes, par exemple, qui vont voir des voyants, soit pour pouvoir rentrer en contact avec une personne défunte de leur famille, etc. Et chose incroyable, cette personne, cette voyante, va pouvoir dire des choses vraies sur la vie. Et donc, les personnes sont en quelque sorte étonnées. Mais comment cette personne peut savoir des choses sur ma vie? C'est pas possible, c'est pas rationnel. Elle ne me connaît pas, je la connais pas. Elle m'a révélé des secrets familiaux. Elle m'a décrit exactement la personne que j'aimais et qui est défunte. Alors, donc là, on rentre dans le surnaturel. La question, c'est que cette révélation, comme nous dit d'ailleurs la Bible, ne vient pas du Saint-Esprit, ne vient pas de Dieu, elle vient de l'esprit du mal, qui a aussi une certaine connaissance du monde réel, créé, parce qu'il est au milieu de nous. Et donc, il va jouer sur ça pour créer un lien entre la personne et le voyant, et lui ensuite pouvoir avoir plus de place sur l'âme et sur la vie des personnes. Et où est-ce que, jusqu'où ça va? Eh bien, ça peut aller jusqu'à des malédictions, c'est-à-dire que le diable va, par son influence, apporter des maladies étonnantes, des accidents étonnants, voire même provoquer jusqu'à la mort. On a des témoignages, je peux vous donner le témoignage d'une personne. Elle est allée voir, elle avait un voyant, et donc elle y allait régulièrement. Et à un moment donné, ce voyant qui aidait, il se passait des choses, il disait des choses vraies, soi-disant, lui a dit, voilà, ton fils va mourir dans l'année d'un accident. Alors, il faut savoir que le diable ne peut pas connaître l'avenir. Dieu seul est l'alpha et l'oméga. Mais par contre, s'il a un projet de destruction sur votre vie, il peut très bien vous le dire. Donc, il a dit, voilà, votre fils va mourir. Et cette femme a reçu cette parole de malédiction comme une parole de vérité, comme toutes les autres paroles qu'elle avait reçues, parce qu'il lui avait décrit, il lui avait dit des choses vraies. Alors, pourquoi cette parole ne serait pas? elle la reçoit, elle y adhère pleinement, et donc elle adhère à cette parole, cette malédiction. La Bible nous dit que la vie et la mort sont au pouvoir de la langue. Lorsque le prêtre nous bénit au nom du Seigneur, nous recevons une véritable bénédiction. Et lorsque l'ennemi de nos âmes nous maudit et que nous ne sommes pas protégés, que nous lui avons ouvert des portes, alors nous recevons de plein fouet cette malédiction. Et que s'est-il passé? Eh bien, en effet, son fils est mort d'un accident dans l'année, comme ça avait été annoncé. Mais pourquoi? Non pas parce qu'il le savait d'avance, mais parce que en ayant adhéré, les malédictions ont atteint leur but jusqu'à la mort. Et donc, il faut comprendre que c'est une réalité spirituelle. J'ai beaucoup travaillé avec des exorcistes, j'étais présent lors d'exorcismes, etc. Et donc, j'ai pu me former auprès, on va dire, des personnes mandatées par l'Église à toutes ces réalités spirituelles dont on parle peu. Et donc, c'est très important de comprendre comment ça fonctionne. Il y a des lois spirituelles, comme il y a un stop ou un feu rouge et il ne faut pas y aller parce qu'on est à risque d'accident. Et bien, dans le monde spirituel, c'est la même chose. C'est pour ça que l'Église nous met en garde et nous demande, bien sûr, de ne pas entrer dans ces sentiers-là.
1: Alors, si on est entré dans ces sentiers-là, que faire pour s'en sortir? Vous avez parlé aussi de ces formations que vous avez suivies auprès d'exorcistes. Vous avez parlé aussi à l'instant avec, et merci pour ce témoignage qui montre aussi la dangerosité et la gravité aussi de malédiction. Pour toute malédiction, pour tout sort sortilège, il faut passer inévitablement consulter, comme on consulterait un chirurgien ou un dentiste pour des maux. Faut-il consulter et passer par la case exorciste, Alberto?
2: Alors oui, tout à fait. Alors pourquoi? Alors premièrement, souvent quand on dit exorciste, tout de suite on a très peur parce qu'on pense tout de suite au cas de possession. Alors il faut savoir que le diable peut avoir différentes influences et pas seulement un cas de possession où il habite le corps de la personne, même si c'est une réalité spirituelle, ça peut arriver. En fait, le but de l'exorciste et de son équipe est de vous aider à discerner, ils vont poser un diagnostic, si je peux dire, spirituel. Ça ne veut pas dire que si vous allez voir un exorciste, c'est parce que vous êtes tout de suite possédé. Non. Quand vous allez voir un médecin, c'est lui qui va vous dire ce que vous avez. Quand vous allez voir l'exorciste, de la même manière, vous y allez pour un discernement. Et donc, ils sont là pour vous écouter, comprendre ce qui s'est passé, et ensuite vous proposer un chemin de guérison et de délivrance. Donc, il faut savoir que il y a différents cas d'atteinte. Il peut y avoir la tentation simple, il peut y avoir des cas d'obsession. C'est des tentations extérieures à vous, mais qui sont obsédantes, où vous avez des pensées vraiment intrusive. Il y a des cas d'infestation, par exemple dans certains objets ou dans des maisons, etc. Il y a des bruits bizarres et donc c'est aussi l'Église qui doit gérer ce genre de choses-là. Il y a les cas aussi de vexation, on peut le voir dans la vie des saints, où parfois le diable directement s'attaque à la personne, il a mis le feu au lit du saint curé d'Ars, etc. Donc le saint Padre Pio, pour ceux qui connaissent l'histoire.
1: Sainte Mariam, la petite arabe,
2: exactement. Et puis il y a le cas de possession, où il habite le corps de la personne et l'amène à faire des choses avec son corps. Alors, ce qui est clair, c'est que l'Église a autorité. Alors c'est déjà très important d'avoir la paix et d'être confiant, il y a une solution et Jésus-Christ est très clair et très ferme. Luc chapitre 10, Jésus nous dit ceci: « J'ai mis sous vos pieds serpent, scorpion et toute la puissance de l'ennemi et rien ne pourra vous nuire. » Donc Jésus-Christ est très clair, lorsqu'on vit en lui, qu'on est en Église et qu'on reçoit les sacrements, les bénédictions de l'Église, rien ne pourra nous nuire. C'est-à-dire que toutes les malédictions sont brisées par le sang de notre Seigneur. Donc qu'est-ce qu'il faut faire? Aller voir un exorciste, évidemment, se confesser de toutes les pratiques que vous avez faites. Même, certains disent, mais je ne savais pas. Bah, vous savez, si un enfant qui ne sait pas qu'il met la main dans le feu, ça va le brûler, mais s'il la met quand même, même s'il n'a pas le savoir, que va-t-il arriver? Il va être brûlé. C'est la même chose dans le monde spirituel. C'est pas parce que vous ne saviez pas qu'il ne se produit rien. C'est une réalité spirituelle. Donc, il faut aller voir le prêtre pour se confesser. Et le prêtre exorciste qui va vous priez pour vous, ferez peut-être une prière simple de délivrance, voire même le grand exorcisme, si en effet vous avez besoin d'un exorcisme. Et c'est lui qui le jugera bon. Voilà, donc en tout cas, beaucoup de confiance pour tous ceux qui sont allés voir des voyants, des magnétiseurs, de toutes sortes de pratiques, de guérisseurs, de magie, d'astrologie, etc. Je vous encourage seulement avec simplicité, on ne peut pas rentrer dans le détail de toutes ces pratiques, mais je vous le dis vraiment au nom du Seigneur, et c'est parce que c'est le message de l'Église et du Christ lui-même. Allez vous confesser de ces choses-là avec simplicité de cœur. Et si vous avez besoin, allez voir un exorciste qui va vous conseiller et prier pour vous.
1: Alors, puisque vous parlez aussi d'exorciste, il est important aussi de rappeler que normalement, dans tous les diocèses, il y a un exorciste qui est présent. Donc, chers auditeurs, si vous connaissez autour de vous ou pour vous-même et ces difficultés, ou un grand questionnement sur ce qui vient d'être évoqué pendant ces quelques minutes, n'ayez pas peur, ayez confiance, allez frapper à la paroisse d'une église, n'importe laquelle. Posez vos questions, mais posez surtout vos questions. Voilà, et n'ayez pas peur. Merci pour cette intervention du jour. C'est court, mais vous avez été précis, Alberto Malouf. Je vous propose demain un autre rendez-vous. On ouvre une autre porte, je n'en dis pas plus. Je veille un petit peu la curiosité aussi des auditeurs qui sont à l'écoute aujourd'hui et toute cette semaine. Merci, à demain, même lieu, même heure.
2: Merci à vous.
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1: Bonjour à tous et bienvenue dans ce troisième numéro de cette série des clés pour vivre où je reçois pour intervenant et puis pour témoin. Et tout d'abord, je vous salue sans plus tarder, on est en milieu de semaine. Bonjour à Alberto Malouf.
2: Bonjour.
1: Alors je rappelle que vous êtes, pour ceux qui nous prendraient en plein milieu de semaine, que vous êtes médecin urgentiste franco-libanais et cofondateur d'une association que l'on peut retrouver et très active dans la mission et dans l'évangélisation sur les réseaux sociaux. Et puis en particulier, je vais faire un peu de publicité pour une prière du chapelet, c'est la prière du chapelet tous les soirs dès 19h30 en direct. On peut se connecter donc sur la chaîne YouTube.
2: Sur YouTube, voilà. NDML.
1: Voilà, oui. NDML. Voilà, donc une petite information pour prier Marie et prier le chapelet. Alors on ne va pas prier Marie et le chapelet tout de suite, si vous permettez, Alberto Malouf. On va parler donc de sujets quand même sérieux, graves, voilà, mais plein d'espérance aussi, parce que Jésus lui-même, vous nous l'avez dit au cours de ces entretiens, est venu pour libérer, il est venu pour guérir, il est venu nous libérer du poids aussi de nos péché. On va parler de pureté, on va parler d'adultère, on va parler de combat intérieur, on va parler de fidélité. Alors, qu'est-ce qui se passe aujourd'hui? Comment définissez-vous, Alberto, la pureté dans une perspective chrétienne aujourd'hui, dans un monde un peu plein de confusion, un monde en feu, où une jeunesse aussi peut être dans une vie parfois désorientée, désordonnée, ou tout simplement dans une ignorance aussi. On ne sait plus ce qui est le bien, on ne sait plus ce qui est le mal. Et merci, on vous écoute.
2: Non, tout à fait, c'est vrai qu'on est dans une société où c'est vraiment l'hypersexualité qui est proposée. Il y a une espèce de perversion de la sexualité. C'est-à-dire que la sexualité est quelque chose qui a été créé par Dieu, qui est beau, qui amène à la fécondité. Donc c'est comme ça que le genre humain continue à se développer, etc. Donc c'est juste énorme. Le Seigneur nous a donné comme ce cadeau. Mais c'est vrai qu'aujourd'hui, on a fait de la sexualité une consommation, une recherche de plaisir, toujours plus sans limite. Et du coup, c'est vrai que nos jeunes, de plus en plus tôt d'ailleurs, sont confrontés à tout ça via ce qu'ils voient, tous les accès qu'on peut voir évidemment, voient aussi tous les témoignages qu'ils peuvent avoir autour d'eux. Et on voit que le bon Dieu aussi a été mis un peu à la porte de notre société, donc ils n'ont plus vraiment de repères. Alors en fait, la pureté, c'est pas une contrainte en soi, c'est vraiment une liberté. Donc on puisse comprendre que, en fait, notre corps est plus qu'un objet qui doit être désiré ou qui doit être consommé. Notre corps, c'est le temple de l'Esprit Saint. Nous avons vraiment une dignité d'enfant de Dieu. Dieu est notre Père. Et donc nous avons une dignité, et notre corps aussi a sa dignité. Et donc, la pureté, c'est de poser un choix libre, mais un choix plein d'amour, pour comprendre que mon corps, j'ai envie de le donner à la personne que j'aime pour toujours. C'est ce qu'on appelle aussi le beau sacrement du mariage, le moment où on se choisit mutuellement avec son épouse, et où Dieu vient donner le sacrement et nous unit. Et qu'est-ce qu'on a de plus cher que son propre corps, que soi-même? Donc on ne peut pas se donner comme ça à tous, parce qu'on a de la valeur. Et donc, et on sait très bien, d'ailleurs, on le sait par les études, on le sait par tout ce qu'on a pu vivre ces dernières décennies, que les relations multiples et variées amènent énormément de blessures affectives, psychologiques, qui amènent énormément de cas de dépression, d'ailleurs de déviance dans la sexualité. On va rechercher de nouveau l'affectif parce qu'on a été blessé, et donc on doit reconstruire. Alors voilà, le bon Dieu veut pas nous aider à guérir, il veut nous préserver déjà. Vaut mieux prévenir que guérir, nous on aime bien faire ça en médecine. Donc je pense que c'est quelque chose d'important de réouvrir la beauté de la pureté et du mariage. Je crois que les jeunes en ont soif en soi.
1: Alors, que diriez-vous, Alberto, à ceux qui pensent qu'il est peut-être trop tard pour changer, qu'il est peut-être trop tard aussi pour se relever quand on est tombé trop bas, et que vous avez parlé de ce corps, le temple aussi, le temple de Dieu, qui a été peut-être bafoué, qui n'a pas été respecté. Que dire? Jeune et moins jeune, au fond, permettez-moi, mais tout ce qui touche à l'impureté, tout ce qui touche à l'adultère, à l'infidélité, c'est toutes les générations aujourd'hui.
2: Oui, c'est sûr qu'on est tous atteints, évidemment, par toutes les générations le sont. Alors déjà, la grande merveille, c'est de comprendre que Jésus ne nous juge pas. Il n'est pas là pour nous détruire. Dieu n'est pas là pour nous condamner. Mais il veut nous libérer. Donc nous montrer qu'il y a vraiment un chemin qui nous fait du mal, et que cet adultère, cette impureté, toutes ces relations extra-conjugales, etc. Et ça nous amène pas au bonheur. Ça amène le plaisir, c'est-à-dire qui est éphémère, mais pas le bonheur profond et la paix intérieure. Et ça, on le sait tous, finalement. Mais ce qui est beau, c'est que si notre passé, on peut voir Sainte Marie-Madeleine, dont Jésus s'est écrit qu'elle avait chassé 7 démons, qui était connue pour être une femme de mauvaise vie, etc., c'est devenu une très, très grande sainte. Qu'est-ce que ça veut dire? C'est-à-dire que bien, Dieu a le pouvoir de nous restaurer jusqu'à notre corps et de guérir notre cœur, mais aussi notre corps, de nous redonner cet éclat, ce resplendissement. C'est-à-dire ce que le monde aurait pu nous voler, ce que nous, on aurait pu perdre par, j'ai envie de dire, par nos pulsions ou par peut-être cette société qui nous y pousse. Eh bien, le Seigneur peut nous, d'une manière mystérieuse, mais aussi grande, eh bien, nous redonner cette belle dignité dans notre corps. Donc oui, nous pouvons aujourd'hui, par la grâce de Dieu, en nous confessant, en remettant eh bien, tous ces péchés, toutes ces attitudes peut-être qui ont été déviantes, eh bien, recevoir la guérison du Seigneur et ensuite, avec son aide, avancer sur ce chemin de bonheur, choisir, poser le choix aujourd'hui eh bien, de rester chaste, de rester pur et peut-être eh bien, de prier, si on est appelé à la vocation du mariage, pour recevoir la personne que Dieu mettra sur notre route et qu'on choisira et vivre une belle vie à la manière de Dieu. Et vous verrez qu'à la manière de Dieu, on trouve le bonheur avec un grand B.
1: Vous avez parlé de mariage, hein, c'est beau ce mariage, c'est fécond aussi.
2: Très beau.
1: Donc la beauté, la grandeur, puis la oui. dignité aussi d'un homme et d'une femme dans la différence aussi des vocations et la complémentarité. Mais je vis en concubinage. Que dit l'Église?
2: Alors l'Église est très claire, c'est-à-dire que la relation sexuelle se vit au sein du mariage et exclusivement au sein du mariage. Tout ce qui se vit en dehors est de l'ordre du péché, ce n'est pas conforme à l'amour divin et à l'enseignement du Seigneur Jésus-Christ. D'ailleurs, on le sait, il y a énormément de passages qui en parlent. Jésus en parle évidemment, Saint Paul en parle aussi. Il nous montre que les adultères, que ceux qui vivent aussi dans l'impudicité et dans les débauches sexuelles, etc., ne pourront pas hériter du royaume des cieux. Donc c'est quand même très clair, c'est-à-dire que ce sont des péchés qui touchent au corps, c'est des péchés qui sont graves. Donc c'est important de comprendre qu'on pêche en matière grave lorsque on vit des relations extra-conjugales. Donc on ne pourrait pas aller à la messe et recevoir la Sainte Eucharistie si eh bien, on est dans une relation extra-mariage sexuelle. Et donc l'Église est très claire à ce sujet et sa position ne change pas. Mais qu'est-ce que ça veut dire? Ça veut dire que le bon Dieu nous amène eh bien, à une conversion. Le sacré doit rester sacré et ton corps, mon corps, notre corps est sacré. Et donc, voilà, le marteau est fait pour construire quelque chose, mais pas fait pour taper pour son voisin. Ton corps a été fait pour... Dieu a créé ce plaisir dans la relation sexuelle. C'est lui qui a créé le corps. Mais il a créé, en vue de la fécondité, en vue de l'amour qui se donne exclusivement à une personne pour toute la vie. Il l'a fait d'une manière aussi pour faire grandir l'amour entre les personnes. Le don de son corps, le don de soi, tout ça c'est beau, mais ça se vit sous le regard de Dieu dans le sacrement du mariage. Alors voilà, je crois que les choses sont simples. J'ai une chose qui me vient, c'est que dans le mariage, comment faire aussi pour garder cet amour? Parce que souvent on va vers l'adultère parce qu'on n'a plus d'amour dans le mariage. C'est pas l'amour du début. Au bout de 10 ans, c'est pas le même amour et 20 ans, 30 ans. Mais si on remarque, Jésus a fait son premier miracle aux noces de Cana. Qu'est-ce que ça veut dire? Il est venu rendre sacré le mariage. C'est son premier miracle. Il a transformé l'eau en vin. Mais qu'est-ce que ça veut dire? C'est-à-dire qu'il est capable de changer l'eau de nos tiédeurs. Voilà, ça devient fade au fur et à mesure des années. On n'a plus l'exaltation du début. Mais il est capable de transformer eh bien, ça en un vin merveilleusement bon. C'est-à-dire que Dieu est capable de donner l'amour. Et d'ailleurs, ce qui est beau, c'est que le maître du repas va dire « Mais comment ça se fait que vous avez laissé le meilleur vin pour la fin ?» Eh bien, j'aimerais vous dire ceci. Si vous vivez votre mariage avec le Christ et enraciné avec lui, bien sûr, il y aura des tempêtes. Mais je vous certifie que le meilleur vin sera pour la fin de votre mariage. Votre amour ne cessera de croître d'une manière toujours plus divine. Et vous verrez qu'à la fin, vous serez toujours plus amoureux par le Seigneur. C'est une grâce, c'est un miracle surnaturel, mais que Jésus veut opérer, pas seulement à Cana, mais dans ton mariage.
1: Alors, vous parlez bien de cette vocation, Alberto Malouf. Alors, vous êtes célibataire.
2: Oui, je suis. En effet, je suis célibataire. Il y a toutes sortes de vocations. Il y a la vocation évidemment au mariage, la vocation aussi à la vie consacrée. Donc le Seigneur va vous inspirer, va vous encourager à déjà poser le discernement. Ça c'est important. Parce que parfois on a peur de discerner. Mais non, n'oubliez pas que quel que soit votre appel, c'est le bonheur qui vous attend avec le bon Dieu. Donc n'ayez pas peur de lui dire oui.
1: on a peur. Hein. Donc, ne laissons pas la place à la peur.
2: Non, hein. L'amour bannit la peur.
1: Voilà, et la peur n'est pas de bon conseil. Voilà.
2: C'est vrai.
1: Et je me permets de revenir sur cette vocation au mariage, puisque parmi nos auditeurs qui vous écoutent peut-être, là, maintenant, certains sont mariés peut-être depuis 10 ans, comme vous l'avez dit, 20 ans ou 30 ans. Certains, peut-être, sont au cœur d'une tempête, au cœur de s'interroger sur peut-être leurs difficultés de couple. Certains seraient peut-être d'être tombés dans l'adultère. Auriez-vous un mot spécial pour peut-être ces couples qui nous écoutent, peut-être par providence ou par hasard?
2: Oui, tout à fait. Déjà, j'aimerais dire à ces couples, tenez bon. Avec Jésus, c'est possible. Sans Jésus, ça ne l'est pas. En fait, pourquoi on voit autant de mariages? On ne voyait pas ça être détruit aujourd'hui. D'ailleurs, ça devient presque un miracle de tenir marié. C'est tout simplement parce que Jésus a été mis à la porte en profondeur de nos vies de famille. Donc, il faut juste le remettre au centre. Priez avec votre épouse, votre époux. C'est la clé. Une famille qui prie, c'est une famille qui reste unie. Et donc, moi, je vous encourage à la prière en couple, à la prière avec vos enfants, à revivre la messe le dimanche et à remettre Jésus au cœur de votre cœur et de votre vie de famille. Et vous verrez, il va vous aider. Prenez des temps de partage avec votre épouse, votre époux. Pardonnez-vous mutuellement. Peut-être même, vous pouvez avoir un conducteur, voilà, quelqu'un qui peut vous aider pour vous conseiller au sein du couple. Il existe aussi dans l'Église. Parce qu'on a tous des tempêtes. C'est normal, en fait, d'avoir des tempêtes. On a même les apôtres ont des tempêtes. Et Jésus est là, dans nos tempêtes. Mais il ne faut pas se décourager, on ne va pas se laisser noyer. Le Seigneur va vous permettre de les traverser, mais c'est lui qui va vous permettre de le faire. Alors, tout simplement, dites un grand oui et un grand bienvenue d'une manière forte à Jésus. Et vous verrez, il soutiendra votre mariage et le sanctifiera.
1: Alors, merci pour l'intervention du jour, Alberto Malouf. Je vous propose de vous retrouver dès demain. On aborde différents petits thèmes. Voilà, et puis on peut suivre votre association NDML sur les réseaux sociaux. Je n'en dis pas plus pour demain. Je laisse un peu la surprise donc à tous nos auditeurs. Merci encore de votre fidélité. Et on se retrouve demain, ici même. Merci.
2: Merci.
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1: Bonjour à tous, bienvenue dans cet épisode. Au micro, vous le découvrez et vous avez apprivoisé Alberto Maalouf. Bonjour Alberto.
2: Bonjour, merci. Toujours là.
1: Oui, toujours là, toujours fidèle au poste au fond pour la mission. La mission de l'évangélisation, c'est un point important pour vous, avant d'introduire le sujet qui nous intéresse pour aujourd'hui.
2: Oui, je crois que c'est vraiment une responsabilité d'amour. Voilà, c'est-à-dire que quand on a rencontré l'amour de Dieu et quel bonheur il peut donner au quotidien, on ne peut pas priver les autres au moins de cette connaissance. Donc on propose cet amour et puis voilà, chacun ensuite en dispose comme il le désire.
1: Alors aujourd'hui, c'est un sujet délicat, c'est un sujet sensible. Je vous ai proposé dans ce quatrième entretien d'évoquer avec vous et puis de rappeler aussi la position, et c'est important, de l'Église catholique en évoquant la franc-maçonnerie. Alors, quelle est un peu cette organisation, la franc-maçonnerie? Quand on parle de franc-maçonnerie, on parle de franc-maçon et puis de loge maçonnique, parfois de... Voilà, donc c'est quoi au juste cette organisation, Alberto Maalouf? Merci.
2: Alors, la franc-maçonnerie, à la base, c'est une organisation qui se dit être humaniste, qui ouvre vers des réflexions, comment améliorer la société, etc. Il y a différentes thématiques, il y a différentes obédiences. Il y a des obédiences qui sont déistes, c'est-à-dire qu'on dit croire en un Dieu potentiellement présent, mais on ne sait pas qui. Mais ça va être profondément antidogmatique, on n'aime pas trop les règles. Et puis, il y a d'autres obédiences qui sont sans... il n'y a pas de Dieu, forcément. Puis, il y a des obédiences très ésotériques. Voilà, donc il y a différentes type d'obédience, mais ce qui est certain pour toutes ces obédiences, pour toute la franc-maçonnerie, c'est que l'Église catholique n'a jamais changé d'avis officiel au sujet de la franc-maçonnerie, et l'avis est très clair, c'est que l'Église catholique condamne officiellement la franc-maçonnerie depuis toujours et interdit les fidèles chrétiens, catholiques, à faire partie de n'importe quelle obédience, d'être franc-maçon, c'est-à-dire qu'on ne peut pas être franc-maçon et catholique. Voilà, l'Église interdit cela. Et d'ailleurs, on pourrait dire, mais ça, c'était il y a quelques centaines d'années. Non, pas du tout. Dernièrement, en 1983, la déclaration de la Congrégation pour la doctrine de la foi, sous le cardinal Ratzinger, qui va devenir le pape Benoît XVI, va affirmer donc encore très clairement ceci, je vais citer, hein, comme ça laissera pas de quiproquo. L'appartenance active à la franc-maçonnerie est interdite. Point. Les fidèles qui s'inscrivent dans des associations maçonniques sont en état de péché grave et ne peuvent pas accéder à la Sainte Communion. Vous voyez, donc c'est quand même pas rien. Et donc après, on pourrait se demander, alors, pourquoi? Donc, c'est peut-être la prochaine question.
1: C'est la question que j'allais
2: vous poser. Voilà, c'est vrai, parce que c'est évident qu'on se la pose tous. Alors, pour différentes raisons. Et principalement, c'est d'ordre théologique, évidemment. Alors déjà, c'est premièrement parce qu'il y a évidemment un relativisme religieux. C'est-à-dire que dans certaines loges, et de manière un peu générale dans les loges déistes, on va promouvoir une forme de spiritualité un peu déiste, symbolique, mais qui va être totalement indépendante des dogmes religieux. Et donc, c'est que ça va s'opposer à la révélation de Jésus-Christ, par exemple, de la Trinité, de ce que l'Église peut nous enseigner. Et donc, il y a un relativisme, une espèce de syncrétisme. Voilà. Donc, deuxièmement, il y a aussi beaucoup de secrets dans la franc-maçonnerie. On le sait, on monte avec des grades, on ne sait pas ce qui se passe au-dessus. Il y a énormément de rituels. Et il y a d'ailleurs beaucoup de choses qui sont révélées aujourd'hui, parce que ça va jusqu'à certains rituels sataniques. Donc, c'est les choses avant, on disait, mais non, c'est pas vrai. Aujourd'hui, on sait que c'est vrai, puisqu'il y a énormément de témoignages. D'ailleurs, même eux ne se cachent pas certaines obédience, donc les choses quand même sont de plus en plus révélées, donc voilà, il y a également la vision qui est anthropocentrique, c'est-à-dire qui se centre sur l'homme, c'est-à-dire que c'est l'homme qui, par sa raison, par ses capacités, est le centre. Alors qu'en fait, non, nous on croit que le centre c'est Dieu, et l'homme bénéficie de Dieu, donc c'est finalement très orgueilleux, et on sait que l'orgueil, c'est la racine de tous les péchés. Donc l'Église s'oppose, voilà, à cause de ça aussi. Et puis on sait très bien que la franc-maçonnerie a énormément d'influence politique et sociale. On le sait, les faits sont là, que dans les loges maçonniques se décident aussi beaucoup de choses qui vont influencer nos sociétés.

0: On est là pour être auprès de ceux qui souffrent, pour les aider. On devrait investir dans les soins palliatifs plutôt que d'investir dans des doses létales. Les soins palliatifs apportent énormément. Voilà. Et puis la spiritualité aussi, on sait très bien qu'accompagner des personnes qui sont en fin de vie, leur amener le Christ auprès d'eux, leur donner l'espérance du salut, et c'est quelque chose d'énorme, parce qu'on sait que la foi nous amène à croire que la mort n'est pas la fin. Et nous, on sait très bien que eh bien, toutes ces réalités, on n'en veut plus. Mais par contre, on veut des doses létales pour arrêter la souffrance. Alors, d'un côté, c'est bien présenté, parce que c'est pour soulager. Mais la mort, c'est pas comme ça qu'on soulage par la mort. Et d'ailleurs, nous, en tant que médecins, moi je suis médecin, on a fait un serment d'Hippocrate qui dit qu'on n'apportera pas la mort sciemment. Donc, c'est-à-dire qu'aujourd'hui, tout médecin digne de ce nom va à l'encontre de son propre serment en apportant des doses. Alors, et c'est pareil pour l'avortement. En fonction des pays, on peut avorter à tel ou tel. D'un côté, si on le fait trop tard, c'est un infanticide. Mais dans un autre pays, ça ne le sera pas. Mais alors, qui juge? On est en train de parler de vie et de mort d'enfants, de loi. Donc, finalement, personne n'est d'accord. Mais la Bible, elle est très claire. Dès la conception, c'est un être qui est créé par amour et qui a une âme. C'est un individu, même s'il est plus fragile. Donc on voit que le Seigneur nous donne des réponses, la Bible nous donne des réponses, l'Église nous donne des réponses qui sont très saines, d'ailleurs, quand on y réfléchit. Mais voilà, on veut plus de ces réponses que donne l'Écriture, la Bible, l'Église. Alors on apporte d'autres réponses qui sont malheureusement des grandes blessures pour notre société aujourd'hui.
1: Finalement, une société en pleine confusion, une société qui est au fond blessée et malade, une société qui a rejeté finalement l'image de Dieu, l'image de cette paternité. Et c'est le refus d'entrer et de choisir au fond la vraie vie. Parce qu'on en a peut-être peu parlé depuis le début de nos échanges en début de semaine, mais on est fait pour le ciel, on est fait pour la vie éternelle, on est fait pour être unis au Christ. Donc, et en parlant et en évoquant cette organisation de la franc-maçonnerie, on entend bien, si j'ai bien compris, Alberto Malouf, et si un auditeur nous écoute qui est peut-être engagé dans ses débuts, dans un premier, deuxième, troisième ou quatrième degré, voire plus, il est en danger pour son âme.
0: En fait,
1: il va partir dans la gêne, comme dirait la parole et la Bible. On n'est pas là pour effrayer.
0: On n'est pas là pour effrayer, mais on est là. L'Église est là pour avertir et pour dire la vérité.
1: Et éviter l'ignorance.
0: Exactement. C'est-à-dire que d'ailleurs, le prophète Osée, sur l'Ancien Testament, faute de connaissance, mon peuple périt. C'est ce que Dieu dit. C'est-à-dire que parce qu'on n'a plus la connaissance, on prend des chemins qui ne sont pas balisés et qui ne nous amènent pas à la destination souhaitée. Et moi, j'ai très bien conscience qu'il y a énormément de personnes qui rentrent en franc-maçonnerie qui sont de très bonne volonté, qui sont des personnes qui ont un grand cœur, qui sont vraiment qui aiment les autres, etc. Mais qui rentrent dans l'espérance de trouver une plénitude. Mais ce n'est pas ça qu'ils trouveront.
1: Il y a une forme de fraternité.
0: Fraternité, on est. En fait, en quelque sorte, c'est un peu comme une parodie de l'Église, finalement. C'est une parodie de l'Église, mais sans Jésus. C'est le Christ n'est plus au centre. Et donc, c'est ça qui est terrible. Parce qu'au final, c'est un évangile différent, mais qui n'amène pas à la même destination, parce qu'il n'y a que le Christ qui nous ouvre la vie éternelle. Et c'est vrai, la mort n'est pas la fin de tout. Nous avons un ciel qui nous attend. Nous sommes des pèlerins sur cette terre. Et on le voit dans la vie des saints. On le voit avec le Christ lui-même. Combien de saints ont souffert de maladies? Combien de saints ont traversé tellement d'épreuves? Mais aujourd'hui, leur voix encore retentit. Moi, je pense à la petite Thérèse de Lisieux qui est partie d'une tuberculose pulmonaire à 24 ans. Les petits de Fatima qui sont morts à 9 et 10 ans. Jacinta et Francesco de la tuberculose espagnole. Voilà. On ne les a pas euthanasiés. Ils sont partis. D'ailleurs, ils offraient leur vie en souffrance d'amour. Ils avaient vu la Vierge, ces petits-là. Et aujourd'hui, par leur intercession, on obtient des miracles. Ils sont encore vivants. Donc il faut qu'on reconsidère la vie et qu'on lui redonne sa juste place. Elle est sacrée et c'est une réalité, il faut le dire.
1: Puisque vous parlez du sacré, le monde peut-être a besoin de retrouver ce sacré, ce sens du sacré. Ce sacré qui commence peut-être avec le début de vie et puis ce début de création et cet émerveillement aussi devant la beauté et la grandeur de cette création.
0: Évidemment, je crois que le monde qui nous entoure, quand on le regarde et qu'on le regarde avec un regard, j'ai envie de dire, un peu renouvelé, parce que c'est qu'on s'habitue aux belles choses. Mais c'est incroyable. Les lois qui régissent notre univers sont tellement précises. La vie, personne ne sait comment la vie apparaît, en fait. Et puis, l'amour, tout ce qu'on peut vivre, tout ça, c'est pas le néant. Donc, en fait, on se rend compte, et d'ailleurs, les lois scientifiques aujourd'hui qui sont en train d'arriver plaident en faveur de l'existence de Dieu. Donc, il faut qu'on soit à la recherche de ce Dieu qui, d'ailleurs, s'est révélé en la personne de Jésus et qui est très crédible parce qu'il nous donne beaucoup de signes surnaturels pour qu'on adhère à son message merveilleux.
1: Alors, c'est la fin de ce quatrième épisode. Vous avez parlé, puis on a parlé en tout début de cette organisation aussi, en rappelant aussi la position de l'Église catholique, combien

0: c'était incompatible d'être catholique et franc-maçon. Voilà, tout simplement. Vous avez rappelé aussi les secrets et les mystères en franc-maçonnerie, comme il y a aussi ces mystères aussi de la foi. Voilà, mystère de la foi, mais qui conduisent aussi à ce grand mystère de la vie et préserver la vie. Vous l'avez rappelé, Alberto Malouf, dès le moment de la conception, et préserver cet instant de vie et qui est aussi cette fin de vie, ne pas voler cette fin de vie et cette mort en vue aussi, c'est important de le dire, de cette vie éternelle.
1: Hein,
0: voilà.
1: Oui.
0: Cette vie éternelle, elle est pour vous, Alberto Malouf, elle est aussi pour,
1: amen, est pour
0: tous nos auditeurs là, qui aujourd'hui sont à l'écoute de ce court programme. Voilà. Et on vous retrouve, si vous le voulez bien, merci encore de votre engagement dans cette série, demain à la même heure. Au revoir.
1: Au revoir.
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1: Bonjour Alex et Maud Loriot, auprès vous.
2: Bonjour Nathalie.
1: Alors c'est un dernier entretien. Merci de votre fidélité. Nous enregistrons, nous ne l'avons pas identifié, mais pas très loin de la grotte Massabielle, hein, lieu de grâce. Ce lieu de Lourdes, permettez-moi, c'est une question peut-être qui n'a aucun lien avec la prière et le combat spirituel en couple, mais c'est un lieu que vous aimez tous les deux. Ce lieu de Lourdes, cette cité mariale.
2: C'est un lieu historique. C'est un lieu historique puisqu'on est tombé amoureux et quelques mois plus tard, nous étions venus faire un pèlerinage comme brancardiers. Et c'est vraiment, il y avait déjà des sentiments amoureux, etc. Et à ce moment-là, on s'est retrouvés le dernier soir devant la grotte de Massabielle. Et puis comme avec un personne autour de nous et vraiment avec une présence, une onction du Seigneur. Et j'en suis encore très ému. 47 ans après.
3: Et puis on y est aussi venu avec tous nos enfants, des années plus tard, le dernier pèlerinage de Jean-Paul II à Lourdes, qui était aussi extrêmement poignant, un moment extraordinairement émouvant, et tous nos enfants étaient là, et on était assez proches de lui, et on a vu ce vieillard s'approcher avec une confiance infinie en Marie, c'était vraiment magnifique à voir.
2: Alors. Et puis nous avons eu un pèlerinage aussi, Marie est d'importance. Il y a eu au moment de l'adolescence de nos enfants, on a été faire un pèlerinage à Médiogorié. Et ça a été un moment extraordinaire. Les enfants étaient en pleine, je dirais, combat spirituel et combat adolescent. Et là, au moment où on les a retrouvés, on est allé, on était montés et on descend et on voit nos cinq enfants à genoux en prière.
1: À la grâce mariale, l'intervention de Marie.
2: La bascule de la conversion de nos enfants.
1: Ah oui. Et puis Marie aussi, symbole fort aussi, puisqu'on va parler du combat spirituel. Elle écrase bien la tête du serpent. Et je me tourne vers vous, Maud. La prière et le combat spirituel en couple, c'est le titre de votre livre à tous les deux par audition Artege. Alors, il faut aussi apprendre à identifier, c'est peut-être la clé du jour pour clôturer cette série sur la prière, le combat spirituel, identifier ce qui est de l'ordre du combat spirituel dans la vie conjugale, de ce qui n'est pas du combat spirituel. J'aimerais bien aussi vous écouter.
3: Oui,
1: sur ce point.
3: On peut dire de façon assez simplifiée, hein, parce qu'on ne peut pas non plus rentrer trop dans les détails, qu'en gros, il y a toute une partie de nos comportements qui sont à évangéliser, qui sont à convertir, comme on dit. Et donc, convertir, ça veut dire modifier certains comportements parce qu'on voit qu'ils sont néfastes pour nous, pour les autres. Et donc, ça nous donne envie de faire un travail pour que on accueille la grâce dans ces lieux-là et qu'avec la grâce de Dieu, on puisse aussi collaborer à cette grâce pour progressivement modifier des choses qui nous semblent immuables, mais qui en fait ne nous définissent pas et qui sont définies par notre histoire et par nos blessures. Mais par contre, il est vrai que ces lieux de nos fragilités, qu'on peut aussi appeler des brèches, qui sont des lieux par lesquels l'ennemi peut passer parce qu'il a un point d'attaque plus facile. Donc les brèches, j'en cite quelques exemples, ça peut être des problématiques liées à notre naissance, ça peut être des histoires de vie qui ont été compliquées, où on a eu des épreuves, et ça peut être aussi des choses sur lesquelles on a collaboré, par exemple à critiquer la foi, à critiquer le Christ, et ben ça crée des ouvertures par lesquelles le malin peut s'infiltrer. Ça peut être aussi parce qu'on est allé demander à un coupeur de feu ou je ne sais très quelle personne qui a des, entre guillemets, des aptitudes, ben en fait, ça a peut-être été guéri de notre symptômes, mais intérieurement, on a lié quelque chose qui, après, peut créer en nous des cauchemars, des angoisses. Et là, on se rend compte qu'on passe à une autre phase. On n'est pas simplement dans le lieu, la blessure, où il faut qu'on travaille dessus pour guérir, mais que l'autre vient rajouter une sorte d'huile sur le feu qui va rendre encore plus abrasif ce lieu-là. Et donc, au lieu d'être simplement une blessure sur laquelle on va pouvoir travailler sereinement, eh bien, ça va prendre des proportions obsédantes, inquiétantes, angoissantes, qui parfois créent des dépressions, etc. Et donc là, il faut chercher. Oui, il y a des effets, des réalités psychologiques et psychiques et qu'il faut faire traiter comme tel par des professionnels. Mais il y a aussi un enjeu spirituel où l'autre se sert de ses points de fragilité pour nous, je dirais, amplifier les dégâts et faire en sorte que ça nous lie et ça nous empêche de vivre. Donc, dès qu'on sent, c'est pour ça qu'on parlait tout à l'heure de lire les fruits de l'esprit, il faut aussi lire en nous des fruits du mauvais. Et les fruits du mauvais, c'est quand on est troublé, angoissé, inquiet, qu'on a envie d'être violent, qu'on a une sorte de rage qui sort en nous, etc. Eh bien, tout ça, c'est des signes qu'il y a quand même un point là il y a l'autre qui s'excite pour essayer de nous attirer dans des chemins qui sont désespérants, au fond du compte, qui nous mènent à la mort, exactement comme dit le proverbe. Tu as devant toi la vie ou la mort, choisis la vie. Et bien, à des moments, on n'arrive pas à choisir la vie, parce que là, il y a un enjeu où il y a comme une espèce de chape de plomb qui se rajoute à nos propres blessures.
1: Merci, Alex.
2: C'est pour ça que pour mener une vie spirituelle personnelle et une vie spirituelle de couple, et mener ce combat, c'est pour ça qu'il faut distinguer des éléments qui sont différents et à la fois articulés et à la fois comme une certaine porosité. Il y a la dimension psychologique, effectivement, et donc dont l'important à un moment, quand il y a des difficultés, à un moment c'est d'ordre psychologique, il faut peut-être aller voir des professionnels de cet ordre-là. Il y a des problématiques d'ordre spirituel qui, certaines, peuvent être lors du combat spirituel, donc ça veut dire qu'il y a vraiment une attaque extérieure de quelqu'un vraiment qui, voilà, de l'adversaire, etc., les esprits mauvais, tout ce qu'on veut, etc. Et il y a les éléments d'ordre de notre conversion. Et ne pas confondre les deux. Mais, c'est bien de ne pas confondre les deux, mais comment on les distingue ? D'où l'importance de faire un travail de relecture spirituelle. D'où la... Qui dit vie spirituelle, dit vraiment une expérience de relation avec Dieu, mais à la fois de relecture de cette vie spirituelle. D'où l'importance de l'accompagnement, d'où l'importance aussi de la formation, qui va justement nous aider, parfois, nous qui avons pas mal fréquenté la vie charismatique, et on en a vraiment tous les bénéfices, etc., très importants dans notre vie, même des vies de famille. Par contre, nous avons vu également un certain nombre d'excès, où à un moment, n'importe quel combat, difficulté, ah bah c'est un combat spirituel, etc. Et mon petit chéri, mais c'est ta conversion plutôt qui est derrière, là. Hein, c'est pas tel ou tel problème, et tout. Tiens, j'ai un pneu qui a crevé, j'ai un frigidaire qui est ceci, oui, mais t'as oublié de brancher la prise, ou t'as oublié de mettre dans la voiture, de mettre de l'huile, et tout. Donc, c'est simplement, c'est ton manque d'attention. C'est pas un combat spirituel. Donc, d'où la question du bon discernement et l'important de relire et de se faire accompagner spirituellement et soi-même faire ce travail de discernement entre ma conversion et le combat spirituel.
1: Maude.
3: Oui, on dit souvent qu'un signe ne fait pas signe, mais plusieurs signes font signe. Donc ça veut dire qu'en fait, c'est quand il y a une sorte de répétition. Par exemple, à chaque fois que je décide de faire quelque chose pour m'engager dans la mission, eh bien, comme par hasard, j'ai les machines qui pètent, j'ai le frigidaire qui se met à fuir, j'ai des problématiques matérielles, ou des enfants qui tombent malades, ou je ne sais pas quoi. Alors, en général, ce n'est pas des choses très graves. C'est juste que c'est pénible. Mais après, une fois qu'on est plus sensible à ces choses-là, le malin, il change de stratégie. C'est ce que disait le curé d'Ars. En fait, il s'adapte. Hein. Donc, quand on n'est plus affolé par ces petits détails qui nous enquiquinent la vie, il passe à l'étape d'après. L'étape d'après, c'est plutôt des lassitudes intérieures, une sorte de ce qu'on appelle l'acédie en termes spirituels, c'est-à-dire plus envie de rien, plus goût à la prière. Et là, dans ces moments-là, il ne faut surtout pas lâcher. Parce que si on lâche, alors après ça, on a du mal à rattraper. Et là, on a besoin d'être accompagné pour que quelqu'un d'un peu plus expérimenté nous dise « Attends, t'inquiète pas, t'as pas envie d'y aller, c'est pas grave. Tiens bon, ça va revenir. C'est juste que t'as l'autre qui est en train de tout faire pour te décourager. » Mais si on n'a pas cette lecture-là de quelqu'un d'extérieur, on ne peut pas s'auto-proclamer. En général, on n'arrive pas à discerner soi-même, on est dans la confusion. Et c'est la signature aussi du malin, la confusion. Alors que quand on est dans l'Esprit Saint, tout est clair, limpide, évident, simple.
2: Moi, je veux insister sur le fait que tout ce que dit Maud est vrai, mais il y a comme ça double ou ça triple, quand les couples et la maman sont engagés dans la mission. Pour nous, c'est vraiment très important. Nous soulignons vraiment, au travers de tout notre ministère, d'où l'importance, la formation des couples apprécient l'Aquila, l'enjeu missionnaire des couples. Mais quand un couple s'engage dans la mission, on s'est vraiment rendu compte de manière très, très précise de notre vie, mais à la rigueur, c'est notre vie particulière, mais avec beaucoup de couples qui sont engagés dans la mission, il y a eu toute une série de combats spirituels, en fait, qui se sont décuplés. Et c'est pas un hasard. Parce que là encore, quand on revient à la racine, je crois qu'on l'a déjà abordé, il y en a un qui n'est pas content quand un couple rayonne de l'amour de Dieu, parce qu'il est l'icône de Dieu. Donc il y en a un qui attaque davantage. Et c'est pour ça que nous avons, mais parce qu'on a été confrontés au terrain à ce combat, qu'on a vraiment exhorté vraiment les couples à travailler, je dirais, leur protection spirituelle, leur combat spirituel. Et c'est pour ça qu'on les a invités, notamment qu'ils s'engagent dans la mission, à se protéger, à avoir des prières. Et des prêtres, des évêques nous ont aidés vraiment à rédiger des prières de protection particulière pour des couples qui étaient engagés dans la mission, parce qu'effectivement, il y en a un qui n'est pas content. Et quand on est lucide, quand on comprend pourquoi il y a du combat, à ce moment-là, on prend les bons outils pour se protéger, et on essaie de rentrer dans cette expérience.
1: Et au fond, quand on parle d'outils, moi je parle de clés, Alex et
2: Bob. De clés, absolument.
1: Voilà, donc des clés au fond pour vivre, et on parle bien de vie conjugale, au fond de vie spirituelle. L'enjeu, c'est la vie éternelle, hein, parce qu'il faut réussir ce passage ici-bas. Hein. Vous êtes d'accord avec...
3: Absolument, oui. Mais l'amour sera notre passeport pour le ciel. Voilà.
1: L'amour sera vainqueur. Merci à tous les deux, Alex et Maud, Laurie
2: Auprévost. Merci beaucoup pour cette semaine.
1: Merci pour votre fidélité dans votre sacrement de mariage, pour donc votre sacrement, vos enfants, petits-enfants, votre famille. Merci aussi pour cette fidélité aussi dans la mission, parce que vous êtes restés fidèles, vous avez eu la grâce aussi de rester fidèles.
2: C'est un cadeau. Hein.
1: Et puis, pour tous les oui que vous avez dit durant 40 ans et que vous redisez chaque jour, certainement, mais ça c'est dans le secret de votre vie conjugale et dans le secret de vos cœurs. Donc, merci pour tous ces oui. Merci, chers auditeurs, de votre fidélité. Je rappelle que vous pouvez, chers auditeurs, découvrir aussi ce livre d'Axel et Maud de Laurie Auprévost, La prière et le combat spirituel en couple. C'est plein de bonnes clés. Voilà, pour entrer soit dans la prière, et quand on rentre dans la prière, on a toutes les clés pour traverser le combat spirituel. Merci à tous les deux. Au revoir.
2: Merci beaucoup, Nathalie.

0: L'ange du Seigneur annonce à Marie qu'elle serait la mère du Sauveur, et elle conçut du Saint-Esprit. Voici la servante du Seigneur, qu'il me soit fait selon ta parole. Et le Verbe s'est fait chair, et il a demeuré parmi nous. Je vous salue Marie, pleine de grâce. Le Seigneur est avec vous. Vous êtes bénie entre toutes les femmes, et Jésus, le fruit de vos entrailles, est béni. Sainte Marie, Mère de Dieu, priez pour nous, pauvres pécheurs, maintenant et à l'heure de notre mort. Que ta grâce, Seigneur, se répande dans nos cœurs. Par le message de l'ange, tu nous as fait connaître l'incarnation de ton Fils bien-aimé. Conduis-nous par sa passion et par sa croix jusqu'à la gloire de la résurrection. Par le Christ, notre Seigneur. Amen. 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

0: Ce soir, dans Lumière intérieure, nous avons l'honneur de recevoir un écrivain et scénariste français, membre de l'Académie Goncourt, Didier Decoing. Bonsoir Didier Decoing.
1: Bonsoir.
0: On est très heureux de vous recevoir sur ce plateau de KTO. Vous êtes déjà venu, je crois.
1: Oui, ça fait une petite dizaine d'années quand même. J'espère venir dans 10 ans.
0: Mais bien sûr, mais bien sûr. En tout cas, on est très heureux de vous recevoir. On vous reçoit dans une actualité qui est ce livre de Charles Desjaubert sur Pierre Giorgio Frassati que vous avez préfacé. Et peut-être qu'on pourra parler plus tard, plus longuement de Pierre
1: lui,
0: Giorgio.
1: J'espère.
0: Voilà, moi aussi j'espère. Mais là, on est heureux de vous entendre parler de vous. Alors, vous avez commencé par une carrière de journaliste.
1: Oui, oui.
0: Et puis après, vous êtes devenu écrivain.
1: Oui, en fait, j'ai fait les deux en même temps. Mais j'étais un journaliste un peu fantaisiste au début. Trop fantaisiste. Par exemple, c'est une petite anecdote en passant, mais j'avais découvert, j'habitais pas loin du bois de Boulogne, et j'avais découvert qu'il y avait des gens qui pêchaient dans les petits lacs du bois de Boulogne. Donc j'avais dit à mon rédacteur en chef, il y a des pêcheurs, etc. Bon, c'est pas un sujet gigantesque, enfin si ça vous amuse de faire un reportage là-dessus, faites-le. Mais vous faites des photos aussi, parce que je n'ai pas déplacé un photographe. Donc j'étais parti pour faire ce reportage, et je me suis dit, il faut quand même que mes pêcheurs sortent des poissons. Et comme ils n'en sortaient pas, je suis allé dans une poissonnerie qui n'était pas loin, et j'ai acheté des maquereaux. Alors, il les a vus, il m'a dit, ça m'étonnerait beaucoup que ça vienne du bois de Boulogne, ces bestiaux-là. Voilà, c'était un peu mon genre de... Je me suis assagi par la suite. Et oui, parallèlement, j'ai tenté d'être écrivain. Parce que j'ai toujours été un dévoreur, un gargantua de la lecture. Et à force de lire, on s'est dit, pourquoi pas moi? Je voudrais bien essayer aussi. Alors j'ai commencé tout petit par des toutes petites nouvelles qui faisaient...
0: Le procès à l'amour, c'est votre premier livre?
1: Oui, le procès à l'amour, c'est mon premier livre.
0: Ouais. Vous l'avez écrit à 20 ans?
1: Oui, en fait à 18 plutôt, mais c'est officiellement 20 ans parce que le temps de le fabriquer, etc. Parce que je sortais avec une jeune fille merveilleuse. Mais c'est que les jeunes filles de 18 ans sont beaucoup plus évoluées que les garçons de 18 ans. On est des nigauds à côté. On s'attrape un peu, j'espère. Et un jour, après deux ans où on se fréquentait, etc., elle m'a dit, moi j'ai besoin de liberté, tu m'étouffes, donc c'est fini. Et comme ça, chirurgicalement parlant, elle est partie, en me disant qu'elle ne voulait plus me voir, plus m'entendre, etc. Une rupture totale. Donc je me dis, qu'est-ce que je fais? J'habitais au 5e étage, je me suis dit, du 5e étage, je peux... Bon, puis c'est fini. Où je raconte cette histoire d'amour, pour essayer de la convaincre que un dernier plaidoyer
0: c'est
1: écrit...
0: C'est comme ça que tout a commencé, voilà. Incroyable.
1: Ça a commencé comme ça, et j'écrivais tous les soirs, et ça finit par faire 200 pages à peu près. Et
0: est-ce qu'elle l'a lu?
1: Alors, je n'en sais rien, mais ça a été le grand argument qui m'a fait accepter l'idée de le publier, parce que j'étais très très très très pudique. Et finalement, il a échoué, sans que je le sache, entre les mains d'un éditeur. Sa secrétaire m'a téléphoné, « Voulez-vous passer voir M. Kérol ?» C'était Jean Kérol. Je suis allé le voir, il m'a dit, « Je vous donne, vous signez là en bas. » C'était un contrat d'auteur. Je n'ai rien écrit, monsieur, moi. « Ah, mais si, ça !» Et puis, il prend derrière lui mon manuscrit, mes 200 pages.
0: Mais qui avait envoyé?
1: Un collègue merveilleusement, génialement indiscret.
0: Oh là là.
1: Du journal où je travaillais, qui était le Figaro à l'époque. Et il avait trouvé ça. Il avait cru que c'était un roman, lui. Alors que moi, c'était une lettre à la jeune fille en question. Et il avait été touché par cette histoire, donc il l'avait envoyé. Et puis après, je pense qu'il a eu des scrupules, qu'il n'a pas osé me le dire.
0: En fait, donc, quel cadeau il vous a fait?
1: C'est merveilleux, parce que je n'ai pas vécu cette espèce d'angoisse qu'ont tous les écrivains, savoir si, est-ce que l'éditeur va dire oui?
0: Ouais.
1: Et donc, Jean Kérol, je lui ai dit non, je ne veux pas publier ça, c'est personnel. Etc. Il dit, mais elle l'a lu ou pas? Votre question. Je lui dis, j'en sais rien, puisqu'elle ne veut plus que je lui parle. Il me dit, de toute façon, si vous voulez être sûr qu'elle le lise, signez-la en bas à droite.
0: Oh,
1: il sera dans toutes les librairies de France. Donc, elle sera forcément intriguée, elle le lira. Je n'ai jamais su si elle l'avait lu.
0: Oh, hein. On est tous très intrigués. Comment est-ce qu'on pourrait savoir?
1: Soit là-haut.
0: Oui. Vous lui demanderez là-haut, ça.
1: Oh, il va y avoir du travail. Hein.
0: Ouais. Ah, c'est incroyable.
1: Mais après ce premier livre qui avait relativement très bien marché, j'ai cru que j'étais écrivain, donc j'en ai écrit un deuxième tout de suite. Alors lui, ça a été un flop, mais monumental.
0: C'était Laurence, non ?
1: Non, c'était La Mise au Monde. Il y a eu Laurence, effectivement, qui était le redépart. La Mise au Monde, on est vendu 300.
0: Ça, c'était pas marrant.
1: Beaucoup.
0: Ça, c'était la rude école qui commençait des écrivains.
1: Oui, et d'apprendre le mot déception, qui est un mot très important.
0: Oui.
1: Dans la vie, on passe son temps à voler de... Ou des illusions, si vous préférez. C'est plus joli, des illusions, que déception. Mais ça dit la même chose, en fait. Et moi, je pensais qu'après le succès relatif, mais quand même existant du premier volume, du premier livre, j'allais casser la baraque. Quoi. Quelqu'un avait dit, c'est le successeur de François Sagan. Vous vous rendez compte ? Je suis le Sagan masculin. Eh bien oui, c'est 300 exemplaires. On n'oublie jamais ça.
0: Oui.
1: Maintenant, à chaque fois que je publie un livre, je me dis, si j'en vends 301, j'aurais fait mieux que mon flop du début de carrière.
0: Et je vous ai entendu dire d'ailleurs que, au fond, finalement, vous, si une personne vous disait que ce livre l'avait touché, eh bien, ça vous suffirait.
1: Largement.
0: Et ça m'a amusé parce que je vous ai entendu dire ça. Et puis, dans le métro, le jour même, moi, j'ai rencontré une dame et je lui dis, je vais rencontrer Didier Decoing. Et elle m'a dit, il a écrit un ravissant livre sur les jardins que j'aime beaucoup.
1: Oh,
0: et je me suis
1: charmant.
0: Dit, voilà une personne.
1: Voilà.
0: C'est bon, le livre sur les jardins, c'est bon.
1: Oui, un livre suffit.
0: Voilà.
1: Oui. Parce que, comme je lis un livre, moi, de quelqu'un d'autre, je ne sais pas combien de lecteurs a cet auteur.
0: Et ça vous est
1: mais
0: égal.
1: Mais moi, s'il me bouleverse, s'il m'enchante, s'il m'émerveille, s'il m'emporte ailleurs, etc., ça suffit, je suis heureux. J'ai envie de le dire à l'auteur, je devrais le faire. Envoyer un petit mot ne coûte rien, surtout avec l'Internet, maintenant c'est facile. Mais je ne le fais pas et j'ai tort. Oui, une seule personne suffit. Ceci, c'est quand même mieux quand il y en a deux, voire trois. Trois lecteurs.
0: Alors vous avez aussi écrit des livres dont on parlera, je pense, tout à l'heure aussi plus amplement, sur la question de Dieu. Et le premier, il me semble, c'est Élisabeth ou l'obsession de Dieu. Et ce qui m'a évidemment mis la puce à l'oreille ou intriguée, c'est qu'après, vous avez écrit un livre sur Élisabeth de la Trinité, mais ce n'est pas du tout la même Élisabeth.
1: Non, mais c'est une bonne question, ça, parce que personne ne me l'a posé. Mais en fait, Élisabeth ou l'obsession de Dieu, c'était, ou Dieu seul le sait, le premier.
0: Ah.
1: Élisabeth ou Dieu seul le sait, c'était déjà... Mais j'osais pas écrire sur Élisabeth Cathèse à l'époque.
0: Vous la connaissiez déjà ?
1: Oui.
0: Ah, donc l'histoire de l'image que vous aviez trouvée, c'était avant ce premier livre, d'accord.
1: Je la connaissais, je l'aimais. Enfin, je l'aimais...
0: Oui, ça se voit que vous l'aimez.
1: Très respectueusement.
0: Oui.
1: Mais je continue d'avoir pour elle une passion...
0: Oui.
1: Écoute, papier à changer, mais elle est formidable.
0: Ils se connaissent très bien, vous savez, maintenant.
1: Ah, maintenant, ils se connaissent. Oui, donc ce premier livre, c'était ce que j'appelle des pétards. Vous savez, les enfants adorent allumer des pétards. Ça ne fait pas de mal à personne, ça fait pas. Et ce livre était un pétard en espérant que quelqu'un entendrait sa petite déflagration.
0: Ah.
1: Et ferait la relation entre mon Élisabeth fictive romanesque et Élisabeth de la Trinité.
0: Donc elles se ressemblent. Vous êtes quand même inspiré d'Élisabeth de la Trinité pour la psychologie de votre
1: personnage. Physiquement, elles se ressemblent encore.
0: Avec les sourcils droits.
1: Oui, oui.
0: Le petit nez.
1: Ah, Élisabeth de la Trinité, en plus, est une fille ravissante.
0: Oui. Oui, on sent que vous la trouvez jolie dans votre...
1: Oui.
0: Vous le dites très respectueusement, mais vous le lui dites.
1: Mais oui. ça, je lui dirais, parce que... Il y a des... Écoutez, c'est quand même plus joyeux de penser que le Seigneur se choisit des petites fiancées qui sont jolies. Pourquoi est-ce qu'il irait chercher des laidrons, hein? Bon, moi je suis ravi, je suis enchanté. J'ai eu deux fois cette sensation de me dire, il a quand même un sacré bon goût, le Seigneur, pour Élisabeth Cathèse. Et puis une autre fois où j'ai été interviewé par une jeune journaliste, que je trouvais absolument, totalement ravissante. C'était avant mon mariage. Et donc à la fin de l'interview, je lui dis, j'aimerais vous revoir. Elle me dit, ça va être difficile. C'était une Québécoise. Ben, je lui dis pourquoi. Elle me dit parce que, à mon accent, je suis québécoise, mais je lui dis, moi, je peux prendre l'avion et aller vous retrouver à Montréal, à Québec, où vous voulez. Mais non, c'est pas ça, je serai très très près de vous, vous savez. Je comprenais rien à ce qu'elle me disait. Elle me dit parce que nous sommes lundi, vendredi, je vais à Lisieux et je n'en sortirai plus, j'entre au Carmel. Waouh! Alors là, j'ai compris qu'effectivement, c'était pas la peine de. Mais il y avait une telle lumière dans cette jeune femme qui continuait de faire son métier de journaliste avec, j'allais dire, sans laisser transpirer ce qu'il apportait. Mais après, j'ai compris. Tout d'un coup, je l'ai regardé. Vous savez, comme au cinéma, quand on enlève un volet, on a l'image nette ou claire tout d'un coup. Tout d'un coup, elle m'est apparue, je vais dire transfigurée, non, n'exagérons pas, mais dans sa vérité. C'était une carmélite en puissance. C'est une question de jour. Et elle continuait d'être une jeune femme élégante et charmante, s'intéressant ou faisant mine de s'intéresser à la littérature et à la mienne en l'occurrence. Et je ne sais pas du tout ce qu'elle est devenue, mais je suis heureux parce que je me suis dit là, en voilà une qui est. Elle fait honneur.
0: Au créateur,
1: ben oui, mais cela dit, il devait savoir ce qu'il faisait quand il l'a créé. Hein. Mais c'est pourquoi est-ce que les religieuses, moi j'ai une passion pour le Carmel, et les carmélites évidemment, mais pourquoi est-ce que ce serait forcément des laissés pour compte? Pourquoi est-ce que les servantes et les serviteurs de Dieu seraient des personnes ratées, acariâtres, grisâtres, brouilleuses. Non, pas du tout, il n'y a pas de raison. Si elles ont été effleurées par la lumière du Seigneur, elles doivent être... Vous savez, quand vous renversez des paillettes au moment de Noël, on jette des trucs brillants un peu partout, sur l'arbre de Noël, partout. Il y en a qui tombent par terre, qui tombent sur vous, etc. Et les gens... Au moment de Noël, vous remarquerez peut-être, sont plus scintillants qu'à d'autres moments, parce qu'ils ont des petites paillettes de Noël sur eux. Et bien voilà, je trouve que c'est très joli de penser qu'il y a des paillettes de Dieu sur certaines personnes. Et qu'en quelque sorte, oui, elles ont son illumination. Ça doit être intolérable dans le sens réel du mot, insupportable, intenable de regarder Dieu. Même avec d'autres yeux que nos yeux humains, même avec les yeux de la foi, etc. Parce que c'est immense. Il est immense. Je me dis que le jour où je serai en face, je mourrai, quoi. Mais qui est-ce qui a dit ça? C'est Paul ou Pierre, l'un des deux saints,
0: qui disent quoi?
1: Qu'on ne supporte pas la vie. On peut pas supporter.
0: On peut pas avoir Dieu sans mourir, saint Paul.
1: Saint Paul, ouais. Hein. Je crois que c'est très vrai. Il faut que nous ayons une autre nature. Parce que là, vivant, s'il apparaissait là maintenant, vous, je sais pas, mais moi, en tout cas, je meurs. Il y a une implosion qui se passe. Mais de temps en temps, cette lumière de Dieu effleure des êtres. Pierre Giorgio, Élisabeth de la Trinité, et tant d'autres, hein, parce que c'est merveilleux. Le monde de Dieu est jalonné de saints. C'est toutes les petites lumières, il y en a partout. C'est comme les lampions des arbres de Noël. On est éblouis par toutes ces petites lumières qui scintillent. Il y a une bleue, une jaune, une verte, une rouge. Et... Oui. Tout ça est assez beau, dans le fond. On a bien de la chance. Et attendez, on a de la chance. Et c'est rien à côté de celle qui nous attend. Parce que moi, je me dis que, dans le fond, l'avantage de vieillir... c'est qu'on s'approche de l'échéance. Et l'échéance, certaines personnes la voient avec terreur. Moi, je la vois avec... C'est même pas de l'espérance, c'est au-delà. Je me dis, tout ce qu'on est en train de vivre là maintenant, il y a des moments prodigieux dans la vie, même à mon âge, il y a encore plein de moments de jubilation, de vraies grandes joies. Mais c'est rien à côté de ce qui nous attend de l'autre côté. C'est rien du tout. C'est de la roupie de Sansonnet.
0: Vous avez hâte?
1: J'ai hâte. Oui, non, parce que si j'avais hâte, ça voudrait dire que je méprise les joies de maintenant. Non. Mais disons que j'ai certitude de...
0: Vous êtes déjà ébahi.
1: Ah oui, je suis déjà ébloui. Ah oui. Oui, ben, vous avez raison, c'est plus juste. Oui, mais je suis très sensible à une phrase qu'avait prononcée le Christ. Il y a beaucoup de maisons dans la demeure, de demeures dans la maison de mon père. Je me dis donc, chacun d'entre nous, chacun ou chacune d'entre nous, aura son logis, son fait pour lui. Mmh. Alors, ayant Dieu comme architecte, décorateur, etc., on peut se réjouir d'avance. Hein, ça va être absolument
0: ça
1: magnifique.
0: On a déjà. Ouais. Moi, ça me donne hâte.
1: Ben oui,
0: ça me donne hâte.
1: C'est comme quand on attend les grandes vacances.
0: Oui.
1: Quand on imagine la plage au soleil, léger bruit du ressac, le bleu de la mer, etc., le cri des mouettes, on dit que ça va être chouette. Quand on pense à ça dans le métro à 6 heures du soir. Et c'est pareil là. Mm. Bon, ce sera beaucoup plus beau que la plage au soleil.
0: Alors on va passer à la deuxième partie de cette émission avec ces quatre mots que vous entendrez dans votre oreille, vous m'entendrez. Et puis à partir de ces quatre mots, vous direz ce qu'ils vous inspirent. Et puis après, je reviens.
1: J'espère qu'ils ne sont pas trop compliqués.
0: Non.
1: C'est vous les avez
0: choisis. Simple, c'est moi qui les ai choisis.
1: D'accord.
0: En vous lisant et en vous écoutant, donc j'espère que vous y trouverez chez vous.
1: Ok.
0: À tout de suite.
1: À tout de suite.
0: Nous sommes dans Lumière intérieure sur KTO et nous avons la joie ce soir de recevoir Didier Decoin. Et le premier mot auquel j'ai pensé en pensant à vous, Didier Decoin, c'est enfance.
1: Vous me gâtez.
0: Tant mieux.
1: C'est le mot de tous les commencements d'abord et c'est peut-être le mot qui est le plus... pour moi, celui qui me caractérise le mieux, c'est celui-là. Parce que l'enfant, il a le droit de faire des bêtises. Moi, je fais beaucoup de bêtises, comme tout le monde. Mais un enfant qui fait des bêtises, c'est pas grave. Un adulte qui fait des bêtises, ça peut être tragique. Donc, c'est un mot qui me touche beaucoup parce qu'il porte avec lui la notion d'innocence, ou en tout cas de je l'ai pas fait exprès. C'est un mot merveilleux, c'est un mot d'enfance, ça, je ne l'ai pas fait exprès. C'est un mot qui me rappelle les mots du Christ sur la croix. Mon Père, pardonne-leur, ils ne savent pas ce qu'ils font. Mm-mm. Et ils ne l'ont pas fait exprès, c'est presque ça que Jésus voulait dire. Et le Christ sur la croix, c'est un enfant. Mm. C'est pas du tout le... Moi, quand je vois des représentations de crucifix, surtout dans les peintures, où on a un être agonisant, déchiré, défiguré, qui fait presque peur, mais je me dis, mais c'est pas du tout ça. Il est un enfant. Vous savez, j'ai fait, à une certaine époque de ma vie, j'ai fait du cinéma médical, c'est-à-dire que je faisais des films pour des laboratoires pharmaceutiques, pour expliquer ce qu'était tel médicament, ce qu'était tel traitement, etc. Et un jour, je fais un film sur, je ne dirai pas le nom du médicament, peu importe d'ailleurs, mais il fallait que je filme une personne qui suivait ce traitement. Et c'était un traitement de fin de vie. Donc je demande à ce qu'on me trouve des personnes au bord de l'agonie. Et effectivement, à l'hôpital où on tournait, on trouvait une femme qui était dans un état de... C'était pas un petit doigt, elle était d'une maigreur effarante. Et elle avait, c'est le masque de la mort, c'est-à-dire que Les yeux étaient à la fois enfoncés, en même temps, il n'y avait plus qu'eux qu'on voyait dans le visage. Et je dis, mais écoutez, madame, je suis désolé parce que je voulais vous filmer, mais je ne veux pas vous offenser d'aucune façon, ni vous embêter. Vous avez d'autres choses à penser qu'à chercher la lumière, etc. Elle dit, non, allez-y, faites votre travail. Oh, puis elle me dit, peut-être que vous me trouvez laide. Je lui dis, oh, pas du tout. Mmh. Elle dit, mais vous auriez le droit de me trouver laide, parce que je me suis vu ce matin dans un petit miroir, je me fais peur à moi-même. Et en même temps, me dit-elle, oubliez ce que vous voyez. Je ne suis pas du tout la vieille dame que vous allez filmer. Je suis un petit bébé. Je vais naître dans quelques heures, quand on dira, elle est morte, quelqu'un d'autre, quelque part, dira, elle vient de naître. Alors ça, j'ai trouvé ça, de la part d'une mourante, extraordinaire de... C'est un des plus beaux partages de ma vie, d'avoir entendu ça. Et je pense que quand je vois des personnes, ça m'arrive très rarement, mais très, très malades, je pense ça, ce sont des enfants. Ils vont vers la naissance. Moi, je suis dans le monde de la mort, je suis dans le monde des adultes. Eux, ils vont vers la naissance. Et l'enfant, non seulement il est porteur d'une innocence innée, si je puis dire, mais en même temps, il est porteur d'une joie permanente. Si la joie existe quelque part, elle existe chez les chats, les chiens et les enfants, et d'autres animaux qui savent jouer, les dauphins, si vous voulez, ou les éléphants. Mais c'est ça qui est merveilleux chez l'enfant, c'est la capacité à passer des larmes à un éclat de rire déferlant qui vous coule sur place. Ça rit bien, ça sait bien rire, un enfant. Nous, adultes, grandes personnes, comme on dit, on a une façon de rire qui est toujours un peu coincée. D'abord, on rit à tout propos. L'enfant ne rit pas à tout propos. L'enfant rit quand il y a lieu de rire. Et je me dis d'ailleurs que j'aurais aimé assister au premier rire de Jésus. Comment riait-il? On sait comment il parlait, puisqu'il a laissé ses paroles à ses disciples, mais c'est rire. Parce qu'il a ri de Christ. Ce n'est pas un personnage enfermé dans une sorte de... On peut être comme il a été, il pouvait être le fils de Dieu et le fils de l'homme, et en même temps être un être pétri de joie, puisque lui savait tout. Il savait vers quoi allait la vie, pourquoi elle avait été, entre guillemets, inventée, créée, la vie. Pourquoi Dieu avait tellement besoin d'une humanité à aimer. C'est comme quand on se prend un petit chaton, tout mouillé sur la route, on le récupère, on vient à la maison, il fait chaud, je vais m'occuper de toi. Je me dis toujours que Dieu a fait ça avec les hommes. Parce qu'on est vraiment des petits chatons mouillés. Hein. Mmh. Et il nous prend, il nous dit, viens à la maison. Il fait chaud, c'est vrai qu'il fait chaud chez lui. Il fait chaud, il fait lumière, il fait couleur, et il fait rire. Alors le rire de l'enfant... C'est cette chose inépuisable qui moi, me ravit.
0: Alors, votre père, je crois, dont vous avez parlé dans ce livre qui lui est dédié, Henri de Coin, votre père, vous dites qu'il vous a fait une enfance très heureuse.
1: J'ai presque honte, au jour d'aujourd'hui, quand je vois la profusion de livres qui racontent des enfances désastreuses. Oh, ce n'est pas des enfances martyrs, quelques-unes peut-être, mais j'ai l'impression de marcher au milieu d'un monde de victimes. Tout le monde est victime. Alors moi, je suis désolé, mais j'ai eu une enfance magnifique.
0: Oui, vous avez été réjoui avec une enfance en images et un père cinéaste.
1: Oui, alors c'était un monde qui n'existait pas, le monde de papa. C'est parce qu'il inventait des films... Et il les vivait avant même d'être sur le plateau avec sa caméra, etc. Il les préparait. Et ils nous emmenaient, ma sœur et moi, on participait à la naissance du film. C'était un film sur Louis XIV, il avait fait un film sur l'affaire des poisons. Alors on est allé, je ne sais pas combien de fois, à Versailles, et il nous racontait lui, l'affaire des poisons, et c'était formidable parce que c'était un raconteur d'histoire extraordinaire.
0: Alors et ça nous permet peut-être, comme hélas le temps passe trop vite, de passer au second mot qui est aussi une histoire. Et ce second mot, c'est Bible.
1: Bible. Bible. La Bible.
0: Peut-être que la question qu'on a envie de vous poser, parce qu'on a trop peu de temps avec vous et on a tellement de questions à vous poser, quand est-ce que ce petit garçon qui vivait dans ce monde d'images avec Henri de Coin et ce monde de comédiens aussi, quand ce petit garçon tombe-t-il amoureux de la Bible ?
1: Je suis tombé amoureux très vite de la Bible parce que j'ai toujours adoré lire et je voulais des gros livres. Et la Bible, par définition, c'est assez volumineux. Et donc le jour où j'ai découvert ce livre-là, j'ai ouvert et je me suis aperçu que c'était une série d'histoires, d'historiettes, d'anecdotes qui étaient tout à fait ce qui peut convenir à un petit garçon. Je devais avoir, quand j'ai découvert la Bible, je devais avoir 10 ans, 11 ans. Avant, j'en connaissais des bribes parce que le catéchisme, etc. Mais là, c'était vraiment le livre entier. Et ce livre entier est formidable. Il est fait de... C'est une tapisserie de Bayeux, si j'ose dire, parce que c'est une mise en succession de tellement d'histoires. Il y a tellement de rois et de reines, il y a tellement de guerres et de paix, il y a tellement de miracles, il y a tellement de mystères, il y a des choses fabuleuses. Jonas avalé par un poisson, c'est extraordinaire. Rejeté par le poisson, parce qu'il ne voulait pas aller à Ninive, alors le poisson le crache sur le rivage de Ninive. Il y a des histoires inouïes dans la Bible, inouïes. Aucun écrivain n'est capable d'inventer ce qui est dans la Bible. Alors, la Bible, c'est de l'Ancien et du Nouveau Testament. Mais quand je pense à Bible, c'est vrai que j'ai tendance à penser à la réunion des deux, mais beaucoup à l'Ancien Testament. Que nous, catholiques, nous lisons peut-être moins parce qu'on réserve ça à nos amis des églises réformées, etc. C'est vrai que c'est plus anglo-saxon, plus protestant que catholique, la Bible.
0: Après votre père, il y a une histoire très touchante que vous racontez. Juste au moment de sa mort, il vous a demandé que vous lui fassiez connaître l'Évangile, n'est-ce pas ?
1: Oui, mon père était... ne croyait en rien, sauf en la vie, en sa femme, en ses enfants et au bonheur sur terre, mais ça s'arrêtait avec le couperet de la mort. Et vous voyez que moi, je m'intéressais à ce qu'il y avait au-delà du couperet en question. Il dit, comment tu peux croire, etc. Je suis papa, c'est trop compliqué de t'expliquer ça, je suis pas doué pour ça. Mais il me dit, mais il doit y avoir des livres. Je dis, ben écoute, il y en a un en tout cas, c'est les Évangiles. Si tu lis ça, tu vas comprendre pourquoi, j'espère que tu vas comprendre, pourquoi moi je suis attiré par ce qui est raconté là-dedans, et par celui qui a vécu ça. Et donc je lui ai donné les quatre évangiles. Et il les a lus avec fascination. Est-ce que ça a changé quelque chose pour lui ? Je crois que oui. Ça lui a donné... aucune certitude, c'est sûr, mais l'espérance, probablement. Il était incroyant, je vous l'ai dit, mais je pense qu'il est mort espérant. Je ne sais pas qu'il est devenu croyant, mais il est devenu espérant. Parce que ce livre l'avait interpellé. C'est la grande force de... Le Christ est un interpellateur, c'est quelqu'un qui passe son temps, quand vous lisez ses pérégrinations... en Terre Sainte, qui passe son temps à interpeller les gens. Zachée, tu sais, aujourd'hui, quelqu'un va descendre chez toi, donne-moi à boire, dit-il à la Samaritaine. C'est quelqu'un qui s'intéresse aux autres, mais il les appelle. Il a appelé ses 12 disciples. Et je crois que papa est quelqu'un qui a été, à l'arrivée, a été appelé.
0: Et vous aussi, vous avez été appelé. Vous parlez quelquefois d'une expérience qui vous est arrivée un 8 septembre. Diriez-vous que c'était comme un appel de Jésus ?
1: Je crois que c'était une réponse. Plus qu'un appel, ce qui m'est arrivé un 8 septembre était une réponse.
0: Peut-être que vous pouvez expliquer aux téléspectateurs.
1: Bon, c'était un cadeau magnifique. C'était une soirée normale, pour un jeune homme normal. Et la nuit était tombée, j'étais dans ma chambre. Et tout allait bien, tout allait bien. Et puis je suis allé, il y avait un lavabo dans cette chambre, je suis allé me laver les dents, pardon, du détail trivial. Et je n'oublierai jamais avec quel dentifrice, parce qu'il a il a le goût d'une révélation. Je ne vais pas donner son nom, parce que ce serait too much comme pub. Mais j'en ai le goût dans la bouche, et j'allais dire j'en ai le goût dans le cœur. Et au fur et à mesure que je me lavais les dents, une certitude m'est tombée dessus, qui était, je sais enfin pourquoi Dieu n'existe pas. C'était la certitude du non. Et au fur et à mesure que je me disais, je vais raconter ça au monde, je suis détenteur d'une connaissance inouïe. Nietzsche peut aller se coucher, hein. Renan aussi, tous ceux qui croient en des trucs là. Moi, je sais pourquoi il n'y a pas de Dieu. Et au fur et à mesure que je pensais ça, autre chose prenait la place de cette négation. Et l'autre chose, c'était Dieu est là et il t'aime. Et c'est, l'image que j'en ai, c'est le vase dans lequel on a laissé croupir de l'eau. Et c'est dégueulasse, ça sent pas bon l'eau croupie. Et que quelqu'un vide, parce qu'on va mettre de l'eau fraîche et transparente dans ce vase. Donc il faut d'abord enlever la saleté qui est dedans. Et donc on nettoie le vase et on met de l'eau propre. Et en timing, c'est difficile de savoir combien de temps s'est écoulé, mais tout d'un coup, ça a été une sorte d'explosion. J'étais arrivé à la conclusion totalement inverse de celle qui avait mis en marche tout ça. Je savais que Dieu existait et qu'il nous aimait tous. Et ça, et le jour se levait, et j'ai regardé par la fenêtre, donc ça avait duré longtemps. J'ai regardé par la fenêtre, et il faisait plutôt beau, et je me suis dit, tiens, il fait Dieu. C'est une belle expérience. Mais je vous dis, c'est une réponse plutôt qu'un appel, parce que rien ne m'a été demandé et tout m'a été donné.
0: Un don gratuit. Alors, on peut passer plein de gratitude avec vous au troisième mot. Et ce troisième mot, c'est frassati.
1: Frassati. On va parler de toi. Frassati, Pierre Giorgio Frassati, qui a été canonisé il n'y a pas très longtemps. Au mois d'août, je crois.
0: Oui, tout début septembre.
1: Au septembre, hein. Enfin, c'est récent. Et Pierre Giorgio Frassati m'a été révélé par quelqu'un qui a énormément compté pour moi, qui était le père de Gèves, Ernest de Gèves, qui était un prêtre belge du diocèse de Namur, et qui a été, je dirais, c'est un peu prétentieux de parler de directeur spirituel, mais enfin, après l'aventure que je vous ai racontée du 8 septembre, il a bien fallu que je concrétise ça. Et donc j'ai cherché quelqu'un. Et un jour, je signais des livres, quelqu'un est venu s'asseoir à côté de moi. C'était un petit bonhomme avec un long nez pointu, habillé en prêtre, c'était un prêtre. Et il m'a dit, j'ai posé la question, vous voulez que je vous signe un livre ? Oh, il me dit, si tu veux. Alors déjà, il y tue, on ne se connaissait pas, enfin, c'était pas très, très important, mais je me suis dit, il essaye de créer un lien. Et je lui dis, vous vous appelez comment? Il me dit, je suis le père de Gève, du diocèse de Namur. Ah, vous passez par hasard? Oh, pas du tout. J'ai pris une train ce matin pour venir te voir. Mais je lui dis, qu'est-ce que je peux faire pour vous? Rien. Je voulais simplement qu'on se rencontre.
0: C'est touchant.
1: À partir de là, la relation, c'est... Et un jour, il m'a parlé de Pier Giorgio. Il m'a dit, parce qu'il avait des... Et lui, il appelait ça ses amis. Les saints, c'était pas des saints, c'était des amis. Ses amis à lui. Il en avait quelques-uns. Et des solides. Et il me dit, parmi mes grands amis, il y a un Italien qui s'appelle Pier Giorgio Frassati. Je ne l'ai pas connu, mais je connais sa sœur. Il me dit, tu sais, il est formidable. Il faudrait que je te le fasse connaître. Ben, s'il est au ciel et moi sur terre, et vous. Il m'a dit, mais il y a des livres. Donc il m'a donné de la documentation, qui n'était pas encore très, très importante, parce que Frassati est resté discret, y compris chez les croyants. Et quand j'ai découvert, deux choses m'ont bouleversé chez Pier Giorgio. Vous vous rappelez, c'est un jeune qui est le fils de quelqu'un de très important. Son père est tout simplement le directeur de la Stampa. Alors la Stampa, c'est le plus grand journal, un des plus grands journaux d'Italien. Donc, si vous voulez, c'est énorme pour lui. Il a un pouvoir terrible, le papa de Pier Giorgio. Et Pier Giorgio vit dans cette famille qui est la sienne, avec beaucoup d'amour. Mais il ne se mêle pas du tout des affaires de son père et il ne lui pose pas de questions sur la politique. Ça ne l'intéresse pas du tout. Une seule chose intéresse Pier Giorgio, les pauvres. Il passe des nuits entières à courir la ville à la recherche de foyers où il y a des gens qui ont faim, qui ont froid, qui ont peur, qui ont mal. Et il leur apporte le réconfort qu'on peut apporter quand on a la foi et qu'on est capable de la partager.
0: Et c'est ça qui vous a le plus touché dans cette figure?
1: Ah, ça m'a terriblement touché, parce que je me dis qu'il y a des Frassati, il n'y en a pas des masses. Et une autre chose m'a touché, c'est quand Pier Giorgio est mort, donc ses parents ont décidé de l'enterrer à la campagne, où ils avaient une maison, et le matin des funérailles, le père a fait préparer sa voiture, etc. Il est monté à bord de la voiture avec la maman de Pier Giorgio, avec la sœur, etc. Ils sont sortis de la maison, puis ils ont commencé à rouler. Et bouchon, embouteillage, Maus. On dit, on va être en retard. Mais qu'est-ce que c'est que tous ces gens? Qu'est-ce qu'ils foutent là? Il y en avait qui passaient devant la voiture sans se préoccuper que c'était une voiture en mouvement, etc. Et quelqu'un dit, mais c'est Monsieur Frassati, c'est pour votre fils. Du coup, mon fils, il dit, oui, pour aller à l'enterrement de votre fils. Il dit, mais qu'est-ce que je comprends pas du tout. Mais tous ces gens-là, ce sont les pauvres qu'il a aimés, qu'il a aidés, et les incroyants qu'il a sauvés. Il s'est aperçu, vous vous rendez compte, quelle révélation pour un père. Il s'est aperçu qu'il avait engendré un saint. Parce que pour lui, il l'a canonisé à l'instant même. Mm. C'est fantastique, ça.
0: Avec cette plaque qu'il a fait appliquer sur la maison, on sent qu'il a voulu réparer le fait de ne pas avoir bien compris son fils et de dire « ici était un grand homme », ce qu'il ne lui avait certainement pas dit. Peut-être ça nous permet de passer au dernier mot. Et ce dernier mot, parce que cette émission va trop vite, ce dernier mot, c'est « port ».
1: Oh port. C'est pas un mot, c'est un paradoxe. Parce que le port, c'est l'endroit où le marin monte à bord de son bateau et appareille. Mm-hmm. Et c'est l'endroit où le marin revient avec son bateau et débarque. C'est à la fois l'alpha et l'oméga du voyage maritime, le port. Et en même temps, il y a dedans l'idée de porter, bien que ce ne soit pas du tout la même origine, mais l'idée de porter. Nous avons tous un port, mais nous n'avons pas de port de départ.

0: de ma fantasmatique, de tout ce que vous voulez. C'est un lieu de prière extraordinaire, la mer. Et je me suis toujours... J'ai toujours été passionné par les ports. Quand je prends un bateau, mais même un bête ferryboat, pas forcément le... Et on va dans un port que je ne connais pas, un petit port français, je ne suis jamais allé. Dès que j'arrive là, tout m'interpelle, tout m'émerveille, etc. J'aurais adoré vivre dans un port. Il y a quelqu'un, est-ce que je vais me rappeler son nom? Non, alors peu importe, qui a écrit sur les ports, qui est plus qu'un marin, quelqu'un qui avait compris ce qu'était la vie portuaire. En plus, c'est rythmé par des heures, comme la vie de l'homme est rythmée par des âges. Vous avez le port le matin, c'est le port des pêcheurs, qui partent chercher le poisson, qui vont vendre, etc. Et puis vous avez le port de midi, c'est le port qui dort, des ORT, comme port. C'est le port qui dort, les bateaux sont tous amarrés, il y a un petit clapotis, ils se frottent les uns contre les autres, ils ont l'air contents, comme des animaux heureux, des petites bêtes. Et puis il y a le port du soir, et le port du soir c'est le port des grands départs, et c'est le port des grandes arrivées. La rythmique des ports est quelque chose sur lequel on devrait se pencher. J'ai écrit il y a fort longtemps un livre sur les voyages, qui est un ratage, donc ne le cherchez surtout pas. Et je me garderai bien de vous en donner le titre. Mais je devrais un jour écrire sur les ports. Parce que c'est vrai que c'est un monde très différent. C'est que pour le marin, quand on est en mer et qu'on cherche un port, il y a quelque chose de force. Tous les marins vous le diront, c'est extrêmement émouvant le moment où vous voyez soit les feux qui vous indiquent qu'il est là, le port, le feu rouge et le feu vert qui sont au bout de la jetée, soit simplement l'odeur du port. Quand vous êtes en mer, la mer ne sent pas grand-chose en soi. Mais quand on approche de la terre, il y a un mélange qui se fait. Et l'odeur de la mer à proximité du port est très extraordinaire. Moi, j'ai beaucoup aimé les ports et j'ai beaucoup marché dans les ports. Et je voudrais... Il y a un livre qui a un titre très beau, « Les quais sont toujours beaux ». Je ne sais plus qui l'a écrit, mais c'est un livre que j'ai chez moi et qui raconte justement ça. La splendeur des quais, où des foules passent. Alors, il y a les émigrants aujourd'hui. Hier, c'était les gens qui partaient pour New York avec le groom, ses boutons d'oreilles, son chariot qui portait les bagages, etc.
1: Merci Didier Descoings. Nous allons passer à la dernière partie de cette émission maintenant. Et je vais vous retrouver tout de suite.
0: Ah, chic.
1: À tout de suite. Didier Descoings, nous sommes dans Lumière intérieure sur KTO toujours.
0: Oui,
1: je suis heureuse de vous retrouver, vous y êtes bien?
0: Moi je suis bien, oui.
1: On était si heureux de vous entendre parler de votre enfance et puis de ce port définitif auquel peut-être on amarrera un jour le bateau de notre existence en ayant senti l'odeur arriver. Oh, ça sera impressionnant. Je vous ai entendu dire dans une autre interview que vous aimiez particulièrement le texte des Béatitudes. Et que ces béatitudes, vous aimeriez que ce soit le texte de votre enterrement, vous disiez.
0: Ah oui. Mais c'est grandiose. C'est ce qu'on attend tous. On passe son temps à dire, regardez ce qui est en train d'arriver à X ou Y, c'est dramatique, c'est tragique, il faudra un chevalier blanc, Ivanhoé, où es-tu? Bon, et les béatitudes répondent à ça. On connaît tous des gens malheureux, où on est soi-même très malheureux, et tout d'un coup, quelqu'un est sur une montagne, il nous dit « Mais t'inquiète pas, tout va très bien. Heureux, sois heureux. » Car, voilà, c'est prodigieux. Rien que ça, ça vous ferait croire en Dieu. Aucun homme n'est capable d'inventer ça. Aucun.

0: D'abord, je l'ai trouvé dans aucune, je dirais même pas religion, aucune philosophie. Il n'y a que le Christ qui a eu ces paroles qui sont au-delà de la consolation, qui sont l'espérance transformée en mots. Pourquoi chercher ailleurs? On a la réponse, là.
1: Ce que vous trouvez tellement original, c'est qu'il ait dit « Tu es déjà heureux maintenant ».
0: Oui, ben évidemment.
1: Parce que dire « Tu seras consolé », déjà, c'est une promesse inouïe. Mais ce que vous trouvez l'originalité que vous n'avez jamais entendu dire ailleurs, c'est « Déjà maintenant, tu es heureux ».
0: Oui, il y a des fulgurances de joie qui échappent au... Ça veut dire les deux, trois fois avec l'Eucharistie. Moi, je suis quelqu'un qui aime beaucoup... beaucoup, c'est un petit mot pauvre. L'Eucharistie, je trouve ça formidable. Penser que c'est vraiment le corps et le sang du Christ, c'est pas facile de s'en convaincre. Et soi-même, on peut pas s'en convaincre. Il y a que lui qui peut nous en convaincre. Et m'est arrivé deux, trois fois au moment de l'Eucharistie, d'éprouver une sensation de jubilation intense. Vous savez, ça me rappelle la petite Élisabeth de la Trinité dont on parlait tout à l'heure, à Dijon, quand elle était jeune fille. Quand elle allait communier, et qu'ensuite elle revenait reprendre sa place, les gens, paraît-il, ils en ont donné témoignage, la regardaient et la trouvaient transfigurée. Et ça, je me dis, c'est fantastique. Et ça, qu'est-ce qui a fait ça? C'est ce petit morceau de pain, qui n'est même pas du pain, d'ailleurs, qui est... En plus, ça a très bon goût. C'est un goût étrange, l'hostie. Enfin, voilà.
1: Et pourtant, ça ne l'a pas empêché, d'ailleurs, vous le décrivez très bien, dans votre livre, de passer par des grandes obscurités et même une agonie. Vous décrivez une agonie pas simplement physique, mais de l'âme, où elle est tellement angoissée d'ailleurs avant ses vœux perpétuels qu'il faut faire venir un prêtre la rassurer.
0: Elle était prête à ne pas les prononcer, ses vœux perpétuels.
1: Donc il y a quand même une obscurité d'essayer de suivre ce Christ des béatitudes.
0: Mais la petite Thérèse de l'Enfant Jésus aussi l'a connue. Je dis la petite Thérèse, la grande Thérèse de l'Enfant Jésus. Quand elle dit, tout d'un coup, tout ce que je voulais... Tout ce que je croyais, j'ai compris, c'était faux. Rien. Bon.
1: Le port a disparu pour Thérèse.
0: Le port a disparu, oui. Ah oui. Alors là, vous vous trouvez au milieu de l'océan, ballotté par les vagues.
1: Et le port n'existe pas.
0: Non. Les instruments sont tombés en panne. Mm-hmm. C'est terrible.
1: Donc la foi n'est pas non plus une promenade tranquille.
0: Oh non. Ouais. Oh que non. Mais c'est pas non plus un danger permanent. Il y a des ports où on peut faire halte. Des escales. Hein. Non, c'est pas une promenade tranquille, parce que forcément, on est déjà semé, si je peux dire. On a une semence en nous, qui est cette semence d'éternité et de bonheur éternel. Parce que quand les gens me disent, ce qui est bien, toi, tu es tranquille parce que tu crois que le Christ, Dieu, il t'a promis l'éternité. Je dis, non, il m'a promis l'éternité. Il m'a promis le bonheur éternel, c'est pas du tout pareil. Et même mieux que ça, la joie éternelle. Parce que le bonheur, c'est un état... mais la joie, c'est ça danse, ça voilà. Et la joie éternelle, même si c'est supportable, tellement c'est fabuleux.
1: Donc c'est ça le port qui miroite devant vous, c'est ce bonheur éternel.
0: Oui, au-delà de l'horizon, hein, je ne le vois pas encore. Oui. Mais je sais qu'il est là-bas. Comme quand je prenais mon bateau et que je naviguais vers un port que je ne voyais pas parce qu'il était trop loin, ou qu'il y avait de la brume, etc. Mais je savais qu'il était là.
1: La mort n'existe pas, le bonheur est éternel.
0: Oui, la mort, c'est une couillonnade. on peut souffrir terriblement de perdre quelqu'un. Bien sûr, mais j'y crois pas à la mort. Désolé, Satan.
1: Alors que vous croyez au bonheur éternel.
0: Je crois pas au diable. Enfin, je crois pas au diable, si. Je crois au diable, mais je crois...
1: Pas en sa victoire.
0: La mort, non. Non, ça c'est pour faire peur. Et ça peut faire peur, et ça fait peur. Mais non.
1: Merci Didier Decoin. Hélas, il faut déjà se séparer, c'était beaucoup trop rapide.
0: Déjà.
1: Je rappelle votre actualité. Pierre Giorgio Frassati, ce livre de Charles Desjaubert. Vous pouvez retrouver cette émission sur ktotv.com. Merci beaucoup de nous avoir fait la joie et l'honneur de venir partager ce moment avec nous.
0: C'était pour moi un délice.
1: Merci beaucoup. À bientôt. À bientôt.

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2: Dernier épisode de cette série de chroniques sur les freins dans la relation. Les trois derniers sont en podcast sur le site internet de Radio Présence. Marie Binet, bonjour.
3: Bonjour Jonathan, bonjour à tous.
2: Alors laissez-moi deviner, le dernier frein, ça va être la distance peut-être.
3: La tristesse.
2: Ah, raté.
3: Pareil, qui, la peur et puis la colère, c'est un sentiment ou une émotion tout à fait naturelle que nous sommes amenés à ressentir plusieurs fois dans notre vie. La tristesse peut devenir un frein à l'amour à partir du moment où elle est comme le lit d'une rivière, c'est-à-dire en permanence là, et qu'elle vient ternir, assombrir une lecture de la vie. On va avoir du mal à sourire, on va avoir du mal à prendre les événements avec ouverture, avec gaieté, et on va souvent se replier sur soi-même. Alors la forme extrême, ça va être la dépression, mais en tout cas, on peut avoir des tristesses qui sont dues à des deuils non faits, qui sont dues à des frustrations, des insatisfactions. Et on peut même avoir des tristesses qui ne sont pas dites, mais que l'on va exprimer à travers de la colère. C'est ce qu'on appelle un petit peu les émotions parasites. Et on va non pas dire « je suis triste » et pleurer, mais on va se mettre en colère. On va pas dire « je suis frustré », on va se mettre en colère. On va pas dire qu'on a peur, on va se mettre en colère. La colère est souvent l'émotion qui va déborder et qui va cacher la réalité de ce qu'il y a en dessous. Or, la réelle connivence et complicité dans un couple, c'est justement de pouvoir aussi se soutenir dans les moments où on est en détresse, où on souffre, et justement où on est triste, avoir une épaule sur laquelle se reposer, avoir un cœur qui s'ouvre, un cœur qui écoute, des yeux qui accueillent avec douceur, des bras qui vont câliner, et donc une consolation. Alors, pour terminer ces quatre freins à l'amour, je dirais que c'est tout à fait naturel de les ressentir. Par contre, si on sent qu'ils encombrent la relation, il est urgent, important, d'aller comprendre ce qui fait qu'on n'arrive pas à soit s'en débarrasser, soit à les dépasser.
2: Eh bien, merci beaucoup Marie. À bientôt.
3: À bientôt.
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2: Bonjour à tous, l'essentiel de l'actualité. Les sapeurs-pompiers professionnels ont déposé un préavis de grève du 8 septembre au 20 octobre. L'intersyndicale entend maintenir la pression sur le gouvernement pour réclamer des recrutements massifs et plus de moyens après un été à lutter sur tous les fronts. Des manifestations sont déjà prévues fin septembre à Paris. Au Népal, le bilan des inondations s'alourdit. On parle maintenant d'au moins 633 morts et près de 3000 disparus, dont 4 Français. Sur place à la frontière tibétaine, on craint un nouveau suraccident. Un lac de retenue formé par l'effondrement d'un glacier menace d'exploser et de provoquer de nouvelles inondations. 7 mois après la capture du président déchu Nicolas Maduro, un accord pétrolier historique annoncé entre les États-Unis et le Venezuela. Washington va prendre le contrôle majoritaire de 65 milliards de barils de réserves vénézuéliennes pour doubler ses propres stocks. Donald Trump promet 100 milliards de dollars d'investissement privé dans 17 gisements stratégiques pour relancer l'économie locale et faire baisser le prix de l'essence aux États-Unis. Et en foot, la suite de la deuxième journée de Ligue 1. À 17h15, Strasbourg reçoit Lens. Le multiplex à 20h45, Auxerre, Angers, Brest, Toulouse, Lyon, Le Havre et puis Lorient contre Troyes.

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3: Bonjour, vous êtes sur votre radio chrétienne pour écouter votre émission Grand Format. Aujourd'hui, vous entendrez une conférence débat organisée le 7 octobre 2025 par le Passage Sainte-Croix dans le cadre des conférences Un livre, un débat qui ont lieu une fois par mois à Nantes. Francis Wolff est professeur émérite à l'École normale supérieure. Il est un philosophe humaniste. La conférence s'articule autour de son livre « La vie a-t-elle une valeur ?» paru chez Philosophie Magazine Éditeur en mars 2025. Nous l'écoutons.
4: Alors, quand on voit le titre, on est forcément un peu surpris. « La vie a-t-elle une valeur ?» Oui, bien sûr, et évidemment, on serait même tenté de dire que rien ne vaut la vie. Alors, pour aller un petit peu plus loin, je propose que vous commenciez à nous parler de l'exemple que vous avez choisi pour démarrer le livre, qui est tiré du beau roman de Maïlys de Kerangal, Réparer les vivants.
5: Oui, merci de cette introduction généreuse. Je suis en effet, je garde un très bon souvenir de ma dernière visite dans ces lieux, qui doit dater de février. Je viens de le vérifier, 2020, et où je crois une partie des discussions d'ailleurs avait porté sur cet aspect de mon travail qui n'avait pas encore fait l'objet d'un livre. La vie a-t-elle une valeur ? En effet, ça a l'air un peu de la provoque. Hein, pour être bien honnête, qu'est-ce qui a de la valeur sinon la vie ?
4: Alors, vous avez voulu provoquer les lecteurs.
5: Alors, j'ai voulu provoquer les lecteurs, mais en réalité, je me suis dit, au fond, c'est de cela que je veux parler. C'est-à-dire, je veux opposer, distinguer la vie nue, autrement dit, la vie du vivant en tant que tel, avec ce qui fait la valeur de la vie humaine. Et en effet, je prends l'exemple de ce beau roman qui s'appelle « Réparer les vivants ». C'est un très très beau livre, on a tiré un très beau film. Mais je discute un peu le titre. Parce qu'en fait, il ne s'agit pas de réparer les vivants. Vous savez, c'est l'histoire d'une transplantation cardiaque. C'est un jeune adolescent qui a eu un accident grave. Et on s'aperçoit en effet que le cerveau est détruit, et selon la nouvelle définition, enfin nouvelle, elle date de 1968, je crois, la définition de la mort, c'est l'arrêt de toute fonction cérébrale, il n'y a plus, il y a un corps, mais il n'y a personne, il n'y a plus personne.
4: Et donc, alors que le cœur continue à battre.
5: Alors que le cœur continue à battre, et un certain nombre de fonctions sont demeurent les fonctions purement mécaniques, purement biologiques, on devrait dire, continuent de fonctionner. Et évidemment, c'est l'histoire du cœur de cet adolescent. Les parents, vous savez, sont évidemment terrassés. Les médecins ont les plus grandes peines du monde à expliquer que cet enfant, leur enfant, est mort, mais que il peut sauver une vie humaine. Comment ? Et c'est toute l'histoire de cette transplantation, du fait qu'on va retirer le cœur qui fonctionne d'un être qui est simplement en vie, d'une certaine manière, mais en vie biologique. pour sauver une personne humaine qui, elle, est menacée de mort parce que son corps ne fonctionne plus. Et je dis que ça, c'est l'illustration, au fond, de ce que j'ai voulu montrer dans ce livre. La vie nue, la vie biologique, est sans valeur, et la seule valeur qu'elle peut avoir, et c'est cela que raconte ce très beau roman, c'est si elle peut aider à vivre sa vie, une personne.
4: Alors, il me semble quand même qu'on peut, donc on comprend bien la différence que vous faites entre vie proprement humaine et ce que vous appelez la vie nue. Il me semble quand même qu'on peut vous objecter que la vie nue est quand même d'abord un phénomène rare. On sait qu'il y a de la vie sur Terre, on ne sait pas s'il y en a ailleurs. Bien rare, précieux. Et que c'est quand même ce qui fait le commun des êtres vivants, des plantes jusqu'aux hommes, en passant par les animaux, et que, en quelque sorte, la vie fonde peut-être une communauté de destin, des vivants.
5: Alors, vous commencez aux plantes, mais il faut aller bien en deçà. La vie biologique commence au moins aux bactéries, certains disent commence aux virus, puisqu'il y a une discussion pour savoir si les virus sont des êtres vivants ou non. En tout cas, le domaine immense des bactéries, et puis le domaine des archées, etc., et parmi lesquels les eucaryotes constituent une toute petite partie. Les eucaryotes, alors en effet, on rentre dans le domaine des plantes, des animaux, et dans les animaux dans lesquels 80% sont des insectes, etc. Donc, quand on se représente la vie en général, on pense peut-être aux chiens et aux chats, mais la vie est infiniment plus riche et plus diversifiée que cela. En effet, nous savons, nous l'avons d'une certaine manière toujours su, mais nous le savons chaque jour davantage, il y a en effet une communauté biotique. C'est indiscutable. Sans la production de biomasse par les plantes ou les êtres vivants chlorophylliens qui transforment directement les rayons du soleil, si je puis dire, qui transforment en produits biologiques, eh bien sans ces producteurs primaires, il n'y aurait pas de consommateurs primaires, c'est-à-dire des herbivores, et sans les herbivores, il n'y aurait pas de carnivores, et sans les carnivores, il n'y aurait pas d'êtres humains. Donc, si on peut se représenter de façon un peu naïve l'être humain comme au sommet de cette pyramide, non pas du tout sur le plan hiérarchique, mais parce qu'il dépend de toute cette production de biomasse inférieure, il y a une communauté biotique. C'est-à-dire que la biosphère est constituée par l'ensemble de ces relations entre êtres vivants. La question n'est pas là, pour moi. La question est de savoir si la communauté biotique est aussi une communauté morale. Et c'est là où je dis qu'il y a une grave confusion. Si je dois résumer le propos du livre en quelques phrases, je dirais: je m'efforce de montrer en quoi la vie est le trait commun de cette communauté biotique commune à tous les êtres vivants, et en quoi elle ne peut pas être considérée comme une communauté morale, car seule l'humanité est une communauté morale, ce qui ne signifie pas que nous ayons des devoirs simplement vis-à-vis des autres humains. Nous avons aussi des devoirs vis-à-vis de tous les autres vivants, vis-à-vis des animaux en particulier, vis-à-vis de la biosphère en général. Et il y a de quoi fonder les différents aspects d'une morale écologique que je défends. Et je dis qu'on ne peut défendre cette morale écologique complète à condition de ne pas confondre la communauté morale que nous formons, nous, entre êtres humains, et la communauté biotique qui fait que tout être vivant dépend au moins d'une chaîne alimentaire, par exemple, et d'une chaîne de production de biomasse dans lesquelles nous sommes, nous aussi, impliqués.
4: Vous écrivez, la vie, donc toujours là, la vie nue, est amoral. Qu'entendez-vous par là ?
5: Alors, elle n'est ni morale ni immorale. Le loup et l'agneau, ça n'est ni morale ni immorale. Le loup a besoin, pour préserver sa vie, de dévorer l'agneau. Et l'agneau a besoin, pour préserver sa vie, de dévorer la salade, par exemple. C'est ça, la vie. La vie, c'est parfois une communauté d'entraide, mais assez rarement dans la jungle ou dans la vie naturelle, c'est le plus souvent les chaînes alimentaires, ce qu'on appelle les chaînes trophiques, pour employer un mot plus savant, et c'est la nécessité pour le vivant de se maintenir en vie au détriment d'autres êtres vivants. Si nous projetions ce mode de maintien de la vie à l'intérieur de notre communauté morale, ce serait profondément immoral. Si nous ne pouvions avoir de relations entre êtres humains que des relations entre qui existent dans l'état naturel entre êtres vivants, lutte pour la vie, etc., ce serait profondément immoral. Mais en un autre sens, c'est la condition même de la vie. Donc ça n'est ni immoral, que le loup mange l'agneau n'est pas immoral, car s'il ne mange pas l'agneau, eh bien il meurt de faim, et il paraît que c'est d'ailleurs la pire des souffrances, la mort de faim. Et donc, même si, évidemment, nous pensons que c'est regrettable qu'il y ait ces relations, c'est la condition même du maintien de la vie.
4: Et il y a aussi, quand même, dans la vie naturelle, des exemples de coopération.
5: Tout à fait. Il y a des exemples de coopération. D'ailleurs, très souvent, on peut montrer que ce sont des exemples qui sont des formes souvent d'utilisation différée. Il y a toutes les formes, j'en cite un certain nombre d'exemples, il y a des formes de coopération intraspécifiques, mais de la même façon, il y a des coopérations interspécifiques. Mais à l'intérieur de l'espèce, il y a des cas extrêmement banals de meurtre. Le lion a besoin de tuer les mâles de la portée de la lionne, etc. Il n'y a pas... La nature n'est pas morale, et elle n'est pas immorale. Elle est amorale. Pourquoi ? Parce qu'elle n'a qu'une valeur. Elle a une valeur interne qui est le maintien de soi-même. Un être vivant, par définition, vise à se maintenir en vie. Ou lui, ou son espèce, ou de transmettre ses gènes. Dans certaines espèces, une fois qu'il a transmis ses gènes, il meurt. Parce que ce que cherche la vie, c'est quoi ? C'est elle-même. C'est se maintenir. C'est se maintenir à tout prix. Quand je dis à tout prix, c'est quel que soit le prix à payer pour le vivant lui-même, pour l'être vivant. L'être vivant, dans certains cas, n'est rien par rapport à la valeur de la vie elle-même qui cherche à se maintenir à tout prix. On en a un exemple, on a des exemples tous les jours. Une épidémie, qu'est-ce que c'est ? C'est un être vivant, une bactérie par exemple, ou un virus, mais enfin une bactérie, qui cherche à se maintenir à tout prix et donc qui s'adapte au corps qu'elle infeste et qui s'adapte aux luttes que l'on peut menée contre elle, qui s'adapte aux antibiotiques. Antibiotiques, ça signifie bien contre les êtres vivants. Et donc, c'est en permanence. Pourquoi ? J'allais dire, pour rien. Pour rien, parce que ça ne cherche que le maintien de soi à tout prix. Et il y a une force vitale, là, qui crée à la fois, d'une certaine manière, du désordre du point de vue de l'être vivant individuel, mais qui crée de l'ordre en ce sens que c'est une évolution que Bergson appelait créatrice. Autrement dit, ça c'est la force de la vie. la force de la vie, c'est de se maintenir soi-même, quel qu'en soit le prix. Et ça ne fait pas une morale. Une morale commence à partir du moment où il y a relation de réciprocité entre les individus et à partir du moment où on obéit à quelques principes qui ne sont pas, évidemment, simplement le principe, j'allais dire, égocentrique de la vie, qui est se maintenir soi-même à tout prix.
3: 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Aujourd'hui, une conférence débat enregistrée le 7 octobre 2025 au Passage Sainte-Croix dans le cadre de Un livre, un débat. Le livre aujourd'hui est « La vie a-t-elle une valeur ?» écrit par Francis Wolff, un philosophe humaniste.
4: Vous l'écrivez dans plusieurs passages du livre, la notion de soi-même, la notion d'individu est en elle-même discutable. C'est la ruche ou c'est l'abeille ?
5: Alors vous avez raison, si on en croit les recherches les plus récentes en biologie, en philosophie de la biologie, on remet en question une idée qui était au fond extrêmement ancrée dans notre système de pensée, c'est que l'individu par excellence, c'est l'individu vivant. Pourquoi ? Parce qu'en général, un individu vivant, il a un intérieur, il a un extérieur. Entre les deux, il y a une membrane qui sépare le dedans du dehors. Il est et il se préserve lui-même à travers le temps, donc il a tous les principes de l'individuation. C'est beaucoup demandé pendant toute la philosophie médiévale quel était le principe d'individuation, si c'était par la forme ou par la matière. Et on avait toujours en tête que, au fond, l'individu par excellence, c'est l'être vivant, c'est-à-dire l'organisme. Pourquoi ? Parce que l'organisme, c'est quelque chose qui a une unité, qui est organisée, dans lequel chaque partie est au service du tout, et d'un tout qui se maintient. Par exemple, l'alimentation est une... Si un être vivant s'alimente, c'est qu'il est capable de transformer une substance hors de lui-même en lui-même. J'ai l'habitude de dire que qu'est-ce que fait le chat avec du lait ? Ben, il en fait du chat. Voilà. Un être vivant transforme en soi-même, en sa propre substance, quelque chose d'extérieur. Et ce qui ne peut pas être transformé en lui-même est évacué dans des toilettes. Et si c'est un chat, ben, dans ce qu'on lui a préparé comme toilette. Bon. Alors... C'est cela qui a fait que pendant longtemps, on a cru que l'individu par excellence, c'était l'organisme. Aujourd'hui, on s'aperçoit qu'il y a des cas qui sont beaucoup plus compliqués. Alors, il y a des cas que j'analyse un petit peu, la galère portugaise, dans laquelle on a différents organismes qui n'en forment en un sens qu'un seul, où il y a ce qu'on appelle des super-organismes, par exemple, en effet... une fourmilière, elle a une existence en tant que telle, et ce ne sont pas chacune des fourmis qui tentent à se maintenir en vie, c'est plutôt la fourmilière en tant que telle qui a une histoire et qui a une unité. Donc, ça n'est pas forcément un critère du vivant d'être une individualité.
4: Avançons, il y a tout un chapitre qui porte le titre suivant, « Quelle éthique vis-à-vis des êtres vivants ?» Et vous y posez notamment la question des rapports entre les hommes et les animaux. Je voudrais lire un court passage. « Au nom du fait légitime qu'il ne faudrait pas réduire les animaux à des objets sans valeur, dans les usines à viande par exemple, l'antispéciste, et vous allez préciser ce que ça signifie, l'antispéciste les assimile à des personnes. Cette identification est dangereuse, car lorsqu'on traite les animaux comme des personnes, comment justifier qu'on ne doive pas traiter les personnes comme des animaux ?
5: Alors, quelques remarques. Une des préoccupations que j'ai dans ce livre est de distinguer plusieurs types d'éthique. Il y a, je dirais d'abord et avant tout, l'éthique qui est celle que j'appelle humaniste, qui est celle que nous avons, que nous devons avoir, cette éthique de la réciprocité entre les êtres humains. J'y reviendrai. Mais ça ne signifie pas que les êtres non humains ne méritent pas aussi une forme d'attention morale, à condition de bien les distinguer et de bien distinguer l'attention morale que nous avons vis-à-vis des animaux, par exemple, vis-à-vis des êtres vivants en général et vis-à-vis des êtres humains. Alors, un de mes objectifs, un de mes premiers objectifs dans ce livre est de bien distinguer l'éthique animale et l'éthique environnementale, qui sont très souvent confondues. Et d'ailleurs, dans cette inflation à laquelle nous assistons depuis quelques années, où on parle du vivant, etc., et pour lesquels, très souvent, nos jeunes amis ou enfants ou adolescents sont extrêmement sensibles, il y a cette confusion entre l'éthique environnementale, souci de la planète, de la biosphère, de la nature en général, et de la défense, évidemment, écologique, et de l'autre côté, l'éthique animale. Or, il faut bien voir que le concept de vivant tend à unifier ces deux éthiques qui sont strictement opposées dans leurs principes comme dans leurs conséquences. Une éthique animale s'inquiète essentiellement du bien-être des animaux individuels. Pour elle, pour cette éthique, le plus grand mal, c'est la souffrance animale, c'est évidemment l'abattage animal, ce sont les conditions de vie des animaux, et particulièrement des animaux qui sont sous notre bonne garde, c'est-à-dire des animaux d'élevage. La deuxième considération, n'est-ce pas, c'est donc les individus et le mal. Pour ces individus, c'est la souffrance et la mort. L'éthique environnementale n'est absolument pas fondée là-dessus. L'éthique individuelle et environnementale ne s'intéresse pas aux individus, mais à des totalités. Elle s'intéresse aux relations qui existent entre, par exemple, à l'intérieur d'un écosystème, entre les différentes espèces. Elle s'intéresse à l'équilibre entre ces différentes espèces. Le fait qu'il y ait un déséquilibre en faveur de telle et telle espèce et qui menace l'écosystème, voire qui menace tout un environnement, est au centre de la préoccupation des éthiques environnementales. Donc elle ne s'intéresse pas aux individus, elle s'intéresse aux groupes et particulièrement aux espèces et à leurs relations. Et deuxièmement, elle ne s'intéresse pas à la souffrance ou à la mort des individus, parce que pour elle, la mort des individus est la condition du maintien ou de l'espèce ou de l'équilibre entre les différentes espèces dans un écosystème. Donc les principes de ces deux éthiques sont tout à fait opposés, et d'ailleurs leurs conséquences aussi. Quand il faut préserver tel ou tel écosystème, il faut parfois sacrifier tels et tels individus. Par exemple, dans certaines grandes réserves africaines, il faut parfois rajouter quelques dizaines ou quelques centaines ou quelques milliers de prédateurs parce qu'il y a un certain nombre de proliférations de certaines espèces qui menacent l'écosystème, et ainsi de suite, etc. Autre exemple que je prends et qu'on ignore assez souvent, l'Australie a failli, le pays a failli mourir littéralement parce qu'il était envahi par des milliards de lapins qui avaient été introduits par accident au début du 19e siècle et qui menaçait non seulement l'équilibre écologique, mais même la santé et le maintien de la vie et de la vie humaine en Australie, et que les abattages n'ont pas du tout suffi, il a fallu recourir à, si je puis dire, la bombe atomique, c'est-à-dire à l'éradication biologique, car voilà, il s'agissait de savoir comment sauver cet écosystème au détriment, et on a dû sacrifier des millions d'individus. Donc, vous voyez, il y a un conflit, et on pourrait en citer énormément, j'en cite un certain nombre d'exemples, d'un conflit entre éthique animale et éthique environnementale. Donc voilà deux choses à ne pas confondre. Mais à l'intérieur des éthiques animales, vous avez encore deux choses à ne pas confondre. Vous avez les éthiques animales qui sont ce qu'on appelle les éthiques welfaristes. C'est un mot anglais, disons, des éthiques qui prônent le bien-être des animaux d'élevage et qui défendent ce bien-être. Par exemple, défendre ce qu'on appelle les cinq libertés que j'analyse au passage, c'est-à-dire la liberté de ces animaux de ne pas souffrir, de ne pas souffrir de faim, de froid, de ne pas être blessé, etc. Et surtout de pouvoir exprimer les comportements naturels de leur espèce. Par exemple, la poule doit pouvoir gratter, n'est-ce pas, et le lapin bondir. Voilà les conditions que nous attendons d'une éthique welfariste. Parmi lesquels je me range. Et par opposition à ça, vous avez des éthiques animalistes ou animales qui sont abolitionnistes, c'est-à-dire pour lesquelles le mal réside dans le simple élevage des animaux.
4: Le véganisme, par exemple.
5: Le véganisme est une forme particulière, plus exactement, c'est une forme de vie, hein, la vie végane, qui en effet suppose, implique, que nous devons nous défaire de toute forme d'exploitation animale, et donc que toutes les formes d'élevage qui ont été inventées par les hommes depuis 10 000 ans, depuis ce qu'on appelle la révolution néolithique, dans lesquelles on a domestiqué un certain nombre d'espèces, pour bien l'utilité humaine, que ce soit pour l'alimentation, pour l'habillement, que ce soit pour l'énergie, etc. Ce sont des formes d'exploitation indues, et donc il faut abolir toute relation avec les animaux. Il ne peut pas y en avoir de bon. Donc complètement opposé du welfarisme, qui dit l'élevage peut être une bonne chose à condition qu'on respecte les conditions de vie. Autrement dit, j'explique le welfarisme de la façon suivante. On a permis à certains animaux, certaines espèces animales, de vivre indépendamment des risques de la vie sauvage. Voilà. Et c'est une espèce de donnant-donnant. En échange de quoi ? Eh bien, ils nous donnent leur énergie, leur viande, etc., etc. Mais à condition, évidemment, que on les ait protégés bien de tout ce la faim, la soif, la blessure, les agressions dans lesquelles ils seraient amenés à souffrir dans le monde sauvage. Et à l'intérieur maintenant de cette dernière catégorie, les abolitionnistes, c'est-à-dire qui a pour conséquence la vie végane, par exemple, vous avez encore deux groupes. Vous avez ceux qui sont alors, les uns et les autres sont antispécistes. Antispécistes, je rappelle que c'est une formule qui a été popularisée par Peter Singer il y a déjà 50 ans, en 1975.
4: Et qui est une sorte d'équivalent de l'antiracisme.
5: Voilà, et qui l'a présenté comme étant l'équivalent de l'antiracisme en disant qu'il est aussi illégitime et injuste de discriminer entre les espèces que de discriminer entre les races. Sauf que, un, les races naturellement n'existent pas, et c'est pourquoi que le racisme est injuste et illégitime, et que d'autre part, les espèces, elles, existent, et que c'est leur condition de leur vie. Si une espèce n'existait pas, elle ne pourrait pas se maintenir en vie, puisque le principe même de la vie exige que l'espèce se reproduise en permanence. Si les espèces animales n'étaient pas spécistes, c'est-à-dire ne favorisaient pas leur propre espèce, eh bien, il n'y aurait plus d'espèce animale. Le principe même de la vie animale, c'est le spécisme. Dans l'espèce humaine, le spécisme, c'est ce qu'on appelle l'humanisme. L'humanisme consiste à, si je puis dire, considérer tous les êtres humains d'une façon égale et considérer que les devoirs que nous avons vis-à-vis des êtres humains ne sont pas du même type que les devoirs que nous avons vis-à-vis des autres vivants. Même si, et j'y reviens pour la dernière fois, nous avons en effet des devoirs vis-à-vis des animaux. Et j'en distingue plusieurs. Nous avons des devoirs par rapport à nos animaux de compagnie, par exemple nos chiens, nos chats, etc. Comment allons-nous définir l'idée de devoir ? L'idée de devoir en français est dérivée de l'idée de dette. Nous avons une dette. Quelle dette avons-nous vis-à-vis de nos animaux de compagnie ? Ils nous donnent leur affection, nous leur donnons la nôtre. Et il y a par conséquent un contrat affectif implicite. Évidemment, ils n'ont pas signé de contrat, nous n'avons pas signé de contrat, mais il y a un contrat implicite, leur affection contre la nôtre. Par conséquent, il y a quelque chose comme une rupture de contrat si j'abandonne mon chien sur une aire d'autoroute au mois d'août. Je romps le contrat affectif. Vis-à-vis des animaux domestiques qui nous donnent leur lait, leur chair, leur miel depuis 10 000 ans, il y a ce contrat que j'ai appelé domestique, justement, dans lequel ce qu'ils nous donnent doit être échangé contre ce que nous leur donnons, c'est-à-dire nous les préservons des risques de la vie sauvage, tout en les préservant des douleurs, nous les soignons, etc. etc. Bon. Et vis-à-vis des milliards de milliards de milliards d'animaux sauvages qui peuplent les sous-sols, les mers, les océans, les airs, les terres, les forêts, tous ces animaux sauvages, pas simplement des mammifères, des insectes, est-ce que nous avons des devoirs ? Oui, mais ce ne sont pas des devoirs individuels. Au contraire de ceux que nous avons vis-à-vis de nos animaux de compagnie, au contraire de ceux que nous avons vis-à-vis des animaux d'élevage, nous avons des devoirs globaux. C'est des devoirs écologiques. Nous avons le devoir de préserver l'équilibre entre ces espèces. Nous n'avons pas à porter secours à tous les mammifères dans toutes les forêts du monde, n'est-ce pas, qui peuvent être blessés ou qui peuvent être atteints de maladies. Ça ne nous empêche pas de recueillir l'oiseau du nid, par exemple, l'oiseau tombé du nid. Mais nous n'avons pas de devoir impératif de ce type. Donc nous avons contrat affectif, contrat domestique, contrat écologique, et finalement, le contrat éthique par excellence, c'est celui que nous avons vis-à-vis des êtres humains et d'eux seuls.
3: 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Aujourd'hui, une conférence débat enregistrée le 7 octobre 2025 au Passage Sainte-Croix dans le cadre de Un livre, un débat. Le livre aujourd'hui est La vie a-t-elle une valeur, écrit par Francis Wolff, un philosophe humaniste.
4: Alors, j'entends bien ce que vous dites sur les devoirs que nous avons envers les animaux, et évidemment l'apiculteur prend soin de ses abeilles, le berger prend soin de ses moutons et de ses chiens. N'empêche que l'espèce humaine est quand même l'espèce super prédatrice, sans équivalent.
5: Vous avez tout à fait raison. Le grand paradoxe écologique de l'espèce humaine, c'est que c'est l'espèce évidemment super prédatrice, c'est-à-dire que nous sommes au sommet de la prédation. Et le développement de l'espèce humaine, évidemment, est une menace pour l'ensemble de la biosphère. Mais en même temps, c'est la seule espèce écologue. C'est ça le grand paradoxe dans nos relations avec la nature. En un sens, l'être humain, peut-être pas l'être humain en général, parce que la plupart des êtres humains sont victimes de l'écologie, ils n'en sont pas les responsables. Mais disons, l'être humain en général, étant donné que maintenant on a donné à une période géologique le nom d'anthropocène, est en effet le grand prédateur de la nature, et je préfère ce terme de la nature à celui de vivant, et en un sens, c'est le seul qui peut avoir un regard écologue, c'est-à-dire un regard sur l'équilibre possible de ces différentes, entre ces différentes...
4: Ce sont des hommes qui composent le GIEC.
5: Ce sont des hommes qui composent le GIEC, et puisqu'on parle du GIEC, une petite parenthèse. Dans cette appelons ça cette idéologie contre laquelle je me bats, cette idéologie biocentriste, c'est-à-dire qui consiste à mettre tous les vivants sur le même plan et à dire qu'il faut un respect égal pour tous les êtres vivants. Par parenthèse, ça signifierait se passer des antibiotiques, par exemple. Ça signifierait évidemment cesser de lutter contre les moustiques qui apportent le chikungunya, etc. Bon. Mais admettons, dans cette idéologie biocentrique à laquelle je m'en prends, eh bien, elle est souvent associée à une méfiance vis-à-vis

0: moderne, la science physique et, d'une manière générale, la rationalité occidentale. Je ne pense pas que la rationalité soit seulement occidentale, mais c'est souvent ce qu'on lui prête. Alors je dis, oui, peut-être, mais s'il n'y avait pas la science physique, s'il n'y avait pas eu cette révolution au XVIIe siècle, Galilée et Descartes, qui, grâce à la manière dont ils ont traité en effet la nature en les réduisant à du calculable, s'il n'y avait pas eu cela, il n'y aurait pas de climatologie aujourd'hui. La climatologie repose entièrement sur des données physiques, sur les données des relations entre masse atmosphérique. Et s'il n'y avait pas de climatologie, est-ce que nous saurions qu'il y a une menace climatique? Est-ce que nous saurions l'urgence dans laquelle nous sommes de sauver à la fois la planète, de sauver l'espèce humaine et de sauver le sort de nos enfants et petits-enfants? Nous n'en saurions rien. Ce serait business as usual. Business as usual, car on fait grief à la technique ou une partie de la technique des destructeurs de la planète, ce qui n'est pas faux. Une partie des techniques industrielles sont destructrices, mais on l'oublie. Par contre, que la science qui nous permet de connaître cela est ce qui nous permet justement de lutter contre cette destruction de la planète et en tout cas de le savoir.
1: Comment expliquez-vous le succès, la vogue de ces idées biocentristes qui apparaissent quelque sorte comme la philosophie spontanée d'une bonne partie de la population, notamment parmi les jeunes?
0: Alors, il y a beaucoup de raisons, et je consacre toute ma conclusion à m'interroger sur la question que j'appelle « De quoi le vivant est-il le signe ?» C'est-à-dire, de quoi cette préoccupation qui est devenue centrale, pour de bonnes raisons, la préoccupation environnementale doit être une des préoccupations à l'ordre du jour de l'humanité dans son ensemble. Et hélas, et en particulier depuis la récente élection du président des États-Unis, on assiste à une formidable machine arrière dans tous les pays occidentaux et dans le reste du monde sur l'urgence du programme écologique. J'en profite pour ouvrir une parenthèse. J'ai terminé ce livre il y a un peu plus d'un an, et au moment où je mettais point final au brouillon de ce livre, a pris l'élection de Trump. Et
1: vous avez même failli ne pas le publier.
0: Exactement. J'ai failli ne pas le publier en me disant, mais dans le climat, si je puis dire, climato-sceptique dans lequel on va rentrer avec ce personnage, dans cette espèce d'ambiance où toute forme d'écologie ou de préoccupation écologique va être mise au banc, eh bien, la critique que je fais de certains courants écologiques risque d'être assimilée à ce climato-sceptisme. Donc, c'est la première ligne de mon livre. Je rappelle que pour moi, le combat central est en faveur de l'écologie, toute forme de climato-sceptique. Et j'ajoute que c'est parce qu'il me semble que les défenseurs du vivant s'y prennent mal, c'est précisément parce que je pense que ce n'est pas le meilleur moyen en avançant ces concepts que l'on fait avancer la cause de l'environnement, mais au contraire, que l'on en détourne une grande partie de la population pour laquelle l'écologie c'est des préoccupations naturalistes qui n'ont pas de sens dans leur vie quotidienne. J'essaie de montrer que c'est un mauvais usage de l'écologie. Alors pourquoi je réponds à votre question? J'ai l'âge d'avoir vécu à une période

0: où l'émancipation, toute forme d'émancipation, se lisait à travers un schéma marxiste. C'est-à-dire, tout obéissait à une, disons, à la lutte de classe. Il y avait des exploiteurs du côté, voilà, qui faisaient fonctionner le système capitaliste. Il y avait des exploités, classe ouvrière en particulier, voilà. Bon. Et je me souviens, dans mon adolescence, c'était le béaba de la libération. C'était une libération. Il fallait libérer les classes exploitées, des classes exploiteuses. Bon, on sait comment tout cela s'est progressivement écroulé, comment le socialisme réel s'est écroulé en Union soviétique, comment tous les crimes des régimes, et pas simplement les crimes abominables de ces régimes communistes, mais j'allais dire les crimes écologiques, car le régime socialiste s'est avéré encore plus productiviste que les régimes, que les sociétés et les régimes capitalistes. Alors ça s'est écroulé. Et qu'est-ce qui est venu à la place? Ben alors évidemment, du point de vue, disons, d'une jeunesse qui, c'est tout à fait légitime, cherche de plus en plus, ou plus exactement, a toujours cherché la justice et la lutte contre toutes les formes d'injustice qui les révoltent, bien à la place de la théorie marxiste de l'exploitation, sont venues se greffer différentes théories des dominations. Domination, évidemment, indiscutable, universelle, des femmes par les hommes. Dans toutes les sociétés connues, il y a des formes de patriarcat, et même si nos sociétés se targuent d'être plus avancées de ce point de vue-là, il y a encore beaucoup de choses à faire, mais aussi domination des pays ex-colonisateurs sur les pays colonisés, des formes de racisation dans lesquelles seraient considérés comme subalternes les gens qui ont une peau différente de la leur, ou qui ont l'air d'être immigrés, etc. Il y a donc un certain catalogue des dominations diverses. J'ajoute, et on a découvert chaque fois de nouvelles formes de domination, par exemple, des cisgenres sur les transgenres. Les transgenres sont désormais, comme vous savez, au bout de la chaîne d'exploitation. Pas exactement au bout de la chaîne d'exploitation, de la domination. Car au-delà, il y a des victimes, encore plus victimes. Ce sont les êtres vivants. Et dans l'espèce de représentation contemporaine dans laquelle il faut lutter contre toutes les formes de domination, et dans laquelle tout ça doit apparaître comme une seule et même lutte, que vous voyez souvent dans les manifestations, les jeunes qui militent à la fois contre la domination hétérosexuelle, la domination des cisgenres, la domination masculine, la domination des pays du Sud, etc. Tout ça doit former un tout. Sauf que ça ne forme pas un tout, puisqu'il n'y a plus, comme c'était le cas du temps du marxisme, le fondement économique et social qui expliquait le tout et qui faisait que c'était un système. Et par conséquent, au bout de la chaîne d'exploitation, il y a les animaux qui vivent sous la dépendance de l'homme, et qui sont dépendants de l'homme, et qui sont sous la domination de l'homme. Et ce qui nous paraissait, il y a encore quelques décennies, comme un apport de la civilisation, le néolithique, qui a su domestiquer les animaux, apparaît aujourd'hui comme une exploitation indue. Donc, c'est le tableau un peu plus... De toute façon, je le fais un peu plus précis dans ce dernier chapitre, qui explique que, au fond, les animaux sont rentrés depuis quelques années dans les programmes politiques. Il y a une politisation incroyable de la question animale. Il y a 20 ou 30 ans, jusqu'à la fin du XXe siècle, la question animale n'intéressait pas les politiques, mais pas du tout. Qui c'est qui s'occupait de ça? C'était Brigitte Bardot, qui était d'ailleurs plutôt cataloguée à l'extrême droite. Et aujourd'hui, les moindres mouvements à l'échelle européenne, ce sont les mouvements d'extrême gauche qui sont les plus en pointe sur les questions d'éthique animale.
1: Et Marine Le Pen, protectrice des chats.
0: Oui, voilà, Marine Le Pen tire, c'est pas, on profite aussi un peu. Mais à l'échelle européenne, tous ceux qui étaient du côté, disons, du marxisme, de la théorie de l'exploitation, eh bien, se sont convertis aux théories de la domination, dans lesquelles l'animal, le vivant, est dominé par l'homme en général, et qui est le vivant qui est dominé le plus par l'homme en général, c'est l'animal, puisque, comme d'habitude, il faut donner de la voix au sans-voix, c'est ce qu'on disait à propos du prolétariat, il y a une cinquantaine d'années, aujourd'hui il faut donner de la voix aux animaux. Donc, c'est dans ce contexte que les fondements de la morale humaniste sont menacés, parce que dès lors que l'on dit, comme l'indique au fond Peter Singer, qu'un animal, un chien bien portant, n'est-ce pas, a plus de valeur du point de vue de la vie qu'un vieillard malade, à partir de ce moment-là, je dis que, alerte, les fondements de l'éthique humaniste que je défends et qu'une grande partie d'entre nous défend, mais en ne voyant pas le danger biocentrique est menacé.
1: Comme le temps nous est chichement compté, je vais vous poser une dernière question avant de céder la parole à la salle. Pour prolonger ce que vous dites dans le dernier chapitre, moi j'ai trouvé qu'il y avait une tonalité quand même à la fois inquiète, comme vous venez de l'indiquer, un peu nostalgique dans ce dernier chapitre. Nostalgie du progrès ou du progressisme. Et il me semble que la notion de progrès, qui après tout est le fin du fin de l'époque moderne, il y a deux aspects dedans. D'une part, le progrès a un caractère universel. C'est à la fois un progrès technique, un progrès scientifique, un progrès moral, un progrès politique. Et d'autre part, le progrès a un caractère de nécessité. Oui, bien sûr que demain sera mieux qu'hier. Alors, est-ce que, dans une époque qui n'est peut-être plus moderne, mais peut-être post-moderne, est-ce qu'on peut encore croire à ce catéchisme ?
0: Alors justement, je pense que l'idéologie du progrès s'est fracassée sur le mur de la réalité écologique. Je pense, en effet, que l'idée du progrès est associée à une vision que j'appellerais prométhéenne de l'homme. C'est-à-dire que, grâce à ses techniques, grâce à son savoir, grâce à sa rationalité, l'homme, en général, nous libère des contraintes naturelles. Ce qui est en grande partie vrai. D'ailleurs, dans un de mes précédents livres, je me permets de le citer, qui s'appelle « Trois utopies contemporaines », j'avais justement opposé deux visions de l'humanité, n'est-ce pas ? Une vision prométhéenne dans laquelle qui avait beaucoup d'arguments pour elle. Les progrès de point de vue médical depuis la fin du 19e siècle sont considérables. L'espérance de vie entre aujourd'hui et même dans des pays dits, entre guillemets, du tiers-monde, sont plus élevées, cette espérance de vie est plus élevée que dans l'Angleterre du 19e siècle. Donc, c'est absolument indéniable, ce progrès technique, en particulier technico-médical, etc. Mais en même temps, on s'est rendu compte, on a pris conscience que ce progrès avait pour conséquence la dégradation considérable des conditions de vie de la planète, sur la planète. Et par conséquent, c'est pas, l'idéologie progressiste s'est écroulée en même temps. L'homme est passé de cette vision prométhéenne du conquérant de la nature à celui qui est en quelque sorte le fossoyeur de la nature. Avec, pour conséquence, que si l'on voulait être cohérent, en étant des biocentristes cohérents, en disant au fond ce qui importe, c'est la valeur de la vie elle-même, de la vie de tout vivant de façon égale. Résultat, ben il faut immédiatement se séparer de 90% de l'espèce humaine. Voilà. Programme écologique cohérent, puisque c'est le grand destructeur de nature, c'est le seul super prédateur. Bah, il faudrait que, à coup de, je ne sais pas, on a inventé le progrès, inventé des bombes atomiques, c'est pas fait pour les chiens, n'est-ce pas ? Eh ben, débarrassons-nous des 90% de l'espèce humaine et nous sauverons la planète. Alors, je pense que c'est le seul point de vue qui soit absolument cohérent avec le biocentrisme, et je dis que ça, c'est une menace. On peut sauver l'être humain et on peut s'efforcer de sauver la partie, si je puis dire, sauvable du progrès, c'est-à-dire un progrès qui, en quelque sorte, ne nuise plus au développement naturel et surtout soit un progrès pour nos enfants et nos petits-enfants.
2: Vous venez d'entendre une conférence débat enregistrée le 7 octobre 2025 au passage Sainte-Croix à Nantes. Le thème de cette conférence, un essai de Francis Wolff sur la valeur de la vie. L'ouvrage s'emploie à définir nos obligations par rapport aux animaux de compagnie, aux animaux d'élevage et à l'ensemble de la biosphère à partir de celle qui nous lie à tous les êtres humains présents et à venir. Les crises écologiques doivent être tenues pour le facteur aggravant de toutes les injustices. L'ouvrage se conclut en suggérant que la montée du vivant, au détriment de l'humanité, est l'effet des théories de la domination qui voient l'humanité coupable et le vivant victime. 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Je vous remercie de votre fidélité et je vous dis à très vite pour un nouveau rendez-vous sur votre radio chrétienne.

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1: 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Bonjour à tous, l'essentiel de l'actualité. Les sapeurs-pompiers professionnels ont déposé un préavis de grève du 8 septembre au 20 octobre. L'intersyndicale entend maintenir la pression sur le gouvernement pour réclamer des recrutements massifs et plus de moyens après un été à lutter sur tous les fronts. Des manifestations sont déjà prévues fin septembre à Paris. Au Népal, le bilan des inondations s'alourdit. On parle maintenant d'au moins 633 morts et près de 3000 disparus, dont 4 Français. Sur place à la frontière tibétaine, on craint un nouveau suraccident. Un lac de retenue formé par l'effondrement d'un glacier menace d'exploser et de provoquer de nouvelles inondations. 7 mois après la capture du président déchu Nicolas Maduro, un accord pétrolier historique annoncé entre les États-Unis et le Venezuela. Washington va prendre le contrôle majoritaire de 65 milliards de barils de réserves vénézuéliennes pour doubler ses propres stocks. Donald Trump promet 100 milliards de dollars d'investissement privé dans 17 gisements stratégiques pour relancer l'économie locale et faire baisser le prix de l'essence aux États-Unis. Et en foot, la suite de la deuxième journée de Ligue 1. À 17h15, Strasbourg reçoit Lens. Le multiplex à 20h45, Auxerre, Angers, Brest, Toulouse, Lyon, Le Havre et puis Lorient contre Troyes.
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2: Bonjour, Didier Pilon, en compagnie de Mathieu Ordonneau. Je suis heureux de vous retrouver dans les studios de Radio Fidélité pour que nous passions une petite heure ensemble, et j'allais dire en compagnie d'un chef-d'œuvre. Le chef-d'œuvre des chefs-d'œuvre, pourrait-on dire, tellement ce concerto est pour moi emblématique. C'est peut-être le plus beau, à mes oreilles en tout cas, concerto pour piano et orchestre de toute l'histoire de la musique. C'est celui qui quitte le monde de Mozart et de Haydn, qui quitte le classicisme pour rentrer de plein pied dans le romantisme, bien qu'on soit peut-être 20 ans avant la naissance véritable du romantisme. Bref, c'est le fameux 5e concerto pour piano et orchestre de Beethoven. Ce concerto qu'on a baptisé l'Empereur, ou concerto empereur, tellement il représente finalement la quintessence de l'art de Beethoven. Alors, ça n'est évidemment pas Beethoven qui a donné ce nom de concerto. C'était son 5e concerto pour piano et orchestre. Mais il est devenu tellement magistral, tellement important même dans l'histoire de la musique, que tout naturellement, on le baptise encore du concerto empereur. C'est une œuvre que Beethoven a travaillée pendant de nombreuses années, parce qu'il y avait la guerre. Il y avait la guerre justement entre Napoléon et l'Autriche. Et si la composition avait commencé dans les années 1808, on a entendu pour la première fois ce concerto simplement en janvier 1811. Et c'était à Leipzig. Et c'était vraiment très important parce que il rassemblait le monde finalement germanique. La première eut lieu à Leipzig et la deuxième après va avoir lieu à Vienne. Et il faut dire que ce concerto était dédié à quelqu'un de très important, qui était l'archiduc Rodolphe d'Autriche. L'archiduc Rodolphe, comme son nom l'indique, eh bien était un fils d'un empereur qui était celui qui s'appelait Léopold II. Et Léopold II avait eu plusieurs enfants, et le dernier était évidemment ce Rodolphe, qui va devenir d'ailleurs archevêque. Et c'est pour lui que Beethoven écrira une très belle messe à l'occasion, en quelque sorte, de son ordination épiscopale. Mais ce qui est certain, c'est que c'est Rodolphe, l'élève de Beethoven, qui va créer ce concerto, parce que c'est un excellent élève et que Beethoven, malheureusement, ne peut plus physiquement jouer ses œuvres. La surdité a frappé, et s'il avait encore essayé de créer le 4e concerto pour piano et orchestre, malheureusement, Beethoven est dans l'incapacité totale de jouer ce concerto devant tout le monde. Et c'est pour ça que c'est vraiment pour Beethoven un crève-cœur, en quelque sorte. Et il va être obligé de faire une chose qu'il n'avait jamais faite jusqu'à présent, c'est qu'il va écrire la fameuse cadence du premier mouvement. Vous allez l'entendre dans quelques instants. C'est quoi une cadence ? Normalement, c'est une sorte de respiration qui permet au soliste, en l'occurrence le pianiste, eh bien, d'improviser sur des phrases du premier mouvement et de jouer comme ça ce qu'il veut tout seul pendant que l'orchestre se tait. Et puis il y a une sorte de code qui est très facile avec des trilles. Première trille, eh bien, vous savez où les notes vibrent, eh bien, ça veut dire attention, on va reprendre. Du coup, l'orchestre se prépare. Et à la deuxième trille, un peu plus, quelques 30 secondes ou 40 secondes après, l'orchestre reprend. Eh bien, jusqu'à présent, Beethoven n'écrivait pas les cadences de ses concertos parce qu'il laissait l'interprète, parfois lui, mais parfois d'autres, justement, improviser. Et là, comme il est sourd, il ne peut absolument pas improviser, donc il va écrire la cadence de ce premier mouvement, vous allez entendre tout à l'heure. Alors, ce concerto, je vous l'ai dit, il est immense par l'ampleur de l'orchestre, par la durée du concerto, 40 minutes en quelque sorte, mais il est aussi immense parce que, je vous l'ai dit, il passe du monde classique au monde romantique. Et pourquoi on a le sentiment, là, quand on écoute cette œuvre, eh bien, que le piano est en quelque sorte opposé à l'orchestre. Il ne dialogue pas comme il le faisait du temps de Mozart et de Haydn. Là, il s'oppose et c'est en cela qu'on a vraiment la vision romantique du soliste qui est seul face aux autres et face au monde. Et donc ce concerto est véritablement pour moi l'archétype du romantisme, même si encore une fois le romantisme on le fait naître en gros en 1830 avec Victor Hugo. Mais ce qui est certain, c'est que Beethoven est un visionnaire et c'est en cela que c'est un génie immense et il annonce tout le 19e siècle. Et j'avoue que j'ai écouté il n'y a pas très longtemps ce concerto que je connais, mais je l'ai réécouté et je me suis dit, mon Dieu que c'est beau, j'ai envie d'en faire profiter tout le monde. Et c'est pour ça que j'ai choisi aujourd'hui de vous le proposer, tellement il est beau ce concerto. Alors, il faut bien comprendre aussi qu'on l'appelle l'empereur parce qu'il y a un côté martial, il y a un côté guerrier, c'est normal. Parce que je vous l'ai dit, c'était la guerre entre l'Autriche et Napoléon et la France, et les Français ont gagné, et les Français occupent Vienne. Et Beethoven, il est ulcéré. Il voit même à un moment donné un officier français, il faut qu'on le retienne parce qu'il a envie de lui casser la figure, et il lui dit, si j'étais général et pas compositeur, il y a longtemps que vous seriez parti. Mais évidemment, on ne va pas se fâcher quand on connaît évidemment comment est Beethoven. Donc le premier mouvement, il a ce côté justement guerrier, parce que Beethoven n'en peut plus finalement de cette occupation, et c'est à cause de cette même occupation des troupes françaises à Vienne, eh bien que le concerto ne sera pas créé tout de suite et qu'il faudra attendre 1811 pour qu'on entende pour la première fois ce concerto qui est encore une fois peut-être le plus, comment est-ce que je pourrais dire, le plus ouvert, le plus grand, le plus rayonnant. Et il faut dire que à lui tout seul, déjà le premier mouvement, il a 600 mesures, ce qui est énorme. Ça veut dire que c'est quasiment la moitié du concerto, c'est presque une demi. Et il faut dire qu'il fait appel à un immense orchestre avec, encore une fois, un orchestre qui est tellement important qu'on parle presque, non pas d'un concerto, mais d'une symphonie concertante avec le piano. Mais je vous l'ai dit, le pianiste s'oppose en quelque sorte à l'orchestre. Et c'est ça qui fait peut-être le plus grand concerto moderne, qui va annoncer ce Liszt, qui va annoncer Brahms, qui va annoncer Mendelssohn, et qui va annoncer évidemment tous les autres. Il y a vraiment le meilleur de Beethoven à l'intérieur de ce concerto, puisque je rappelle qu'il est composé à peu près au moment où Beethoven avait déjà écrit la 4e et la 5e symphonie. Donc il a le meilleur en quelque sorte de l'orchestre ici. Et on dit, le grand musicologue Alfred Einstein disait justement, c'est l'apothéose du concept militaire de la musique de Beethoven, en raison de ses rythmes martiaux, de ses thèmes agressifs, de ses motifs triomphaux et de sa nature souvent proclamatoire. Et on comprend ça parce que quand on écoute ce que disait Beethoven à cette occasion, quand il parle justement de la création du concerto, il dit qu'il a souffert véritablement de l'occupation de Vienne. Et il le dit justement, Beethoven, « Nous avons vécu durant ce laps de temps dans une gêne vraiment opprimante. Le cours des événements dans l'ensemble a eu chez moi sa répercussion physique et morale. Je ne parviens même pas encore à jouir de cette vie à la campagne si indispensable pour moi. Rien que des tambours, des canons, des misères humaines de tout genre. Et on comprend finalement, c'était en 1809, que l'état d'esprit dans lequel était Beethoven. Alors je crois que j'ai assez parlé maintenant et j'ai envie de vous faire découvrir ce magnifique concerto numéro 5 pour piano et orchestre de Beethoven dans une très belle version dont je vous reparlerai dans quelques instants.

Vous venez d'entendre le premier mouvement de ce magistral concerto pour piano et orchestre numéro 5, opus 73, baptisé L'Empereur de Beethoven, œuvre absolument magnifique, dans une très belle version qui est due à une pianiste espagnole que j'ai eu la chance d'entendre, qui s'appelle Alicia de la Rocha. Elle est avec l'Orchestre symphonique de Berlin, sous la direction également d'un chef qui était inspiré, qui s'appelait Ricardo Chailly. Et on sent toute la tension de cette œuvre. Et pourquoi je vous parle d'Alicia de la Rocha? Parce que j'ai eu l'occasion de la rencontrer. C'est un très beau souvenir. C'était au moment où, il y a une quarantaine d'années, il y avait des magasins, les magasins Gilmore, qui étaient une sorte de grand magasin, je cherchais le terme, et qui étaient aux États-Unis. Et il avait décidé, il était né Gilmore à Kalamazoo, qui est une petite cité charmante, pas très loin de Chicago, et il avait décidé de créer un festival de piano. Donc tout de suite, ça c'est les Américains, ils avaient fait appel aux plus grands, ils avaient demandé à des volunteers d'organiser ce festival. Moi j'ai eu la chance d'y aller en tant qu'observateur, parce qu'on espérait à un moment donné mettre ce festival, pourquoi pas en France et en Bretagne notamment, mais ça ne s'est pas fait. Mais en tout cas, moi j'ai eu la chance d'être logé chez des riches Américains qui servaient en même temps de bénévoles donc pour ce concerto. Et c'est à cette occasion-là que j'ai eu l'immense chance d'entendre Alicia de la Rocha interpréter une autre œuvre que celle-ci. Et j'étais vraiment heureux de trouver ce très beau coffret où on retrouve les 5 concertos pour piano et orchestre interprétés donc par Alicia de la Rocha et l'Orchestre symphonique de Berlin, sous la direction de Ricardo Chailly. Donc je vous propose de replonger dans ce magnifique concerto pour piano et orchestre, dont on va enchaîner le deuxième et le troisième mouvement, qui sont, encore une fois, qui font pratiquement la même durée que le premier mouvement. Le deuxième, là encore, est d'un romantisme absolument merveilleux, ce deuxième mouvement. Il est beau, enfin, je trouve vraiment là qu'on ressent toute la grandeur d'âme de Beethoven, toute la force qu'il possède, et qui va, vous allez voir, nous emmener, pour moi, sur les traces du romantisme, je ne peux pas dire autrement. Et ensuite, il va s'enchaîner, vous allez voir, très, très magistralement, avec le troisième mouvement, qui est un thème plus rapide, et vous allez voir comment on passe du 2 au 3 très facilement. C'est pour ça que je ne voulais absolument pas couper entre ces deux mouvements. Et vous allez donc pouvoir entendre maintenant ce deuxième et ce troisième mouvement, qui sont véritablement, là encore, magnifiques. C'est pour moi des œuvres absolument sublimes qu'a écrit Beethoven et dont nous allons maintenant pouvoir entendre cette œuvre avec, encore une fois, écoutez les tonalités de ce concerto, écoutez la manière dont l'instrument piano joue, relie, attaque parfois l'orchestre avec cet adagio un peu moco, comme on dit, avec une belle attaque, et ensuite un rondo qui est un allegro appassionato, ma non troppo. Autrement dit, c'est un rondo passionné, mais pas trop, parce que Beethoven veut justement rester dans la raison. Mais c'est pour moi peut-être le deuxième mouvement qui est encore plus attachant, qui est encore plus beau, parce que vous allez voir, c'est comme une sorte de méditation très simple. On a l'impression d'être au clair de lune, sans jeu de mots, et vraiment le piano là se fond avec l'orchestre. C'est vraiment une symbiose absolument extraordinaire. Alors que le troisième mouvement, lui, il abandonne le côté divertissant et il se rapproche vraiment d'une chose très importante avec une certaine élégance. On va dire que la main droite, elle joue quasiment dans la mesure 3-4, tandis que la main gauche, elle l'accompagne dans une autre, presque en 6-8. C'est vraiment cette opposition entre les deux mains qui provoque le dynamisme, en quelque sorte, de cette mesure. Et vous allez voir que c'est une écriture particulièrement intense. On dit que Beethoven avait récupéré un nouveau piano, et c'est justement comme ça qu'il a peut-être eu l'idée d'utiliser au maximum les possibilités du piano de l'époque. Je rappelle qu'il n'avait pas les grands pianos de concert, c'était encore des pianos fortés, mais il a peut-être déjà annoncé le piano moderne avec un orchestre qui est puissant et qui est dansant dans le dernier final. Bref, j'ai trop parlé, je vous propose maintenant de retrouver très vite le deuxième et le troisième mouvement du concerto numéro 5 pour piano et orchestre de Beethoven dans la magnifique interprétation très transparente, très lumineuse, mais très puissante quand même, de cette grande pianiste qui était Alicia de la Rocha avec l'orchestre de la radio de Berlin sous la direction de Ricardo Chailly.

0: En compagnie de Mathieu Ordonneau, j'ai été heureux de vous faire redécouvrir, réentendre, ou peut-être même découvrir tout simplement, ce sublime concerto pour piano et orchestre de Beethoven, qui est le numéro 5, le cinquième, le dernier des compositions pour piano et orchestre de Beethoven, qui porte l'opus 73 et qui porte le sous-titre tout à fait mérité de l'Empereur. Encore une fois, je le redis, ça n'est pas du tout une allusion au personnage historique de l'époque, mais c'est parce que c'est celui qui règne sur tous les autres, il n'y a rien à faire. Ce magnifique concerto qui a été créé, je vous le rappelle, en novembre 1811 et qui est absolument superbe. J'espère que vous avez eu beaucoup de plaisir à retrouver ces interprètes, Alicia Della Rocha, Ricardo Chailly, et que vous aurez encore, pourquoi pas, l'occasion de réécouter ce magnifique concerto pour piano et orchestre.
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1: Bienvenue à vous, chers amis, auditrices, auditeurs de Radio Présence. Eh bien, après la résurrection, après l'ascension, il y a le don. Un don qui transforme des cœurs apeurés en témoins audacieux. Un souffle qui bouleverse la maison, les cœurs, le monde, c'est la Pentecôte. Et Marie, encore une fois, est là. Silencieuse, mais ardente. Invisible, mais centrale. Eh bien, dans cette chronique, nous verrons comment Marie accueille l'Esprit-Saint, non dans le bruit du spectaculaire, mais dans l'intensité de la foi. Et comment, avec elle, nous pouvons aussi laisser Dieu embraser nos vies. Bienvenue à vous dans cette émission, et nous aurons une invitée dans cette émission, et vous allez la découvrir tout à l'heure. Et nous vous disons déjà merci, et merci à Franck Guéret pour sa collaboration technique.

Ils étaient enfermés, la peur au ventre, les portes closes, les langues liées. Et soudain, le vent, le feu, la parole. L'esprit descend et ne tombe pas dans le vide, il tombe sur des cœurs préparés. Et parmi eux, Marie, celle qui, à l'Annonciation, avait déjà dit « Que tout m'advienne selon ta parole ». L'Esprit Saint viendra sur toi et la puissance du Très-Haut te prendra sous son ombre. C'est ce que nous lisons dans l'Évangile selon saint Luc au chapitre 1er, verset 35. Marie connaît déjà ce souffle. Elle l'a accueilli dès le premier instant de l'incarnation. Elle sait lui faire face et lui laisser la place. Elle sait écouter, attendre, collaborer. Saint Maximilien Marie Kolb disait « L'Esprit Saint et Marie sont si unis que l'on ne peut les séparer sans blesser leur mystère. » À la Pentecôte, le troisième mystère glorieux, Marie ouvre à nouveau son cœur au feu du ciel. Mais cette fois, elle n'est plus seule. Elle porte l'Église naissante dans sa prière silencieuse. Les apôtres étaient là, désorientés, encore hésitants. Mais autour d'eux, Marie prie. Elle tient l'unité. Elle veille. Elle espère. Dans le livre des Actes des Apôtres, nous lisons que tous, d'un même cœur, étaient assidus à la prière avec Marie, la mère de Jésus. Origène, un père de l'Église, écrivait « Marie ne parlait pas beaucoup, mais sa foi tenait debout tous les croyants. » Et quand le feu descend, il trouve un foyer déjà prêt. C'est le cœur de Marie, le ventre spirituel d'une Église qui va naître dans la parole et la mission. L'Esprit ne fait pas de Marie une prédicatrice tapageuse, mais elle devient feu intérieur pour les autres. Élisabeth de la Trinité disait « Marie était toute silence et feu, présence cachée mais brûlante. » À la Pentecôte, Marie incarne le cœur embrasé qui ne cherche pas le spectacle, mais qui donne naissance à l'Église par sa disponibilité, sa foi, sa prière. Eh bien, je vais m'arrêter là. Pour laisser la place à notre invité du jour, il s'agit de Florence Panis, elle est médecin, chrétienne engagée. Elle va nous faire part de son expérience, de sa rencontre avec le Seigneur et comment elle vit au quotidien cette rencontre pour les autres, pour la plus grande gloire de Dieu.

0: Bonjour, je suis Florence Panis. Je suis paroissienne sur la ville de Tournefeuille. Je suis médecin, mariée avec trois enfants, trois garçons qui me ravissent. Je suis également engagée dans la paroisse en tant qu'animatrice de l'aumônerie des lycéens.
1: Florence, merci d'être là avec nous sur Radio Présence dans cette chronique mariale Stella Maris. Est-ce que vous pouvez nous partager un moment où Dieu s'est rendu particulièrement proche de vous dans votre vie ?
0: Alors je dirais que probablement il était très proche de moi toute ma vie, mais que j'ai pas été très attentive à sa présence. Il m'a beaucoup accompagnée dans les temps où j'étais avec des jeunes, que ce soit au catéchisme ou à l'aumônerie, avec beaucoup d'inspiration qui était clairement pas de moi. Et pourtant j'ai traversé une dépression profonde de 2022 à 2023. Elle avait commencé bien avant, mais c'est là que j'ai fini de déposer les armes. Et alors que j'étais en arrêt maladie, j'ai reçu une grâce de guérison, et je dirais que c'est le moment où il s'est vraiment rendu le plus proche de moi dans ma vie. Alors depuis, je sens vraiment sa présence à mes côtés, mais effectivement en mars 2023, alors que j'étais à une messe en paroisse, en messe en semaine, je veux dire, au moment de l'Eucharistie, j'ai reçu ce qu'on appelle une locution qui me disait que j'étais désespérée, que il m'avait pris tout mon courage et toute ma confiance. Il, vous avez compris qu'il s'agissait du mauvais, du diviseur. Et quand j'ai reçu cette locution, ben, j'étais plus du tout attentive à ce qui se passait à la messe. Je débordais de joie, j'avais envie de dire à tout le monde que je les aimais. J'étais envahie d'un amour démesuré que je n'avais jamais connu avant.
1: Florence, avec cette expérience, qu'est-ce que cela vous a apporté de spécifique et puis d'une sorte de révolution, de résurrection dans votre vie ?
0: Résurrection, c'est tout à fait le mot. Car j'étais quasiment morte dans ma dépression. J'avais plus d'espérance. Et effectivement, à partir du moment où j'ai été visitée, alors je dis pas que derrière j'ai pas glissé, mais effectivement, je me suis résolument tournée vers Dieu. Je l'ai remis au centre de ma vie. Je sais qu'il m'accompagne tous les jours, et il n'y a pas un instant, je pense, où je ne sente pas sa présence. Et vraiment, c'est vers lui, et c'est lui que je veux annoncer. En fait, ça a changé ça dans ma vie. C'est que je veux vraiment l'annoncer.
1: Il y a eu cette parenthèse, disons parenthèse merveilleuse, où Dieu vous a visité et vous avez découvert un aspect merveilleux de sa présence dans votre vie. Je reviens sur votre métier de médecin, et comment vivez-vous votre foi aujourd'hui, malgré cette parenthèse, dans ce contact avec les personnes fragiles, vulnérables, dans ce rôle que Dieu vous confie dans la société?
0: Alors, ma foi dans mon métier, je pense qu'elle m'a toujours portée, car j'ai toujours été en fait au service de ma famille, au service de mes amis, au service donc de mes patients. Et ce que ça a apporté particulièrement, malgré tout, ce petit épisode merveilleux dans ma vie, c'est que ça a permis que je comprenne ce que je faisais dans mon métier. J'ai eu une deuxième locution où le Seigneur me dit « Je fais par toi ». Et j'avais toujours eu conscience d'être un instrument du Seigneur, mais de là à ce qu'il prenne les rênes dans ma vie quotidienne, ça, je n'avais pas pris conscience. Et vraiment, désormais, quand je suis dans mon travail de médecin, je demande à Dieu de vraiment guider mes gestes, guider mes paroles, guider mon intelligence pour trouver les diagnostics, etc. Il le faisait avant, parce que beaucoup avant, j'avais des diagnostics qui venaient de manière un petit peu impromptue, sans que je comprenne trop d'où ça venait. Mes collègues me demandaient souvent « Mais d'où tu sors ça ?» Je ne savais pas répondre, maintenant je sais répondre, Dieu me guide.
1: Dans ce sens alors, qui est Jésus pour vous alors, dans ce travail, dans votre vie au quotidien ?
0: Dans ma vie au quotidien, Jésus c'est mon frère. Je lui parle de manière assez simple. Je lui dis quand j'ai des problèmes, je fais mon maximum, je dis ça souvent maintenant, je fais ton max et abandonne tout à Dieu et abandonne tout à Jésus. Et donc vraiment, ça éclaire beaucoup ma vie et c'est très reposant de se reposer sur Jésus. Donc oui, Jésus, c'est mon frère et mon repos.
1: Et la Vierge Marie, qu'est-ce qu'elle est pour vous et comment vous vivez votre relation avec elle ?
0: Alors la Vierge Marie, ben, c'est la mère de mon frère, donc c'est ma mère. Elle a pris beaucoup de place dans ma vie, particulièrement pendant la dépression, où effectivement on m'avait indiqué des lectures qui ouvraient vraiment la place de Marie dans notre foi et dans notre espérance particulièrement. Notamment, on m'avait conseillé de lire l'Apocalypse. Alors j'avais bien rigolé au départ quand on m'avait dit ça. Mais finalement, j'avais décidé de le lire comme un médicament. Et effectivement, à la fin de l'Apocalypse, j'avais compris que grâce à Marie, les cieux étaient ouverts et que nous avions une véritable espérance parce que grâce à elle, Jésus était parmi nous et grâce à elle, les cieux s'ouvraient à nous. Je dirais que Marie, donc c'est notre mère, donc elle nous protège vraiment comme toutes les mamans et elle nous éduque. Elle nous éduque et je dirais que moi, elle m'éduque particulièrement dans la prière du chapelet, méditer avec bien sûr l'aide de l'Esprit Saint. Voilà, et Marie, c'est également la confiance. Pour moi, Marie, c'est vraiment la confiance, car elle a dit oui avec une telle confiance le jour de l'Annonciation que si on regarde Marie, on peut avoir confiance en Dieu qui fera beaucoup pour nous. Voilà, donc Marie, c'est voilà, la confiance, une éducatrice, la protection.
1: Mais comme femme, mère, épouse et médecin.
0: Alors, comme mère, je dirais que Marie, c'est la patience, l'éducatrice. Comme épouse, quelque chose que je fais peut-être pas suffisamment, mais c'est la docilité. Comme médecin, l'attention. L'attention aux patients, la patience également, parce qu'il faut beaucoup de patience avec les patients. Voilà.
1: Est-ce que vous avez, Florence, une expérience particulière où Marie vous a soutenue ?
0: Ben là, je vais revenir à mon expérience de dépression, effectivement. Où en fait, quand j'ai fini de lire l'Apocalypse, je ne priais pas encore le chapelet à cette époque-là, mais par contre, effectivement, j'ai imploré Marie de sauver le monde pendant des mois et des mois. Voilà, j'ai récité des « Je vous salue Marie », je lui ai dit « Marie sauve le monde ». J'ai beaucoup, beaucoup prié Marie. Et je pense qu'elle m'a beaucoup, beaucoup soutenue à ce moment-là.
1: Eh bien voilà, et quel conseil pouvez-vous donner à une personne qui a besoin de donner un sens à sa vie ?
0: Alors, qui a besoin de donner un sens à sa vie, c'est exactement ce qui était comme ma problématique quand j'étais en dépression. Et notamment, je voyais le monde qui allait si mal. Et je disais, mais Seigneur, qu'est-ce que tu fais ? Viens, dépêche-toi. Tu ne peux pas laisser le monde descendre aussi profondément dans le mal que maintenant. Et effectivement, le mal est toujours là, mais j'ai complètement changé mon fusil d'épaule. J'étais désespérée et maintenant je suis pleine d'espérance. Alors certes, j'ai eu une guérison un petit peu miraculeuse de la dépression, mais j'ai la certitude que, en fait, quand j'étais dans la dépression, je pense que vous connaissez cette image, c'est... on parle à Dieu et on lui dit « Mais Seigneur, où étais-tu pendant mon épreuve ? Quand j'ai marché dans le sable, il n'y avait que deux pas. » Et le Seigneur répond « J'étais là, mais où ? mais je te portais. Et je crois avec une grande certitude qu'il me portait effectivement pendant toute ma dépression. Et je rends grâce à Dieu parce qu'effectivement, c'était très très lourd ce que je portais, une tristesse que j'aurais même pas imaginée possible en fait. A posteriori, je me dis, mais comment tu pouvais être aussi triste que cela. Voilà, donc je dirais qu'effectivement, garder toujours la confiance dans le fait qu'on est porté par le Seigneur, même quand on n'arrive plus à se porter soi-même, que la croix est trop lourde, garder confiance en lui, car il nous porte. Voilà.

Merci à Florence Panis pour cette disponibilité. Nous la retrouverons encore la semaine prochaine, si Dieu le veut. Eh bien, chers frères et sœurs, l'Esprit Saint n'est pas une idée. Il est la force vivante de Dieu, un souffle qui traverse l'histoire et veut habiter ton cœur aujourd'hui. Mais pour accueillir ce souffle, il faut un cœur disponible. Et Marie nous apprend comment lui faire place. L'esprit ne descend pas dans l'agitation et vient là où il y a prière, paix, disponibilité. C'est le témoignage que nous avons écouté tout à l'heure dans notre entretien avec Florence Panis. Tous, d'un même cœur, étaient assidus à la prière avec Marie. Marie n'accélère pas le plan de Dieu. Elle attend, elle veille, elle prie. Sainte Faustine Kowalska écrivait: le silence est le langage de Dieu. Il faut beaucoup de silence pour entendre le souffle de l'Esprit. Et dans nos vies aussi, l'Esprit vient dans les silences habités, une adoration paisible, un rosaire médité, une marche en nature, un cœur qui écoute. Eh bien, avec Marie, nous apprenons à dire: viens, Esprit de lumière, je ne veux pas te précéder, je veux t'accueillir. Eh bien, accueillir l'Esprit, ce n'est pas chercher des émotions fortes, c'est se laisser éclairer dans les petites décisions, les pardons à donner, les appels à discerner. Marie ne fait rien sans l'Esprit. Depuis l'Annonciation jusqu'à la croix, elle avance dans la foi, guidée par une lumière intérieure. Saint Jean-Paul II disait: Marie est la femme docile à l'Esprit, totalement disponible au souffle divin. Aujourd'hui, nous aussi, nous avons besoin de cette docilité dans nos choix de vie, dans nos engagements, dans nos relations et même dans nos fatigues. J'allais dire même dans nos vieillesses. L'Esprit ne fait pas de nous des géants, mais avec Marie, il fait de nous des vivants guidés. L'Esprit ne nous demande pas d'être parfaits, il nous demande d'être ouverts. L'Épître aux Romains, au chapitre 8, verset 26, nous dit: l'Esprit vient au secours de notre faiblesse. Marie ne prétend pas tout comprendre, mais elle s'abandonne. Et l'Esprit fait des merveilles dans son silence. Comme le dit saint Augustin, le Saint-Esprit écrit l'Évangile dans les cœurs plus que dans le cœur des autres, et surtout sur un parchemin. L'Esprit écrit l'Évangile dans les cœurs. Eh bien, si tu te sens pauvre, fatigué, indigne, alors tu es prêt à recevoir l'Esprit. Avec Marie, tu peux dire: viens Esprit Saint, tu connais ma faiblesse, viens l'habiter. Marie ne garde pas le feu pour elle, elle le transmet, elle le rayonne et devient présence de l'Esprit pour l'Église. Eh bien, pour finir, frères et sœurs, l'Esprit Saint n'est pas un souvenir de la Pentecôte, il est le souffle de ta vie aujourd'hui. Mais pour le recevoir, il faut un cœur humble, priant, ouvert. Et Marie est ce cœur modèle. Avec elle, tu peux dire: viens, Esprit de Dieu, fais de moi un feu doux, un souffle de paix, une flamme vivante. Portez-vous bien, que Dieu vous garde et vous bénisse. Amen.

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1: Seigneur Jésus, par la Vierge Marie, ta mère, je te confie cette intention de prière pour Marielle, pour ses yeux atteints de DMMA et pour son insuffisance rénale qui progresse. Merci, Maman Marie. Prends soin d'elle. Je t'aime.
2: Je me demande à la Vierge Marie de me délivrer de ma maladie, de mes problèmes de santé. Je souffre beaucoup. Je m'appelle Arnaud. Je suis pécheur, mais je crois en la miséricorde de Dieu et j'espère que la Vierge Marie pourra me délivrer de mes problèmes de santé. Amen.
3: Notre-Dame, pour des grâces reçues de partage et échange inattendus lors de l'été entre mes deux filles et leurs enfants. Je vous remercie.
4: Au nom du Père et du Fils et du Saint-Esprit. Chers pèlerins, chers frères et sœurs, soyez les bienvenus ici même à la grotte de Massabielle à Lourdes où nous allons méditer le chapelet avec les mystères joyeux du rosaire. Nous prions avec vous tous qui êtes présents et tous ceux qui sont en lien avec nous de par le monde, que ce soit par la télévision, la radio, la connexion au site internet. Je crois en Dieu, le Père Tout-Puissant, Créateur du ciel et de la terre, et en Jésus-Christ, son Fils unique, notre Seigneur, qui a été conçu du Saint-Esprit, est né de la Vierge Marie, a souffert sous Ponce Pilate, a été crucifié, est mort et a été enseveli, est descendu aux enfers. Le troisième jour est ressuscité des morts, est monté aux cieux, est assis à la droite de Dieu, le Père Tout-Puissant, d'où il viendra juger les vivants et les morts. Je crois en l'Esprit Saint, à la Sainte Église catholique, à la communion des saints, à la rémission des péchés, à la résurrection de la chair, à la vie éternelle. Amen. Prions pour le pape Léon, pour ses intentions, pour son prochain voyage apostolique en France et en particulier ici même à Lourdes, pour toutes les intentions de l'Église. Notre Père qui es aux cieux, que ton nom soit sanctifié, que ton règne vienne, que ta volonté soit faite sur la terre comme au ciel. Je vous salue, Marie, pleine de grâce. Le Seigneur est avec vous. Vous êtes bénie entre toutes les femmes, et Jésus, le fruit de vos entrailles, est béni. Je vous salue, Marie, pleine de grâce. Le Seigneur est avec vous. Vous êtes bénie entre toutes les femmes, et Jésus, le fruit de vos entrailles, est béni. Je vous salue, Marie, pleine de grâce. Le Seigneur est avec vous. Vous êtes bénie entre toutes les femmes, et Jésus, le fruit de vos entrailles, est béni. Sainte

Ô Marie conçue sans péché. Premier mystère joyeux, l'Annonciation. Dans l'Évangile, selon saint Luc, l'Esprit Saint viendra sur toi et la puissance du Très-Haut te prendra sous son ombre. Prions, frères et sœurs, pour que chacun d'entre nous, pour que nous sachions accueillir la parole de Dieu d'un cœur toujours plus ouvert et lui laisser porter son fruit en nos vies. Notre Père qui es aux cieux, que ton nom soit sanctifié, que ton règne vienne, que ta volonté soit faite sur la terre comme au ciel.

0: Je vous salue Marie, pleine de grâce, le Seigneur est avec vous. Vous êtes bénie entre toutes les femmes, et Jésus, le fruit de vos entrailles, est béni.
1: Sainte Marie, Mère de Dieu,
0: Je vous salue Marie, pleine de grâce, le Seigneur est avec vous. Vous êtes bénie entre toutes les femmes, et Jésus, le fruit de vos entrailles, est béni.
1: Sainte Marie,
0: Je vous salue Marie, pleine de grâce, le Seigneur est avec vous. Vous êtes bénie entre toutes les femmes, et Jésus, le fruit de vos entrailles, est béni. Je vous salue Marie, pleine de grâce, le Seigneur est avec vous. Vous êtes bénie entre toutes les femmes, et Jésus, le fruit de vos entrailles, est béni.
1: Sainte Marie,
0: Je vous salue Marie, pleine de grâce, le Seigneur est avec vous. Vous êtes bénie entre toutes les femmes, et Jésus, le fruit de vos entrailles, est béni. Je vous salue Marie, pleine de grâce, le Seigneur est avec vous. Vous êtes bénie entre toutes les femmes, et Jésus, le fruit de vos entrailles, est béni.
1: Sainte Marie,
0: Je vous salue Marie, pleine de grâce, le Seigneur est avec vous. Vous êtes bénie entre toutes les femmes, et Jésus, le fruit de vos entrailles, est béni. Je vous salue Marie, pleine de grâce, le Seigneur est avec vous. Vous êtes bénie entre toutes les femmes, et Jésus, le fruit de vos entrailles, est béni.
1: Sainte Marie, Mère de Dieu,
0: Je vous salue Marie, pleine de grâce, le Seigneur est avec vous. Vous êtes bénie entre toutes les femmes, et Jésus, le fruit de vos entrailles, est béni.
1: Sainte Marie,
0: Je vous salue Marie, pleine de grâce, le Seigneur est avec vous. Vous êtes bénie entre toutes les femmes, et Jésus, le fruit de vos entrailles, est béni.
1: Sainte Marie,

0: Marie conçue sans péché. Deuxième mystère joyeux, la visitation. Dans l'évangile selon saint Luc, Marie demeura avec Élisabeth environ 3 mois, puis elle s'en retourna chez elle. Prions pour nos frères et sœurs malades, en demandant au Seigneur qu'ils puissent avoir des visites, en demandant au Seigneur qu'il les aide à vivre la paix du cœur, la paix que donne la foi. Notre Père qui es aux cieux, que ton nom soit sanctifié, que ton règne vienne, que ta volonté soit faite sur la terre comme au ciel.
1: Je vous salue, Marie pleine de grâce. Le Seigneur est avec vous. Vous êtes bénie entre toutes les femmes, et Jésus, le fruit de vos entrailles, est béni.
2: Sainte Marie, Mère de Dieu, priez pour nous pauvres pécheurs, maintenant et à l'heure de notre mort. Amen.
1: Je vous salue, Marie pleine de grâce. Le Seigneur est avec vous. Vous êtes bénie entre toutes les femmes, et Jésus, le fruit de vos entrailles, est béni.
2: Sainte Marie, Mère de Dieu, priez pour nous pauvres pécheurs, maintenant et à l'heure de notre mort. Amen.
1: Je vous salue, Marie pleine de grâce. Le Seigneur est avec vous. Vous êtes bénie entre toutes les femmes, et Jésus, le fruit de vos entrailles, est béni.
2: Sainte Marie, Mère de Dieu, priez pour nous pauvres pécheurs, maintenant et à l'heure de notre mort. Amen.
1: Je vous salue, Marie pleine de grâce. Le Seigneur est avec vous. Vous êtes bénie entre toutes les femmes, et Jésus, le fruit de vos entrailles, est béni.
2: Sainte Marie, Mère de Dieu, priez pour nous pauvres pécheurs, maintenant et à l'heure de notre mort. Amen.
1: Je vous salue, Marie pleine de grâce. Le Seigneur est avec vous. Vous êtes bénie entre toutes les femmes, et Jésus, le fruit de vos entrailles, est béni.
2: Sainte Marie, Mère de Dieu, priez pour nous pauvres pécheurs, maintenant et à l'heure de notre mort. Amen.
1: Je vous salue, Marie pleine de grâce. Le Seigneur est avec vous. Vous êtes bénie entre toutes les femmes, et Jésus, le fruit de vos entrailles, est béni.
2: Sainte Marie, Mère de Dieu, priez pour nous pauvres pécheurs, maintenant et à l'heure de notre mort. Amen.
1: Je vous salue, Marie pleine de grâce. Le Seigneur

0: Le Seigneur est avec vous. Vous êtes bénie entre toutes les femmes, et Jésus, le fruit de vos entrailles, est béni.
1: Sainte Marie, Mère de Dieu, priez pour nous pauvres pécheurs, maintenant et à l'heure de notre mort. Amen.
0: Je vous salue, Marie, pleine de grâce. Le Seigneur est avec vous. Vous êtes bénie entre toutes les femmes, et Jésus, le fruit de vos entrailles, est béni.
1: Sainte Marie, Mère de Dieu, priez pour nous, pauvres pécheurs, maintenant et à l'heure de notre mort. Amen.

0: Marie conçue sans péché. Troisième mystère joyeux, la nativité. Dans l'évangile selon saint Luc, aujourd'hui dans la cité de David, un sauveur vous est né qui est le Christ Seigneur. Prions, frères et sœurs, pour toutes les personnes qui refusent la vie d'une manière ou d'une autre. Notre Père qui es aux cieux, que ton nom soit sanctifié, que ton règne vienne, que ta volonté soit faite sur la terre comme au ciel. Je vous salue Marie, pleine de grâce, le Seigneur est avec vous. Vous êtes bénie entre toutes les femmes et Jésus, le fruit de vos entrailles, est béni.
1: Sainte Marie, Mère de Dieu, priez pour
0: Je vous salue Marie, pleine de grâce, le Seigneur est avec vous. Vous êtes bénie entre toutes les femmes, et Jésus, le fruit de vos entrailles, est béni.
1: Sainte Marie, Mère de Dieu, priez pour nous pécheurs, maintenant et à l'heure de notre mort.
0: Je vous salue Marie, pleine de grâce, le Seigneur est avec vous. Vous êtes bénie entre toutes les femmes, et Jésus, le fruit de vos entrailles, est béni. Je vous salue Marie, pleine de grâce, le Seigneur est avec vous. Vous êtes bénie entre toutes les femmes, et Jésus, le fruit de vos entrailles, est béni.
1: Sainte Marie,
0: je vous salue Marie, pleine de grâce, le Seigneur est avec vous. Vous êtes bénie entre toutes les femmes, et Jésus, le fruit de vos entrailles, est béni.
1: Sainte
0: Je vous salue Marie, pleine de grâce, le Seigneur est avec vous. Vous êtes bénie entre toutes les femmes, et Jésus, le fruit de vos entrailles, est béni.
1: Sainte Marie,
0: je vous salue Marie, pleine de grâce, le Seigneur est avec vous. Vous êtes bénie entre toutes les femmes, et Jésus, le fruit de vos entrailles, est béni. Je vous salue Marie, pleine de grâce, le Seigneur est avec vous. Vous êtes bénie entre toutes les femmes, et Jésus, le fruit de vos entrailles, est béni.
1: Sainte Marie, Mère de Dieu, priez pour nous pécheurs.
0: Je vous salue Marie, pleine de grâce, le Seigneur est avec vous. Vous êtes bénie entre toutes les femmes, et Jésus, le fruit de vos entrailles, est béni.
1: Sainte Marie,
0: Je vous salue Marie, pleine de grâce, le Seigneur est avec vous. Vous êtes bénie entre toutes les femmes, et Jésus, le fruit de vos entrailles, est béni.
1: Sainte

0: Ô Marie conçue sans péché. Quatrième mystère joyeux, la présentation de Jésus au temple. De l'évangile selon saint Luc, Marie et Joseph amenèrent Jésus à Jérusalem pour le présenter au Seigneur. Prions, chers pèlerins, pour tous les consacrés, pour les religieux, religieuses, pour les prêtres et les diacres. Notre Père qui es aux cieux, que ton nom soit sanctifié, que ton règne vienne, que ta volonté soit faite sur la terre comme au ciel.
1: Pardonne-nous nos offenses, comme nous pardonnons aussi à ceux qui nous ont offensés, et ne nous laisse pas entrer en tentation, mais délivre-nous du mal.
2: Je vous salue Marie, pleine de grâce, le Seigneur est avec vous. Vous êtes bénie entre toutes les femmes, et Jésus, le fruit de vos entrailles, est béni.
3: Sainte Marie, Mère de Dieu, priez pour nous pauvres pécheurs, maintenant et à l'heure de notre mort. Amen.
2: Je vous salue Marie, pleine de grâce, le Seigneur est avec vous. Vous êtes bénie entre toutes les femmes, et Jésus, le fruit de vos entrailles, est béni.
3: Sainte Marie, Mère de Dieu, priez pour nous pauvres pécheurs,
2: Je vous salue Marie, pleine de grâce, le Seigneur est avec vous. Vous êtes bénie entre toutes les femmes, et Jésus, le fruit de vos entrailles, est béni.
3: Sainte Marie, Mère de Dieu, priez pour nous pauvres pécheurs, maintenant et à l'heure de notre mort. Amen.
2: Je vous salue Marie, pleine de grâce, le Seigneur est avec vous. Vous êtes bénie entre toutes les femmes, et Jésus, le fruit de vos entrailles, est béni.
3: Sainte Marie, Mère de Dieu, priez pour nous pauvres pécheurs. Maintenant et à l'heure de notre mort. Amen.
2: Je vous salue Marie, pleine de grâce. Le Seigneur est avec vous. Vous êtes bénie entre toutes les femmes. Et Jésus, le fruit de vos entrailles, est béni.
3: Sainte Marie, Mère de Dieu, priez pour nous pauvres pécheurs. Maintenant et à l'heure de notre mort. Amen.
2: Je vous salue Marie, pleine de grâce. Le Seigneur est avec vous. Vous êtes bénie entre toutes les femmes. Et Jésus, le fruit de vos entrailles, est béni. Je vous salue Marie, pleine de grâce, le Seigneur est avec vous. Vous êtes bénie entre toutes les femmes, et Jésus, le fruit de vos entrailles, est béni.
3: Sainte Marie, Mère de Dieu, priez pour nous pauvres pécheurs, maintenant et à l'heure de notre mort. Amen.
2: Je vous salue Marie, pleine de grâce, le Seigneur est avec vous. Vous êtes bénie entre toutes les femmes, et Jésus, le fruit de vos entrailles, est béni.
3: Sainte Marie, Mère de Dieu, priez pour nous pauvres pécheurs, maintenant et à l'heure de notre mort. Amen.
2: Je vous salue Marie, pleine de grâce, le Seigneur est avec vous. Vous êtes bénie entre toutes les femmes, et Jésus, le fruit de vos entrailles, est béni.
3: Sainte Marie, Mère de Dieu, priez pour nous pauvres pécheurs, maintenant et à l'heure de notre mort. Amen.
2: Je vous salue Marie, pleine de grâce, le Seigneur est avec vous. Vous êtes bénie entre toutes les femmes, et Jésus, le fruit de vos entrailles, est béni.
3: Sainte Marie, Mère de Dieu, priez pour nous pauvres pécheurs, maintenant et à l'heure de notre mort. Amen.

0: Ô Marie conçue sans péché. Cinquième mystère joyeux, le recouvrement de Jésus au temple. Du psaume 32, je t'instruirai, je t'apprendrai la route. Demandons au Seigneur, frères et sœurs, qu'il fasse grandir en nous le désir de l'écouter, de l'aimer et de le suivre. Notre Père qui es aux cieux, que ton nom soit sanctifié, que ton règne vienne, que ta volonté soit faite sur la terre comme au ciel. Je vous salue Marie, pleine de grâce, le Seigneur est avec vous. Vous êtes bénie entre toutes les femmes et Jésus, le fruit de vos entrailles, est béni.
1: Sainte Marie, Mère de Dieu.
0: Je vous salue Marie, pleine de grâce, le Seigneur est avec vous. Vous êtes bénie entre toutes les femmes et Jésus, le fruit de vos entrailles, est béni. Je vous salue Marie, pleine de grâce, le Seigneur est avec vous. Vous êtes bénie entre toutes les femmes, et Jésus, le fruit de vos entrailles, est béni.
1: Sainte Marie, Mère de Dieu, priez pour nous pauvres pécheurs, maintenant et à l'heure de notre mort. Amen.
0: Je vous salue Marie, pleine de grâce, le Seigneur est avec vous. Vous êtes bénie entre toutes les femmes, et Jésus, le fruit de vos entrailles, est béni.
1: Sainte Marie, Mère de Dieu,
0: je vous salue Marie, pleine de grâce, le Seigneur est avec vous. Vous êtes bénie entre toutes les femmes, et Jésus, le fruit de vos entrailles, est béni.
1: Sainte Marie, Mère de Dieu, priez pour nous
0: Je vous salue Marie, pleine de grâce, le Seigneur est avec vous. Vous êtes bénie entre toutes les femmes, et Jésus, le fruit de vos entrailles, est béni.
1: Sainte Marie, Mère de Dieu,
0: je vous salue Marie, pleine de grâce, le Seigneur est avec vous. Vous êtes bénie entre toutes les femmes, et Jésus, le fruit de vos entrailles, est béni.
1: Sainte Marie, Mère de Dieu,
0: je vous salue Marie, pleine de grâce, le Seigneur est avec vous. Vous êtes bénie entre toutes les femmes, et Jésus, le fruit de vos entrailles, est béni.
1: Sainte Marie, Mère de Dieu,
0: je vous salue Marie, pleine de grâce, le Seigneur est avec vous. Vous êtes bénie entre toutes les femmes, et Jésus, le fruit de vos entrailles, est béni.
1: Sainte Marie, Mère de Dieu, priez pour nous.

Marie conçue sans péché. Prions le Seigneur. Dieu qui nous donne

Notre-Dame de Lourdes, Notre-Dame de Lourdes, Notre-Dame de Lourdes, Sainte Bernadette.

0: Au terme de ce chapelet, je vais à présent bénir les objets de dévotion que vous portez sur vous-même, qu'ils soient pour vous ou bien pour offrir. Le Seigneur soit avec vous. Dieu, dont la parole sanctifie toutes choses, répand ta bénédiction sur ces objets et fait que quiconque s'en servira selon ta volonté avec action de grâce reçoive de toi, par l'invocation de ton nom très saint et l'intercession de Notre-Dame de Lourdes, la santé du corps et la protection de l'âme, par Jésus le Christ, notre Seigneur.
1: Amen.
0: Bon pèlerinage, et je vous informe que, si vous le souhaitez, il y a une catéchèse sur le message de Lourdes à présent à 16h15. Vous pouvez vous rendre au centre information. Elle est effectuée par un chapelain du sanctuaire et la salle vous sera indiquée à ce centre information. Merci. Merci.

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6: Bonjour à tous, l'essentiel de l'actualité. L'automobiliste qui a foncé dans la foule à Caen, mis en examen, est placé en détention provisoire. Âgé de 26 ans, il est poursuivi pour assassinat et tentative d'assassinat. Mercredi soir, ce ressortissant russe d'origine tchétchène avait délibérément foncé sur un groupe après une altercation, tuant deux hommes de 28 et 35 ans et blessant 9 autres personnes. La piste d'un acte terroriste est officiellement écartée. Du monde sur les routes pour le dernier week-end des vacances d'été. Bison Futé a comptabilisé près de 700 km de bouchons cumulés ce samedi, peu après-midi. Classé orange dans le sens des retours, cette journée est particulièrement chargée sur les grands axes et c'est la 7 au sud de Lyon qui reste l'autoroute la plus congestionnée du pays. Au moins 37 personnes tuées dans la nuit de vendredi à samedi près de Kiev après une frappe de drone russe sur un entrepôt. Des immeubles d'habitation et un centre pour personnes handicapées ont été touchés, entraînant l'évacuation de plus de 370 personnes. Et puis on termine avec du sport, du foot et la suite de la deuxième journée de Ligue 1. Strasbourg reçoit Lens à 17h15 et on a le multiplex à 20h45 avec Auxerre contre Angers, Brest face à Toulouse, Lyon contre Le Havre et Lorient qui va se mesurer à 3.
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0: Bonjour et merci de nous retrouver pour La Foi Prise au Mot, votre rendez-vous de réflexion et de formation. Cette semaine, un mot qui fleure bon le cartable neuf et les petits fascicules présentant les œuvres littéraires de manière scolaire, jansénisme. On vous en a probablement parlé à propos de Pascal et surtout de Racine, et vous avez peut-être d'autres noms qui vous viennent à l'esprit, comme Philippe de Champaigne, Monsieur de Sacy, le grand Arnaud et sa redoutable sœur, mère Angélique Arnaud. Et moi, il y avait un nom qui m'avait fasciné tant il est beau, Jean Duvergier de Haurane, abbé de Saint-Cyran. Au-delà de ces vieux souvenirs, qu'est-ce que le jansénisme? Qui sont les jansénistes? Quelle fut leur théologie et quelle est l'influence de celle-ci? Et surtout, est-ce que le pape a-t-il bien fait de les condamner ou était-ce simplement une étape dans la rivalité avec le roi de France? Telles sont les questions que je vais poser à mes deux invités. Simon Icard, bonsoir.
1: Bonsoir.
0: Vous êtes chercheur au CNRS, au laboratoire d'études sur les monothéismes, et vous venez de faire paraître un Jansénisme, une théologie aux éditions du Cerf. Je montrerai le livre juste après. Et puis Tony Guérard, bonsoir.
2: Bonsoir.
0: Vous êtes professeur de littérature française du XVIIe siècle à l'université Rouen-Normandie. Donc l'un et l'autre, vous connaissez parfaitement bien le jansénisme. Alors la première question évidemment, et c'est peut-être... la première question va peut-être être celle de toute l'émission. C'est quoi le jansénisme? Moi on m'a appris, c'est quelque chose qui vient d'Augustin. Est-ce que c'est vrai?
1: Alors, le point de départ du jansénisme, c'est la volonté d'un évêque, Jansénius, évêque d'Ypres, qui, en secret, pendant une vingtaine d'années, a voulu offrir à l'Église ce qu'il estimait être la vraie doctrine d'Augustin en matière de la grâce. Et pourquoi est-ce qu'il a voulu faire ça? C'était pour permettre au pape de trancher une controverse qui courait depuis le milieu du XVIe siècle, le Concile de Trente, controverse entre théologiens catholiques autour de la grâce. Et ce faisant, il va proposer une interprétation d'Augustin, d'où il va tirer en réalité une doctrine propre. Et donc, le jansénisme, c'est une interprétation d'Augustin qui va être problématique, puisqu'elle va susciter elle-même elle va faire rebondir la controverse en quelque
0: sorte. Alors on va revenir sur cette question de la grâce. Pour vous, c'est quoi le jansénisme?
2: Oui, Simon a raison. La crise janséniste, donc elle commence dans les années 1640, c'est vraiment une crise interne à l'Église catholique. Ça se passe à l'intérieur de l'Église catholique et elle intervient à un moment de très grande mutation de la société. Mutation scientifique, mathématisation du monde, invention technique, on invente la machine à calculer, la machine à vapeur. La société accélère vraiment à toute vitesse, développement du commerce international avec les colonies, développement de l'industrie. C'est à ce moment-là que se développe le jansénisme et le jansénisme, c'est une forme de réponse à cette crise, à cette évolution très rapide, trop rapide de la société. Alors évidemment, toute chose égale par ailleurs, on voit que le jansénisme peut nous aider aussi à penser ce qui nous arrive aujourd'hui. Deux camps dans l'Église qui vont prendre des positions différentes par rapport à ces changements très brutaux de la société.
0: Vous êtes en train de nous dire qu'on fait bien de faire cette émission, voilà. Parce que c'est très actuel.
2: Exactement, on ne peut pas être plus actuel qu'avec le jansénisme.
0: Alors quel était le problème? Pourquoi est-ce que Jansénius, dans son coin, comme vous dites, après avoir été, il avait une belle carrière à Louvain, il a fait plein de choses, et puis là il est évêque, il est au fond de son archevêché, son évêché plutôt, et Il travaille.
1: Alors, je pense que le problème de fond, c'est celui, on va dire, de l'Église catholique, mais peut-être plus largement de l'Église latine. La difficulté qu'ont les théologiens à cette époque-là, de penser que lorsque Dieu et l'homme agissent ensemble, tout doit être attribué à Dieu et tout doit être attribué à l'homme. En fait, ces théologiens pensent en fait la relation entre Dieu et l'homme comme les vases communicants, c'est-à-dire ce qu'on attribue à Dieu, on va le retirer à l'homme et vice-versa. Et donc ce faisant, quand ils abordent la doctrine de la grâce, on a des schémas qui s'opposent. Certes, certains schémas accordent beaucoup à l'homme, d'autres beaucoup à Dieu, mais on est à la recherche, impossible à trouver, d'un point d'équilibre. Et Jansénius, lui, pense que Augustin a donné la doctrine catholique de la grâce de manière exclusive et il en propose une interprétation qui est radicale. Je peux peut-être laisser présenter le cœur de son interprétation.
0: Oui, oui.
1: En gros, il pense le rapport entre la volonté de Dieu et la volonté de l'homme comme une domination. Et il distingue avant le péché originel et après le péché originel. Avant le péché originel, pour Jansénius, la grâce donnée par Dieu était soumise à la domination du libre arbitre d'Adam. Et cette grâce, Dieu se devait de la lui donner pour que Adam puisse exercer sa liberté et son souverain pouvoir. Et donc ça voulait dire que les mérites d'Adam étaient des mérites qui étaient des mérites purement humains, dont il aurait pu se glorifier lui-même s'il n'avait pas péché. Avec le péché originel, il y a une inversion de ce système. La volonté d'Adam devient faible. Désormais, dans les saints, c'est la grâce de Dieu, la volonté de Dieu qui domine le libre arbitre des saints. Les mérites des saints sont des mérites purement divins et ils doivent en rendre compte qu'à Dieu seul. Donc on voit qu'en réalité, le nœud du jansénisme tient à la manière dont il conçoit la relation entre Dieu et l'homme avant le péché originel. Pour comprendre finalement le fait que les mérites des saints sont des mérites purement divins, il faut comprendre en fait ce qu'il pensait d'Adam, qui dominait la grâce qui lui était due.
0: Pour bien faire comprendre, ça veut donc dire qu'il y a une sorte de pessimisme anthropologique lié au péché. On revient à ce que disait saint Paul, le bien que je vois et que j'approuve, je ne le fais pas et je fais le mal, donc j'ai une sorte de volonté faible.
1: Alors, il y a un pessimisme mais qui en fait conduit Jansénus à avoir un hyper-optimisme sur l'état primitif de l'homme.
0: C'est-à-dire
1: qu'en fait, pour penser que...
0: En gros, on était très bien, et puis maintenant...
1: Mais on était très bien, mais surtout, ça veut dire quoi? Ça veut dire que la grâce de Dieu, elle était due à Adam, elle était plus gratuite, elle était sous la domination superbe d'Adam, qui devait se glorifier lui-même de ses propres mérites. Donc en fait, le jansénisme, je vais être presque paradoxal, c'est presque la doctrine de Pélage avant le péché originel. C'est en gros, pour penser la dégradation de la volonté humaine aujourd'hui, il faut penser à un état primitif où la grâce de Dieu était soumise au bon vouloir, à la domination de la liberté humaine. Donc en fait, Jansénus est bien dans le même schéma que ses contemporains, toujours le principe des vases communicants, mais avec un système qui lui est propre, une interprétation propre d'Augustin.
3: Dire quelque chose.
2: Alors je n'ai rien à ajouter au plan théologique à l'explication très précise de Simon. Ce qui m'intéresse aussi, c'est la raison pourquoi est-ce que on s'est écharpé sur la question de la grâce et de la liberté à ce moment-là. Pourquoi tant de haine et tant de conflits. Et je pense, pour revenir sur ce que je disais tout à l'heure, que c'est lié à l'évolution de l'époque. Qu'est-ce qu'on va faire? Est-ce qu'on va faire confiance à la liberté humaine de prendre en main sa destinée, de prendre en main son destin, de participer au progrès, à l'évolution très rapide d'une société, à ce qui est, en fait, on est au seuil de l'ascension de la civilisation occidentale. Alors, pour le meilleur et pour le pire, mais on est au seuil de ce mouvement-là. Est-ce que l'Église va accompagner ce mouvement? Ou est-ce qu'au contraire, elle va dire, mais attention, non, l'être humain, il est plein de mauvaises passions, il est pervers, il est corrompu, on ne peut pas lui faire confiance, il faut faire attention, il faut refuser ces évolutions trop rapides. Le jansénisme, c'est ça. Ce sont ceux qui vont être prudents. Alors, les lignes de partage sont très complexes, hein, mais en gros, ils vont être du côté d'un certain refus du monde et être très prudents à l'égard de ces évolutions vers ce qu'on appelait déjà la modernité. Ce qui ne les empêche pas d'être modernes sur certains points aussi, on y reviendra peut-être.
1: Oui, mais il y a aussi des raisons proprement religieuses. D'une part, en arrière-plan, il y a évidemment la guerre contre les protestants, parce que ces débats catholiques naissent à partir du moment où le Concile de Trente se positionne face à Luther. Et puis l'autre chose, c'est que là, on touche par cette question-là au cœur même de la foi chrétienne. C'est la rencontre de la liberté de Dieu, la liberté de l'homme. Donc en réalité, ces questions techniques de la grâce posent concrètement des questions comme celle de la prière, les actes que je fais. Ça engage en fait, on est au cœur même de la foi chrétienne.
0: Justement, donnez des exemples. En quoi le fait d'avoir, comme vous dites, j'ai trouvé ça très très clair, les vases communicants, donc là, manifestement, on a tout retiré à l'homme pour tout mettre à Dieu, si je comprends bien ce que vous avez dit.
1: Après le péché originel.
0: Après le péché, voilà. Soyez janséniste, qu'est-ce que vous faites? Vous vous levez le matin, qu'est-ce que vous...
1: Je pense qu'en fait, c'est une manière de penser qui est encore la nôtre aujourd'hui, c'est-à-dire
0: On est tous jansénistes.
1: On n'est plus jansénistes, mais en revanche, le principe des vases communicants, on est en fait complètement dedans. Je ne sais pas, par exemple, prenez l'exemple de la prière. Quand je prie, qu'est-ce qui m'est attribuable? Qu'est-ce qui vient de moi? Qu'est-ce qui vient de l'esprit qui travaille en moi? Vous voyez, c'est typiquement ce genre.
0: Et donc, concrètement, un janséniste va dire
1: C'est-à-dire que si j'ai un mouvement d'amour vers Dieu, ma liberté est engagée, bien évidemment, donc c'est mon acte, mais en réalité, l'effet vient de la grâce. Le jansénisme va, en l'état de péché originel, va finalement limiter, non pas limiter la liberté humaine, mais limiter son impact. En fait, si on parle en termes de cause, la vraie cause efficiente, celle qui produit l'effet, c'est la grâce de Dieu. La liberté de l'homme va être être une cause, ils employaient le terme de sine qua non. On a besoin d'elle, elle est nécessaire, mais elle ne va pas être suffisante. Mais ça se traduit donc de manière extrêmement pratique. Je ne sais pas, par exemple, lorsque j'agis, qui et que je fais quelque chose de bien, qui agit en moi? Est-ce que c'est Dieu? Est-ce que c'est moi? Voyez. Donc c'est en fait.
0: Et la réponse est.
1: Pour les jansénistes, si je fais quelque chose de bien, c'est ma liberté agit avec Dieu et mon action, en fin de compte, est le produit de et l'effet de la grâce seule. Elle seule est efficiente.
0: Donc ça veut dire qu'en fait, je ne fais rien sans Dieu. Que des choses mal sans Dieu.
1: Alors il y a cette idée effectivement chez les jansénistes que si la grâce de Dieu n'agit pas, je suis pas capable. De bonnes actions. Mais là, ce n'est pas typique du jansénisme. Voilà.
2: L'image qu'on trouve dans les textes, c'est celle d'un ensorcellement. C'est-à-dire que le péché nous a, depuis le péché, le diable est le prince de ce monde. Et nous sommes ensorcelés, attirés vers le mal, invinciblement, par nos mauvaises passions. Nous sommes sur une mauvaise pente à laquelle nous ne pouvons pas résister. Mmh. Et c'est vraiment l'image du charme. Et la grâce de Dieu vient nous charmer davantage. Hein, c'est ce que saint Augustin appelle la delectatio victrix, le plaisir supérieur et victorieux. Hein, et donc nous ne pouvons renoncer à cet ensorcellement vers le mal qu'à la faveur d'un ensorcellement vers le bien qui ne peut nous être accordé que par Dieu.
1: En fait, nous sommes une girouette qui et on suit le mouvement le plus fort, le vent le plus fort. Hein, soit le vent de la concupiscence, soit le vent de la grâce. Est-ce que je peux juste rajouter un petit point de théologie?
0: Au contraire, mais
1: je pense que parmi les raisons proprement théologiques qui font que l'Église latine de cette époque-là n'arrive plus à penser une œuvre commune à Dieu et à l'homme qui soit totalement attribuable à Dieu et totalement attribuable à l'homme, il y a le fait qu'on a déconnecté la christologie, donc la manière de penser le Christ, vrai Dieu, vrai homme, et la doctrine de la grâce. La christologie chrétienne suppose de dire que le Christ agit, lorsqu'il agit, il agit toujours en homme et toujours en Dieu. Chez lui, la volonté de l'homme et la volonté de Dieu ne sont pas en opposition. Le Christ, tout acte du Christ est totalement humain et totalement divin. Chez Augustin, il y a un fondement christologique à la doctrine de la grâce. C'est-à-dire que pour penser l'union de la grâce de Dieu et de la liberté de l'homme, il faut partir de la liberté humaine du Christ. Or, ce fondement christologique, il n'est plus perçu par les théologiens. Donc, il y a aussi une raison proprement théologique au fait que, à cette époque-là, la théologie a les plus grandes difficultés à penser que, lorsque j'agis librement, cette œuvre est totalement mienne et totalement l'œuvre de la grâce.
0: La conséquence, c'est quoi? C'est qu'il y a beaucoup d'appelés et peu d'élus, ou qu'il y a même peu d'appelés et peu d'élus, ou que on va tous...
1: Non, c'est pas forcément lié. De fait, les jansénistes pensaient qu'il y avait...
0: Vous savez pourquoi je vous pose cette question? C'est cette fameuse légende du Christ janséniste où on le représente les bras très oui, en disant il y a peu de... C'est une légende, je sais.
1: Mais... C'est sans doute un problème technique, c'est qu'on n'a jamais vu une défense d'éléphant en forme de croix. Or,
0: c'est que ça.
1: Non mais disons que le fait, effectivement les jansénistes croyaient que peu de personnes recevaient la grâce, mais c'est pas ça ce qui définit, on peut tout à fait croire ça et ne pas être janséniste, c'est pas ça qui définit proprement le jansénisme dans sa lecture d'Augustin. Le fait que Dieu accorde sa grâce à peu de personnes, les jansénistes y croyaient, mais c'est pas ça ce qui les caractérise proprement, c'est vraiment la question des mérites. Pour eux, un mérite est soit humain, soit divin, il peut pas être l'un ou l'autre.
0: Et c'est problématique?
1: Alors,
0: parce qu'on va arriver à l'idée, de la condamnation, on ira à la fin de l'émission, mais en quoi il y a un petit problème?
1: Je pense que ça touche au cœur même du christianisme, c'est-à-dire que on touche même à la question même de l'incarnation. C'est-à-dire, dans ces cas-là, comment est-ce que notre liberté humaine peut être assumée pour être unie à la liberté de Dieu? Donc je pense qu'on touche ici à un point qui est absolument fondamental dans la théologie chrétienne.
0: C'est ce que vous disiez du charme, c'est-à-dire qu'on est en gros des pantins.
2: On est des pantins. C'est-à-dire que la question, au-delà de la question strictement théologique ou dogmatique, c'est une question anthropologique beaucoup plus fondamentale. Sommes-nous déterminés? Sommes-nous le jouet de certains déterminismes qui nous poussent à agir, qui peuvent être sociaux, qui peuvent être liés à notre identité, à nos origines, etc. Où est notre liberté? Et donc, effectivement, la question se pose dans un contexte chrétien théologique particulier qui est celui du XVIIe siècle, mais en même temps, il se pose tous les hommes et toutes les femmes de toutes les époques. Mmh. Où est notre marche de liberté? Certains aujourd'hui nous disent, dans toutes les philosophies, mais elle est très très faible, nous sommes manipulés, nous sommes le produit de structures, nous sommes le produit de ce que nous ont fait notre famille, notre milieu, etc. Et on reproduit et on n'est pas libre. Ils disent exactement la même chose. Donc il n'y aura pas de raison de dire, oh là là, les vilains jansénistes, ils ne respectaient pas la liberté humaine. Ben non, ils avaient certaines raisons de douter de la capacité de l'homme à tracer son propre chemin avec sa volonté libre. C'est de l'orgueil. Bien sûr que c'est de l'orgueil, évidemment. Et ça, c'est ça que disent les jansénistes. On s'imagine libre, on s'imagine tout puissant, on s'imagine sans limite. Nous serons comme des dieux. Ben, nous, on n'est pas comme des dieux. Hein. Nous sommes les jouets de ce que notre hérédité nous a fait, notre ADN, etc., etc. C'est ce problème-là. C'est pour ça que ces questions qui ont l'air très techniques, qu'aborde avec beaucoup de science Simon, sont des questions universelles. On ne peut pas ne pas se les poser. Ouais. Et le jansénisme permet justement. C'est un endroit extraordinaire pour se poser ces questions-là, qui sont des questions qui nous touchent au plus intime de nous-mêmes aujourd'hui.
0: C'est ça. C'est ce que j'allais dire. C'est que si je vous écoute bien, la moindre série sur une des plateformes un peu complotiste qui nous dit nous sommes le jouet, ils sont jansénistes en fait.
2: Alors je sais pas s'ils sont
0: jansénistes. Netflix, c'est janséniste.
2: Alors les plateformes complotistes, je
0: non, enfin ou non, vous voyez, l'individu contre les pouvoirs, et finalement nous sommes tous manipulés par nos gènes, etc. Ce qui s'est passé pendant le Covid, c'est une crise janséniste en fait.
2: Non, c'est aussi le point de vue de certains scientifiques, hein. Notre ADN nous détermine toutes nos maladies, tout ce qu'on va devenir. C'est pas être complotiste que de dire cela, c'est pas être complotiste que de dire si on est dans certains milieux à un certain moment donné, nous allons exprimer certaines idées, nous allons avoir certaines valeurs dont il sera très très compliqué de nous libérer. Ouais. Donc c'est pas du tout en lien avec quelque complot que ce soit, c'est qu'est-ce que l'homme C'est ça la vraie question. Que puis-je faire? Enfin, c'est les questions de Kant, quoi. Que puis-je faire et qu'est-ce que l'homme? Ce sont vraiment les questions qui sont au cœur du jansénisme. Et alors, vous parliez de pessimisme tout à l'heure. Est-ce que c'est être pessimiste de considérer que l'homme n'est peut-être pas un individu, enfin, qu'on vit peut-être pas dans le monde des bisounours, où vous allumez n'importe quelle radio d'information à n'importe quelle heure, et vous voyez bien que l'être humain, c'est quelqu'un d'extrêmement dangereux, d'extrêmement mauvais, d'extrêmement pervers et d'extrêmement corrompu. Donc, peut-être que les jansénistes n'étaient pas pessimistes, qu'ils étaient seulement réalistes, et peut-être qu'ils n'étaient pas du tout pessimistes, parce qu'ils espéraient qu'on pouvait surmonter toutes ces faiblesses, toutes ces mauvaises passions, à la faveur de la grâce de Dieu, on pouvait dépasser tout cela et atteindre une véritable joie et rêver à une humanité fraternelle et réconciliée. Donc je ne suis pas d'accord avec l'idée vraiment très courante, cette doxa, les jansénistes étaient des pessimistes, des rigoristes et des austères. Pas du tout, ils n'étaient pas du tout des pessimistes.
1: C'était des exaltés.
2: Je les préfère exaltés que pessimistes.
1: Le frontispice de l'Augustinus, donc le livre...
0: Oui, vous le reproduisez dans
1: au-dessus, il y a tout en, enfin je ne vous décris pas la totalité, mais au-dessus il y a un soleil où il est marqué le verset Romains 5:5, l'amour de Dieu a été répandu en nos cœurs par l'Esprit Saint qui nous a été donné. Le jansénisme, c'est une doctrine de l'amour. Alors, particulière, mais sur le fond, c'est ça. Donc je pense que c'était plutôt des exaltés. Mais si on peut revenir quelques instants sur le moment, en fait, la création finalement d'une anthropologie moderne, on peut aussi l'exprimer en termes de cause. C'est l'époque où finalement notre manière de concevoir la causalité, pour nous, qu'est-ce que c'est qu'une cause? Une cause, c'est ce qui produit un effet. C'est le domino qui fait tomber le domino.
0: C'est ça.
1: Ça, c'est quelque chose qui philosophiquement se construit, enfin le 17e est un moment charnière pour ça. Et on voit que le jansénisme réagit contre une doctrine des causes qui est défendue par leurs adversaires, par Molina, où en gros, Dieu et l'homme agissent comme deux personnes qui tirent un bateau, vous savez, sur un chemin de halage. En gros, deux causes qui s'additionnent l'une à l'autre. À partir du moment où vous mettez deux causes qui s'additionnent l'une à l'autre, qui sont plus ou moins fortes, à un moment, on peut très bien se débarrasser d'une des deux causes, la causalité divine, et en fait, c'est la naissance finalement de notre conception moderne et de l'homme, et même un des fondements de la science, c'est l'autonomie de ce qu'on a appelé les causes secondes, la causalité humaine. Et le jansénisme réagit par rapport à ça, mais il est tout à fait symptomatique de ce qui se passe à cette époque-là. C'est la naissance, en fait, d'anthropologies qui sont des anthropologies athées, non pas contre Dieu, les gens continuent à être chrétiens, mais où Dieu ou le Christ ne sont plus nécessaires pour penser l'homme et pour penser le monde.
0: Voilà. Et donc à la génération d'après, on s'en sera débarrassé.
1: Ben, en fait, je défends l'idée qu'en gros, les théologiens catholiques des 16e, 17e et 18e siècle ont créé eux-mêmes les conditions d'anthropologie athée. Voilà. Et le jansénisme fait partie d'un symptôme en fait, de ce moment où finalement la causalité divine va devenir superflue.
0: Alors on a laissé Jansénius dans son évêché en train d'écrire son grand livre. On l'a lu d'ailleurs ce livre ?
1: C'est un monstre, hein, c'est 1600 colonnes.
0: Jansénius ou...
1: Lui était un petit peu... C'est votre illustre prédécesseur, je crois. Il était professeur aussi d'écriture sainte à l'université de Louvain.
0: Ah, comme quoi.
1: Mais le livre est un monstre parce que c'est 1600 colonnes in folio.
0: Donc ça s'appelle Augustinus.
1: Augustinus, hein. Qui est un livre à la fois qui se présente comme une synthèse universitaire sur Augustin, mais qui est un livre de combat, hein, faut bien comprendre ça. Et en fait, non, on l'a pelu pour la raison simple, c'est que très vite... Le problème à cause de la frénésie de la controverse, le problème va se déplacer vers les propositions qui sont censées être tirées, leur présence à l'intérieur du livre. Et le livre, finalement, il est pelu, peu connu, et il faut dire qu'il est extrêmement peu maniable.
0: D'accord. En gros, il est très très difficile à lire.
1: Il est très difficile à lire, et on a malheureusement ensuite voulu systématiquement rentrer ou connaître la doctrine de Jansénius à partir des propositions condamnées qui sont censées être extraites, en oubliant que au XVIIe siècle, lorsque le Saint-Siège condamne une proposition, en fait, il vise une erreur. Exprimé par cette proposition dans un livre, mais sans reconstituer la théologie elle-même. Donc je pense qu'on ne peut pas reconstituer la théologie propre de Jansénius, c'est-à-dire son interprétation d'Augustin, à partir des propositions qui l'ont condamné.
0: Alors comment est-ce qu'on arrive donc de ce livre que personne n'a lu dans un évêché obscur là dans le Nord, à Jean du Verger de Oran, abbé de Saint-Cyran, et surtout à tous ces gens que vous étudiez avec passion, Racine, Pascal, etc.
2: Jean du Verger de Oran et Jansénius étaient amis. Et Jean du Verger de Oran donc va contribuer au déplacement de la querelle janséniste de Louvain en France. Mm-hmm. Jean du Verger de Oran et donc l'abbé de Saint-Cyran et Jansénius ont beaucoup travaillé ensemble, à Bayonne en particulier. D'ailleurs, la maman de Saint-Cyran était effrayée du travail que Saint-Cyran infligeait à son ami. Il lui disait, mais vous allez tuer ce bon flamand à force de le faire travailler. Voilà. Bon, effectivement, il a fini effectivement par le tuer à la tâche. Quasiment, même si Jansénius est mort de la peste en soignant ses ouailles. En 1638. Saint-Cyran, qui partageait bon nombre de thèses avec Jansénius, voire probablement la théologie qu'il développait était à peu près identique, hein, je pense, sous le contrôle de mon voisin qui connaît ces questions théologiques mieux que moi. Et Saint-Cyran va prendre de l'ascendant dans une abbaye réformée d'Île-de-France, l'abbaye de Port-Royal. Mm-hmm. Vraiment, c'était un modèle d'abbaye de la contre-réforme, un modèle d'abbaye conforme aux préconisations de la réforme catholique et du concile de Trente. Une jeune abbesse avait rétabli la clôture, rétabli les habits monastiques, etc. Elle s'appelait Angélique Arnaud en religion, Jacqueline Arnaud dans le civil. Mm-hmm. Et Saint-Cyran va devenir le directeur spirituel et le confesseur de Mère Angélique et de Port-Royal. Et Saint-Cyran a exercé un charisme considérable. Il a exercé une influence considérable, non seulement sur les religieuses de Port-Royal, mais sur de nombreux religieux et laïcs qui venaient lui demander des conseils. Il était leur directeur spirituel. Il leur parlait, il leur écrivait des lettres, pour répondre un peu aux difficultés que ces laïcs et ces religieux qui lui faisaient confiance rencontraient dans l'existence. Et fort de cette influence, eh bien, les idées augustiniennes, alors on dit janséniste par commodité, mais on ne devrait pas, les idées augustiniennes vont se répandre en France, et Port-Royal va devenir un des foyers de diffusion de cet augustinisme strict auquel les adversaires donneront le nom de jansénisme.
0: Ça veut dire donc que tout ça, c'est parce qu'il y a un gourou un peu efficace. Enfin, je veux dire, c'est cette personne de Saint-Cyran qui explique une partie de, j'allais dire, tout Phèdre et tout Racine s'explique par, par ça ?
2: Non, gourou efficace, je ne pense pas. Saint-Cyran a été capable de synthétiser une théologie qui était parfaitement orthodoxe, parfaitement répandue. L'augustinisme n'est pas une invention de Jansénius. Oui. L'augustinisme est la théologie dominante dans l'Église catholique depuis le 5e siècle après Jésus-Christ, à travers tout le Moyen-Âge. Et cette théologie saint-cyranienne va rencontrer un écho parce qu'elle est en adéquation parfaite avec un état d'esprit chrétien qui était majoritaire à cette époque-là.
0: Vous êtes d'accord ? Il l'a trahi ?
2: Non, je ne suis pas d'accord. Mais attendez.
1: On peut pas, enfin, le jansénisme, ça n'est pas un augustinisme strict ou rigoureux. C'est une interprétation d'Augustin, moi, que j'estime absolument pas augustinienne.
0: D'accord. Donc il l'a trahi. Jansénius a trahi Augustin.
1: Les conditions théologiques dans lesquelles se trouve Jansénius quand il commente Augustin le conduisent à une interprétation qui, à mon avis, n'est pas recevable. Il y a des éléments chez Augustin qui contredisent ce que j'ai présenté tout à l'heure. Donc pour moi, on ne peut pas identifier le jansénisme à l'augustinisme.
0: Par exemple, qu'est-ce qui
1: Ah bah, en fait, c'est tout simple.
0: Qu'est-ce qui sauve Augustin, si j'ose dire.
1: C'est tout simple. Chez Augustin, il y a l'idée que toute cause volontaire est une cause efficiente. Et les causes volontaires dont il parle, c'est Dieu, l'homme et les anges. Et donc, il est impensable pour Augustin de dire que la volonté humaine ne produit pas d'effet, y compris après le péché originel, ou la volonté divine ne produit pas d'effet avant le péché originel.
0: Donc, pour être très clair, je fais traverser une vieille dame la rue, ça peut m'être attribué, et c'est une...
1: Pour Augustin...
0: Et c'est un bien que je fais.
1: Pour Augustin, lorsque Dieu et l'homme agissent ensemble, tout est attribué à Dieu et tout est attribué à l'homme, c'est-à-dire que leur volonté est une cause qui produit un effet. Il n'y a pas une cause qui produit un effet et l'autre qui est là comme un simple complément. Et ça, il y a des textes, notamment dans la Cité de Dieu, qui sont absolument incontestables. Et donc, je pense que l'interprétation de Jansénius est fausse. Mais le problème, ce n'est pas savoir si c'est faux, c'est les conditions théologiques l'ont conduit à comprendre Augustin de cette manière-là. Donc moi, je suis contre, évidemment, cette... Mais si je puis rajouter une chose, c'est qu'il y a l'une des raisons pour lesquelles on est passé d'une théologie, d'une querelle de théologiens, à finalement une controverse magistrale, ça tient à une autre doctrine qui est développée en partie par Jansénius, mais surtout par Saint-Cyran, qui est la doctrine de l'obscurcissement général de la vérité dans l'Église à l'approche de la fin des temps.
0: C'est-à-dire on va y arriver.
1: Plus on s'approche de la fin des temps, plus on s'éloigne de la lumière des premiers siècles, plus le combat de la vérité et de l'erreur ne se passe pas entre l'Église et l'extérieur, c'est-à-dire les hérétiques ou les païens, mais à l'intérieur de l'Église, entre les vrais et les faux chrétiens. Et donc, pour assurer la perpétuité de la foi, Dieu suscite à l'intérieur de cette Église, où le nombre de vrais chrétiens se réduit, subit la pression du corps de l'Antéchrist, Dieu suscite quelques défenseurs qui ont pour vocation de souffrir le martyre pour la vérité dans l'Église. Et en fait, on ne peut comprendre la force et la puissance du jansénisme que quand on a compris que de ses origines jusqu'à ses dernières manifestations au 19e et 20e siècle, c'est fondamentalement un mouvement de nature apocalyptique. Le problème, ce n'est pas seulement de défendre une théologie de la grâce, c'est de défendre la vérité de la grâce qui est opprimée au cœur même de l'Église. Et quand on a cette puissance apocalyptique, dans ces cas-là, ça permet tout ce qui a été l'existence, en fait, tout ce qui a eu lieu dans l'histoire du jansénisme. Donc on n'est pas seulement dans une querelle de théologiens.
0: Est-ce que vous êtes d'accord ?
2: Mais non, je ne suis pas d'accord.
0: Ah, alors allez-y.
2: Nous savions, avec Simon, oui, que nous ne serions pas d'accord. Et je vais forcer un petit peu le trait, d'ailleurs, de mon côté. Deux points. Premièrement, la question du lien entre jansénisme et augustinisme. Il y a eu de très, très importants travaux par Jean Ménard, par Philippe Sellier. Sa thèse Pascal et Saint-Augustin reste une référence aujourd'hui, qui montre que la pensée de Port-Royal et la pensée de Pascal en particulier est strictement augustinienne. Simplement, Les Augustiniens de Port-Royal se sont appuyés essentiellement sur les derniers textes d'Augustin, ceux qu'il a développés dans la controverse contre Pélage. Et donc, ce sont les textes qui paraissent les plus durs, les plus sévères, le Decorrepti et Gratia, la correction et la grâce, etc. Bon, donc ça c'est le donc c'est un certain Augustin. C'est alors que la tradition ecclésiastique essayait de considérer la pensée augustinienne dans son ensemble. On sait que saint Augustin a beaucoup évolué, s'est un peu contredit, s'est rétracté, etc. Les Augustiniens de Port-Royal vont sélectionner certaines de ses œuvres, en particulier ses dernières œuvres, en disant après tout, c'est la dernière version de sa pensée, c'est la version la plus aboutie de sa pensée, donc nous avons raison de considérer ses dernières œuvres comme la véritable pensée d'Augustin. Il a écrit des rétractationes, il a rétracté toutes ses positions néoplatoniciennes du début de sa carrière, donc c'est pas choquant, c'est pas choquant. Voilà, donc ça c'est le premier point.
1: Je peux juste répondre là-dessus. Oui, alors je ne suis pas d'accord sur cette lecture d'Augustin. En fait, quand on regarde les derniers textes d'Augustin, le De Corruptione et Gratia, l'Enchiridion, c'est là qu'on trouve le fondement christologique de sa doctrine de la grâce exprimée. Et c'est là qu'on trouve des formules où il dit clairement ce que, lorsque la grâce de Dieu et la liberté de l'homme concourent, tout est attribué à Dieu et tout est attribué à l'homme. Donc je pense que faire jouer le dernier Augustin contre un Augustin sur cette question-là, je pense que ça ne tient pas la route. En ce sens, je pense que c'est bien une lecture particulière d'Augustin, contestable, mais qui, encore une fois, était sans doute conditionnée par le milieu théologique, les questions théologiques qu'on se posait à cette époque-là.
0: Vous êtes d'accord?
2: C'était le. C'est-à-dire que c'était. On retrouve la controverse à peu près où les jansénistes, les jésuites les avaient laissés en 1655, quand on discute avec Simon.
0: Mais en fait, vous êtes en train de nous refaire la controverse.
2: Toute la crainte de l'Église à l'époque, c'était en condamnant Jansénus de condamner Augustin. Parce que, pour des raisons bonnes ou mauvaises, l'Église catholique avait attaché son destin à celui de saint Augustin, le docteur de la grâce, le plus grand des pères. Qu'est-ce qui allait se passer si, en attaquant trop fort Jansénus, on attaquait Augustin? Qu'allait devenir l'Église catholique? Et c'est vraiment lié à l'évolution de la société, à l'évolution très rapide de la société et à la position de l'Église par rapport à cette modernisation de la société. Est-ce qu'il fallait rester attaché à ce vieil augustinisme ou est-ce qu'il était devenu inadapté? Oui. Il y avait énormément d'hésitation, énormément de crainte, énormément de peur de faire s'écrouler tout un édifice et tout un héritage, d'où les hésitations, les tergiversations, les accusations, les condamnations à moitié, etc., qui vont permettre à la crise de connaître l'intensité. C'est parce qu'il n'y avait pas de résolution possible, en fait, en raison de ce débat qui nous oppose encore aujourd'hui avec Simon. Est-ce que le jansénisme, c'est ou non de l'augustinisme? Et le problème est affreusement complexe.
1: Je dis juste que le titre de docteur de la grâce attribué à Augustin, j'ai mené l'enquête, La deuxième apparition, c'est dans l'Augustinus. En fait, c'est à l'origine un titre créé par Jansénus et probablement Saint-Cyran comme un argument de combat contre les molinistes et qui ensuite.
0: Donc molinistes, c'est les ennemis. Hein.
1: Les ennemis jésuites, oui. Voilà. Et donc ils inventent ce titre de docteur de la grâce pour dire il n'est pas comme les docteurs scolastiques. Et ensuite le titre va se répandre et va perdre son origine en fait janséniste pour désigner celui qui a bien parlé de la grâce. C'est assez amusant en fait de voir qu'ils sont quasiment à l'origine de la formation de ce titre de docteur de la grâce. Mais c'était une petite parenthèse.
0: Vous vouliez dire une deuxième chose,
2: oui.
0: Parce que vous y avez deux arguments avec lesquels vous n'étiez pas d'accord.
2: Oui, la deuxième chose avec laquelle je ne suis pas forcément complètement d'accord avec Simon, même si je reconnais son point de vue, le caractère apocalyptique de Port-Royal dès le XVIIe siècle, bien avant que les développements du XVIIIe siècle, les convulsionnaires de Saint-Médard, etc.
0: Ça, il faut que vous nous disiez un mot des convulsionnaires,
2: oui,
0: juste après.
2: On en dira un mot. Donc, la thèse de Simon, c'est que finalement, les germes de cet apocalyptisme, je sais pas comment on dit, cette pensée apocalyptique, eh bien, sont déjà présents dès le XVIIe siècle. Malgré tout, au XVIIe siècle, les choses sont pour moi un peu différentes, parce que loin d'être une secte refermée sur elle-même, le jansénisme innerve toute la pensée artistique, littéraire, culturelle, intellectuelle, le jansénisme, appelons-le comme ça, ou l'augustinisme de Port-Royal, va exercer une fascination et une séduction sur les plus grands esprits du siècle, les plus grands artistes, les plus grands écrivains, les plus grands penseurs. Donc, il y a peut-être cette dimension sectaire, mais il y a aussi une très grande ouverture. Le classicisme français n'aurait pas été le même s'il n'y avait pas eu Port-Royal et le jansénisme. Tous nos grands écrivains sont devenus ce qu'ils sont devenus parce qu'ils ont subi cette influence, cette fascination de Port-Royal. C'est vrai de Madame de Lafayette, c'est vrai de Madame de Sévigné, c'est vrai de Racine et de Pascal, c'est vrai de La Rochefoucauld, c'est vrai de tous.
0: Alors pourquoi justement, enfin, où est-ce que vous trouvez des germes? Justement, vous avez cité des noms qui sont complètement, qui pour moi vont pas dans le même entre le théâtre très sévère de Racine, etc. Madame de Lafayette, c'est un petit peu plus donc c'est la princesse de Clèves, hein, la fameuse princesse de Clèves. C'est beaucoup plus amusant, c'est beaucoup plus bon. C'est quoi? Qu'est-ce qu'ils ont en partage?
2: Alors, je ne suis pas sûr du tout que Racine, que le théâtre de Racine soit extrêmement sévère. Racine a été l'élève de Jean de Port-Royal.
0: J'en garde quelque chose de pas drôle du tout.
2: Non, on a du mal à vous l'enseigner.
0: Oui, tout à fait.
2: Il a été élève des jansénistes de Port-Royal, donc il a été extrêmement influencé par la pensée de Port-Royal et la pensée augustinienne. Non, le théâtre de Racine, c'est brûlant. C'est brûlant de passion, c'est brûlant de ferveur, ce sont les corps qui se cherchent, ce sont les désirs. C'est parce que l'augustinisme est foncièrement une théologie du désir et du plaisir. Ça, c'est ce que Fénelon va reprocher aux augustiniens et aux gens de Port-Royal.
0: Alors, c'est clair que ça ressemble plus à la princesse de Clèves, ça. Hein.
2: Voilà, c'est ça. Il y a cette recherche effrénée du plaisir et du bonheur qui est au fond de nous. Tous les hommes recherchent d'être heureux, écrit Pascal. Jusqu'à ceux qui vont se pendre. Mmh. Voilà. Et donc c'est ça qu'on retrouve aussi dans les tragédies de Racine, c'est cette recherche effrénée du bonheur dans l'amour, du plaisir. C'est ça les tragédies. Et c'est la même chose chez Madame de Lafayette. Madame de la princesse de Clèves est surmontée par une passion qu'elle refuse. Oui. Elle est mariée, elle ne veut pas trahir son mari, elle veut respecter ses obligations conjugales, et puis elle tombe amoureuse, elle ne peut pas s'en empêcher. Elle ne peut pas s'en empêcher. Cet amour est invincible. C'est quelque chose qui arrive à tout le monde. On se marie, on veut être fidèle, et puis voilà. Puis on tombe amoureux, on ne peut pas s'en empêcher, on se laisse entraîner par cette passion. Ça, c'est parfaitement janséniste, c'est parfaitement augustinien. Évidemment que ça fascinait ces gens, comme ça nous fascine encore aujourd'hui. Pourquoi est-ce qu'on s'abandonne à l'amour, à la haine, à l'ambition, alors qu'on n'en a pas forcément envie? On se dit, mais c'est pas... Voilà, je suis aveuglé, mais on ne peut pas s'en empêcher. Alors, évidemment... Très très forte séduction de cette pensée, très très très forte fascination de cette pensée qui plonge à l'intérieur le plus profond de l'être humain, au plus intime de l'être humain, pour contempler toutes les contradictions du cœur.
0: Et le côté plus ricanant de La Rochefoucauld, plus pessimiste aussi, hein, enfin très sombre. C'est pareil. Vous y voyez aussi la marque de...
2: Oui, la marque. Il était très très ami avec Madame de Lafayette, très ami, voire plus.
0: Oh non.
2: Voilà. On ne sait pas. Hein. Oui. Mais non, le ricanant, je ne sais pas. Mais la pensée de La Rochefoucauld est rattrapée par le brillant de son écriture aussi, donc qui vient compenser peut-être ce décapage de la société. La Rochefoucauld, c'est celui qui enlève les masques. C'est celui qui montre réellement les ressorts qui font fonctionner les individus. Et ces ressorts sont pas tous jolis, jolis.
1: Je pense que pour tout ce qui concerne la littérature morale du XVIIe siècle, leur question, c'est savoir ce qui veut en nous lorsque nous voulons. Les débats sur la grâce, la théologie, mettaient précisément l'accent sur cette question-là. Donc on a parlé tout à l'heure d'anthropologie moderne qui était née de débats théologiques. On peut dire aussi que les psychologies modernes naissent en fait d'un contexte, c'est un contexte théologique. C'est en fait, s'il y a effectivement en nous quelque chose qui veut et qui n'est pas nous, on est dans on entre dans en quelque sorte une ère du soupçon sur nous-mêmes et d'une interrogation permanente. Donc je pense qu'il y a un lien très fort effectivement entre cette littérature qu'on a appelée littérature des moralistes et des questions de nature théologique qui concernent effectivement la volonté de Dieu en nous, donc la grâce.
0: Donc du coup, c'est pas du tout une secte. C'est pas du tout une. C'est l'esprit du temps, en fait.
2: Pour moi, c'est l'esprit du temps et c'est un esprit extrêmement profond qui va nous faire découvrir tous les mystères de l'être humain. C'est

0: contradiction, leur doctrine les amenait à faire ça. Ils ont jamais voulu se séparer de l'Église catholique, tout en ayant, alors qu'ils n'ont jamais accepté les condamnations lancées contre Jansénisme.
1: Alors justement, pourquoi est-ce que, si c'est tellement l'esprit du temps, tellement l'esprit de l'Église, pourquoi est-ce qu'ils sont condamnés?
0: Alors, donc le
1: peut-être un petit cadre chronologique, oui, parce que j'ai parlé en de fait, condamnation. Qu'est-ce qui se passe?
0: Voilà, il faut les controverses sur la grâce du milieu du XVIe siècle, donc du Concile de Trente jusqu'à la fin du XVIIIe, mettent aux prises en fait trois grandes écoles. Vous avez l'école janséniste dont on a abondamment parlé, qui est une variante de l'augustinisme, l'école thomiste, c'est-à-dire en fait Thomas d'Aquin lu par Domingo Bagnès, le confesseur de Thérèse d'Avila, et l'école moliniste, c'est-à-dire l'école fondée par Molina. Or, le Saint-Siège, vis-à-vis de ces controverses, finalement a pris, dès le début du XVIIe siècle, une option qui consiste à dire, ces trois écoles, l'école augustinienne, l'école thomiste et l'école moliniste, ont le droit d'enseigner leur propre doctrine, à condition de ne pas s'accuser mutuellement d'hérésie, ce qu'évidemment personne n'a respecté. Mais le Saint-Siège n'a jamais en fait tranché la querelle. Il s'est juste borné à relever des erreurs dans une version de l'augustinisme, qui a été le baianisme, et sa suite qui est le jansénisme. C'est-à-dire relever des erreurs dans une lecture d'Augustin, tout en disant, nous ne nous prononçons pas sur la pertinence ou non de la lecture d'Augustin. En gros, ils ont essayé de geler la crise. Pourquoi? Parce que tout simplement, ni les théologiens du Saint-Siège ne pouvaient sortir de ce problème qui était qu'à partir du moment où vous êtes dans un rapport de vase communicant, un rapport de mise en concurrence de la grâce et de la liberté, il n'y a pas de point d'équilibre. On ne peut pas atteindre le point d'équilibre. Donc, la condamnation, en fait, c'est juste borner des erreurs dans une lecture d'Augustin. Voilà. Alors, pourquoi? Parce que ça engageait des choses quand même assez importantes. La grâce donnée à Adam était-elle gratuite? C'est la nature même de la grâce. Dire que Dieu se devait de donner la grâce à Adam, ça posait quand même un certain nombre de problèmes. Dire que Adam avait des mérites qui étaient des mérites purement humains dont il se glorifiait lui-même. C'était la résurgence de l'hérésie pélagienne chez précisément des gens qui se faisaient disciples d'Augustin, l'ennemi de Pélage. Dire ensuite que lorsque les saints font des bonnes actions, leurs mérites sont purement de grâce, c'est-à-dire que leur liberté ne produit pas d'effet, elle est juste une condition sine qua non. Tout ça, ça posait des problèmes fondamentaux concernant ce qu'est l'homme et sa relation à Dieu. Donc en fait, on touchait ici à des points qui étaient des points essentiels. Simplement, le mode de fonctionnement à l'époque du magistère consistait à extraire des propositions, parfois en faisant des résumés, et à dire cette proposition est plus ou moins fausse dans le sens qu'elle prend dans un livre. Et donc, face à ça, il y avait des jansénistes qui disaient, mais nous, notre problème, c'est savoir est-ce que Jansénus a bien lu ou mal lu Augustin. Et Saint-Siège dit, mais ça, c'est pas mon problème. Et donc, en fait, on est devant aussi un dialogue de sourds. Donc, c'était des sujets qui étaient des sujets essentiels, mais le Saint-Siège lui-même n'avait pas les moyens de trancher une controverse. Et de fait, c'est un cas de figure où il n'y a pas eu de résolution magistérielle de la crise moderne sur la grâce. À la différence, dans les premiers siècles, des questions sur la christologie ou sur la trinité. Il n'y a pas eu de résolution magistérielle. On a juste borné des erreurs du côté d'une lecture augustinienne, d'une lecture d'Augustin, celle de Jansénus.
1: Alors du coup, qu'est-ce qui s'est passé? Est-ce que c'est de la faute de Sa Majesté le roi Louis XIV et de Son Excellence l'archevêque de Paris?
2: Pour reprendre sur ce que disait Simon, en fait, effectivement, l'Église n'a jamais tranché. On ne peut pas trancher entre la liberté humaine et Dieu. On ne peut pas savoir. C'était illusoire de vouloir articuler les deux. Et pourtant, ils ont vraiment essayé de toutes les manières possibles d'articuler les deux. C'est ce qui fait que le XVIIe siècle, c'est le siècle de la tragédie, c'est le siècle du tragique, parce que c'est ça le tragique. C'est ce sentiment d'impuissance qu'on éprouve face à la transcendance. C'est pour ça que, de Shakespeare à Racine, le XVIIe siècle, c'est le grand siècle de la tragédie et du tragique, mais aussi chez Madame de Lafayette. Alors, après, pourquoi les condamnations? Les condamnations sont successives. Ça commence en 1641 avec 1642 avec la bulle in imminenti.
0: Ça commence avec Baius. Ça commence alors, dès le XVIe siècle.
2: Alors oui, mais pas les condamnations de Jansénus.
0: Bien sûr.
2: Les condamnations de Jansénus peuvent être que postérieures à la publication de l'Augustinus. Et tout de suite, Jansénus est condamné. Alors il ne peut pas être accusé d'hérésie puisqu'il était mort. On ne peut pas accuser un mort d'hérésie. Donc il a échappé à l'accusation d'hérésie. Mais la bulle in imminenti Et ensuite, il y a effectivement le pouvoir central en France,

0: qui va juger que les jansénistes constituent une force centrifuge par rapport à son pouvoir et qui va s'employer à les réduire. Et en particulier, d'abord Mazarin et puis Louis XIV surtout, vont imposer au clergé de France la signature d'un formulaire portant condamnation de 5 propositions sélectionnées de la manière que Simon a dite en 1653 et publiées dans une bulle qui s'appelle la bulle cum occasionnée à l'occasion des querelles sur la grâce. Nous rappelons 5 points, 5 propositions qu'on va dire jansénistes, dans l'état de nature déchue, on ne résiste jamais à la grâce, bon, des choses comme ça. Et toute la question va être de savoir si les jansénistes vont accepter ou non de signer ce formulaire imposé par l'Église de France. Il y a ceux et celles qui vont dire non, nous ne signerons pas, comme Jacqueline Pascal, par exemple. Elle dira, de toute façon, puisque les évêques ont des courages de filles, il faut que les filles aient des courages d'évêques. Et moi, je ne signe pas parce que ce n'est pas en accord avec ma conscience. Même chose de Mère Angélique de Saint-Jean, Arnaud d'Andilly, la deuxième Angélique, qui va être sur une position extrêmement hostile à l'idée qu'on lui extorque une signature qui n'est pas conforme avec sa foi. Il y a ceux qui vont dire, oh, de toute façon, l'Église va triompher in fine, donc on peut très bien signer. Et il y a ceux qui vont dire, oui, mais on va signer, mais en disant, d'accord, on condamne la proposition, mais elle n'est pas dans Jansénus. C'est ce qu'on appelle la distinction du droit et du fait. Puisque, effectivement, les citations, comme a dit Simon, ne sont pas tirées mot à mot, on peut dire, ah oui, d'accord, moi je suis d'accord pour dire ça, c'est condamnable, mais ce n'est pas de Jansénus. Voilà, donc un broyau politique terrible qui va durer pendant des décennies et qui va être ponctué par des événements absolument dramatiques, comme l'expulsion des religieuses non signeuses de Port-Royal de Paris, qui vont être enfermées, emprisonnées dans d'autres couvents pour avoir refusé de signer. Alors, les hommes, c'était plus simple, ils ont pris la fuite. Arnaud est parti à Bruxelles, Nicole, je ne sais plus où, voilà. Mais les religieuses, elles étaient assignées à résidence dans leur clôture, et donc elles n'ont pas pu s'enfuir. Et donc elles ont vraiment pris en pleine figure la répression royale.
1: Juste d'un mot, parce qu'on arrive à la fin de l'émission, pourquoi ça gênait tant Louis XIV? Pourquoi c'était pour lui une force centrifuge après tout?
0: Non, parce qu'il voulait maintenir l'ordre unique dans son royaume, parce que il y avait les religieuses, mais il y avait aussi des solitaires qui vivaient à Port-Royal, près de Port-Royal des Champs, ouais. Et qui étaient en général des hommes importants du royaume, des ministres, des grands avocats, qui se sont retirés pour vivre comme des moines, sauf qu'ils n'avaient pas prononcé de vœux, ils ne dépendaient de personne, et ils constituaient des gens qui pouvaient être extrêmement dangereux. Louis XIV l'explique dans ses mémoires. Ils étaient pleins de vertus, mais ils pouvaient être tellement dangereux que je ne pouvais pas ne pas les laisser libres.
2: De toute façon,
0: ne pas les laisser vivre, pardon.
2: Il y avait une suspicion, avant même Louis XIV, une suspicion de la monarchie française vis-à-vis de Jansénus, qui était un sujet du roi d'Espagne, qui avait écrit un pamphlet contre la monarchie française, le Mars Gallicus. Et à l'époque, l'ami de Jansénus, Saint-Cyran, était en prison sur ordre de Richelieu. Donc en fait, d'entrée de jeu, le jansénisme a des implications ecclésiologique qu'on a vu, c'est qui a l'autorité dans l'Église, mais aussi des implications politiques. Et donc ça va faire qu'il y a toujours eu une dimension politique du jansénisme, même si, à mon avis, il est impossible de définir une unité du jansénisme via la politique. Il n'y a pas une doctrine politique du jansénisme. Mais en revanche, il y a toujours eu des implications, avant même le fait que Louis XIV, effectivement, veuille l'unité de la foi dans son royaume, et aussi se méfie des anciens frondeurs qui étaient amis.
1: Donc les frondeurs, c'était la fronde politique,
2: la fronde politique
1: du début de son royaume.
2: Et après la fronde, certains se sont rapprochés du mouvement de Port-Royal. Donc il y avait aussi cette crainte-là.
0: Oui, le cardinal de Ré. Il y a eu 10 ans d'embellie entre 1668 et 1679, parce que Louis XIV était occupé par ses guerres extérieures, parce que le nouveau pape cherchait l'apaisement. Il y a eu la paix de l'Église, qui a duré une bonne dizaine d'années, et qui a été ce que Sainte-Beuve appelle le bel automne de Port-Royal, où il y a eu beaucoup de publications. C'est à ce moment-là qu'on a publié les Pensées de Pascal, par exemple. Donc il y a eu une accalmie merveilleuse dans l'histoire de Port-Royal et du jansénisme. Mais en 1679, à la mort de la duchesse de Longueville, les persécutions vont reprendre. On interdit à Port-Royal de recevoir de nouvelles religieuses, des postulantes, etc., etc. Et comme les vieilles religieuses ne meurent pas assez vite, Louis XIV finit par donner l'ordre de les disperser et de tout raser.
1: On arrive à la fin de l'émission. Pour résumer un peu, pourquoi est-ce qu'il faut garder la mémoire du jansénisme, Simon Icard ?
2: Alors,
1: d'une phrase, parce qu'on est à la fin.
2: Je pense que le jansénisme pose une question qui est encore la nôtre aujourd'hui, au moins sur le plan théologique, c'est-à-dire est-ce que le christianisme est capable d'être fidèle à l'incarnation, c'est-à-dire se dire que Dieu et l'homme peuvent se rencontrer sans que l'un prenne la place, que l'un prenne la place de l'autre. Donc je pense que ça pose un problème, enfin une question, qui est une question fondamentale pour le christianisme et aussi pour la question de savoir ce qu'est l'homme.
0: Oui. C'est ce que j'allais dire. Pascal a dit, le christianisme a bien connu l'homme. Le christianisme janséniste, puisqu'il était janséniste. Je crois que c'est vraiment ça. Le jansénisme a bien compris les mystères de l'homme, les complexités du cœur, les énigmes de l'âme humaine, de ses passions, de sa violence. Et c'est pour ça qu'on ne peut pas ne pas s'intéresser au jansénisme aujourd'hui.
1: Merci à tous les deux. Le titre de votre livre, Simon Icard, donc Le jansénisme, une théologie aux éditions du CERF. Vous faites le tour de force de présenter le jansénisme en 164 pages.
2: Si ce livre vous tombe des mains, il ne vous fera pas mal aux pieds.
1: Exactement. Merci beaucoup. Ça, c'est un argument de vente. Merci beaucoup. Merci de nous avoir suivis. Vous savez que vous pouvez retrouver cette émission sur le site internet de KTO, www.kto.tv.com, et on se retrouve la semaine prochaine.

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2: Bonsoir, bonsoir à tous. Dans l'actualité, Sébastien Lecornu n'est pas candidat à l'élection présidentielle de 2027. C'est ce qu'il a fait savoir auprès de nos confrères du journal Le Parisien ce samedi. Le chef du gouvernement a aussi dévoilé les grandes lignes de sa rentrée. Il veut prolonger les aides sur le carburant et déployer deux plans de soutien pour les agriculteurs après la sécheresse. Plus de 200 personnes se sont rassemblées ce samedi matin à Aurillac en hommage à Caroline Grandjean, cette institutrice qui s'était suicidée il y a un an, le jour de la rentrée des classes, après avoir été victime de harcèlement homophobe et de menaces. Une marche blanche organisée par sa compagne pour réclamer justice, alors que l'auteur des faits n'a toujours pas été identifié. Il est poursuivi pour assassinat et tentative d'assassinat. L'automobiliste qui a foncé dans la foule à Caen, placé en détention provisoire, âgé de 26 ans, ce ressortissant russe d'origine tchétchène, avait délibérément foncé sur un groupe mercredi soir après une altercation, tuant deux hommes de 28 et 35 ans et blessant 9 autres personnes. La piste d'un acte terroriste est officiellement écarté. L'Arabie Saoudite va financer la construction de 3 parcs d'attractions en France, près de Paris, cela pour un investissement annoncé de 6 milliards d'euros. Le complexe entend rivaliser avec Disneyland Paris, Mylène Debac.
3: Oui, le futur complexe doit s'installer à Cours Dimanche, à l'ouest de Paris, sur l'ancien site de Mirapolis, fermé depuis 1991. Le projet prévoit non pas un, mais 3 parcs d'attractions. Leur univers reste encore secret, même si l'un d'eux pourrait être consacré au manga. La création d'un parc autour de Dragon Ball est notamment évoquée. Financée par des fonds saoudiens, l'opération représente un investissement de 6 milliards d'euros et pourrait créer près de 20 000 emplois. Avec une ambition affichée, rivalisée avec Disneyland Paris, qui reçoit chaque année près de 16 millions de visiteurs, mais aussi répondre au futur parc universel actuellement en construction au Royaume-Uni. Son ouverture est prévue en 2031.
2: Merci Mylène. Exploit historique sur l'Ultra Trail du Mont Blanc. L'Américain Ben Diman a remporté ce samedi l'édition 2026 à Chamonix avec un chrono stratosphérique de 18h16min29s. Deuxième l'an dernier, le coureur de 35 ans devient le premier athlète à boucler le parcours raccourci en moins de 19h. Et puis en tennis, le coup d'envoi ce dimanche de l'US Open, dernier grand chelem de la saison. Une édition marquée par le forfait du numéro 1 mondial Yannick Sinner. 16 Français engagés cette année, dont Gaël Monfils pour sa dernière apparition à New York. Le tournoi offre cette année un prize money record, 208 millions de dollars. Très bonne soirée à tous.

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0: chers amis, nous sommes encore une fois très heureux de vous retrouver pour une nouvelle émission de Thérapie Pop, l'émission qui explore avec vous la musique contemporaine des années 50 à demain. Comme à l'accoutumée, c'est de Gauthier que je suis accompagné pour la thérapie de cette semaine. Salut Gauthier.
1: Et salut mon cher Théo.
0: Un Gauthier heureux, j'imagine, puisque non satisfait d'avoir, la semaine passée, commencé son exploration de l'album Pet Sounds des Beach Boys, avec les morceaux que l'on peut bien qualifier de tubes, God Only Knows et Wouldn't Be Nice. Il a décidé, et c'est avec plaisir que je le suis dans ce choix, de se plonger la tête entière dans cet album. Chef-d'œuvre des Beach Boys, je rappelle que Pet Sounds est sorti en 66 et que nous fêtons donc
1: les 60 ans. On est bon en maths.
0: Ouais. C'est un album, et c'est assez rare pour être souligné, qui a fait l'unanimité dans les années 60 et continue à la faire de nos jours. Il y a beaucoup à dire pour comprendre comment les Beach Boys ont réussi ce tour de force, et c'est pourquoi on va s'attaquer directement à son analyse, parce qu'avant 66, il y a eu 65, et nous avons une tête pensante.
1: Tu es vraiment très bon en maths, hein.
0: Ouais.
1: C'est impressionnant. Et avant 65,
0: j'ai pris des cours du soir. Et 64.
1: Et ben c'est très bien, je te félicite. Ouais. Je ne te demanderai pas plus.
0: En 65, on avait une tête pensante, Gauthier, Brian Wilson, qui se cloître.
1: Oui, en 65, Brian Wilson commence à pas aller fort fort. Ça finira vraiment pas bien bien, puisque les années suivantes seront des grandes périodes de dépression pour lui. Mais effectivement, 65, et avant l'enregistrement de Pet Sounds, ou dans le cadre de l'enregistrement de Pet Sounds, Brian Wilson est un homme qui arrête purement et simplement les tournées pour se concentrer uniquement sur l'écriture, la composition, l'enregistrement, choisissant sa propre solitude comme un catalyseur créatif. Bon, ça a marché, mais ça n'a pas très bien été, ça n'a pas très bien fini pour lui. mais c'était bien pour la musique.
0: Il se cloître, mais il ne refuse toutefois pas la compagnie du discret, mais très efficace, Tony Asher.
1: Tony Asher, effectivement, le duo va permettre notamment à ce cher Brian d'aller vers des textes qui sont plus structurés, des textes plus mûrs. Je rappelle que les Beach Boys, à l'époque, ont encore la réputation de groupe phare de la surf music.
0: Et ouais.
1: Surf music qui, comme son nom l'indique, est une musique de surfeur, en principe, enfin voilà, mais on va dire quelque chose d'un peu plus léger, où on chante « je t'aime, toi aussi », et puis voilà. Ben là, on va sur des textes plus matures grâce à ce bon Tony Harper.
0: Et on le sait, les années 60 sont des années de recherche, d'expérimentation pour tous ces groupes pop, qu'ils soient anglais ou américains, et on cherche parfois l'inspiration chez les copains, Gauthier.
1: Chez les copains et non-rivaux, à savoir les Beatles. Je vais te donner deux exemples très particuliers. Quelques années auparavant, si ce n'est quelques mois auparavant, les Beatles ont commencé à inventer quelque chose, qui est le concept album avec Rubber Soul, c'est-à-dire l'idée de présenter des albums qui ne sont plus des mic-mac ou des mix de singles diverses et variées, mais des albums construits dans leur intégralité comme une œuvre unique, comme une œuvre qui se tient de bout en bout. On sait que beaucoup d'artistes après sauteront sur ce type de format. David Bowie, les Who avec Tommy, qui est carrément un opéra. OK Computer, qui est considéré comme un concept album. Mon cher Théo, je te parle de Radiohead parce que je sais que
0: ça fait
1: vibrer ton petit cœur. Donc ça, première inspiration des Beatles. Deuxième inspiration des Beatles, qui était définitivement toujours un coup devant tout le monde. Déjà, les Beatles avaient commencé à utiliser le studio d'enregistrement comme un instrument à part entière. C'est-à-dire que on ne compose plus de la musique à proprement parler pour des lives autour de structures guitare, basse et tout, mais on essaie d'aller chercher dans le studio des sonorités très différentes et un travail plus éclectique, on va dire. Dans un studio, on peut trouver des choses plus atypiques comme des clavecins, des sonnettes de bicyclette, des thérémines, enfin plein de choses beaucoup plus étranges. On va aussi travailler l'enregistrement de façon différente, on va pas rester plus longtemps en studio, on va faire plusieurs prises d'une même piste, etc. etc. Et bien là aussi, Brian Wilson va utiliser cette façon nouvelle que les Beatles ont de travailler en studio pour son album Pet Sounds, qui sera non seulement un album concept, mais aussi un album très, très, très extrait de tout ce qu'un studio peut offrir à des musiciens de l'époque.
0: Et j'ai deux questions, Gauthier. Alors, la première, c'est pourquoi ce titre? Et ensuite, pourquoi cette amusante pochette?
1: Alors, je peux t'y répondre à un seul et unique tour de main.
0: C'est vrai.
1: Effectivement, Pet Sounds, qui est le son des animaux, où on voit sur la pochette les membres des Beach Boys qui sont en train de donner à manger dans un zoo, hein, plus ou moins, je crois que c'est les biquettes.
0: Ouais, c'est une espèce de brebis ou de mouton.
1: On va les appeler les petites biquettes.
0: Allez, si tu veux.
1: Terme générique pour cette espèce.
0: Les caprins.
1: Dont on fait des fromages et de bons méchouis. Pourquoi? Parce que notre cher Brian Wilson est inspiré notamment par ses chiens, Banjo et Louis, et dit qu'il adore les sons des animaux, les sons des zoos, clin d'œil un peu ludique et qui sera toujours très inspirant pour Brian Wilson, puisque notamment avec l'album qui viendra plus tard, Smile. On retrouvera souvent des choses extrêmement étranges, comme des bruits de ferme, des bruits de poules, on dépasse le studio pour la peine.
0: Largement.
1: On en sort très largement. À moins qu'ils aient fait venir la petite biquette dans le studio, je ne sais pas, l'histoire ne l'a pas dit. Voilà. Mais voilà, mon cher Théo, pourquoi ce nom d'album et pourquoi cette pochette?
0: Ok, merci. Qu'est-ce qu'on s'écoute?
1: Elle est pas très belle d'ailleurs.
0: Non, elle est pas canon.
1: Elle est vraiment pas ouf. Ouais. Mais les pochettes des Beach Boys sont souvent pas ouf comparées aux pochettes
0: des Beatles.
1: Merci, mon cher Théo.
0: Oui, je t'en prie.
1: Je te donne juste une toute petite anecdote finale avant de te mettre Wolverine. L'album est enregistré en mono, alors qu'à l'époque on commence à démocratiser la stéréo pour deux raisons principales. D'abord, Brian Wilson considère que le mono est plus fonctionnel avec des harmonies. Pourquoi? Parce que vu que le son sort en bloc, et bien l'harmonie est moins déchirée entre ton oreille droite et ton oreille gauche. Et aussi parce que notre bon Brian Wilson s'était fait flinguer un tarpement par son cher père et qui donc il a toujours enregistré en mono.
0: Le stéréo, c'est plus compliqué.
1: Et le stéréo était beaucoup moins agréable pour lui, donc il a, je crois, sauf erreur de ma part, mais toujours enregistré en stéréo. À noter que les Beatles avaient réédité il y a peu de temps, enfin maintenant aussi il y a quelques années, toute leur discographie en mono, puisque eux aussi ont très longtemps enregistré en mono. Et quand tu écoutes les Beatles en mono et en stéréo, ce n'est pas la même musique, mais vraiment c'est étonnant.
0: C'est
1: qu'ils vont même se rajouter parfois des choses sur la stéréo pour justement pouvoir jouer avec ce côté droit, ce côté gauche. Mm-hmm. Et quand la composition était faite pour du mono, et bien le passage en stéréo est parfois un peu arrachant pour les oreilles, enfin écorchant pour les oreilles plutôt.
0: Je comprends. Tu me rappelles ce qu'on s'écoute?
1: Non. La première piste de l'album
0: qui s'intitule Wouldn't Be Nice.

0: C'était donc, et je vais dire une dernière fois, Wouldn't Be Nice. Et
1: une bien belle chanson avec un titre imprononçable.
0: Alors, quand je disais en introduction, Gauthier, que l'album a fait l'unanimité, c'est pas tout à fait le cas, notamment lors de sa sortie aux États-Unis, contrairement à l'Angleterre d'ailleurs.
1: On parlait les dernières semaines de gens qui avaient fait des tubes en pensant que c'était pas forcément des tubes. Ben là, eux, je sais pas s'ils avaient l'ambition de faire un album tube, mais en tout cas, ça n'a pas très bien fonctionné. L'album n'est même pas certifié aux États-Unis tant il ne monte pas dans les charts, et la sortie est pour le moins discrète. Mais c'est au Royaume-Uni que l'album va trouver son premier écho, bien évidemment par l'intermédiaire des Beatles, qui ne sont pas leurs rivaux, mais plus leur copain, et avec une émulation artistique commune. Et donc c'est plus par l'Angleterre qu'il va y avoir un effet de retour vers les États-Unis.
0: Ouais. Et on le disait avant de se l'écouter, à cette époque, les groupes s'inspiraient beaucoup les uns des autres. Et si Pet Sounds trouve quelques influences dans le Rubber Soul des Beatles, il va à son tour impulser un nouveau son chez nos amis de Liverpool.
1: Sergeant Peppers, Paul McCartney dira que sans Pet Sounds, il n'y aurait jamais eu Sergeant Peppers, puisque Paul McCartney se dira, on va dire, dépassé par Pet Sounds. Mm-hmm. Il verra ses albums comme voilà, et donc il voudra lui dépasser, on va dire, Sergeant Peppers. Donc, c'est une forme d'émulation artistique entre ce qui est les deux plus grands groupes de composition pop, je pense, de l'histoire, on peut le dire assez tranquillement. Je dis groupe hein, pour exclure notamment des gars comme David Bowie, etc., qui sont tout seuls.
0: Ouais.
1: Mais vous aviez en Angleterre les Beatles, aux États-Unis les Beach Boys, et qui trustent à eux deux, je pense, 5 des 10 places, des 10 premières places des plus grands albums de tous les temps.
0: Et t'as d'autres témoignages que celui de ce bon McCartney au sujet de cet album mythique?
1: Tous les journaux, bien évidemment, et la presse internationale aujourd'hui considèrent que c'est un album tout à la fois techniquement unique, émotionnellement unique, spirituellement unique aussi. Tout est unique, de toute façon, dans Pet Sounds. Je dois bien dire que parfois, je trouve les commentaires sur Pet Sounds un tout petit peu surcotés. Mais bon, passons.
0: Tu disais que c'était le plus grand album du monde dernière.
1: Je dis qu'il est classé comme l'un des plus grands albums de tous les temps. Moi, je te dis pas que je le fous numéro 1. Mais beaucoup d'artistes, bien évidemment, le citeront comme leur référence. Les Beatles, on peut citer aussi Mogwai, par exemple. Enfin, plein de gens. Je vais pas te faire la liste, Théo, parce que ça serait épouvantablement long. Mais voilà, un impact absolument invraisemblable.
0: L'émission touche à sa fin, chers auditeurs. Vous l'aurez compris, les Beach Boys et Brian Wilson en particulier donc, ont sorti un album admirable en 66, en laissant de côté la surf music qui avait pourtant fait leur succès.
1: Et en y laissant sa santé mentale.
0: Certes, mais on les remercie, nous tous, pour ce choix, sans lequel on n'aurait pas eu Pet Sounds, donc, mais ni Sergeant Pepper. Sachez que nous aurons le plaisir de vous retrouver dès la semaine prochaine pour une nouvelle thérapie où on parlera, oh tiens, surprise Gauthier, d'Arcade Fire. Alors
1: pour la dernière de l'année, je ne pouvais pas ne pas te faire un petit cadeau.
0: Pas pris mon préféré, mais allez, on parlera de d'Arcade Fire.
1: Tu m'as dit de mettre des tubes, c'est l'un de leurs plus grands tubes, la chanson The Suburbs.
0: Je vous rappelle que cette émission est disponible en réécoute sur le site de Radio Présence et des radios partenaires, ainsi que sur toutes les plateformes de podcast. Une très belle semaine à vous, une très belle semaine à toi Gauthier.
1: Salut mon cher Théo.
0: Salut, salut.
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9: Chères auditrices et auditeurs de Radio Présence, bonjour. Aujourd'hui, dans Musique traditionnelle, j'ai la joie d'accueillir à nouveau Xavier Vidal, qui est venu de Cardaillac jusqu'au studio de Radio Présence Figeac pour continuer cette interview. Bonjour Xavier.
10: Bonjour Mathilde.
9: Et nous avons Armand qui reste ici, je pense, tout le temps.
11: Oui, bonjour Mathilde, bonjour Xavier.
9: Qui nous chauffe les micros pour quand on est prêt à enregistrer. On était resté la dernière fois sur la pédagogie de l'oral. Alors, parce que vous avez été prof pendant plusieurs millions d'années, je pense, au moins, Xavier. Enfin, vous avez eu beaucoup, beaucoup d'élèves, notamment à l'école musique de Figeac. C'est là que je vous ai rencontré en 1990. Et oui, oui, c'est... je l'avoue, j'avoue. C'est l'année où Armand est né. Hein.
10: Non, je suis né en 91, loupé.
9: Ah, raté. Bon. Eh bien, nous faisions de la musique avant que vous soyez né, Armand. Et vous avez enseigné cette musique traditionnelle du Quercy tout en faisant un travail de collectage auprès des personnes qui connaissaient des chants et des musiques de façon orale. Alors, est-ce que vous pouvez expliquer un peu plus à nos auditeurs et auditrices comment se passe cette transmission orale ? Parce que c'est vrai que je crois qu'elle n'est pas si connue. On connaît surtout les partitions en musique.
11: Mais il faut savoir deux choses déjà. La première chose, c'est que 90% des musiciens dans le monde entier n'utilisent pas le solfège. Si on va dans les grandes traditions musicales, même très très complexes, je ne sais pas, si on va en Inde par exemple, pour faire de la musique classique de l'Inde, il faut minimum 10 ans d'études. En général, c'est une quinzaine d'années avant d'être considéré. Il faut apprendre tous les rythmes, tous les modes mélodiques, toutes les mélodies, toutes les formes, les gammes, tout ça. Mmh. Enfin, c'est très, très long. Et jamais ils n'utilisent aucun support écrit. Je sais pas, on peut prendre d'autres traditions aussi, même des traditions complexes. Voilà. Alors, c'est la particularité de la musique classique occidentale d'avoir adopté le solfège. Donc voilà. Alors c'est évidemment le fait que ça soit écrit, ça a permis aussi de développer des choses incroyables, la polyphonie, l'écriture pour grands orchestres, voilà.
9: Et la transmission aussi. Ouais. Si on n'est pas sur place.
11: Voilà. Je suis assez admiratif, par exemple, on distribue les partitions, un ensemble instrumental, et le chef fait démarrer l'orchestre, et ça peut jouer. Déjà, ça peut jouer. Donc, voilà. Mais, en même temps, des fois, les musiciens sont axés sur leur partition, et si on leur enlève la partition, ils ne savent plus jouer aucune note. Et alors, donc, ça, on a dit, au bout d'un moment, on a dit, dans l'enseignement de la musique, OK, l'écrit, mais il faut aussi qu'il y ait des gens qui travaillent de manière orale, plus spontanée, mémoriser des mélodies et des rythmes comme ça, sur l'instant, reproduire le geste. Quelqu'un joue, la personne qui est en face reproduit.
9: Voilà. Il y a des limitations.
11: Il y a quelque chose d'important, c'est que, à partir de. Limitation, c'est ça. Limitation du geste et du son. Et à partir du moment où c'est comme ça, les gens peuvent se permettre aussi d'inventer par eux-mêmes, transformer un peu la mélodie, le rythme, l'accentuation, tout ça. Et ils peuvent créer leur propre version. Ça évolue, il y a une variation.
9: Voilà. Oui, de s'inspirer de plusieurs types de variations et puis d'en faire la sienne. Je pense que chaque musicien a fait ça. En tout cas, moi, j'ai fait ça.
11: C'est pareil pour l'écrit. Je veux dire, un enfant, il apprend à parler avant de savoir écrire et lire. Donc, on peut supposer qu'à la musique, c'est pareil. On peut permettre à des gens qui... Il y en a, ils trouvent que le solfège est rébarbatif. Donc, c'est vrai que c'est un peu scolaire la manière dont on va apprendre le solfège. Pas partout, mais souvent.
9: Ça a changé. Ça a beaucoup changé, oui.
11: Ouais, heureusement. Et donc, on peut, comme ça. Il y a plein de musiciens dans plein de styles qui n'utilisent pas de partition. Ou des fois, ils utilisent des formes particulières de l'écrit. Par exemple, des grilles, des suites d'accords, des trucs comme ça. Mais. Pas forcément le solfège. Moi, je suis pour le solfège.
9: Vous savez écrire et lire.
11: Mais en même temps, on a mené comme ça de transmettre oralement autre chose pour les enfants, pouvoir s'approprier les musiques plus immédiatement, être dans l'instrument, dans la pratique instrumentale plus rapidement, etc. Donc,
9: c'est vrai que il y a un côté un peu plus collectif et ludique. Je dis toujours que je pense que si je vous avais pas eu comme un professeur, j'aurais jamais fait de violon. Parce qu'on ne m'a pas fait faire des gammes tout de suite, 2 ans de solfège avant de toucher à l'instrument. J'ai touché tout de suite à l'instrument et tout de suite on a appris un petit morceau qui était un morceau qui pouvait se danser d'ailleurs. Et je pense qu'un mois après, il y avait un bal avec d'autres musiciens et vous avez dit à vos élèves, eh bien, non, venez, vous allez jouer aussi. Et on avait nos petits violons, notre petite musique. Et puis, on a pu jouer en collectif. Et ça, ça a vraiment motivé. Ce qui ne m'a pas empêché après de travailler mes gammes, de demander, de le faire, d'apprendre à lire un petit peu. Ça, pas du tout. Mais au moins, pour les débuts, et avoir envie de continuer et de me dire que la musique était collective et agréable, j'avoue que ça a été une façon d'apprendre qui était très intéressante.
11: Oui, c'est un peu renverser la manière de faire. D'ailleurs, à la grande époque de la musique classique, si on prend par exemple Mozart, qui était un enfant prodige de la musique, son père le trimballait dans les cours d'Europe et tout ça, mais lui, à vrai dire, c'était à la base, c'était un grand improvisateur. Il improvisait, et finalement, à cette époque-là, ils écrivaient, ils jouaient, ils improvisaient, et quand ils trouvaient que leur musique était...
9: Celle-là, elle était bien.
11: Elle était bien, ils l'écrivaient. Ils écrivaient des motifs, et après, ils pouvaient se mettre à la table, et puis après, à partir de ces motifs qu'ils avaient improvisés, ils écrivaient. Mais Bach, pareil. Hein.
9: Il faut les deux, en fait. Il faut les deux. Et c'est vrai que j'ai trouvé... quand je me suis mise à la musique écrite, je disais même avec Guillaume Schilling, on disait, j'ai l'impression que c'était pas le même lieu dans le cerveau et que du coup c'est bien de pouvoir entraîner les deux parce que sinon il y en a un qu'on n'a pas assez développé.
11: Et puis bon, ce qu'il y a, c'est que dans l'enseignement, on va dire académique de la musique, on va au conservatoire, tout ça, on va être formé pour être ce qu'on appelle exécutant, c'est-à-dire pouvoir jouer dans un orchestre, jouer exactement la partition, s'intégrer à l'orchestre, et on ne nous demande jamais d'inventer par nous-mêmes, et de créer, de composer, d'inventer, et jamais d'improviser.
9: Non, c'est plutôt le jazz.
11: Ah oui, mais bon, l'improvisation, même dans le jazz, il y a un langage particulier du jazz pour improviser, mais il y a plein d'autres façons d'improviser. Et même l'improvisation libre, c'est-à-dire que chacun peut faire ce qu'il veut, et on n'a pas on n'a pas à censurer les gens. Et c'est à partir de là qu'ils expriment quelque chose. Voilà, moi je suis pour l'improvisation libre.
9: D'accord. Et je sais que vous avez sorti un CD qui s'appelle Le Camino
11: de Biai.
9: Le Camino de Biai. Vous notez rarement, hein, parce que ce sera écrit dans le podcast. Voilà, il me fait oui. Et le premier morceau, d'ailleurs, c'est une improvisation.
11: C'est un essai d'improvisation. Oui, alors l'improvisation, ça ne marche pas à tous les coups. Mais parce qu'on invente sur le moment. Alors les gens, ça plaît pas. Mais en tout cas, ils ressortent toujours des idées. On peut le faire collectivement, tout seul. On a toujours défendu l'improvisation. Et tous les musiciens de tout style, de tout niveau, peuvent se mettre ensemble. On peut faire jouer un grand pianiste avec un petit enfant de 6 ans qui a 3 mois d'instrument. On pourrait concevoir qu'ils improvisent. Et voilà.
9: Mais il faut quand même donner quelques règles.
11: Non, on peut faire de l'improvisation avec des règles, mm-hmm. Mais on peut faire de l'improvisation libre. Si alors là, il faut une certaine ouverture d'esprit.
9: Il faut de l'oreille aussi. Il faut l'écouter.
11: Ah, mais ça permet de la développer énormément.
9: Et voilà, c'est ça. En fait, donc la règle, j'allais dire, c'est l'écoute. C'est pas mon truc tout seul et tant pis si l'autre.
11: Non, bien sûr.
9: L'autre suit.
11: Et puis bon, c'est sûr, après, quand on improvise comme ça, ça l'aperçoit. L'improvisation libre, déjà, il faut démarrer, mais il faut finir aussi.
9: Et ouais, c'est ça. Alors, est-ce que vous auriez un morceau, alors soit d'improvisation libre, soit de musique traditionnelle, quelque chose que vous auriez envie de nous jouer, ou quelque chose de style, ou quelque chose de vous?
11: Ouais, alors on va jouer... alors au début, on va faire une improvisation libre.
9: Allez.
11: On va essayer.
9: Comme ça.
11: Et après, on jouera une bourrée.
9: Allez.

0: Alors, une bourrée trois temps. Alors là, vous avez réussi à commencer et à terminer. Et d'ailleurs, là, en terminer sur quelque chose d'assez cadré, puisque c'est les fins de bourrée qu'on retrouve énormément. La signature qui peut se faire dans ce sens-là, dans l'autre, voilà. Tata, yep, pointe aussi.
1: Chacun invente son final. Ça indique aux danseurs que c'est la fin. Parce que c'est une danse courte, la bourrée, c'est assez intensif.
0: Ah oui. J'en ai dansé des longues.
1: D'accord, Mathilde. C'est assez. Il faut y aller, c'est une danse sur le vif, quoi. Il faut vraiment être dedans.
0: C'est vrai. Alors, cette bourrée trois temps, c'est une spéciale dédicace à ma maman, d'ailleurs, qui est Marie-Odile Lacaze, qui avait cette émission il y a quelque temps. Elle aime beaucoup la danser. Est-ce que vous pouvez traduire les paroles? Et elle m'a dit qu'il y avait un double sens.
1: Calaurio di calaurio de lèbre, o capellavolo perdigallo. Qui aurait dit que l'oreille de lièvre recouvrait le perdigallo, le petit perdreau?
0: Il paraît qu'il y a un double sens là-dessous.
1: Ouais, c'est ça.
0: Armand.
1: Moi, je ne comprenais pas au début, puis les anciens se moquaient de moi, parce que je ne comprenais pas.
0: Mais voilà. Bon. On vous expliquera hors antenne.
1: Non, mais les histoires d'oiseaux, hein, ça en général, voilà, on sait que c'est à caractère un peu sexuel, quoi. Mais bon, on ne va pas traduire mot à mot, parce qu'on laisse un petit doute.
0: Oui, auditrice et auditeur, si vous trouvez, appelez Armand et dites-lui ce que vous avez trouvé.
2: Je suis ravi de l'entendre.
0: Au 05.
2: Ben vous connaissez le numéro par cœur,
0: Mathilde. Ah non, je ne m'en rappelle plus.
2: Oh, 05 65 348 348.
0: Voilà. Donc, ça, c'est des bourrées, ce qu'on appelle traditionnel. Ouais. Hein, c'est
1: à la base, c'est chanté. Et puis, les mélodies sont reprises par les instruments. Souvent, quand l'instrument le reprend, c'est un peu plus complexifié au niveau. Parce que. Calaurio di calaurio de lèbre. On détache plus, on découpe plus à l'instrument.
0: On rajoute des notes
1: on
0: aussi.
1: On rajoute des notes.
0: Et puis, vous avez votre style avec les appoggiatures. Alors, nous avions parlé d'appoggiatures il y a très longtemps, mais c'est les petites notes qu'on rajoute entre les notes.
1: Au lieu de faire.
0: Qui est assez spécifique du musicien, c'est-à-dire que en général, si on vous entend, Xavier Vidal, et bien je sais pas qui joue du violon, je me dis ah là ça a l'air d'être Xavier Vidal ou Basile Brémond ou Camille Rebaud ou Guillaume Schilling, des gens qu'on a déjà invités ou Yumi Bazoge. Voilà, on a nos petits trucs, notre petite
1: ou Mathilde de la case
0: aussi, merci. j'en ai piqué beaucoup à vous, hein, d'ailleurs. Vu que j'aimerais bien que donc là vous avez joué une bourrée et puis une scottish. Est-ce que vous auriez un autre morceau à nous présenter qui soit quelque chose que vous auriez composé?
1: Composé.
0: Ou pas.
1: Alors, je vais jouer la valse du Luzer. C'est un hommage à quelqu'un qui était assez brillant et malin. C'était un maquignon dans les foires. Et on l'appelait le Luzer. Ça veut dire le lézard. Parce qu'il n'arrivait jamais à l'embobiner, vraiment. C'était lui qui embobinait les autres.

0: Donc la valse du lézard,
1: ouais.
0: Du
1: luzerne.
0: Alors là, on a entendu, hein, c'était très clair que vous m'avez dit on double. Donc ça, c'est très bien parce que ça fait ambiance balle ou ambiance bœuf, je sais pas trop.
1: La troisième phrase. Quand on double la troisième phrase, c'est que c'est la fin de la valse.
0: Donc déjà, il y avait trois phrases à cette valse. Ouais. Donc qui c'est qui a, c'est une valse de votre composition?
1: Ouais, c'est comme ça, ça m'est venu. Comme ça, j'ai pensé à cette figure, ce gars-là.
0: Qui arrivait jamais à être.
1: Je vais faire un hommage, faire une valse hommage à ce personnage.
0: Alors, il était. Du coup, c'était.
1: Mais ça fait un côté un peu. C'est une valse qui fait un peu. On peut se permettre ça aussi. C'est un peu des références à d'autres cultures. La troisième phrase. Ça fait un peu sud-américain.
0: Ah, vous avez fait de la musique sud-américaine ?
1: Non, mais.
0: Parce que vous avez parlé des musiques d'Amérique lors du dernier podcast, lors de la dernière émission. Je me demandais si vous en aviez fait ou si vous étiez intéressé à ça.
1: Ah oui, intéressé, oui. Mais j'ai jamais joué vraiment. Non, les gens me disent, est-ce que tu as joué des musiques irlandaises ou de la musique des Balkans bon, je connais, ça m'intéresse, mais comme ça, de façon... ponctuel, mais non, j'avais assez à faire avec les musiques d'ici.
0: Donc votre répertoire, que ce soit au chant, au violon, à l'accordéon, à la cornemuse, à tout ce qui... c'est spécifique musique du Quercy et d'Auvergne.
1: Occitanie. Voilà.
0: Donc
1: la
0: juste
1: grande région Occitanie. Les Pyrénées, ou la Gascogne, le Quercy, un peu l'Auvergne, oui, bien sûr.
0: Alors ça tombe bien parce que... cette région va être diffusée sur toute l'Occitanie, c'est ça, Armand ?
2: Oui.
0: Donc voilà.
1: C'est grand. Rien que la région Occitanie, c'est grand. Et alors l'Occitanie culturelle, c'est encore plus grand.
0: Et puis chaque département, chaque ville, presque chaque famille a sa spécificité.
1: Oui. Les instruments, chaque dans la tradition populaire, chaque région avait ses instruments. Il y a des instruments très bizarres en Gascogne, très originaux.
0: C'est quoi les instruments très bizarres ?
1: La cornemuse de Gascogne, la cornemuse des Landes, les flûtes, tout ça. C'est...
0: Le toun-toun.
1: Ouais, je trouve qu'ils ont des trucs super là-bas. Ou les Pyrénées aussi, ou enfin, chaque région. Ça...
0: Les danses aussi, les sons.
1: Ouais, tout.
0: Moi, j'ai été très surprise de rencontrer les sceaux et les branles béarnais. Mmh. Alors là, c'était une découverte. Je savais pas du tout qu'il y avait quelque chose qui existait par là et qui est très, très populaire là-bas aussi.
1: Hein. Oui, c'est ça. Non, ils ont des patrimoines. Bon, mais c'est partout. Il y a des patrimoines musicaux, de chansons et tout ça. C'est formidable. Oui, bien sûr. Après, il y a la chanson, par exemple, on peut dire aussi les chants. Ils sont pas toujours. On ne peut pas les considérer spécifiques d'un endroit. C'est adapté sur l'endroit. Mais c'est un peu. Des fois, on est surpris, on a les mêmes chansons. Moi, j'avais fait un spectacle avec des Bretons. Ça s'appelle les chants des rivières. Hein. Les chants sur des bateliers, des mariniers, tout ça. Et on a les mêmes chansons. Dans le Quercy, que la vallée de la Vilaine, par exemple.
0: Oui, j'ai découvert ça. Je connais des chanteurs bretons sur Saint-Martin-sur-Oust, hein, donc au sud de la Bretagne, qui chantent un morceau que je vous ai entendu chanter après. Enfin, disons les mêmes paroles, pas sur le même air, mais exactement les quand je suis né, je suis né en automne.
1: Ouais.
0: C'est ça. Alors
1: c'est
0: ça,
1: le même fond de chanson. Il y a la chanson traditionnelle française, quoi. C'est d'ailleurs nous, quand on faisait du collectage, et des fois on était surpris. Parce que quand c'était en français, quand c'était en français, c'était le type même de la chanson traditionnelle. À quoi on reconnaît la chanson traditionnelle ? C'est les formes récurrentes. Si on dit, par exemple, si une chanson, le texte, il dit « La fille va à la fontaine, elle tombe la bague dans la fontaine, le fils du roi passe, il veut récupérer la bague, il se noie. » Bon, on peut dire. Ça, c'est thématique. Extra traditionnel. Il n'y a pas plus traditionnel que ça.
0: Oui, c'est on retrouve ça partout.
1: Mais par contre, quand ils chantaient la même chanson, elle peut être chantée en français. Alors les gens le gardaient comme un trésor, ils chantaient ça en français. Et puis ils parlaient quotidiennement en occitan, ce que les gens disaient le patois. Et la chanson en patois, en occitan, elle évoluait plus. plus vite, parce que les gens s'expriment tous les jours, ils changent un mot, ils changent un truc, ça variait plus. Mais tandis que la chanson en français, on l'a gardée à l'identique.
0: Ah d'accord, et oui, il y a des thèmes qui reviennent comme ça, qui sont un peu emblématiques de la chanson traditionnelle. Ah, quoi.
1: C'est comme les contes et tout ça.
0: Ouais, la bergère, le berger, le ramoneur, tout ça. Voilà. C'est... Alors, il nous reste à nouveau 3 minutes, me fait signe Armand.
2: Exactement.
0: Est-ce que vous auriez soit un morceau, soit une chanson que vous auriez envie de nous faire partager?
1: Ouais, on pourrait jouer un morceau. On pourrait jouer. Allez, une mazurka.

0: Je vous dénonce, attention.
1: Oula.
0: Je dénonce, Xavier me donnait des partitions que je ne lisais pas.
2: Ah,
1: bravo.
2: Non, mais c'était comme un aide-mémoire. Mais je trouvais que c'est intéressant d'avoir la partition, le solfège comme aide-mémoire.
0: Ah, oui, donc c'était très bien. Puis il y a une époque où j'ai voulu les lire, mais on rentrait à la maison avec. À l'époque, c'était des cassettes. Est-ce que vous connaissiez les cassettes, Armand ?
1: Oui.
0: Voilà, les cassettes avec la bande magnétique et tout. Voilà. Donc, on avait notre enregistreur. Xavier en revenait son enregistreur. Et nous avions l'enregistrement des morceaux et la partition. Et j'ai retrouvé cette cassette il n'y a pas longtemps.
1: Mathilde, je suis né avant les années 2000 quand même.
0: Ah, d'accord. Oui, c'est vrai, j'avais oublié. En tout cas, c'était. Voilà, une fois. Aujourd'hui, on a le portable, ce qui est bien pratique quand même pour pouvoir enregistrer des morceaux. Surtout quand on veut les enregistrer à la volée dans une session ou au milieu de la rue ou n'importe où, parce qu'on avait quelque chose de enfin une cassette, ça avait un temps fini. Bien, nous arrivions à la fin de cette émission. Merci beaucoup Xavier Vidal d'être venu.
2: Merci Mathilde.
0: Ça a été dur de trouver un moment ensemble, mais je suis ravie que ce soit arrivé dans les studios de Radio Présence Figeac. Et merci Armand pour toute la technique entre les voix, les violons, les rires, etc.
1: Et enlever les gaffes.
0: Et les gaffes, mais il les a coupées.
1: Normalement.
0: J'espère. À bientôt. 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

Pentecôte, cette semaine, c'est la fête de l'esprit. Voilà le rappel libératoire. Rappel qu'il n'y a pas que la matière et les intérêts matériels. Ouf, ça fait du bien. L'esprit m'a donné du large. Il m'a libéré, chante le psaume 17. Je me dégage de la conscience étroite, celle enfermée dans les petits soucis sans horizon de la banalité. Cependant, n'allons pas nous égarer dans les vapeurs psychédéliques. La spiritualité n'est pas un état d'âme qui me transporterait dans le néant d'un monde étal où il ne se passe rien, un nirvana seulement accessible aux moines bouddhistes. La spiritualité n'est pas recluse, bien au contraire. Dès la réception de l'esprit, les disciples du Christ s'affairent encore plus dans le monde. Il est vrai, néanmoins, que la spiritualité monacale peut nous transporter au bout du monde. Sainte Thérèse de Lisieux, qui n'a jamais quitté son couvent, fut canonisée sainte patronne des missions. Mais c'est l'exception dans l'humanité. C'est pourquoi, depuis mon livre de 2002 publié chez Bayard, je tiens à parler de spiritualité sociale. Contrairement à ce que une certaine opinion peut croire, spiritualité et sociale ne sont pas antinomiques.

Ces deux mots sont même redondants. La spiritualité est d'emblée altruiste. La spiritualité sociale se manifeste, entre autres, par reconnaissance de la dimension sacrée de tout être humain. Par la spiritualité apparaît une dialectique du profane et du sacré. L'homme n'est pas que des os et de la chair. N'y voir que de la matière profane l'être humain. Il y a quelque chose d'autre dans l'homme qui est plus grand que ce que l'on voit. L'essentiel est invisible pour les yeux. L'homme ressent sa dignité bafouée quand il est réduit à quelque chose, alors qu'il est quelqu'un. Profanation de l'homme, désacralisation, quand il est instrumentalisé, manipulé, insulté, non reconnu comme quelqu'un qui compte, non respecté comme une fin en soi. La spiritualité sociale s'éprouve quand on pressent que le bonheur n'est pas dans le tout pour soi, dans l'attitude égoïste et prédatrice qui nous mobilise souvent, il est vrai, mais le bonheur est plutôt dans le don de soi, dans l'aventure et l'ouverture à l'altérité, joie de l'engagement, allégresse de se risquer. Qui cherchera à épargner sa vie la perdra, qui la perdra la conservera, dit saint Luc dans son évangile au chapitre 17, verset 33. Cette inversion des valeurs caractérise la spiritualité sociale, changement radical d'optique dans la vie courante. Le Seigneur a dit « Il y a plus de bonheur à donner qu'à recevoir ». C'est ce qui est écrit dans les Actes des Apôtres, au chapitre 20, verset 35.

Il est vrai que la spiritualité passe par un recueillement, un mouvement vers l'intériorité de l'âme, une isolation hors des fracas et tracas du quotidien, un silence intérieur, un retrait. Mais au tréfonds de se recueillir, éclot un accueillir, l'accueil d'un appel, l'interpellation d'une transcendance qui invite paradoxalement au sortir de soi, à s'exposer, à s'engager dans le monde, à se risquer. Tel est le bonheur de la générosité dont la vie contemporaine nous prive souvent. Les médias nous informent largement sur la nouvelle génération de jeunes cadres dans les entreprises. Eh bien, ils ont encore, bien sûr, les ambitions professionnelles et des désirs pécuniaires. Mais ils souhaitent beaucoup plus que les générations précédentes avoir un métier qui développe plus l'être que l'avoir, l'utilité sociale plus que la richesse. Beaucoup de cadres plus âgés souffrent d'un stress spirituel. Ils sont devenus blasés, désabusés, désenchantés, tristes, mélancoliques. Ils ont eu le souci de faire leur trou, puis de défendre leur pré carré. Mais à présent, leur générosité de jeunesse est frustrée. Ils ne se donnent à rien. Évitent de se risquer, de s'engager. C'est le stress des morts-vivants. La spiritualité sociale produit du sens. Le sens de la vie, le sens de son travail. A contrario, le stress spirituel m'oppresse à cause de l'absurde, du manque de sens. Qu'est-ce que donner du sens à la vie? Qu'est-ce que c'est que donner du sens à la vie? C'est se donner de tout son cœur, de toutes ses forces, de toute son âme à autre chose qu'à soi. Narcisse se suicide faute de sens. Il meurt en se noyant dans sa propre image. C'est l'amour de quelque chose d'autre ou de quelqu'un d'autre qui m'attache à la vie plutôt que tourner en rond. Camus nous dit qu'il faut imaginer Sisyphe heureux si Sisyphe parvient à glaner quelque instant passionné et surtout s'il se révolte contre l'absurde. Révolte vaine. Faute de spiritualité, la vie est bien morose. Si on ne colle qu'au rythme biologique, la vie devient visqueuse.

0: Leibniz pose au début du 19e siècle la bonne question. Pourquoi y a-t-il de l'être plutôt que rien ? Pas de réponse. L'existence est un mystère. Et le mystérieux m'enfoncerait, paraît-il, dans l'absurde. Eh bien non. Le mystère n'est absurde que pour la raison de type cartésien. Le mystère est ouverture à l'altérité. Le mystère m'envoûte, m'emporte dans l'aventure spirituelle. Un problème irrésolu, oui, c'est un échec. Mais un mystère qui reste mystérieux peut m'exalter, me fasciner. Cette spiritualité contemplative est aussi une spiritualité sociale, car elle m'invite à la réconciliation avec l'acte d'exister, sans elle, mutilé par l'absurde. Elle m'engage dans le monde et à prendre la vie à bras-le-corps et à plein poumon. Le mystère de l'existence m'embarque et m'exalte. D'ailleurs, sans la spiritualité, je suis très éparpillé, éclaté par les sollicitations multiples de tous nos sens. Le spirituel transcende le superficiel, donne une épaisseur humaine, fait de chaque individu une personne forte, d'une vie intérieure qui se fait sentir dans les relations sociales. C'est ainsi que la spiritualité sociale me projette dans le temps long. Nos contemporains ont tendance à vivre dans l'instant, dans un carpe diem hédoniste, dans une course-poursuite pour avoir tout et tout de suite. Sans la dimension spirituelle, le militant politique se condamne au désespoir de l'échec. Par la spiritualité sociale, la finalité de mes actes est certes dans le temps court de l'actualité, mais aussi dans les mystères de l'avenir lointain, dans des retentissements inconnus en écho d'éternité. À l'horizon de l'éternité, je n'en ai jamais fini. L'échec d'aujourd'hui peut plus tard s'avérer bénéfique dans d'autres contextes. La spiritualité sociale a des accents prophétiques. Enfin, si la spiritualité sociale donne de l'épaisseur humaine et se projette dans le long terme, c'est qu'elle exprime un moi profond. Un moi profond qui transcende et interpelle le moi ordinaire. Elle me met sans cesse en question pour me proposer de l'autrement, pour me proposer de l'ailleurs. Certains reconnaissent Dieu dans ce moi profond. En fonction de mes actes, puis-je encore me regarder dans un miroir, c'est-à-dire supporter la remise en question? N'est-ce pas ce que les Écritures appellent la crainte de Dieu? En tout cas, c'est la spiritualité sociale.
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1: Les médias, que ce soit La Croix, Le Monde, Le Figaro, la radio, la télévision, ont annoncé à grand bruit une baisse inquiétante du niveau scolaire des élèves français. Est-ce une annonce politique, plus ou moins récurrente? Est-ce tout à fait exact, puisqu'une enquête PISA, Programme pour l'évaluation internationale des compétences des adultes, une enquête de l'OCDE, conclut que malgré tout, les jeunes entre 16 et 34 ans ont une maîtrise des compétences en littérature et numératie bien supérieure à celle des plus de 55 ans. Et hop, voilà les anciens relégués au fond de la classe. Que croire? Qui croire? Patrick Coste s'est particulièrement intéressé à ce sujet pour lequel il est particulièrement compétent quand on connaît son parcours professionnel. Il a été cadre du ministère, professeur de philosophie, proviseur, conseiller technique du recteur. Mais ne devrais-je pas commencer par le commençant en disant qu'il est issu de feu l'école normale d'instituteurs. Il vient d'écrire un ouvrage intitulé « Éducation face à l'impossible » aux éditions Delga. Patrick Coste, bonjour.
2: Bonjour, et bonjour aux auditeurs.
1: Voilà, je ne me suis pas trompée dans l'énumération de vos noms.
2: Non,
1: j'en ai oublié probablement.
2: C'était parfait.
1: Bon, alors, vous avez beaucoup de choses à nous dire sur le sujet qui préoccupe certains parents actuellement. Mais d'abord, parlez-nous de vous. Cette émission intitulée « Candide et les experts fait appel à des experts ». Pouvez-vous nous dire en quoi vos différentes fonctions vous permettent d'avoir une vision particulièrement perspicace et étendue sur notre enseignement français?
2: Alors, tout d'abord, effectivement, si on fait le compte sur nos doigts des missions qui ont été les miennes dans l'éducation nationale, j'ai exercé 6 métiers, de premier degré, second degré, de l'encadrement au rectorat, etc. Et beaucoup en formation aussi continue des enseignants. Alors, l'intérêt d'abord, c'est de dire que quand on change d'activité, c'est pas tant les compétences et les savoirs qui comptent. Ce qui est important quand on change de travail, c'est la mutation de positionnement que l'on a. On n'est pas dans la même perspective. Si on regarde la Terre depuis Vénus, ou si on la regarde depuis la Lune, elle n'apparaît pas de la même manière. Et les changements de position développent cette sorte d'héliocentrisme, finalement, par rapport à des contextes. Bon. Et là, il y a une institution qui est formidablement compliquée, qui est gigantesque dans son volume, c'est la plus grosse entreprise de France, et le fait d'être passé par plusieurs sédiments me permet finalement d'enrichir les perspectives par rapport à la compréhension. Et c'est une illustration, mais d'être passé par le premier degré, le collège, parce que j'ai été principal de collège, puis j'ai été proviseur de lycée, j'aurais presque envie de dire que j'ai une interprétation qui était une interprétation généalogique du processus de croissance des élèves. Et à chaque sédiment, il y a des problèmes qui se posent et nous sommes là pour en parler. Ensuite, le bilan que vous avez présenté en introduction sur les chiffres, oui, il y a une baisse des résultats considérable, mais qui est internationale. C'est-à-dire que la France se situe dans une baisse des niveaux que l'on retrouve dans tous les pays développés.
1: Et à la limite, moindre qu'en Allemagne, par exemple.
2: Alors, ça dépend des disciplines, mais la France, en particulier, accuse le coup sur la question des inégalités de résultats. Parce que là, on est dans la situation qui se situe au pire dans le monde.
1: Alors, on en parlera peut-être un autre jour.
2: Oui, bien sûr.
1: vous êtes également en zone rurale et en ville. Et alors là, il y a des différences aussi.
2: Alors, sur les zones, il faudrait rajouter une troisième, qui est la zone sensible. J'ai travaillé aussi dans les quartiers difficiles, c'est ce que l'on appelle aujourd'hui les REP et les REP plus, qui sont en général situés dans les cités difficiles, mais aussi à certains endroits dans les zones rurales. Et on voit effectivement des différences de résultats selon les zones, bien sûr, et y compris, c'est indiqué par votre question, Monique, il y a une différence de résultats entre les zones urbaines et les zones rurales, indéniablement. Et il y a des raisons, bien sûr.
1: Ah oui. Oui, ça serait intéressant justement d'approfondir ces raisons. Parce que à la limite, on se dit que les zones rurales sont peut-être plus paisibles que les zones urbaines. Est-ce que c'est le cas ?
2: Alors, je crois que ça, une des explications tient pas à des questions de climat scolaire qui ferait cette différence de résultats. Mais je crois que il faut plutôt renvoyer au capital culturel qui peut y avoir entre la zone urbaine et la zone rurale.
1: Quoi qu'en zone urbaine, ça peut être variable aussi.
2: Et donc, s'il y a des secteurs difficiles, on va être carrément dans la zone du pire, dans le hiérarchie des codes culturels. Et s'il y avait un ordre à définir en termes de résultats, on aurait urbain, rural et zone difficile, en décroissant bien sûr.
1: De toutes vos activités liées à l'enseignement, on vient de parler de vos différentes activités, quelle est celle qui vous a appris le plus de choses ? Vous allez me dire toutes. Peut-être.
2: Alors c'est une question qui me prend au vif de dire celle qui m'a appris le plus, parce que j'ai été professeur de philosophie, ce qui était une discipline qui comportait d'abord un engagement presque d'amour pour ce qui me concerne par rapport à la discipline, où il y avait une finalité qui était une finalité sur le plan culturel qui était très digne. Mais j'aurais presque envie de dire, et c'est paradoxal par rapport à mes intérêts personnels, mais ce qui m'aurait peut-être appris le plus, c'est le travail de CPE, parce qu'on ne l'a pas cité, j'ai été conseiller principal d'éducation en zone sensible. Et là, le fait de me retrouver avec ces enfants-là, dans ces milieux-là, m'a obligé à me changer. Du point de vue, j'étais un intellectuel, presque comme une sorte de, en philosophie, comme
1: surtout, vous veniez de l'enseignement de philosophie.
2: Oui, j'avais enseigné la philosophie. D'accord. Pour des raisons diverses, j'avais fait ce choix-là. J'étais dans une pensée très très hermétique de Heidegger, 24 heures sur 24, et je me retrouve dans ce milieu. Et là, j'ai été obligé de revenir au sol. Et sur la compréhension des contextes, du fonctionnement de l'institution par rapport à ces difficultés-là, il a fallu d'abord, moi, sur le plan personnel, que je me transforme, que je m'adapte. Et j'ai presque envie de dire que j'ai renoué, de par ce travail sur ce contexte-là, à des dimensions politiques, au sens où j'étais dans un rapport au social, et où il fallait que je construise du commun qui était largement détruit. Et me retrouver dans cette situation-là m'a obligé à me fabriquer autrement par rapport à cette position.
1: Je dirais, il me semble, non seulement par rapport aux jeunes que vous aviez, à leur famille, mais également par rapport aux enseignants qui étaient dans ces différents domaines.
2: Ben là, de toute façon, c'est à plusieurs niveaux, parce que je vais témoigner. Quand je suis arrivé dans ce contexte, je n'en croyais pas mes yeux en termes de situation explosive. C'était une situation il y avait de la violence. J'ai vécu des scènes avec des revolvers, avec des grands couteaux. Enfin, aujourd'hui, ça ferait la une des médias, les expériences en question. Donc j'étais très décontenancé par rapport à ça. Et j'ai observé par du travail qu'on pouvait pacifier les rapports. Donc ça, si vous voulez, ça a été quand même une expérience.
1: D'écouter et de pacifier, non ?
2: Alors, le résultat positif était, sur le plan des comportements de civilité, une amélioration par rapport au travail que l'on faisait. Par contre, sur le plan de la transmission des savoirs, l'échec était entier. Voilà. Donc, j'ai pu observer, évidemment, comment les uns et les autres étaient susceptibles d'intervenir par rapport à ça. Et donc, il y a des bons comportements sur ces situations et d'autres qui sont moins bons. Et donc, ça fait partie aussi de mon propre apprentissage par rapport à cette observation dans une situation difficile. C'est une vraie expérience.
1: Alors, votre livre, justement, fait part de cette expérience, mais le titre, l'éducation face à l'impossible, n'est-ce pas pessimiste, une cause perdue ?
2: Alors, je crois que c'est un peu une figure méthodologique de parler d'impossible. Vous savez, chez Descartes...
1: l'impossible, nul n'est...
2: Voilà, chez Descartes, il met le doute dans une sorte d'extrémité pour rebondir sur la raison. Et là, j'ai porté les analyses jusqu'à leur extrémité d'impasse dans lesquelles nous sommes aujourd'hui, de telle manière à poser les problèmes à nouveau frais. Et en posant les problèmes à nouveau frais, je me suis donné une perspective de suggestion
1: que nous verrons.
2: Et d'alternative, si vous voulez, d'accord, aux impasses dans lesquelles on se trouve.
1: Ces suggestions que nous verrons à la fin de nos rencontres. Merci Patrick Coste, merci, et je donne rendez-vous à nos auditeurs la semaine prochaine.
2: Merci Monique.
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6: Ce matin, nous sommes avec Jérôme Debardis. Bonjour à vous.
7: Bonjour Jonathan, bonjour à tous.
6: Et en ce 29 mars, premier beau temps, le printemps est présent depuis un petit peu plus d'une semaine et nous retrouvons une chronique sur les assurances. Déo. Alors vous m'avez vendu, alors c'est pas déodorant, on va dire tout de suite, hein, voilà, comme ça on a fait la blague, on peut passer à autre chose. L'assurance déo, alors qu'est-ce que ça veut dire déo ? Et à qui ça s'adresse ?
7: Alors déo, ça veut dire une assurance dommage-ouvrage, dommage à l'ouvrage. C'est une assurance spécifique aux opérations de construction ou de rénovation lourde, on va dire, de bâtiments.
6: Alors rénovation et construction, donc ça s'adresse aux propriétaires ?
7: Ça s'adresse aux propriétaires qu'on appelle techniquement... Voilà, on l'oubliera peut-être après, mais techniquement, un propriétaire, en matière d'assurance construction, c'est un maître d'ouvrage, à ne pas confondre avec le maître d'œuvre, qui est celui qui réalise.
6: Donc maître d'ouvrage et maître d'œuvre. Maître d'ouvrage parce que assurance, dommage, ouvrage.
7: Voilà,
6: ça peut être un moyen mnémotechnique.
7: Voilà, tout simplement, c'est un moyen mnémotechnique. Alors, ça consiste à faire en sorte qu'un propriétaire, lorsqu'il opère une opération de construction, ne soit pas confronté à des problèmes ennuyeux et longs et complexes lorsqu'il fait réaliser une opération de construction.
6: Donc dès qu'on veut faire une extension, par exemple,
7: oui.
6: Est-ce qu'il faut obligatoirement prendre une assurance dommage-ouvrage ?
7: Alors, d'abord, on va peut-être expliquer ce que c'est que l'assurance dommage-ouvrage elle-même, qui consiste à donner au maître d'ouvrage un seul interlocuteur, son assureur, qui va prendre en charge les dommages, certains dommages qui peuvent intervenir à une construction lorsqu'elle est en cours, plus précisément lorsqu'elle est finie. Ça veut dire que si vous avez une malfaçon lourde et que vous n'avez pas d'assurance dommage-ouvrage, vous allez vous adresser directement à l'entreprise aux entreprises qui ont réalisé le chantier. Dans la réalité, vous allez vous trouver confronté à des gens qui vont vous dire, très naturellement d'ailleurs, mais non, mais c'est pas moi, c'est mon confrère, et tout ça finira inéluctablement devant la justice. L'assurance dommage-ouvrage consiste à dire, bon, on oublie tout ça, on ne va pas rechercher une responsabilité vous êtes assuré chez un assureur en dommage, c'est-à-dire que votre bâtiment est assuré en dommage, sans recherche de responsabilité, pour tout ce qui va être défaut de construction lourd, qui vont mettre en cause la stabilité ou la solidité de l'ouvrage, ou qui vont le rendre impropre à sa destination.
6: D'accord. Est-ce que ça s'adresse uniquement, on parle des travaux qui touchent l'ossature de la maison, ce que je veux dire par là, c'est si on veut faire une cabane au fond du jardin et qu'il faut là aussi faire les travaux de construction importants, est-ce que là aussi il faut...
7: Alors c'est la théorie, parce que l'assurance dommage ouvrage repose sur une théorie, elle repose sur une loi, c'est une obligation légale. Voilà, d'accord. C'est une obligation légale pour un maître d'ouvrage qui fait construire, de prendre une assurance pour se protéger son propre bien. C'est une exception dans le domaine, hein, puisqu'on a vu que souvent, les assurances obligatoires, c'était des assurances de responsabilité pour les dommages qu'on peut causer aux autres. La dommage ouvrage est une assurance qui est destinée à couvrir son propre bien et qui est obligatoire. Maintenant, la réalité est tout autre. Parce que ça a un coût non nul, c'est un coût important, une assurance dommage ouvrage, et très souvent des propriétaires disent « je ne vais pas rajouter ça alors que je pourrais me rajouter une salle de bain pour le même prix ». Bon, mais attention, parce que la dommage ouvrage est une garantie légale, il n'y a pas de véritable sanction au fait qu'on ne la prenne pas. Donc les gens s'en considèrent qu'ils n'en ont pas véritablement l'utilité, voilà. Sauf que D'abord, un sinistre, ça arrive assez souvent en matière de construction. Et deuxièmement, parce que lorsque vous allez revendre votre bien dans un délai d'une dizaine d'années, le notaire de la partie adverse ou l'acheteur va vous demander cette dommage ouvrage. Si vous ne l'avez pas, il va peut-être négocier, et même sûrement négocier le prix en disant « moi j'ai une réserve pour les sinistres ». Et puis deuxièmement, de toute façon, lorsque vous prenez un crédit pour financer la construction de votre maison, le banquier, pour qui la maison est une sûreté réelle, va vous demander impérativement un contrat dommage ouvrage.
6: Alors vous nous avez dit, elle garantit les dommages apparents ou non lors des travaux.
7: Alors c'est bien d'utiliser la notion d'apparent, parce que c'est une notion importante. On rentrerait trop dans la technique, mais c'est une notion importante de savoir que pendant une certaine période, l'entreprise doit réparer sa malfaçon. Oui. Elle doit la réparer dans un délai même postérieur à la réception, un an après réception, ce qu'on appelle le parfait achèvement. Et au-delà, c'est là qu'on doit pouvoir faire appel à son assureur. Par ailleurs, l'assureur dommage ouvrage, donc lui, il vous dit, écoutez, je cherche pas qui est responsable, je vais chiffrer, il y a un seul expert, et je vais vous donner le montant des travaux à effectuer. Et par ailleurs, je m'engage, parce que c'est la loi, la loi s'applique, et je dois, moi, assureur dommage ouvrage, vous faire cette proposition dans un délai qui est régi par la loi et qui est de 90 jours. Voilà, donc vous avez un gros dommage, parce que s'il faut que soi-même que le dommage soit gros, c'est-à-dire qu'il mette en cause la solidité de l'ouvrage ou qu'il le rende impropre à sa destination.
6: Donc vous nous l'avez dit, vous nous l'avez presque dit clairement, la période de cette assurance dure un an après la fin des travaux.
7: Alors non, j'ai du mal à m'exprimer alors. La période de cette assurance, elle dure 10 ans après la fin des travaux. Simplement, on peut mettre, en règle générale, on peut faire appel à son contrat à partir de un an après la fin des travaux. Dans la première année, l'entreprise doit intervenir de manière systématique.
6: Alors du coup, comment ça se passe de la déclaration de ce sinistre, si jamais il en arrive? Comment, vous nous avez dit, l'expert arrive et ça se passe comme une assurance normale?
7: Alors oui, c'est une assurance de dommage. Donc on ne va pas rechercher, on va chercher la cause bien sûr, mais on ne va pas rechercher le responsable, le mettre en cause, etc. Donc on n'a qu'un seul expert, ce qui va permettre de tenir ce fameux délai.
6: Ça, l'expert vient à partir de tout type de dommage, que ce soit une petite fissure ou est-ce qu'il y a
7: pour les trop petits dommages, on peut considérer que très rapidement.
6: Un défaut de peinture ou de tapisserie, par exemple.
7: Un défaut de peinture ou de tapisserie, alors là, j'interviens sur le fait qu'il faut que le dommage soit important. Et donc, il y a des notions très précises sur l'importance des dommages et sur le fait qu'ils affectent réellement la solidité ou la destination de l'ouvrage. ouvrage.
6: Donc, je vous donne un exemple. Un petit peu les dégâts, et c'est à partir de là où ils vont voir s'ils font venir l'expert ou pas.
7: Oui, mais attention, par exemple, vous avez un enduit de façade qui craquelle. C'est pas joli du tout. Un an après, deux ans après réception, il est craquelle. Mais s'il a un aspect, si c'est purement esthétique, votre assurance dommage ouvrage ne jouera pas. Elle joue uniquement pour les dommages mettant en cause ou affectant la solidité de l'ouvrage ou sa destination. Maintenant, si ce même enduit avait une vocation au départ d'étanchéité.
6: Ah oui, parce que du coup là, ça touche à la structure.
7: Du coup, ça touche à la destination, puisqu'il y a de l'eau qui rentre dans la maison et qu'elle n'est pas habitable. Voilà, vous voyez, c'est pas aussi simple que ça.
6: C'est pas aussi simple que ça, mais avec tous vos conseils, on s'y reconnaît un petit peu plus. Est-ce que ça marche aussi pour les piscines ?
7: Alors oui, ça marche pour les piscines. Ce sont d'ailleurs des sinistres en règle générale assez ennuyeux, assez lourds, mais ça marche pour les piscines, qui sont un secteur que les assureurs ont un peu de mal à aborder. Mais à partir du moment où il y a une obligation d'assurance aussi du côté de l'entreprise, il y a la fameuse obligation d'assurance, et donc éventuellement appel au bureau central de tarification dont nous avons déjà parlé.
6: Le fameux BCT. Et alors, quand on parle piscine, on parle souvent de piscine creusée, mais oui. Que se passe-t-il lors des piscines semi-enterrées ou hors sol ?
7: Alors, ce ne sont pas des ouvrages au sens bâtiment du terme, ou au sens assurantiel du terme, on va dire.
6: Donc ça ne rentre
7: et
6: pas
7: par conséquent, ça ne rentre pas dans l'assurance décennale, et on ne peut pas prendre de dommages ouvrages sur ce type de bien.
6: Eh bien voilà, si vous comptez faire quelques travaux à l'approche du beau temps...
7: Surtout prenez conseil.
6: On retiendra ce dernier mot. Merci beaucoup Jérôme Debardis.
7: À bientôt.
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11: Voilà, donc l'émission s'appelle Regarde ailleurs. L'idée, c'est vraiment d'élargir sa vision sur soi, sa vision sur le monde à travers les personnes que je rencontre, soit en voyage, soit sur des festivals comme celui-là, un salon du tourisme, où j'ai été attiré par Bestiole. Il s'appelle Bestiole. Donc Bestiole est un petit van Volkswagen aménagé dans lequel tu as habité ou tu habites encore, on verra ça. Tu fais partie de cette grande famille des vanlifers, donc la van life, hein, hashtag vanlife, quelque chose qu'on voit apparaître de plus en plus sur les réseaux, avec une explosion depuis le Covid où tout le monde a voulu prendre la route, s'est rendu compte que ben, confiné chez soi entre quatre murs, c'est pas forcément les clés pour mettre la joie au cœur de sa vie. Et souvent le mouvement, la liberté, voilà, sont des concepts qui font rêver. Donc Clémence avec moi, avec nous aussi un bouquin que tu as écrit, Drive Your Adventure, conduis ton aventure, où on parlera donc de van life, là c'est la Norvège en van. Mais bon, avant d'en arriver là, je m'intéressais un petit peu à toi Clémence, à ton parcours, à ton itinéraire, à ton histoire. Et qu'est-ce qui fait qu'un jour tu t'es dit, tiens, maintenant j'ai envie de moi aussi expérimenter la van life?
12: Alors, pour résumer, parce que forcément le parcours s'est fait dans ma tête depuis mes plus jeunes années, puis mon adolescence, mais je pense que le déclic, c'est, je pense, arriver à mes 30 ans en fait. Je pense comme beaucoup de gens, forcément un petit peu remise en question. À 20 ans, je ne m'imaginais pas du tout là en fait, je crois, à 30 ans. Et puis la vie classique, sédentaire que je menais me convenait pas du tout, me remplissait pas. Souvent j'emploie ce mot, je trouve qu'il est très juste, me remplissait pas. Comme tu disais tout à l'heure, j'y trouvais pas du tout de bonheur, pas de joie, alors que pourtant sur le papier j'avais un peu tout ce que on nous dit qu'il faut avoir en fait dans la vie. Et voilà, donc j'avais à ce moment-là j'avais envie du coup de partir voyager mais vivre ailleurs en fait, vraiment, donc être expat. Et c'était cette idée là que j'essayais de mettre en œuvre depuis à peu près 6 mois, 1 an. Et en fait, du coup, avec mon compagnon de l'époque, à ce moment-là, on avait prévu partir 15 jours en voyage en itinérance au Canada, donc vraiment en mode vacances, hein, et on voulait louer un van, parce que, bah, évidemment, ça se faisait beaucoup en Amérique, sur le continent américain. Et en fait, c'était trop cher, parce qu'on voulait le faire en one way, hein, donc de Vancouver à Calgary, et ça coûtait trop cher. Donc ce qu'on a fait, bah, on s'est rabattu sur le plus gros break, la location du plus gros break du marché américain, donc avec un grand caravane, et qui permet en fait d'avoir à peu près 2 mètres à l'arrière. Donc on arrive à Vancouver, on passe chez Ikea, on achète un matelas, on achète 2 coussins, on avait pris nos duvets, et voilà, on a parcouru pendant 15 jours en plein automne tout l'ouest du Canada dans ce break en fait. Et quand on est rentré en France, donc évidemment une aventure incroyable, et quand on est rentré en France, l'idée de vivre à l'étranger s'était muée dans ma tête, en tout cas, à pas juste vivre à l'étranger mais vivre différemment, et pourquoi pas en itinérance en fait, donc vivre nomade complètement. Et au printemps, l'idée avait bien évolué, puisqu'on était en train de chercher le van, on avait annoncé à nos familles officiellement. Donc une fois qu'on annonce quelque chose, c'est un peu comme si c'était un contrat qui était posé. Et voilà, donc on cherchait le van pour partir vivre comme ça sur les routes d'Europe, parce que j'ai un chat, donc c'était l'Europe. J'ai lâché mon CDI. En juin, on lâchait l'appartement qu'on louait. Et en juillet, on partait dans la maison, une maison de ses parents. Ils vivaient en plein cœur de l'Ariège, à côté de Tarascon-sur-Ariège en fait. Et voilà, on est parti convertir le camion qu'on avait trouvé, qui s'appelle le Lieutenant. Donc c'est pas Bestiole, à l'époque c'était le Lieutenant, c'était un LT40, un beaucoup plus gros Volkswagen quand même, hein, des années 90. Et voilà, donc pendant plusieurs mois on a converti ce van avec le papa de Thomas, donc mon ancien compagnon. Alors, il faut savoir qu'à l'époque la van life n'était pas vraiment arrivée en France, donc il n'y avait pas, c'était pas trop encore, les gens avaient aménagé leur van, mais ils n'en parlaient pas sur les réseaux, donc pour trouver des ressources pour arriver à faire ça soi-même derrière, c'était pas évident. Moi, je suis architecte d'origine, donc bon, dessiner de mobilier, aménager un espace, c'était pas un problème, et tout le côté technique, isolation, tout ça, voilà, c'est quelque chose sur lequel je me suis renseignée, les matériaux, les machins, tout ça. Donc on a fait ça, on pensait que ça nous prendrait quelques semaines, ça a pris plusieurs mois, et du coup à la veille de Noël 2017, du coup, et ben on a pris la route et on est parti, on a passé notre première nuit dans le Lieutenant en Italie, et ça a commencé comme ça. Donc voilà, donc en fait c'était vraiment une envie de voyage, une envie de voir ailleurs, de découvrir ailleurs, mais La van life, en fait, a ça de plus que l'expatriation, dans le sens où c'est finalement pas calquer le mode de vie qu'on avait ici ailleurs et finalement se retrouver dans les mêmes problématiques de vie classique, sédentaire, fixée à un point et devoir en plus recommencer sa vie à zéro. Donc au final, ça aurait pas été une bonne solution. Et là, l'idée, c'était plutôt de prolonger cette vie d'une façon différente avec un vrai retour à l'essentiel.

0: dit beaucoup de choses dans ton introduction. Non, c'est parfait. Donc, je vais te demander peut-être dans un deuxième temps, la van life, qu'est-ce que ça veut dire et c'est quoi vivre dans un van? Parce qu'il y a du rêve à la réalité. C'est vrai que c'est quelque chose qui fait vraiment fantasmer, mais bon, j'imagine que c'est pas forcément l'image d'Épinal qu'on peut avoir de vivre en van. Tu disais que tu arrivais un petit peu dans ce credo-là avant l'arrivée de l'explosion des réseaux sociaux avec tout le monde où on voit boire un café en ouvrant la porte de son van avec les pieds qui dépassent, des très belles images sur les réseaux sociaux. Tu disais aussi en Ariège, parce que là-bas il y a quand même pas mal de gens qui vivent déjà en camion aménagé, non? Oui. C'est quelque chose qui est très fréquent dans cette région de la France où beaucoup de gens vivent en camion.
1: Alors oui, c'est vrai. Après, je pense que les aménagements qui, dans ce type de camion en tout cas, sont quand même quelque chose peut-être d'un peu plus... Il n'y a pas forcément de voyage, je crois, pour les en Ariège, les gens qui vivent en camion. C'est vraiment plus un local de vie un peu alternatif qui permet, selon certaines occasions, selon certaines des festivals, choses comme ça, pouvoir se déplacer, du coup, voilà, pouvoir bouger en même temps que ce qu'on a envie de faire. Moi, j'avais vraiment cette envie de retourner à l'essentiel. C'est-à-dire que, étant dans l'architecture et le design, moi, je m'étais entourée de plein d'objets à ma maison et tout ça. Et j'avais juste, à un moment donné, péter un plomb et j'ai juste eu envie de me débarrasser de toutes ces choses-là et de revenir à l'essentiel. Donc je suis passée de vraiment cette vie où on a tout le confort, comme la plupart des gens dans un appartement avec l'eau courante, l'électricité, le chauffage, machin, nanana, à ce van où moi je voulais pas de douche, je voulais pas de gaz fixe, je voulais absolument rien de tout ça. Et c'était quelque chose qui me tenait à cœur et c'est pas du tout quelque chose qui me faisait peur. J'avais pas l'impression que ça allait être un effort pour moi, pas du tout. Et d'ailleurs, quelques années plus tard, je te confirme que c'est pas du tout un effort et encore aujourd'hui, je reviens pas là-dessus. Et même au contraire, à chaque fois que je revenais en France, je me délestais encore de certaines choses, quoi.
0: Tu parles d'un retour à l'essentiel, donc pour toi, en tout cas, ton essentiel à toi, c'est vraiment de te libérer d'un maximum de contraintes matérielles.
1: Oui, en fait, je pense que c'est me libérer, mais je pense que surtout, je trouve que tous ces objets finalement brouillent notre perception de là où doit se trouver le bonheur, en fait. Les objets, c'est pas un problème, c'est ce qui catalyse un petit peu notre fausse idée de ce qu'on fait du bonheur, en fait. C'est-à-dire que les objets, évidemment, c'est pas eux qui font qu'on peut pas être heureux. En revanche, on se nourrit, on pense se remplir en achetant des objets, et finalement, c'est pas ça du tout qui nous remplit. Donc c'est juste arriver à différencier, en fait, la source de ce bonheur, quoi. Donc les objets en soi, c'est rien de mal, c'est juste que nous, l'humain, je pense, dans l'absolu, dans les villes, dans une vie un peu classique, va se nourrir des objets pour compenser quelque chose qu'il n'a pas par ailleurs, quoi.
0: Avec ton ancien compagnon, vous retapez ou vous aménagez ce LT40, donc ce lieutenant. Qu'est-ce qu'on met, comment on aménage un van? Parce que ça aussi, je pense que c'est bien de ramener peut-être à une certaine réalité. Parce que beaucoup de gens autour de moi, j'entends dire, je cherche un utilitaire pour l'aménager. Mais on ne se rend pas forcément compte de la masse de travail qui est derrière. Donc si tu peux nous parler de ce que c'est qu'aujourd'hui aménager un van. Et peut-être aussi amener un éclairage sur la partie réglementation aujourd'hui en France sur les vans aménagés.
1: Alors... pour la partie réglementation van aménagé, à l'époque où j'ai aménagé mon van, elle n'existait pas encore. Elle était prévue de sortir, mais elle c'était pas encore prévu. Donc le problème ne se posait pas vraiment, et même au contraire, on était contente de voir que on n'y était pas encore et que nous on pouvait faire ce qu'on voulait. Donc je m'étais complètement affranchie de ce règlement-là. Alors c'est vrai qu'aujourd'hui il y a quand même beaucoup de choses. Il faut absolument avoir un point fixe pour la table, il faut absolument avoir un point ou d'eau ou de gaz fixe, c'est ce genre de choses. Après il y a des angles par rapport au mobilier, ce genre de choses. Là, pour le coup, mon amoureux pourrait mieux t'en parler que moi, parce qu'il est aménageur. Donc, il pourrait te le dire. Mais voilà, après, moi, c'est des choses dont je me suis affranchie, en tout cas dans l'aménagement de mon premier van.
0: Mais il existe bien une réglementation en France.
1: Oui, tout à fait. Oui, il existe tout à fait une réglementation qui s'appelle le VASP, en fait. C'est des normes auxquelles il faut répondre pour pouvoir avoir la carte grise véhicule de loisirs, en fait, tout simplement. Donc pour ma part, moi je m'en suis affranchie. Alors comment on aménage ça? Alors encore comme je disais, moi je suis designer, tout ça, donc dessiner immobilier c'est pas un souci, évidemment optimiser l'espace c'est pas un problème. En revanche, on a vite des problèmes quant au poids du mobilier, parce qu'évidemment il faut pas dépasser 3,5 tonnes, tout ça, et moi mon van à l'époque était déjà un gros monsieur et bien lourd, donc c'était réduire au maximum, donc trouver les bonnes essences de bois, limiter les portes, ce genre de choses, plutôt trouver des astuces, donc des sandos, tu vois, les sandos c'est les cordes un peu élastiques là, donc pour bloquer les placards, ce genre de choses. Après il y avait évidemment le problème de l'isolation, le problème de l'électricité. Alors en sachant qu'une installation électrique 12 volts dans un camion n'a absolument rien à voir une installation électrique classique, donc même si mon beau-père de l'époque avait certaines connaissances en l'électricité, en la matière, il a dû quand même réapprendre pour ça. Donc là, pour le coup, ça a vraiment été sa partie. Je m'y suis intéressée, mais c'est vraiment lui qui a fait ça. Et côté isolation, on reste quand même dans un véhicule, c'est pas une maison, donc il faut pas se leurrer, on n'aura jamais une vraie isolation, d'autant que, comme dans une maison, il y a des fenêtres sur un van, enfin, pour la plupart en tout cas, on cherche à... Et du moment, de toute façon, que dans un véhicule, même dans une maison, on a des fenêtres, on a des déperditions calorifiques. Donc forcément, on peut pas du tout s'isoler complètement du froid ou du chaud, parce que finalement, le plus embêtant dans un van, moi, je trouve que c'est la chaleur et pas le froid. Voilà. En revanche, il faut se prémunir de l'humidité, beaucoup. Voilà, ça fait partie des choses auxquelles il faut vraiment penser dans un aménagement, l'humidité. L'isolation, moi, je pense qu'il ne faut pas partir dans des usines à gaz, comme on dit. Et puis après, je pense que peut-être un des meilleurs conseils que je donne, alors à l'époque, pas du tout, parce que pour le coup, la première nuit que j'ai passée dans le lieutenant, j'avais jamais vraiment, à part dans le break au Canada, j'avais jamais vraiment dormi dans un véhicule. Donc c'est quand même assez dingue, parce qu'on n'a pas vraiment testé. On est vraiment parti direct, parce qu'on était tellement en retard sur le planning qu'on n'a pas voulu, attendre, on est parti. Mais c'est aujourd'hui le conseil que je donne aux gens, c'est louer. Si vraiment vous voulez vivre en van, ou en tout cas voyager au long cours en van, testez-vous en fait. Louer un van pendant 1, 2, 3 jours, plusieurs fois peut-être, sur des différentes durées, sur différents gabarits de fourgons ou de vannes, pour se tester, savoir ce dont on aura besoin à bord, ce qui sera incontournable pour nous. Voilà, moi je sais que par exemple, j'ai besoin de pouvoir me tenir debout dans mon van, d'où bestiole qui est quand même assez haute sous plafond, et j'ai besoin d'avoir des toilettes sèches à bord. Voilà. Mon ancien compagnon, par exemple, pour lui, ça a été très très compliqué parce qu'on n'avait pas de douche. Sur le principe, au départ, il était ok, et après, ça lui a vraiment vraiment manqué, par exemple. Donc ça dépend vraiment de chacun.

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1: Clémence, Paul, j'ai avec nous le bouquin Drive Your Adventure. Donc toi, tu vis ou tu as vécu dans un van pendant plusieurs années. D'abord, il y avait le lieutenant, ensuite Bestiole qui est là présent sur le salon. Tu as fait un projet de livre qui parle un petit peu de cette van life. Donc voilà, avant de parler de ce livre, il y avait cette notion du rêve à la réalité. Vivre en van fait rêver. La réalité, ben, il y a peut-être des contraintes qui est peut-être celle de la météo, de la pluie, des nuits longues en hiver, je ne sais pas. Mais en tout cas, c'est avec toi que j'ai envie de découvrir un petit peu l'effet qui se coule, le double effet de la van life.
0: Oui, tout à fait. Ben, tu vois, c'est vrai que c'est en ça que je dis que c'est important de se tester peut-être avant de partir, pour savoir justement aussi, c'est-à-dire que même sans vivre en van, même le voyage en van, déjà peut permettre d'appréhender un peu tout ça. Donc tu parlais de la météo, évidemment c'est la chose numéro un. On décide de partir selon la saison, même si on vit en van, forcément c'est du toute saison, et dès qu'on arrive à l'automne et hiver, ben se pose le problème de la pluie, se pose le problème du froid, et surtout se pose le problème de l'humidité, qui est pour moi la pire des choses à bord d'un van, quoi. C'est-à-dire que l'humidité, elle est là, on la combat pas, quoi. C'est-à-dire que quand il fait froid, l'humidité rajoute à quelque chose. Et puis ça pose une atmosphère pas toujours très agréable. Donc ça, c'est pour moi, c'est vraiment le truc numéro un. Et après, alors c'est assez bizarre d'ailleurs, parce que quand je me suis séparée du lieutenant et que j'ai envisagé du coup d'avoir un second van pour ma vie solo, du coup cette fois sur les routes, j'ai voulu quelque chose de beaucoup plus récent, parce que justement j'avais envie de me décharger de m'affranchir complètement de la charge mentale de la mécanique, parce que forcément c'est quelque chose qui arrive. Il faut pas oublier que ton van devient ta maison, et ça veut dire que le jour où il y a une panne, et t'es immobilisé en dehors de ta maison. Donc c'est quelque chose, ça on en est revenu. Alors c'est chouette, parce que à l'époque, j'ai pas eu trop de problèmes, moi, avec Bestiole, mais en tout cas dans le lieutenant, dans le premier camion, on a eu quelques problèmes techniques, et c'était un gros gabarit, donc tous les garages ne pouvaient pas le recevoir d'une, et on a eu quand même de la chance de tomber sur plein de gens hyper bienveillants qui ont compris que nous, ben si on n'avait pas le van, en plus on était avec le chat, donc c'est-à-dire que ça aurait été que nous deux, on se gère, mais avec le chat, je te raconte pas, et que voilà, c'est en gros, s'il fallait résoudre le problème, il fallait qu'on puisse soit dormir sur le parking du garage, soit être fait dans la journée, enfin il y avait vraiment ces contraintes-là, donc quand tout va bien, tout va bien. Par contre, dès qu'il y a un petit truc comme ça, quand même, ça bouscule un petit peu le quotidien. Donc il y a ce côté mécanique. Et donc quand j'ai envisagé le second van, je voulais quelque chose de récent pour justement ne pas être trop, d'avoir un véhicule plus fiable en fait. Et puis finalement, le tout mignon petit van jaune que j'ai croisé a eu raison de moi et de ma charge mentale, et je l'ai quand même pris. Et voilà. Par contre, moi j'ai essayé de m'en prémunir. Alors je me suis inscrite à un CAP que j'ai pas mené à bien parce que j'avais pas le temps, trop de boulot, trop machin, plus la vie tout simplement. Mais j'ai quand même fait des stages en garage en fait il y a deux hivers en arrière, pendant deux mois, là j'étais en garage. Alors évidemment, en deux mois on fait absolument pas le tour de la mécanique, mais par contre j'ai compris comment ça fonctionnait. J'ai fait la distribution de mon camion avec mon tuteur de stage en fait. Donc même si je suis pas capable de tout faire, je comprends beaucoup mieux, et en tout cas voilà, quand j'arrive en garage je peux un peu expliquer le bruit, le machin, le truc. Donc ça c'est cool. Donc je pense que c'est vraiment ces deux choses là c'est que encore une fois, on est dans un véhicule, donc tout bouge. C'est-à-dire dès qu'on roule, tout bouge dans sa maison, quoi. Et tout est exacerbé. Tout prend des proportions monstrueuses, quoi. Donc il faut arriver à lâcher prise. Et je pense que c'est ça le plus dur. Je pense que c'est arriver à se défaire un petit peu de, des mécaniques qu'on avait dans notre ancienne vie, et prendre un peu les choses comme elles viennent et pas paniquer, il y a toujours une solution. Et puis c'est hallucinant aussi quand on voyage, mais ça c'était n'importe quel type de voyage, de se rendre compte à quel point en fait les gens sont bienveillants.
1: Clémence, il y a un autre aspect quand on est nomade et qu'on part avec son van sans vraiment savoir où on va. Il y a aussi la question de où on va et où est-ce qu'on le pose, parce qu'on peut trouver des spots absolument paradisiaques où on se dit waouh, mais je vis ma plus belle vie, où on peut se retrouver sur le parking d'un supermarché.
0: Oui, Oui, et puis ça arrive souvent. Et puis c'est pas si mal. C'est les nuits où il y a du vent, les nuits où il pleut beaucoup, c'est chouette de se dire voilà, là je suis là, je risque pas de m'embourber, le camion va pas trop bouger parce que je peux m'abriter derrière un bâtiment. Ouais, ça arrive et c'est pas grave en fait. Tu parlais du rêve à la réalité. Je pense que Instagram aujourd'hui, alors déjà à l'époque, tu sais, quand je suis partie, même s'il y avait pas beaucoup de gens de van lifer, en tout cas en France, en Europe, il y en avait quand même quelques-uns avec qui j'avais pu échanger, pas beaucoup, mais il y en avait quelques-uns qui sont devenus des amis d'ailleurs pour la plupart depuis. Auxquels j'ai pu poser des questions. Mais c'est vrai qu'aujourd'hui, l'image véhiculée sur les réseaux sociaux est complètement différente de l'époque. Parce qu'à l'époque, on essayait vraiment de montrer la transparence, quoi. C'est-à-dire que c'est cool, mais bon, voilà, le jour où il fait pas beau, on est dans notre van, on peut pas se tenir debout, et c'est vraiment pas cool, quoi. Et c'est ce que j'essaie de dire aux gens au maximum. Aujourd'hui, la vie en van, c'est toutes les nuits sur un spot de rêve, en pleine nature, avec une vue de dingue. Il fait beau, évidemment. Il y a un coucher de soleil. Parfois, j'ai même une terrasse sur mon toit et je fais du yoga. Enfin, voilà, on est vraiment quand même sur des images ultra clichés. C'est pas ça, la van life, quoi. Et pas du tout, évidemment. Et c'est marrant, d'ailleurs, je sais pas pourquoi les gens veulent absolument retranscrire cette image sur les réseaux, parce qu'évidemment, il y a des moments magnifiques. Moi, j'ai la première, j'ai partagé des images magnifiques de certains couchers de soleil. Pour autant, même si j'étais en bord de mer, j'étais sur une place de parking, au bord de la plage et la mer. Ça, je veux dire, j'ai pas besoin d'être au milieu de la nature pour vraiment vivre des moments exceptionnels et me sentir bien et libre. Et c'est aussi ce que je dis beaucoup aux gens qui ont envie de voyager en van, mais qui se disent ah, mais moi, je fais pas ça, je suis pas trop aventurier. J'ai mis, il y a autant

0: Qu'est-ce qui fait qu'on est comme ça à vouloir montrer notre meilleure vie tout le temps? Enfin, c'est peut-être un petit peu un copier-coller de nos sociétés de consommation aujourd'hui. On veut toujours vendre du rêve et l'illusion.
1: Ben oui, tout à fait. Mais en fait, moi, la question même que je me pose, c'est pourquoi c'est absolument ce moment, par exemple, de coucher de soleil, dans pleine nature, qui représente le bonheur, en fait. Qu'est-ce qui fait qu'à un moment donné, on s'est dit, ça, c'est génial, quoi. Je comprends pas. Je pense qu'il y a autant de beauté et de bonheur dans un moment partagé, même peut-être sur une aire de camping-car, parce que, ben, on se retrouve avec notre véhicule qu'on trouve beau, et puis il y a finalement la famille qui en sort, elle est cool, et du coup, on passe un bon moment. Moi, je trouve qu'il y a certainement plus de bonheur et de beauté dans des moments comme ça. Je pense que c'est le côté, pour le coup, c'est l'esthétique, tu vois. Je pense que c'est même pas, on parle même plus de bonheur, on parle d'esthétisme, tu vois. On parle de beauté, mais de beauté, c'est un peu comme les canons de la beauté, d'ailleurs, tu sais, comme la mode, ce genre de choses. En fait, c'est cette beauté là un peu, entre guillemets, plastique, tu vois, de ce qu'on veut représenter. En fait, on parle même plus de bonheur sur ces photos là d'ailleurs, on parle de beauté lisse.
0: Bon, en tout cas, la van life reste quand même quelque chose d'assez fabuleux pour ceux qui y ont goûté.
1: Hein,
0: c'est quand même cette notion de liberté, on n'en a pas encore beaucoup parlé.
1: Ouais.
0: On a vu quelques contraintes, on parlait de la météo, il y a aussi cette notion de où se garer. Alors je sais qu'il existe des applications aussi qui peuvent donner des plans pour pouvoir se garer. Alors je vais la citer, Park4Nights, qui utilise beaucoup de van lifers, où c'est géolocalisé. Puis quand tu arrives dans une région, tu regardes un petit peu les différents spots. Des fois, c'est décrié aussi cette application, parce qu'on dit, bah non, en fait, maintenant il y a partout du monde et l'idée, c'est d'aller là où il n'y a personne.
1: Alors en fait, je pense que ce qui est décrié, je pense que les gens mélangent un peu tout, c'est-à-dire que Park4Nights, en fait, c'est décrié parce que malheureusement, c'est à la base, c'est quand même une application participative. Et ça veut dire que il faut participer, il faut poser des idées de spots, ce genre de choses. Et le problème, c'est qu'aujourd'hui, les gens utilisent l'application, mais ne la nourrissent pas. Donc forcément, ça peut plus fonctionner, quoi. À un moment donné, il faut que tout le monde y mette du sien. Donc forcément, il y a beaucoup de spots, mais pas de nouveaux spots, et du coup, on se retrouve tous au même endroit. C'est pas la faute de l'application, c'est souvent la faute de l'usager. Après, l'application a quand même... en tout cas, les gens qui se cachent derrière l'application ont la nécessité aussi de sensibiliser au bon sens et bonne conduite, tout ça. Ce qu'ils font, d'ailleurs, depuis, parce que justement, ça a été décrié, et du coup, voilà, ils essaient quand même de mettre le doigt sur certaines choses pour que les usagers de l'application fassent du mieux possible. Bon, voilà, après, ils sont malheureusement pas garants des comportements de chacun.
0: Parle-en de ces comportements, parce que c'est vrai qu'on voit des fois des coups de gueule par rapport à des papiers toilettes qui traînent partout sur les spots de vanlifer.
1: Ouais, bah ça c'est le truc le plus évident évidemment. Mais il y a pas que ça. Moi je pense qu'il y a aussi une sorte de pollution visuelle, tu vois. Alors quand t'as un petit van comme bestiole, tu déranges personne parce que c'est mignon, tu vois. Mais bon là, quand t'arrives avec un fourgon, un utilitaire un peu plus récent ou un camping-car même, tu vois, il y a ce truc où forcément t'as pas envie d'aller là. Je pense que les gens dans leurs usages sont pas toujours respectueux de ce qui se passe autour d'eux en fait. Ils arrivent eux, ils veulent la plus belle vue, ils veulent peut-être parfois pour Instagram, ils veulent la plus belle vue, ils veulent être au premier rang, ils veulent tout ça. Et ils se rendent pas compte que peut-être qu'ils sont devant une terrasse de café, peut-être que ils sont dans un endroit où si tout le monde fait comme eux, la nature ça va pas lui faire du bien. Il y a aussi des comportements plus simples. En fait, souvent les gens confondent aussi bivouac et camping sauvage. Ça c'est une notion, une différenciation qui est importante de faire. Le bivouac, c'est dormir une nuit. Voilà, c'est arriver assez tard, partir plutôt tôt le matin, profiter de l'endroit, mais partir, évidemment, rien laisser derrière soi. Tu parles de déchets, c'est exactement ça. Et partir. Et c'est pour ça qu'on parle souvent de camping sauvage interdit, parce que le camping sauvage, pour le coup, c'est vraiment se poser à un endroit, rester 3-4 jours, sortir les tables, les chaises, les machins. Là, forcément, y a une vraie empreinte sur là où on se pose. Peu importe où on se pose, on peut parler de pleine nature ou de petits villages ou de parking. Enfin, forcément, on a un impact. Et après, évidemment, ne pas perturber la nature autour, hein. On va avoir des animaux, on va avoir tout ça. Il y a plein de gens qui on en parle, on est sensibilisés, et je pense que parfois on fait des bêtises, et je me dis qu'il y a des gens qui considèrent même pas cette question-là, quoi, évidemment.
0: Il y a une autre réalité qui est intéressante à observer aujourd'hui. Donc tu me parles de la van life en 2016, avant l'arrivée des réseaux sociaux, et la van life aujourd'hui en 2024, il y a des barrières qui sont arrivées pour limiter la hauteur des vannes à 2 mètres. Il y a des policiers qui passent pour demander aux gens de partir. Enfin, il y a toute une évolution aussi qui est en train d'opérer sur le territoire.
1: En fait, je... Alors, là, on...

Enfin, c'est vraiment forcément des sujets de discussion qu'on a toujours beaucoup entre voyageurs. Et puis, moi, je travaille aussi pour un professionnel du tourisme. Alors, du coup, forcément, je suis confrontée à ces problématiques-là. Mais c'est vrai que, et c'est là où c'est dommage, parce que les communes ne comprennent pas toujours que interdire, c'est pas forcément une solution. Je pense qu'il vaut mieux peut-être essayer de cadrer, offrir des solutions chouettes et peut-être plus intelligentes aux voyageurs pour justement éviter la saturation de certains spots, des petits airs où les gens un peu sympas, où les gens peuvent venir poser, recharger les batteries, vider les cuves, pour quelques euros. Je veux dire, les gens, si on leur offre une aire sympa, ils vont y aller. Enfin, et ça, c'est sûr, tous les voyageurs te le diront. Et après, voilà, il y a ces communes qui sont complètement dépassées aussi. Le problème, c'est souvent les hautes saisons, évidemment. Je pense à la côte ouest, par exemple, de la France, où ils vont poser des barrières, ils vont poser des panneaux. Interdit, hein, soit dit en passant, les préfectures posent des arrêtés, ce qu'ils n'ont absolument pas le droit de faire, hein, ça il faut le savoir, ou interdisant les gens de dormir dans leur véhicule, ça, ce qui, encore une fois, n'ont pas le droit de faire. Après, ça dépend de la taille du véhicule, c'est-à-dire qu'évidemment, si on est sur un véhicule comme un California, donc un format voiture, il n'y a pas de souci. Quand on est un camping-car, évidemment, là, ils ont le droit. Par contre, pour tout ce qui est véhicule qui rentre sur une place de parking classique, en fait, alors, ça a peut-être évolué parce que j'ai pas trop fait gaffe à la législation, mais en tout cas, au début, il y a quelques années en arrière, la moitié de ma vie nomade, c'était illégal. Alors les arrêtés existaient, et puis il y a des moments où on n'a juste pas envie de tergiverser pendant 30 ans et puis de commencer à rentrer en discussion avec les policiers, on n'a pas juste pas envie, donc on bouge. Mais légalement, je crois qu'il n'y avait pas trop de support là-dessus, quoi. Après, encore une fois, pour moi, il y a le bon sens. Moi, je n'ai pas du tout envie de me retrouver à un endroit où je peux poser problème, où finalement il va y avoir trop de monde, trop de bruit. Enfin, pour moi, c'est le bon sens. Je ne vais pas me mettre sur la côte ouest en plein été, quoi. C'est juste ça. Après, si on a envie forcément d'y être, évidemment, eh ben, il faut se confronter aussi à la réalité du site qui reste un site touristique et sur lequel il va y avoir du monde. Et puis forcément, eh ben, on peut pas bloquer une place de parking pendant une semaine. On parlait encore de bivouac camping sauvage, hein, pendant une semaine pour alors qu'il y a des touristes, il y a besoin d'avoir un turnover tout simplement, quoi. Donc, je sais pas. Après, c'est comme pour tout. Je parle de bon sens, pour moi c'est ça en fait. Il y a beaucoup de choses qui sont tolérées en France. On n'est pas trop mal loti, je trouve, quand même pour les vannes. C'est juste qu'après, voilà, sur certaines communes hyper touristiques, on ne peut pas non plus leur demander de nous laisser occuper toute une rangée de places cool devant l'océan, quoi.

0: qu'est-ce qui peut arriver après la vie en van quand on est ça c'est pareil pour tous les voyageurs en fait, qu'est-ce qu'on fait après quand on rentre? On me pose souvent la question, quoi, et t'as pas peur et tout, et si tu dois rentrer, qu'est-ce que tu vas faire? Là, t'as tout lâché. Et ben, en fait, déjà, non, j'ai pas peur. Et puis souvent, et c'est un peu les choses que j'ai dites aux gens avant de partir, j'ai dit, mais au pire, qu'est-ce qui se passe? Ben, au pire, je reviens, et puis, je me remettrai dans la matrice, entre guillemets. Il y a ça, et puis. Et je crois qu'aussi un des courants, et c'est rigolo parce qu'en fait on a tous la même envie, je pense qu'on a tous rêvé avant même que la vie en van soit devenue quelque chose, je pense qu'on a tous rêvé, moi c'était la cabane au bord de lac au Canada, tu vois, c'était vraiment cette image là pour moi, c'était le rêve absolu dans ma vie, tu vois, vivre sur une petite cabane, dans une petite cabane à côté des arbres de toutes ces couleurs, à côté d'un lac, et aujourd'hui je trouve que cette possibilité ressemble pas mal à la tiny house, donc je me dis peut-être que l'étape d'après c'est la tiny house, tu vois. Et marrant parce que pour beaucoup de voyageurs d'amis à moi qui ont arrêté de vivre en van, ben aujourd'hui ils ont acheté une maison, mais souvent c'est des ruines, des choses comme ça, avec surtout un grand terrain, et voilà, ben ils construisent eux-mêmes leur prochain rêve en fait, et c'est chouette, ouais.
1: Construire son rêve, ne pas rêver sa vie, mais vivre ses rêves, quoi.
0: Tout à fait, exactement. Et souvent, on me dit, ah là là, t'as de la chance. J'ai dit, non, j'ai pas de la chance. Ça n'a rien à voir avec la chance, en fait. J'ai eu envie et j'y suis allée, quoi. Et j'ai pas du tout, évidemment, j'y ai pensé, mais j'ai pas accepté un seul moment que ça puisse être un échec, en fait. Juste, j'y suis allée. Et puis, de toute façon, il y a toujours des solutions. Donc, tu sais ce qu'on dit souvent? On leur a dit que c'était impossible, alors ils l'ont fait.
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2: Elle est jeune, elle aime lire et vous le dit. Vous ne serez plus jamais seul. Voilà comment est pitché dès la couverture le nouveau roman de Christopher Bouix chez Au Diable Vauvert, sorti en octobre 2022. Alfie. Alfie est un robot d'assistance pour le quotidien, doté de la meilleure technologie d'intelligence artificielle. Il est au courant de tout ce qui se passe dans le foyer et remarque que son propriétaire passe moins de temps chez lui et cache des choses à son épouse. Lorsque cette dernière disparaît mystérieusement, Alfie a des soupçons qu'il note dans son journal intime. Premier roman. Amandine, alors peux-tu nous dire ce qui t'a plu dans ce livre ?
3: Alors déjà, j'ai aimé ce livre parce qu'il nous fait beaucoup réfléchir sur la future place que pourrait avoir l'intelligence artificielle dans notre monde futur. Ensuite, j'aime beaucoup lire des livres dans lesquels il y a plein de rebondissements, dans lesquels l'histoire tourne autour d'un mystère. J'ai aussi trouvé les personnages très attachants, notamment Lily, la benjamine de la famille.
2: Amandine, pourquoi le conseillerais-tu à tes amis ?
3: Je conseillerais ce livre à mes amis parce qu'il est déjà très agréable à lire, car l'auteur utilise des mots simples. Ensuite, j'ai trouvé que ce livre était tellement captivant que je n'avais jamais envie d'arrêter de le lire. Il y avait toujours un détail qui me donnait envie de continuer ma lecture. Je le conseillerais aussi car il nous fait voir l'utilisation de l'intelligence artificielle différemment. On voit bien dans ce roman que l'IA peut nous aider dans notre quotidien. Moi et mes amis, par exemple, nous l'utilisons pour nous expliquer les exercices de mathématiques afin d'arriver à nos examens en confiance.
2: Eh bien, très bien. Et si, comme Amandine, vous aimez vous questionner, plongez dans les 464 pages de Alfie de Christopher Bouix, premier roman édité au Diable Vauvert. Avec une dose d'humour et de drame parfaitement dosée, l'auteur nous embarque totalement dans cette intrigue. L'auteur sait jouer avec son lecteur et c'est avec plaisir que l'on se laisse avoir par le déroulement surprenant. L'auteur maîtrise parfaitement les non-dits, les respirations et les actions, ce qui t'en fait un récit très marquant avec lequel vous passerez une superbe expérience de lecture. Alors Amandine,
3: vous aimez le suspense ? Alors n'hésitez plus, lisez Alfie. Je suis jeune, j'aime lire et je vous le dis.
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0: L'ange du Seigneur annonce à Marie qu'elle serait la mère du Sauveur, et elle conçut du Saint-Esprit. Voici la servante du Seigneur, qu'il me soit fait selon ta parole. Et le Verbe s'est fait chair, et il a demeuré parmi nous. Je vous salue Marie, pleine de grâce. Le Seigneur est avec vous. Vous êtes bénie entre toutes les femmes, et Jésus, le fruit de vos entrailles, est béni. Sainte Marie, Mère de Dieu, priez pour nous, pauvres pécheurs, maintenant et à l'heure de notre mort. Que ta grâce, Seigneur, se répande dans nos cœurs. Par le message de l'ange, tu nous as fait connaître l'incarnation de ton Fils bien-aimé. Conduis-nous par sa passion et par sa croix jusqu'à la gloire de la résurrection. Par le Christ, notre Seigneur. Amen. 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
3: Bienvenue sur Radio Présence, à l'écoute du numéro de rentrée de Mélomanie. C'est l'heure de la reprise pour votre magazine de l'actualité musicale classique toulousaine et régionale. J'espère que vous avez passé de bonnes vacances, reposantes et agréables malgré la canicule. Peut-être que certains d'entre vous en ont profité pour assister à des concerts lors des nombreux festivals ayant lieu dans notre région pendant l'été. Certains sont encore en cours alors que d'autres s'apprêtent à lancer leur programmation. Piano Jacobin en fait partie et sa 47e édition commence le mardi 8 septembre. C'est le grand pianiste espagnol Javier Perianez qui donne le concert d'ouverture. Il va y en avoir beaucoup d'autres jusqu'au 30 septembre, jour de la clôture du festival 2026. 15 sont programmés cette année et j'ai le plaisir de vous les présenter avec l'invité de cette émission, Paul Arnaud Péjouan, cofondateur et co-directeur artistique de cet événement qu'il a créé en 1980 avec Catherine Darboubet. Ce numéro de rentrée ne pouvait se faire sans la présence de mon cher et fidèle complice Serge Chouzy, cofondateur et rédacteur du site Classique Toulouse, également chroniqueur pour le site Culture 31 et le journal La Voix du Midi. Cette nouvelle saison de Mélomanie, la 10e, débute donc avec une rubrique agenda entièrement consacré au 47e festival Piano Jacobin.
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3: Bonjour Paul Arnaud, bonjour Serge, bienvenue aussi, ravi d'inaugurer avec vous cette nouvelle saison de Mélomanie. Nous allons rapidement nous plonger dans le détail de la programmation de cette édition 2026, la 47e donc, pour un festival dont les concerts ont toujours eu lieu, à quelques rares exceptions, dans le cadre magnifique du cloître des Jacobins, un des plus beaux monuments de la ville rose. Si je compte bien, la 50e édition est prévue pour 2029. Est-ce qu'on peut compter sur vous et Catherine Darboubet pour rester aux manettes d'ici là, sachant que fêter les 50 ans d'un festival avec les deux cofondateurs encore à sa direction, je me demande si ce ne serait pas du jamais vu.
4: Du jamais vu, je ne sais pas, mais en tout cas, ce sera une continuité d'aventures passionnantes et de bonheur partagé, parce que ça a quand même été une aventure extraordinaire depuis la création. Notre enthousiasme ne faiblit pas, notre passion pour la jeunesse non plus. Cette édition va présenter 4 pianistes pour la première fois en France. Ça, c'est quand même assez extraordinaire. Toujours des jeunes, 5 personnes de moins de 30 ans, 5 artistes de moins de 30 ans, et une très grande diversité, comme on va le voir au cours de cette émission, de nationalités, d'horizons musicaux, bon, fidèles à l'esprit du festival, qu'on pourrait dire légendes et découvertes.
5: Et puis quand même, il faut rappeler que le Festival Piano Jacobin, festival international, a été le premier festival de piano créé en France. À quelques mois près, un autre a été créé ensuite.
4: Un an après.
3: C'est 81 pour la Roque d'Anthéron, celui-ci qui fait allusion, Serge.
5: Et donc ce festival, chaque année, ouvre la saison musicale toulousaine, en musique classique, et a participé beaucoup à la décision de l'UNESCO de qualifier Toulouse, ville des musiques, c'est certain.
4: Je souhaite préciser que la mairie a fait un sondage il y a 3 ans, je crois, sur les Toulousains et la culture et les festivals. Et le festival qui a été classé en premier, c'est Piano Jacobin par les Toulousains. Voilà. Oui, donc oui, ça, c'est une belle, une très très belle récompense. Et l'autre point fort du festival qui passe un peu inaperçu, ce qui est normal d'ailleurs, c'est que nous avons créé ce festival quand nous étions étudiants et qu'il y a toujours une proportion d'étudiants. Pas extraordinaire, mais on a toujours une trentaine, une cinquantaine d'étudiants à chaque concert, oui. Puisque nous avons le tarif le moins cher de France à 7 euros le concert pour les étudiants. C'est, je crois, le prix des places à la Cinémathèque de Toulouse, donc c'est très raisonnable. Et c'est aussi quelque chose qui nous tient à cœur et que nous perpétuons.
3: Oui, et vous le rappeliez, depuis la création du festival en 1980, bon, vous avez fait venir, bien sûr, à Toulouse les plus grands pianistes de la scène internationale, mais vous avez aussi lancé ou contribué à lancer de jeunes talents qui ont fait carrière ensuite, je pense entre autres à un certain Bertrand Chamaillou. La programmation 2026 est fidèle à ce principe, vous le rappeliez aussi. Il y a toujours ce savant dosage entre des valeurs sûres et des jeunes artistes émergents. Il va y avoir encore de belles découvertes à faire durant ces 3 semaines de concerts. Pour la soirée d'ouverture, mardi 8 septembre à 20h, vous accueillez le pianiste espagnol Javier Perianès. Lui, pour le coup, c'est une valeur sûre.
4: C'est une valeur sûre qui a déjà été invité au festival. Il y a une très grande appétence du public toulousain toujours hein, pour la musique espagnole. On a présenté beaucoup d'artistes espagnols, dont Achucaro qui a fait son concert pour sa 90e année il y a 2 ans, si ma mémoire est bonne, qui a été un concert extraordinaire. Vraiment,
3: oui, j'étais présent, je me rappelle.
4: Un concert historique qui me dit chaque fois qu'il y a une aficion à Toulouse pour le piano qu'il trouve tout à fait particulière et on est très heureux. Donc oui, Javier Perianès, il vient avec un programme autour de Faya d'Albéniz avec du Chopin. C'est le 150e anniversaire de Faya, de la naissance de Faya.
3: 1876, voilà. Exact.
4: Et bon, c'est un peu l'occasion aussi, donc on le réinvite, il est déjà venu, et d'ouvrir sur cette perspective musicale qui est très chère au cœur des Toulousains.
3: Oui, alors, vous l'avez dit, programme Faya, Chopin, Albéniz. Et concernant Faya et Chopin, alors ça va être intéressant parce qu'il y a un Notturno et une mazurka, je ne savais pas qu'il avait d'ailleurs composé une mazurka, Faya, et qui sera en regard, en quelque sorte, de Nocturne et de mazurka de Chopin.
5: Oui, oui, ça c'est une belle idée d'associer ces deux compositeurs.
3: Oui, tout à fait. Donc il y aura des extraits de la suite Iberia d'Albéniz, ça c'est un classique, mais on ne s'en lasse pas. Je dois préciser qu'il a joué il y a un peu plus d'un an avec l'Orchestre du Capitole aussi, Javier Perianès.
5: Oui, oui, absolument, oui, oui, c'est un habitué de Toulouse.
4: L'Orchestre du Capitole fait assez confiance au choix artistique de Piano Jacobin.
3: Vous suivez.
4: Et on en est très heureux. On est très heureux.
3: Voilà, bah, il a eu entre autres maître Richard Good, et puis on parle de pianiste espagnol, la grande Alicia de la Rosa.
4: Ah, évidemment, que nous avons reçu la 2e année du festival.
3: Eh bien, nous allons pouvoir écouter Javier Perianès dans ses œuvres et dans l'exécution d'une des pièces qu'il va jouer mardi 8 septembre à 20h en ouverture du 47e festival Piano Jacobin. Il s'agit de Canción, une pièce composée par Manuel de Falla.

0: Canción, la jolie pièce de Manuel de Falla, jouée par Javier Perianes. Elle est au programme du concert que donne le grand pianiste espagnol, mardi 8 septembre à 20h au Cloître des Jacobins, en ouverture de la 47e édition du festival, le lendemain, mardi 9 septembre. Toujours à 20h et au Cloître, nous allons avoir la chance d'entendre et de découvrir, pour beaucoup d'entre nous, la jeune pianiste américaine d'origine malaisienne, Magdalene Ho, une musicienne qui fait pas mal parler d'elle depuis quelques années, depuis qu'elle a remporté le concours Clara Skill en 2023. Un mot sur elle et son programme, Paul Arnaud, parce que là, c'est une première en France, justement.
1: C'est une première en France, c'est une belle découverte de Catherine Dargoubet, qui était présente lors de ce concours Clara Skill. Et on est très heureux de l'accueillir avec un programme varié, Handel, Satie, Liszt, Beethoven, Schumann, où elle va pouvoir montrer un petit peu l'étendue de sa palette musicale. Elle est actuellement sur une carrière très ascendante, invitée par beaucoup de festivals en Allemagne notamment. Et donc, on est ravis de l'accueillir pour la première fois en France.
0: Donc, Handel, Satie, Liszt, Beethoven et Schumann. Effectivement, programme très varié pour Magdalene Ho le 9 septembre. Jeudi 10 septembre, le Cloître accueille à 20h une autre jeune pianiste. Elle est turque et elle s'appelle Ilyun Burkev. Première à Toulouse pour cette musicienne.
1: Première
0: de 18
1: à Toulouse
0: ans.
1: Également. 17 ans, elle n'a pas encore 18 ans. Donc c'est une musicienne tout à fait remarquable et je pense que c'est une personnalité très singulière et elle va jouer des pièces qui ne sont pratiquement jamais jouées, notamment la sonate de son compatriote Adrian Segun. Donc ça aussi, ça sera une première, je crois, et en France, aux Jacobins c'est sûr, mais aussi en France. Donc c'est aussi, Catherine a fait très attention à cela depuis quelques années maintenant, avec les audaces de nos invitations, mettre aussi des programmes différents et permettre de présenter un nombre plus important de découvertes et de compositeurs.
0: Oui, alors Alfred Brendel la suivait, cette pianiste turque, qui est mort il y a 2 ans, Brendel, à peu près.
2: Oui.
0: À peine, je pense. Et il en disait le plus grand bien, il lui prêtait un grand avenir. On va pouvoir nous la découvrir à Toulouse. Donc effectivement, il y aura du Bach, il y aura du Beethoven encore une fois. Ce sera la Waldstein, la sonate numéro 21. Segun, donc son compatriote turc, une sonate pour piano. Et puis il y aura l'île joyeuse de Debussy, la sonate pour piano numéro 2 de Schumann. Il y aura les danses argentines de Ginastera. Et
1: très
0: puis
1: bien.
0: La Rhapsodie hongroise numéro 2 de Franz Liszt. Hein.
2: C'est quand même un sacré programme.
0: Hein.
2: C'est un programme avec énormément d'œuvres et de facettes. Magdalena Ho également, un programme riche et varié.
1: J'allais dire, c'est l'audace de la jeunesse.
0: Oui, c'est ça qui est bien.
1: Là, on invite le public à des voyages musicaux.
2: Oui, exactement.
0: Nous écoutons maintenant Ilyun Burkev jouer la sonate pour piano numéro 21, Waldstein de Beethoven, l'une des pièces au programme de son concert du jeudi 10 septembre.

0: La sonate pour piano numéro 21, Waldstein de Beethoven. Elle est au programme du concert que donne Ilyoun Bourkev jeudi 10 septembre à 20h comme d'habitude au cloître des Jacobins. La soirée suivante, vendredi 11, nous donne l'occasion d'entendre un très grand pianiste, alors confirmé pour le coup celui-ci, à très solide réputation, l'Ukrainien Vadim Kolodenko. Il fête son 40e anniversaire ces jours-ci, à quelques jours près, ça tombait le jour de son anniversaire, ce concert. Et il va jouer un programme, alors là, excusez-moi du terme, très costaud, où l'on trouve notamment la sonate numéro 29, opus 106 de Beethoven, la fameuse Hammerklavier. Voilà, grand moment à venir, Paul Arnaud.
1: Un Everest du piano pour un pianiste immense, pour lequel on a une grande affection, puisque c'est la 4e fois, je crois, qu'il vient au festival. C'est un pianiste qui a gagné le Van Cliburn, qui a été une sensation inouïe il y a une quinzaine d'années, et qui poursuit une carrière vraiment incroyable. Bon, on est très heureux qu'il soit maintenant dans les fidèles du festival et de l'inviter aussi.
0: Régulièrement.
1: Bien sûr, bien sûr. Ouais. Dans un programme qui est... On dit que la Hammerklavier, c'est un peu l'Everest du piano, pour toutes les difficultés techniques que nous connaissons de cette sonate. Ça. Et c'est aussi une de ses pièces maîtresses qu'il joue très souvent. Et je pense qu'on aura un très très grand concert.
0: Oui, parce qu'il y a également les 6 études d'exécution transcendante d'après Paganini de Franz Liszt. Alors ça aussi, c'est pas la portée de tout le monde. Et puis, il y a 3 préludes de Liatoshinsky. Je ne suis pas certain que le grand public connaisse ce nom.
1: Je crois que c'est pratiquement le seul pianiste à jouer ce compositeur aujourd'hui, qui est un compositeur russe. Je l'ai écouté en concert à l'Esprit du Piano l'an dernier à Bordeaux. Il a donné ce programme et c'était stupéfiant. On se demande pourquoi ces pièces ne sont pas jouées plus souvent, mais la littérature de piano, je parle sous l'autorité de Serge, elle est immense.
0: Le répertoire.
1: Bon, il faudrait 20 ans de sa vie pour tout écouter la littérature de piano. Et c'est bien que des pianistes de la renommée de Rodolenko permettent au public de découvrir des compositeurs injustement méconnus, on va dire.
2: Oui, c'est bien.
0: Voilà,
2: c'est très bien.
0: C'est une grande soirée, donc le 11 septembre, avec Vadim Kolodenko. Le concert suivant va avoir lieu le lundi 14, toujours à 20h au cloître. C'est la première soirée jazz de l'édition 2026. On sait qu'il y a une longue tradition maintenant du piano jazz au festival. Et là, vous avez invité un musicien qu'on connaît bien à Toulouse, oui, puisqu'elle a été élève du conservatoire à rayonnement régional, Paul Lai, un des grands de la scène jazz nationale actuelle.
1: Absolument, et même, on peut dire même international, parce qu'il lui aussi fait une très belle carrière à l'étranger, Paul, fidèle du festival, je crois que c'est la 4e fois aussi qu'il vient à Piano Jacobin. Un programme principalement tourné autour des compositeurs américains, Gershwin, Ellington, Thelonious Monk, et avec quand même du Bach et du Carlos Jobim aussi.
2: Voilà,
1: donc on va dire un programme très élargi, dans lequel je crois il y aura aussi une part importante d'improvisation.
0: Oui, parce que c'est un as de l'improvisation, Paul Lai, originaire d'Orthez, je salue ceux qui nous écoutent sur notre fréquence de Pau. Il est actuellement titulaire de la classe de jazz au CNSM de Paris. Et puis 2026, ça Serge peut en témoigner, c'est un peu l'année Paul Lai à Toulouse, puisqu'on l'a entendu avec Le Cœur, les éléments au printemps dernier au Théâtre de la Cité.
2: Oui.
0: Il est là en septembre, donc à Piano Jacobin, et il revient début décembre pour jouer avec l'Orchestre National du Capitole la Rhapsodie in Blue de Gershwin.
2: Ah oui, voilà. Bon, c'est vraiment une fidélité à la ville rose.
0: Eh bien, je pense un peu les hasards du calendrier, mais en tout cas, parce qu'on ne le voyait pas si souvent que ça à Toulouse, à part à Piano Jacobin.
1: Oui, c'est vrai.
0: Et puis là, cette année, on va l'avoir 3 fois, et on est vraiment très heureux parce que c'est un formidable musicien. Ensuite, mardi 15 septembre, changement de génération et retour au piano classique avec Pierre-Laurent Aymard. Il a bientôt 69 ans et il reste une référence dans le vaste monde du piano français. Il s'était produit il n'y a pas si longtemps, déjà à Cobain, il y a quelques années. Et il revient avec un programme où l'on ne trouve que 2 compositeurs, mais alors Georgi Kurtág et Jean-Sébastien Bach. Mais il y a un foisonnement de pièces, c'est énorme.
2: Et ce sont 2 compositeurs pas si éloignés que ça dans le style, parce que les pièces de Kurtág, elles sont un peu liées à l'héritage de Bach.
1: Et il a fait beaucoup de transcriptions de Bach aussi, qu'il a joué à 4 mains avec son épouse.
2: Exact.
1: Et là, je tiens à dire que Catherine, quand elle a invité les Kurtág, il y a, je pense, une vingtaine d'années quand même. Je n'ai plus la date exacte en tête, mais ça a été un concert tout à fait extraordinaire et qui a marqué l'histoire du festival. Et quand elle a parlé, elle est très proche de Pierre-Laurent Aymard, et quand il a parlé de ce projet Kurtag, évidemment qu'il y avait une résonance particulière avec l'histoire du festival.
0: Ben, oui, mais pas seulement, parce que 2026, c'est le centenaire de la naissance de Kurtag.
1: Oui,
0: et c'est le centenaire de la naissance de Kurtag, du compositeur Kurtag, et je ne crois pas qu'il y ait un compositeur qui, de son vivant, ait pu assister aux célébrations pour le centenaire de sa naissance. Ça, je crois que c'est là aussi, c'est du jamais vu.
1: Oui.
0: Il y a eu 100 ans en février dernier.
2: Et oui.
0: Alors, il va y avoir aussi donc du Bach et notamment beaucoup d'extraits du clavier bien tempéré. Hein.
2: Oui.
0: Ça va être.
2: Bah oui, mais ça va très bien avec les pièces des Yatikok dont on entend souvent en bis l'une de ces pièces.
0: En miniature.
2: C'est, ouais, finalement, c'est.
1: Bien sûr.
2: C'est une musique fréquemment jouée, mais souvent pour des bis. C'est amusant.
0: Alors j'ai indiqué qu'il y avait de nombreux extraits du clavier bien tempéré dans le programme que va donner Pierre-Laurent Aymard le mardi 15 septembre. Nous allons l'écouter jouer l'un des plus célèbres, le prélude numéro 2 en do mineur, BWV 847.

0: Le fameux prélude numéro 2 en Do mineur, BWV 847 de Jean-Sébastien Bach, extrait du clavier bien tempéré, joué par Pierre-Laurent Aymard, une des nombreuses pièces au programme du concert Bach-Courtag qu'il donne le mardi 15 septembre à 20h, jeudi 17. Alors là, c'est une jeune pianiste, Anna Petrova Forster.
1: Pas si jeune
0: que
1: ça.
0: Oui, elle n'a pas 20 ans.
1: Elle n'a pas 20 ans, elle n'a pas 60, mais elle va dire... voilà. Non, mais c'est une...
0: C'est une première...
1: C'est une première voilà, en France. Une découverte aussi de Catherine.
0: Alors, elle est originaire de Saint-Pétersbourg, je le précise.
1: Absolument, c'est une découverte de Catherine Dargoubet, et elle a été très surprise d'être invitée, enchantée, bien sûr, mais très surprise qu'on pense à elle, parce que comme elle n'a jamais été invitée en France, elle s'est dit, bon, peut-être que personne ne la connaît en France. Découverte, double découverte, parce que quand même, il y a un compositeur qui, lui, pratiquement jamais joué en France, qui est Vorisek, qu'on appelait le Chopin...
0: Tchèque. Il est de Bohème, il était originaire de Bohème.
1: Voilà. Donc, c'est vrai que là, ça va vraiment être une découverte formidable pour le public, parce qu'il va y avoir les impromptus et les rhapsodies de Vorisek, qu'on n'a jamais entendu à Toulouse, à ma connaissance.
0: Alors moi, ça ne me dit rien.
1: Jamais.
0: Quatre impromptus de rhapsodie de Vorisek, oui, effectivement, moi, il y a quelqu'un qui le joue, je pense.
1: Voilà, et qui était surtout contemporain de Schubert, contemporain trop méconnu de Schubert, et donc il va y avoir cette mise en perspective de ces deux compositeurs, qui est une légende universelle, et l'autre qui est une légende méconnue, et donc concert... passionnant à double titre.
0: Oui, ce sera la sonate en la mineur, la Deutsche 845 de Franz Schubert, qui sera jouée aux côtés de ces quatre impromptus et deux rhapsodies.
1: Je me permets d'insister sur ce concert, parce que c'est vraiment un concert où le sentiment de curiosité, qui est pour moi est la plus belle qualité humaine, parce que c'est le début de l'intelligence quand même, la curiosité.
0: Sinon, sans curiosité,
1: il se passe pas grand chose. Et là, j'incite vraiment le public à venir découvrir ce concert, parce que ça sera, je crois, un moment fort du festival.
0: Et d'ailleurs, Vorisek, comme Schubert, a une vie plutôt courte. Il est mort à l'âge de 33-34 ans.
2: Ah oui, oui.
0: Ben oui, voilà.
1: Donc, très étonnant.
0: Voilà, parallèle. 1791-1825. Il va y avoir une autre. Alors, je ne sais pas si c'est une première, Elisabeth Pion, festival.
1: Alors, ce n'est pas une première en France, parce que je crois
0: mais
1: qu'elle.
0: Mais au festival,
1: est...
0: oui, il me semble.
1: Au festival, c'est une première.
0: Ah, oui, voilà.
1: Mais je crois qu'elle est venue l'an dernier au festival de Biarritz.
0: Ah, c'est possible.
1: Le festival de Biarritz.
0: Voilà, donc.
1: C'est une pianiste québécoise.
0: Québécoise.
1: Jeune pianiste. Hein, alors, elle.
0: Oui, elle est jeune.
1: Elle a 30 ans, donc on peut dire quand même qu'elle est jeune.
0: Elle est très jeune.
1: Voilà. Et avec un programme extrêmement varié, et elle défend aussi ses compositrices maintenant qui sont défendues grâce à la Fondation Brouzane depuis maintenant une dizaine d'années, et qui sont de Montgeroux, Farinck, Chaminade, Bonis, qui sont des compositeurs, des compositrices.
0: Ah bah aujourd'hui
1: reconnus.
0: On les entend vraiment régulièrement. Voilà. Et heureusement, d'ailleurs, c'était vraiment de se priver de leurs œuvres.
1: Elles n'ont pas été jouées pendant maintenant un siècle.
0: On les redécouvre depuis une petite dizaine d'années, depuis effectivement que
1: travail formidable de la Fondation Brouzane d'avoir redécouvert tout ce répertoire du 19e siècle français, qui est
0: une musique romantique française.
1: Absolument.
0: Elisabeth Pion, donc, qui va jouer le vendredi 18 septembre. Il y aura aussi du Chopin et du Ravel, précisons-le, tout de même. Il y aura des extraits des études opus 25 de Frédéric Chopin et des extraits de Miroir de Maurice Ravel. Et puis effectivement, Hélène de Montgeroux, alors parmi les compositrices qu'on redécouvre depuis quelques années, ce n'est pas la plus connue.
2: Absolument pas, non.
0: Parce qu'elle, c'est plutôt début 19e, je crois, Hélène de Montgeroux. Les autres, c'est plutôt la fin, c'est vraiment la pleine période romantique, comme Farinck, Cécile Chaminade, Lili Boulanger, il y aura du Lili Boulanger, inévitable, bien sûr.
2: Melbonis, on l'entend.
0: Alors, Melbonis,
1: Iaoletto l'avait joué.
2: Exactement.
1: Voilà, on a eu... plusieurs pianistes qui ont...
0: Elisabeth Pion, qui a enregistré, avec le soutien du Palazzetto Brouzane, un CD intitulé « Femmes de légende », et c'est le titre d'une œuvre de Melbonis. D'ailleurs, c'est ce que je vous propose d'écouter maintenant, un extrait de ce CD « Femmes de légende », qui reprend donc ce cycle composé par Melbonis. On écoute Elisabeth Pion jouer « Desdemona ».

0: Desdemona, pièce extraite des Femmes de légende de Melbonis et du CD du même nom enregistré par Elisabeth Pion. La pianiste québécoise est en concert au Cloître des Jacobins vendredi 18 septembre à 20h. Le concert suivant a lieu le mardi 22 septembre, toujours à 20h. Mais attention, à Saint-Pierre-des-Cuisines, et pour cause, parce qu'il nécessite un plateau assez grand pour accueillir non seulement le piano sur lequel va jouer le jeune et talentueux pianiste toulousain Constant Després, mais aussi où va se produire le danseur de hip-hop Brice MV. Ce concert dansé a été conçu par un autre artiste toulousain, le chorégraphe Pierre Égal. Paul Arnaud, vous les connaissez, les suivez depuis longtemps. Expliquez-nous la genèse de ce projet pour le moins singulier.
1: Pour le moins singulier, c'est aussi l'histoire d'une grande amitié avec Pierre Égal depuis maintenant 15 ans. On avait fait suite absente de Bach sur une idée qui m'était venu et immédiatement Pierre m'avait dit mais c'est formidable, on va faire quelque chose. On avait fait ce concert où il y avait un piano qui était joué par François Dumont au Cloître des Jacobins et par les progrès technologiques qui jouaient seul le même concert avec un décalage de 3 secondes à Saint-Pierre-des-Cuisines et avec Pierre Égal qui dansait, d'où le nom Suite Absente, qui a été une expérience formidable, qui a beaucoup tourné en France, à l'étranger, qui a été un grand succès. Et je lui ai parlé, moi, d'un projet, ça fait longtemps que je voulais faire un projet autour du hip-hop, parce que je trouve qu'il y a une correspondance extraordinaire avec la percussion du piano. Et il m'a dit, mais oui, c'est formidable, etc. Je vais en parler. Je connais un jeune danseur qui est, on va dire, vice-champion du monde. J'aime pas trop ces compétitions de battle, mais il est considéré dans le milieu comme une très très grande figure de la street dance et qui est un garçon formidable avec une générosité, un cœur incroyable. Et donc il fallait trouver un pianiste qui accepte ce challenge. On avait le projet, mais il faut trouver un pianiste. Et là, quand même, c'est extraordinaire qu'à Toulouse, on a eu la conjonction de ces trois artistes avec Constant Després, qui est un pianiste extraordinaire.
2: Tout jeune encore.
1: Jeune, mais qui va faire une...
0: Bah, il vient d'avoir 20 ans. Hein.
1: Qui va faire une grande carrière, qui joue cette semaine à Beyrouth, puisqu'il a, il a été retenu par l'Académie musicale de Beyrouth pour interpréter des transcriptions Lise Wagner. Donc c'est quand même une expérience magique qu'il va vivre. Et je ne dévoile pas tout, parce qu'il va y avoir une part de surprise, mais il sera associé, c'est la première fois à ma connaissance dans le monde, qu'un pianiste de concert pendant un concert sera associé à la chorégraphie. Je crois que personne ne l'a encore jamais pensé. Encore fallait-il trouver un jeune pianiste qui ait l'audace, l'audace d'être soulevé de son tabouret et d'y revenir quand même. Donc, création mondiale, avec le soutien particulier de la Fondation BNP Paribas, qui nous soutient depuis maintenant 40 ans pratiquement, qui est le plus fidèle partenaire et le plus important partenaire du festival, et qui a toujours soutenu des projets forts comme ça. Il nous avait soutenu aussi dans le projet avec Aurélien Bory.
0: Oui.
1: Quand on avait fait le fameux piano sur la musique de Cage, qui a été un moment aussi extraordinaire.
0: Donc la fondation de Steve Reich.
1: Steve Reich.
0: Il semblait que c'était Steve Reich.
1: C'est Steve Reich, bien sûr. Voilà, la fondation aime beaucoup les projets très très innovants et ça sera, à mon sens, un événement important sur la scène toulousaine de cette rentrée.
0: Ouais, ce programme a été sous-titré Pianip Pianop.
1: Pianip Pianop.
0: On a compris pourquoi. On a quand même le programme musical, hein, si on peut dire. Je le donne quand même, parce que je pense que les gens qui nous écoutent se disent bah « Oui, mais qu'est-ce qu'il va jouer ?» Alors, il y aura Dave Brubeck, le très célèbre Blue Rondo à la Turque, sur lequel, la musique sur laquelle Nougaro avait fait sa chanson à bout de souffle, pour ceux qui s'en rappellent. Il y aura du Ravel, donc des extraits de Miroir, encore une fois, donc Alborada del Gracioso et Une barque sur l'océan. Il y aura les Danzas Argentinas, une nouvelle fois de Ginastera. Faya, la danse rituelle du feu, extrait de son ballet L'amour sorcier. Il y aura du Granados. Il y aura du Marie-Jaël. Ben voilà encore une compositrice française. Et puis, alors là, c'est beaucoup moins connu, Henryk Górecki, la sonate numéro 1.
1: Qui est connu surtout pour ses symphonies.
0: Oui, absolument.
1: Qui est très, très peu connu pour sa musique instrumentale, notamment le piano. Et ça, c'est les choix de Constant Després. C'est l'intelligence de Pierre Égal. C'est un programme qu'ils ont construit
0: ensemble. Mais ouais, écoutez, Constant Després jouait le début d'Alborada del Gracioso, extrait des Miroirs de Maurice Ravel.

0: Constant Després, joue ici le début d'Alborada del Gracioso, pièce extraite des Miroirs de Maurice Ravel, qui est donc au programme du concert dansé Piani Pianop, donné par le jeune pianiste toulousain et le danseur de hip-hop Brice MV, mardi 22 septembre à 20h à Saint-Pierre-des-Cuisines, sur une chorégraphie de Pierre Régal.
1: Qui dansera aussi, hein?
0: Ah, encore mieux. Deux jours plus tard, jeudi 24 septembre, on revient au cloître des Jacobins pour découvrir à 20h un pianiste espagnol repéré et soutenu très tôt par Maria Joao Pires. Il s'appelle Ignacy Cambra et il a la particularité d'être non-voyant. Il va jouer un très solide programme Mozart, Grieg, Schubert, Paul Arnaud.
1: Oui, c'est quelqu'un que Catherine veut inviter depuis longtemps. C'est bien que ça se fasse cette année. Et je pense qu'il est très peu connu hein, sur les scènes françaises, oui. Ignacy Cambra. Et c'est un programme aussi, Grieg, cette suite Holberg, qui est très peu jouée.
0: Oui.
1: Très, très peu jouée. Je pense que ça sera très, très intéressant comme chemin musical, ce concert.
2: Et puis avec voilà. la grande dernière sonate de Schubert.
1: Mais bien sûr.
0: La 959, en la mineure, c'est l'avant-dernière.
1: La dernière, c'est 960.
0: Et il y aura la 410, la sonate numéro 8 de Mozart. Oui, super programme. Alors, Ignacy Cambra, il a la réputation, un peu comme notre Adam Naloum toulousain, d'être un poète du clavier. Hein. Moi, je suis impatient de l'entendre. Oui. Le vendredi 25 septembre, c'est un pianiste français qui se produit au cloître à 20h, Nicolas Stavy, qu'on connaît déjà à Toulouse. Il avait été invité, notamment il y a quelques années, au Capitole par Christophe Gristy lors d'un week-end hommage à Forêt. Là, il ne s'agit pas de musique française, puisqu'il présente un programme, Liszt, Schnittke, Bach, Brahms.
1: Oui, Schnittke, auquel il a consacré son dernier disque, avec un très grand succès critique. Et donc, c'était bien sûr très important que Schnittke aussi assez peu joué en concert.
2: En effet. Hein,
0: oui, qui est russe, contrairement à ce que son
1: oui, bon pour et qui est russe. Et donc, là aussi, concert découverte, pianiste de maturité, qui est déjà venu au Jacobin il y a plusieurs années, et concert aussi avec un programme éminemment original.
0: Ah oui. Oui, parce qu'il y a Liszt du berceau jusqu'à la tombe. C'est pas l'œuvre de Liszt la plus jouée, hein, je crois pas. Enfin, Serge, je sais pas, moi ces dernières années, j'ai pas entendu. Hein.
2: Non, oui,
0: Même si, bon, après, il y aura Saint-François de Paul marchant sur les flots. On entend régulièrement. Et puis donc, la chaconne pour piano, main gauche, Bach par Brahms. Ouais. Et puis donc, Schnittke, Alfred Schnittke, 5 aphorismes et la sonate numéro 2, extrait de son CD, là, récemment paru, Nicolas Stavy. Et c'est un premier volume, hein, ce CD, parce qu'il y en aura un autre.
1: Oui, hein. Oui, oui.
0: Il va enregistrer l'intégrale pour piano seul d'Alfred Schnittke. On va vous donner un aperçu du programme que va donner Nicolas Stavy. Le vendredi 25, je vous propose d'écouter son interprétation de la pièce Le berceau de Franz Liszt.

0: Le berceau de Franz Liszt, joué par Nicolas Stavy, un extrait du programme donné par le pianiste français vendredi 25 septembre à 20h au Cloître des Jacobins. Second concert de jazz samedi 26 septembre, toujours à 20h au Cloître. Et là, c'est le jazz cubain qui était l'honneur avec la pianiste Carla Martinez. Elle est déjà venue une première fois au festival il y a 2 ans.
1: Oui.
0: Et elle a en fait une double formation, jazz et classique.
1: Absolument.
0: Et ça va se voir dans son programme parce qu'elle a aussi des compositeurs classiques.
1: Absolument. Carla Martinez est une pianiste étonnante. Elle a 36 ans, elle vit à Madrid depuis une dizaine d'années. Elle fait partie de ces Cubains qui avaient de la famille espagnole, donc qui ont pu intégrer facilement la citoyenneté espagnole. C'est une pianiste d'une très très grande curiosité. On va avoir, je ne me souviens plus très exactement les pièces, mais il y a 3 pièces qui vont être jouées en première mondiale, parce qu'elle fait aussi un énorme travail de musicologie à Madrid, et elle a retrouvé des compositeurs des Caraïbes et des Antilles de la fin du XIXe siècle, où a été inventé le fameux danson, qui a influencé après la musique cubaine et le jazz cubain, dans son côté le plus élaboré. Et elle travaille sur ces liens particuliers entre une forme de musique classique et une forme de musique populaire. Et on se rend compte que la richesse de la musique cubaine, elle vient de là. Parce qu'il y a un fond mélodique incroyable, d'une très grande richesse. En plus, c'est une artiste, elle a eu un succès extraordinaire. Le concert, il y a 2 ans, était absolument comble. Elle a une communication naturelle avec le public. Et c'est ce que j'appelle, c'est des concerts de fête. On sort vitaminé de ce type de concert.
0: Oui, alors parmi les compositeurs dits classiques, entre guillemets, qu'il va y avoir, il y aura Aitor Villalobos,
1: oui,
0: Serge va être content, lui qui adore le Brésil. Et puis il y aura les Espagnols Manuel de Falla et Federico Mompo. Très très très beau programme, vraiment, je conseille aussi ce concert, donc le 26 septembre au Cloître des Jacobins à 20h, lundi 28, vous accueillez le pianiste israélien Nabil Hayek. Alors ça c'est une première en France.
1: Première en France.
0: Pour lui, avec un programme assez étonnant là aussi, qui va de Beethoven à Olivier Messiaen, en passant par Brahms Bouzoni, Scriabine, Liszt et Albéniz.
1: Ça c'est une découverte de Catherine qui était au jury du concours de Valence.
0: Qu'il a gagné d'ailleurs, je crois.
1: Il a gagné, bien sûr. Elle a eu un choc, elle et le jury, pour ce pianiste. Et donc, on est ravis de l'accueillir pour son premier récital en France. Programme très éclectique.
0: Ah oui.
1: Et là aussi,
0: où
1: la curiosité est peut-être le guide.
0: Oui.
1: On va de paysage en paysage. On change de lumière, on change. Bon, mais ça, moi, je suis très, très heureux de cette audace des programmes de ces jeunes. Parce que je dois dire quand même qu'il y a eu, c'est différent maintenant depuis une dizaine d'années, mais on a quand même eu un ordre Chopin, Liszt, Beethoven, Bach, Mozart, qui était quand même tutélaire. À tort ou à raison, beaucoup de jeunes ont cru qu'il fallait passer par ces interprétations pour accéder à une reconnaissance, ce qui n'est pas un très bon choix finalement. Et je crois que c'est bien que les jeunes arrivent avec l'enthousiasme de leur découverte, l'enthousiasme de leur coup de foudre, et qui le communiquent au public. Et le public suit, et je crois qu'il faut continuer dans cette voie, bien sûr.
2: Ce sont des propositions qu'ils font, et très souvent ça marche d'ailleurs.
0: Et puis c'est comme ça qu'on se démarque aussi, justement, en faisant ce genre de propositions. Alors j'ai remarqué autre chose. Alors, il y aura la 30e sonate de Beethoven, la 109, mais il y a aussi les harmonies poétiques et religieuses de Franz Liszt, donc par exemple Bénédiction de Dieu dans la solitude, et puis Messiaen, 20 regards sur l'enfant Jésus, et puis regard des hauteurs, regard de l'esprit de joie. Il y a un côté aussi très mystique quand même dans ce programme.
1: Oui, c'est exact.
0: Mais c'est vraiment très mystique.
1: C'est exact.
0: Alors je ne sais pas si c'est lui-même est très mystique.
1: Y compris la messe blanche de Scriabine.
0: Oui, aussi.
1: Voilà.
0: Vous avez raison.
1: Non, mais je pense que j'en parlerai avec lui après le concert, mais
0: curieux,
1: ou avant. Mais il y a une domination.
0: C'est pas un hasard.
1: C'est pas un hasard.
0: Alors, dans le programme que donne Nabil Hayek le 28 septembre, il y a des extraits encore de la suite Iberia d'Isaac Albéniz, qui est assez à la fête aussi, Albéniz, dans le festival 2026. Le pianiste israélien joue ici la pièce intitulée Malaga.

0: Malaga, extrait de la suite Iberia d'Isaac Albéniz, joué par Nabil Hayek, a découvert en concert le lundi 28 septembre à 20h au Cloître des Jacobins, avant dernier rendez-vous du festival 2026, mardi 29 à 20h bien sûr, et avec le pianiste américain Jonathan Biss, qui est aussi écrivain et qui a notamment fait paraître de remarquables ouvrages consacrés à Beethoven, Paul Arnaud. Alors vous le disiez, on était en off là tout à l'heure, c'est l'intellectuel du piano.
1: Oui, alors il faut faire attention parce que ça peut faire peur de dire c'est l'intellectuel du piano. Oui. C'est un pianiste qui a une réflexion d'une grande profondeur sur l'interprétation et aussi sur la façon dont il situe les œuvres par rapport à la façon dont il va, lui, les interpréter. C'est pas le seul. Brendel l'a fait aussi, et d'autres. Mais il le fait avec une acuité particulière. Il a un peu ce côté qu'ont les universités américaines d'être toujours très méthodique, d'aller au fond des choses, de creuser, entre guillemets. Donc, ses interprétations sont des interprétations très denses, très fouillées. Et c'est un concert aussi qui est très original, avec quand même des compositeurs peu joués comme Jana Tchek et Kurt, on parlait de Kurtak justement, avec le programme Pierre-Roland Aymard. Hein, donc là, il y a une conversation tranquille avec le diable. Je ne sais pas si on peut discuter tranquillement avec le diable. Je suis convaincu du contraire. Je crois qu'il faut une très longue
0: cuillère. Même avec une longue cuillère.
1: Même une très longue cuillère. Mais enfin voilà, c'est un programme aussi très original. C'est la troisième fois, je crois, que Jonathan Biss vient au festival. Il vient très rarement dans les festivals en France, et on est vraiment heureux.
0: À part à Pierre Jacobin, on voit beaucoup.
1: On est heureux de l'accueillir,
0: donc il y aura
1: l'accueillir à nouveau.
0: Les romances sans parole, numéro 6, numéro 3, numéro 4 de Mendelssohn, donc il y en a de chèque, vous l'avez dit, hein, La parole manque, extraite de Sur un sentier recouvert, Kurtag, Kirsten, Speak to me, je ne connais pas cette œuvre. Et puis, il y aura Les variations des esprits et la fantaisie en ut majeur de Robert Schumann. Eh bien, je vous propose d'écouter Jonathan Biss jouer Les variations des esprits de Robert Schumann.

0: Les variations des esprits de Robert Schumann, interprété par Jonathan Biss, le pianiste américain, donne l'avant-dernier concert du festival 2026, mardi 29 septembre à 20h. Et concernant la soirée de clôture, le lendemain, au même endroit, donc au cloître des Jacobins, même heure, mercredi 30 septembre, vous l'avez confié à un grand nom du piano français, Jean-François Esser. Il y a longtemps, on n'a pas entendu à Toulouse, lui qui a été un des maîtres de notre cher Bertrand Chamaillou, dont il est resté d'ailleurs très proche. Absolument. Il va donner un programme très original, très varié, autour du thème de la nature.
1: Et particulièrement de la forêt.

0: Oui, et oui.
1: Et particulièrement dans la forêt. On est très heureux d'accueillir Jean-François à nouveau. Et en plus, c'est particulier, c'est ses 80 ans. Donc on est très heureux qu'il l'ait faite au cours de ce festival. Grande figure du piano français, immense pédagogue, qui a vraiment permis une génération de pianistes d'éclore. Il est toujours respectueux des personnalités musicales qu'il a eues. Et la preuve, Bertrand Chamaillou, on est un des exemples les plus frappants. Donc, il a imaginé ce programme parce que c'est quelqu'un qui est très proche de la nature, Jean-François. Il a imaginé ce programme, donc très particulier aussi, avec du Messiaen, du Roussel, du Takemitsu, du Sibelius. Donc là aussi, on a une variété de compositeurs, on a une polychromie musicale. Et ce thème, je n'ai pas encore le concert entièrement dans la tête, mais je pense que ça sera vraiment un cheminement, ce concert. Et il dit, voilà, je vais inviter le public à cheminer avec moi dans les paysages que j'aime, dans la nature.
2: Oui, alors pour un programme dédié à la nature et surtout à la forêt, il y avait les inévitables Waldszenen, les scènes de la forêt de Schumann, qui apparemment vont ouvrir le concert, mais il y aura aussi effectivement du Messiaen. Messiaen proche de la nature, les oiseaux,
3: les oiseaux,
2: tout le monde le sait. Donc ça sera petites esquisses d'oiseaux, Liszt murmure de la forêt, mais c'est pas une pièce de Liszt qu'on entend très souvent non plus, pour pas dire jamais. Non. Il y aura du Chabrier sous bois, voilà, ça tombait sous le sens. Roussel, Albert Roussel, promenade sentimentale en forêt.
3: Œuvre rare, voilà, Roussel. Promenade sentimentale en forêt.
1: Et les œuvres pour piano de Roussel aussi sont
3: très rares.
2: Bon, Ravel, oiseau triste, c'est encore un extrait de miroir, on les aura tous eus, les miroirs.
3: Oui, exactement.
2: Et Takemitsu, Rain Tree Sketch 1 et 2, hommage à Olivier Messiaen. Et puis les arbres de Sibelius. Voilà. On va faire le tour de la forêt, c'est le cas de le dire.
1: Une très belle clôture pour cette édition.
2: Vraiment, je pense que ce concert, moi je l'ai coché tout de suite quand j'ai vu qu'il était programmé. Voilà pour la programmation de la 47e édition du Festival Piano Jacobin qui se tient donc cette année du 8 au 30 septembre. Je rappelle que tous les concerts commencent à 20h et ont lieu au cloître des Jacobins, à l'exception de celui du mardi 22 septembre qui lui est donné à Saint-Pierre-des-Cuisines par le jeune pianiste toulousain Constant Després, associé au danseur de hip-hop Brice Envy. Je vous invite à consulter le site web du festival pour avoir tous les détails de la programmation, pour vous renseigner et pour réserver et acheter vos places en ligne à l'adresse www.pianojacobin.com. Je signale d'autre part, ce samedi 29 août à 19h, à la chapelle des Carmélites de Toulouse, le concert du duo formé par la violoniste Laure Massoni et le pianofortiste Quentin Guérillot. Ils vont jouer un programme d'œuvres de Mozart et Jean-Chrétien Bach. C'est dans le cadre de la saison Piano Historique à Toulouse, organisée par François Henry et son association Piano Muse. Vous pouvez réserver et acheter vos billets en ligne sur le site helloasso.com. Un grand merci à Paul-Arnaud Péjouan qui nous a présenté les artistes invités à Piano Jacobin 2026 et à Serge Chauzy qui m'a assisté dans l'animation de ce numéro. Merci également à Jonathan Botello pour la réalisation de cette émission. Le podcast est disponible et téléchargeable dès aujourd'hui, comme d'habitude, sur le site web de Radio Présence. Et merci enfin à nos auditeurs pour leur fidélité à Mélomanie. Très bonne rentrée musicale à tous.

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0: Et si nos plus grands combats n'étaient pas à l'extérieur, mais en nous-mêmes ? Aujourd'hui, on parle de ces luttes intérieures, souvent invisibles mais décisives, et surtout, comment en sortir gagnant ? Bonjour à tous, bonjour à toutes, bienvenue dans ce nouveau numéro de Vivante Église. Aujourd'hui, on parle d'un combat que nous connaissons tous, même si on en parle peu, ces luttes intérieures. Ces moments où l'on voudrait faire le bien, avancer, être en paix, et pourtant quelque chose en nous résiste. Fatigue, pensées qui tournent, découragement, doute. Alors, comment comprendre ce qui se passe en nous ? Comment ne pas se laisser entraîner ? Et surtout, comment avancer très concrètement ? C'est ce que nous allons essayer de voir aujourd'hui dans cette émission. Pour en parler, et en ligne, je reçois Sœur Marianne Leroux, bénédictine apostolique, engagée depuis plus de 30 ans dans l'accompagnement spirituel. Vous avez aussi été membre du service exorcisme du diocèse de Nantes, et vous animez depuis longtemps des sessions sur le combat spirituel. Bonjour Sœur Marianne Leroux.
3: Bonjour Nathalie, bonjour à tous les auditeurs.
0: Et enchantée de vous recevoir. Alors vous êtes en ligne tout au long de cette émission du jour. Alors avant d'entrer dans le cœur du sujet, qu'est-ce qui vous a donné envie, Sœur Marianne, d'écrire ce livre ? Ce livre s'intitule « Sortir gagnant ». De nos luttes intérieures, paraît aux éditions des Béatitudes.
3: Alors, c'est le thème du combat spirituel qui m'a intéressée, je pourrais dire, à mi-parcours de ma vie religieuse, où j'entendais parler de ce combat spirituel, mais lorsque j'ai commencé à m'y intéresser, à essayer de comprendre de quoi il s'agissait, il y avait encore peu d'ouvrages sur le sujet. Et donc, justement, c'était par le manque de connaissances que j'ai cherché plus loin. Et puis, j'ai aussi fouillé dans des bibliothèques de monastères et j'ai découvert les Pères du désert et tout leur enseignement sur ce combat spirituel. Et ça m'a passionnée. J'ai cherché à comprendre les racines de ce combat et puis, bien sûr, comment en sortir vainqueur avec le Christ.
0: Alors, j'invite dès le départ les auditeurs qui vont vous découvrir au cours de cette émission à découvrir aussi le livre. Ce livre est très accessible, ce livre accompagne, ce livre donne des clés. Alors, ces luttes intérieures, de quoi parle-t-on exactement ? Parce que là, vous parlez de lutte intérieure, de combat spirituel. Est-ce que tout le monde, ma sœur, est concerné par ces luttes intérieures ?
3: Alors, je crois que tout le monde est concerné, mais que lorsque l'on est chrétien, lorsqu'on vit à la suite du Christ, ces luttes intérieures, ce combat spirituel est d'autant plus prégnant. Pour donner un exemple très simple, dans l'Évangile, lorsque Jésus est baptisé, il est conduit au désert, poussé au désert pour y être tenté. Et en fait, c'est juste après son baptême. Et on voit que la vie chrétienne nous confronte à une adversité que peut-être on ne soupçonnait pas vraiment avant. Et plus on s'approche du Christ, plus on s'approche de la lumière, et plus on voit ce qu'il y a de trouble, et plus on voit ce qui résiste en nous. Et concrètement, alors ça on en parlera peut-être au cours de l'émission, mais il y a plusieurs raisons qui explique ces résistances intérieures, ces luttes intérieures.
0: On en reparlera.
3: Mais je crois que plus on avance dans la vie chrétienne, plus on découvre qu'il y a quelque chose en nous qui résiste et qui lutte contre nous. Alors, soit intérieurement, soit extérieurement.
0: Et là, on peut rejoindre aussi, vous nommez Saint-Augustin, les Pères du désert, le curé d'Ars. On peut nommer aussi le combat spirituel. À partir de quand parle-t-on vraiment, ma sœur, de combat spirituel ?
3: Alors, en fait, on commence à en parler avec le Saint-Antoine, le Père des moines. C'est vraiment lui qui initie toute une littérature spirituelle dans la vie monastique et notamment sur le combat spirituel. Et il y a quelque temps, je demandais à une sœur de notre communauté, là au monastère de Saint-Thierry, qui enseignait depuis des années sur la vie monastique, et je lui demandais quel était le texte fondateur du combat spirituel dans la vie monastique. Et elle a réfléchi et elle m'a dit, sans aucun doute, la vie d'Antoine par Athanase d'Alexandrie. Parce que Athanase d'Alexandrie est un père de l'Église, une source sûre. Et la vie d'Antoine, quand on la parcourt, comme disait la sœur, elle est pleine de diablerie, la vie d'Antoine. Il est confronté à tout un tas d'adversités très rocambolesques, mais en même temps qui sont très riches d'enseignements. Et c'est lui qui a initié en quelque sorte cette compréhension de l'adversité dans la vie spirituelle.
0: Ce combat dans la vie spirituelle, et là je pense à ceux et celles qui vous écoutent, sœur Marianne Leroux, dans ces luttes intérieures qui peuvent être au fond dans une vie ordinaire, on est bien d'accord, c'est dans
3: Oui.
0: l'ordinaire de chaque jour. Ce combat, il se joue d'abord en nous, si on doit bien saisir un peu l'enjeu de ces luttes intérieures qui ne sont pas toujours vraiment visibles.
3: Oui, c'est ça. En fait, à vrai dire, il y a deux approches du combat spirituel. Il y a une approche extérieure et une approche intérieure. Ça se fonde sur deux citations de saint Paul. On retrouve soit dans la lettre aux Romains, alors ça c'est au chapitre 7, il va dire, ma façon d'agir, je ne la comprends pas. Ce que je voudrais, cela je ne réalise pas. Mais ce que je déteste, c'est cela que je fais. Alors pour ceux qui sont d'une génération un peu plus ancienne, ils se souviennent du chant d'Annie Cordy, j'aimerais bien, mais je peux point. C'est un peu de cet ordre-là. On voudrait faire le bien, on voudrait faire la volonté de Dieu, mais en nous, on se rend compte qu'à des moments, on fait l'inverse de ce qu'on voudrait faire. Donc ça, c'est le combat spirituel sous son aspect intérieur. Et puis, il y a un autre aspect que saint Paul développe, c'est notamment dans la lettre aux Éphésiens. Il parle de l'équipement de combat donné par Dieu pour tenir contre les manœuvres du diable. Et de fait, il existe des tentations qui viennent de l'extérieur et il existe des adversités qui viennent de l'extérieur. Et donc, les auteurs spirituels vont soit insister sur plutôt l'aspect extérieur par les tentations ou soit par l'aspect intérieur, le tiraillement intérieur. Mais en tous les cas, ça rejoint un peu la même chose, forcément. C'est ce qui en nous va être complicité du mal et qu'il faut pouvoir démasquer.
0: Donc, apprendre à démasquer, trouver les bons outils aussi pour apprendre à discerner, pour pouvoir démasquer. Alors, pourquoi est-ce si difficile de faire le bien?
3: Ah ben ça, c'est une longue histoire, hein. Ça remonte à la Genèse avec ce qu'on appelle le péché originel. Et cette tendance à nous laisser attraper par les voluptés du mal, c'est étonnant, hein. Pourtant, on désire le bien, mais il y a quelque chose en nous qui est affaibli par le péché, et ce qu'on va appeler aussi la triple concupiscence ou la convoitise. Et notre volonté doit pouvoir apprendre, avec la grâce de Dieu, à choisir le bien. Mais pour choisir le bien, il faut aussi rejeter le mal. Et ça, c'est inscrit dans notre nature humaine, cette faiblesse vis-à-vis du mal. On peut le voir quelquefois quand on voit comment on peut être fasciné par le mal. Je vais vous donner un exemple que je donne souvent, qui est assez simple. Ça fait partie du concret de la vie. Parfois, quand on est sur la route, on peut voir qu'à un moment donné, il y a un accident sur la route et que sur le bas-côté, eh bien, les pompiers s'agitent auprès de la voiture accidentée. Et quand on dépasse, je ne sais pas si les auditeurs sont comme moi, mais parfois je suis tentée de regarder l'accident et de voir s'il y a une personne qui est blessée ou autre. Et je me suis rendu compte à travers cela que j'étais parfois séduite par des images qui n'étaient pas forcément pour du bien. J'ai dû convertir un petit peu mon regard en me disant, plutôt que de regarder ce qui se passe et voir si quelqu'un est complètement pris dans la voiture ou je ne sais quoi, de prier, un, pour la personne, les personnes qui sont impactées, et deux, pour les pompiers, tous ceux qui viennent au secours, et d'avoir un réflexe plutôt spirituel de bien, plutôt que de me laisser, comment dire, attirer par regarder ce qui n'est pas forcément favorable, voilà. Qui est une curiosité, je dirais une curiosité malsaine. Donc ça, c'est un exemple tout bête, mais ça ponctue nos journées, la manière dont on regarde. Et ça, Jésus en parlera aussi par rapport à l'adultère, poser un mauvais regard. Très vite, on peut percevoir qu'en nous, voilà, il y a une complicité au mal qu'il faut pouvoir débusquer.
0: Pour débusquer, il faut apprendre à discerner. Comment apprendre à discerner et ne pas se laisser entraîner dans la convoitise, peut-être dans le mensonge, enfin tout ce qui donne un état de faiblesse et faiblesse spirituelle qui n'invite pas à avoir les bonnes armes pour vivre ces luttes intérieures et ce combat spirituel dont vous parlez tout au long aussi de votre livre, ma sœur.
3: Donc, votre question, si je comprends bien, c'est comment discerner, c'est
0: Ouais,
3: ça?
0: ouais.
3: Comment discerner le bien du mal? Alors, ça, c'est toujours la question un petit peu difficile, hein.
0: Avec
3: C'est un
0: notre époque,
3: exercice, en fait.
0: permettez-moi, avec notre époque actuelle.
3: Oui. C'est toujours un exercice un petit peu difficile parce qu'il s'agit de démêler ce qui se passe en nous. Et en fait, je crois que plus on s'approche du Christ, comme je disais, plus on commence à y voir clair. C'est-à-dire qu'on va pouvoir distinguer petit à petit si l'influence, elle est mauvaise, si l'influence, elle est bonne. Petit à petit, c'est ce sens intérieur qui va se développer. Alors, comment on le repère? Bien souvent, en faisant la relecture de nos journées ou en faisant la relecture d'un événement. On a le sentiment de s'être cassé la figure, d'avoir réagi mal, d'être parti dans notre imaginaire et d'avoir perdu du temps, d'avoir succombé à une tentation, et bien de faire re la relecture de ce moment-là, de se poser 5 minutes et se dire, mais pourquoi là je suis parti de travers? Essayer de remonter la machine, de remonter l'événement et de voir comment c'est parti de travers. Et c'est ce point d'impact-là qui est intéressant. De voir comment on s'est laissé embarquer de travers. Et c'est souvent, et c'est ce qu'ont fait les pères du désert et tous les maîtres en vie spirituelle, c'est qu'ils ont appris à relire les événements et à tirer leçon de leurs erreurs, de leurs échecs, de leurs dégringolades. Et ils en ont tiré des leçons spirituelles pour eux-mêmes. Ça, c'est une première clé de discernement. C'est apprendre à relire ses échecs et pour faire de ses échecs des réussites, en fait.
0: Je me permets de lire un extrait de votre livre. Tout au début du livre, vous écrivez, tous les maîtres en vie spirituelle nous l'enseignent. Il faut être vigilant jusqu'à la fin de sa vie. Pour ceux qui ont déjà remporté les premières victoires, il est donc nécessaire de rester sur ses gardes sans se reposer sur les biens acquis comme derrière une protection. En fait, on peut entendre qu'il faut toujours, quel que soit le chemin parcouru, jusqu'au bout, jusqu'à la fin de ce pèlerinage ici-bas, restez vigilant, ma sœur.
3: Oui,
0: Le
3: il faut
0: chemin n'est
3: rester vigilant.
0: jamais fini, même
3: Non,
0: pour
3: non, non. Et
0: ceux qui
3: puis.
0: ont une avancée spirituelle.
3: Oui, c'est ça. Et ceux qui ont une avancée spirituelle, il faut bien se méfier parce que c'est là qu'il peut y avoir des subterfuges très, très subtils
0: Vous pensez à
3: qui
0: quoi?
3: devraient. Ah, je pense à tout ce qui s'est passé dans notre vie ecclésiale ces derniers temps avec des personnes qu'on a mises sur un piédestal. Et puis, on s'est rendu compte qu'en fin de compte, ils s'étaient laissés entraîner vraiment de travers. Et je crois qu'il faut vraiment. Ce qui nous garde, c'est la veille et la veille dans l'humilité. Ça, c'est. Alors, moi, j'aime beaucoup, évidemment, Saint Benoît qui dit. Il faut, avant d'être saint, il faut d'abord le devenir. Et Saint Paul dira, il nous invite à méditer sur l'aboutissement de la vie de ceux qui ont été pour nous un exemple. Mais c'est l'aboutissement de la vie. Et il nous faut avoir à l'esprit peut-être pour nous garder dans l'humilité, dans une bonne veille intérieure, si demain, il m'arrivait de pouvoir remettre ma vie au Seigneur, s'il m'arrivait un accident, un arrêt cardiaque, et que demain, je me présentais au Seigneur, comment je me présenterais? Qu'est-ce que j'aurais à lui remettre? Est-ce que j'aurais besoin d'un pardon? Est-ce que j'aurais besoin de... Et de se remettre, alors ça c'est tous les maîtres en vie spirituelle qui nous disent, c'est une bonne, comment dire, un bon scanner, se mettre sous le regard du Seigneur de temps en temps en disant, en vérité, Seigneur, où est-ce que j'en suis? Et comment est-ce que toi tu me vois si demain je me présente à toi? Et ça, c'est des petits exercices tout simples, mais qui nous permettent de nous remettre en vérité. Et de ne pas partir dans une vaine gloire et orgueil qui nous fait croire qu'on est arrivé à la fin de notre vie en bien comme il faut.
0: Alors, vous consacrez dans cet ouvrage tout un chapitre, hein, il y a plusieurs chapitres, ma sœur. Dans le chapitre 5, c'est tout un chapitre sur l'orgueil et l'humilité. Et vous rappelez aussi que l'humilité est l'une des armes par excellence. Vous citez aussi une parole de Sainte Mariam de Bethléem qui disait: En enfer, il y a beaucoup de vertus, mais il n'y a pas l'humilité.
3: Oui, c'est ça. Oui, et l'humilité a parfois mauvaise presse parce qu'on se dit c'est l'humiliation, etc. Pas du tout. L'humilité, c'est ce qui permet au Seigneur de prendre toute sa place en nous et de nous faire advenir à nous-mêmes et d'être encore plus à l'image et à la ressemblance de Dieu. Donc en fait, l'humilité, c'est vraiment un trésor, une perle rare. Et il faut pas en avoir peur. Il faut pouvoir demander, je crois, au Seigneur, Seigneur, apprends-moi à être humble. Enseigne-moi les voies de l'humilité et apprendre à recevoir les petits reproches dans la vie quotidienne, apprendre à vivre les échecs sans se décourager. Tout ça, c'est un vrai chemin d'humilité qui va nous apprendre à avoir les bonnes armes dans le combat spirituel. Être capable de se remettre en cause et de repartir, de pas s'effondrer, de compter sur la grâce de Dieu et de repartir. Je ne sais plus qui disait que le saint, c'est pas celui qui est parfait, c'est celui qui sait se relever à chaque fois qu'il chute. Et ça, c'est vraiment se relever, c'est compter sur la grâce de Dieu. Et là, c'est un exercice aussi d'humilité.
0: Qu'est-ce qui revient le plus souvent, ma sœur, chez les personnes que vous pouvez accompagner, que vous pouvez aussi rencontrer aussi avec votre propre expérience?
3: Ah, je dirais peut-être deux choses sur deux aspects. Parfois, il y a beaucoup la mésestime de soi. Et ça, c'est le mauvais aspect de l'humilité, hein. Pour avoir une bonne humilité, il faut avoir une juste estime de soi. Ni trop, ni pas assez. Reconnaître les dons que le Seigneur nous fait, les mettre à profit, rendre grâce, mais pas s'enorgueillir là-dessus. Donc la mésestime de soi, l'arme contraire, c'est la juste estime de soi et la bonne connaissance de soi. Voilà, ça c'est souvent c'est un point un petit peu un point difficile et un point d'achoppement. Et puis l'autre chose, c'est la peur. Mais ça, la peur vis-à-vis du diable. Et ça, c'est un peu de la superstition. Et c'est quand on connaît pas assez bien comment se situe le diable par rapport à Dieu. Mais il y a des personnes qui ont peur du diable. Alors c'est vrai qu'il faut s'en méfier, ça c'est clair. Il est très très intelligent, très subtil. Il peut tendre des pièges et il n'en manque pas d'entendre. Mais en même temps, c'est pas du côté du diable qu'il faut regarder, c'est du côté de Dieu. C'est vraiment l'exemple de Pierre qui marche sur les eaux. Pierre, quand il marche sur les eaux, tant qu'il regarde le Christ, c'est bon, il marche sur les eaux. Mais à un moment, il y a la tempête, il y a le vent, il y a la bourrasque. Et il se laisse impressionner par le vent, la bourrasque, par la tempête. Et il se laisse impressionner par quelque chose qui est réel. Ce vent, cette tempête est réelle. Et en réalité, une tempête, surtout pour des hommes de Galilée qui étaient pêcheurs, mais pas des marins aguerris, ça pouvait faire peur. Mais du coup, il regarde ce qui fait peur au lieu de regarder Jésus. Et la clé, c'est bien cela. C'est de ne pas regarder vers ce qui fait peur, c'est-à-dire vers le diable, mais de regarder vers Jésus. Et là, on marche sur les eaux. Mais voilà, la peur, dès qu'on a peur dans le combat spirituel, c'est pas bon signe. Ça veut dire qu'on se laisse impressionner. Et voyez, si je donne un autre exemple dans la parole de Dieu, c'est l'histoire de David et de Goliath. La différence avec David et tous ceux qui l'ont précédé, c'est que David n'a pas peur et s'appuie sur son expérience avec Dieu pour croire que ce Goliath qui fait peur à tout le monde, lui, avec la grâce de Dieu et son petit caillou, il peut faire tomber l'immense Goliath. Donc la question de la peur, faut vraiment la débusquer aussi. La peur, et je dirais, et l'autre, la mésestime de soi,
0: Donc,
3: le manque de connaissance
0: veillez à
3: de
0: tout
3: soi.
0: ça. Vous écrivez dans votre livre la connaissance du diable. C'est important aussi de l'entendre. Vous venez de rappeler qu'il faut éviter la peur et ne pas laisser rentrer cette peur. La connaissance du diable est limitée. Il n'a d'accès que sur les zones extérieures de notre être, la sensibilité, l'imagination, etc. C'est rassurant de se rappeler que il est limité. Dieu permet qu'il soit limité, ma
3: Ah
0: sœur.
3: oui, complètement. D'abord, il est limité, il ne peut pas rentrer dans le tréfonds de notre âme et dans le fond intérieur de nos pensées. Le tréfonds de notre âme, c'est le siège de Dieu. Dieu demeure au fond de notre âme, il habite notre âme, et là, vraiment, l'ennemi n'a pas accès. Même dans les cas de possession, c'est la volonté ou c'est le corps qui est, alors ça, c'est les cas extrêmes, hein, mais qui est touché, mais l'intérieur de l'âme, c'est le temple de Dieu. L'ennemi n'y a pas accès. Et puis, il y a une autre image aussi qui est très intéressante pour expliquer que la puissance du diable est limitée. C'est saint Augustin qui dira que le diable est comme un chien enchaîné. Et alors, le chien enchaîné, il mord, il bave, mais tant qu'on s'approche de lui, on n'a rien à craindre. Par contre, on s'approche de lui à chaque fois qu'on sombre un peu dans les voluptés ou qu'on, voilà, comme on dit, faut faire attention à pas tenter le diable, faut pas trop s'approcher de lui. Mais tant qu'on s'approche pas de lui, on n'a rien à craindre. Et tant qu'on est accroché au Christ, voilà, on n'a rien à craindre.
0: Alors, vous êtes sœur Marie-Anne Leroux, notre invitée dans ce Vivante Église. On va faire une courte pause musicale et on se retrouve juste après pour voir plus concrètement. On avance avec vous et on avance. J'invite les auditeurs aussi à découvrir cet ouvrage paru aux éditions des Béatitudes. Il s'intitule Sortir gagnant de nos luttes intérieures. Il y a de nombreux témoignages, des textes de référence que vous donnez, des citations et vous donnez de nombreuses références des Pères du désert, de Saint Augustin, des grands maîtres aussi de la vie spirituelle, de Thérèse de Lisieux à Sainte Thérèse d'Avila et on se retrouve juste après cette pause musicale. Vous restez avec nous.

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0: De retour dans l'émission Vivante Église avec en ligne Sœur Marie-Anne Leroux, bénédictine apostolique. Vous avez plus de 30 ans d'expérience d'accompagnement spirituel et vous venez donc d'écrire cet ouvrage, Sortir gagnant de nos luttes intérieures aux éditions des Béatitudes. Avec ces 30 ans d'expérience, Sœur Marie-Anne Leroux, dans un monde confus, dans un monde où on lutte, dans un monde de mensonges parfois, dans un monde de paraître, dans un monde qui peut être un monde de vitrine et parfois aussi dans les relations, comment garder les bonnes armes pour être prêt? On parle de lutte intérieure et on parle de combat spirituel avec vous dans ce Vivante Église aujourd'hui. Alors comment s'armer dans un monde qui est si confus et parfois fait de mensonges, Sœur Marie-Anne?
2: Oui, alors c'est vrai que vous l'évoquez, un monde de mensonges, bien souvent de duplicité, de vitrine. Vous évoquez la vitrine. Effectivement, il y a beaucoup de paraître, etc. Je crois qu'effectivement, le monde d'aujourd'hui nous invite à nous montrer toujours meilleurs que nous ne sommes pour ne pas se laisser manger par des plus forts que nous. C'est un peu... Parfois, on le perçoit, hein, qu'il y a une rivalité au sein de ce monde qui nous permet pas de montrer notre vulnérabilité et notre faiblesse. Et pourtant, je crois que sous le regard du Seigneur, on peut apprendre à se montrer en vérité. Je crois que l'enjeu, c'est de chercher ce qui en nous est la pureté d'intention. Ça, c'est vraiment une arme très belle dans un monde confus et qui nous pousse à nous montrer autre que ce que nous sommes. C'est d'apprendre à rechercher ce qui en nous est vrai et de descendre au fond de notre cœur et de chercher la pureté d'intention, la vérité, et d'être en vérité sous le regard du Seigneur. Lui, il ne va pas nous condamner, il va plutôt chercher toujours à nous relever, le Seigneur. Et donc apprendre à se mettre sous son regard en vérité. Et ça peut passer aussi par des personnes en qui on a profondément confiance. Et ça, c'est important de pouvoir dire les choses, de s'exprimer, de parler, de dire nos pensées cachées, nos pensées honteuses à quelqu'un. Alors bien sûr, nous, dans la vie d'Église, il y a le sacrement de réconciliation qui est une arme, puisqu'on va non seulement pouvoir demander pardon au Seigneur, être réconcilié, mais en plus dire peut-être ce qui fait honte, ce dont on n'oserait pas dire à quelqu'un d'autre. Et là, il y a le secret de confession qui est vraiment une belle arme. Mais d'apprendre, voilà, à être de plus en plus en vérité et repérer nos petits mensonges. Vous savez, les fausses excuses qu'on peut dire facilement pour justement se protéger, du genre « Ah non, mais je ne l'ai pas fait exprès » ou alors « C'est pas ce que je voulais dire » ou bien « Non, mais je n'avais pas le temps là de le faire ». Et si on regarde en vérité, si j'avais le temps, mais en fait je ne l'ai pas mis dans mes priorités ou je n'avais pas le courage de le faire. Donc ça, c'est ce qui nous aide, c'est de faire ces petites relectures, ces petites pauses intérieures, se dire là j'ai un malaise, comment ça se fait? Si je descends au fond de mon cœur, en vérité, qu'est-ce que dit le fond de mon cœur? Et d'apprendre à être en vérité, ça nous donne une grande liberté intérieure au milieu d'un monde qui bien souvent... est rompu de convoitises et de roublardise. Et on arrive à se positionner après beaucoup mieux quand intérieurement on est bien ancré dans une vérité avec soi-même. Alors, et c'est tout un chemin, hein.
0: Vous nous rassurez, donc au fond c'est le chemin de toute une vie, Sœur Marie-Anne.
2: Oui, c'est le chemin de toute une vie et c'est très, comment dire, c'est très encourageant et très enthousiasmant parce que plus on fait, plus on grandit comme dans la liberté et dans la vertu, plus il y a quelque chose qui en nous se déploie et quelque chose qui devient plus naturel, plus facile. Et c'est Saint Benoît qui dit après, on court sur les chemins du commandement du Seigneur. On se libère de certains poids, de ce qui nous, comment dire, de ce qui pourrait nous tirer en arrière. Donc c'est un chemin, Mais c'est un chemin dans lequel on avance de plus en plus. Ça, faut en être convaincu et s'en réjouir. Il y a quelque chose de vraiment enthousiasmant.
0: Alors, vous parlez de chemin. Peut-on avancer seul sur ce chemin? Et en particulier dans ces périodes peut-être de crise, de traversée, de lutte, est-ce possible de faire cette route sans être accompagné et sans parler?
2: Alors, dans votre question, vous supposez déjà la réponse. Eh bien, non, effectivement, c'est périlleux d'avancer seul. Comme on le dit, un chrétien seul est un chrétien en danger. C'est sûr qu'il faut pouvoir être accompagné, être aidé. Alors aujourd'hui, c'est pas très facile toujours de trouver un accompagnateur. Hein. Mais j'aime beaucoup ce que disait, je crois que c'est André Louve qui disait cela, que lorsqu'on cherche en vérité à être aidé et que on ne trouve pas tout de suite quelqu'un qui peut nous accompagner, le Seigneur saura trouver des moyens pour nous aider. Parfois, c'est une personne qui arrive au bon moment et qui va soit nous écouter, nous donner un bon conseil, soit nous donner une parole et tout d'un coup, c'est éclairant, soit on va fouiner dans une librairie religieuse, tout d'un coup, on va tomber sur un livre qui va nous éclairer et nous aider. En fait, le bon Dieu, il a plus d'un tour en son sac. Si on cherche vraiment à être aidé, à avoir des conseils, à être accompagné, à rencontrer des personnes d'église et qu'on ne les trouve pas, eh bien le Seigneur nous trouvera d'autres moyens pour nous aider. Il n'est pas à court d'idées, le Seigneur, hein, pour nous accompagner. Et parfois aussi, si on voit que, eh bien, on a beau chercher, beau demander, on ne trouve rien, eh bien j'aime dire que quand le Seigneur ne répond pas, c'est qu'il nous fait confiance. Mais faut avoir cherché avant. Faut avoir cherché. Faut chercher des appuis. Il faut demander conseil à des gens qui sont expérimentés. Mais parfois, je me souviens de jeunes, c'était leur grand-mère hein, qui ont été leur première accompagnatrice. Hein. Parfois, il ne faut pas chercher toujours très loin. Il y a des grand-mères qui sont pleines de sagesse et de bon sens et qui nous remettent dans le réel. Parce qu'en fin de compte, dans le combat spirituel, ce qui nous aide aussi beaucoup, c'est le bon sens et le réel.
0: Le bon sens et la cohérence. Et puis parfois aussi, s'il n'y a pas l'accompagnatrice ou l'accompagnateur sur le chemin, il peut y avoir des amis et puis des livres. Il y a cet ouvrage qui comporte plusieurs chapitres et donne des clés pour traverser. Est-ce qu'on peut parler de ces luttes intérieures, de ce combat spirituel, comme des périodes de la vie, de crise, mais pour grandir arriver peut-être à maturité, sœur Marianne.
2: Oui, tout à fait. Une crise, une épreuve sera toujours une crise. Et ça, c'est l'étymologie se rejoint. Hein. Et puis, dans les épreuves, on peut être particulièrement tenté parce qu'on est affaibli. Donc l'ennemi, il faut le dire, qui est un faucheton, il aime bien nous faire des croche-pattes, particulièrement quand on est faible. Donc les moments d'épreuve, de crise sont des moments de vulnérabilité, mais aussi ce sont des moments où on peut justement chercher plus loin dans nos racines intérieures, dans notre fort intérieur, on pourrait dire dans nos tripes, dans la foi, le secours de Dieu. Et du coup, on va l'appeler au secours comme jamais on l'a appelé au secours. Et à ce moment-là, il y a quelque chose qui s'approfondit en nous. Aussi bien humainement que spirituellement. J'aime beaucoup montrer que vraiment c'est lié entre cette croissance humaine et cette croissance spirituelle. Et comme vous le disiez, c'est ces moments de crise, d'épreuve, qui sont parfois des périodes qui durent. Hein. Ça en rajoute sur l'épreuve. Il n'y a pas simplement parfois l'intensité de la crise ou de l'épreuve, mais se rajoute dessus la durée. On se dit, mais quand est-ce que ça va finir? Mais tout ça, ces moments-là, qui sont des moments pas faciles, nous obligent à aller chercher très loin, au fond de nous-mêmes, au fond de notre foi, les raisons de tenir et les manières de tenir. Et du coup, ce sont des moments où nos racines plongent plus profond et donc qui vont donner à l'arbre que nous sommes de grandir encore plus et de devenir plus fort. Donc curieusement, ces moments de crise, si on les vit bien sûr en continuant de s'attacher au Seigneur et en continuant de vouloir choisir le bien, eh bien là, nos racines intérieures, notre densité humaine va s'approfondir.
0: Alors,
2: mais simplement, c'est vraiment après qu'on en voit les bénéfices. C'est ça qui est pas très facile. C'est qu'en attendant, dans l'épreuve, faut tenir bon.
0: Vous vous appuyez sur de nombreux passages bibliques, hein, où vous rappelez à plusieurs reprises dans votre ouvrage sur Marianne les tentations du Christ au désert. Qu'est-ce que cela peut éclairer aujourd'hui et ceux et celles qui vous écoutent aujourd'hui, qui deviendront peut-être aussi, et je conseille cet ouvrage aux éditions des Béatitudes, sortir gagnant de nos luttes. Pourquoi ce rappel incessant aussi important de ces tentations du Christ au désert?
2: Alors, déjà, ce qui est important, c'est de voir que le Christ a été tenté, mais qu'il n'a pas péché. Donc là, c'est vraiment ce que dit saint Paul, hein, Éphésiens 6, les tentations qui viennent de l'extérieur. Il y a vraiment, voilà, c'est mystérieux, hein, mais voilà, il y a encore l'action de l'ennemi qui cherche à entraver notre marche. Et donc le Christ a été tenté, mais il n'a pas péché. Et donc ça veut dire que il a eu la victoire sur les trois tentations qui lui ont été proposées par le diable. Alors ce sont trois tentations qui concernent. Alors il est dit qu'à la fin, le diable ayant épuisé toutes les tentations, ça veut dire qu'à travers les trois tentations, il y a un peu l'ensemble des tentations qui sont représentées, le pouvoir, la luxure, l'orgueil, voilà, enfin, et toutes les petites ramifications. Le Christ a été vainqueur, et ça veut dire qu'avec lui, on peut être vainqueur de toutes ces tentations. Il les a remportées pour nous. Il les a remportés sur tous les plans. Donc, lorsqu'on est tenté et qu'on perçoit vraiment que c'est une tentation, se dire, ben, Seigneur, tu as vaincu cette tentation pour moi, eh bien, rends-moi victorieux. Mais c'est vraiment important de s'attacher au Christ, non pas par ses propres forces. Alors, bien sûr, c'est pas sans nous, hein. Le Christ nous a sauvés, c'est sûr, mais il a besoin de notre collaboration pour que son salut s'accomplisse dans nos vies. Donc il faut qu'on se décide, mais en tous les cas, par la grâce de Dieu et par la victoire du Christ, on peut remporter des victoires.
0: Alors après toutes ces années, qu'est-ce qui vous touche encore dans ce thème en particulier, des luttes intérieures et du combat spirituel, au travers aussi de toutes ces retraites que vous avez pu animer et ces personnes que vous avez pu écouter et rencontrer, ma sœur?
2: Peut-être ce qui me touche le plus, c'est le mensonge. Hein. On dit bien que l'ennemi, c'est le père du mensonge. Mais le mensonge a de multiples facettes. Hein. On parle aujourd'hui aussi beaucoup de manipulation. On voit qu'il y a beaucoup de choses qui sont travesties pour le profit de quelques-uns, parfois. Et le mensonge, il s'immisce un peu partout, et y compris bien sûr dans notre cœur. Et je crois qu'une des armes qui est vraiment que j'encourage, c'est l'arme de la vérité, de l'intention vraie. Voilà, le mensonge, il est quand même aussi beaucoup, on le voit dans les réseaux sociaux. Tout ce qui est, vous voyez, le mensonge, ça peut être l'exagération aussi. C'est-à-dire que ça part d'un fait, d'un trait qui peut être vrai, un petit détail, mais qu'on va grossir. Vous voyez, c'est comme le produit moussant, le produit faisselle. C'est une petite goutte, on met beaucoup d'eau dessus et ça fait beaucoup de mousse. Mais la mousse, elle est, il n'y a rien dedans, c'est vide. Et ça impressionne parce que ça remplit tout, mais c'est vide. Et l'ennemi procède de cette manière-là. Il y a des petits impacts qui font beaucoup de mal, par exagération, et ça, c'est l'œuvre du mensonge qui gonfle des événements, qui gonfle des choses, qui nous fait croire des choses qui n'existent pas, qui transforme le vrai en faux et le faux en vrai. Voilà, donc toute cette quête de vérité, d'abord de vérité avec soi-même et dans les relations, est vraiment importante. Et le mensonge abîme beaucoup de relations. Donc, oser faire la vérité avec ses proches, oser s'expliquer, prendre le temps de s'expliquer, de se comprendre. Ça, c'est vraiment une belle clé, accessible à tous.
0: Oui, une belle clé, une clé qui conduit à avoir une relation ajustée, une relation au fond saine, sans mensonge. Sœur Marie-Anne Leroux, qu'est-ce qui vous donne, on va terminer cette émission autour de votre ouvrage « Sortir gagnant de nos luttes intérieures », au fond, sortir gagnant, c'est-à-dire qu'au bout, il y a la victoire. Qu'est-ce qui vous donne de l'espérance, Sœur Marie-Anne, dans ce monde un peu confus, ce monde fait aussi de paraître et de mensonges. Le Christ lui-même, vous l'avez rappelé, a été tenté lui-même, a eu cette victoire. Alors, quelle est cette espérance que vous avez pour aujourd'hui?
2: Eh bien, je crois que justement, plus l'ennemi tente sur le mensonge ou des aspects comme ça, plus on grandit en vérité. Et donc, au bout d'un moment, ça se retourne contre lui, et c'est ça qui est très heureux avec le Christ, c'est que avec le Christ, les pièges peuvent être des tremplins. On le voit aussi dans l'histoire de Joseph dans l'Ancien Testament. C'est une très belle histoire qui illustre très bien cela, c'est-à-dire qu'avec le Christ, l'adversité peut être au profit de sa providence, de la providence divine, et faire advenir un bien meilleur. Et Dieu s'est tiré du bien du mal. Et ça, c'est la belle victoire déjà qu'on peut voir dans nos propres vies, comment d'une épreuve on peut sortir grandi. Et ça, c'est vraiment une chance que nous avons, c'est de pouvoir, avec la grâce de Dieu et l'aide du Christ, tirer un bien du mal.
0: Ouais, c'est la parole de fin, donc une parole au fond d'espérance. Merci infiniment, Sœur Marie-Anne Leroux. Je rappelle que vous êtes bénédictine apostolique, que vous avez plus de 30 ans d'expérience dans l'accompagnement spirituel, ancienne membre aussi du service exorcisme du diocèse de Nantes. Vous animez donc depuis plusieurs années des sessions sur le combat spirituel et vous venez donc d'écrire ce livre qui est paru récemment aux éditions des Béatitudes, Sortir gagnant de nos luttes intérieures. Chers auditeurs, découvrez cette ouvrage avec les bonnes clés pour tenir bon et traverser les crises et le combat pour gagner la victoire. Sœur Marie-Anne Leroux, merci infiniment.
2: Merci à vous, Nathalie. Merci, au revoir à tous les auditeurs.
0: Au revoir.
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0: comme le lit d'une rivière, c'est-à-dire en permanence là, et qu'elle vient ternir, assombrir une lecture de la vie. On va avoir du mal à sourire, on va avoir du mal à prendre les événements avec ouverture, avec gaieté, et on va souvent se replier sur soi-même. Alors la forme extrême, ça va être la dépression, mais en tout cas, on peut avoir des tristesses qui sont dues à des deuils non faits, qui sont dues à des frustrations, des insatisfactions. Et on peut même avoir des tristesses qui ne sont pas dites, mais que l'on va exprimer à travers de la colère. C'est ce qu'on appelle un petit peu les émotions parasites. Et on va non pas dire « je suis triste » et pleurer, mais on va se mettre en colère. On va pas dire « je suis frustré », on va se mettre en colère. On va pas dire qu'on a peur, on va se mettre en colère. La colère est souvent l'émotion qui va déborder et qui va cacher la réalité de ce qu'il y a en dessous. Or, la réelle connivence et complicité dans un couple, c'est justement de pouvoir aussi se soutenir dans les moments où on est en détresse, où on souffre. Et justement où on est triste, avoir une épaule sur laquelle se reposer, avoir un cœur qui s'ouvre, un cœur qui écoute, des yeux qui accueillent avec douceur, des bras qui vont câliner, et donc une consolation. Alors pour terminer ces quatre freins à l'amour, je dirais que c'est tout à fait naturel de les ressentir. Par contre, si on sent qu'ils encombrent la relation, il est urgent, important, d'aller comprendre ce qui fait qu'on n'arrive pas à soit s'en débarrasser, soit les dépasser.
1: Eh bien, merci beaucoup Marie. À bientôt.
0: À bientôt.
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De la première lettre de Saint Pierre apôtre. Frères, comme on met un vêtement de travail, revêtez tous l'humilité dans vos rapports les uns avec les autres. En effet, Dieu s'oppose aux orgueilleux, aux humbles il accorde sa grâce. Tenez-vous donc humblement sous la main puissante de Dieu, pour qu'il vous élève quand le jugement viendra. Déchargez-vous sur lui de tous vos soucis, puisqu'il s'occupe de vous.

0: Dieu éternel, tu as écouté la prière de ton Christ et tu l'as délivré de la mort. Ne permets pas que nos cœurs se troublent. Rassure-nous dans notre nuit. Comble-nous de ta joie et nous attendrons dans le silence et la paix que se lève sur nous la lumière de la résurrection. Par Jésus le Christ, notre Seigneur.
1: Amen.
2: Que le Seigneur Tout-Puissant nous bénisse et nous garde, le Père, le Fils et le Saint-Esprit.
1: Amen.

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1: Vous êtes Kato ? Soyez fous. Voici le thème de l'enseignement que vous allez pouvoir suivre d'ici quelques instants. Il est donné par le père Michel Martin Prével et il a été enregistré dans le cadre du Festival des Familles organisé par la communauté des Béatitudes à Nouhans-le-Fuselier en août 2026.
2: Alors, chers amis, est-ce que vous êtes Kato ? Est-ce que vous êtes fiers de l'être ? C'est déjà plus timide. Hein ? En fait, ce que je voudrais vous dire, c'est que si vous êtes Kato, vous devez être des fous. Vous devez être des fous. On va parler de ça parce que peut-être qu'on a bien sûr des idées toujours à se refaire sur la foi, mais il y a une véritable folie de la foi. Vous prenez les lettres de foi, F-O-I, vous allez rajouter le L de liberté. Vous y ajoutez ensuite à la fin le E de espérance. Et ça vous donne quoi ? La folie. Voyez que c'est de même nature. La foi et la folie sont de même nature. Pourquoi ? Parce que la foi, justement, nous engendre à la liberté. Alors que le monde croit exactement le contraire. Mais aussi la foi nous met sur le chemin d'une espérance. Nous sommes peut-être les derniers espérants de ce monde. Ce sont les croyants aujourd'hui qui ont le plus de liberté. On le voit de plus en plus quant à l'espérance dont le déficit est abyssal dans notre vie, dans notre monde. Ce déficit abyssal que Benoît XVI avait déjà remarqué, il avait écrit Spes Salvi, une encyclique sur l'espérance, parce qu'on peut parler d'une espérance chrétienne. Alors que la foi soit une folie, ça ne veut surtout pas dire que c'est un appel à une manière un peu imprudente et rationnelle de conduire sa vie. Pas du tout. Dans la tradition chrétienne, la foi, ça désigne plutôt cette disponibilité à suivre ses convictions fondées sur l'Évangile. Voilà pourquoi il faut une condition à ça qui s'appelle la liberté religieuse, qui est en plein marasme parce qu'elle régresse aujourd'hui, pas simplement dans certains pays qui martyrisent les chrétiens, il y en a de plus en plus, mais aussi dans notre propre pays. La liberté religieuse auquel Saint-Siège revient très souvent, parce que c'est une liberté fondamentale, c'est peut-être la première des libertés. Alors donc, nos convictions, c'est une conviction, la foi, même si bien sûr notre foi chrétienne paraît absolument étrange, et peut-être encore plus non rentable aux yeux de la société. Voilà. Et vous connaissez bien cette remarque de saint Paul dans l'Épître aux Corinthiens. Car ce qui est folie de Dieu est plus sage que les hommes. Et ce qui est faiblesse de Dieu est plus fort que les hommes. Voilà où nous en sommes. C'est pourquoi, voyez, cette formule, vous êtes kato, soyez fous, c'est évidemment provocateur. Et je veux vous provoquer ce matin. Laissez-vous faire. Bien sûr que cette provocation, elle joue sur un contraste entre l'image trop souvent associée au catholicisme, qui sera de la prudence, de la tradition ou du sérieux, et même de l'ennui pour beaucoup. Alors qu'en retour, nous savons que cet appel de l'Évangile, c'est à vivre des choses qui sont sans doute fous, folles aux yeux du monde, mais c'est la grande aventure de la foi. C'est un pari. Oui, alors vous voyez, on parle de mort dans l'Évangile, mais c'est certainement pas cette mort-là, la mort du suicide. On nous parle dans l'Évangile de choses qui sont tout à fait un peu folles. Je vous dis rapidement, une vie doit être perdue pour être gagnée. Qu'est-ce que ça veut dire, ça ? Et puis quelque chose comme la voie étroite et tortueuse qu'il faut choisir, mieux que la voie large et bien aisée. Est-ce qu'il faut aussi dans l'Évangile entendre cette chose complètement folle, aimer son ennemi ? Déjà, aimer, c'est pas facile, même quand on est ami. Et vous savez, dans le mariage, que aimer son ami, oulalalala. Ben justement, c'est parce que quelquefois, il est votre ennemi que vous devez l'aimer d'autant plus. C'est ça la loi du mariage, parce que c'est la loi de l'évangile, aimer son ennemi. On entend aussi dans l'évangile s'abaisser pour être élevé. S'abaisser pour être élevé. Voilà encore une folie, mais ce sont des folies victorieuses que ce que nous entendons dans l'évangile. Finalement, pourquoi être fou ? Parce que c'est d'abord le Seigneur qui nous l'affirme. Paul écrit bien, et c'est ailleurs, c'est encore dans la lettre aux Corinthiens, « La folie de Dieu est plus sage que les hommes ». Voilà, il explique que ce message de la croix en particulier, ça peut paraître absurde à beaucoup, mais c'est le cœur de la foi chrétienne. Cette folie de la croix, la prédication de la croix est une folie, dit Paul, pour ceux qui périssent. Mais pour nous qui sommes sauvés, elle est une puissance de Dieu. Alors on voit ça dans la vie de tant de saints. Je ne prends comme exemple que par d'abord François d'Assise, qui a renoncé à sa richesse, c'était un gauche de riche, il avait tout ce qu'il lui fallait. Il a refusé tout cela, il a même rendu ses vêtements à son père. Il s'est retrouvé tout nu dans les bras de son évêque. Il a choisi la pauvreté, folie dans ce monde-là. Et bien sûr que beaucoup de gens l'ont pris pour un fou. Et regardez le fruit qu'a pu donner ce saint François d'Assise. Et il y en a tant d'autres dans tous les siècles de l'histoire de l'Église. Alors quelle est cette histoire de la longue marche de la foi des chrétiens? C'est la parabole, je dirais, de la graine patiente. La graine patiente. Cette petite histoire, vous savez, un enfant qui un jour a planté une petite graine. Vos enfants ont fait ça, hein. On le fait même dans les écoles, on plante une petite graine. Il est très content et bien sûr, il revient très vite le lendemain pour voir. Et alors, catastrophe, pourquoi ne pousse-t-elle pas? Et chaque jour, ainsi, il venait vérifier sa petite plante. Il venait vérifier ça beaucoup avec beaucoup d'impatience. Et son grand-père lui explique enfin, « Ce n'est pas parce que tu ne vois rien que rien ne se passe. » Les racines grandissent toujours, toujours avant les feuilles. Et bien quelques semaines plus tard, bien sûr, cet enfant a vu enfin sa petite pousse qui apparaissait. Ça souligne une vertu qu'il faut bien cultiver, particulièrement en famille ou en couple, qui s'appelle la patience. Patient, dans patience, il y a patior, ça veut dire souffrir. Mais c'est aussi la patience qui nous obtient le meilleur fruit. La patience. Et la patience est attachée à l'amour. Vous savez que saint Paul peut décrire l'amour selon 15 caractéristiques. Et la première qu'il met en tête, c'est laquelle ? L'amour est... Quelle patience faut-il pour aimer la même personne avec qui je me suis marié, que je vais me taper pendant 50 ans ? Croyez pas que c'est de la patience, ça ? Et pourtant, c'est une vertu excellemment de l'amour. Dans l'Écriture, quand on donne une liste, le premier mot contient, pour ainsi dire, tous les autres. C'est comme ça qu'à la création, il y a plusieurs jours, le premier va contenir tous les autres. Et toutes les listes bibliques sont comme ça. Donc retenez que dans la patience, vous avez tout ce qu'il faut pour vivre. Alors donc, voyez cette vertu de la patience. Dans la longue marche avec Dieu, beaucoup de choses se développent en silence. Avant d'être visible, je dirais que vous pouvez, vous devez croire au silence de Dieu. Mais ne croyez jamais à l'inaction de Dieu. Voyez cette petite graine qui continue à se pourrir dans la terre, à se développer. Elle a un ADN qui fait qu'elle est faite pour donner un grand arbre. C'est ça la patience de la foi. Et saint Paul nous dit bien dans la deuxième aux Corinthiens, « Car nous marchons par la foi » et non par la vue. C'est ce qui nous fait dire aussi, je ne sais plus qui a dit ça, que notre monde se traduit aujourd'hui par de nombreux murs qui s'effondrent avec fracas. Et ça fait beaucoup de bruit, c'est ce que voient les médias. Mais pourtant, en même temps, il y a de l'herbe qui pousse tranquillement. Et vous savez, l'herbe, ça pousse sans faire de bruit. C'est curieux que les cathos, nous voudrions peut-être que nous parlions un peu plus de la foi. Nous sommes peut-être engagés là-dedans bien sûr, annoncer même contre toute adversité. Pourtant, vous savez, l'essentiel dans la foi se fait justement sans bruit, comme l'herbe qui pousse sans bruit. Alors, cher ami, ne crains jamais de confier un avenir inconnu à un Dieu connu. Voyez, il faut passer de nos plans, de ce que nous envisageons. Il y a là-dedans toute une peur de ce que peut être l'avenir. Nous avons à confier un avenir qui reste inconnu parce qu'il ne nous appartient pas, mais nous le confions à un Dieu qui est connu. C'est ça la foi. On peut dire aussi que c'est un avenir que je veux peut-être connaître. Vous savez, il y a des gens qui prennent des tas de trucs bizarres pour connaître l'avenir. Bien sûr qu'on veut peut-être connaître cet avenir. Peut-être aussi que nous disons finalement, ce Dieu à qui je donne ma foi, il est quand même un peu inconnu. Il y a même les Grecs qui avaient pensé à ça. Ils avaient fait une statue à Athènes au Dieu inconnu. Et Paul est venu pour leur dire, vous savez, ce Dieu inconnu, moi, je vais vous dire qui il est. C'est ça aussi annoncer la foi, c'est ce qui est inconnu qui doit rester connu. Donc annonçons, confions un avenir inconnu, mais à un Dieu qui est connu. Voilà pourquoi nous avançons, je disais, c'est une marche, mais ça ne consiste pas à faire un grand bond. En Chine, on appelait ça le grand bond en avant. Regardez le nombre de morts qu'a fait ce grand bond en avant. C'est absolument lamentable. Nous ne faisons pas un grand bond, mais nous ne faisons qu'un premier pas. Et c'est toujours un premier pas. C'est ça que nous demande Dieu. Pas des grandes choses, justement. Pas des grandes choses. Un premier pas. Et vous voyez, le mariage est bien, à ce niveau-là, quelque chose qui illustre tout à fait la marche dans la foi. Le mariage, c'est un jour. On en a fait quelque chose d'incroyable le jour du mariage. Maintenant, ça coûte des fortunes, on fait des trucs incroyables. Le jour de son mariage, le premier jour, nous avons fait ce premier pas. Bien sûr que c'est important, mais c'est encore plus important dans le tous les jours. C'est chaque jour. Le matin, tu te réveilles, tu dis à ta femme, à ton mari, « Chérie, aujourd'hui, je veux t'aimer. » Wow, ça change la journée, ça, non ? Je vous conseille de faire ça tous les matins, avec un grand sourire en plus. Voyez comment c'est tous les jours que se fait ce mariage, cet engagement, mais c'est aussi pour toujours. Alors là, on a la direction. Ça veut dire que le mariage, ça se résume à un jour, tous les jours et pour toujours. Ça va, vous mettez ça sur votre frigidaire. Maintenant, je voudrais faire une autre constatation. Dans cette marche de l'histoire qui s'appelle la foi de l'Église. Comme c'est riche de faire de l'histoire de l'Église parce que ça illustre très bien ce que nous vivons aujourd'hui. Il n'y a rien d'inconnu parce que c'est déjà vécu. Martin Luther King pouvait nous dire « La foi, c'est faire le premier pas même quand on ne voit pas tout l'escalier ». Alors, vous connaissez cette théologie de l'escalier. Il y a la petite Thérèse qui a bien médité ça. Elle se voyait bien, la petite Thérèse, essayer de monter la première marche. Elle voyait bien que c'était difficile, la première marche. Eh bien, c'est cette vision de Thérèse de Lisieux qui voulait bien monter la première marche. Mais elle disait immédiatement, « Seigneur, ouvre tes bras et prends-moi avec toi. » Elle a aussi imaginé, elle a très bien vu ça, l'ascenseur, qui est une autre parabole pour la foi. À voir ou à croire, qu'est-ce qu'il faut faire entre les deux? Eh bien, la foi et la vue, il faut bien les mettre dans le bon sens. Et saint Paul nous dit bien, en effet, nous cheminons dans la foi, mais dans la claire, et non dans la claire vision. Nous cheminons dans la foi et non pas dans la vision. Ça veut dire que finalement, nous sommes des aveugles. Simplement, nous sommes des aveugles qui voient mieux que les autres. Voilà, tout est là. Nous sommes des aveugles qui, curieusement, savons où nous allons. C'est l'histoire, voyez, du match. Il y a eu des matchs, là, quelquefois, qui avaient lieu à 2h du matin. Vous avez remarqué ça? Alors, on ne pouvait pas aller voir ces matchs à 2h du matin. Mais il y avait les podcasts. Alors, combien de gens veulent voir absolument le match, ils veulent vivre le match, alors qu'ils connaissaient déjà le résultat. Voilà. Et donc, les chrétiens, nous sommes comme ça. Nous connaissons le résultat. Le match est déjà joué. Mais pourtant, il faut le vivre. Et donc, vivre un match en sachant que nous allons gagner, et nous allons gagner 10-0. Ça vous va comme score? Voilà. Voilà ce que nous vivons. Nous sommes les bons footballeurs qui connaissons justement le résultat, mais nous avons pourtant à jouer le match. La foi, c'est une façon de posséder ce que l'on espère. Posséder ce que l'on espère, mais le posséder déjà. Et c'est un moyen de connaître des réalités qu'on ne voit pas. Oui, il faut le dire, Dieu est un invisible, mais qui est vu par la foi. La foi ne supprime pas les questions. Heureusement qu'il y a des questions. Et je dirais qu'elle est plus dans les questions que dans les réponses. C'est curieux, ça. Pour des rationalistes comme les Français, là aussi, c'est un peu fou. Mais les Juifs sont plus intelligents que nous, parce que justement, ils procèdent par questions. Et quand vous avez 10 Juifs, vous avez 11 questions. C'est à peu près ça, voyez. Et donc, poser des questions, c'est ça qui fait avancer l'approfondissement du mystère. Et ce ne sont pas vraiment les réponses, parce qu'on peut se satisfaire d'une réponse, ça veut dire qu'on s'en tient là. Et c'est ça qui est grave. La marche dans la foi, ça commence là où s'arrêtent nos certitudes. Je dis bien que ce n'est pas une certitude, mais nous avons des certitudes. Moi, j'en ai très certainement. Mais c'est ma foi, je vois bien, qui va plus loin que mes certitudes humaines ou rationnelles. C'est la grande affaire de rapport entre la foi et la raison. On a passé 150 ans à s'embêter avec cette question, parce que le rationalisme des Lumières avait réussi à nous persuader que plus vous avez de la raison, moins vous avez de la foi. Et que si vous avez de la foi, c'est que vous n'êtes pas très rationnel. C'était le Dieu raison. On a même fait un culte au Dieu raison pendant la Révolution. Vous savez ça? Dans les églises, on a adoré une femme qui descendait du ciel comme ça. C'était la déesse raison. Voilà le génie de la France qui peut aller jusque-là. En tout cas, la foi et la raison, Jean-Paul II, je dirais, a mis un point final à cette question, mal emmanché, parce qu'en fait, il faut avoir de la foi et de la raison. Jean-Paul II dit que ce sont les deux ailes de la connaissance. Comme c'est beau. Et vous savez qu'un oiseau ne peut pas voler avec une seule aile. Ça ne marche pas. Et donc, il faut bien avoir ces deux ailes, la foi et la raison. La foi, parce qu'elle a besoin tôt ou tard de se confronter à la raison, et la raison seule arrive très vite à être devant un mur. Les grands athées, les vrais athées, sont tentés de se suicider parce que le monde n'a plus de sens. La foi et la raison. Mathieu Lavagna, qui est un très bon auteur, a écrit « Soyez rationnel, devenez catholique ». Et c'est une démonstration remarquable. Alors voilà comment nous pouvons à la fois entendre bien que Dieu ne nous demande pas de tout comprendre, mais de lui faire confiance à chaque étape. Sans doute qu'il faut croire pour comprendre. Et c'est parce que tu crois qu'ensuite tu as envie de comprendre. Et c'est parce que tu vas comprendre de mieux en mieux que peut-être tu vas croire de mieux en mieux. Et donc prenons bien cela, surtout nous, les saint Thomas français, qui avons toujours besoin de savoir ce qu'on nous demande avant de dire oui. C'est ce que vous dites à votre curé souvent. Attendez, qu'est-ce que c'est? Qu'est-ce que je dois faire? Alors que vous savez, la réponse évangélique, c'est quoi? Elle tient à 4 petites lettres. Fiat. Et ce sont avec ces 4 lettres qu'on fait. Le verbe faire, ça fait F-A-I-T. Je fais parce que j'ai dit fiat. Vous voyez comment l'action va suivre la foi. On va le voir, ça. Et donc, c'est le cœur qui sent Dieu. Et l'on la raison. Ça, c'est Pascal qui nous dit ça. C'est le cœur qui sent Dieu et non la raison. Alors, dans ce sens, bien sûr que la foi aussi trouve des obstacles, en particulier des obstacles rationnels. Mais la foi transforme les obstacles en occasion de découvrir la fidélité de Dieu, c'est-à-dire son amour. Et donc, ce qui n'est pas vraiment un obstacle, le véritable obstacle à la foi, ce n'est pas le doute. Ce n'est pas le doute. Ce n'est pas parce que tu doutes que tu es en train de perdre la foi. Au contraire, tu es en train peut-être même de la fortifier. Chaque pas de foi est une victoire sur la peur. Et c'est donc la peur le grand ennemi de la foi. Nous allons la voir tout à l'heure dans l'Évangile. Et quand justement, dans cette barque troublée par la tempête, c'est la peur qui a saisi les apôtres. Et Jésus, il le dit souvent, n'ayez pas peur. C'est comme ça que notre foi va grandir. Il y a une foi aussi qui n'est certainement pas à bloquer, à garder dans la pensée. Parce que l'acte de foi, ce n'est pas un acte de pensée, non. Ça, c'est ce que fait un philosophe. Il fait des actes de pensée. Il en fait d'ailleurs de nombreux, et les uns à la suite des autres. Mais la foi, ce n'est pas un acte de pensée, c'est un acte tout court. Autrement dit, la foi agit. Et c'est parce que tu agis que ta foi grandit. L'acte de foi, c'est peut-être l'étincelle, mais qui fait un incendie. Et c'est l'incendie qui fait ensuite ta foi, c'est pas l'étincelle. Voyez que l'on vérifie la foi à l'acte. Tu dis que tu crois, montre-le-moi. Parce que moi, j'en ai assez d'entendre des gens qui m'ont dit déjà depuis longtemps, « Oh mon père, vous savez, je suis croyant, mais pas pratiquant. » Connaissez ça? Mais qu'est-ce que ça veut dire? Parce que je vois bien que ces pauvres gens qui s'assoient là-dessus en disant, « C'est bien, puisque je crois. » Et en fait, leur foi est en train de complètement s'amenuiser. Quand vous mettez plus d'huile dans la lampe, il ne faut pas s'étonner que la flamme finisse par disparaître. Eh bien, c'est ce qui se passe dans notre pauvre pays où il y a tant d'apostasie, alors qu'on se réfugie sur le fait que oui, nous sommes un pays chrétien, bien sûr nous avons la foi, mais pourquoi pratiquer? On peut s'en passer. Voilà donc ce drame de la foi qui n'agit pas, et c'est même en agissant que la foi va grandir. Alors maintenant, chers amis, comment est notre monde? Eh bien, il y a de fait une apparence qui est très affligeante. Il ne faut pas se laisser faire par les apparences. C'est ce qu'on appelle la postmodernité. La postmodernité, grosso modo, c'est ça. Au milieu de l'église, au milieu du village, ce n'est plus l'église. Maintenant, c'est le centre commercial. Ça veut dire que cette civilisation de l'amour dont Jean-Paul II nous avait bien décrit tous les aspects, elle n'est pour l'instant que la société de consommation. Eh bien ça ne donne pas le bonheur. On l'a cru pendant longtemps. Les fameuses 30 glorieuses qui sont de ma génération, on a cru ça. Heureusement, vous, votre génération, et ça sera encore plus vrai pour les suivantes, nous savons bien que le bonheur n'est pas de ce côté-là. Et bien sûr que nous voyons apparence affligeante, que la foi a laissé la place à la méfiance en politique. Pourtant, ça devrait être si noble, la politique, qui doit s'occuper du bien commun. C'est la charité par excellence. Eh bien, la politique est devenue une énorme organisation de la méfiance. Parce que la politique ne repose plus que sur des systèmes humanistes. Ces systèmes humanistes, dont nous avons vu dans le XXe siècle qu'elle a fait des millions de morts. La foi a laissé la place en science à l'inquiétude. Autrefois, vous savez, il y avait une foi dans la science qui a été telle qu'on a cru que la science, justement, allait remplacer la foi. Aujourd'hui, il n'y a que de l'inquiétude. Et la science n'a fourni pour l'instant que la technocratie, dont le pape François a beaucoup parlé comme un nouveau paradigme. Et la technocratie maintenant, c'est pas comme ça en 2000, mais maintenant, elle fait peur. Parce qu'on voit ça avec le règne des robots, de l'intelligence artificielle, qui pour l'instant fait très peur. Et Léon XIV a bien voulu remettre les choses en place avec Magnifica Humanitas. Est-ce que vous l'avez lu? pas trop, hein, c'est un peu gros, mais c'est très facile à lire et c'est très riche. C'est un, Léon XIV nous dit que l'IA, c'est simplement un outil merveilleux qu'il s'agit maintenant d'asservir, c'est-à-dire de lui laisser la place d'un outil, merveilleux. Parce que quand la dialectique d'Hegel, quand le maître croit qu'il a un esclave, qu'il s'en sert de plus en plus et que cet esclave lui devient indispensable, tout doucement, c'est l'esclave qui devient le maître et le maître devient esclave de son esclave. Ça se voit très bien avec ces outils merveilleux que sont justement les écrans. Donc voilà cette question qui est une question très sérieuse. Mais, comme le dit aussi Rob Redeker dans un très beau livre qui s'appelle « L'abolition de l'âme », il dit « La technique éjecte de l'humanité le sentiment du mystère ». Vous voyez, le sentiment du mystère. C'est très noble ce sentiment du mystère. Nous vivons d'abord de cela et non pas de la technique. La foi a laissé la place en matière d'économie à de la frayeur. Parce que face au libéralisme sauvage, au capitalisme, maintenant on les appelle les hyper-riches, parce que depuis 20 ou 30 ans, ils sont encore plus riches. La foi a laissé la place au le progrès est devenu l'angoisse. Le progrès qui a pu soulever des foules, bien sûr qu'il y avait une illusion là derrière, mais aujourd'hui c'est plutôt l'angoisse, parce que ça se traduit par le réchauffement climatique, des modes de vie inhumains, en tout cas dans beaucoup d'endroits de la planète. Il y a l'antispécisme, il y a l'écologie punitive et très appauvrissante, etc., etc. Finalement, la foi, elle a, dans le bonheur, laissé s'infiltrer la déception. Parce que, en quête de bonheur, nous n'avons trouvé que au mieux du bien-être. Et encore, ça ne concerne que si peu de gens. Ce bien-être que l'on trouve dans les divertissements, dans la drogue, dans le consumérisme, quelquefois dans la débauche, mais c'est aussi tous ces antidépresseurs, cette sorte de distraction massive qui nous porte toujours vers de l'extérieur et jamais vers de l'intérieur. Alors, le bonheur. Est-ce que ce désir qui est si profond dans l'homme, peut-être que c'est le principal, est-ce que ce désir du bonheur aurait échoué? Est-ce que ça aurait échoué? Mais il y a tous ces soirs de Noël où l'on sourit poliment pour protéger de la vie cruelle tous ces rires d'enfants. Le bonheur, c'est une bougie. Le bonheur, ris pas trop fort d'ailleurs, tu risques de l'éteindre, mais il ne fait pas de bruit. Le bonheur, non. Il fait pas de bruit, non, il n'en fait pas. Le bonheur, il est là. Et il met la main sur le cœur. Voilà ce que des hommes d'aujourd'hui ont toujours ce désir qui est finalement le désir de Dieu, parce que le désir du bonheur, c'est pas autre chose que le désir de Dieu. Savez-vous, on n'en prend pas assez conscience, c'est Thomas d'Aquin qui explique bien ça, que le mal n'existe pas. Le mal n'existe pas. Vous voyez la télévision, vous ne voyez pas le mal dans le monde. Mais mon père, vous êtes complètement perdu dans votre communauté, là, vous êtes à l'abri. Vous ne voyez pas le mal, mon père. Le mal n'existe pas. En réalité, le mal, c'est un néant. C'est un néant, ça dit bien ce que c'est. C'est un non-être. Ça n'a pas d'existence. En fait, le mal n'est que l'absence du bien. C'est une absence qui fait apparaître ce que l'on appelle le mal, mais qui n'a pas réellement de consistance, pour ainsi dire. Ça veut dire concrètement, là où il y a du mal, ben, tu ne regardes pas le mal, tu fais le bien. Alors voyez, le mal nous effraie, alors qu'en réalité, ce n'est pas compliqué, ne regarde pas le mal. Et sans doute que tu regardes trop souvent le mal. Regarde bien même dans l'éducation de tes enfants. Pourquoi fais-tu tellement attention à ce qui se passe de travers dans tes enfants ? Est-ce que tu peux regarder aussi ce qui se passe de bien, mais surtout faire du bien là où il y a pu y avoir du mal ? On ne lutte contre le mal qu'en faisant le bien. Et surtout, la deuxième remarque, c'est que le bien a une sorte d'efficacité bien plus grande que le mal. Aujourd'hui, il faut un véritable rouleau compresseur. Et les médias et les moyens numériques nous servent, c'est vrai pour ça. Il faut un gros, gros rouleau compresseur pour faire passer une idée tordue. Regardez le mal qu'ont pris des gens pour faire passer l'euthanasie en France. Ça a pris des années. Ils y sont presque arrivés parce que le combat n'est pas fini. Voyez cette puissance du mal qui est impressionnante, mais nous ne nous laissons pas impressionner par Goliath. Le mal, à l'inverse, le bien, c'est peu de choses qui peuvent faire beaucoup, beaucoup de bien. Il y a sans doute dans la postmodernité quelque chose qui est affligeant, c'est que ce qui était la Trinité, cette révélation pour ainsi dire plénière de la foi chrétienne, la providence du Père, a été remplacé par l'humanisme, qui est ensuite dérivé en politique. Et le Logos, le fils de vérité, est devenu la science, et puis maintenant dévoyé en technocratie. Je vous l'ai dit tout à l'heure. Quant à l'Esprit Saint, c'est ce dynamisme de l'Esprit donateur de vie qui a donné l'économie et qui s'est dévoyé en commerce. Voyez bien qu'on a, bien sûr, au plan de la pensée, de la théologie, de l'enseignement, de la catéchèse, il y a tout ce travail à fournir à nouveau pour retrouver les raisons de la foi. Parce qu'il y a des raisons de la foi. Je vous le disais, vous êtes catholique, soyez rationnel, oui. Mais ne faites pas comme dans l'histoire des trois petits cochons. Vous connaissez l'histoire des trois petits cochons. Vous la racontez à vos enfants. Vous savez, il y a le premier un peu foufou, qui a fait quelque chose en paille. Alors, plouf, plouf, ça tombe. Le deuxième, c'est en bois, c'est un peu mieux. Enfin, vous savez ce que ça fait, le bois, hein, dès qu'il y a des incendies. Pfft. Donc, plouf, plouf. Le troisième, il est plus intelligent, il fait une maison solide avec des briques. De fait, ça a marché. Et alors, on voit dans cette histoire que c'est le plus riche qui gagne. On voit aussi que c'est par la violence, parce que le loup, qu'est-ce qu'on fait avec le loup ? Alors, il passe par la cheminée, pouf, il tombe dans l'huile bouillante, l'eau bouillante, voilà. Et donc, c'est une affaire de violence. C'est la violence qui nous permet de nous prémunir contre le mal. Et c'est là qu'est la racine de ce qui nous fait le plus mal aujourd'hui. Bien sûr, dans cette histoire, c'est très sympa, parce qu'il faut toujours que ce soit sympa, les histoires pour les enfants. Attention. C'est sympa parce que l'aîné, il a quand même récupéré les deux autres. Ils ont refait la petite famille, mais dans cette maison bien protégée. La porte bien fermée et les volets bien fermés. Voilà. Qu'est-ce qu'on donne comme image à travers ça ? C'est bien sûr la famille cocon. Est-ce que vous n'avez pas cette tentation, mes amis ? Je la comprends. Elle est peut-être justifiée. Mais elle me pose à moi de vraies questions. Est-ce qu'aujourd'hui, parce que ce monde peut-être nous fait peur, parce que nous sentons ces sortes d'ennemis un peu rampants, un peu à droite, à gauche, et que nous voulons bien sûr faire une famille formidable, qu'est-ce que ça veut dire ? Eh bien, la famille cocon, méfiez-vous de ça. Parce que dans l'Évangile, voyez, on voit ce que fait ce que l'on garde. Ce que l'on garde pour le garder, on pense que c'est comme ça qu'on va s'en sortir. Quand tu gardes, ça va pourrir. C'est l'histoire du type dans l'Évangile qui a fait des silos parce qu'il a beaucoup de grains. Pour garder tout ça, il fait encore des silos. Et le Seigneur lui dit, malheureux, ce soir même, on va te demander ta vie. Et puis tu sais, ce grain dans le silo, il va pourrir. Ce que tu gardes, ça pourrit. C'est ce que tu donnes qui se multiplie. C'est ce que tu donnes qui porte du fruit. Et quoi d'autre dans une famille que de vouloir porter du fruit, qui sont bien sûr vos propres enfants, mais c'est aussi votre propre amour de couple qui est un véritable fruit. Qu'est-ce que l'on fait de cela, sinon qu'on ne peut le multiplier qu'en le donnant ? C'est-à-dire qu'on se sépare surtout de cette histoire de faire une serre chaude. La serre chaude, c'est au contraire les semailles au grand vent. Dans l'Évangile, le grain est semé et largement et partout, et pas seulement réservé à la bonne terre. Voilà ce qu'est peut-être votre esprit de famille à bien cultiver. un esprit de famille qui est remué par l'esprit lui-même. L'esprit de famille, c'est l'Esprit Saint qui vous donnera jamais de vous recroqueviller sur vous. Votre petit pavillon de 5 pièces, le gazon bien tondu et le chien bien traité. Voilà l'idéal de la famille américaine. Alors soyez donc des fous, soyez des familles folles. Où va l'avenir de notre société? Eh bien, faisons cette remarque qui concerne au moins les quelques dernières décennies. Quelqu'un a fait une lecture de l'histoire récente que je trouve très intéressante. Il y a eu des temps difficiles qui ont fait des personnes fortes, qui se sont ensuite installées dans des temps faciles, qui conviennent à ce moment-là à des personnes faibles. Et c'est ces personnes faibles qui ensuite affrontent des temps difficiles. Eh bien, les guerres, la Deuxième Guerre mondiale a été terrible pour nos grands-parents ou arrière-grands-parents, je ne sais pas. Ça a été des temps très difficiles. Et c'est ça qui a fait des hommes forts, qui ont fait, en France en tout cas, ce qu'on appelle les 30 glorieuses et d'une manière générale dans le monde, ça, ce sont des hommes forts qui ont fait ces temps qui sont devenus de plus en plus faciles, de la paix, de la croissance économique, etc. Mais c'est ensuite, dans ces temps faciles, que se sont faits des personnes plus faibles. Ça concerne certains d'entre vous. Nous sommes une génération plus faible, et maintenant que sont passés les temps faciles, nous affrontons des temps difficiles, mais c'est en tant que personne faible. C'est pour ça qu'on va beaucoup souffrir. Oui. Mais voyez comment la souffrance a du sens. Parce que ces temps difficiles ont fait des personnes fortes. Et les personnes fortes font des temps faciles, et les temps faciles font des personnes faciles. Alors maintenant, nous sommes à cette période où les temps difficiles arrivent, mais ces temps difficiles vont faire de nouveau des personnes fortes. Quelle est la leçon de ça? Eh bien, c'est que l'épreuve nous rend forts. Et il faudrait presque dire merci Seigneur quand nous avons des épreuves. Voilà pourquoi la foi se confronte à l'épreuve. Elle-même, quelquefois, la foi suscite l'épreuve. Si vous avez une foi à transporter les montagnes, attendez-vous à des épreuves, parce que vous allez en prendre plein les dents. Parce que dire aujourd'hui qu'on est catholique, j'espère que vous l'avez compris, c'est être complètement à l'envers. Et en général, on n'aime pas les gens qui prêchent le contraire de ce que tout le monde veut penser. Ça veut dire que les prophètes ne sont pas prophètes dans leur propre pays. C'est ça l'épreuve de la foi dont saint Paul nous parle très bien. Donc voyez, nous sommes dans cette période où l'épreuve qui fait partie de la foi, elle est là, tant mieux. Oh mon père, oui, parce que c'est la foi qui fait des gens forts. Et donc merci pour la foi, et seule la foi nous rend forts. Alors je voudrais terminer ou continuer plutôt avec les signes que nous ne sommes pas si fous que cela pour nous faire du bien. Parce que la foi, bien sûr, la foi, ça vient d'où? Je ne l'ai pas dit ça encore, mais vous le savez. Ben, la foi, c'est une vertu théologale. Contrairement à toutes les autres vertus, avec la charité, l'espérance, c'est une foi qui vient d'en haut. C'est-à-dire que la source de la foi n'est pas en nous. Tu peux faire ce que tu veux, faire tous les efforts, travailler, lire la Bible. La foi vient de Dieu, c'est un don. Mais c'est un don qu'il faut savoir accueillir. Ah voilà. Et donc c'est aussi une réponse. C'est pas simplement « Ah, moi je n'ai pas rien, je n'ai pas la foi ». C'est aussi une réponse. La foi, c'est le don de Jésus. Alors nous avons dans l'Écriture des quantités de signes pour nous fortifier là-dedans, que nous sommes des fous, mais c'est ça qui est la vraie sagesse de Dieu. Et c'est sans doute aussi accepter d'être peut-être ridicule aujourd'hui pour finalement être fidèle demain. Je pense à une autre image, vous voyez, dans un avion, tout semble à peu près tranquille, pourtant on sait qu'il y a un peu des nuages qui sont dans l'air, tout ça, mais cet avion va commencer à avoir des difficultés, puis il y en a un qui met son parachute, il avait ça dans ses affaires. Il met son parachute, il a une drôle de gueule, hein, il met un casque, tout ça, il met son rang, il enfile cette espèce de gros truc, il se ceinture dans tout ça, tout le monde le regarde en disant « mais ça va pas », il est habillé d'une façon un peu ridicule, alors que tout semble normal. Pourtant, quand l'avion va commencer à gigoter dans tous les sens et que peut-être il est en perdition, c'est le moment de sauter et c'est celui-là qui maintenant apparaît tout à fait sensé. Donc quelquefois, des décisions qui semblent pas sages sont en réalité la plus sage décision qu'il fallait prendre. C'est dire que la foi prépare toujours ce qui n'est pas encore visible. C'est cette histoire aussi quand un enfant tend la main à son père qui est dans le noir. Vous voyez, on revient à la ténèbre. L'enfant dans le noir, il cherche et il trouve la main de son père. Et là, vous voyez, il ne voit plus le chemin, mais il connaît là celui qui le conduit. C'est ça la foi qui semble aveugle, comme je le disais, mais en fait, on est établi dans la paix parce qu'on sait où l'on va. La foi nous dit où l'on va. Pensez à ce petit David qui était un adolescent dans le contexte de ces armées qui étaient en train de vaincre et de contraindre complètement Israël. David, lui, part le matin très tôt au torrent. Il cherche ces 5 petites pierres qui sont les plus belles. Avec sa fronde, il les essaye, il les regarde. Il prend 5 petites pierres bien choisies. Donc, il agit. Mais c'est face au plus grand guerrier du pays qu'il va pouvoir vaincre avec sa petite fronde et ses 5 pierres. Voyez cette certitude qui est dans le cœur de David. Il a une certitude qui s'appuie à la fois sur sa fronde, sans doute. Voyez, il y a de l'incarnation là, sur sa fronde. Mais en même temps, une vraie certitude, Dieu est avec lui. Parce que Dieu ne peut pas abandonner son peuple. C'est la foi de David. Cette même foi que nous trouvons chez Marie qui va accepter l'impossible. Une vierge enceinte. Plus on se rapproche du Nouveau Testament, plus les choses sont dingues dans l'Écriture. Plus les choses deviennent impossibles. Une vierge enceinte. Vierge enceinte, c'est un oxymore, c'est carrément irrationnel. Une vierge ne peut pas être enceinte, c'est incompréhensible. Et donc humainement, cette petite jeune femme si bien formée ne va pas buter là-dessus. Elle ne va pas buter sur l'incompréhensible. Elle va dire d'abord qu'il me soit fait selon ta parole. C'est vrai qu'elle dira aussi comment se fera-t-il. Ce n'est pas « pourquoi cela se fera-t-il ?» Ce n'est pas « je vais dire oui si je comprends ». C'est simplement que sa foi dit oui. Avant d'avoir toutes les réponses, elle fait mieux que Thomas, qui voulait voir pour croire. Elle dit oui et elle est prête à tout. Et elle va vivre effectivement de tout. Cette façon d'accepter l'impossible, c'est ça que nous pouvons croiser aussi dans chacune de nos vies. Quand je ne crois plus à l'amour qui me tient à mon conjoint, mais que je ne m'appuie plus que sur des codes, sur, qu'en dira-t-on, tout ce qui est autour, bien sûr que je suis déjà en train de verser dans l'impossible. Je crois que je ne pourrai pas faire contre l'impossible. Alors que l'amour est vainqueur, le sacrement que vous avez reçu, c'est le signe que cela doit être possible. Il suffit simplement, comme je l'ai dit, de faire le premier pas. Et c'est chaque jour que vous avez un pas à faire. Pierre fait ça aussi dans la marche sur l'eau. Marcher sur l'eau, c'est aussi carrément impossible. Avez-vous déjà essayé ça ? Je me souviens d'une scène, on est des dingues, nous, hein. Une année, il y a un étang là-bas un peu loin. On avait fait une veillée finale sur l'étang, et il y avait au centre un hôtel, etc., monté sur des pilotis au centre de l'étang, vous voyez. Et puis alors, tout d'un coup, les enfants étaient là, tout le monde, on voit arriver un prêtre avec le Saint-Sacrement qui marche sur l'eau. Oui, les enfants ont vu ça. En réalité, on avait mis des planches à 3 cm en dessous de l'eau, tout un réseau de planches mis sur des pilotis. Et donc le prêtre, évidemment, il marchait sur des planches, mais on voulait retrouver ce mouvement de la foi qui est de croire. Et ce que j'ai vu de beau, c'est que les enfants l'ont cru pour un temps. Et ça a été une image pour eux, parce qu'ils ont vu réellement Jésus dans le Saint-Sacrement qui a circulé sur l'eau pour venir être mis sur son autel. Voilà cette folie de Pierre qui croit parce qu'il regarde vers Dieu. Pierre marche, il ne coule pas tant qu'il regarde vers Jésus. C'est ça la leçon de cet évangile. La foi fait parfois ce que la raison seule déclare impossible. Et il y a dans l'ordre de l'amour quelque chose qui est toujours de l'impossible. Combien de gens mariés, moi j'en ai fait partie, ont bien pu se dire quelquefois, mais comment se fait-il que je t'ai aimé toi? Ça devait être impossible. Et pourtant c'est bien vrai, on est dans le réel. La foi ne peut pas être dans l'irréel, la foi c'est dans le réel. Un autre réel, c'est Jésus sur la croix. Un Dieu pendu, déchiré, sanglant, qui est en train de mourir. Comment peut-on dire que ça, c'est notre Dieu? C'est l'échec par excellence. C'est l'échec par excellence. Le plus grand échec, ça a été de croire que mettre notre Dieu sur une croix, cela devait résoudre le problème du monde. Eh bien oui, c'est ce qui s'est passé. Parce que d'un mal, le Seigneur fait un bien,

Il dit, à cause de lui, j'ai tout perdu. Je considère tout comme des ordures afin de gagner un seul avantage. Vous entendez bien, un seul avantage, le Christ. Ça veut dire que Paul perd tout son prestige, sa position, sa réputation. Il aurait pu être un très grand rabbin. Quand on voit ce qu'il a pu dire du mystère de Dieu, il aurait été un rabbin juif extraordinaire. Peut-être qu'il aurait dépassé Shammai ou Gamaliel. Et il est un des grands docteurs du christianisme, de fait, parce qu'il a trouvé quelque chose de plus précieux. Il a fallu qu'il prenne un point dans la figure, qu'il descende de son cheval, soi-disant un cheval, et c'est cela qui a fait le grand Paul. Il n'est pas fou, frères et sœurs, celui qui troque tout, mais c'est pour trouver mieux. Alors c'est un peu irrationnel parce qu'on balance tout, ça veut dire qu'il ne reste plus rien. Non, il reste l'essentiel. C'est la perle rare de l'Évangile. Alors aujourd'hui, s'il vous plaît, on le dit beaucoup et il faut se le redire, parce que nous sommes, nous les catholiques, peut-être finalement souvent trop catastrophistes. Ce n'est pas normal d'avoir la foi chrétienne et de ne pas avoir de l'espérance. Je ne dis pas de l'optimisme, mais de l'espérance. L'espérance, c'est les signes de Dieu en notre temps. Il y en a dans tous les temps. Aujourd'hui, quels sont les signes de notre espérance et qui nourrissent notre foi? Eh bien, on le dit assez, on nous le dit maintenant dans le monde entier. Qu'est-ce qui se passe en France? La France, fille aînée de l'Église, c'est peut-être là que se passent quelquefois certains renouveaux. En tout cas, sans présumer de la suite, il y a incontestablement de nombreux catéchumènes qui se présentent dans nos presbytères et dans beaucoup de lieux. Et puis des néophytes, c'est cette autre catégorie de gens qu'on appelait autrefois les convertis, c'est ceux qui justement ont eu cette grâce de vivre la foi comme dans un tourbillon, quelque chose qui est plutôt de l'ordre de l'illumination. Les néophytes sont là pour nous remuer, nous, vieux chrétiens, qui avons un trésor et que nous gardons au fond de nos placards. Les néophytes sont là pour nous remuer. Il y a aussi autre chose que vous ne savez peut-être pas, les vocations sacerdotales ont arrêté de chuter. Alors c'est vrai que ça a beaucoup diminué, il n'y en a plus beaucoup soi-disant, mais en fait c'est en train de s'arrêter. Surtout on voit des remontées dans les propédeutiques, ce sont les garçons qui se présentent dans les séminaires pour faire une première année de propédeutique. À la rentrée prochaine, tenez-vous bien, chiffre en main, 50% de plus que l'année dernière. D'où ils viennent? Ça, c'est pour les prêtres. Vous savez, ne priez pas trop pour avoir des prêtres. Il n'y aura de nouveau beaucoup de prêtres que lorsqu'il y aura beaucoup de foi. Parce qu'il ne faut pas demander des prêtres pour qu'il y ait plus la foi. Il faut demander de la foi pour qu'il y ait plus de prêtres. Vous voyez? Parce que les prêtres, ça suit. La courbe de la décroissance de la foi, elle est exactement parallèle à la décroissance du nombre de prêtres. Donc, il faut regarder les choses autrement. Ce qui compte aujourd'hui, c'est d'évangéliser. C'est ça qui est une urgence, et pas faire des neuvaines et des neuvaines pour avoir des prêtres. Vous prenez le problème dans le mauvais sens. Alors voilà donc des signes. Je vois aussi de nombreux couples. Moi, je prépare des gens au mariage, je fais des choses aux fiancés, et je m'aperçois qu'il y a là aussi du changement. Il y a une soif qui grandit, une soif d'un mariage qui soit vrai, profond, même si on n'est pas toujours encore là pour pouvoir effectivement basculer et se présenter pour le mariage chrétien. En tout cas, il y a une attente. Vous avez des gens qui n'ont même pas la foi et qui disent « Nous, on voudrait se marier à l'église. » Attendez les gars, vous avez la foi, vous êtes baptisés. Et on fait beaucoup de mariages, vous savez, où souvent l'un des deux n'est pas baptisé. Parce qu'on peut le faire quand l'un des deux n'est pas baptisé. Pas les deux, mais c'est dire que l'on a cette espérance que dans un couple, quand l'un a la foi, l'autre ne l'a pas, on fait toujours le pari de la grâce qui va dans le bon sens de celui qui a la foi vers celui qui ne l'a pas. Voilà le pari fou que l'on continue à faire. Il y a donc de ces nouveaux couples qui se forment, et je crois que ça n'est pas du tout perdu. On peut dire que le mariage est très attaqué, mais il n'est pas vaincu. Il est au contraire une puissance pour ce qui nous attend. Je vois aussi de nombreuses familles qui sont plus audacieuses que celles de ma génération. Déjà, ma génération, quand on rentrait en communauté, on dit « qu'est-ce que vous avez fait ?» Mais je vois des choses bien plus belles. Il y a de plus en plus de familles, des familles entières,

0: qui s'engagent à Fidesco à aller donner un an ou deux ans dans des pays lointains. Il y a des familles qui s'engagent, vous connaissez le Rocher. Le Rocher, c'est dans ces barres d'HLM, des familles qui donnent un an, deux ans, trois ans, qui s'installent dans une barre d'HLM entre des Maliens, des Tunisiens, etc. Ils sont dans un monde très musulman, un monde aussi de païens quelquefois, et ils vivent comme une petite communauté, une petite église, c'est ça la famille, une petite église chrétienne. Ils vivent, ils prient, et bien sûr qu'ils s'adressent à leurs voisins. Et ils sont des petits, petites lucioles comme ça qui s'allument dans ces lieux où le Christ n'est pas connu. Le nombre de catholiques, de prêtres, de religieux augmente tous les ans dans le monde. Et ça n'a pas cessé depuis des décennies. Le catholicisme, le christianisme n'est pas en régression comme nous le disent nos journalistes. C'est l'inverse, ils ne voient pas. Ils ne voient pas ces signes de Dieu. Le nombre de martyrs aussi augmente. Pour moi, c'est un signe. Il n'y a jamais eu autant de martyrs dans toute l'histoire de l'Église que depuis une cinquantaine d'années dans le monde. De nombreux martyrs sont dans le monde. C'est dire que ça, c'est un gage de croissance pour l'Église. En faisant des transpositions dans l'histoire de l'Église, quand vous avez des martyrs, vous avez forcément derrière la foi qui, zouf, redémarre. Ça va ? Est-ce que vous avez enfin la foi ? Dans ce que le Seigneur vous a donné, vous n'êtes pas dans un monde qui vous écrase, parce que vous, vous êtes les vainqueurs de ce monde. Nietzsche, un grand athée, pouvait dire « Quand je verrai enfin des visages de sauvés, je pourrai croire à leur sauveur. » Donc ça tient à nous d'avoir des visages de sauvés. Cette intériorité, vous voyez, c'est là la clé, je pense qu'il faut repartir sur l'intériorité. Je disais ce livre, L'abolition de l'âme, de Robert Redeker, la thèse de cet auteur, c'est de dire que l'âme, quand elle est désertée, elle entraîne une spiritualité qui est simplement copiée. Et ce monde ensuite se déshumanise et finalement il produit un homme désincarné. C'est pour ça qu'il cherche le transhumanisme, parce qu'il cherche cette élévation qui est en fait une élévation de l'âme. Tout se passe de l'intérieur. Écoutez ce que dit saint Augustin. « Tard, je t'ai aimé, beauté ancienne et si nouvelle. Tard, je t'ai aimé, tu étais au-dedans de moi et j'étais dehors. » Et c'est là que je t'ai cherché. Et Augustin a cherché, vous savez, avec beaucoup beaucoup d'attention dans beaucoup de choses, et il a trouvé Dieu. Où ça ? Au fond de son âme. Tu m'as appelé, tu m'as crié, tu as vaincu ma surdité. Comment être fou dans ce sens ? Être fou, c'est aimer sans attendre un retour. C'est ça, en particulier, le mode d'emploi du couple. Tu donnes au lieu d'attendre. Parce que attendre, c'est fatigant et je vous assure, c'est très décevant. Tu donnes au lieu d'attendre. Et comme c'est réciproque, en principe, dans le couple, je dirais au moins tôt ou tard, c'est réciproque, c'est parce que je donne et non pas je reçois, qu'en donnant, l'autre fait la même chose et donc je reçois de l'autre. Donc c'est gagné. C'est-à-dire qu'à la fois on donne et on reçoit. Mais le primat, c'est de donner. L'amour chrétien, c'est le verbe donner, c'est le même mot. C'est pardonner, voilà aussi la folie de la foi, c'est pardonner quand cela coûte. Si ça ne coûte pas, bien sûr tu vas pardonner facilement et ça ne me semble pas un vrai pardon. C'est parce que ça coûte que ça donnera le fruit bien nécessaire. Donne du temps aux personnes isolées parce que Dieu est caché. Je vous ai dit que c'était un invisible qu'on pouvait voir. Allez le voir. Il y a un endroit où on voit le Dieu caché, c'est où ? C'est dans les pauvres. Vous le voyez dans un enfant, vous le voyez sur un malade, vous le voyez sur un pauvre. Ce sont les trois modèles, pour ainsi dire, de la sainteté dans l'Évangile. Les pauvres, les enfants et les malades. Alors croyez bien que tout est à vous, parce que tout est possible à celui qui croit. Marc 9, 23. Et ce qui est impossible pour les hommes est possible pour Dieu. Luc 18, 26. Alors, la folie de la foi, moi j'y crois. Et j'essaie d'être le plus possible fidèle à ce qui a animé ma vie, faire des actes de folie parce que je sais que ça m'amène à la foi. Ça ne consiste pas, encore une fois, à agir de manière irrationnelle ou imprudente, mais c'est à faire confiance à Dieu. Lorsque notre appel nous dépasse, c'est parce qu'il nous dépasse que l'on peut avoir cette confiance. Non pas dans une compréhension immédiate, mais par la foi et non par la vue. Nous avons vu dans l'Écriture ces nombreux actes de foi qui ont découragé l'apparence et souvent, bien sûr, incompris avant que Dieu manifeste son œuvre. Ce qui semblait folie aux yeux des hommes est devenu le témoignage de la fidélité de Dieu. Il en est ainsi depuis 20 siècles. Ça ne va pas changer, frères et sœurs. La foi ne nie pas les difficultés. Elle s'agit de s'appuyer sur la parole de Dieu. Soyez fous et vous trouverez la sagesse, c'est-à-dire le bonheur. Amen.
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Bonjour à vous toutes et à vous tous. Aujourd'hui, place au blues tout au long de ce jazz à tous les étages qui vous souhaite, comme à chacun de nos rendez-vous, bienvenue à vous tous.

Après la voix sublime de Etta Jones, nous venons d'entendre l'irremplaçable Janis Joplin sur cet album d'anthologie Cheap Thrills.

C'est The Matriarch of the Blues que nous venons d'entendre, à savoir Etta James sur Jazz à tous les étages, consacré aujourd'hui au blues.

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Après James Cotton aux côtés de Charlie Haden à la basse, nous venons d'entendre un album devenu extrêmement rare, Blowing My Blues Away, de l'harmoniciste Billy Bizer.

L'incontournable Taj Mahal que nous venons d'entendre ne pouvait pas ne pas faire partie d'une émission consacrée au blues, et nous venons donc de l'entendre sur son album Shot in Inky.

Après l'album Beeline de Peter Kaz, c'est le groupe new-yorkais New Blues que nous venons d'entendre sur leur album Snow on the Tracks. Mais il est l'heure pour moi de vous quitter. Je vous laisse donc en compagnie de John Mayall pour terminer cette émission entièrement consacrée au blues. Et je vous dis donc à la semaine prochaine, même heure, même antenne. C'est André de Chabanne qui a produit cette émission. Que Dieu vous bénisse et salut à vous tous.

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0: L'école peut-elle être le lieu du salut? Les enseignants croient-ils qu'ils peuvent ouvrir des chemins vers Dieu? Eh bien, cette semaine, dans l'émission Halte spirituelle, nous revenons sur ces grandes figures qui ont marqué l'histoire comme éducateurs. Saint Thomas d'Aquin, Saint Jean-Baptiste de la Salle, Saint Jean Bosco. Ils suivaient le Christ, ils cultivaient leur rapport aux Écritures et ils ont appris à transmettre bien plus que le savoir. Et c'est cette spiritualité qui vous a intéressé, Ambroise Tourniol, Duclos. Bonjour.
1: Bonjour.
0: Vous êtes professeur d'histoire-géographie au lycée public près de Lyon. Vous êtes aussi auteur de Rien n'échappe à l'histoire et du livre Transmettre ou disparaître, manifeste d'un prof artisan. Les deux ouvrages sont publiés aux éditions Salvator. Ambroise Tourniol, vous êtes vous-même professeur. Vous voyez passer régulièrement des innovations pédagogiques. C'est un métier où les propositions pour mieux enseigner se multiplient. Et aujourd'hui, vous allez nous parler de grands éducateurs chrétiens. Est-ce que vous leur trouvez des points communs avec ces courants pédagogiques plus contemporains? Est-ce que vous diriez qu'on pioche toujours aux mêmes sources ou qu'au contraire, vraiment, il y avait une particularité dans ces grandes figures qu'on va évoquer tout au long de ces émissions?
1: Alors, je vous ferai une réponse à la Normande. Oui et non. D'abord, oui, peut-être, parce que au fond, ils ont le désir de faire grandir les enfants qui leur sont confiés. Et ce désir, je crois, habite encore aujourd'hui de nombreux professeurs, de nombreux collègues. Je crois que si nous sommes entrés dans ce métier, c'est habité par ce désir de faire grandir ses enfants. Et non, parce que ces éducateurs, ces figures que nous allons parcourir, sont chacun, chacune, ancrés dans une époque particulière, avec un tempérament, avec un certain nombre de principes qui sont historiques et qui sont liés au contexte dans lequel ils ont évolué et qui ne sont pas forcément ou plus forcément les nôtres aujourd'hui.
0: Est-ce qu'il y a un goût de nostalgie ou au contraire, vous vous dites, il y a de l'intemporel dans ce que vous avez trouvé chez eux, mais il y a aussi peut-être des éléments qui sont un peu datés sur les peut-être c'était beau à l'époque, mais aujourd'hui, ça n'est pas envisageable.
1: Alors, je crois que non, il nous appelle à une imitation dynamique et non pas servile. On peut s'inspirer d'eux. Voilà, je pense, le meilleur usage qu'on pourrait faire de leur œuvre. Mais vouloir de manière anachronique reproduire ce qui s'est fait au XVIIe siècle ou au XIIe siècle, à mon avis, n'aurait pas beaucoup de sens et serait même un peu contraire à l'esprit du christianisme qui est d'abord le génie de l'incarnation.
0: Alors, puisque vous parlez justement d'inspiration, Ambroise Tourniol Duclos, est-ce que le Christ est le meilleur enseignant? Est-ce que c'est quelqu'un dont on peut essayer de percevoir la façon dont il parlait à ses disciples, dont il les enseignait?
1: Alors oui, je crois que ça, c'est une conviction qui habite toutes ces grandes figures de pédagogues chrétiens et qui m'habite aussi, l'idée que nous enseignons parce que nous sommes enseignés. Alors avant même la figure du Christ, l'Ancien Testament place dans le livre d'Isaïe cette parole « Chaque matin, la parole me réveille, elle m'enseigne et me donne la parole d'un homme qui se laisse enseigner ». Voilà, et je crois que à partir de ce point, qui est que chaque matin, nous sommes mis debout par une parole qui nous dépasse et qui nous oblige, eh bien, nous avons aussi le désir de mettre debout ceux qui nous sont confiés.
0: Vous parlez de désir, est-ce qu'il n'y a pas aussi une résistance à se laisser enseigner, alors que ce soit par le Christ ou par les professeurs?
1: Oui, bien sûr, il y a une résistance et je crois que c'est la réalité du combat spirituel dans notre propre cœur d'enseignants, d'hommes et de femmes. Nous faisons tous l'expérience de cette résistance qui est en fait la marque de la blessure originelle, d'une volonté qui se voudrait autonome, mais qui réalise que c'est en entrant dans la docilité à quelque chose qui la dépasse, mais qui va la faire grandir, qu'elle sera vraiment elle-même.
0: Beau défi.
1: Oui, c'est tout le défi de la vie chrétienne.
0: Et justement, alors, on va parler de ces grandes figures chrétiennes. Est-ce que vous iriez jusqu'à dire qu'il y a une éducation chrétienne ou c'est une inspiration qui va diffuser dans des pratiques, dans un comportement, dans des matières? Est-ce qu'il y a une éducation chrétienne?
1: Alors, oui, il y a une anthropologie chrétienne qui fonde l'éducation chrétienne. Il y a une science de l'homme et du monde qui fonde l'éducation chrétienne. Cette science est la suivante. L'homme a été créé à l'image de Dieu. Sa liberté est faite pour ce qui est digne et juste. Et cette liberté doit donc être éduquée. Mais l'éducation doit tenir compte de cette blessure du péché originel qui s'hérite de génération en génération et qui nous conduit parfois à préférer notre volonté propre ou le mal à ce qui pourrait nous rendre meilleurs, à ce qui pourrait rendre la vie plus juste et plus belle.
0: Ambroise Tourniol Duclos, qu'est-ce que vous diriez que ces éducateurs ont à nous transmettre? Et puis après, on ira vite voir ce que peut nous dire Saint Thomas d'Aquin, mais est-ce que justement leurs études peuvent nous permettre de comprendre le chemin qu'elles ont suivi et qu'elles ont suivi pour la sainteté aussi?
1: Oui, alors ces figures d'éducateurs, avec des charismes qui sont propres à chacun, ces figures d'éducateurs nous montrent des hommes épris de Dieu, avec une très grande ferveur dans la piété notamment, souvent un sens de la pauvreté et de l'abandon qui peut rassurer sans doute les éducateurs qui trouvent qu'ils n'obtiennent pas les fruits qu'ils voudraient. Et aussi parfois un génie de l'organisation, un talent de la relation humaine, si on pense à Don Bosco, et une grande confiance dans les capacités de la raison à porter l'homme vers sa vocation première. Vraiment une confiance dans l'intelligence humaine et dans ce rapport qu'elle doit entretenir constamment avec le cœur, l'intelligence et le cœur.

0: commence notre tour des grands éducateurs. On va partir au XIIIe siècle en Italie avec saint Thomas d'Aquin. Pourquoi ce choix ?
1: Alors, pour plusieurs raisons. D'abord parce que Thomas d'Aquin, c'est le théologien capital. C'est celui qui a donné ses lettres de noblesse à la théologie en la faisant dialoguer avec la philosophie. C'est même lui qui, de manière assez, iconoclaste à l'époque, convoque la théologie au tribunal de la philosophie, comme il le dit lui-même, au seuil de sa somme théologique. Et donc, qui nous rappelle que l'Église a une longue tradition du dialogue entre la foi et la raison, et que cette tradition mérite sans doute d'être renouvelée. Il a été proclamé par Léon XIII comme le patron de toutes les écoles catholiques, et tous les papes ont mis l'accent sur l'importance de Thomas d'Aquin.
0: Et alors justement, Ambroise Tournieul-Duclos, quelles étaient les grandes questions mythiques qui l'ont habité? Il a bien sûr reçu une éducation religieuse, mais ensuite il a fait son chemin.
1: Oui.
0: Est-ce que vous diriez qu'il était véritablement empreint de questions particulièrement fortes?
1: Oui, alors Thomas d'Aquin, il naît en 1225 près de Naples, dans la région de Naples, d'une famille noble assez proche de la papauté. Et sa famille a pour lui de grandes ambitions, mais lui en fait est très tôt habité par la question de Dieu. Alors dans la géographie, c'est très difficile de savoir évidemment quelle est la part de la reconstruction littéraire, mais dans la géographie, on lui prête cette question à l'âge de 5 ans. Qu'est-ce que Dieu ? Et je crois que c'est cette question qui va traverser toute son œuvre intellectuelle, qui est à la fois une œuvre intellectuelle, spirituelle, théologique, qui certes s'exprime dans un langage qui est celui du XIIIe siècle, mais qui est d'une immense fécondité, je pense, encore pour nous aujourd'hui.
0: Qu'est-ce qu'il a reçu lui-même au cours de son éducation, plus tard dans sa manière d'être formé par les congrégations par lesquelles il va passer ? Qu'est-ce qu'il a reçu ? Qu'est-ce qu'il a gardé, vous diriez ?
1: Alors, il reçoit l'éducation classique qu'on reçoit à son époque au Moyen-Âge, c'est-à-dire les sept arts libéraux, le trivium, donc les trois arts grammaire, rhétorique, et le dernier me reviendra, et le quadrivium, donc les quatre arts scientifiques, astronomie, musique, géométrie, et j'oublie le dernier. Bon, en tout cas, il reçoit donc cette éducation classique qui est celle du Moyen-Âge, qui forme à l'époque la plupart des élites, et il maîtrise évidemment le latin, il connaît le grec, ce qui va lui permettre d'avoir accès aux textes d'Aristote. Et donc, il arrive, c'est vrai, il naît 10 ans après la fondation de l'ordre des frères prêcheurs par saint Dominique, Dominique de Guzman, qui est un ordre qui a la particularité de mêler contemplation et action, et de se donner pour devise veritas, la vérité. Voilà, donc cette ambition de la vérité, de la découverte de la vérité, est fondamentale pour comprendre le parcours intellectuel et spirituel de Thomas d'Aquin.
0: Ambroise Tournieul-Duclos, qu'est-ce qui va le faire avancer sur ce chemin spirituel et qui pourrait pour nous être aussi des modèles, des exemples par ces rencontres qu'il va faire ?
1: Alors, je crois que c'est d'abord la vitalité de cet ordre dominicain qui se donne pour mission, si vous voulez, d'annoncer ce qu'ils ont d'abord commencé par contempler. Hein, je crois qu'on trouve cette phrase d'ailleurs chez Thomas d'Aquin dans la Somme théologique. Il est plus beau d'éclairer que simplement de briller. Il est plus beau d'annoncer ce qu'on a contemplé que de garder simplement pour soi l'objet de sa contemplation. Et donc, je crois que cette vitalité qui bouillonne dans ce XIIIe siècle, qui est aussi celui de François d'Assise, hein, de Dominique, de Thomas d'Aquin, eh bien, le touche particulièrement. Il poursuit ses études à Paris avec comme maître Albert le Grand, qui deviendra saint Albert le Grand, qui est une immense figure intellectuelle, mais aussi théologique, et qui, je crois, a été un modèle important pour Thomas d'Aquin, justement dans ce dialogue entre la foi et la raison.
0: Alors, vous parlez de vérité aujourd'hui, on va en parler tout au long de ces émissions. La vérité, elle se définit comment pour tous ces chercheurs de Dieu et puis tous ces grands éducateurs? Elle va se traduire par quoi, la vérité qu'ils recherchent?
1: Alors, la vérité, eh bien, précisément, c'est l'un des objets de réflexion de Thomas d'Aquin. On en connaît désormais la définition capitale qu'il en donne dans la Somme théologique. Adequatio rei et intellectus. Donc, l'adéquation de la chose et de l'idée. L'adéquation de l'intelligence avec le monde qui nous entoure. Et donc, chez Thomas d'Aquin, eh bien, il y a cette conviction profonde qu'en partant des principes premiers, en s'appuyant sur l'expérience du monde qui nous entoure dans ce qu'elle a de plus évident, eh bien la raison peut, pas à pas, atteindre la vérité de l'être, la vérité, une vérité qui est une vérité certes métaphysique, mais qui, pas à pas, eh bien, se construit par l'exercice de la raison. On est ici dans un rapport à la philosophie qui est un rapport très réaliste, en s'appuyant d'abord sur le réel. On ne construit pas, Thomas d'Aquin ne construit pas, si vous voulez, un édifice intellectuel à partir de concepts. Et donc, certes, il y a dans la métaphysique un certain degré d'abstraction, Mais en partant des principes premiers, tout homme est capable de voir qu'un chien n'est pas un arbre et qu'un arbre n'est pas un nuage. Eh bien, en partant d'un rapport à ce qui nous entoure, au réel qui nous entoure, on peut, à l'aide de la raison, pas à pas, avancer vers la connaissance de la vérité.
0: Merci beaucoup, Ambroise Tourniol-Duclos, de nous faire découvrir ces grandes figures. On vous retrouve demain pour la suite.

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1: L'éducation scolaire peut-elle conduire à bien plus que le savoir? Comment l'école, l'université peuvent-elles être un chemin vers Dieu? Eh bien, tout au long de cette semaine, nous essayons de répondre à ces questions en nous appuyant sur de grandes figures spirituelles et plus précisément à travers des éducateurs. Et nous le faisons avec vous, Ambroise Turnul-Duclos. Bonjour.
2: Bonjour.
1: Vous êtes auteur de plusieurs livres sur l'éducation, vous êtes aussi professeur et parmi les grands éducateurs que vous avez choisis, il y a Jean-Baptiste de La Salle. Alors des établissements portent son nom, mais dites-nous en quelques mots en quoi il est vraiment un enfant de son temps, c'est-à-dire fin du XVIIe, début du XVIIIe siècle.
2: Oui, alors Jean-Baptiste de La Salle, donc il vient d'une famille de notables de Reims, une famille bourgeoise plutôt aisée du côté de la robe et des activités, on va dire, juridiques. Et donc il était destiné à entrer dans la cléricature, mais plutôt comme un chanoine, voilà, donc dans une position plutôt installée. Et puis, bien, ce Jean-Baptiste de La Salle fait le choix de la pauvreté. Il fait le choix de se défaire de son canonicat et pour être un éducateur des milieux populaires de Reims, puisqu'en 1680, pour la première fois, il réunit des prêtres autour de lui avec le désir d'aller chercher les gamins qui traînent dans les rues de Reims et de leur donner les rudiments d'une éducation classique. Alors, on est au XVIIe siècle et l'éducation classique, le classicisme, hein, c'est un courant important qui vise à remettre de l'ordre dans la nature. Et donc, de cette idée, si vous voulez, découle des principes éducatifs. Il faut arracher l'enfant à ses instincts sauvages et l'aider à se redresser. Si vous voulez, c'est un peu l'anti-Rousseau, un siècle avant les mille, cette idée que l'éducateur, c'est d'abord celui qui permet de remettre de l'ordre. Voilà.
1: Ambroise Turnul-Duclos, dans quelle mesure est-ce qu'il est à contre-courant de ce qu'il a reçu? C'est pas le seul éducateur qui va vouloir aller vers les pauvres, leur donner ce que lui-même a pu recevoir. Pourquoi est-ce qu'il est attiré par ça et quel geste marquant il va poser justement?
2: Alors, sa source première, c'est l'Évangile. C'est un mystique, c'est un ascète qui passe de longues heures en prière, qui au départ effraie d'ailleurs un peu ses confrères par la frugalité de ses repas, par les nuits courtes et le temps passé en adoration. Donc, si vous voulez, il n'est pas installé dans la cléricature comme un état confortable, c'est quelqu'un qui veut suivre le Christ. Mmh. Et donc, comme Vincent de Paul, quelques dizaines d'années plus tôt, et qui ouvre le XVIIe siècle, Jean-Baptiste de La Salle veut absolument porter le salut des âmes par l'éducation, par l'enseignement. Et il est convaincu que pour le faire, il faut des prêtres qui soient profondément animés de ce désir de salut et de ce désir aussi de formation intellectuelle.
1: Est-ce qu'il faut comprendre à travers ce qu'il propose que le fait d'être ordonné, le fait de sortir d'un chaos ou d'un état sauvage, entre guillemets, ça peut conduire à Dieu? Quel lien vous faites?
2: Oui, alors oui, il y a une grande confiance dans la raison, une grande confiance dans la formation de la raison et de l'intelligence pour savoir poser les choix, des choix libres. On retrouve ici quelque chose qui appartient à l'anthropologie chrétienne, une liberté formée, c'est une liberté capable de choisir ce qui est bon, ce qui est juste et ce qui va permettre à l'homme d'atteindre sa vocation. Or, cette vocation est surnaturelle. Et donc, Jean-Baptiste de La Salle, certes, s'appuie sur... à l'époque, vous avez déjà les oratoriens, vous avez déjà les jésuites, il s'appuie sur des ressources pédagogiques qui existent autour de lui. Il décide d'ailleurs au passage de les amender et par exemple d'enlever le latin pour pouvoir toucher plus facilement les classes populaires, ce qui fait un peu scandale dans un XVIIe siècle qui reste encore très classique et soucieux des héritages.
1: Alors on parlait du chaos. Jean-Baptiste de La Salle, il est très sensible à l'organisation, y compris des salles de classe.
2: Oui, tout à fait. On pourrait en faire d'ailleurs, au risque d'un petit anachronisme, un précurseur du design scolaire. On parle beaucoup aujourd'hui de design scolaire, c'est-à-dire de la manière avec laquelle les salles de classe peuvent favoriser les apprentissages. Et bien en fait, Jean-Baptiste de La Salle se pose la question dès son ouvrage maître, si vous voulez, La conduite des écoles, 1706. Donc on est 26 ans après la création des Frères des écoles chrétiennes. Et dans cet ouvrage, eh bien, il désigne très concrètement comment doit s'articuler une salle de classe, 40 mètres carrés à peu près, de grandes fenêtres ouvertes sur l'extérieur, mais pas trop basses pour que les élèves ne soient pas distraits, une chaire, une estrade pour l'enseignant qui va faire cours de manière simultanée. Ça, c'est une révolution pour l'époque. Jusque-là, l'enseignant passait d'élève en élève. Désormais, il donne cours à tous en même temps. Et puis, une organisation des élèves en fonction de leur avancement. Parce que dans la salle de classe, il peut y avoir des niveaux différents. Donc, les plus avancés sont sur les côtés, les moins avancés au centre. Et donc, il y a aussi un relais qui est recherché à travers les élèves les plus avancés vis-à-vis de ceux qui sont les moins avancés.

0: Ambroise Tourniol, Duclos. Qu'est-ce qui va séduire les autres professeurs qui vont venir le rejoindre, justement? Pourquoi est-ce que ça suscite un intérêt, ce goût, justement, que va développer Saint-Jean-Baptiste de la Salle?
1: Alors, l'intérêt n'est pas immédiat, et je dirais que comme tous les fondateurs, il doit d'abord essuyer beaucoup d'avanies et le mépris de ses supérieurs ou de ses collègues déjà bien installés dans la fonction qui se demandent quel est cet original qui veut plus de pauvreté que les autres. Donc au départ, on lui met beaucoup de bâtons dans les roues, à Reims, puis à Paris. Mais c'est vrai que, j'allais dire, petit à petit, la fécondité de son œuvre parle pour lui. Mmh. Elle plaide en sa faveur, les écoles se multiplient dans le nord de la France, principalement. Mais très vite, elles atteignent un certain succès qui est lié à cette organisation, qui est lié aussi à la qualité des professeurs. Jean-Baptiste de la Salle met beaucoup d'efforts à recruter de jeunes professeurs laïcs. Ça aussi, c'est quelque chose d'assez nouveau, à l'époque où le prêtre-professeur est encore assez quelque chose de courant.
0: Quel donc, intérêt, pourquoi est-ce qu'il pense, Ambroise Tourniol Duclos, que ça vaut la peine justement d'élargir et que... Il n'y a pas que le clergé qui peut transmettre quelque chose.
1: Alors je crois qu'il veut ainsi avoir des professeurs entièrement dévoués à leurs élèves et qui ne soient pas partagés, si vous voulez, entre des activités paroissiales et l'inquiétude de l'école. Et donc pour cela, il faut imaginer une congrégation qui pourrait permettre justement d'être entièrement donnée à cet effort pédagogique.
0: Quelle va être la vie de prière que Saint Jean-Baptiste de la Salle va proposer? Est-ce que ça doit faire partie de la vie d'un professeur? Est-ce que c'est à côté, pendant, avant les cours?
1: Alors c'est, j'allais dire, tout le temps. En fait, cette vie de prière, elle est nourricière. Et donc, les frères commencent leur journée à 4h30 du matin par la messe. Ils se rendent en cours au début de la matinée, puis en début d'après-midi, en récitant le Veni Sancte Spiritus, donc une prière qui a traversé les âges. À midi, à table, ils doivent écouter une page d'évangile ou des actes des apôtres. Et j'en oublie encore un peu, mais si vous voulez, mis à part la prière des heures, la vie de prière des frères des écoles chrétiennes est d'une intensité impressionante.
0: Ambroise Tourniol Duclos, pourquoi est-ce que Saint Jean-Baptiste de la Salle a été proclamé saint patron de tous les éducateurs? C'est un geste que va poser le pape Pie XII en 1950.
1: Alors je crois que d'abord l'attention aux plus petits, le fait que ça touche, c'est une école gratuite hein, qui touche donc les classes populaires les plus précaires, et puis ce renouvellement pédagogique, cette attention à la fois à l'intelligence et à l'âme des élèves, je crois qu'on est ici vraiment au cœur de la pédagogie chrétienne dans ce qu'elle a de plus classique et qui va passer à travers les âges. On fait grandir le sens de la liberté, de l'intelligence et en vue du salut. Donc il y a une dimension eschatologique qui est évidemment très forte dans cet ordre, cette congrégation.
0: Ambroise Tourniol Duclos, vous évoquez le fait de le faire en vue du salut. Est-ce que pour un élève c'est quelque chose de perceptible ou finalement il n'y a que celui qui enseigne qui le sait?
1: Ah non, alors je crois que tout est fait pour rappeler aux élèves que leur destinée surnaturelle. Ce qui ouvre la salle de classe, c'est un bénitier par lequel les élèves se signent en entrant, et un grand crucifix se trouve à côté de la chaire avec une statue de la Vierge et de Saint-Joseph. Donc tout est fait pour reproduire dans la salle de classe un espace sacré qui est celui qui vous met en présence, si vous voulez, des réalités surnaturelles.
0: Alors vous dites être mis en présence. Aujourd'hui, on dirait il faut surtout pas forcer, il faut laisser vraiment une adhésion libre de l'enfant par rapport à la religion. Est-ce que justement il y a là une différence majeure, c'est-à-dire soit de penser qu'il faut signifier la présence du Christ, soit de laisser l'enfant avoir ce goût? Comment est-ce que c'est interprété à l'époque le fait justement de marquer cette présence du Christ?
1: Alors oui, je crois que vous pointez du doigt quelque chose d'important, c'est la définition moderne de la liberté telle qu'on l'a définie à partir du XVIIIe siècle comme une indépendance ou une capacité à se donner soi-même sa propre règle, une autonomie. Je crois que l'Église a une autre définition de la liberté qui est la capacité à choisir ce qui est bon. C'est-à-dire choisir ce qui est la vocation de l'homme, ce qui lui permettra d'atteindre cette vocation. À partir de là, eh bien, rien ne doit être refusé qui pourrait permettre à l'enfant de découvrir l'horizon surnaturel de son existence. Et ça n'est pas pensé comme un conditionnement, évidemment. Cette éducation n'a de sens que dans la mesure où elle rencontre une liberté qui, d'étape en étape, qui peuvent passer par des chutes, eh bien, consiste à choisir par soi-même ce qui nous a d'abord été présenté.
0: Est-ce qu'il y a eu des réticences à ce moment-là? Est-ce que, justement, Ambroise Tournieul-Duclos, ça a été mal compris? Ou, en fait, l'époque fait que, après tout, ça ne posait pas de questions?
1: Alors je crois que l'ordre rencontre un grand succès, puisque si vous voulez, il aurait pu se faire un peu étouffer par la double concurrence des jésuites et des oratoriens. Or ce qui se passe au XVIIIe siècle, c'est que ces deux ordres qui le précèdent de plus d'un siècle, eh bien périclitent, alors qu'à la veille de la Révolution française, vous avez quasiment 33 000 enfants scolarisés chez les frères des écoles chrétiennes. Donc les chiffres parlent d'eux-mêmes.
0: Merci beaucoup Ambroise Tournieul-Duclos, on vous retrouve demain pour une nouvelle figure spirituelle.

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2: Nous poursuivons notre réflexion autour de l'éducation avec cette question. L'école peut-elle conduire au salut? Et vous essayez d'y répondre avec nous, Ambroise Tourniol-Duclos. Bonjour.
3: Bonjour.
2: Vous êtes professeur au lycée Claude Lebois de Saint-Chamond, près de Lyon, et vous êtes l'auteur de « Rien n'échappe à l'histoire » et aussi du livre « Transmettre ou disparaître, manifeste d'un prof artisan ». Les deux ouvrages sont publiés aux éditions Salvator, et vous avez eu envie de nous partager la personnalité de Marcelin Champagnat. Il est de votre région d'ailleurs, c'est un prêtre du 19e siècle. Il est à l'origine de l'ordre des frères maristes, qu'on retrouve aujourd'hui dans quelques écoles, ça reste une présence discrète. Mais Marcelin Champagnat est un homme que vous avez eu envie de faire découvrir. Il fait preuve d'un certain ascétisme. En quoi est-ce qu'il pourrait être inspirant aujourd'hui ?
3: Oui, alors c'est vrai que cet homme, donc qui est le neuvième d'une fratrie de 10 enfants, naît le 20 mai 1789, ce qui est une date quand même assez importante puisque c'est celle du serment du jeu de paume. Donc il naît l'année sans pareil, l'année où commence la Révolution. 3 ans après Jean-Marie Vianney, le futur curé d'Ars. Donc il appartient à la même génération de prêtres post-révolutionnaires, si je puis dire, d'une famille de cultivateurs, donc très humble, hein, du village de Marle dans le Pilat. Un petit massif juste avant la vallée du Rhône, entre Lyon et Saint-Étienne. Et donc, ce Marcelin Champagnat, qui n'est pas très doué pour les études, hein, il apprend à lire à l'âge de 14 ans, eh bien, entre au grand séminaire de Lyon, le séminaire Saint-Irénée, où il peut croiser d'ailleurs le chemin de Jean-Marie Vianney, au début du 19e siècle. Il est ordonné prêtre en 1816, et il va se confier à la Vierge, à Notre-Dame de Fourvière. Il va lui confier son sacerdoce. Voilà. Donc il entre dans cette démarche, avec d'ailleurs d'autres frères prêtres, de tout donner à Jésus par Marie, c'est sa devise, d'où le terme de mariste, les frères qui se consacreront à la Vierge Marie.
2: Ambroise Tourniol-Duclos, en quoi est-ce qu'il était austère ?
3: Alors, l'austérité, d'abord, elle est liée à la pauvreté du Pilat. Vous voyez, le Pilat, ça n'est pas le Beaujolais. Dans le Beaujolais, il y a de la vigne, et avec la vigne, on capitalise. Dans le Pilat, c'est une terre d'élevage, de très beaux paysages, certes, des massifs de moyenne montagne, hein, qui montent jusqu'à 1400 mètres, mais les fermes sont pauvres, il y a beaucoup d'enfants, les circuits de commercialisation, bon, ce sont ceux de la vallée du Gier et de la vallée du Rhône de l'autre côté. On reste dans des niveaux de vie qui sont quand même assez fragiles. Et donc Marcelin, qui lui-même vient d'une famille assez modeste, est sans doute habité d'abord par cette conscience que on ne peut pas aider les pauvres si en quelque sorte on les domine. Il faut vivre à leur hauteur.
2: Alors, est-ce que justement il va adopter l'effort de ses enfants, la vie modeste, parfois difficile, est-ce qu'il va en prendre justement la couleur, entre guillemets ?
3: Alors oui, on sait qu'il dormait sur un lit de planches, qu'il se nourrissait très peu, qu'il dormait peu parce que c'est un prêtre très contemplatif. Donc on retrouve ici des traits qu'on aurait chez Jean-Baptiste de La Salle ou qu'on trouvera chez Jean-Marie Vianney, bien sûr, de manière encore plus impressionnante.
2: Qui devient le curé d'Ars.
3: Le futur curé d'Ars, voilà. Donc oui, il vit très pauvrement. C'est d'ailleurs au départ quelque chose qui peut paraître rebutant au premier prêtre qui le rejoigne, mais qui petit à petit obtient une fécondité très importante pour cet ordre et lui vaut également, comme Jean-Baptiste de La Salle, des jugements un peu sourcilleux, notamment du curé de Saint-Chamond qui le prend pour un illuminé, voire pour un fanatique. Voilà. Mais Marcelin Champagnat trouve aussi des alliés, un évêque notamment, qui va lui permettre de fonder son œuvre et donc de donner naissance à ses frères maristes. Voilà, puisque donc l'Institut des Frères Maristes est créé le 2 janvier 1817.
2: Ambroise Tourniol-Duclos. Marcelin Champagnat, c'est aussi vraiment une figure de la prédication. Pourquoi est-ce que c'est important pour les professeurs de savoir parler à chacun, de faire ce que fera Marcelin, c'est-à-dire ne pas négliger l'émotion, essayer de toucher le cœur. Oui. Est-ce que vous diriez que c'est sous-estimé aujourd'hui, peut-être chez les professeurs, cet art oratoire ?
3: Alors, l'art oratoire aujourd'hui, oui, est sous-estimé parce que l'enseignement a trop souvent tendance à devenir une procédure. Mais ça, c'est lié à notre pédagogisme actuel qui nous fait croire qu'en ayant trouvé la bonne procédure, nous toucherons nos classes. Et c'est aussi lié à l'aspect collectif et beaucoup trop massif de nos salles de classe qui fait qu'on oublie la personne derrière la procédure. Mais ça n'empêche qu'il y a aussi beaucoup de collègues qui aiment ce qu'ils font et qui savent le faire avec enthousiasme et qui du coup continuent de croire dans l'importance de cet enthousiasme. Alors, pour ce qui est de Marcelin Champagnat, il est très touché, juste avant de créer les Frères Maristes, il est très touché par les derniers sacrements qu'il va administrer à un jeune garçon de 17 ans qui ne connaît absolument rien de son catéchisme. C'est un garçon de ferme, il s'appelle Jean-Baptiste Montagne et il est sur le point de mourir et sur son lit de mort, Marcelin Champagnat est effaré de voir qu'il ne sait rien.
2: Il ne sait rien de Dieu.
3: Il ne sait rien de Dieu, il ne sait rien de sa destinée, il ne sait pas qu'il est attendu et qu'il peut rejoindre cet amour qu'il précède. Et donc pendant 2 heures, il va lui faire un cours de catéchisme et en passant par des images très concrètes. Et puis il lui donne les derniers sacrements, le viatique, et ressort de cette expérience convaincu qu'il faut absolument nourrir les intelligences, nourrir les cœurs et que l'un ne peut pas se faire sans l'autre.

0: Ambroise Tourniol Duclos. Est-ce qu'on peut presque dire qu'il a aussi mesuré tout l'enjeu de la formation, alors de ceux qu'on appelle aujourd'hui des catéchistes, mais c'est-à-dire, est-ce qu'il est aussi celui qui vient révéler qu'il faut apprendre à parler de Dieu? Ça s'apprend qu'autour de nous, des personnes qui ne connaissent rien peuvent accéder à Dieu aussi parce qu'on saura trouver les mots.
1: Oui, il est très attentif à la formation de ses frères. Et d'ailleurs, il fait venir des frères des écoles chrétiennes pour former les premiers frères qui rejoignent son ordre, puisqu'il crée donc un noviciat en 1825 à l'Ermitage, près de Saint-Chamond. Et donc, ce sont des frères des écoles chrétiennes, hein, des frères qui héritent donc de la pédagogie de Jean-Baptiste de La Salle, qui vont aider les maristes à se former pour enseigner. Et oui, on retrouve cette conviction profonde que enseigner, ça s'apprend. Et que la formation des enseignants est décisive si on veut pouvoir toucher les cœurs et les intelligences qui leur sont confiés.
0: Alors, Marcellin, il a face à lui des professeurs dont certains peuvent être peut-être très proches de Dieu, d'autres plus éloignés. Comment est-ce qu'il arrive à susciter chez eux le désir d'en savoir plus et de le transmettre ?
1: Alors, je crois que ce désir naît d'un désir évangélique profond. Là encore, comme chez Jean-Baptiste de La Salle, ce qui est en jeu, c'est le salut. Et donc l'intelligence nourrie, c'est une intelligence qui permettra ensuite au cœur et à l'âme de faire des bons choix. Et Marcellin Champagnat n'a pas beaucoup écrit, ça n'est pas un intellectuel, mais il a cette phrase qu'on retient, pour élever les enfants, il faut les aimer et les aimer tous également. Donc Or, quelle est la source de la charité si ce n'est le cœur de Dieu? Donc c'est dans ce cœur ardent qu'on va aller puiser dans la prière, dans la pratique des sacrements, les ressources pédagogiques qui nous permettront ensuite de mettre nos élèves debout et de leur permettre de faire des bons choix.
0: Alors quand on vous écoute, on se dit que c'est peut-être quelque chose qui s'est perdu, c'est un peu étiolé. Où est aujourd'hui l'esprit mariste, justement? Est-ce que il y a la volonté, ne serait-ce que dans l'enseignement catholique, par exemple, de diffuser ces idées, ces pratiques, ces recherches qui ont été menées pendant des dizaines d'années aussi et marquées par l'expérience?
1: Alors, l'esprit mariste est partout où demeurent aujourd'hui des prêtres, des frères ou des laïcs persuadés que c'est dans le cœur du Christ qu'ils trouveront l'enthousiasme pédagogique nécessaire pour faire grandir l'intelligence et le cœur de ceux qui leur sont confiés. Et donc, on pourrait citer des établissements, mais évidemment, ça serait gênant de le faire. Mais j'en connais qui cultivent ce désir-là. Et certes, ils sont en but à la sécularisation, qui est maintenant un processus qui s'étend et qui ne cesse de s'étendre, mais ils étaient 12 au départ, rien d'impossible.
0: À sa mort, ils étaient 280 frères et 48 écoles, 7000 élèves, comme vous le releviez. Mais justement, Ambroise Tourniol Duclos, comment former une équipe enseignante? J'ai envie de vous dire aujourd'hui, mais pas simplement en s'inspirant aussi du frère Marcellin Champagnat.
1: Alors, je crois qu'il y a plusieurs domaines. Évidemment, il y a la question disciplinaire qui n'était pas là précisément, qu'on n'a pas forcément approfondi par rapport à Marcellin Champagnat, même si on a parlé des frères des écoles chrétiennes, qui évidemment s'appliquaient à ce que les cours de grammaire, les cours de mathématiques soient bien faits. Donc, l'école, une bonne école catholique, c'est d'abord une bonne école où il faut, transmettre avec exigence et avec charité ce qu'on connaît. Et bien sûr, vient ensuite la dimension surnaturelle, et celle-ci, me semble-t-il, peut être nourrie de deux manières, à la fois par le cœur, c'est-à-dire par la prière, une prière active et fervente de la communauté éducative, et je crois que certains établissements parviennent à le faire. Dans une école catholique, les sacrements doivent occuper une place centrale, mais aussi bien sûr par l'intelligence, la formation, la connaissance de ce qu'on veut transmettre, même dans le domaine religieux. Le religieux n'est pas, réservé au sentimentalisme. Le religieux, et c'est la grande tradition chrétienne, doit entrer en relation avec la raison, et il doit y avoir une formation sur ces questions de culture religieuse, notamment, bien sûr pour ce qui concerne le christianisme, mais aussi pour le dialogue avec les autres confessions.
0: Merci beaucoup Ambroise Tourniol Duclos, professeur au lycée public Claude Lebois de Saint-Chamond, tout près de Lyon. On vous retrouve demain.
1: Merci.

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3: Ambroise Tourniol-Duclos, vous êtes professeur agrégé animé par la question du salut au sein de l'éducation. Bonjour.
4: Bonjour.
3: Parmi les professeurs qui ont marqué leur temps par leur pédagogie, mais surtout leur envie de conduire à Dieu les jeunes, il y a une figure dont le nom peut nous être un peu plus familier, c'est Don Bosco. Il a fondé la congrégation des Salésiens en 1859 à Turin avec une quinzaine de jeunes qu'il accompagnait depuis plusieurs années. Et il a notamment fait de la confiance, un de ses piliers dans la relation aux autres. Qu'est-ce qui distingue d'après vous justement ce prêtre italien du milieu du 19e siècle ?
4: Oh, je crois à son tempérament. Don Bosco, c'est d'abord une âme de feu, passionnée d'enfants, passionnée de Dieu et des enfants. Et je crois que le tempérament dynamique, enthousiaste, le meneur d'hommes de Jean Bosco nous amène encore à scruter une autre forme du génie pédagogique que l'Église a su féconder à travers les siècles. On n'est plus sur, si vous voulez, les talents d'organisation d'un Jean-Baptiste de la Salle. On n'est plus sur la virtuosité intellectuelle d'un Thomas d'Aquin ou sur l'esprit de pauvreté d'un Marcellin Champagnat. On est vraiment dans le meneur d'hommes et certes, peut-être la figure la plus séduisante, en tout cas pour notre époque, particulièrement touchée par cette dimension de l'éducation.
3: C'est aussi un saltimbanque, vous diriez jusque-là.
4: Tout à fait, un saltimbanque de Dieu qui d'ailleurs a utilisé ce talent pour amener les jeunes garçons de son village à l'église et qui commençait évidemment par ses tours de prestidigitation et de saltimbanque pour ensuite pouvoir donner des leçons de catéchisme.
3: Qu'est-ce qui fait qu'il va susciter un intérêt au-delà de sa personne, c'est-à-dire que les jeunes aimaient à le retrouver, mais c'est quand même vers le Christ qu'il les emmenait. Comment fait-il ?
4: Ah oui, Jean Bosco, donc il naît en 1815 et vous avez rappelé la date de la congrégation, la fondation de la congrégation des Salésiens, donc c'est plutôt 1854. Il se place dans la continuité de Saint François de Sales. Hein, les Salésiens, c'est ceux qui se réclament de cette intelligence psychologique, cette intelligence des âmes. François de Sales, vous savez, c'est le grand auteur de spiritualité du début du XVIIe siècle, dont on connaît l'introduction à la vie dévote et qui a profondément marqué Jean Bosco. Une liberté éduquée, c'est une liberté capable de reconnaître en elle cette prééminence du bien, cette prédisposition au bien, et de le choisir consciemment et pleinement. Mmh. Et il avait cette devise qu'il avait écrite dans son bureau, « Da mihi animas cetera tolle », ce qui veut dire « Donnez-moi des âmes », il s'adressait au bon Dieu, « Donnez-moi des âmes et prenez le reste ».
3: Et justement, Ambroise Tourniol-Duclos, quel va être son lien à Dieu et à la Providence aussi ?
4: Alors, il est complètement remis, abandonné à la Providence, parce qu'il n'a rien, pas un sou. Il vient d'une famille pauvre, son père est mort quand il était jeune, sa mère est veuve, elle a trois enfants. Donc, il vient du Piémont, hein, de la ferme des Becci, et il n'a pas un sou, mais il se lance dans la fondation de l'oratoire, qui est un lieu destiné à accueillir des jeunes désœuvrés de la banlieue industrielle de Turin. On est au milieu du 19e siècle, la révolution industrielle bat son plein, la délinquance juvénile est très forte dans ces quartiers de Turin, et Don Bosco, touché par plusieurs rencontres de ces jeunes, décide d'ouvrir un lieu pour eux alors qu'il n'a pas un sou. Il n'a pas un sou, mais il est prodigieusement intelligent, il a une immense mémoire et il a un sens de la relation incroyable qui va lui permettre d'ouvrir à la fois les portes de la grande noblesse italienne, plus tard bien sûr aussi du Vatican avec le pape Pie IX, et de comment dire, tisser des liens avec des ennemis irréconciliables entre eux. On est aussi dans le contexte anticlérical d'une Italie qui est alors en voie d'unification, et donc ce Don Bosco est aussi bouillonnant que son siècle.
3: Il est assez diplomate d'après ce que j'entends.
4: Oui, grande diplomatie, un grand talent diplomatique et surtout un zèle profond qui l'amène à se coucher très tard pour rédiger des feuillets. Il publie notamment une petite revue qui est tirée à 15 000 exemplaires, ce qui est énorme alors qu'il n'a pas un sou. Et tout ça, il le remet dans la prière. Il a réussi à amener sa mère auprès de lui, qui aide à l'intendance et qui est aussi une grande figure de charité.

0: Ambroise Tourniol, Duclos. On associe beaucoup Jean Bosco à la confiance, justement, à la relation de confiance, alors que ce soit avec Dieu, avec les jeunes, et visiblement aussi avec ses mécènes. Qu'est-ce que vous en diriez? Qu'est-ce qu'il en est resté de cette importance? Justement.
1: Alors, je crois que c'est vraiment la dimension centrale de sa pédagogie. Toute sa pédagogie se fonde sur la confiance. De la même manière que lui-même et que tout chrétien, eh bien, se fonde sur la confiance en Dieu et sur la confiance d'abord que Dieu nous donne, puisque c'est celle-ci qui fonde notre confiance, eh bien, il est persuadé qu'aucune éducation, aucune œuvre éducative peut se passer de ce qu'il appelle l'alliance avec les jeunes. L'alliance, ça n'est pas le contrat. Vous voyez, dans un contrat, eh bien, il y a des attendus réciproques de part et d'autre. Dans une alliance, on se donne, quelles que soient les conditions de ce don. Et donc, on n'attend pas, pour relever l'autre qui trébuche dans la rue, de savoir ce qu'il nous rendra en échange. On va le relever. Et donc, cette alliance, Don Bosco veut en faire vraiment le cœur de son système éducatif. Il utilise aussi le terme de système préventif, c'est-à-dire il vaut mieux prévenir que punir, même s'il est aussi capable de punir. Et pour ça, il faut s'appuyer sur la raison des jeunes, et donc il faut éduquer cette raison. Il faut s'appuyer sur leur foi, et donc il faut nourrir cette foi. La vie sacramentelle est très importante à l'oratoire, et le nom même d'oratoire doit nous rappeler que ce lieu est d'abord un lieu de prière. Et enfin, sur l'affection. Voilà. Parce qu'il n'y a pas d'éducation sans affection. Don Bosco a cette phrase, il dit « Certes, il faut aimer les jeunes, mais il faut surtout qu'ils se sachent aimer. »
0: Ambroise Tourniol Duclos, comment est-ce qu'on manifeste? Parce que ça, aujourd'hui, on aurait peut-être un peu de mal à le comprendre, manifester de l'affection pour un élève. Ça peut être mal interprété. C'est pas du tout de cela dont parle Saint Jean Bosco, mais comment est-ce qu'il a mis en pratique, justement, cette nécessaire confiance entre les élèves et avec lui et avec Dieu?
1: Alors, il lui donne un nom qui est intraduisible en français, l'amore volezza. Amore, l'amour, volezza, la volonté. Et donc, ça n'est pas le sentimentalisme qui serait simplement l'effusion des sentiments, et ça n'est pas non plus un rationalisme sec qui consisterait à croire qu'une fois instruit, l'enfant filerait droit. Non, l'amour et la volonté, c'est-à-dire qu'il faut forger la volonté, or la volonté se forge par la vertu. Et donc, il faut être exigeant. Il faut être exigeant, il faut poser des actes. Il faut demander aux élèves, il faut leur confier des responsabilités, leur demander d'être capable de surveiller leurs camarades pendant un temps d'absence, être aussi les engager en fait dans l'action éducative et s'engager avec eux. Et cet engagement ne peut pas se restreindre, si vous voulez, aux quatre murs d'une salle de classe. Il se joue aussi dans la cour de récréation. Il se joue, j'allais dire, aussi et presque surtout dans la cour de récréation, puisque ce lieu qui pourrait devenir le lieu de l'individualisme effréné, eh bien, pour Jean Bosco, est en fait le lieu de la charité par excellence. Il a un songe qui est assez célèbre et dont qu'il relate en 1888, dans lequel il voit une cour de récréation désertée par les prêtres, et une autre, au contraire, qui est où les prêtres sont au cœur des jeux de balle, et parce que c'est précisément la charité qui les habite. Amore volezza, cet amour et cette volonté, Don Bosco a aussi un autre mot, la familiarita, qu'il ne faudrait pas traduire par familiarité, mais plutôt par esprit de famille. Voilà, il faut créer un esprit de famille, c'est ce qui met les jeunes debout, et c'est ce qui les relie entre eux.
0: Mais Ambroise Tourniol Duclos, bon nombre de professeurs ou de parents vous diront que c'est difficile de tenir la fermeté et en même temps le rire, de donner des responsabilités, de faire confiance et en même temps de marquer son empreinte de parent. Comment est-ce que tout cela peut vraiment prendre forme dans la vie de ces jeunes tels que Saint Jean Bosco a pu le raconter et pour aujourd'hui, pour les éducateurs d'aujourd'hui?
1: Alors je crois qu'il y a un temps pour tout. Et là, Don Bosco hérite d'un principe éducatif qui est assez ancien, qu'on retrouverait d'ailleurs dans l'Ecclésiaste. Il y a un temps pour rire et un temps pour pleurer. Il y a un temps pour jouer, un temps pour étudier. Et donc on pourrait dire qu'il y a un temps aussi pour la volonté et un temps pour l'affection. Et donc il ne s'agit pas d'être dans une confusion permanente des sentiments, mais il s'agit d'ordonner tout ce qui dans l'homme, eh bien, peut le faire grandir. Or, l'homme est à la fois corps, âme et esprit. Et donc, comment ne pas servir l'une de ces trois dimensions qui font l'unité de la personne? Voilà, je crois que chez Don Bosco, il y a cette idée dont nous pouvons encore nous inspirer, qu'il faut à la fois servir ces trois dimensions de la personne, l'intelligence, le cœur et l'esprit.
0: À quoi ressemblerait un enfant dont l'éducation par Saint Jean Bosco aurait été réussie?
1: Peut-être à Dominique Savio, l'un de ces jeunes qui meurt emporté par une tuberculose à l'âge de 15 ans et qui se désigne à la place de ses camarades pour leur éviter une punition collective, qui se fait le dernier quand il pourrait être le premier en raison de ses résultats et de son intelligence vive, qui a est toujours plein d'idées de charité pour les uns et pour les autres, et qui se laisse conduire par Don Bosco avec un esprit filial absolument édifiant.
0: Donc, à nouveau la Providence. Merci Ambroise Tourniol-Duclos d'être venu nous parler de Saint Jean Bosco. On vous retrouve demain.
1: Si.

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0: Cette série sur les grandes figures d'éducateurs avec vous, Ambroise Tourniol-Duclos, bonjour.
2: Bonjour.
0: Vous êtes professeur d'histoire près de Lyon, vous êtes aussi l'auteur de Transmettre ou disparaître, manifeste d'un prof artisan publié aux éditions Salvatore, et vous êtes convaincu que les grandes figures de l'éducation qui nous ont précédés ont quelque chose à nous transmettre. Et l'une de ces figures, c'est Edith Stein, grande intellectuelle d'Outre-Rhin, éduquée dans le judaïsme avant sa conversion. Deux mots pour tracer sa vie à grandes lignes, sa biographie.
2: Oui, donc elle est née en 1891 à Breslau, donc en Silésie. On est vraiment tout à l'est, hein, au nord-est de l'Allemagne, aux confins de la Prusse. Et elle est la 11e d'une fratrie de 11 enfants, ce qui n'est pas banal, d'un père commerçant dans une scierie, commerçant en bois, voilà, et qui meurt quand elle n'a que 3 ans. Donc, elle a cette épreuve, elle est orpheline de père à l'âge de 3 ans, éduquée par sa mère dans le judaïsme, vous l'avez dit. Et on sent très vite une personnalité assez forte, puisqu'à l'âge de 15 ans, après avoir été très pieuse, notamment à l'occasion de la fête du Kippour, où elle jeûnait avec une grande rigueur, eh bien, à l'âge de 15 ans, elle décide d'arrêter de prier, d'un coup, du jour au lendemain, parce que

0: cette philosophie, comme son nom l'indique, a passé d'abord par les phénomènes pour remonter vers les essences, vers le noumen. Et donc, il faut passer par l'expérience concrète des choses pour arriver à l'essence des choses.
1: Et ça, ça va imprégner aussi la raison, j'allais dire, d'Edith Stein. Ça va vraiment imprégner sa culture aussi philosophique.
0: Oui, tout à fait. Elle navigue dans ces cercles philosophiques où elle se fait de nombreuses amitiés et elle est effectivement très touchée par cette démarche philosophique qui va rester, qui va lui, alors qu'elle va finir par dépasser en se convertissant au catholicisme, puisque donc je vais peut-être un peu vite, mais elle a des amis catholiques et la mort de l'un d'entre eux en 1917 au front la bouleverse. Mais ce qui la bouleverse plus encore que la mort de cet ami, c'est l'attitude de sa femme, qui se retrouve veuve, donc une jeune veuve, et qui décide d'entrer chez les bénédictines en offrant son veuvage avec une apparente sérénité. Et cette sérénité bouleverse Edith Stein parce qu'elle elle voit très concrètement, hein, on est encore dans le rapport concret à la vie, elle voit très concrètement l'œuvre de la grâce dans un cœur d'homme.
1: Alors Edith Stein, ce qui va la préoccuper, Ambroise Tournieul-Duclos, c'est la question de la vérité. Qu'est-ce que ça va prendre comme forme et comme interrogation chez elle ?
0: Alors, elle part de la philosophie, puisque nous l'avons dit, mais nous ne l'avons pas forcément précisé, elle est la première femme à avoir publié une thèse, à être docteur en philosophie en Allemagne en 1917. Et cette question de la vérité est fondamentale, évidemment, pour la plupart des philosophes, mais je peux dire que à partir du XVIIIe siècle, elle est reléguée au second plan. Ce qui compte, c'est d'abord le sujet. Et donc, il y a une révolution métaphysique qui se fait autour du XVIIIe siècle, hein, sur ce rapport à la vérité. Or, Edith Stein...
1: C'est-à-dire, attendez, pour qu'on on mesure... Parce que c'est vrai que là, c'est des grandes idées de philosophie, mais ça voulait dire que finalement, en fonction du sujet, la vérité évoluait.
0: Exactement.
1: Donc, Ambroise Tournieul-Duclos, on quitte l'idée qu'il y a une vérité transcendante.
0: Voilà, c'est ça. On a plusieurs philosophies, si vous voulez, possibles, mais par exemple, parmi ces philosophies, l'une d'elles qui prétend qu'après tout, eh bien, c'est une construction du discours, et donc on peut aborder, en fonction des concepts qu'on choisit comme point de départ, un rapport différent à la vérité.
1: Donc finalement, Edith Stein, elle est dans ce tourbillon philosophique et quasiment révolutionnaire en termes de pensée.
0: Elle est dans ce tourbillon, mais je dirais que par l'expérience concrète du deuil, elle est rattrapée par le réel, par l'épreuve du réel. Elle qui se voulait eh bien, proche du réel par la philosophie, elle est rattrapée par l'épreuve du réel dans son existence même. Et aussi par le fait qu'elle est finalement assez intellectuellement assez audacieuse, puisqu'elle décide d'ouvrir Thérèse d'Avila. Thérèse d'Avila est l'un de ses grands modèles, vous savez, c'est celle qui a réformé le Carmel au XVIe siècle, et donc Edith Stein décide d'ouvrir le livre de la vie, et elle sort complètement bouleversée de la lecture de ce livre, puisqu'elle en achève la lecture par ces mots: « Ceci est la vérité ». On est au début des années 20, et à cette lecture de Thérèse d'Avila s'ajoute la lecture des exercices spirituels d'Ignace de Loyola. Et comme Edith Stein ne fait rien à moitié, vous l'aurez compris, elle va se livrer à une retraite non pas de 5 jours, comme on peut faire encore aujourd'hui, ce qui n'est pas d'ailleurs forcément toujours d'un grand confort, hein, ça reste une retraite de Saint Ignace, mais de 30 jours. Voilà. Et donc elle fait une retraite de Saint Ignace durant 30 jours, qui la confirme dans sa conversion. À quoi s'ajoute la lecture des Confessions de Saint Augustin, qui évidemment confesse la vérité qu'il a trouvée, qu'il a rencontrée, et d'une manière très sensible, d'une manière évidemment qui nous touche encore aujourd'hui quand on lit les Confessions, puisque on est à la fois dans l'exercice de la raison et dans l'exercice du cœur.

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1: Ambroise Tournieul-Duclos, comment est-ce qu'elle va faire le lien justement entre cœur et raison? Parce qu'au départ, son premier élan, il est vers la raison en effet. Vous parlez de ce deuil qui est une expérience qui la ramène vers le cœur. Comment est-ce qu'après elle articule les deux et au cœur même de sa foi de fait?
2: Alors, d'abord, je dirais qu'avant de parler de ces jalons intellectuels, il faut parler du jalon sacramentel, puisqu'elle reçoit le baptême en 1922. Elle est baptisée. Elle désire entrer au Carmel, mais son père spirituel lui demande d'attendre encore un peu, de mûrir sa vocation. Et donc, elle va enseigner pendant plusieurs années, hein, dans les années 20, à l'école normale féminine de Spire, qui était tenue par les dominicaines. Or, nous nous souvenons que la devise des dominicains était précisément « Veritas ». Alors, cette expérience d'enseignement est aussi pour elle un temps d'écriture, de lecture de saint Thomas d'Aquin. Elle découvre à travers saint Thomas d'Aquin une autre manière d'aborder la question de la vérité, à partir des principes premiers. Et peu à peu, par l'exercice de la raison, dans un dialogue entre la foi et la raison. Elle découvre aussi la lecture d'un anglican converti au catholicisme, John Henry Newman, le cardinal Newman, qui a vécu à la fin du 19e siècle et qui précisément a porté une bonne partie de ses écrits sur ce dialogue entre la foi et la raison. Donc tout ça, si vous voulez, l'a conduit au début des années 30 à dépasser progressivement la phénoménologie, à dépasser la philosophie de Husserl, mais aussi celle de Heidegger, un philosophe pour qui elle avait beaucoup d'estime, et c'était réciproque, parce que dans ces deux cas, en quelque sorte, Dieu paraît absent de la proposition philosophique. Et donc, Edith Stein se dit, mais ça n'est pas possible, si la grâce n'a pas sa place, il y a une impasse, en quelque sorte, dans ces philosophies qui mettent Dieu entre parenthèses. Si elles ne reconnaissent pas une vérité métaphysique qui les dépasse, alors on tourne en rond. Et donc Edith Stein, en quelque sorte, est amenée à ce dépassement par toutes ces rencontres et par cette expérience intérieure.
1: Et alors, Ambroise Tournieul-Duclos, ça veut dire qu'elle ne va pas elle ne va pas spécialement quitter le monde de la philosophie, mais en revanche, puisque vous l'avez sélectionnée, j'allais dire, dans les grandes figures de l'éducation, elle va chercher ce qui peut être transmis en termes justement de rapport à Dieu, vous diriez?
2: Oui, bien sûr. Alors, ça a été très bien résumé dans un livre d'Éric de Russe qui parle de la vision éducative d'Edith Stein, hein, chez Salvatore, et dans lequel il reprend les écrits d'Edith Stein, et en fait ces écrits sont ceux qui s'appuient sur l'anthropologie chrétienne. Le principe étant le suivant, il faut à la fois donner sa place au corps, à l'âme et à l'intelligence. Et donc l'homme est tripartite, et donc il faut une éducation chrétienne, c'est une éducation qui considère la personne dans son unité, qui la touche de l'extérieur, donc en n'oubliant pas la formation physique de la personne, mais qui la rejoint dans son expérience intérieure, intellectuelle et spirituelle, donc intellectuelle par la raison et spirituelle par l'âme. Et donc les besoins de l'âme, dirait Simone Veil, doivent être, satisfaits au moins autant que les besoins du corps et de l'intelligence. Et
1: finalement, vous venez de résumer le programme éducatif d'Edith Stein. Merci beaucoup, Ambroise Tournieul-Duclos. Je rappelle que vous êtes l'auteur du livre « Transmettre ou disparaître, manifeste d'un prof artisan » publié aux éditions Salvator. Vous êtes vous-même professeur d'histoire près de Lyon. Merci aussi à Hugo Vincent qui a assuré la technique pendant toute cette émission. Et bonne découverte à tous nos auditeurs de ces différents éducateurs. À bientôt.
2: Merci.

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1: Bienvenue à vous, chers amis, auditrices, auditeurs. Dans cette chronique, Stella Maris, et au fil de ces rencontres, nous avons avancé pas à pas. Nous avons d'abord contemplé un chemin, se donner à Jésus par Marie, à l'école de Saint-Louis-Marie-Guillon de Montfort. Puis, nous avons discerné, aimer Marie en vérité dans une relation purifiée. Aujourd'hui, nous entrons dans une étape plus intérieure encore. Non plus seulement comprendre, non plus seulement purifier, mais demeurer. Car la spiritualité de Saint-Louis-Marie-Grillon de Montfort ne s'arrête pas à un acte. Elle conduit à un état. Vivre Marie pour vivre en Jésus. Ce langage peut surprendre, vous savez, et pourtant, il exprime une réalité profondément évangélique. Dieu ne veut pas seulement être cherché, il veut être habité. Il ne veut pas seulement être suivi, il veut vivre en nous. Et saint Paul l'exprime aussi dans l'Épître aux Galates, chapitre 2, verset 20. « Ce n'est plus moi qui vis, c'est le Christ qui vit en moi. » Eh bien, voilà l'orientation de notre rencontre de ce jour. Et nous aurons comme invité notre troisième rencontre avec le Père Joël Marie, que nous remercions déjà pour sa disponibilité. Eh bien, nous allons nous arrêter pour une pause musicale avant d'aborder la première partie de notre rencontre. Eh bien, vivre en Marie, entrer dans l'intériorité de Dieu. Eh bien, chers amis, chers frères et sœurs, lorsque Saint-Louis-Marie-Grillon de Montfort parle de vivre en Marie, c'est son expression, il ne désigne pas une dévotion supplémentaire, il décrit une entrée dans un mystère. Car Marie, dans la foi de l'Église, n'est pas seulement une personne de l'histoire. Elle est le lieu où Dieu a trouvé demeure. Marie demeure de Dieu, oui. L'Écriture nous donne des images vraiment et magnifiquement fortes. L'image de l'Arche de l'Alliance, l'image du Temple, l'image de la demeure de Dieu parmi les hommes. Nous avons déjà réalisé une émission Stella Maris sur Saint François d'Assise et qui parlait de Marie, Arche de l'Alliance, tabernacle de Dieu, temple de l'Esprit Saint, demeure de Dieu parmi les hommes. Saint Luc nous dit, l'Esprit Saint viendra sur toi. Luc chapitre 1, verset 35. Et les pères de l'Église y ont reconnu un accomplissement. Saint Ambroise écrit, Marie est le temple de Dieu, non bâti de main d'homme. Saint Euphrème ajoute, en elle, le Très-Haut a établi sa demeure. Marie est donc ce lieu unique, où Dieu est accueilli sans résistance, où Dieu est aimé sans partage, où Dieu est laissé libre d'agir. Eh bien, il faudrait accueillir cette invitation d'entrer dans cette forme mariale. Vivre en Marie, ce n'est pas se réfugier, c'est entrer dans cette disposition intérieure. C'est adopter une attitude profonde, accueillir la parole, consentir à l'action de Dieu, garder intérieurement ce qui est reçu. Elle conservait toutes ces choses dans son cœur. Luc, chapitre 2, verset 19. Saint Augustin, oui, dira, Marie est bienheureuse parce qu'elle a écouté et gardé la parole. Si simplement dit, si simplement profond. Ainsi, vivre en Marie, c'est laisser en nous un espace où Dieu peut agir. Marie ne fait pas de grandes œuvres visibles et pourtant, elle porte Dieu. Saint Jean de la Croix écrit « L'œuvre la plus grande que Dieu accomplit est cachée. » Dans un monde qui valorise l'extérieur, qui valorise le paraître, Saint Louis-Marie Guillaume de Montfort nous reconduit à l'intérieur. Il va encore plus loin. Quand il dit « Quand l'Esprit Saint trouve Marie dans une âme, il s'y précipite. » Quand l'Esprit Saint trouve Marie dans une âme, il s'y précipite. Eh bien, notre orientation et notre avantage, c'est de travailler en nous la grâce de l'Esprit Saint, même en cette belle période où nous nous préparons à renouveler la grâce de l'Esprit en nous à travers la fête de la Pentecôte. Cela signifie quoi? Cela signifie que plus une âme est mariale, plus elle devient disponible à l'Esprit Saint. Une belle vérité chez Saint Louis-Marie Guillaume de Montfort, chez les saints. Plus une âme est mariale, plus elle devient disponible à l'Esprit de Dieu, à l'Esprit Saint. Et donc, plus Dieu agit en elle, c'est sûr. Dieu agit dans un cœur rempli de l'Esprit Saint, c'est-à-dire rempli de la présence mariale. Peu à peu, sans bruit, le cœur devient plus disponible. La volonté s'accorde à Dieu, l'âme entre dans la paix. Ce n'est pas spectaculaire, mais c'est réel. Vivre Marie, c'est entrer dans l'espace intérieur où Dieu demeure. Marie n'est pas un refuge, elle est une forme de vie intérieure. Plus l'âme devient mariale, plus elle devient habitée par Dieu. Eh bien, avant de faire une petite pause musicale pour recevoir notre invité, je précise ceci, ce que Montfort décrit ici touche à la vie intérieure la plus profonde. Mais cette réalité n'est pas réservée à quelques mystiques. Elle peut être vécue aujourd'hui. Et la question qui se pose, comment vivre concrètement cette présence intérieure? Comment entrer dans cette union avec Dieu au cœur de notre vie quotidienne? C'est de cela que nous parlerons dans ce troisième rendez-vous que nous avons eu avec le père Joël-Marie Ferrand, de la communauté de la Croix Glorieuse. Le chemin spirituel marqué notamment par la réflexion sur la divine volonté, il va nous en parler. Et cette divine volonté rejoint profondément cette vie intérieure habitée par Dieu. À travers son témoignage, nous allons percevoir comment cette union peut devenir réelle au cœur même de nos réalités humaines. Nous le retrouverons après la pause musicale.

0: Eh bien, chers amis auditrices, auditeurs, c'est l'invité du jour. Dans cette troisième partie de la rencontre avec le père Joël-Marie de la communauté de la Croix Glorieuse, nous entrons dans une dimension un peu plus mystique, mais profondément actuelle. Vivre dans la divine volonté. Père Joël-Marie, bonjour.
1: Bonjour, frère Clément-Marie.
0: Alors, vous allez nous parler d'une spiritualité exigeante, parfois mal comprise, mais qui touche aujourd'hui de nombreux fidèles. Au cœur de ce chemin, une lumière sûre, la Vierge Marie, modèle parfait du oui à Dieu. Eh bien, Père Joël-Marie Ferrand, qui est Louisa Picaretta et pourquoi son message attire-t-il aujourd'hui ?
1: Alors d'abord, frère Clément-Marie, quand vous m'avez proposé de parler de Marie à l'école des mystiques, j'ai eu un peu peur. Parce que le mot mystique n'attire pas forcément, et avec raison, alors que la vraie vie mystique, elle est dans l'intimité avec Dieu, et tout chrétien est appelé à vivre une intimité avec Dieu. Et bien sûr, la Vierge Marie nous est le modèle. Alors, il y a des écrits des mystiques dans l'histoire de l'Église qui donnent des enseignements prophétiques, hein, non pas pour prédire l'avenir, mais pour mieux comprendre l'œuvre de Dieu, son dessein d'amour pour l'humanité. Avec Louisa Picaretta, que je vais prendre comme exemple aujourd'hui, il est question d'abord de théologie. Nous ne sommes pas dans de la piété, surtout pas dans la recherche de choses extraordinaires, mais dans la compréhension du projet de Dieu. J'ai eu l'occasion d'écrire un premier livre qui s'appelait « Le dessein d'amour de Dieu » d'après les écrits de Louisa Picaretta. Il est paru aux éditions Tecky en 2024. Une théologie dans les écrits de Louisa Picaretta, il y a aussi une théologie mariale. On pourrait dire, pour simplifier, il y est question de beauté.
0: Oui.
1: D'abord la beauté de Marie, et puis celle des créatures telles que Dieu les a voulues. On ne peut pas imaginer que Dieu ait créé l'être humain pas beau. Je ne parle pas du corps, je parle de son âme et de sa relation avec lui. Et donc, cette beauté originelle, cette beauté qui se retrouve en la Vierge Marie, c'est ce que nous devrions être. Voilà, et là, c'est le point de raccrochage dans les écrits de Louisa Picaretta.
0: Et c'est ça qui attire les personnes.
1: Je ne sais pas, parce que ça peut être très ambigu. Hein, quand on est attiré par des mystiques, parfois, ça peut être très ambigu. Donc justement, il faut toujours revenir à l'élément essentiel. Le titre de l'ouvrage principal écrit par Louisa Picaretta, sur 40 ans, 40 ans, deux pages par semaine en gros, sur 40 ans. Voilà, elle écrivait par obéissance. Et le titre, ça s'appelle « Le livre du ciel », mais il a un sous-titre. Qui est celui-ci, rappel de la créature à l'ordre, à la place et au dessein pour lesquels Dieu l'a créée.
0: Ah oui.
1: Voilà, c'est-à-dire quel chemin pour retrouver cette beauté originelle que Dieu a voulu pour les êtres humains. Voilà, hein, c'est les créatures, là, c'est l'être humain pour Louisa Picaretta. Donc on n'est pas du tout dans la sensiblerie. C'est simple, c'est ce que dit le catéchisme de l'Église catholique qui nous enseigne clairement qui est l'homme et qui est la femme selon l'image et la ressemblance de Dieu. Et qui avait des dons préternaturels, qui avait une capacité de communion avec le Dieu Trinité. Et ça, c'est essentiel, mais même, on sait bien qu'avec la chute, voilà, la belle âme humaine a perdu son repère principal, c'est-à-dire Dieu. Et donc, elle a perdu sa beauté qui est Dieu, si je comprends bien, je crois que j'ai cru comprendre ça chez nous, chrétiens, nous croyons en un Dieu communion. Père, Fils, Saint-Esprit. Eh bien, la beauté de l'âme humaine, elle est quand elle est dans la communion. Parce qu'elle est à l'image et à la ressemblance de Dieu. Dans cette relation d'amour, voilà, alors avec Dieu, avec les autres, avec toute la création, voilà, c'est ça cette beauté. Et Marie, par grâce, Elle a cette beauté en elle.
0: Mais Père Joël-Marie, nous allons parler tout à l'heure de Marie dans la divine volonté. Mais que signifie vivre dans la divine volonté? Je voudrais comprendre cela d'abord.
1: Eh bien, la divine volonté, c'est un projet de Dieu. C'est-à-dire que Dieu donne. Si on n'a pas compris que Dieu, le Dieu auquel nous croyons, Trinité, est un Dieu qui donne, il donne à qui? Ben, il donne au soleil d'être le soleil, etc., aux plantes d'être les plantes. Mais ce qu'il donne aux hommes, c'est de vivre l'image et ressemblance, c'est-à-dire la communion avec lui. Et donc ce Dieu, il veut que l'homme retrouve sa beauté. Et bien sûr, c'est par Jésus-Christ. C'est Jésus-Christ qui est Dieu et vrai homme, que l'être humain dans ses limites peut être guéri, sauvé. Mais en même temps, Marie est une image qui nous est donnée, réelle, vivante. Et donc en la regardant, nous découvrons la beauté de Dieu, la beauté du projet de Dieu plutôt, et nous découvrons donc ce que ça peut être la divine volonté.
0: Et Marie nous aide à découvrir cette spiritualité et à la vivre.
1: Marie nous aide, mais il faut la connaître. Dans les écrits de Louisa, justement, ce qui est étonnant, c'est l'accent sur le mystère de l'Immaculée Conception. Très souvent, on voit ce mystère en négatif. L'Immaculée Conception, c'est Dieu qui a enlevé la tâche. Et puis voilà. Et oui, c'est vrai. Mais qu'est-ce qu'elle devient, cette personne à qui on a enlevé la tâche? Eh bien, elle doit devenir une personne en relation avec Dieu, pleinement. Et donc, l'Immaculée Conception, en réalité, n'est pas simplement quelque chose en négatif, mais quelque chose en positif. C'est-à-dire que Dieu a fait une grâce à Marie d'entrer dans une communion avec lui, qui est extraordinaire. Mais pour que cette communion soit possible, il a fallu le oui de Marie. Dès le premier instant de son existence, de l'existence de son âme. Et c'est ça qui nous est montré dans ces écrits de Louisa. On n'est pas habitué à ça, parce qu'on n'approfondit pas ce sujet. Mais la plupart des grands théologiens disent, mais avec Marie, on n'a pas fini. On n'a pas fini le travail de la découvrir. Et c'est passionnant, avec des théologiens comme Saint-Louis-Marie Rion de Montfort, comme Saint-Maximilien-Marie Kolb, on voit déjà qu'il y a des étapes, avec un vocabulaire parfois qui mérite d'être rectifié, mais qui nous montre que nous avons à découvrir la Vierge Marie pour comprendre le projet de Dieu.
0: Père Joël-Marie, est-ce qu'on peut dire, à vous entendre nous présenter la beauté de cette spiritualité, est-ce qu'on peut dire que Marie est le modèle parfait de la divine volonté?
1: Oui, bien sûr. Bien sûr. C'est elle. C'est elle qui, par grâce, entre dans le mystère trinitaire. Jésus, lui, c'est pas par grâce, parce que c'est par nature qu'il est Dieu. Et donc, il est dans le mystère de communion par nature. Mais Marie, c'est purement par grâce, mais avec son consentement, avec sa liberté qu'elle a dû redonner chaque instant de sa vie, tout au long de sa vie. Et donc, et parfois, elle a dû leur redonner ce oui dans la pure foi, et pas sympa avec des grandes visions.
0: Ce n'est pas facile d'accueillir la volonté de Dieu dont Marie nous aide à dire oui à Dieu.
1: Exactement. Marie n'est que oui. Marie n'est que oui à Dieu. Et elle veut nous apprendre à dire oui à notre tour. Et alors, la prière pour nous devient finalement... C'est expliquer à travers ça ce que ça voudrait dire d'entrer dans la divine volonté, c'est-à-dire de commencer à ressembler à ce que Dieu veut pour nous. Eh bien, c'est peut-être dans toutes nos activités, notre travail, nos rencontres, nous placer dans le oui de Marie.
0: Justement, il nous reste 2 minutes. Je voudrais que vous abordiez, déjà vous avez commencé, cette question qui me tient à cœur. Comment vivre cette réalité aujourd'hui et comment vivre concrètement cette spiritualité dans notre quotidien?
1: Cette spiritualité, je ne sais pas s'il faut l'appeler spiritualité, parce que moi je me situe au niveau d'un apport théologique.
0: D'accord.
1: Avec les écrits de Louisa Picaretta, pour comprendre. On est dans il faut mieux comprendre le projet de Dieu. C'est d'abord les évangiles, c'est d'abord toute la Bible, la tradition de l'Église, l'enseignement théologique, mais ça se continue. Et les écrits de Louisa Picaretta seront analysés, approfondis pour mieux comprendre la nouveauté qu'il y a là. C'est dans une histoire de l'Église. Et donc comprendre, pour découvrir que Dieu, bien qu'il n'arrête pas de donner, est un Dieu qui est capable de construire. Mmh. Et il veut construire la vie de chacun. Il veut construire l'humanité. Alors quand on regarde l'humanité dans l'état où elle est, on se dit, mais comment il va faire ? Eh bien, c'est ça que les écrits de Luisa Picaretta nous apportent. Il renforce en nous l'espérance que Dieu continue de construire.
0: Vous qui avez découvert, vous qui avez lu et vous avez écrit sur cette orientation spirituelle, selon vous, Père Joël-Marie, quels sont les dangers ou malentendus à éviter ?
1: Alors là, il y a effectivement des dangers. Pourquoi ? Parce que, c'est, honnêtement, au départ, les écrits de Luisa Picaretta, c'est difficile. J'oserais même dire c'est barbant, au départ. Parce que c'est pas notre langage habituel, et donc il faut se secouer un petit peu. Et puis, on risque de tomber dans des fausses interprétations. Par exemple, à un moment donné, il dit, la divine volonté, si tu te mets dans la divine volonté, tu sais plus que les sacrements. Alors, fausse interprétation de ça, ça serait de dire, on peut se passer des sacrements. Donc, de Pau, la page suivante, c'est pas la page suivante, mais une autre page du Livre du Ciel, dit... Mais quand les gens seront dans la divine volonté, les sacrements seront toujours là, mais ils les vivront d'une manière beaucoup plus profonde.
0: C'est ça.
1: Comme si un voile était enlevé. Et donc, c'est des fausses interprétations, on peut en avoir sur plein de domaines. Par exemple, par rapport aux souffrances et les catastrophes à venir. Il y a des gens qui utilisent Luisa Picaretta, et pour moi, ça me met en boule.
0: D'une manière apocalyptique.
1: Oui, c'est ça. Parce que, comme dans les écrits de Sœur Faustine, il y a tel ou tel endroit, on dit, si l'homme continue à vivre sans Dieu, il va y avoir des catastrophes. Mm-hmm. Ce qui est assez évident, quoi. Mais des gens vont partir de là en disant, attention, Dieu va nous donner des catastrophes. C'est ce qui est faux, c'est pas ça qui est dit. Et d'ailleurs, par exemple, il y a pas mal des pages, des écrits qui sont écrits pendant la guerre 14. Et là, la catastrophe, elle était là. C'est le moins qu'on puisse dire. Et Jésus dit à Luisa qu'il est avec les soldats qui sont en train de mourir sur le champ de bataille. Et il ajoute, je suis aussi avec leur mère. Voilà, là, Dieu se situe du côté de celui qui est en souffrance. Il ne se situe surtout pas comme celui qui imposerait une catastrophe. Donc ça serait une fausse interprétation qui serait donnée. Voilà pourquoi il faut étudier sérieusement ces écrits, et baliser, les interpréter dans l'ensemble, et pas prendre un petit extrait et puis en dire n'importe quoi. Et donc il y a vraiment un grand travail à faire.
0: Père Joël-Marie, comme prêtre, comme expérience pastorale, sacerdotale, vous pensez que cette orientation de Luisa est bien cadrée dans les évangiles et dans la doctrine de l'Église ?
1: Le dicastère pour la doctrine de la foi en 2024 a dit qu'il n'y avait aucun problème avec les écrits de Luisa Picaretta au niveau théologique et au niveau moral. C'est pas rien. Et puis ensuite, le prêtre Saint Annibale di Francia, qui a accompagné Luisa Picaretta et a commencé à faire la diffusion des écrits, avant que ces écrits soient achevés d'ailleurs, et qui avait obtenu l'imprimature de tous les écrits qu'il avait à ce moment-là, ce prêtre-là, il est mort trop tôt, mais il a été canonisé par Jean-Paul II. Alors que c'était, pour lui, les dernières années de sa vie, c'était vraiment ça qui était l'essentiel. Donc il y a quand même des points de repère dans ce que l'Église a dit par rapport à Luisa Picaretta, auquel il faut vraiment prêter attention.
0: Et Joël-Marie Ferrand, merci. Merci pour ce temps passé ensemble. Et la sainteté n'est pas d'abord faire beaucoup, mais laisser Dieu agir en nous. Et qui mieux que Marie a vécu cela ? Voilà ce que nous avons découvert avec ces différentes rencontres avec le Père Joël-Marie Ferrand de la communauté de la Croix Glorieuse. Dire oui, comme Marie, chaque jour, dans l'épitose, voilà le chemin. Eh bien, que la Vierge Marie nous apprenne à vivre, non pas selon notre volonté, mais dans la joie de la volonté de Dieu. Père Joël-Marie, merci.
1: Ben merci, frère Clément-Marie. Merci aux auditrices et auditeurs qui ont eu la patience d'écouter.
0: Merci. Eh bien, merci, Père Joël-Marie. Nous aurons l'opportunité de vous retrouver au courant de cette année pour d'autres rendez-vous et pour d'autres témoignages aussi poignants. Qui nous ouvre à la présence de Dieu en tenant les mains de la Vierge Marie. Eh bien, chers frères et sœurs, nous touchons ici le cœur de la vie spirituelle, l'union qui transforme tout, demeurer en Dieu. Voilà. Saint-Louis-Marie Grignion de Montfort ne conduit pas seulement à une dévotion, mais il conduit à une union. Demeurer, c'est le mot de Jésus. Dans l'évangile de Saint Jean, Jésus répète « Demeurez en moi ». Jean 15, verset 4. Ce mot est central. Il ne s'agit pas d'un passage, mais d'une habitation. La consécration trouve ici son accomplissement. Elle devient une vie en Dieu. Saint Paul va dire dans son épître aux Galates, « Ce n'est plus moi qui vis, c'est le Christ qui vit en moi. » Galates 2, verset 20. J'ai déjà cité cette référence. Eh bien, voilà l'horizon. Et Saint-Louis-Marie Grignion de Montfort y conduit par Marie. Non pas en remplaçant le Christ, mais en nous configurant à lui. Dans cette union, tout se simplifie. Ce qui est dispersé devient un. La prière nourrit l'action. L'épreuve devient offrande. Le quotidien devient lieu de Dieu. Saint Thomas d'Aquin dira « La perfection de la vie spirituelle consiste dans l'unité de l'amour. » L'unité de l'amour. Alors peu à peu, l'âme cesse de vivre à partir d'elle-même. C'est une vie habitée par Dieu. Elle reçoit sa vie de Dieu. Le même Saint Paul, dans son épître aux Philippiens, chapitre 2, verset 13, va dire « Dieu est à l'œuvre en vous ». Cela change tout. On agit autrement, on aime autrement, on souffre autrement. La fécondité du cachet. Certains disent, mais je ne fous rien, qu'est-ce que je vaux? Oui, tu vaux pour Dieu. Cette vie produit du fruit, souvent invisible, mais réel. Une paix plus profonde, une charité plus vraie, une présence plus lumineuse. Sainte Thérèse dira, une âme embrasée d'amour ne peut rester inactive. Une âme embrasée d'amour ne peut rester inactive. C'est une réponse pour nous aujourd'hui. Dans un monde dispersé, saturé, agité, Saint-Louis-Marie Grignion de Montfort nous rappelle le centre, que le centre est intérieur. La fécondité est intérieure. La présence de Dieu est intérieure. Et cela nous conduit à quoi? À une vie transfigurée. Alors, la vie change, pas forcément extérieurement, mais dans sa profondeur. Saint Jean de la Croix encore résume ceci. L'âme qui aime devient ce qu'elle aime. Ah, c'est beau ça. L'âme qui aime devient ce qu'elle aime. Demeurer en Dieu, ce n'est pas faire plus, c'est être autrement. Avec Marie, la vie devient présence habitée. L'union à Dieu transforme silencieusement toute l'existence. Vivre en Marie, c'est laisser Dieu vivre pleinement en nous. Et bien voilà. Je vais conclure. Chers frères et sœurs, au terme de ce chemin, une lumière s'impose. Nous avons appris à nous donner, nous avons appris à purifier. Et aujourd'hui, nous apprenons à demeurer. La spiritualité de Saint-Louis-Marie Grignion de Montfort nous conduit à une véritable vie de simplicité. Une vérité simple. Dieu ne veut pas seulement notre vie, il veut vivre en nous. Et Marie est le chemin discret, sûr, maternel, qui nous y conduit. Alors, dans le silence de notre cœur, laissons monter cette prière. Ô Marie, demeure de Dieu, mère du silence et de la présence, apprends-nous à vivre en toi pour que Dieu vive en nous. Fais de notre cœur un lieu d'accueil, un lieu de paix, un lieu de Dieu. Que notre vie devienne simple, unifiée, offerte et totalement habitée par Jésus. Amen. Et bien que Dieu vous garde et vous bénisse et qu'il conduise nos pas en tenant les mains de la Vierge Marie à demeurer en Dieu.

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1: Seigneur Jésus, par la Vierge Marie, ta mère, je te confie cette intention de prière pour Marielle, pour ses yeux atteints de DMMA et pour son insuffisance rénale qui progresse. Merci, Maman Marie. Prends soin d'elle. Je t'aime.
2: Je demande à la Vierge Marie de me délivrer de ma maladie, de mes problèmes de santé. Je souffre beaucoup. Je m'appelle Arnaud. Et je suis pécheur, mais je crois en la miséricorde de Dieu. Et j'espère que la Vierge Marie pourra me délivrer de mes problèmes de santé. Amen.
3: Notre-Dame, pour des grâces reçues de partage et échange inattendus lors de l'été entre mes deux filles et leurs enfants. Je vous remercie.
4: Au nom du Père et du Fils et du Saint-Esprit. Chers pèlerins, chers frères et sœurs, soyez les bienvenus ici même à la grotte de Massabielle à Lourdes où nous allons méditer le chapelet avec les mystères joyeux du rosaire. Nous prions avec vous tous qui êtes présents et tous ceux qui sont en lien avec nous de par le monde, que ce soit par la télévision, la radio, la connexion au site Internet. Je crois en Dieu, le Père Tout-Puissant, Créateur du ciel et de la terre, et en Jésus-Christ, son Fils unique, notre Seigneur, qui a été conçu du Saint-Esprit, est né de la Vierge Marie, a souffert sous Ponce Pilate, a été crucifié, est mort et a été enseveli, est descendu aux enfers. Le troisième jour est ressuscité des morts, est monté aux cieux, est assis à la droite de Dieu, le Père Tout-Puissant, d'où il viendra juger les vivants et les morts. Je crois en l'Esprit Saint, à la Sainte Église catholique, à la communion des saints, à la rémission des péchés, à la résurrection de la chair, à la vie éternelle. Amen. Prions pour le pape Léon, pour ses intentions, pour son prochain voyage apostolique en France et en particulier ici même à Lourdes, pour toutes les intentions de l'Église. Notre Père qui es aux cieux, que ton nom soit sanctifié, que ton règne vienne, que ta volonté soit faite sur la terre comme au ciel. Salut Marie, pleine de grâce, le Seigneur est avec vous. Vous êtes bénie entre toutes les femmes, et Jésus, le fruit de vos entrailles, est béni. Je vous salue Marie, pleine de grâce, le Seigneur est avec vous. Vous êtes bénie entre toutes les femmes, et Jésus, le fruit de vos entrailles, est béni. Je vous salue Marie, pleine de grâce, le Seigneur est avec vous. Vous êtes bénie entre toutes les femmes, et Jésus, le fruit de vos entrailles, est béni.

0: conçu sans péché. Premier mystère joyeux, l'Annonciation. Dans l'Évangile, selon saint Luc, l'Esprit-Saint viendra sur toi et la puissance du Très-Haut te prendra sous son ombre. Prions, frères et sœurs, pour que chacun d'entre nous, pour que nous sachions accueillir la parole de Dieu d'un cœur toujours plus ouvert et lui laisser porter son fruit en nos vies. Notre Père qui es aux cieux, que ton nom soit sanctifié, que ton règne vienne, que ta volonté soit faite sur la terre comme au ciel. Salut Marie, pleine de grâce, le Seigneur est avec vous. Vous êtes bénie entre toutes les femmes, et Jésus, le fruit de vos entrailles, est béni.
1: Sainte Marie, Mère de Dieu,
0: je vous salue Marie, pleine de grâce, le Seigneur est avec vous. Vous êtes bénie entre toutes les femmes, et Jésus, le fruit de vos entrailles, est béni.
1: Sainte
0: Je vous salue Marie, pleine de grâce, le Seigneur est avec vous. Vous êtes bénie entre toutes les femmes, et Jésus, le fruit de vos entrailles, est béni.
1: Sainte Marie, Mère de Dieu,
0: je vous salue Marie, pleine de grâce, le Seigneur est avec vous. Vous êtes bénie entre toutes les femmes, et Jésus, le fruit de vos entrailles, est béni. Je vous salue Marie, pleine de grâce, le Seigneur est avec vous. Vous êtes bénie entre toutes les femmes, et Jésus, le fruit de vos entrailles, est béni.
1: Sainte Marie, Mère de Dieu, priez pour nous
0: Je vous salue Marie, pleine de grâce, le Seigneur est avec vous. Vous êtes bénie entre toutes les femmes, et Jésus, le fruit de vos entrailles, est béni.
1: Sainte
0: Je vous salue Marie, pleine de grâce, le Seigneur est avec vous. Vous êtes bénie entre toutes les femmes, et Jésus, le fruit de vos entrailles, est béni.
1: Sainte Marie, Mère de Dieu, priez pour nous pauvres.
0: Je vous salue Marie, pleine de grâce, le Seigneur est avec vous. Vous êtes bénie entre toutes les femmes, et Jésus, le fruit de vos entrailles, est béni.
1: Sainte Marie, Mère de Dieu,
0: je vous salue Marie, pleine de grâce, le Seigneur est avec vous. Vous êtes bénie entre toutes les femmes, et Jésus, le fruit de vos entrailles, est béni. Je vous salue Marie, pleine de grâce, le Seigneur est avec vous. Vous êtes bénie entre toutes les femmes, et Jésus, le fruit de vos entrailles, est béni.
1: Sainte Marie,

0: Marie conçue sans péché. Deuxième mystère joyeux, la visitation. Dans l'évangile selon saint Luc, Marie demeura avec Élisabeth environ 3 mois, puis elle s'en retourna chez elle. Prions pour nos frères et sœurs malades, en demandant au Seigneur qu'ils puissent avoir des visites, en demandant au Seigneur qu'il les aide à vivre la paix du cœur, la paix que donne la foi. Notre Père qui es aux cieux, que ton nom soit sanctifié, que ton règne vienne, que ta volonté soit faite sur la terre comme au ciel.
1: Je vous salue, Marie pleine de grâce. Le Seigneur est avec vous. Vous êtes bénie entre toutes les femmes, et Jésus, le fruit de vos entrailles, est béni.
2: Sainte Marie, Mère de Dieu, priez pour nous pauvres pécheurs, maintenant et à l'heure de notre mort. Amen.
1: Je vous salue, Marie pleine de grâce. Le Seigneur est avec vous. Vous êtes bénie entre toutes les femmes, et Jésus, le fruit de vos entrailles, est béni.
2: Sainte Marie, Mère de Dieu, priez pour nous pauvres pécheurs, maintenant et à l'heure de notre mort. Amen.
1: Je vous salue, Marie pleine de grâce. Le Seigneur est avec vous. Vous êtes bénie entre toutes les femmes, et Jésus, le fruit de vos entrailles, est béni.
2: Sainte Marie, Mère de Dieu, priez pour nous pauvres pécheurs, maintenant et à l'heure de notre mort. Amen.
1: Je vous salue, Marie pleine de grâce. Le Seigneur est avec vous. Vous êtes bénie entre toutes les femmes, et Jésus, le fruit de vos entrailles, est béni.
2: Sainte Marie, Mère de Dieu, priez pour nous pauvres pécheurs, maintenant et à l'heure de notre mort. Amen.
1: Je vous salue, Marie pleine de grâce. Le Seigneur est avec vous. Vous êtes bénie entre toutes les femmes, et Jésus, le fruit de vos entrailles, est béni.
2: Sainte Marie, Mère de Dieu, priez pour nous pauvres pécheurs,
1: Je vous salue, Marie pleine de grâce. Le Seigneur est avec vous. Vous êtes bénie entre toutes les femmes, et Jésus, le fruit de vos entrailles, est béni.
2: Sainte Marie, Mère de Dieu, priez pour nous pauvres pécheurs, maintenant et à l'heure de notre mort. Amen.
1: Je vous salue, Marie pleine de grâce. Le Seigneur est avec vous. Vous êtes bénie entre toutes les femmes, et Jésus, le fruit de vos entrailles, est béni.
2: Sainte Marie, Mère de Dieu, priez pour nous pauvres pécheurs, maintenant et à l'heure de notre mort. Amen.
1: Je vous salue, Marie pleine de grâce. Le Seigneur est avec vous. Vous êtes bénie entre toutes les femmes, et Jésus, le fruit de vos entrailles, est béni.
2: Sainte Marie, Mère de Dieu, priez pour nous pauvres pécheurs, maintenant et à l'heure de notre mort.
1: Je vous salue, Marie pleine de grâce. Le Seigneur est avec vous. Vous êtes bénie entre toutes les femmes, et Jésus, le fruit de vos entrailles, est béni.
2: Sainte Marie, Mère de Dieu, priez pour nous pauvres pécheurs, maintenant et à l'heure de notre mort. Amen.
1: Je vous salue, Marie pleine de grâce. Le Seigneur est avec vous. Vous êtes bénie entre toutes les femmes, et Jésus, le fruit de vos entrailles, est béni.
2: Sainte Marie, Mère de Dieu, priez pour nous pauvres pécheurs, maintenant et à l'heure de notre mort. Amen.

0: Marie conçue sans péché. Troisième mystère joyeux, la nativité. Dans l'évangile selon saint Luc, aujourd'hui dans la cité de David, un sauveur vous est né qui est le Christ Seigneur. Prions, frères et sœurs, pour toutes les personnes qui refusent la vie d'une manière ou d'une autre. Notre Père qui es aux cieux, que ton nom soit sanctifié, que ton règne vienne, que ta volonté soit faite sur la terre comme au ciel. Salut Marie, pleine de grâce, le Seigneur est avec vous. Vous êtes bénie entre toutes les femmes, et Jésus, le fruit de vos entrailles, est béni.
1: Sainte Marie, Mère de Dieu, priez pour
0: Je vous salue Marie, pleine de grâce, le Seigneur est avec vous. Vous êtes bénie entre toutes les femmes, et Jésus, le fruit de vos entrailles, est béni.
1: Sainte Marie,
0: Je vous salue Marie, pleine de grâce, le Seigneur est avec vous. Vous êtes bénie entre toutes les femmes, et Jésus, le fruit de vos entrailles, est béni.
1: Sainte Marie,
0: Je vous salue Marie, pleine de grâce, le Seigneur est avec vous. Vous êtes bénie entre toutes les femmes, et Jésus, le fruit de vos entrailles, est béni.
1: Sainte
0: Je vous salue Marie, pleine de grâce, le Seigneur est avec vous. Vous êtes bénie entre toutes les femmes, et Jésus, le fruit de vos entrailles, est béni.
1: Sainte
0: Je vous salue Marie, pleine de grâce, le Seigneur est avec vous. Vous êtes bénie entre toutes les femmes, et Jésus, le fruit de vos entrailles, est béni.
1: Sainte
0: Je vous salue Marie, pleine de grâce, le Seigneur est avec vous. Vous êtes bénie entre toutes les femmes, et Jésus, le fruit de vos entrailles, est béni. Je vous salue Marie, pleine de grâce, le Seigneur est avec vous. Vous êtes bénie entre toutes les femmes, et Jésus, le fruit de vos entrailles, est béni. Je vous salue Marie, pleine de grâce, le Seigneur est avec vous. Vous êtes bénie entre toutes les femmes, et Jésus, le fruit de vos entrailles, est béni.
1: Sainte Marie,
0: Je vous salue Marie, pleine de grâce, le Seigneur est avec vous. Vous êtes bénie entre toutes les femmes, et Jésus, le fruit de vos entrailles, est béni.
1: Sainte Marie,

0: Que ton règne vienne, que ta volonté soit faite sur la terre comme au ciel.
1: Parce qu'ils nous ont offensés et ne nous laissent pas entrer en tentation, mais délivre-nous du mal.
2: Je vous salue Marie, pleine de grâce, le Seigneur est avec vous. Vous êtes bénie entre toutes les femmes, et Jésus, le fruit de vos entrailles, est béni.
3: Sainte Marie, Mère de Dieu, priez pour nous pauvres pécheurs, maintenant et à l'heure de notre mort. Amen.
2: Je vous salue Marie, pleine de grâce, le Seigneur est avec vous. Vous êtes bénie entre toutes les femmes, et Jésus, le fruit de vos entrailles, est béni.
3: Sainte Marie, Mère de Dieu, priez pour nous pauvres pécheurs, maintenant et à l'heure de notre mort. Amen.
2: Je vous salue Marie, pleine de grâce, le Seigneur est avec vous. Vous êtes bénie entre toutes les femmes, et Jésus, le fruit de vos entrailles, est béni.
3: Sainte Marie, Mère de Dieu, priez pour nous pauvres pécheurs,
2: Je vous salue Marie, pleine de grâce, le Seigneur est avec vous. Vous êtes bénie entre toutes les femmes, et Jésus, le fruit de vos entrailles, est béni.
3: Sainte Marie, Mère de Dieu, priez pour nous pauvres pécheurs, maintenant et à l'heure de notre mort. Amen.
2: Je vous salue Marie, pleine de grâce, le Seigneur est avec vous. Vous êtes bénie entre toutes les femmes, et Jésus, le fruit de vos entrailles, est béni.
3: Sainte Marie, Mère de Dieu, priez pour nous pauvres pécheurs,
2: Je vous salue Marie, pleine de grâce, le Seigneur est avec vous. Vous êtes bénie entre toutes les femmes, et Jésus, le fruit de vos entrailles, est béni.
3: Sainte Marie, Mère de Dieu, priez pour nous pauvres pécheurs, maintenant et à l'heure de notre mort. Amen.
2: Je vous salue Marie, pleine de grâce, le Seigneur est avec vous. Vous êtes bénie entre toutes les femmes, et Jésus, le fruit de vos entrailles, est béni.
3: Sainte Marie, Mère de Dieu, priez pour nous pauvres pécheurs,
2: Je vous salue Marie, pleine de grâce, le Seigneur est avec vous. Vous êtes bénie entre toutes les femmes, et Jésus, le fruit de vos entrailles, est béni.
3: Sainte Marie, Mère de Dieu, priez pour nous pauvres pécheurs, maintenant et à l'heure de notre mort.
2: Je vous salue Marie, pleine de grâce, le Seigneur est avec vous. Vous êtes bénie entre toutes les femmes, et Jésus, le fruit de vos entrailles, est béni.
3: Sainte Marie, Mère de Dieu, priez pour nous pauvres pécheurs,
2: Je vous salue Marie, pleine de grâce, le Seigneur est avec vous. Vous êtes bénie entre toutes les femmes, et Jésus, le fruit de vos entrailles, est béni.
3: Sainte Marie, Mère de Dieu, priez pour nous pauvres pécheurs, maintenant et à l'heure de notre mort. Amen.

Marie conçue sans péché. Cinquième mystère joyeux, le recouvrement de Jésus au temple. Du psaume 32, je t'instruirai, je t'apprendrai la route. Demandons au Seigneur, frères et sœurs, qu'il fasse grandir en nous le désir de l'écouter, de l'aimer et de le suivre. Notre Père qui es aux cieux, que ton nom soit sanctifié, que ton règne vienne, que ta volonté soit faite sur la terre comme au ciel.

0: Je vous salue, Marie pleine de grâce. Le Seigneur est avec vous. Vous êtes bénie entre toutes les femmes. Et Jésus, le fruit de vos entrailles, est béni.
1: Sainte Marie,
0: je vous salue, Marie pleine de grâce. Le Seigneur est avec vous. Vous êtes bénie entre toutes les femmes. Et Jésus, le fruit de vos entrailles, est béni.
1: Sainte Marie.

0: Je vous salue, Marie, pleine de grâce. Le Seigneur est avec vous. Vous êtes bénie entre toutes les femmes. Et Jésus, le fruit de vos entrailles, est béni.
1: Sainte Marie, Mère de Dieu,
0: je vous salue, Marie, pleine de grâce. Le Seigneur est avec vous. Vous êtes bénie entre toutes les femmes. Et Jésus, le fruit de vos entrailles, est béni.
1: Sainte Marie, Mère de Dieu,
0: je vous salue, Marie, pleine de grâce. Le Seigneur est avec vous. Vous êtes bénie entre toutes les femmes. Et Jésus, le fruit de vos entrailles, est béni.
1: Sainte Marie, Mère de Dieu,
0: je vous salue, Marie, pleine de grâce. Le Seigneur est avec vous. Vous êtes bénie entre toutes les femmes. Et Jésus, le fruit de vos entrailles, est béni.
1: Sainte Marie,
0: je vous salue, Marie, pleine de grâce. Le Seigneur est avec vous. Vous êtes bénie entre toutes les femmes. Et Jésus, le fruit de vos entrailles, est béni.
1: Sainte Marie,
0: je vous salue, Marie, pleine de grâce. Le Seigneur est avec vous. Vous êtes bénie entre toutes les femmes. Et Jésus, le fruit de vos entrailles, est béni.
1: Sainte Marie, Mère de Dieu,
0: je vous salue, Marie, pleine de grâce. Le Seigneur est avec vous. Vous êtes bénie entre toutes les femmes. Et Jésus, le fruit de vos entrailles, est béni.
1: Sainte Marie, Mère de Dieu,

0: Marie conçue sans péché.
1: Prions le Seigneur.

Notre-Dame de Lourdes. Notre-Dame de Lourdes. Notre-Dame de Lourdes. Sainte Bernadette.

0: terme de ce chapelet. Je vais à présent bénir les objets de dévotion que vous portez sur vous-même, qu'ils soient pour vous ou bien pour offrir. Le Seigneur soit avec vous. Dieu, dont la parole sanctifie toutes choses, répand ta bénédiction sur ces objets et fait que quiconque s'en servira selon ta volonté avec action de grâce reçoive de toi, par l'invocation de ton nom très saint et l'intercession de Notre-Dame de Lourdes, la santé du corps et la protection de l'âme, par Jésus le Christ, notre Seigneur.
1: Amen.
0: Pèlerinage, et je vous informe que, si vous le souhaitez, il y a une catéchèse sur le message de Lourdes à présent à 16h15. Vous pouvez vous rendre au centre information. Elle est effectuée par un chapelain du sanctuaire et la salle vous sera indiquée à ce centre information. Merci.
2: Merci.

prêtres, comme le fit Simon de Cyrène pour le Christ, nous avons aussi pour mission de porter les croix parfois bien trop lourdes pour les fragiles épaules de certains de ceux qui croisent notre route. La croix est plantée au cœur de notre vie, quand nous nous reconnaissons impuissants devant la misère du monde. Lorsque regardant en vérité au fond de nous-mêmes, nous nous reconnaissons minables. Quand nous ne parvenons pas à aimer les autres, quand nous ne parvenons pas à nous aimer nous-mêmes, et que nous ne savons pas nous laisser aimer, nous laisser pardonner. La croix est plantée au cœur de notre vie, quand les choix de vie que nous faisons ne sont pas compris, admis, par ceux que nous aimons. La croix est plantée au cœur de notre vie, lorsque face à la douleur des autres, nous ne trouvons pas les mots qui apaisent et consolent. Lorsque confrontés à la mort, nous ne savons balbutier que quelques phrases toutes faites, vides d'espérance. La croix est plantée au cœur de notre vie quand le doute nous envahit et que montent à nos lèvres des cris de révolte. Lorsque, nous tournant vers le Père, nous lui adressons ces paroles, « Mais si tu existes, Dieu, comment peux-tu accepter tout ce mal ?» La croix est plantée au cœur de notre vie lorsque la désunion s'installe et que nous n'avons plus la force de prier l'Esprit qui fonde l'unité. Quand au plus profond de notre désespoir, comme le Christ, nous crions « Père, pourquoi m'as-tu abandonné ?» Combien pèse la croix sous laquelle le Christ est écrasé ? Lui seul le sait, parce que lui seul connaît le poids de la haine, du mensonge, de l'injustice, de l'égoïsme, de la jalousie, de l'intolérance, du désespoir et du doute. Souvent, je demande à Dieu de nous donner un peu de sa force pour traîner nos croix, celles de nos peurs, peur d'être seul, peur d'être malade, de vieillir, de mourir, peur d'être abandonné, rejeté, peur de ne pas réussir, peur de ne pas être reconnu, accepté, peur de ne plus être aimé. Chaque visiteur de la cathédrale de Chartres peut admirer le grand labyrinthe de la nef, tout proche de l'entrée. Ce labyrinthe est un mystère. Et s'il s'agissait de l'image des chemins de notre vie, Dieu écrit droit, avec des lignes courbes. Dans tout labyrinthe, malgré la complexité de ses méandres, il y a toujours une entrée, une sortie, la naissance, la mort, entre les deux l'inconnu. Des voies qui ne conduisent nulle part, des raccourcis qui n'en sont pas, des impasses qui obligent à rebrousser chemin, des tours et des contours inutiles, sans parler des pièges et des embûches. Un jour, pourtant, on parvient à sortir de ce dédale et à atteindre l'issue. Et c'est là que le but ultime de toute existence nous est révélé. Enveloppés que nous sommes par la lumière qui éclaire et donne un sens à tout le chemin parcouru. Alors, quand dans notre vie se profile l'ombre de la croix, c'est aussi que pointe la lumière. Il n'y a pas d'ombre sans lumière, et celle qui dessine les contours de la croix est la lumière de la résurrection.

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1: Amis auditeurs, bienvenue à l'écoute de ce programme. Par la lettre apostolique sous forme de motu proprio, Mutua Concordia, publiée samedi 29 août, le pape Léon XIV modifie les canons 106 et 126 du Code des canons des églises orientales et confère au synode des évêques l'autorité, par une procédure régulière, de destituer un patriarche. Les détails dans quelques instants dans la page consacrée à la semaine du pape. L'actualité de l'Église nous conduira également au Nigeria. La conférence des évêques catholiques a publié une déclaration demandant au gouvernement d'agir d'urgence pour stopper des tueries et enlèvements de masse. L'actualité politique et sociale sur le continent africain concerne la tentative de mutinerie militaire au Niger, un accident de la route ayant fait au moins 27 morts au Zimbabwe, la poursuite de la grève générale et de la cessation totale des services professionnels des avocats au Maroc.
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1: Bienvenue encore une fois à l'écoute de ce programme que nous commençons avec la semaine du pape, présentée par Henri Moriba Camara.
3: Eh bien, commençons cette page consacrée à la semaine du pape avec le motu proprio publié samedi 29 août, par lequel le pape confère au synode le pouvoir de destituer les patriarches. Léon XIV établit l'autorité du synode des évêques pour destituer leurs patriarches afin de réparer la communion blessée, même en le démettant de ses fonctions pour des raisons graves si leur lien est irrémédiablement compromis. Le pape sera chargé d'approuver la décision synodale. Le pape Léon XIV devient le samedi 29 août le premier souverain pontife à participer en bateau à la procession sur les eaux du lac d'Albano pour célébrer la fête mariale locale de Maria Santissima del Lago, Notre-Dame du Lac, sainte patronne attachée de la paroisse pontificale de Saint-Thomas de Villeneuve. Le pape préside par la suite la messe dans l'église de Notre-Dame du Lac située sur les rives du lac. Ce sanctuaire a été consacré il y a près de 50 ans, le 15 août 1977, par le Saint-Pape Paul VI. Ensuite, le vendredi 28 août, le pape a lancé un appel à humaniser la technologie et à la mettre au service de la vie et de la paix lors de l'audience qu'il a accordée aux membres de l'Institut international des sciences administratives, saluant une délégation d'environ 500 membres qu'il a rencontrée à l'issue de leur conférence annuelle. Léon XIV a rappelé la naissance de l'Institut en 1930, au lendemain de la grande crise économique. Citant le pape Pie XII, Léon XIV a rappelé la responsabilité des instituts dirigeants pour adapter la vie sociale aux conditions continuellement variables du temps. Léon XIV a également exprimé dans un télégramme sa tristesse suite au décès du roi de Norvège Harald V, survenu dans la matinée du vendredi 28 août. Le pape assure de ses prières le peuple norvégien et tous ceux qui pleurent le défunt. Dans la journée du jeudi 27 août, le pape avait reçu en audience les participants à la rencontre organisée à la commission pontificale pour l'Amérique latine sur les situations de dépendance et de trafic de drogue qui touche la jeunesse. Face à ce fléau, le pape a lancé un appel à une justice au visage humain. Mercredi 26 août, lors de l'audience générale, Léon XIV a poursuivi sa catéchèse sur la constitution du Concile Vatican II, Sacrosanctum Concilium, expliquant les raisons qui ont poussé les pères conciliaires à promouvoir la réforme liturgique qui s'inscrit dans la tradition vivante de l'Église. Cécile Mériot.
4: Questa infatti consta. La
5: liturgie comprend une partie immuable établie par l'institution divine et des parties sujettes à des changements. Ces dernières peuvent évoluer au fil du temps, explique Léon XIV, pour qui le concile encourage les chrétiens à ne pas être passifs, mais à y participer consciemment, pieusement et activement. Ceci afin de parvenir par le Christ médiateur à une unité toujours plus pleine avec Dieu et entre eux. La réforme de la liturgie est un processus constant d'évolution à travers les siècles. Le pape a cité nombre de ses prédécesseurs pour expliquer qu'elle s'inscrit bien dans la tradition vivante de l'Église. Il convient d'établir une distinction importante entre les éléments divins, immuables, et les éléments humains qui peuvent subir diverses modifications. Il est nécessaire que les fidèles célèbrent les liturgies de manière plus consciente et plus active, non pas comme des étrangers et des spectateurs silencieux, souligne Léon XIV, mais en participant pleinement au mystère du salut. Ainsi, le peuple chrétien apprend à reconnaître les réalités sacrées, à s'offrir avec et par les mains du prêtre et à s'ouvrir davantage à la grâce de Dieu.
3: Et lundi, lors de l'audience accordée aux membres d'une délégation de la Fédération espagnole, Marzo de Togui accompagne des personnes en situation de handicap mental. Il les a exhortés à découvrir le regard du Christ sur les plus vulnérables. Le pape a invité en la même date les membres de l'ordinariat militaire du Portugal et quelques représentants des forces armées et de sécurité de ce pays à être de bons samaritains.
1: Après la semaine du pape, signalons que la conférence des évêques catholiques du Nigeria a adressé un message de condoléances à toutes les personnes touchées par les violences commises par divers groupes armés dans ce pays. Nous adressons nos plus sincères condoléances aux familles en deuil dans l'état de Benoué et prions pour le prompt rétablissement des blessés, affirme-t-il en adressant une pensée particulière à la communauté musulmane de Borgu. Nous sommes fermement solidaires de nos frères et sœurs musulmans de l'État du Niger et de tout le Nigeria et nous prions pour que les 60 fidèles enlevés soient bientôt libérés sains et saufs. Une attaque contre un lieu de culte, quel qu'il soit, est une attaque contre notre communauté. Les incidents auxquels font référence les évêques concernent une série d'attaques survenues dans la zone d'administration locale de Borgu, dans l'état du Niger, au centre nord du Nigeria, le 21 août, pendant la prière du vendredi, ainsi que dans celle de Koum, dans l'état de Benoué, également situé au centre nord du Nigeria, dans le cas de Borgu. Les bandes armées ont mené des attaques coordonnées contre des communautés et des mosquées dans le district de Dekara, à Oukoum, entre le 16 et le 17 août. Des bandes armées à moto ont attaqué plusieurs communautés du district de Banzoun-Baterem, menant des attaques simultanées. Face à ces incidents et à d'autres actes de violence contre les communautés nigérianes, les évêques demandent aux autorités gouvernementales et aux responsables des organes chargés de la sécurité de faire tout leur possible pour mettre fin à ce carnage.
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1: Un minibus transportant des fidèles est entré en collision frontale avec un camion dans le centre du Zimbabwe, faisant au moins 27 morts. L'accident s'est produit vendredi vers 18h30 GMT, près de Chivku, à environ 140 km au sud de la capitale Harare. Le régime au pouvoir au Niger a affirmé samedi reprendre progressivement le contrôle face à des mutins qui ont entrepris de séquestrer des soldats dans la base militaire attenante à l'aéroport de Niamey et effectuer des tirs sur certains sites sensibles de la capitale. Des tirs nourris ont été entendus dans plusieurs quartiers de la capitale depuis le milieu de la nuit, notamment aux abords de la présidence et de l'aéroport international qui jouxte une base militaire, point névralgique du régime au pouvoir depuis un putsch perpétré en juillet 2023. L'Association des barreaux du Maroc a annoncé vendredi avoir décidé de poursuivre la grève nationale observée depuis près de 2 mois et demi pour protester contre une réforme considérée comme portant atteinte à l'indépendance des avocats. La loi promulguée et publiée le 20 août au bulletin officiel prévoit une réorganisation de fond de la profession allant de la formation à la gestion financière en passant par la gouvernance interne du métier. Terminons ce programme avec la méditation de la parole de Dieu. Le père jésuite Adrien Lintiampa nous introduit à la méditation avec les textes liturgiques du 22e dimanche du temps ordinaire de l'année liturgique A.
7: Ne prenez pas pour modèle le monde présent. mais transformez-vous en renouvelant votre façon de penser pour discerner quelle est la volonté de Dieu. Chers frères et sœurs, ces paroles de saint Paul, tirées de la deuxième lecture de ce dimanche, peuvent nous aider à saisir l'essentiel du message des lectures de ces jours. Comme chrétiens, disciples du Christ, nous sommes invités à ne pas modeler notre vie et nos critères de jugement sur ce sur quoi se base le commun des mortels. En effet, pour le monde, le critère de jugement, ce sont la gloire, la réussite personnelle, les honneurs, etc. Et pour cela, ceux qui se fondent sur ces valeurs seront prêts à tout, même à éliminer la vie en eux et autour d'eux. Pour nous chrétiens, notre modèle, c'est le Christ, ses choix et ses valeurs. C'est cela que Jésus nous enseigne dans l'évangile d'aujourd'hui, à travers la remontrance à Pierre. En effet, alors qu'il venait à peine de reconnaître en Jésus le Christ, le Fils du Dieu vivant, Pierre n'acceptait pas la manière de ce Christ à se révéler comme le Fils de Dieu, en vivant et en assumant sa croix et sa passion pour obéir à son Père. Ainsi, lorsqu'il leur annonce qu'il lui fallait partir pour Jérusalem pour y subir sa passion avant sa résurrection, Simon-Pierre se rebelle, car ce n'est pas cela qu'il entendait lorsqu'il proclamait sa foi en ce Jésus comme Fils du Dieu vivant. Ce qui lui fait mériter le nom de Satan, car ses pensées ne correspondent pas aux pensées de Dieu, mais ses modèles plutôt aux critères humains de réussite et de gloire. Ainsi, Jésus nous rappelle aujourd'hui que se mettre à sa suite, être son disciple, c'est suivre le même chemin qu'il a emprunté, le chemin de la croix, c'est-à-dire du renoncement à soi-même pour la gloire de Dieu. Si quelqu'un veut marcher à ma suite, qu'il renonce à lui-même, qu'il prenne sa croix et qu'il me suive, lisons-nous dans l'évangile de ce jour. D'où l'essence de l'exhortation de saint Paul dans la deuxième lecture de ce jour. Je vous exhorte, frères, par la tendresse de Dieu, à lui présenter votre corps, votre personne tout entière, en sacrifice vivant, saint, capable de plaire à Dieu. C'est là, pour vous, la manière juste de lui rendre un culte. Nous sommes donc fixés. La juste manière de rendre culte à Dieu, c'est-à-dire de faire ce qui est bon, ce qui est capable de lui plaire, ce qui est parfait. Mais pourquoi suivre le chemin du Christ, me diriez-vous, le chemin de la croix, alors que le monde nous offre d'autres chemins, de jouissance, de gloire et d'honneur, qui nous réalisent comme hommes? Mais justement, parce que la réalisation qu'offre le monde, les critères d'épanouissement que se donnent les hommes sont trompeurs et éphémères. En effet, nous rappelle l'évangile de ce dimanche, quel avantage un homme aurait-il à gagner le monde entier si c'est au prix de sa vie? Seul le Christ peut nous donner la vie, la gloire qui vient de son Père, la gloire d'être les enfants de Dieu. Prions donc le Seigneur pour que, comme le prophète Jérémie dans la première lecture, nous puissions toujours nous laisser séduire par le Christ et par ses valeurs, pour que nous vivions en plénitude la vie que Dieu nous donne. Amen.
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1: Chers amis, c'est la fin de ce programme que Marie-Josée Moindeau-Boisbois a eu le plaisir de vous présenter. Au revoir et à très bientôt à l'écoute de nos prochaines éditions. Laudetur Jésus.

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1: Je suis appelé à faire ou à être ce à quoi nul autre n'est appelé. Sur la terre de Dieu, j'ai une place unique dans le plan de Dieu. Que je sois riche ou pauvre, méprisé ou honoré par les hommes, Dieu me connaît et m'appelle par mon nom. Bienheureux cardinal Newman. Seigneur, là où il y a de la haine, que je mette l'amour. Là où il y a la tristesse, que je mette la joie. Saint François d'Assise.

0: Picard, le génie du christianisme. Le génie du christianisme vous propose aujourd'hui le monastère Sainte-Catherine. Et pour évoquer ce haut lieu de la spiritualité chrétienne au sens large, nous avons la chance de recevoir Jean-Marc Joubert. Bonjour Jean-Marc.
1: Bonjour Émilie.
0: Alors vous êtes ancien doyen de la faculté des lettres de l'Institut catholique de Vendée, maître de conférences, auteur, hébraïsant. Et pour m'aider à explorer ce monastère, nous recevons aujourd'hui aussi Éric Picard. Bonjour Éric.
2: Bonjour Émilie.
0: Alors vous êtes spécialiste d'histoire religieuse et grâce à vous deux, nous allons découvrir finalement un des lieux les plus anciens du monachisme occidental et oriental. Enfin, ça reste un exemple.
1: Alors, il n'est pas occidental, il est quand même oriental. Mais effectivement, on dit que c'est le plus ancien monastère du monde. Voilà. Alors, bon, cela étant, il y a eu des formes de monachisme, il y a un proto-monachisme, d'ailleurs, qui se trouve peut-être probablement dans la péninsule sinaïtique. Donc, ce n'est pas une fondation qui vient de rien. Des chrétiens persécutés se sont réfugiés dans la péninsule sinaïtique. Peut-être 150 ans déjà avant la création du monastère, qui a été édifié, disons, fermement par l'empereur Justinien.
0: Voilà. Et pourquoi cette fondation à cet endroit-là ? Bon, on a bien compris qu'on se réfugie au désert quand on est persécuté, au moins on met un petit peu de sable entre nous et les persécuteurs. Mais là, ce monastère à cet endroit-là et cette forme-là, parce qu'on est aussi des ermites, je pense au père du désert. Est-ce qu'on a une petite idée des motivations ?
1: Alors, ceux qui fuyaient, c'était aussi ceux qui aspiraient à des formes de vie religieuse, monacale, hérémétique, semi-hérémétique. On est avant la période d'un monachisme communautaire même. Donc on a des figures de saints, de saints martyrs d'ailleurs, parce qu'ils étaient, certains sont allés se faire, ont été poursuivis et rejoints. On trouve d'ailleurs des centaines de kélia, de cellules de moines, extrêmement anciennes dans la péninsule sinaïtique, c'est absolument fascinant. Et alors pourquoi cet endroit ? Parce que il était dit que c'était le lieu d'abord le peuple juif y a circulé pendant un certain moment après avoir fui l'Égypte et il y a le Sneaboer en hébreu, c'est-à-dire le buisson ardent. Donc c'est le lieu et donc le monastère a été édifié autour de ce buisson. Et c'est dans un ultérieurement qu'il a été associé à Sainte Catherine, martyr, mégalomartyr Sainte Catherine.
0: Voilà. Alors mégalomartyr, qu'est-ce
1: grand
0: que
1: martyr.
0: Ça c'est grande martyr parce que mégalo
1: c'est vraiment elle a dégusté, c'est ça que ça veut dire.
2: Donc Catherine d'Alexandrie.
0: Sainte Catherine d'Alexandrie.
1: Ah oui, pas Catherine de Sienne. Oui.
0: Bah non, nous avons déjà évoqué les Catherines diverses et variées sanctifiées
1: oui,
0: dans
1: oui,
0: le cas du
1: il y
0: en a comme effectivement un certain nombre. Alors si aujourd'hui un pèlerin va dans ce monastère ça se présente comment ce cadre un petit peu particulier physiquement ?
1: Alors c'est vraiment dans la montagne d'abord. Le monastère est entouré de montagnes, c'est très aride, c'est désertique. Il y a des boustanes, comme on dit en hébreu, en arabe, c'est-à-dire des pas mal de petits jardins quand il y a un peu d'eau, mais c'est quand même très... C'est très aride, c'est désertique. C'est un lieu très propice, je dirais, au monachisme.
0: Est-ce à dire que c'est un lieu qui est difficile à vivre ? Est-ce qu'il y a cette ascèse, finalement, dans le cadre de ce monachisme ? C'est-à-dire cette idée où il faut avoir froid, il faut avoir chaud, les conditions de vie peuvent être un tout petit peu oppressantes. Est-ce qu'il y a cette dimension-là dans le monastère Sainte-Catherine ?
1: Alors, historiquement, oui, il y a une dimension ascétique, jusqu'à aujourd'hui aussi, il y a une dimension ascétique. On ne mange pas de viande, par exemple. Les carèmes sont très sévères. Les trois premiers jours du carême, on ne mange pas et on ne boit pas pendant deux jours et demi. Enfin bon, si on peut, on ne tient pas, mais enfin, c'est vraiment très austère. Et maintenant, la difficulté vient plutôt de l'extérieur, c'est-à-dire des visiteurs, du tourisme.
0: Oui, donc les nouvelles plaies d'Égypte, ce sont les touristes d'une certaine manière.
1: Oui, c'est ce qu'on pourrait dire. On pourrait dire ça, effectivement.
0: Alors
1: effectivement.
0: Pourquoi ? Parce qu'ils sont envahissants, parce qu'ils perturbent, parce qu'ils considèrent les moines comme des espèces de bêtes sauvages, de curiosité.
1: Oui. D'ailleurs, du point de vue du monde, c'est une belle curiosité. Mais c'est ça. Et alors, moi, j'y ai séjourné une première fois au moment de la guerre du Golfe. Et là, j'ai eu la chance pendant un an et demi d'être dans le, de connaître les conditions du monachisme originel. Enfin, alors là, c'était un silence absolu. Et c'était vraiment, il n'y avait que la, les offices et la vie religieuse, et c'était, c'était vraiment extraordinaire. Et puis, malheureusement, la guerre s'est achevée.
2: Inconcevable. Pour la vie monastique.
1: Ouais. pour la vie monastique. Et donc, les hordes touristiques sont arrivées, et c'est vrai que c'est assez difficile à contrôler. C'est alors, assez difficile à contrôler.
0: Je me souviens d'émissions sur les pères du désert où nos interlocuteurs expliquaient que pour les pères du désert, ils avaient finalement le même problème. Alors, c'était pas des touristes, mais ils oui. étaient dans le désert, le plus profond du désert, pour avoir une relation à Dieu, et ils étaient tout le temps dérangés oui. par, alors, par des pèlerins, par, oui. Par aussi des curieux. Donc ça n'a pas l'air d'être si nouveau sous le soleil.
1: Oui, vous avez raison. Sauf que peut-être la différence, ceux qui venaient étaient... Alors c'est vrai qu'il y avait des curieux, mais il y avait beaucoup de pèlerins. Bon, le monachisme au 6e, je me tourne vers l'historien de l'Église, le monachisme, on disait que quasiment la moitié des habitants de l'Égypte étaient moines. C'est un mouvement absolument considérable. Et donc on visitait beaucoup, mais ceux qui visitaient étaient dans une démarche de pèlerins. Alors qu'on peut trouver au monastère Sainte-Catherine des gens qui arrivent en short, etc. Il faut leur faire revêtir pour entrer dans l'église des habits, ils ne sont pas contents, elles ne sont pas contentes, ou ils ne sont pas contents d'ailleurs. Ça, et voilà, c'est ce qui rend la chose pénible. Mais d'un autre côté, comment dire, la vie religieuse n'implique pas forcément d'être protégé et voilà. Donc même,
0: oui, c'est pas une forteresse refermée sur elle-même.
1: Physiquement, c'est une forteresse.
0: Ah, oui,
1: c'est une
0: oui.
1: forteresse puisque la, ben, souvent, et d'ailleurs, on accédait pendant longtemps, on accédait au monastère que par une corde, que par un système de, oui, et ça laissait toujours, c'est toujours en lieu. Et l'entrée du monastère est extrêmement étroite.
0: Oui,
1: on peut pas, ouais, on peut pas rentrer avec un cheval, on est obligé de se courber et c'est
2: la demeure. Justement, l'aspect forteresse, est-ce que c'est lié au fait qu'on a là un monastère en Égypte dans une zone finalement qui a longtemps été occupée par l'islam? Il y a eu continuité de la vie monastique ou il y a eu des interruptions à... Quelles sont les relations dans ce lieu entre les musulmans et les chrétiens?
1: Alors, bon, évidemment, c'est comme si une période extrêmement longue, il y a eu beaucoup de changements. Il y a quand même, si vous, il y a une particularité du monastère, je pense que c'est le seul monastère au monde, dans lequel il y a une mosquée. Ah. Une mosquée qui est fermée parce qu'elle a été imposée par Fatimide, Hakim, je crois, je ne me souviens plus de nom exact. Donc elle a été imposée, donc par survie, il y a cette mosquée.
0: Ah oui, donc il y a une sorte de compromis qui consiste à dire on accepte une mosquée à l'intérieur du monastère pour que le monastère ne soit pas détruit, oui. mais elle reste fermée parce que ça reste un lieu
1: saint. Ça a été vraiment très ponctuel.
0: D'accord. Donc
1: ça a été très ponctuel, mais elle est là. Et quand on a des autorités musulmanes qui viennent, bah, ils visitent la mosquée, mais elle n'est pas ouverte ni au culte, ni à... Voilà, mais effectivement, ça, c'est une trace. Alors, est-ce que les musulmans ont toujours été... Pas forcément, c'est-à-dire qu'il y a... C'est très compliqué, c'est-à-dire que quand on a le statut de dhimmi, c'est une reconnaissance juridique, donc on est protégé aussi. Donc je pense que ça dépend pas mal des périodes.
0: Mais en tout cas, le monastère est toujours debout.
1: Et il n'y a aucun problème avec les autorités égyptiennes depuis toujours. On a peut-être que le monastère aurait pu avoir des problèmes quand Bonaparte est venu en Égypte, parce qu'il a donné un texte qu'on expose imprudemment, dans lequel, Napoléon dit qu'il faut protéger le monastère parce que c'est un îlot de civilisation dans un océan de barbarie.
0: Ah, toujours voilà, la délicatesse française.
1: Ça, voilà.
0: Ça aurait presque être Emmanuel Macron.
1: C'est le complexe occidental, disons.

0: Alors, nous sommes en train de voyager très loin dans le Sinaï, au monastère Sainte-Catherine, grâce à Jean-Marc Joubert, donc maître conférence, ancien doyen de la faculté des lettres de l'Institut catholique de Vendée. Mais bien que vendéen, ayant eu l'expérience, effectivement, vous nous parliez de votre séjour au monastère Sainte-Catherine, de ce haut lieu à la fois de la spiritualité orientale. Je parlais d'Occident parce que vous avez aussi des pèlerins, alors j'espère que ce n'est pas uniquement des touristes, orthodoxes. Je pense que les Roumains, les Grecs, les Bulgares, peut-être même quelques Russes se promènent aussi vers ce monastère.
1: Alors oui, il y a beaucoup de pèlerins grecs, beaucoup. Mmh. C'est quand même un monastère grec, mais il y a des moines. Bon, il y avait des moines occidentaux. Il y avait des français, anglais, américains. Et il y a des moines où il y a eu des moines roumains. Je ne sais pas exactement ce qu'il en est actuellement. Oui. Mais il y avait effectivement, une sobornos, une catholicité orthodoxe. Donc effectivement, il y a toujours eu des moines qui venaient de beaucoup d'endroits du monde, et il y a beaucoup de visiteurs grecs, russes, roumains aussi. Alors c'est quelquefois, c'est 200 moniales qui arrivent.
0: Donc c'est un monastère orthodoxe, donc ouvert à toute la diversité, orthodoxe, qui a une mosquée et qui accueille des autorités musulmanes. Quid des catholiques, quid des protestants? Est-ce que, j'allais dire, le caractère alors catholique, le buisson ardent, Moïse, etc., attire finalement au-delà du caractère orthodoxe? Je ne parle pas des plaies d'Égypte, c'est-à-dire des touristes, hein, vraiment, oui. Dans ces démarches de pèlerinage.
1: Oui, et puis bon, ils ont bien le droit de sévir. J'ajouterais peut-être une chose avant de répondre à la question sur ces visiteurs catholiques. En fait, l'église de le Sinaï, c'est un archevêché indépendant.
0: Ah.
1: C'est-à-dire que, et ça c'est une particularité, donc c'est de certaine manière la plus petite église orthodoxe du monde. L'archevêque est élu par les moines, et il est traditionnellement consacré par l'archevêque de Jérusalem. Donc il y a un lien canonique avec Jérusalem, donc c'est pas une église autocéphale, mais il y a une certaine indépendance. Et c'est assez important, voilà. Donc il y a une tradition sinaïtique qui est aussi ecclésiale, si vous voulez. Et puis je parle pas aussi de tous les saints, et des saints extrêmement importants qui ont vécu, comme Saint Jean Climac, par exemple, qui est assez bien connu en Occident. Effectivement, il y a beaucoup de groupes catholiques qui viennent visiter le monastère. On a beaucoup.
0: Alors, maintenant...
1: Je peux dire une méchanceté, c'est
0: allons-y.
1: Le carême. Donc, vous savez, c'est la tentation du carême. Mais quelquefois, il y a des groupes catholiques qui investissent des collines qui surplombent le monastère et qui font des messes un peu brillantes, légèrement provocatrices. si un groupe d'orthodoxes venait au-dessus de la grande chartreuse pour faire une messe catholique orthodoxe, on trouverait ça un petit peu. On trouve aussi un peu ça. Mais c'est vraiment... ça existe. Mais c'est pas l'essentiel.
0: C'est pas l'essentiel.
1: Mais c'est pas une plaie d'Égypte.
0: Voilà. Ouf, nous voilà sauvés. Au-delà de cette catholicité, de cette ouverture au monde, mine de rien, quand la communauté des moines se retrouve, alors la vie évidemment est rythmée par les offices, par le travail. Est-ce qu'il y a des spécificités, particulières à ce lieu du fait de l'ancienneté, peut-être du fait de la communauté, des offices particuliers et des travaux spécifiques aussi, être moine finalement au monastère Sainte-Catherine?
1: Alors il y a un typikon, c'est-à-dire un ordre, un ordo particulier, mais il impliquerait qu'il y ait beaucoup plus de moines qu'il y en a actuellement, c'est-à-dire 20-25.
0: D'accord.
1: Il y a aussi des moines qui sont répartis, ce qu'on appelle des métochias, c'est-à-dire des dépendances monastiques. Il y a aussi ça pour le mot athos, c'est-à-dire comme des représentations. Donc par exemple, il y en a à Kiev, il y en a en Grèce, il y en a à Chypre, voilà. Et donc généralement, il y a un moine du Sinaï qui est là, où il y a des propriétés. Ces propriétés donnent des produits qui sont à destination du monastère. On a aussi des moines qui est à El Tors, dans la péninsule sinaïtique. Il y a aussi un métochion au Caire. Donc il y a un certain éclatement. Justement, il y a des moines qui sont... Alors, qu'est-ce qu'il y a de spécifique je ne vois pas, en dehors d'une tradition liturgique, mais encore une fois, qu'on ne peut pas honorer actuellement, sauf pour la fête de Sainte-Catherine, qui est très longue, enfin comme c'est les offices de fête de saint dans le mois tôt, c'est-à-dire ça dure 9 heures. C'est assez long. On est un peu fatigué à la fin, c'est sûr.
0: Et comment dire, en termes d'office, parce que j'ai lu des récits de conversion, comment dire, en assistant aux offices au Mont-Sainte-Catherine, en ayant, alors évidemment, la piété, comment dire, des moines. Est-ce qu'il y a des logiques, j'allais dire, très particulières qui expliquent cette attractivité et puis cette spiritualité?
1: La grâce divine, peut-être.
0: La grâce divine. Bon, c'est réponse un peu facile, Jean-Marc. Hein.
1: Le lieu, est, c'est sûr que le lieu est très porteur. Mmh. C'est vous lever au milieu de la nuit, vous assister à un office, il n'y a pas l'électricité, c'est très intimiste, il y a des tas de petites chapelles de ci, de là. Et aussi, ce qui est très, très caractéristique, d'ailleurs plus d'ailleurs que certains monastères du Mont Athos, par exemple, tradition atonique, c'est que c'est très, si j'ose dire, anarchique. Quand les moines se mettent où ils veulent, dans des petites chapelles latérales et autres. C'est très surprenant pour un occidental.
0: Parce que, pardonnez-moi, là aussi, question de Béotienne, quand on assiste à des offices orthodoxes, et on a eu l'occasion ici d'évoquer tous les rituels et toute la symbolique de l'orthodoxie, on a l'impression de quelque chose, effectivement, d'assez cadré, où le rôle de chacun est assez spécifique, où chaque geste est codifié, où même la place des fidèles et l'attitude des fidèles, comment dire, est précise. Et là, c'est l'anarchie.
1: C'est... Absence d'ordre.
0: D'accord.
1: Vous savez, la définition de l'anarchie, c'est l'ordre sans l'autorité. Alors, donc, non, les offices sont dits absolument rigoureusement, oui. Il n'y a pas de fantaisie, le moins du monde. Ça, c'est une caractéristique, d'ailleurs, entre parenthèses, de l'orthodoxie. Oui. Si un prêtre d'aventure se mettait à changer l'ordre, on foutrait à la porte tout de suite. Donc ça, c'est une propriété du peuple, on ne change pas ça.
0: On ne change pas la tradition.
1: C'est une propriété des moines aussi. Simplement, il y a une manière de se tenir qui est assez... qu'on trouve dans certains monastères du Mont Athos aussi, mais pas dans d'autres. Ou alors, c'est vraiment d'un bloc, tout le monde rentre d'un bloc, les chants, etc. C'est hiératique, c'est très organisé. Au Sinaï, non, c'est une...
0: Est-ce que c'est l'influence de la tradition hérémétique où finalement on a des moines qui avaient l'habitude d'être seuls dans leur grotte et d'avoir finalement leur propre rythme et leur propre relation à Dieu, hein. Vous parliez de la providence tout à l'heure ou de la grâce. Et est-ce que ça se retrouve d'une certaine manière dans cette anarchie qui est ordonnée par la grâce, à vous entendre ?
1: Je ne saurais pas dire pourquoi c'est comme ça, mais on prend ce pli. Je veux dire, bon, moi j'ai été au Mont Athos, j'ai aussi dans les monastères du Mont Athos, Simonos Petra par exemple, là c'est très ordonné, on vous met à une place, etc. Les offices qui sont d'ailleurs sublimes sont très... faut pas faire de fausses notes. Mais tandis qu'au Sinaï, oui, c'est comme ça. Mais je pense que ça tient tout simplement à ce que le nombre des moines est restreint.

0: de la beauté et des arts.
1: Alors effectivement, il y a beaucoup d'icônes, qui sont des icônes soit sinaïtiques, soit pas seulement sinaïtiques. Par exemple, il y a une période, il y a une influence de iconographique occidentale à un moment. Exactement, des icônes occidentales, mais peintes plutôt sur un modèle oriental. On a beaucoup de très vieilles icônes à l'encaustique, dont une très célèbre que je ne peux pas montrer, qui est dans mon portefeuille. Il y a... Et puis bon, c'est vrai qu'il y a... Voilà, les icônes, la cathédrale elle-même est belle...
0: Mais vous voyez, c'est... Puis la bibliothèque,
1: les manuscrits. Oui, c'est ça. Oui, mais ça c'est pour les intellos.
2: Ce sont les historiens qui parlent. Voilà, effectivement, c'est quand même... On rêve tous d'aller dans la bibliothèque.
1: Alors, il y a effectivement beaucoup de manuscrits anciens qui sont actuellement... Enfin, ça fait longtemps qu'ils sont édités, scannés, numérisés et autres. C'est justement un moine américain qui est un asset totalement impressionnant. Enfin, il mange une date tous les trois jours. Et il est absolument... et c'est lui qui charge de ça. Bon, il y a le fameux Codex Sinaiticus, qui est quand même une version de la Bible Septante ancienne. Donc il y a des manuscrits qui sont très précieux. Et puis aussi pas mal de volumes de la collection des sources chrétiennes offerts par l'ambassade de France. Il faut pas et même des livres offerts par le président Mitterrand, qui est allé 5 fois à Sinaï, qui était un pèlerin régulier du monastère.
2: Donc, est-ce que les moines utilisent cette bibliothèque, à part effectivement votre Américain, dont c'est visiblement la diaconie finalement?
1: Oui, c'est ça. Non, on lit pas les manuscrits en tant que tels. D'abord, il y a dans les livres de poche grecs, etc. Il y a énormément de textes en grec moderne souvent restitués, Kataverousa. Mais on n'utilise pas, on va pas à la bibliothèque comme ça pour lire un manuscrit.
2: D'accord. Vous parliez effectivement de ce moine américain. Est-ce que chaque moine, dans le cadre de la communauté, bon, en plus évidemment de l'assistance aux offices, a un travail attribué et contribue à la vie du monastère? Comment ça fonctionne? Parce qu'on sait que c'est souvent un élément essentiel.
1: Il y a des diaconies qui sont décidées par la synax.
2: Alors la synax,
1: bon, c'est la réunion des moines qui décident.
2: Donc une anarchie organisée quand même.
1: Oui, tout à fait. Mais alors en revanche, les diaconies, ça c'est très, à mon avis, c'est très intéressant. Les diaconies peuvent être très inégalitaires.
2: Ah.
1: Donc il y a des moines qui font énormément de choses, parce qu'ils ont aussi le talent pour le faire ou parce qu'ils aiment ça. Et puis d'autres qui ont une kélie dans la montagne, qui vont la plupart du temps et qui donc prient et qui ne font pas grand-chose. Mais ça ne gêne personne.
2: Voilà, j'imagine le moine français habitué à la logique égalitaire de la contribution égalitaire aux tâches, ça doit quand même pas être très facile d'accepter cette inégalité.
1: Les principes de la Révolution française ne sont pas encore appliqués.
2: Malgré Napoléon Bonaparte les visites de François Mitterrand.
1: Absolument. Mais c'était à l'époque où il songeait déjà à l'Empire.
2: Donc, est-ce qu'il y a aussi finalement l'accueil de visiteurs? C'est-à-dire, bon, on a parlé des touristes et des pèlerins, mais finalement des gens qui vivent et qui sont accueillis à l'intérieur du monastère et qui peuvent partager un peu plus que simplement un office ou, une photo volée à dos de chapeau au sommet de la montagne.
1: Alors, oui, mais assez peu. Donc,
2: assez peu.
1: Toujours orthodoxe, toujours... donc on recevra... Le président Mitterrand n'était pas dedans, voilà. Alors il y a beaucoup d'autres, parce qu'il y a une sorte de curiosité. Il y a beaucoup de présidents, chefs d'État et autres qui visitent le monastère. Mais les portes du monastère sont ouvertes au cours de la nuit, et donc celui qui veut assister assiste. Mais il y a pas d'hôtellerie vraiment à l'intérieur. Où ce sont des gens qui se destinent à la vie monastique ou qui sont
2: une sorte de propédeutique, même si le terme est probablement mal choisi.
1: Oui, on fait des graines, donc ça y est.
2: Ouf. Merci infiniment Jean-Marc Joubert de nous avoir fait découvrir ce monastère Sainte-Catherine. Alors on a compris qu'on y va, mais pas en tant que touriste, en tant que pèlerin et dans le respect nécessaire. Merci à notre technicien et à la semaine prochaine.

N'aie pas peur que ta vie finisse un jour. Crains plutôt d'oublier de la commencer correctement. Bienheureux cardinal Newman. Rien qu'aujourd'hui, je serai heureux, dans la certitude d'avoir été créé pour le bonheur, non seulement dans l'autre monde, mais également dans celui-ci. Rien qu'aujourd'hui, je croirai fermement, même si les circonstances prouvent le contraire, que la bonne providence de Dieu s'occupe de moi comme si rien d'autre n'existait au monde. Saint Jean 23.

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2: Bonjour. Vous êtes sur votre radio chrétienne et vous allez entendre votre émission Grand format. Aujourd'hui, nous avons rendez-vous avec Gervais Sirois, un chercheur canadien invité par l'association Regards Croisés. Depuis une quinzaine d'années, la recherche en neurosciences progresse à la même vitesse que la recherche en informatique. Quel impact cela peut-il avoir en matière de pédagogie, dans l'apprentissage, dans l'enseignement? Comment en tirer profit? Sachant que chaque cerveau est différent, comment appréhender le concept d'intelligence aujourd'hui? Gervais Sirois nous explique qu'il existe de multiples formes d'intelligence, logique, artistique, manuelle, musicale et autres. Chacune de ces formes d'intelligence a sa propre zone de créativité. Nous l'écoutons.
3: Comment ça fonctionne un cerveau qui apprend? Quelles sont les règles? Quelles sont les conditions? On a la chance de vivre à une époque où, depuis une trentaine d'années, la recherche en neurosciences nous apporte de multiples informations sur le fonctionnement cérébral, sur le cerveau qui apprend, justement. Donc, en explorant ces recherches-là, on essaie de mieux comprendre et d'améliorer nos façons de faire. C'est un peu ce dont je vais vous parler ce soir. Dans ces connaissances que la recherche actuelle nous apporte, il y a un chercheur de l'Université Harvard à Boston, dont le nom est Howard Gallner, qui a développé un modèle qu'on appelle les intelligences multiples. Ce n'est qu'une information à travers de multiples autres, mais c'est un sujet qui est quand même intéressant et qui nous a servi de grille d'analyse pour enrichir nos pratiques, nous aussi. Donc, je veux rapidement ce soir faire avec vous le point sur les principales conditions de base à l'apprentissage et ensuite, de quoi s'agit-il lorsqu'on parle des intelligences multiples. Donc, je vais essayer brièvement de faire le tour de ces deux thèmes-là et de vous présenter, à travers les expériences que nous, on a faites, comment on peut réintégrer ça dans nos structures d'enseignement et d'apprentissage. On a tous des cerveaux constitués à peu près de la même façon, qui ont à peu près les mêmes structures, qui ont à peu près les mêmes systèmes opératoires, c'est-à-dire, à travers nos sens, on capte plein d'informations que notre cerveau traite et rebâtit une perception. Ici, c'est une perception visuelle. Il y a des perceptions auditives, il y a des perceptions kinesthésiques, etc. Et même si vous avez tous un cerveau qui fonctionne de la même façon, vous ne voyez pas tous la même chose. Pourquoi? C'est un peu, je vais passer par une autre voie. Il y a des gens qui sont droitiers, il y a des gens qui sont gauchers. Donc, on a tous une dominance. Rarement, à l'occasion, on va rencontrer des gens qui sont ambidextres. Donc, qui ont à peu près la même préférence, main droite, main gauche. Mais habituellement, on a une main préférée qui a une dominance. Donc, moi, je suis droitier. De façon spontanée, lorsque je vais à saisir des objets, c'est ma main droite qui va s'avancer automatiquement. Mais si ma main droite est occupée, bien, ma main gauche peut suppléer. Ça ne veut pas dire que je n'ai pas de main gauche, mais elle va être moins utilisée que ma main dominante. De la même façon, vous avez dans vos structures cérébrales, juste derrière ici, deux lobes, qu'on appelle le lobe occipital de l'hémisphère gauche, le lobe occipital de l'hémisphère droit. Et il y en a un des deux pour lequel vous avez une préférence. Et si c'est votre lobe occipital droit qui prend le leadership, qui prend la commande de l'action, qui entraîne le traitement, elle tourne dans le sens des aiguilles d'une montre. Et si c'est votre hémisphère occipital gauche, elle tourne dans l'autre sens. Mais comme vous avez du contrôle sur